par le sacrement de la réconciliation. Peut-être que ça sera difficile, après tout, moins que Jésus sur la croix. Prenez du temps aussi pour ce cœur à cœur dans l'Eucharistie avec Jésus. En se préparant, le curé d'Ars, ça nous a été rappelé le jour de la fête du curé d'Ars, à Ars même, par l'évêque d'Ars, donnait ce conseil à ses paroissiens, qui est pas mal, qui est un peu simple, qui nous paraît simple, peut-être un peu imagé, mais quand vous entrez dans une église, quand vous faites bien votre signe de la croix, avec l'eau de votre baptême, la porte du tabernacle s'entrouve et Jésus vous regarde. Manière de parler du curé d'Ars. Mais si nous touchons l'eau du baptême, si nous traçons le signe de la croix, c'est-à-dire le signe de son amour donné pour nous au seuil de l'église, alors que nous sommes un peu loin, peut-être en disant à Jésus, ben, je viens vers toi, pauvre pécheur, alors déjà, son cœur s'ouvre pour nous, se prépare à une magnifique rencontre. Nous allons vivre tout à l'heure cette rencontre dans l'Eucharistie. C'est le cœur de Jésus, c'est le corps de Jésus, c'est le sang qui coule de son cœur. Sont apportés à l'autel un peu de pain, un peu de vin, un peu d'eau, comme cette eau se mêle au vin, puissions-nous être unis à la divinité de celui qui a pris notre humanité, dit le diacre ou le prêtre, ou l'évêque, s'il n'y a pas de prêtre, mais là je pense que je n'en manquerai pas. Comme l'eau se mêle au vin, du cœur de Jésus jaillit de l'eau et du sang. C'est vraiment notre humanité qui, voilà, est prise pour être unie à l'amour de Dieu. Si c'est possible aujourd'hui, je vous inviterai à communier au pain et au vin, au corps et au sang de Jésus. Si ce n'est pas possible aujourd'hui, un jour vous le ferez, vous le vivrez. Laissez-vous faire, laissez accueillir ce signe du sang de Jésus qui coule de son cœur. Alors pour qu'il n'y ait pas de risque qu'une goutte du précieux sang de Jésus tombe, eh bien c'est le prêtre lui-même qui vous donnera la communion sur les lèvres. Vous savez, un peu comme la maman oiseau qui apporte dans le bec de ses petits-enfants oiseaux sa nourriture. Certains font d'habitude un beau trône pour recevoir le roi avec leurs mains. C'est une bonne manière aussi de communier. Le mystère est tellement grand qu'on ne peut pas l'épuiser avec une seule forme, un seul geste. Le jour où vous êtes appelé à communier, parfois on le trempe soi-même, c'est plus risqué. Aujourd'hui, on va essayer de cette manière-là, si c'est possible. Comme j'ai demandé que ça soit, à ce que ce soit fait un peu avant, on n'est pas sûr d'avoir le nombre de calices qu'il faut. Mais au moins goûter à la venue de Jésus, tout amour, corps et sang, qui sera présent sur l'autel. Laissons-nous aimer, en croyant que nous sommes vraiment des tout-petits, des tout-petits. Laissons-nous invité dans la prière même de Jésus. Je termine en vous lisant dans l'Évangile selon saint Jean les derniers versets de la prière de Jésus. C'est dans le chapitre 17. Tout ce chapitre est une prière, mais il est assez court. Père, ce que tu m'as donné, je veux que là où je suis, eux aussi soient avec moi et qu'ils contemplent ma gloire,
celle que tu m'as donnée parce que tu m'as aimé avant même la création du monde. Père juste, le monde ne t'a pas connu, mais moi je t'ai connu. Et ils ont reconnu eux aussi que tu m'as envoyé. Je leur ai fait connaître ton nom. Et je le ferai connaître encore, pour qu'ils aient en eux l'amour, pour qu'ils aient en eux l'amour dont tu m'as aimé, et que moi aussi, je sois en eux.

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2: Je t'aime, Seigneur, ma force. Seigneur, mon roc, ma forteresse. Psaume 17, 2.

Alors, la famille, je trouve ça génial parce que franchement, c'est vraiment l'invention la plus extraordinaire qui soit pour vivre le bonheur. Et aussi, pas le vivre pour soi, mais le diffuser autour de soi. Mais voilà, cela a un coût. C'est bien galère et croisière. Voilà. C'est pas à choisir. C'est bien à la fois la galère, mais aussi la croisière. C'est une croisière en galère. Imaginez-vous, sur la galère, il y en avait une qui s'appelait la Réale. C'était une magnifique galère royale. C'était celle de Louis XIV. Mais en dessous, il y avait des rameurs qui étaient des prisonniers de droit commun. Et eux, ils ramaient pendant que Louis XIV faisait sa croisière dorée. Donc une croisière, mais qui est aussi une galère. Cette invention extraordinaire, c'est là qu'on y trouve le bonheur. Et c'est toujours comme ça qu'on attend du bonheur dans notre monde. 95% des gens disent le bonheur, ça se trouve d'abord dans la famille. C'est toujours vrai en notre temps. Mais ça n'est jamais que la conséquence, bien sûr, de l'investissement qu'on y met. On n'achète pas le bonheur comme ça tout près. Il s'agit de le construire. Alfred de Musset, je vais vous citer Alfred de Musset dans « On ne badine pas avec l'amour ». Vous connaissez cette pièce? C'est le 19e siècle. Voilà ce que dit Alfred de Musset. « Tous les hommes sont menteurs, inconstants, faux, bavards, hypocrites, orgueilleux et lâches, méprisables et sensuels. » Alors, toutes les femmes sont perfides, artificieuses, vaniteuses, curieuses, dépravées, mais il y a au monde une chose sainte et sublime, c'est l'union de ces deux êtres si imparfaits et si affreux. Et il dit un peu plus loin, « Tous les enfants sont épuisants, capricieux, tyranniques, agaçants, intarissables, autoritaires, débordés, exigeants, vulnérables et susceptibles, anxieux et angoissés, étouffants et protecteurs. » Mais il y a au monde une chose sainte et sublime, c'est l'union de ces êtres si imparfaits et si complémentaires qui rendent les moments en famille si exceptionnels. Voyez, tôt ou tard, au milieu de cette tempête morale et statistiquement un peu effarante que vivent tous les couples, eh bien, j'espère que vous n'avez pas tardé à découvrir une simple vérité. Je voudrais beaucoup insister là-dessus. Toutes les familles sont imparfaites. La famille dont vous faites partie, la famille dont vous êtes issu, celle que vous avez construite, la mienne était comme ça aussi, ce sont des familles imparfaites. Et nous voulons de la perfection, du perfectionnisme quelquefois. On voit ça dans certaines familles, vous savez, ces mamans pour qui tout doit être nickel, bien fait, bien organisé, bien propre, etc. Les enfants nickel, bien élevés, tout ça. Le perfectionnisme. Oh, plop, plop, plop, plop. Quel désastre! C'est même démoniaque, cette recherche-là de la perfection. Le malin adore ça parce que justement, ça n'est pas de ce monde, la perfection. C'est de l'autre. Il y a là une illusion rassurante que de construire une famille parfaite. Ça, c'est irréel. Parce qu'au mieux, on arrive à mettre des choses en place, mais les cœurs, eux, ils sont toujours en train de se faire la guerre. Pire encore, vous allez peut-être probablement découvrir que ce n'est pas votre famille qui est un problème. Votre couple ou votre famille, c'est pas là qu'est le problème. Le vrai problème, c'est vous-même. C'est vous-même parce que qu'est-ce que vous allez faire devant ces tristes faits? Que devez-vous faire? Est-il possible de faire quelque chose? Est-ce qu'il faut se contenter
du médiocre. Est-ce que tous nos efforts finalement seront vains ? J'aurais l'air d'être un peu pessimiste ce matin. Si votre famille ne peut pas vivre dans la perfection absolue comme vous l'espérez, est-ce que cela en vaut la peine ? Eh bien, le véritable regard, c'est de savoir que tous les êtres humains sont les enfants du Père. Et en tant que chrétien particulièrement, votre tâche consiste non pas tant à insister auprès des personnes de votre entourage pour qu'elles rentrent tous dans la famille du Père, en commençant par votre conjoint, vos enfants et tous les autres, mais plutôt à leur annoncer qu'ils en font déjà partie. Il n'y a pas de l'inatteignable qui serait la sainteté, je dis bien la sainteté et non pas la perfection, et puis alors après il y aurait le quotidien de mes jours. Et je suis dans une réelle insatisfaction. Et ça, c'est tuant, parce que je suis déjà dans la maison du Père, je suis déjà un enfant bien-aimé de Dieu. Je ne suis pas en train de tirer sur des carottes pour qu'elles poussent plus vite. Je sais qu'elles sont déjà, dans leur imperfection, dans leur petitesse, elles sont déjà entre les mains de Dieu. Nous portons le nom de Dieu depuis notre baptême. Et cela, vous voyez, c'est que la marque de la famille, c'est qu'elle appartient à Dieu. C'est par cela qu'il faut commencer. Et quand la vaisselle s'empile dans l'évier, quand les enfants se disputent, qu'il n'y a pas moyen de les séparer, quand la boîte aux lettres est pleine de factures, aïe aïe aïe, quand les relations humaines semblent fades, quand le comportement de nos adolescents commence à nous effrayer, quand tout cela se produit, il est facile de se focaliser uniquement sur les difficultés et les problèmes. Alors là, vous êtes dans la galère. Oui. Cependant, votre famille imparfaite et même toutes les familles que vous côtoyez, tout cela, c'est encore la famille de Dieu qui est en chemin vers le royaume. Voilà pourquoi vous êtes aussi dans une croisière. Oui. Et au cœur même de vos difficultés, je vous dis que vous êtes en croisière et aussi en galère. Et alors cette galère, l'Évangile me le montre, les apôtres étaient dans la barque, et dans la barque, il y avait qui ? Jésus. Ils en avaient presque oublié, et pour cause, ils dormaient sur le coussin. Dans un autre épisode, ils sont dans la barque, Jésus n'est pas là, mais il va arriver, et de fait, il apparaît, et les pauvres le prennent pour un fantôme. Et ce Jésus-là va calmer la tempête. La galère, oui, peut devenir une croisière. Voyez que Dieu n'entend pas uniquement les cris, les disputes, les larmes qui coulent, mais il entend aussi les rires, les mots d'encouragement, tous ces gestes affectueux qui nous font ressembler à Dieu. Je l'ai dit hier, combien la tendresse nous assimile vraiment à la grandeur de Dieu. Alors nous avons de grandes attentes sur la famille, sur notre famille. Plus généralement, on voit ça encore aujourd'hui, cette grande attente. Je vous ai dit que tant de nos contemporains cherchent ce bonheur dans le couple, dans la famille. Alors c'est chez les jeunes et même les autres, qu'on croit cela, que la famille, c'est vraiment largement le lieu du bonheur. Cette famille, elle est secouée, mais pas simplement dans notre époque, elle l'a été à de nombreuses époques, dans beaucoup de civilisations. Vous savez, ce n'était pas simple, la vie de famille. C'était même quelquefois de vraies galères. André Gide commence le XXe siècle en disant « Famille, je vous hais ». C'était un cri terrible, ce sera celui des libres penseurs, et aujourd'hui de certains qui veulent casser la famille. C'est incroyable de casser ce joyau qui est vraiment à la base de toute notre société. Pourquoi Gide dit « famille, je vous hais »
parce qu'il avait lui-même une famille particulièrement horrible. C'est un homme très blessé qui dit cela. Et Jean-Paul II, à l'autre bout du XXe siècle, dira que la famille, c'est la route de l'humanité. On a dit que Jean-Paul II, vous savez, était le pape de la famille. C'est pas rien. Donc cette beauté de la famille qui continue à savoir ce qu'elle est, et dans la pensée de l'Église, on a de très belles choses. Une famille non pas parfaite, mais une famille plutôt qui est sainte. On parle de la sainte famille, c'est la famille de Nazareth. Voilà. Alors certains disent, oui, ce modèle-là, ça fait un peu vieillot. Pourtant, c'est une famille terriblement actuelle. Cette famille de Nazareth, ce n'est pas la famille sage, intimiste, vous savez, en sucre. Belle statue du 19e, sa sainte famille. C'est pas cette famille, voyez, du bonheur des publicités. Il y en a plein encore de femmes de publicités comme ça. Voyez ce curieux paradoxe qu'on nous montre la famille magnifique. Ces deux enfants, ils sont très beaux, en pleine santé, intelligents. Il y a une belle voiture, il y a le chien et le gazon est très bien tondu. Voilà. La famille américaine. Et puis en même temps, on fait l'apologie de l'amour libre, de l'homosexualité, du divorce qui serait indolore, famille recomposée comme l'idéal, etc., etc., etc. Ce paradoxe, la famille imparfaite, ça existe, heureusement, je dis bien heureusement, pour casser ce modèle qui est complètement irréel. La famille imparfaite, c'est aussi celle qui a subi tous ces accidents de la vie. Les deuils, famille monoparentale, ça peut être des familles où il y a un veuf ou une veuve, c'est aussi des divorcés, des séparés. C'est aussi ces familles qui ont connu les plaies de notre existence, maladie, chômage, des cancers, etc., etc. Voilà la réalité vraiment de nos familles. Mais ce n'est pas dans un modèle que l'on construit sa famille. C'est qu'elle reste un foyer. Je crois que c'est Olivier Bellet qui disait que le foyer, c'est un mot qu'on n'emploie plus beaucoup, c'est un feu. Et c'est le thème de cette session. C'est un feu parce que c'est un foyer et c'est un foyer de relations.

les vêtements, etc. S'occuper de notre corps, quand ce qui est malade, c'est pas le corps aujourd'hui, c'est la relation. Ce drame des relations où dans les familles on voit tant de fermetures, de non-dits, de mensonges, de médisances. Les untels ceci, les untels cela, les secrets au sein même des familles, il y a tant de secrets, les fameux secrets de famille qui sont une catastrophe. Tous ces tabous qui nous empoisonnent et qui gênent la relation. C'est bien gentil ce message hygiéniste, vous voyez, qui grandit beaucoup. On le subit forcément en ce moment avec la protection sanitaire, les masques, la distance. Mais où en sommes-nous du dialogue dans la famille, même si on a un masque pour des raisons sanitaires? Est-ce qu'il n'y a pas quelque chose qui est en panne? En particulier dans les couples, le dialogue se fait si peu ou si mal. Et il ne faut pas s'étonner qu'une distance des cœurs fait tant souffrir. Voyez, même derrière un masque, on peut sourire. Et comment le sourire peut se traduire tout simplement aussi par des yeux qui restent ouverts sur l'autre. Alors donc, voyez, qualité de relation, qualité de la vie. Alors tout le monde parle de ça, la qualité de la vie, le vivre ensemble, expression un peu pénible, mais le vivre ensemble, ça s'apprend dans la famille, ça se décrète pas, on fait pas des décrets sur le vivre ensemble, où va-t-on? Ça s'apprend et ça s'apprend justement dans la famille. Est-ce qu'il faut courir après les activités des enfants, le piano, la chorale, les enfants de chœur, le judas, les scouts, etc., etc. Vous connaissez ça? Oui. Non, vous connaissez pas ça? Ça, c'est la galère, on est d'accord. Est-ce qu'il n'y a pas les jeux en famille? Voilà. Petite promenade en forêt, même si c'est pas des kilomètres. Un goûter en famille, tout simplement, se faire du pain grillé. Pas plus que ça. C'est bricoler avec papa. Les rires, les chansons, la prière en famille, même et surtout imparfaite. Voilà, ça, c'est la croisière. Voilà, c'est bien ce que nous voulons vivre. Alors, la galère, c'est aussi, bien sûr, des familles qui sont dans l'épreuve. C'est peut-être pas le cas de la vôtre, mais moi, je suis touché par ces épreuves familiales. Il y a les familles déplacées. 300 000 Libanais, là, sont privés de logement en ce moment. Vous imaginez ce que ça peut représenter pour ces familles libanaises? Il y a les familles où il y a eu ces séparations, à commencer par la plus douloureuse, la séparation des parents. Les familles éclatées, les enfants qui doivent partir loin, des parents que je connais, leur enfant est maintenant à l'autre bout du monde, il n'y a plus de nouvelles, il y a de temps en temps un mail et pas plus. Il y a les familles infertiles, 10% des couples aujourd'hui sont infertiles. Cette souffrance de ne pas pouvoir avoir d'enfants. Et pourtant, de l'autre côté, et toujours des familles qui sont formées, qui sont fondées, des jeunes qui vivent cela, et même des familles qui se recomposent, des familles qui sont guéries. Voilà ce cycle qui est peut-être naturel, qui est très biologique, qui fait penser tout simplement, et je prends cette parabole, la famille, c'est comme un arbre dans une forêt. Je dirais que c'est la forêt qui est un ensemble de familles. Et qu'est-ce qui se passe? On voit de ces arbres tordus, des arbres qui ont du mal à pousser, des arbres très très divers, des petits et des grands. Voilà comment sont nos familles. Et ces arbres, ils poussent, et puis un jour, il y en a qui disparaissent, mais il y en a d'autres qui poussent. Ce sont vos enfants qui feront d'autres familles. Ça sera d'autres familles que la vôtre. Ce renouvellement de la famille, c'est plutôt une dynamique que quelque chose qui est une institution figée. Là, il faut bien partir, il faut bien quitter le domaine du rêve. Une autre réalité de la famille, c'est le mélange du bon gré
et du bon grain.

et de l'ivraie. J'allais dire de la bonne ivraie et du mauvais grain. Vous savez que l'ivraie et le bon grain, le blé, ça se ressemble. L'ivraie et le blé, ce sont deux plantes qui se ressemblent énormément. Eh bien, c'est ce qui existe dans nos familles, ce mélange. Et Jésus dit « laissez l'ivraie ». Parce que à enlever l'ivraie, vous risquez d'enlever aussi le bon grain. Alors c'est ça. Dans vos familles, dans vos enfants, il y a le bon grain et l'ivraie. Laissez pousser tout ça avec la grâce de Dieu. Faites ce qui est nécessaire, nous allons voir comment. Mais en fait, la famille, c'est bien cela. Ce n'est pas un beau champ de blé tout propre, nettoyé avec des produits phytosanitaires. On n'en veut plus, ça. Laissons cette famille plus biologiquement faire son développement à elle. Voyez bien que si je parle beaucoup de la perfection comme d'un grand danger, c'est surtout pas pour négliger que c'est la sainteté que l'on veut vivre. La sainteté, c'est se savoir pauvre et vulnérable, c'est se savoir aimé. Voilà pourquoi un point capital dans la famille, c'est d'apprendre à aimer. Et ça, on le fait mal. Alors apprendre à aimer, c'est ça qu'il faut absolument ne pas rater. Il y a dans la famille un potentiel de vie qui ne vient pas de vous, qui vient d'ailleurs, qui vient de Dieu. Parce que justement, ce potentiel, il est amour. Et il se passe dans l'éducation, il se passe dans tous ces efforts de socialisation, d'humanisation que l'on veut réaliser chez nous. C'est un peu cette fabrique de petits hommes. Vous vous rendez compte la mission que vous avez ? Là, la mission que vous avez de faire des petits hommes, des petites femmes. C'est aujourd'hui, statistiquement, c'est pour ça qu'il faut se réjouir. C'est pas si dramatique que ça, parce qu'aujourd'hui, c'est encore la famille, le dernier pôle de confiance. Parce qu'il y a eu la science, elle est en train de se casser la figure dans cette qualité de confiance. La politique, il y a un moment. La médecine, c'est presque fait. Il y a des gens qui se méfient des médecins. Voilà, on en est là. Et je vous passe les enseignants et tout le reste. Mais la famille, encore inaltérable, c'est le dernier pôle de confiance. Et c'est aussi le dernier pôle de ressourcement. Et franchement, d'équilibre affectif, tout simplement. Vatican II nous dit que c'est une communauté profonde de vie et d'amour, la famille. Parce que nous avons là les deux valeurs qui font le bonheur, la vie et l'amour. Et ça, c'est plébiscite numéro un dans toutes nos sociétés. Alors, marquée par tant d'épreuves, eh bien, notre famille, elle reste quand même le plus beau chemin d'espérance. Ça veut dire que la galère devient, tôt ou tard, un bateau de croisière. L'image, si vous pensez à ces châteaux forts qui ont été construits au Moyen-Âge, et les familles peuvent rester comme ça des châteaux forts, c'est-à-dire se protéger des dangers extérieurs. Mais qu'est-ce que c'est moche, un château fort ? Et qu'est-ce qu'on y vivait mal, à l'intérieur ? C'est pour ça qu'à la Renaissance, je ne fais pas l'apologie de la Renaissance, mais au moins sur ce plan-là, les châteaux forts sont devenus des palais. On a fait enfin des grandes fenêtres et on a commencé à y vivre d'une façon très différente. Il faisait très bon vivre dans ces grandes maisons à la Renaissance parce qu'on s'ouvrait à la vie, on n'était plus dans la défense, la galère. Alors pourquoi, toujours pour être dans un grand réalisme, pourquoi ces épreuves familiales ? Pourquoi tant d'épreuves, finalement ? Et nous le disons souvent au bon Dieu, mais pourquoi tant de mal dans ce monde ? Et pourquoi tant de souffrances dans ma propre famille ou autour de moi ? Eh bien, parce que la famille, justement, ça n'est pas solide. Non, ça n'est pas solide, c'est pas vrai. Et les efforts désespérés que nous pouvons faire, aussi au plan politique, pour faire une famille solide, ça ne fonctionne pas, parce que la nature humaine, elle est là, nous sommes des êtres vulnérables. La précarité elle-même dans nos engagements, vous le connaissez, vous avez du mal à dire tous les matins à votre épouse « je t'aime ». Cette précarité, cette fragilité, la fragilité qui explique
que l'on a aussi des fragilités sur la fidélité. On voit quand même pas mal d'adultères dans nos sociétés d'aujourd'hui, mais aussi ces blessures qui sont d'autant plus douloureuses dans les familles que l'on attend beaucoup d'amour. Il y a aussi l'immaturité qui semble grandir. Ça aussi, ça fait des familles plus vulnérables. Une vulnérabilité ontologique, parce que nous sommes l'espèce animale la plus fragile. Mais aussi parce que règne en nous une réalité qui s'appelle le péché originel et qui nous rend faibles, non seulement fragiles, mais aussi faibles, faibles par rapport au mal. Saint Paul était désolé de s'apercevoir qu'il ne faisait pas le bien qu'il voulait faire et qu'il faisait le mal qu'il ne voulait pas faire. Ce qu'on appelle le mystère d'iniquité, ça, on le vit aussi au cœur de notre famille. Donc nous sommes des familles vulnérables à cause de tout cela. Et aussi peut-être aujourd'hui, de plus en plus sollicitées, justement parce qu'on en attend trop, et que finalement, peut-être de notre part, nous sommes dans des stresseurs que nous alimentons. Alors les horaires, les trajets, les rythmes, et puis les performances. Notre société libérale attend beaucoup de la performance. C'est pour ça qu'elle rejette les plus faibles et les plus vulnérables. On ne sait plus quoi en faire. Alors ces épreuves, autrement dit, dans nos familles, elles sont normales, elles tiennent à cette qualité très humaine de ce que nous sommes, vulnérables. Et bien sûr que tout cela peut venir en plus de situations qu'il faut subir, je l'ai dit, les deuils, le chômage, la stérilité, un handicap, des maladies, le vieillissement de nos parents et le nôtre. Oui, ça va plus vite qu'on ne le croit, hein. Voilà. Et puis l'avortement, les pères absents, les séparations, les divorces, tout ça, ce sont des épreuves que nous avons peut-être provoquées, elles ne sont pas toujours subies. Le vagabondage sexuel des uns et des autres, les addictions des ados, etc., etc. Je mets des points de suspension. Ces épreuves, elles peuvent venir des situations, mais elles viennent aussi souvent des personnes elles-mêmes. Et c'est là qu'il faut croire au péché, à l'égoïsme, au déficit d'éducation, aux ruptures de transmission. C'est plus trop le cas aujourd'hui, mais moi je suis né dans une génération où il ne fallait pas transmettre aux enfants parce qu'ils allaient se débrouiller tout seuls. Et qui sommes-nous pour leur transmettre quelque chose? Ces héritages aussi mal gérés, des héritages matériels comme plus moraux, la différence de foi. Je vais y revenir, c'est quelque chose qui vient très lourd maintenant aujourd'hui dans des familles, parce qu'on a la foi dans tous les sens, je dirais. On voit des familles, des enfants qui se convertissent à l'islam, d'autres qui sont complètement réfugiés dans une religion du yoga et autre chose, etc. Il y a ceux qui sont loin de l'Église, ceux qui croyaient mais qui n'y sont plus, ceux qui n'y sont pas mais en réalité ils y sont tout à fait. Vous voyez, il y a tout ça. On peut avoir un conjoint parfaitement athée. Bon, ça, ce sont de véritables épreuves. L'épreuve en général, vous savez, ne la fuyons pas parce que nous sommes nous-mêmes autant éprouvés que les non-chrétiens. Ce n'est pas parce qu'on est chrétien qu'on n'est pas éprouvé, pas du tout. Et Saint Jacques nous dit que Dieu ne nous éprouve pas. Dieu n'éprouve personne, dit Saint Jacques. Chacun est éprouvé par sa propre convoitise qui l'attire et le leur. Voilà. Dont regardons à balayer devant notre porte. C'est plutôt Dieu qui est éprouvé par notre épreuve. Voilà pourquoi il veut bien la vivre avec nous. Il est de notre côté au cœur de ces épreuves. Même quand elles sont dues à nos désordres, quand nous nous tenons trop sur la porte de la tentation ou du mal, et aujourd'hui, cette porte, elle est grande ouverte. Hein. Cette porte, voyez, de la tentation, parce que notre monde veut nous convaincre
de moyens d'être heureux qui ne sont pas ceux qui sont dans le plan de Dieu. Prenons par exemple l'échec conjugal. Malgré que nous soyons dans un siècle, un grand siècle de communication, on n'a jamais vu autant de séparations. Cherchez l'erreur. On dirait qu'il y a aussi plus d'amour aujourd'hui, de recherche d'amour, d'authenticité du côté de l'amour. On ne se marie plus par devoir, heureusement, mais parce que l'on a mis plus d'amour aujourd'hui, en même temps, on s'aperçoit que l'amour n'a jamais été aussi fragile. Et si on peut parler d'une crise du couple, moi de plus en plus je suis convaincu que c'est une crise de l'amour, la conception dans laquelle nous avons évolué pour comprendre ce qu'est l'amour. C'est pour ça qu'il y a une urgence, et ça c'est vraiment le lieu de la famille, une urgence pour que vos enfants comprennent ce que c'est que l'amour, s'il vous plaît. Parce que dans des générations assez lointaines, c'était complètement acquis et c'était transmis par osmose. Et maintenant, ça fonctionne plus parce qu'on a une conception de l'amour, vous savez, qui est grosso modo très individualiste, curieusement. Ça a l'air d'être contradictoire. L'amour, ça ne peut pas être individualiste et aussi très romantique. Une conception qu'il s'agit de reformer au sein de votre famille. C'est l'amour chrétien. Un amour où d'abord le dialogue fait tout, le pardon, et bien entendu, ces deux démons qu'il faut bien traquer dans vos familles, l'égoïsme et l'orgueil. Voilà, appelons un chat un chat. Donc cet échec conjugal, on en voit bien sûr des causes, mais c'est essentiellement parce que c'est une crise de la relation. L'amour qui est bien voulu et désiré n'est pas celui en réalité qu'il faut vivre. Et donc, il faut même réapprendre à des adultes à s'aimer. Voilà, c'est ce qu'on fait un peu au parcours Toby et Sarah. On reparle beaucoup de ça, parce que quand on remet les choses en place, alors, ouf, le train repart, il devient un TGV. Oui, l'amour, ça peut être un TGV à ce moment-là. Donc, cet amour qui fait tant de difficultés, qui peut être très fragile de fait, mais nous avons, nous, les chrétiens, la clé, nous avons le mode d'utilisation de l'amour, il est là-haut, le Christ, central dans la vie d'une famille pour que les enfants comprennent ce que veut dire aimer. Et justement, il y a plus de joie à aimer qu'à être aimé, c'est plus de joie en réalité à se donner. Alors je reviens sur ces épreuves spirituelles que nous vivons. Ça, c'est souvent au niveau de la famille au sens large, parce que de fait, aujourd'hui, nous sommes dans un monde avec des convictions religieuses très différentes. Il y a la foi et il y a la non-foi. Il y a aussi les mœurs qui ne sont pas toujours selon l'Évangile et de moins en moins. Alors, dans nos familles, je pense au sens large, avec vos beaux-frères, belles-sœurs, etc., il y a celui qui n'arrête pas de taper du sucre sur le pape François, l'autre qui, etc., l'autre qui vous fait des tas de discours pour l'avortement, pour ceci et cela. On voit bien ces débats qui clivent énormément. Il y a des gens qui ne croient pas au pardon aujourd'hui. Ils sont plus nombreux qu'on ne croit. On parle beaucoup, beaucoup de respect. Est-ce que ce respect-là, comment le conçoit-on? Est-ce que c'est « laisse-moi faire ce que je veux parce que je suis libre » Est-ce que c'est ça le respect? C'est presque peut-être le contraire. Est-ce qu'on enseigne l'oubli de soi? Parce que le moi est haïssable, dit Pascal. On ne peut pas se construire en travaillant d'abord à épanouir son moi. Et ça, on voit ça dans tous les journaux et partout. Et les enfants, ils boivent ça. Et puis développer l'empathie, c'est-à-dire cette si belle grâce qu'il y a à s'occuper des autres, à rencontrer le cœur de l'autre, surtout quand il souffre. Épreuve spirituelle, c'est aussi la transmission de la foi. On peut attendre beaucoup du catéchisme, du curé, de je ne sais pas quoi. C'est quand même, vous l'avez bien compris, dans votre famille essentiellement, que les enfants vont comprendre ce qu'est la foi. Parce que vous, vous l'avez. Et même si vous ne la dites pas, vous la dites mal, c'est la façon dont vous la vivez
qui imprègne l'enfant. Ne parlez pas trop, mais vivez votre foi. Et vous allez voir, ça se passe très bien. Alors, quoi faire? Quoi faire? Alors, je vais vous dire, il faut imiter la Sainte Famille. Bon, elle est sympa parce qu'elle est sainte. Mais vous savez, cette Sainte Famille, elle est passée par de sacrées épreuves. Alors, je ne fais pas le déroulé de tout ce qu'a vécu la Sainte Famille, mais vous les connaissez, ça. On parle des sept douleurs de Marie, il y a aussi les sept douleurs de Joseph. Ça, c'est les douleurs de la Sainte Famille. Ce sont des événements qui n'ont pas arrêté de provoquer cette famille-là. La Sainte Famille, qu'est-ce qu'il en reste? Rien. Pas de patrimoine, un seul enfant, à peine connu à Nazareth et dans la région. C'est pas du tout une famille extraordinaire, extraordinaire. C'est une famille ordinaire dans un petit coin d'Israël. Et c'est celle-là qui est sainte. Il faut réfléchir à ça. Ce n'est pas parce qu'elle n'avait pas d'épreuves, c'est au contraire parce qu'elle a su vivre saintement les épreuves qui l'ont atteinte. Les blessures, les souffrances et les épreuves ne sont pas un obstacle au salut, c'est au contraire la porte d'entrée du salut, par le biais du pardon. Dans ce sens, nous construisons la foi quand nous savons mettre cette sainteté-là au cœur de notre famille. La famille, elle est imparfaite, elle est transitoire, mais ce qu'elle a déjà d'éternel, c'est qu'elle est une école de l'amour. Et ça, c'est le royaume, c'est la croisière. Le royaume est déjà là, c'est pas pour après. C'est donc parce qu'elle est une école de l'amour, une école exigeante. Et le chemin de la sainteté, l'Évangile nous dit partout que ça ressemble à un chemin de croix. Parce que la croix, elle conduit à la gloire, elle conduit à la sainteté. Ça veut donc dire qu'il faut fondamentalement accepter nos fragilités, la fragilité de nos familles, parce qu'elles ne sont que de petits esquifs sur une mer déchaînée. Ouais, ça c'est vraiment l'image de l'Église aujourd'hui. Elle n'est plus un cuirassé, elle n'est plus une caravelle, elle est ce petit esquif. Et vous ressemblez à l'Église. Vous en avez d'ailleurs les caractéristiques. Une, oui, vous voulez ça, unité, sainteté, une sainte, catholique, ça veut dire ouverte, ouverte catholique, ouverte au monde entier, et apostolique, parce qu'elle est missionnaire. Alors ça, le pape François, il a compris ça. La famille, c'est un lieu de mission aujourd'hui extraordinaire, à commencer par vos propres enfants. Voilà ce qu'on attend de ça. Fragilité de cet esquif. Le pape dit dans Amoris Laetitia numéro 38, Jésus proposait un idéal exigeant, mais il ne renonçait jamais à une proximité compatissante. Vous voyez, il y a les deux. Nous allons le revoir dans l'Évangile d'aujourd'hui, qui est un rappel très exigeant de ce qu'est le mariage, mais sans louper cette compassion parce que nous restons des familles incomplètes et en devenir. Je vous ai parlé d'une construction, une maison qui n'est jamais achevée. En devenir incomplet, mais aussi blessé. Voilà pourquoi c'est aussi un lieu de guérison, la famille, oui. Dans ce sens, vous voyez, ne prenons pas l'Église pour un tribunal qui nous dit il faut faire ceci ou cela, et toi, ça va pas, toi, tu es condamné. L'Église, vous le savez bien, c'est plutôt un hôpital de campagne. Alors, au lieu de s'invectiver et de se remarquer entre nous nos défaillances, regardons plutôt nos besoins de soins, d'amour et de tendresse. Pour cela, il faut faire la place au temps. Une famille, ça ne se fait pas en peu de mois, ça demande des années. Le temps qui permet justement, dans la navigation, ça permet d'élaguer, ça veut dire diminuer la voilure s'il y a trop de vent, ou au contraire remettre de la voile pour soulager les rames, faire déborder. Quand les vents sont contraires, on fait déborder. C'est accepter cette croissance lente
et la croissance lente de nos enfants, comme celle des arbres. Vos enfants ont besoin un peu de temps. C'est pour ça qu'il faut faire attention à ce stress contemporain. Vous voyez, ces bébés, les bébés, je pense à ça, les bébés qui sont aujourd'hui bousculés. Il faut les lever, le biberon, la nounou en vitesse. Ces vies fragmentées où on perd dans la relation, on perd même dans la parole quand il ne s'agit plus que d'avoir des informations à se donner entre nous. Et tout cela en perdant la gratuité. Il y a un autre élément, je ne vais pas pouvoir développer beaucoup, il y aurait beaucoup à dire. C'est bien réfléchir à la place des écrans dans notre vie familiale. Alors les écrans, ils sont super souvent quand ils sont éteints. Je ne dis pas que ce sont des mauvais instruments, mais ça reste des instruments. Or, des instruments, ça doit avoir un temps pour fonctionner et un temps pour s'arrêter. Donc les écrans, c'est les garder, mais pour des temps spécifiques. J'espère que vous y arrivez, parce que c'est un outil, mais ce n'est pas ce qui doit prendre la place de ce qui est essentiel. Je prends l'exemple d'une maman qui change une couche de son enfant avec son smartphone comme ça, en train de parler à sa copine. Qu'est-ce qui fait le nourrisson en face? Pensez au nourrisson. Le nourrisson, il sait que sa maman n'est pas gratuitement là pour lui. Voilà. Pourtant, elle s'occupe de lui, elle lui change sa couche. Mais ce n'est pas ça dont le bébé a besoin, il a besoin de relations. Et dans ce sens, l'écran fait écran, trop souvent, entre les parents et les enfants. Et aussi entre les époux. On est bien d'accord. Alors voilà, réfléchissons bien à cela. Le confinement récent là, qui s'est passé a révélé au moins la chose suivante, c'est le besoin de gratuité, de relation, de se retrouver dans les limites de chacun. On n'a même pas le droit de sortir de chez soi, vous vous rendez compte? Alors cette chose-là qui s'est imposée à nous, dans la plupart des cas, ça a fait du bien. Pas toujours, ça a fait du mal aussi, mais les statistiques montrent que ça a fait beaucoup de bien aux couples. Ils sont rentrés dans une plus grande créativité, une disponibilité plus grande les uns aux autres, entre époux ou dans la famille. Enfin, l'équilibre personnel s'est construit en même temps que l'équilibre du couple et l'équilibre de la famille. Voilà. Dans le confinement, peut-être qu'on a appris un peu mieux à aimer. Se rendre compte que peut-être que ça coûte, parce qu'être confiné, ça coûte, être tout le temps les uns avec les autres. Pourtant, ramer ensemble, ça, c'est de l'amour. Alors les moyens dans la famille, c'est le pardon. Peut-être que vous oubliez cela, de faire des temps de pardon en famille. On en a parlé pour le couple, bien sûr, mais aussi le faire en famille. Tous les mois, c'est super, vous faites une soirée sur le pardon. Chacun dit un peu ce qu'il a sur le cœur, on s'écoute, on s'entend. Ce rapport aussi du pardon, pas simplement entre les enfants, parce que vous y êtes attentifs à ce que vos enfants se demandent pardon, mais pensez au pardon entre parents et enfants. Parce que vos enfants doivent vous demander pardon, mais vous aussi, vous devez demander pardon à vos enfants. Et ensuite, il y a le quatrième mouvement, c'est le pardon entre parents. Alors c'est riche ça, le pardon, et ça doit circuler dans la famille, ça fait un bien considérable. Pardonner, c'est aimer. Et je crois que c'est encore trop le parent pauvre que le pardon. Alors la patience, ah voilà une valeur qui n'est pas trop portée par notre temps. La patience, c'est véritablement ce qui est nécessaire à la croissance. C'est une vertu qui est très attachée au temps. Le temps que aujourd'hui, on veut remettre toujours trop dans l'événement. Vous voyez, l'événement, celui qui nous provoque, alors que le temps, c'est aussi de la durée. Et la durée, il ne se passe pas forcément grand-chose. Mais c'est pourtant ça, le bienfait du temps, c'est qu'il nous emmène dans la durée. Et ça s'appelle la patience.
Voilà, et ça, c'est la croisière. Il y a des gens qui n'aiment pas les croisières parce que c'est très lent. Un bateau, ça fait du 40-50 à l'heure, pas plus. C'est pas l'autoroute. C'est cette croisière qui est du temps long. Et on apprend la patience. C'est comme ça qu'on construit une aventure. Vous savez, ces gens qui mettent les pas les uns après les autres, ils montent l'Annapurna, ou alors ils explorent le pôle sud, et alors c'est des semaines et des mois. L'aventure, ça demande du temps. Le Vendée Globe, c'est 80 jours de patience. Non pas qu'on s'embête, parce qu'il y a les vents, il y a les tempêtes, il y a les mers d'huile, et puis il y a, au bout de la patience, 80 jours, c'est comme les 80 ans pour une vie de couple. Vous voyez, c'est ce qui est nécessaire à la qualité de l'amour, la patience. Patience, ça vient d'un mot latin qui veut dire aussi souffrir, patior. Vous voyez, c'est pas étonnant tout ça, c'est bien relié. Et le Vendée Globe, ça se termine avec le triomphe au Sable d'Olonne. Oui, mais il y a 80 jours de patience qui ont précédé. Le pape, il dit dans Maurice Laetitia, numéro 224, l'amour a besoin de temps disponible et gratuit, qui fait passer d'autres choses au second plan. Il faut du temps, dit le pape, pour dialoguer, pour s'embrasser sans hâte, pour partager des projets, pour s'écouter, pour se regarder, pour se valoriser, pour renforcer la relation. Parfois, le problème, je trouve que le pape sait très bien comment fonctionne notre société. Le problème, dit le pape, c'est le rythme frénétique de la société ou les horaires qu'imposent les engagements du travail. D'autres fois, le problème est que le temps passé ensemble n'est pas de qualité. Nous partageons uniquement un espace physique, mais sans nous prêter attention mutuellement. Lisez ce qu'il écrit de la patience dans Maurice Laetitia pour décrire justement ce que saint Paul passe en premier pour définir l'amour. Vous savez, l'hymne à l'amour, vous connaissez cet amour qui supporte tout, qui n'enfle pas d'orgueil, etc. Mais la première des qualités, c'est-à-dire la première définition de l'amour, c'est quoi ? L'amour est, il est patient. On commence avec ça. Vous savez, dans l'Écriture, quand le premier mot, c'est très important parce qu'il résume un peu tous les autres. Au commencement était le Verbe. Voilà. Le Verbe pour l'amour, c'est patience. La patience, c'est une force extraordinaire dans l'amour. Alors, un autre moyen, c'est bien entendu de quitter justement cet idéal que j'essaye de vous démolir, d'une famille qui est perfectionnée, qui est parfaite. C'est plutôt dans ce réel, dans le concret, savoir que si la souffrance est là, nous les chrétiens, nous devrions savoir quoi faire de la souffrance. La souffrance, ça s'offre. Et quand on offre en famille une souffrance, voyez cette intercession d'une famille pour une grand-mère qui est en train de mourir, pour un enfant de l'école que l'on connaît qui est dans une grande difficulté, pour des amis, etc. Quand on offre ensemble et les souffrances vécues au sein même de la famille, là, on est dans le mystère pascal. C'est l'amour pascal, l'amour qui sait prendre la souffrance pour en faire un fruit qui s'appellera la fidélité, l'obéissance, qui s'appelle aussi l'aide aux personnes, aux autres, qui s'appelle la sainteté. Voilà ce que nous pouvons construire ainsi en étant bien dans le concret de notre vie familiale. Les moyens, s'il vous plaît, ils sont tout simplement dans l'Évangile. Voilà pourquoi c'est la parole de Dieu qui doit prendre sa place au cœur de la famille. L'Évangile n'exige rien, sauf qu'il nous met devant une évidence. C'est que ce sont ces différentes vertus qui sont vécues par le Christ lui-même, l'humilité, la compassion, la douceur, la tendresse, etc., etc. Ça se décrit très bien aussi
dans le discours sur la montagne avec les 8 béatitudes. Voilà pourquoi notre communauté a pris les béatitudes, parce que pour nous, c'est comme la charte de la sainteté. Alors nous, nous la vivons en communauté, et elle est aussi pour vous dans votre communauté familiale. Bien sûr que, voyez, le moyen, c'est là qu'on comprend qu'une famille chrétienne, ça ne peut être qu'autre chose, parce que tout simplement, elle est chrétienne, parce qu'en elle est le Christ. Chrétien, c'est du Christ. Le Christ est le seul but, et il nous donne tous les moyens. Qu'est-ce que c'est cette histoire de but et de moyens ? Si le but, c'est cette perfection que l'on cherche à atteindre, on se trompe de direction. C'est plutôt dans les moyens que se trouve notre véritable travail. Nous avons une obligation de moyens, mais nous n'avons pas une obligation de résultat. Alors je le dis pour vous, parents qui avez des enfants, vous êtes tellement, tellement désireux que vos enfants deviennent je ne sais pas qui. Mais attendez, ça ne vous appartient pas. Le but ne vous appartient pas. Vous n'avez pas une obligation de résultat. C'est exactement le contraire de la façon dont une entreprise fonctionne, où elle, elle a une obligation de résultat. Un patron, il faut qu'à la fin du mois, il ait assez d'argent pour payer ses employés. Oui ou non ? Tandis que vous, vous n'êtes pas dans une obligation de résultat, vous êtes dans une obligation de moyens. Ça veut dire, faites tout ce qu'il faut, c'est dans l'Évangile, et après, Seigneur, à toi de faire le reste. Et donc, vos enfants deviendront ce que le Seigneur en fera. Mais en attendant, vous leur avez donné tout ce dont ils avaient besoin. Et vous savez bien que ce n'est pas simplement de la nourriture et des vêtements, c'est surtout tout le reste. Voilà pourquoi dans les moyens qui sont très éminents au cœur de la famille, il y a la prière familiale. Ah oui. Alors la prière familiale, c'est vrai, ça peut être la galère. Tout le monde a fait cette expérience, mais tant pis. C'est l'attitude des parents qui fait la prière familiale et tout son fruit. Si vous, vous n'êtes pas dans la prière, si vous faites prier vos enfants, ça colle pas. C'est pour ça qu'on arrête vite la prière souvent. Parce qu'on cherche à faire prier les enfants. Ce n'est pas ça la prière familiale. C'est vous d'abord qui priez. Je connais une maman qui avait 7 enfants, grosse maison, le soir c'était l'horreur, vous savez, les devoirs, les machins, la vaisselle, il y en a qui crie, l'autre qui a pas son cartable, etc. Blablabla, tout ça. Et alors il fallait faire la prière du soir, après le repas. Vous connaissez ça ? Alors on tire tout le monde, etc. Alors bien sûr qu'on n'a pas soi-même le cœur dans la prière. Alors ça ne marche pas. Alors cette maman, elle avait dit « ça suffit, c'est l'heure ». Elle allait au petit oratoire familial, elle sortait une guitare, elle commençait à prier et à chanter. Voilà. Et alors tout doucement, une atmosphère a commencé à changer. Le petit arrivait, puis un plus grand, puis le mari. Et tout doucement, parce que cette femme s'est mise dans la prière, il y a eu tout doucement, sur quelques soirées, ça a complètement changé. La famille s'est mise à prier, parce que chacun avait le désir de venir prier. Conclusion. Voyez que derrière tout ce que je vous ai dit, il y a quelque chose à purifier. C'est ne sacralisons pas la famille. Aujourd'hui, on voit cela surtout chez des familles chrétiennes qui se retrouvent entre elles, en tel ou tel endroit que je ne nommerai pas, parce que là, au moins, on est plus fort, parce qu'on se ressemble, on est bien tous pareils. Alors, c'est le cocon. Alors que, et ça, ça sacralise la famille. La famille n'est pas sacrée. Elle est sainte, ce n'est pas pareil. Voilà pourquoi l'Évangile dit des choses qui nous dérangent. Jésus dit, nul n'aura laissé femme, frère, parent, enfant, à cause du royaume, qui ne reçoivent bien davantage en ce temps-ci et dans le monde à venir. Il n'y a pas que la famille, autrement dit. Et la famille est une réalité avant-dernière. Avant-dernière. Elle ne passe pas dans le royaume, la famille. Elle est le cocon, le moyen, la coque plutôt, que vous remplissez, vous, de beaucoup d'amour. C'est un support pour toutes les personnes. Mais ça n'est qu'un support. C'est une coque vide, peut-être. Et elle a une valeur, la famille, inférieure à la valeur de la personne.
C'est pour ça qu'il est faux de dire qu'on se sacrifie pour sa famille. Doucement avec ça. Vous sacrifiez pour quoi ? Il faut se sacrifier pour les autres, pour votre enfant, pour votre conjoint. On ne se sacrifie pas pour la famille. La famille est un moyen de sanctification. Particulièrement, justement, ne vous plaignez pas par les épreuves ou les souffrances. C'est formidable pour se sanctifier, ça. La famille, je dirais presque, doit mourir. C'est sa vocation. Parce qu'elle est dans une logique de semence. Et la semence, ça sent la vie. Un grain semé. Voilà votre famille. Il faut bien faire une hiérarchie des amours. Il y a l'amour conjugal qui peut être très fort, l'amour fraternel, mais il y a l'amour comme Dieu, l'agapé, un amour que l'on vit avec Dieu. Et celui-là est éternel. Mais il n'est pas éternel dans le sens uniquement de la famille. C'est cette ouverture, vous voyez, de la famille à un ailleurs, à une éternité aussi, qui fait qu'elle s'efface devant le royaume et même devant l'Église. Vous voyez, donc la valeur de la famille, c'est pas en haut. C'est plutôt sur un trajet qui est celui de la sanctification. Elle a bien une valeur inférieure à la personne. Le pape François, je vais terminer avec ça, peut dire « Gardez un amour fort, nourri des valeurs de générosité, d'engagement, de fidélité, de patience. » Et ça, dit le pape François, c'est un signe de miséricorde et de proximité là où la vie familiale ne se réalise pas parfaitement et elle ne se déroule pas forcément dans la paix ou la joie. La paix et la joie, ce sont des fruits de l'Esprit-Saint. Ce sont des fruits. Ce n'est pas parce qu'on est dans la paix et dans la joie qu'on s'aime, c'est l'inverse. Il faut s'aimer, alors les fruits seront le reste, la paix et la joie. À Maurice Laetitia, numéro 57. Si nous voyons beaucoup de difficultés, les valeurs de la famille sont un appel à libérer en nous les énergies de l'espérance en les traduisant en rêves prophétiques, en actions qui transforment, en imagination de la charité. Oh, c'est beau ça. Et puis je termine avec une citation du père Sertilange. La famille ne se détruit pas, elle se transforme. Et une part d'elle va dans l'invisible.

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2: Que tes œuvres, Seigneur, te rendent grâce et que tes fidèles te bénissent. Psaume 144, 10,

Au nom du Père, et du Fils, et du Saint-Esprit. Alors, c'est la première fois que je me retrouve ici. Alors, je suis très heureux d'y être, enfin. Et puis, je veux confier au Seigneur tout ce qu'on va vivre ensemble. Et je n'oublie pas que ce ministère, parce que l'année dernière, mon cardinal me dégageait pour ce ministère de prédication. Et ce qui fait que depuis le mois de septembre l'année dernière, j'ai été dans plus de 15 pays pour des retraites de prêtres, des retraites pour les gens aussi. Là, j'arrive de Medjugorje, retraite pour les Italiens. Il y avait 150 Italiens, 50 Espagnols par la suite. Mais un événement marquant aussi, ça a été la retraite que j'ai donnée aux Indes pour des prêtres au début du mois de juin. Alors, ça a été pour moi la retraite la plus difficile de ma vie, mais elle était nécessaire. Alors, que le Seigneur m'inspire sur ce que vous auriez besoin d'entendre aujourd'hui à la suite de ce que je vis. Le thème de cette rencontre, adorer pour libérer. Alors, je m'en venais, j'étais à peine il y a 2 jours et je ne savais pas encore quelle direction le Seigneur donnerait pour la retraite, adorer pour libérer. Et il m'a donné cette direction. D'abord, tous, nous voulons avoir ce désir d'être des adorateurs, je crois. Quels sont ceux qui sont inscrits à 1 heure d'adoration par semaine pour les chapelles d'adoration? Vous pouvez lever la main. J'aurais presque le goût de dire aux autres, mais qu'est-ce que vous attendez, vous autres aussi, pour vous inscrire? Ça va? Parce que Jésus veut ces chapelles et il veut ces temps d'adoration. Oh oui, une dernière des choses que je veux vous rappeler, je fais partie de la société Jean-Marie Vianney, qui est à Ars en France, bien sûr, parce qu'il y a des Ars un peu partout dans le monde. Alors, depuis quelques années, je fais partie de cette société comme prêtre. Alors, je priais hier à Medjugorje, voici comment le Seigneur me dit d'orienter, c'est ce que je dis ou ce que je fais dans les autres retraites. D'abord, à travers tout ce désir que nous avons d'orientation, il peut y avoir 5 obstacles ou 5 portes qu'on ouvre et qui peuvent bloquer l'adoration. J'aimerais que vous puissiez les retenir, parce qu'en même temps, on se dit ceci. Oui, je veux adorer. Le mot adorer, comme nous savons, vient du mot embrasser. Je veux adorer Jésus. Mais en même temps, qu'est-ce qui peut bloquer ou qui peut m'empêcher d'être de plus en plus un adorateur? D'abord, il y a 5 portes qu'on ouvre. Certains qui sont déjà venus dans les retraites vont les retenir, les savent déjà. Il y a 5 portes qu'on ouvre et qui peuvent bloquer l'adoration. La première porte, c'est le péché. J'ai mis « adorer » pour libérer parce qu'en même temps, on peut aller faire de l'adoration et recevoir ces lumières intérieures que le Seigneur va nous donner pour libérer des situations de péché. Comme je le dis souvent, cette porte par rapport au péché nous ouvre à une dimension qu'on n'arrive pas à s'imaginer. Pour moi, il y a un événement qui va me marquer et c'est Gloria Polo. Est-ce qu'il y en a beaucoup qui connaissent Gloria Polo parmi vous? Quand elle va être foudroyée par l'éclair et qu'elle va vivre une expérience surnaturelle, elle va se retrouver au bloc opératoire dans un hôpital et elle va voir sur chaque mur, c'est-à-dire sur chaque mur, sur le mur du bloc opératoire où elle était, des visages de démons qui en sortent et chaque visage de démon portait le nom d'un péché qu'elle n'avait pas confessé. Exemple, la colère, l'avortement, elle avait avorté, la haine, elle avait une haine contre son père qui avait beaucoup fait souffrir sa mère à cause de ses problèmes d'alcool ou d'infidélité. Et quand elle raconte son témoignage, Jésus me montre que derrière chaque péché, il y a souvent un esprit de péché, un esprit de colère, un esprit de haine, un esprit d'avortement ou lié à un esprit de mort. Et c'est là qu'à partir de ce moment-là, je réalise, quand nous vivons une démarche du sacrement du pardon, le péché n'est jamais comme quelque chose de neutre. Quand d'ailleurs nous avons, lors de la veillée pascale, ou tout simplement au baptême, il y a toujours une renonciation au péché
et à l'auteur du péché, qui est Satan, bien sûr. Alors Jésus va me montrer qu'il n'est pas tout de confesser son péché, mais encore faut-il renoncer à l'esprit qui peut nous lier dans ce péché et nous empêcher justement d'être tout donné à Jésus. Alors la première porte qu'on ouvre et qui peut bloquer toute cette dimension d'amour, d'adoration que Jésus veut mettre en nous, c'est le péché personnel. Vous savez que dans le domaine spirituel, il n'y a pas d'entre-deux. Que votre oui soit oui, que votre non soit non. Il y a deux royaumes qui s'affrontent. Le royaume de Satan avec le mal, le péché, le désordre, et le royaume de Jésus avec le bien et l'amour. On ne peut pas être entre deux. Quelqu'un qui dit, par exemple, « Moi, je ne crois pas en Dieu. » S'il rejette Dieu, vers qui pensez-vous qu'il se tourne? Il y a des esprits d'athéisme, il y a des esprits d'incrédulité. Alors Jésus nous demande vraiment d'identifier non seulement le péché qui peut être blocage dans notre vie, mais aussi l'esprit de péché qui peut nous empêcher de libérer. La deuxième des portes qu'on ouvre et qui bloque justement tous nos désirs d'adoration, ce sont les pratiques occultes. Le mot « occulte » vient de ce qui est caché. Satan ne veut pas que ses œuvres soient amenées à la lumière. Au mois de février-mars dernier, j'ai donné plusieurs retraites de prêtres, dont entre autres au Chili, en Autriche, et puis j'étais en Espagne. Mais celle du mois de février, c'était en Autriche et en Espagne. Durant ces retraites sacerdotales, j'espère ne pas surprendre personne, quatre prêtres vont découvrir leur possession diabolique. C'est presque inimaginable pour des gens qui se disent « Comment un prêtre peut-il être possédé puisqu'il célèbre la messe chaque jour et qu'il donne le sacrement du pardon ?» Et dans les situations qu'ont vécues ces prêtres, c'est l'ouverture au monde occulte à travers les pratiques occultes. Le prêtre en Autriche, il y avait dans sa famille toute la pratique du pendule. Il vient me voir, il vient à la retraite des prêtres. Quand je commence à prier sur lui, la tête lui bascule par l'arrière. Ah, mais j'ai dit, c'est extraordinaire, Seigneur, tu lui donnes le repos dans l'Esprit Saint sur la chaise. Mais quand j'ai vu son corps qui s'agitait, je dis, ce n'est pas le repos. Je veux vous dire que tous les ministères que je fais se passent devant le Saint-Sacrement. Pour moi, les retraites que je donne à travers le monde sont fondamentales. Il y a des nuits d'adoration autant qu'il y a de jours de retraite. Jésus va me montrer que durant les nuits de l'adoration, moi je peux dormir et lui continue de travailler. Ça rejoint Saint-Pierre, Julien et Marc qui disait ceci, « Faites travailler Jésus au Saint-Sacrement. » Et c'est extraordinaire. J'étais à Madrid, comme par exemple pour une retraite d'une centaine de prêtres au mois de juillet l'année dernière, et les prêtres ont adoré 5 nuits consécutives. Mais les témoignages venaient de ces nuits d'adoration. Comment le Seigneur les avait touchés, libérés, transformés. Alors, je faisais le ministère sur ce jeune prêtre d'Autriche. Et puis, au moment où je vois que ce n'était pas du Seigneur, je demande à 4 prêtres de l'amener devant Jésus exposé au Saint-Sacrement. Je ne suis pas prêtre exorciste, mais je fais tout simplement des prières de libération. Et je commence à faire des prières de libération et l'ennemi se manifeste dans tout son corps. Je dis à ce prêtre, tu es possédé. Alors le lendemain, je lui demande de donner son témoignage aux autres prêtres parce que souvent les prêtres n'arrivent pas à croire à cela. Et à la suite de cela, je dis, tu devras aller trouver ton évêque et faire confirmer ta possession par ton évêque. Et c'est ce qu'il va faire, il va trouver son évêque. Quand l'évêque commence à prier sur lui, la possession se manifeste. Et maintenant, il est entre les mains d'un prêtre exorciste. Pour les 3 autres prêtres en Espagne, eh bien, c'était que, avant d'être prêtre, ils avaient ouvert la porte à la drogue et à tout ce qui touche la sexualité. Et ça a été des portes ouvertes à des infestations et même à la possession. Écoutez, ces prêtres ne le savaient pas. Je vois encore des prêtres
de 50 sacerdotes qui vient pour le ministère, mais je sentais qu'ils n'étaient pas libérés. La dernière messe que nous avons eue, j'étais à l'offertoire et au moment où je priais, j'ai commencé à être envahi de toutes sortes de tentations. Mais j'ai dit, Jésus, qu'est-ce qui se passe? Jésus me dit, regarde le prêtre qui est à côté de toi. Et c'était le prêtre sur lequel j'avais prié. Je lui dis après la messe, il faut que je reprise sur toi. Et quand je commence à prier sur lui, le cou commence à lui gonfler et je lui dis, tu es possédé. Il y avait des doutes et ça venait d'expériences de drogue qu'il avait vécues ou de sexe juste avant qu'il se convertisse et que par la suite il devienne prêtre. Et ça, ce fut pour deux autres prêtres en Espagne. Alors si je parle des pratiques occultes, ce n'est pas pour faire de la peur à qui que ce soit, mais je veux vous parler des deux pratiques occultes qui bloquent vraiment et qui sont les principales pour moi à mon avis. Toute cette relation d'amour, d'adoration avec le Seigneur, parce que la pratique occulte nous empêche d'accueillir tout l'amour de Jésus au Saint-Sacrement. On peut aller adorer, mais on ne sent rien, on ne vit rien, c'est toujours comme un vide. On ne goûte plus la chaleur que donnent les sacrements, parce que quand Jésus est là à l'Eucharistie ou dans l'adoration, au moins on sent la paix. Il peut y avoir la nuit des sens à la manière de Sainte Thérèse d'Avila. Mais je le dis encore, la pratique occulte bloque l'amour du Seigneur. La première pratique principale, c'est le yoga. Si je vous dis qu'il n'y a aucun yoga qui n'est bon, même si on a écrit là-dessus les bienfaits du yoga chrétien, le père Joseph-Marie Verlaine, comme vous savez, beaucoup le connaissent, a écrit là-dessus. Il le dit, lui qui est allé aux Indes pendant 20 ans, il revient des Indes et il a besoin, je crois que c'est en Belgique, de 15 exorcismes pour le libérer de ses pratiques de yoga. Et il dit ceci, allez dire à un hindou que vous pratiquez le yoga seulement pour vous détendre, il va rire de vous. Parce qu'il sait que derrière la pratique de yoga, vous ouvrez ce qu'on appelle en vous les chakras. Et une fois que les chakras sont ouverts, vous devenez vulnérable à des présences démoniaques. À la mi-juin, j'étais à Como Opilio, en Italie. Le prêtre exorciste de cette maison, Bernabettin, me dit ceci, même parfois seulement la position des doigts ouvre des portes et attire de ses esprits. L'année dernière, j'étais à New York pour une retraite et il y a une dame qui découvre sa possession à la suite de 2 ans de pratique de yoga. On veut nous faire croire que le yoga, c'est anodin, que c'est seulement pour se détendre. Mais encore une fois, je vous le dis, c'est la porte ouverte au monde de l'occulte. Il y a 3 semaines, je priais sur une dame et ma prière que je faisais, je sentais qu'il n'y avait rien qui l'atteignait. J'ai dit, écoutez, madame, est-ce qu'il se peut que vous ayez la pratique de yoga? Elle éclate en sanglots. Elle me dit oui. Et j'ai dit, êtes-vous prêt à renoncer à cette pratique? Le Seigneur me montre qu'en ce moment, il veut inonder votre cœur de son amour, mais la pratique de yoga met un obstacle. Êtes-vous prêt à renoncer? Elle a dit oui. Alors, la pratique occulte bloque l'amour du Seigneur et bloque toute cette tendresse que Jésus veut donner à notre cœur. Si vous avez de la difficulté à croire, comme je dis souvent dans les retraites, vous savez quand Sainte Bernadette va voir son curé et qu'elle lui demande, à la demande de la Vierge Marie, la construction d'une chapelle, le curé était sceptique. Je dis souvent aux prêtres ou ailleurs dans d'autres pays, c'est un curé de France. Alors ça fait bien rire les prêtres parce qu'ils savent très bien que les prêtres un peu partout peuvent être sceptiques, ça va? Alors, Sainte Bernadette a regardé son curé et lui a dit ceci, elle avait 14 ans. « La Sainte Vierge ne m'a pas chargé de vous le faire croire, mais de vous le dire. » C'est la même chose. Si je vous parle que la pratique de yoga n'est pas bonne et que vous dites « Le Père exagère, je vais continuer de pratiquer le yoga. » Continuez de pratiquer le yoga. Moi, le but, c'est d'avertir. Après, chacun est laissé à sa liberté. Mais je le dis, dans le domaine de l'adoration eucharistique,
La pratique de yoga peut bloquer l'amour du Seigneur. Et Jésus veut se donner à nos cœurs, à toutes les fois où nous adorons. Même chose, une dernière chose. J'étais à Gibraltar au mois d'avril dernier pour 3 messes de guérison dans la cathédrale de Gibraltar. Il y avait une dame qui traduisait de l'espagnol. Pendant qu'elle faisait la traduction, quand je disais Jésus, elle disait Satan, et quand je disais Satan, elle disait Jésus. Je me tournais continuellement vers elle, et je la bénissais, et dis,

Est-ce le Reiki? Levez la main. Reiki, R-E-I-K-I. Voilà. Alors, vous savez que le Reiki, c'est une pratique où on dit que selon la disposition des doigts, on va chercher des énergies positives qu'on va appliquer sur le corps pour la guérison. Ce sont des énergies occultes. Deux prêtres espagnols, il y a 3 ans, sont allés à un congrès d'exorcistes à Rome. Et ils ont témoigné de ceci. Ils ont eu le témoignage de 2 personnes qui ont dit d'avoir été délivrées du démon du Reiki. Je vais l'année dernière, au mois de mars, à Lima, au Pérou. On m'annonce que le prêtre qui me traduirait pratique le Reiki. Alors je dis aux dames, écoutez, ça va être la confusion totale. Le lendemain, on avait la messe, il y avait 500 personnes. Le bon prêtre bénédictin qui pratique le Reiki commence à essayer de me traduire. Il était plié en deux et il cherchait ses mots. J'étais obligé de lui suggérer des mots en espagnol. La pratique occulte amène la confusion mentale, la dépression, l'oppression. Il y avait un prêtre au Chili. Le responsable vient me chercher et dit que ce prêtre avait une forte dépression. À parler avec lui, le Seigneur me montre que sa dépression n'est pas seulement psychologique. Elle est liée même à de la malédiction qu'il avait reçue. Il était dans sa paroisse 2 ans, obligé de quitter sa paroisse comme curé à cause d'une dépression. Et à ce moment-là, quand je fais le ministère sur lui, je dis simplement ceci. Au nom de Jésus, que tout esprit de dépression, d'oppression, de tristesse, de découragement, de malédiction, parce que des gens avaient souhaité dans la paroisse son départ, te quitte immédiatement par le sang de Jésus et par la croix de Jésus. Ce prêtre a été délivré instantanément de sa dépression. 3 jours après, il nous appelle pour nous témoigner que jamais il ne s'était senti aussi bien. Il a témoigné de cela au cardinal de Santiago de Chili et le cardinal a dit à la fin, ça se peut, ça se peut. Bien sûr que tout se peut. Parfois, on analyse trop simplement en fonction de l'humain, de la psychologie, quand on sait que parfois ça peut toucher comme un mal spirituel qui touche l'âme. Et à un mal spirituel, ça prend une réponse spirituelle. Alors, les pratiques occultes, bien sûr, il y a la cartomancie, l'astrologie, les lignes de la main. Et vous savez que j'étais en Italie au mois de juin, je vais dans une famille, et on me raconte que il y a même en ce moment un jeu qui envahit les écoles au niveau des jeunes, qui s'appelle Charlie Charlie. Et les jeunes se retrouvent avec un crayon et ils posent des questions en invoquant Charlie, mettent oui d'un côté, non, et le crayon se déplace vers le oui ou vers le non. Charlie, Charlie est une pratique occulte. C'est un esprit qui est invoqué un peu comme la table Ouija. Je ne sais pas s'il y en a qui la connaissent. Et on me disait que les jeunes avaient des maux de tête, envie de vomir et tout. La pratique occulte amène ces symptômes. Il y a 3 symptômes principaux qu'on retrouve au niveau de la pratique occulte. Ça touche d'abord la tête, les maux de tête, dépression, obsession. L'obsession, c'est les idées dont on n'est plus capable de se libérer. Les idées de blasphème, de colère, de haine, pensées impures. Et ça peut être parfois des maux de tête qui n'ont pas de source médicale. Alors voilà pour ce qui touche la tête. L'estomac, ça peut toucher l'anorexie, la boulimie. Plusieurs personnes dans le ministère que j'exerce toujours devant Jésus au Saint-Sacrement ont été délivrées instantanément de leurs problèmes d'anorexie ou de boulimie. Et c'était lié, bien sûr, à une blessure de rejet. Jésus va me montrer que sur la blessure de rejet, il y a un esprit de mort. La personne ne veut pas mourir, mais c'est toujours plus fort qu'elle. Et il y a l'esprit de tristesse, de découragement. Et beaucoup de personnes vont être délivrées instantanément d'anorexie, de boulimie et même d'automutilation.
J'ai une nièce.

0: Deux ans de thérapie humaine n'avaient rien donné. Un simple ministère de libération va la libérer de son problème d'automutilation. Alors voilà pour la deuxième porte qui bloque tout cet amour que Jésus veut nous donner au Saint-Sacrement, dans l'adoration. C'est la pratique occulte. Que votre oui soit oui, que votre non soit non, il faut choisir et renoncer à la pratique occulte. Et on renonce comment? En confessant la pratique occulte. J'étais à San Jose, Californie, à la fin du mois de janvier, une retraite dans une maison de jésuites. Je parlais de la question du yoga. Les gens se confessaient des bons pères jésuites. Et il y avait des bons pères jésuites, bien sûr, qui disaient aux gens, mais non, c'est bon le yoga. Obligé de reprendre l'enseignement et de dire aux gens, insistez pour le donner dans le sacrement du pardon, parce qu'au moment où vous vous confessez, le sang de Jésus coule des doigts du prêtre pour fermer et sceller la porte définitivement face à la pratique occulte. Et ça prend le sacrement du pardon et la renonciation, bien sûr. Troisième porte que les gens ouvrent, consciemment ou non, c'est tout ce qui est la porte de l'arbre généalogique. Vous savez, ce que nous vivons, nous sommes parfois liés dans ce que nos ancêtres ont pu vivre. Rappelons-nous que nous ne sommes pas responsables du péché de nos ancêtres. Mais ce qu'ils ont vécu, s'ils ont quitté ce monde sans demander pardon à Dieu, eh bien, blesse l'arbre généalogique. Un peu comme Adam et Ève qui, à cause du péché, ont blessé l'arbre généalogique de l'humanité. Alors, quand on dresse l'arbre généalogique, qu'est-ce qu'on constate? Grand-père, père, fils alcoolique, ou grand-père, père, fils infidèle, grand-mère, mère, fille dépressive, même des tempéraments de colère. Et on s'aperçoit qu'on a besoin de fermer la porte de l'arbre généalogique et d'accueillir la guérison que Jésus veut nous donner au Saint-Sacrement. Moi, je crois que Jésus guérit au Saint-Sacrement, qu'il guérit non seulement le cœur, l'âme, les blessures, mais qu'il guérit aussi le corps. Et il faut redécouvrir sa présence. Quand les prêtres se sont tournés vers des pratiques occultes, je leur dis souvent, est-ce qu'il se peut que nous n'ayons pas vraiment découvert l'amour de Jésus au Saint-Sacrement? Qu'est-ce qui a fait qu'on a été à la recherche d'un pouvoir de guérison à travers le Reiki? Ou le Seigneur aurait pu nous le donner à travers un charisme, plutôt que de se tourner vers Jésus au Saint-Sacrement? Car si nous avions vraiment découvert l'amour de Jésus au Saint-Sacrement, jamais on n'aurait été chercher dans le yoga la paix que Jésus nous donne au Saint-Sacrement, la détente que Jésus veut nous donner dans la pratique de l'adoration au Saint-Sacrement. Souvent, on s'est tourné vers des pratiques occultes parce qu'on n'a pas expérimenté l'amour de Jésus au Saint-Sacrement. J'étais au Chili lors d'une retraite de 50 prêtres. J'avais invité les prêtres qui étaient malades à s'avancer devant Jésus au Saint-Sacrement et je demandais aux prêtres qui n'étaient pas malades physiquement de poser la main sur leurs frères. Au moment où les prêtres le faisaient, ça se passait devant Jésus au Saint-Sacrement. Le Seigneur m'inspire de prendre le Saint-Sacrement sur l'autel et d'aller me promener avec Jésus parmi ses prêtres. Mais au moment où je me promenais, Jésus m'oriente vers un prêtre. Et je dis au prêtre à travers la traductrice qui était à côté de moi, « Touche à Jésus au Saint-Sacrement. » Au moment où il touche, il commence à pleurer. Mais pas seulement des petits pleurs tellement forts, ça va durer une demi-heure au moins, que tous les prêtres étaient tout indisposés. Mais moi, je disais, « Béni soit le Seigneur. » Jésus, tu vas te servir des larmes de ce prêtre pour toucher les cœurs des prêtres qui sont là. Il me raconte ce qu'il a vécu et je lui dis, veux-tu en parler à tous tes frères prêtres demain matin? Je crois que ça serait bon qu'ils l'entendent. Et quand il en parle, il dit ceci. Vous savez, quand j'ai touché Jésus au Saint-Sacrement, il y a une vague d'amour qui est venue vers moi. J'ai voulu l'arrêter, mais je n'ai pas été capable. Il dit, vous savez, j'ai 18 ans de sacerdoce et je n'avais jamais expérimenté l'amour de Dieu. Est-ce que cela se peut qu'un prêtre qui ait donné sa vie au Seigneur n'ait jamais expérimenté l'amour de Dieu? Est-ce que cela se peut que les prêtres qui sont dans nos paroisses, qui vous donnent les sacrements, n'aient jamais expérimenté l'amour de Dieu? Il se peut. Et pourtant, Jésus veut se donner à chaque cœur. Et là, à ce moment-là, je réalisais combien c'est important dans le cheminement que nous vivons de foi que Jésus vienne à notre rencontre dans une expérience d'amour. Et ça évite de se tourner vers toutes sortes de choses qui ne rassasient pas. J'étais au Chili, j'entends parler qu'un prêtre veut mettre sur pied un centre spirituel de yoga. J'étais en Espagne, tel autre prêtre veut donner des cours de tai chi dans sa paroisse. Eh bien, je dis toujours ceci, moi, je ne juge pas les prêtres. Vous savez, quels sont ceux qui parmi vous peuvent dire, moi, j'ai jugé les prêtres? Levez la main, ceux qui ont déjà jugé les prêtres. Pas bon? Pas plus que ça, il y en a qui hésitent. Levez la main, c'est le temps. Ceux qui disent maintenant, moi, j'ai jugé les prêtres et je me suis confessé, j'ai demandé pardon à Jésus dans le sacrement du pardon. Levez la main. Ceux qui disent, j'ai jugé un prêtre et je suis allé moi-même lui demander pardon. Levez la main. Vous savez que quand on juge un prêtre, on lui coupe les bras pour nous empêcher de recevoir les grâces. Alors mieux vaut prier pour eux. Ceux qui sont en lien avec Medjugorje, dans les derniers messages, la Vierge invite beaucoup à prier pour nos bergers, ne pas les juger. Alors je me garde moi-même de juger qui que ce soit, parce que je me dis toujours un prêtre dans ce qu'il vit, parce que le Seigneur m'a donné dans toutes ses retraites d'entendre beaucoup leurs souffrances, leurs combats spirituels, les moments difficiles. Mais à la base, Jésus va me montrer toujours aussi que cette souffrance vient à partir du moment où on délaisse Jésus au Saint-Sacrement, où on prie de moins en moins. On a besoin, dans notre vie sacerdotale, d'être collé à Jésus. Et Jésus veut se donner à chaque cœur sacerdotal et à chaque cœur de personne parmi nous, bien sûr. Donc, l'arbre généalogique, on ferme la porte comment? Eh bien, en demandant pardon à Jésus pour nos ancêtres qui n'auraient jamais demandé pardon. Et Jésus va le faire. Ceux qui un jour ont appris à connaître la divine volonté, c'est accueillir Jésus en nous et Jésus le fait à travers nous. Et il veut le faire. Quatrième porte que nous sommes invités à fermer pour découvrir tout le rayonnement que Jésus donne dans l'adoration, c'est tout ce qui touche nos blessures. Quelles sont nos blessures? La blessure de rejet. Qu'est-ce qui me permet de dire que j'ai la blessure de rejet? J'ai de la difficulté à m'aimer, à m'accepter. Je n'arrive pas à être bien dans ma peau. J'ai comme un mal de vivre. J'ai toujours une tristesse. Je vis continuellement des découragements. J'ai beau avoir un mari ou une femme à côté de moi qui me dit qu'il m'aime, je n'arrive pas à sentir l'amour. Parfois, quand la maman a la blessure de rejet, que sa fille ou son garçon l'a, il y a une mésentente continuelle. Ils ont beau vouloir s'aimer entre eux, la communion d'amour ne se fait pas parce que dans chaque cœur, il y a la blessure de rejet qui n'est pas guérie. Le Seigneur va me montrer que 95% des gens ont cette blessure qui se forme dans le sein maternel suite à ce que la maman a vécu. Problème de dépression, l'enfant n'était pas attendu, la mère elle a elle-même cette blessure, perfectionniste, insécure, angoissée, inquiète, oppressée. Parfois c'est un choc émotif, parfois c'est le père qui n'a pas accueilli l'enfant. Parfois, on a pu penser à l'avortement. Ne me demandez pas comment ça se fait que la personne, ça s'est créé en elle. J'ai le témoignage de ce jeune de 20 ans qui a une haine contre son père. Quand sa maman l'a porté, son père voulait qu'elle se fasse avorter. Comment se fait-il qu'il y a une blessure de rejet vis-à-vis le père? Et cette blessure a fait que maintenant, il a versé dans l'homosexualité. Parce que en rejetant son père, il a rejeté aussi la masculinité de son papa. Alors Jésus veut guérir ses blessures. Quand j'ai un souci de perfection, c'est souvent derrière la blessure d'insécurité, blessure de rejet. Et vous savez, quand on vit quand les personnes participent aux retraites, je leur fais vivre cette expérience de guérison en présence de Jésus au Saint-Sacrement, des blessures qui touchent le sein maternel. Et les résultats sont phénoménales. Le mot phénoménal existe en tout cas dans les 5 langues où je vais, dans les différents pays, en anglais, en italien, en espagnol, en français et en allemand. Phénoménal. Voilà les œuvres du Seigneur. Alors, la blessure de rejet, la blessure d'amertume où j'arrive jamais à être, je suis toujours en train de critiquer négativement, de me plaindre inutilement. Je ne trouve jamais rien de beau. Je suis toujours en train de trouver le négatif chez les autres parce que j'ai cette blessure qui touche mon être, qui est l'amertume, l'envie, la jalousie ou encore la peur. La peur qui prend plusieurs noms, l'anxiété, l'angoisse, l'inquiétude. Eh bien, c'est de telles blessures, je vous le dis, que Jésus au Saint-Sacrement veut guérir. Chez nous, nous avons 5 maisons de guérison intérieure où les gens vivent l'agapé-thérapie, qui est cet amour de Dieu qui guérit en profondeur. Et c'est vraiment en présence de Jésus au Saint-Sacrement, par ses blessures, nous sommes guéris. Qui regarde vers lui resplendira sans ombre ni trouble au visage. Un pauvre crie, le Seigneur l'entend, il le délivre de toutes ses angoisses. Comme disait le Père Julien est mort, allez à Jésus au Saint-Sacrement, avec vos pauvretés humiliées. Le grand mal du temps, disait-il encore, c'est qu'on ne va pas assez à Jésus. Le culte de l'exposition du Saint-Sacrement est le besoin de notre temps, rajoutait-il. Il est nécessaire pour sauver la société. Alors, 4e porte qu'il faut fermer pour redécouvrir dans tout ce que Jésus est dans l'adoration, son amour, c'est les blessures. 5e porte, parce que aussi on va toujours avoir l'impression que Jésus ne nous aime pas quand la blessure de rejet, elle est là. On a l'impression qu'on prie, qu'on n'est pas entendu et que même Dieu nous rejette. La projection qu'on peut faire sur Dieu même. Et enfin, la 5e porte, c'est le monde dans lequel nous sommes. Vous savez que dans les 15 pays où je suis allé, Jésus va me montrer à la fois du côté des pratiques occultes, mais c'est comme si le monde est de plus en plus tourné vers toutes ces pratiques. Et on se détourne petit à petit du Seigneur. Ce prêtre qui était en Espagne et qui me racontait que maintenant, dans son diocèse, dans l'hôpital où il travaillait, les infirmières suivent leur cours d'infirmière et il y a aussi le cours de Reiki. Alors, elles prennent ce cours et puis après, elles se promènent dans l'hôpital, les infirmières, quand elles voient la personne qui est stressée, angoissée, elles offrent aux malades de se détendre. Elle dit, voulez-vous que je vous détende? Alors, on pratique chez ces malades le Reiki, mais sans leur dire que c'est le Reiki. Alors, quand je dis, il faut être à l'écoute, et cela nous demande du discernement. Je me préparais, j'étais ici pour une retraite à la fin du mois d'avril, ici en France, et j'avais des mots dans le dos. Et je me préparais à aller voir quelqu'un qui pratique la kinésithérapie. Mais j'ai dit, avant que j'aille voir cette personne, allez donc voir sur le site s'il n'y aurait pas quelques pratiques occultes. On regarde sur le site et la dame avait la pratique de Reiki. Alors j'ai dit, annulez le rendez-vous. Et étrangement, tout mon mal de dos est arrêté par la suite. Étrangement. Alors je le dis, les professionnels, ceux qui sont dans le monde médical, qui parfois, sans le savoir, se sont tournés vers des pratiques occultes. On assiste de plus en plus dans nos hôpitaux à la confusion. On ne sait plus, on voit les infirmiers, infirmières, médecins qui ont des burn-out, des dépressions. Parfois, il y a des confusions, il y a des erreurs médicales. Des personnes meurent là où elles ne devraient pas mourir, étrangement. Et on s'aperçoit quand dans les milieux, il y a eu ces pratiques occultes, eh bien, ça amène toute cette confusion. S'il y a eu des pratiques d'avortement aussi, il y a des esprits de mort qui demeurent sur les lieux, qui apportent aussi cette confusion. Je vous le dis, J'ai l'air peut-être ce matin d'un extraterrestre qui débarque avec tout ce que je suis en train de vous dire. Mais selon ce que le Seigneur me donne de voir depuis 8 ans, de plus en plus de gens se tournent vers toutes ces pratiques, amenant une baisse dans la foi, la désertion dans les églises, de la pratique religieuse, et on se tourne vers toutes ces pratiques. Et c'est là qu'il faut demander à Jésus ce discernement, car nous avons un combat spirituel à mener. C'est quoi le combat spirituel? C'est ce qui est dit dans Éphésiens, chapitre 6, verset 12. Le combat que nous avons à mener n'est pas contre ce qui est charnel, mais contre ce qui est spirituel, les principautés, les puissances du mal. Imaginez quand j'ose parler de ces choses, il y a toujours plein de réactions dans la foule. Il y a des gens qui raisonnent beaucoup. Le Père exagère. Le Père voit le diable partout. J'avais une dame, j'étais en Espagne, Bilbao, voilà. Il y a une dame qui vient me trouver. C'était juste avant qu'on vive l'expérience de guérison des blessures du sein maternel. Père, vous ne dégagez pas l'amour. Elle dit, vous parlez du démon. Mais elle dit, il faut parler de l'amour. J'ai dit, écoutez bien. J'en parle pour tous ceux qui n'en parlent pas. Et à partir du moment où tu oses en parler, une fois sera toujours de trop. J'ai dit, c'est nécessaire de l'aborder. Regardez Jésus dans l'Évangile. Quand il commence son ministère, il annonce sa parole et déjà, il chasse des possédés. Pour bien montrer que le disciple n'est pas plus grand que le maître, Jésus y a été confronté, on va y être confronté aussi. Alors j'ai dit, j'en parle, mais en même temps, tout à l'heure, soyez à l'écoute. Ça sera une expérience d'amour avec Jésus au Saint-Sacrement. Je n'avais pas aussitôt terminé cette expérience. J'étais à la sacristie en train de me dévêtir. La dame arrive. Père, extraordinaire. Je n'ai pas de mots pour vous dire merci. Alors voyez-vous, l'ennemi agit. Il peut agir au niveau de toute la suggestion pour nous faire rejeter tout ce que je viens de vous dire. Bien sûr. Quand je parle de ces choses aussi, parfois, il y a des gens qui se sentent oppressés, étourdis, qui ont des envies de vomir, nausées, et se mettent à se sentir mal. Mais pourquoi? Parce que j'amène à la lumière celui qui a besoin de l'être amené. Et comme il est dit dans Saint Jean, quand ses œuvres sont amenées à la lumière, il n'a pas le choix de se manifester. J'étais à la cathédrale de Solsona au mois de février, sous l'invitation de l'évêque. Nous avons fait une messe de guérison. Pendant la messe de guérison, j'ai parlé en ce que je vous parle maintenant. Et j'ai demandé, il y avait 700 personnes dans l'église. J'ai demandé quels sont ceux qui ont les symptômes que je vous parlais tout à l'heure. Oppression, envie de vomir, mal de tête, obsession, comme ce mal de vivre ou ce dérangement au niveau de l'estomac qui s'apparente à l'indigestion. Alors, il y a seulement 3-4 personnes qui lèvent la main. J'ai dit, écoutez-moi bien, le Seigneur m'inspire qu'il y a plus que 3-4 personnes. Je vous demande au nom de Jésus, si vous voulez recevoir votre libération, de vous lever debout. Alors, les gens ont commencé à se lever debout, et toujours est-il qu'il y avait 150 personnes debout. J'ai demandé à l'évêque qui était là pour la messe, avec les 10 prêtres, j'ai dit, ces personnes, vous allez vous avancer, on va faire tout simplement une petite prière de libération sur votre front. On va le faire. Et il va s'avérer que parmi une de ces personnes, il y avait un homme qui était par terre, je le voyais s'agiter. Alors j'ai dit, le Seigneur me met au cœur, cette personne est possédée. J'ai dit, allez chercher l'évêque, cette personne est pour lui, il commence à faire le ministère, la personne commence à hurler. Et il fait toujours un ministère sur cette personne pour la délivrer. J'étais là il y a 2-3 semaines. Je suis retourné dans son diocèse. Alors, je vous en parle parce qu'il est nécessaire de le faire. Jésus nous veut libres. Jésus nous veut complètement tourner vers lui. Et il veut qu'on laisse derrière nous toutes ses pratiques pour vraiment l'accueillir, lui, comme notre sauveur. Quand Saint Paul annonçait la parole, il demandait de renoncer aux idoles pour pouvoir accueillir Jésus sauveur. Et ainsi, Jésus libère et guérit. Maintenant, j'en ai parlé, est-ce qu'il y en a aussi des personnes qui, parmi vous, au moment où je parlais de ces choses, ont eu ces symptômes, oppression, se sont mis à se sentir mal, angoissés, envie de vomir, nausées, comme s'il y avait quelque chose qui tout d'un coup n'allait pas, ou toutes sortes de pensées qui s'agitaient au-dedans de toi. Ces personnes, levez la main ou levez-vous debout, il y en a plus que cela, levez-vous debout ces personnes. Il y en a plus que cela encore, je vous le dis. Alors, au nom de Jésus, vous voulez recevoir la libération. On va faire simplement une prière de libération. Il y en a plus que cela. Maintenant, il y en a qui ont peur quand on parle du mot « démon ». Ceux qui ont peur du mot « démon », c'est parce que vous êtes déjà liés par la peur et par lui qui règne par la peur. Toutes ces personnes, je vous invite aussi à vous lever debout. Levez-vous debout. Parce qu'on va faire une simple prière de libération juste avant la messe. Ça va? J'invite le Père Florian, et s'il y a d'autres prêtres, venez ici, les prêtres, à l'avant. On va tout simplement tendre la main vers ces gens, parce qu'on n'aura pas le temps de faire une prière individuelle, mais simplement tendre la main vers les personnes. Je suis convaincu qu'il y en a beaucoup plus qui vont se lever au fur et à mesure que je parle. Alors, on ouvre les mains, on ferme les yeux. Les prêtres, eux, étendent la main sur vous. Et on va faire simplement une petite prière de libération. C'est ce que je fais souvent pendant les retraites, au début et après. Je suis tellement content de passer à autre chose, à tout cet amour du Seigneur, à toute cette adoration. Mais le Seigneur m'a montré que c'était une étape nécessaire pour arriver à expérimenter son amour. Alors, ces personnes, je vous invite à fermer les yeux et vous allez répéter, les prêtres tendent les mains vers vous et vous allez dire après moi, au nom de Jésus. Pourquoi le nom de Jésus? C'est parce que c'est le nom devant qui tout genou fléchit au ciel, sur terre et aux enfers et devant qui toute langue proclame Jésus-Christ est Seigneur à la gloire de Dieu le Père. Au nom de Jésus. Je renonce définitivement à toute pratique occulte. Au nom de Jésus, que tout esprit lié à ces pratiques occultes me quitte immédiatement par le sang de Jésus et par l'autorité du cœur immaculé de Marie. Et là, vous nommez les pratiques occultes dans votre cœur ou vous nommez le mot « peur » si vous avez des peurs. Viens, Esprit Saint, manifeste-toi au milieu de nous. Jésus, tu es tout-puissant par toute cette prière, cette adoration qui s'est passée ici, ces louanges. Manifeste en ce moment ta puissance au milieu de nous. Tu es le Seigneur des Seigneurs. Maintenant, vous écoutez la prière, je vais simplement prier seul avec les prêtres qui sont ici à l'avant avec moi. Les prêtres, tiens, vous pouvez dire avec moi, « Viens, Seigneur Jésus, viens. Pose ta main toi-même sur chaque personne. Ta main a libéré et guéri. Libère les cœurs. Libère de toute emprise. » Jésus, je crois en toi. Jésus, je crois en ta toute-puissance qui libère et qui guérit en ce moment. Que ton sang précieux coule sur toutes ces personnes et que la Vierge Marie écrase l'ennemi comme l'Apocalypse nous l'annonce. Nous te remercions, Seigneur, de libérer les personnes dans la puissance de l'adoration eucharistique. Là, vous êtes à l'écoute de ce qui se passe en vous. Merci, Seigneur. Nous t'adorons. Merci, Jésus, de poser un baume sur les blessures, de poser ta croix qui libère
1: sur chaque cœur. Merci, Jésus. Jésus, je crois en toi. Jésus, j'ai confiance en toi. Quels sont ceux qui commencent à sentir de la paix ou qui se passe quelque chose dans leur cœur? Levez la main pour qu'on continue de prier le Seigneur dans cette cathédrale, dans cette basilique dédiée à Sainte-Marie-Madeleine, à la bombe. Alors nous te remercions, Jésus. Et nous allons dire ensemble tous, avec foi et confiance, que nous croyons en ce Dieu Père Tout-Puissant. L'acte de foi libère le cœur, comme quand on le fait la veillée pascale ou au baptême. Nous allons dire ensemble, je crois en Dieu, le Père Tout-Puissant, Créateur du ciel et de la terre, et en Jésus-Christ, son Fils unique, notre Seigneur, qui a été conçu du Saint-Esprit, est monté aux cieux, est assis à la droite de Dieu, le Père Tout-Puissant, d'où il viendra juger les vivants et les morts. Je crois en l'Esprit Saint, à la Sainte Église catholique, à la communion des saints, à la rémission des péchés, à la résurrection de la chair, à la vie éternelle. Amen. Merci Seigneur. Merci Jésus.

Jésus, au nom du Père et du Fils et du Saint-Esprit. Amen. Alors, vous savez que cet après-midi, vers la fin de l'après-midi, eh bien, il y aura un moment où nous serons en présence de Jésus pour continuer la libération ou d'accueillir les guérisons. Amen.

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2: Que Dieu nous prenne en grâce et nous bénisse, que son visage s'illumine pour nous. Psaume 66, 2.

Je me suis fatigué pour rien. C'est pour le néant, c'est en pure perte que j'ai usé mes forces. Voilà, Siméon, lisant ce passage chez lui du prophète Isaïe, soupirant en lui-même. Quand ton serviteur pourra-t-il s'en aller en paix selon ta parole? Quand pourrai-je voir ton salut? Quand Israël sera-t-il sauvé? Et pourtant, mon droit subsistait auprès du Seigneur, ma récompense auprès de mon Dieu, continue le prophète. Courage, Siméon, se dit-il, poursuis ta lecture. Il viendra, le Seigneur, il te l'a promis. Ton Messie viendra. Et l'humble vieillard de se pencher de nouveau sur son rouleau. C'est trop peu que tu sois mon serviteur pour relever les tribus de Jacob, ramener les rescapés d'Israël. Je fais de toi la lumière des nations pour que mon salut parvienne jusqu'aux extrémités de la terre. C'est là dans son cœur que Siméon sent, par l'appel pressant et heureux que vient le serviteur de Dieu, celui qui a été façonné dès le sein de sa mère pour ramener Jacob, pour rassembler Israël. Aussi vite qu'il le peut, il se rend au temple et son regard scrute l'assemblée. Peut-être voit-il ceux qui se présentent, des riches familles, apportant dans des habits luxueux et avec ostentation les meilleurs taureaux pour le sacrifice. Mais il sait que le serviteur du Seigneur ne sera pas reconnu. Il connaît l'humilité du Seigneur et c'est peut-être là qu'il aperçoit cette famille que l'on a fait patienter avec les autres, avec ces pauvres qui n'apportent que deux petites colombes pour le rachat de leur premier-né. Peut-être qu'au moment de leur passage, de la présentation de cet enfant qui sera donné au Seigneur, un lévite s'avance et proclame dans le temple « Voici mon serviteur que je soutiens, mon élu qui a toute ma faveur. J'ai fait reposer sur lui mon esprit. Aux nations, il proclamera le droit. » La parole frappe le cœur du vieillard. C'est lui. C'est bien cet enfant. C'est le Messie. C'est le serviteur. Mes yeux ont vu le salut. Mes yeux ont vu le salut, dit-il en prenant l'enfant dans ses bras. Cet enfant, il vient comme un racheté, mais c'est lui qui nous rachète. Nous avons été épargnés de la mort par Dieu en Égypte, et voilà que celui qui nous sauve du voile de la mort qui couvre toute la terre s'est fait l'un de nous. Il est notre salut. Oui, la gloire d'Israël, celui qui apportera la lumière de la vie à toutes les nations. Il s'est fait en tout semblable à nous, nous ses frères. Il sera le grand prêtre miséricordieux. Il intercédera en notre faveur, car il connaîtra tout de notre existence, et il enlèvera notre péché, lui qui est sans péché. Il nous apprendra à vivre de nouveau. Il prend chair et sang et nous rendra libres de l'esclavage du diable, de la peur et de la mort. Oui, maintenant tu peux laisser ton serviteur s'en aller. Béni sois-tu, Seigneur, je ne me suis pas fatigué en vain. Et béni soyez-vous aussi, vous ses parents, continue Siméon, de nous apporter le Sauveur du monde. Mais n'oubliez pas, vous qui vous réjouissez, les prophètes l'ont annoncé, il sera un signe de contradiction et provoquera la chute et le relèvement en Israël. Il portera nos péchés. Ses blessures nous apporteront la guérison. Il se dépouillera lui-même jusqu'à la mort et sera compté avec les pécheurs alors qu'il portera le péché des multitudes et qu'il intercédera pour les pécheurs. Et toi, Marie, sa mère, à cause de cela, ton cœur sera transpercé d'un glaive, car ton cœur sera uni au premier-né que l'on pleurera, celui qui sera transpercé, ce Fils unique, et qui nous fera
nous frapper la poitrine. Nous en recevrons, comme l'annonçait le prophète Zacharie, un esprit de grâce et de supplication qui nous fera tous regarder, enfin, Israël et tous les peuples de la terre ensemble, les yeux lavés vers notre unique Seigneur. Chers frères et sœurs, sans doute bien imparfaitement avons-nous pu revivre cet épisode de la présentation du Christ au Temple. Peut-être, comme Siméon, portons-nous le poids de l'attente trop longue. Peut-être, comme la Vierge Marie et Saint Joseph, sommes-nous venus vivre un événement heureux avec notre communauté et acceptons-nous d'être emportés par ce que Dieu vient accomplir de nouveau dans nos vies. Peut-être prenons-nous conscience davantage, par les cierges que nous avons reçus au début de notre célébration, que nous sommes lumière pour éclairer les nations, lumière avec notre lumière, le Christ. Prenons-nous conscience que le baptême qui nous a consacrés au Seigneur, quand nous-mêmes ou nos parrains, marraines, avons reçu une lumière au cierge pascal, prenons-nous conscience que notre baptême doit nous faire entrer dans les sentiments mêmes du Christ. Car pour Dieu, pour le Fils de Dieu, c'est une joie, oui, une joie de se consacrer à nous, de se faire semblable à nous en tout sauf le péché, de nous élever à lui en s'abaissant jusqu'à nous. Le Christ vivra la joie et l'angoisse tout au long de sa vie, devant sa mort et avec sa résurrection. Marie et Joseph vivront la joie et l'angoisse de la vie, la mort et la résurrection de leur enfant chéri. Et ne nous y trompons pas, nous vivrons nous aussi la joie et l'angoisse devant notre vie, notre mort et notre résurrection. Mais le Christ a vécu jusqu'au bout l'épreuve de sa passion pour porter secours à ceux qui subissent une épreuve. Et il est désormais dans la gloire, gloire du souverain consolateur, gloire de Dieu, de celui qui nous console pour l'éternité. Nul ne console, à moins d'avoir souffert, nul ne témoigne s'il ne vit la parole, où l'homme gagne sa joie quand il se perd. Chantons-nous de temps en temps, aux premières vêpres de nos saints pasteurs, des bergers de Dieu, de ceux qui ont ressemblé à l'unique berger, le Christ. Oui, l'homme gagne sa joie quand il se perd. Notre vie est consacrée à Dieu, et elle est pour cela consacrée avec le Christ à notre monde qui souffre et qui attend sa consolation. Oui, il y a plus de joie à donner qu'à recevoir. Oui, il existe une richesse, un royaume invisible, le royaume des pauvres de cœur, invisible à notre monde car il passe par la croix, par l'amour jusqu'au bout, l'amour qui se donne et se redonne sans se reprendre, mais en se redonnant sans cesse. Que Dieu nous donne cet amour, il soit notre trésor à tous, surtout à ceux qui ont tout quitté, les consacrés, ceux qui ont tout quitté dès ici-bas pour suivre leur Seigneur, jusque dans sa passion et sa résurrection, afin que là où est notre trésor, là aussi soit notre cœur. Fais-nous voir, Seigneur, ton salut. Amen.

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2: Servez le Seigneur dans l'allégresse. Psaume 99, 2.

Bonjour à tous et merci d'être là à m'écouter. J'espère que nous pourrons tous ensemble nous mettre à l'écoute de ce que le Seigneur désire que vous entendiez ce matin. Qu'il me donne l'être la grâce d'être au service du plan de Dieu sur chacun de vous. On m'a demandé d'aborder le thème, le très vaste thème de cette session, vous êtes le sel de la terre, sous l'angle anthropologie. C'est déjà un premier gros mot. Il signifie la constitution humaine. En quoi est-ce que l'homme est sel de la terre? Vous l'avez entendu, j'emploie ce mot un peu difficile. Ma proposition, mon enseignement sera exigeant. Je profite d'être le premier intervenant. Vous n'êtes pas encore fatigué. Je vais beaucoup vous solliciter. Alors, arc-boutez-vous. Que signifie être sel de la terre? Le sel, c'est ce qui donne saveur aux aliments. Sans sel, tout est fade. Le sel rehausse le goût spécifique de chaque aliment que nous avons dans notre assiette, et le sel aiguise l'appétit. Par analogie, être sel de la terre signifierait donc donner du goût à la vie. Mais comment donner du goût à la vie, sinon en révélant le sens que cette vie peut bien avoir? Car avouez que, si nous regardons simplement au niveau humain, ce que disait un certain philosophe contemporain, nous sommes jetés dans la vie vers la mort. Ce n'est pas toujours réjouissant. Cette vie semble nous être imposée. D'où vient-elle et que puis-je en faire? Ainsi donc, être sel dans la terre, sel de la terre, c'est révéler à nos frères et sœurs le sens caché de la vie, le mystère profond de notre vie. Et cette interprétation que je suggère correspond bien à, disons, le sens symbolique que le sel prend dans les Écritures, où il signifie avant tout la sagesse. Autrement dit, lorsque Jésus nous dit « Vous êtes le sel de la terre », il nous suggère une mission essentielle, à savoir révéler au monde la vraie sagesse, celle que depuis un triste péché originel, nous ne découvrons plus tout seul, elle n'est plus du tout évidente. Et c'est pourquoi Dieu vient nous la révéler en son Fils Jésus. Seul le Christ, rappelait Jean-Paul II à Toronto il y a quelques jours, seul le Christ est la pierre angulaire sur laquelle il est possible de construire solidement l'édifice de notre existence. Seul le Christ, connu, contemplé, aimé, est l'ami fidèle qui ne déçoit pas, qui se fait le compagnon de notre route et dont les paroles réchauffent le cœur. » Fin de citation. Tout au long de l'Évangile, Jésus enseigne que la véritable sagesse réside dans le don de soi par amour. Voilà le culte spirituel véritable qui nous rend libres, l'adoration en esprit et vérité des fils de Dieu. Mais nous savons aussi que cette sagesse de vie conduit paradoxalement à la croix, où le vivant étreint la mort pour en triompher au matin de Pâques, selon l'icône que j'ai derrière moi. De cette mort, disait encore le Saint-Père, a jailli la vie. La tombe du calvaire est devenue le berceau de l'humanité nouvelle en chemin vers le vrai bonheur. Le vrai bonheur. Voilà ce à quoi nous aspirons. Quel est le sens de ma vie? Je n'en sais rien, mais ce que je désire, ce que je veux, ce que j'exige comme un droit, c'est d'être heureux. Nous aspirons à ce bonheur bien plus qu'à la nourriture. Mais nous n'osons pas le dire, nous avons tellement peur d'être déçus. Eh bien non, le Seigneur Jésus vient nous confirmer que nous sommes faits pour le bonheur. L'ombre de la mort, l'ombre de la souffrance n'est toujours que l'ombre d'un péché qui est vaincu dans la résurrection de Jésus. Voilà ce qu'il nous faut nous approprier, si vous voulez bien. Par un chemin que je ferai un peu exigeant, car il s'agit de convertir notre intelligence pour que nous soyons des témoins crédibles de cette bonne nouvelle. Le culte spirituel que nous avons à rendre comporte
un passage difficile. C'est ce passage à travers la croix, le bonheur que nous désirons, contrairement à ce que le monde veut nous faire croire, n'est pas immédiate. Il y a un passage pour l'atteindre, un passage étroit, resserré, c'est celui de la croix. Scandale pour les juifs, folie pour les païens, mais pour ceux qui sont appelés, tant juifs que grecs, tant lyonnais que parisiens, toulonnais que ce que vous voulez, il est Christ, puissance de Dieu et sagesse de Dieu, car ce qui est folie de Dieu aux yeux du monde est plus sage que les hommes, et ce qui est faiblesse de Dieu est plus fort que les hommes. Voilà la conversion à laquelle nous sommes invités, conversion de tout notre être. Le culte spirituel que nous avons à rendre comporte donc un sacrifice, au sens étymologique du terme, sacrifice, faire sacré, rendre sacré, c'est-à-dire rendre digne de Dieu, rendre digne de celui qui s'est donné en premier à travers l'immolation de l'agneau. Or, et ce n'est pas un détail, dans la Bible, le sel a un deuxième sens symbolique. Le sel est ce dont on enduit l'offrande avant de l'offrir en sacrifice pour lui donner de la valeur. Voilà donc les deux aspects que j'aimerais approfondir avec vous. Ces quelques mots d'introduction suffisent à nous faire pressentir que cette parole de Jésus, « Vous êtes le sel de la terre », contient tout un programme. La sagesse à communiquer au monde, une sagesse qui consiste dans le chemin de l'amour et un chemin qui passe à travers le sacrifice de la croix. Voyons cela progressivement en nous appuyant sur les Écritures, car là est la source de cette révélation, la source est le terme de tout notre effort de contemplation. Le premier engagement par lequel nous avons honoré notre vocation, celle de la terre, consiste donc à annoncer la vraie sagesse de l'homme, c'est-à-dire la conception de Dieu sur l'homme, telle qu'il nous la révèle dans les Écritures. Or, selon la Bible, la spécificité de l'homme au sein de la création réside dans sa constitution à l'image de Dieu. Dieu dit, premier chapitre de la Genèse, « Faisons l'homme à notre image, comme notre ressemblance, et qu'il domine sur les poissons de la mer, sur les oiseaux du ciel, les bestiaux, toutes les bêtes sauvages et toutes les bestioles qui rampent sur la terre. Dieu créa l'homme à son image, à l'image de Dieu, il le créa, homme et femme, il le créa, il les créa. » Grégoire de Nice explique que nous portons au fond de nous la marque, le sceau de la divinité ineffable. Mais si nous portons en nous l'image de Dieu, nous pressentons d'emblée, comme le disait déjà Pascal, que l'homme dépasse infiniment l'homme. Chacun de nous est un mystère en tant qu'il reflète quelque chose du visage même de Dieu. Voilà pourquoi tout effort pour découvrir le sens de notre vie à partir de notre seule réalité naturelle est d'emblée voué à l'échec. Les discours scientifiques ou philosophiques les plus élaborés sur l'homme, qui certes ont tous leur valeur, n'en demeurent pas moins à la périphérie de ce que nous sommes. Car l'homme est incompréhensible à la seule raison humaine, puisqu'il participe au mystère insondable de Dieu. Laissons-nous donc instruire par cette révélation et faisons-le dans la contemplation et la prière, en suppliant l'Esprit d'illuminer nos intelligences et nos cœurs. Nous venons de l'entendre, Dieu créa l'homme à son image, à l'image de Dieu il le créa. Il nous faut aller voir la révélation néo-testamentaire pour bien comprendre ce verset. Et je lis dans l'hymne
de la lettre aux Colossiens que Jésus est l'image, c'est-à-dire littéralement l'icône du Dieu invisible. Nous pressentons bien que l'image et l'icône ne sont pas tout à fait pareils. L'image est une reproduction, une copie, l'impression sur papier d'une réalité extérieure que l'image évoque. Lorsque nous contemplons une icône, nous cherchons bien plus que la reproduction d'un visage, celui de Marie ou de Jésus. Nous cherchons à saisir la présence de celui qui nous est révélé dans cette représentation. Ne nous est-il pas arrivé d'être saisi par une icône qui n'était pourtant pas particulièrement séduisante esthétiquement parlant, mais qui rayonnait d'une présence intense? C'est bien pourquoi nous encensons les icônes. À travers le bois peint, c'est le Christ à qui nous offrons notre encens. Et l'onction d'huile par laquelle nous consacrons une icône se justifie précisément par la conviction de foi que la présence bien réelle de celui qui est représenté descend sur cette icône et y demeure présent. Bref, l'icône est présence, elle est vie, elle invite à un dialogue, à la prière, alors que l'image est seulement mémoire d'une absence. On comprend que le Verbe de Dieu soit appelé icône et pas image, car il est l'éternel resplendissement vivant du Père qui me voit. Vois le Père, nous dit Jésus. En lui, le Père est totalement exprimé. Le Père, médite saint Jean de la Croix, ne prononce qu'une seule parole, son Verbe, et il la prononce dans un éternel silence. C'est toute la substance divine que le Père implique dans l'engendrement de son Fils unique, ce Fils qui lui est parfaitement consubstantiel. Il est, proclamons-nous dans notre confession de foi, il est Dieu né de Dieu, lumière née de la lumière, vrai Dieu né du vrai Dieu, engendré, non pas créé, de même nature que le Père. Bref, le Fils vit de la vie même du Père dans un éternel face-à-face d'amour. Saint Jean exprime ce mystère dans le premier verset de son évangile lorsqu'il dit « Au commencement était le Verbe, et le Verbe était tourné vers Dieu, et le Verbe était Dieu. » Le Fils est l'éternel, l'unique, la parfaite icône du Père, qu'il exprime parfaitement. Dès lors, dire que nous sommes à l'image de Dieu signifie que nous sommes à l'image de l'icône de Dieu, et dès lors que nous sommes à l'image du Christ. Lorsque le divin potier nous a façonnés de la glaise du sol, Genèse 2, il a imprimé en nous le sceau de son Fils. Il nous a marqués à l'effigie du Verbe, de sorte que nous sommes créés à l'image de celui-ci comme une empreinte vivante dans l'ordre créé de la beauté incréée du Fils de Dieu. Je viens de dire une empreinte vivante. Certes, tel était le cas dans le plan originel de Dieu notre Père. Mais nous savons hélas que le chapitre 3 nous fait le récit du drame du péché originel. Une empreinte désormais n'est plus forcément vivante. La mort du péché est entrée dans la création. Et l'homme, à l'image de Dieu, n'est plus qu'une empreinte morte. Il n'est plus que la signature de l'auteur. Elle ne marque plus qu'une appartenance,
mais cette image n'est plus à la ressemblance de l'original. Il lui manque un élément essentiel, la vie. Or, précisément, Saint Jean continue dans son prologue, « Tout fut par le Verbe, et rien de ce qui fut ne fut sans lui. En lui était la vie, et la vie était la lumière des hommes. » Ainsi donc, dans le plan originel de Dieu, l'homme n'est vraiment lui-même que lorsqu'il est uni au Verbe de lumière qui lui communique sa vie. Nous voyons à nouveau comment tout le discours sur l'homme, considéré comme simple nature, est voué à l'incomplétude et risque toujours de faire violence à la vérité. Car la

l'esprit vivifiant du Père et du Fils, l'homme est amputé de sa dimension essentielle, de la vie même de son Dieu, qui lui permet d'être une image non pas morte, mais une image vivante de son Créateur, telle que son Créateur le désirait à l'origine. Bref, hors de la communion de vie avec Jésus, l'homme est spirituellement mort. Tel est le sel qui s'affadit. Littéralement, dans l'Évangile, le sel qui devient fou. Le chrétien qui ne vit pas dans l'esprit de sagesse est atteint, nous dit Jésus lui-même, de folie. Et c'est bien ainsi que les pères de l'Église définissaient le péché comme une folie. Rompre délibérément avec la vie, choisir la mort, n'est-ce pas une folie, effectivement? Le chrétien qui se détourne du Christ, sagesse, vérité et vie, n'est plus qu'un cadavre. Il n'est plus bon à rien, sinon à être jeté dehors, foulé aux pieds par les gens, conclut notre Seigneur avec tristesse. J'entends d'ici certains d'entre vous m'objecter que la doctrine que je viens de proposer ne laisse que peu d'autonomie à l'homme dans sa réalité naturelle. Mais cette objection, frères et sœurs, procède déjà d'un présupposé moderne selon lequel l'homme serait une réalité autonome. Or là réside précisément l'essence même de la tentation à laquelle fut soumis le premier couple et à laquelle, hélas, il céda, il succomba. Vous serez comme des dieux, possédant la connaissance du bien et du mal. Autrement dit, vous serez parfaitement suffisant pour mener votre vie comme vous l'entendez et gérer le cosmos à votre guise. Vous serez autonome au sens étymologique, vous serez à vous-même votre propre loi, sans référence à qui que ce soit, fût-ce à Dieu lui-même. Nous pressentons bien combien une telle affirmation est mensongère. Certes, l'homme, vous et moi, nous sommes responsables de nos actes, nous sommes créés libres et nous ne sommes en rien déterminés. Mais nous avons à nous construire en assumant librement les responsabilités que Dieu nous a confiées dans un dialogue constant avec lui. Notre liberté ne nous envoie pas tout seul au cœur du monde. Notre liberté inclut que nous demeurions en communion avec la source de la vie, du mouvement et de l'être, en communion avec Dieu. Ce n'est que dans la lumière de Dieu que nous pouvons exprimer et actualiser ce don de la liberté. En dehors de Dieu, nous ne sommes que des aveugles, incapables d'exercer la liberté. Nous ne sommes pas des êtres isolés, des îles ou des presqu'îles. Créés à l'image du Fils, nous sommes essentiellement des êtres en relation. Comme le Fils est totalement tourné vers le Père, l'homme est créé en relation vitale avec son modèle divin, avec son archétype, avec le Christ, dont il reçoit, comme je le disais à l'instant, et à chaque instant, la vie, le mouvement et l'être. En choisissant l'autonomie absolue, l'homme s'est condamné à n'être qu'un individu, recroquevillé sur lui-même, prisonnier de ses peurs, enfermé dans la solitude où il s'est lui-même emmuré. Le sujet personnel, replié sur son intériorité vide, se réduit au moi, qui est sans doute la plus redoutable idole, aujourd'hui comme hier. Le moi ne se connaît pas, ou plutôt

il ne se connaît que dans son existence superficielle, ce que saint Paul désigne par le terme l'être psychique ou charnel. Il ignore la dimension profonde, relationnelle de son être, qui constitue pourtant la spécificité de l'être humain. Ces dimensions que l'apôtre Paul appelle l'esprit, c'est-à-dire la capacité d'infini inscrite au cœur de chacun d'entre nous. Dieu insuffla dans les narines de l'homme une haleine de vie et l'homme devint un être vivant, Genèse 2. Seul parmi les créatures, l'homme a reçu la capacité d'accueillir le Ruah divin, le souffle vivifiant de Dieu. C'est pourquoi il est un être vivant lorsqu'il respire le souffle de son Dieu, c'est-à-dire lorsqu'il vit de l'esprit vivifiant de son Dieu. En dehors de cette respiration en Dieu, nous étouffons et nous mourons spirituellement. En se détournant de sa finalité surnaturelle, l'homme est hélas devenu infra-humain. Grégoire de Nyse disait « En déposant la forme divine, l'homme est devenu une bête sauvage à l'image de la nature animale. » Et Saint-Simon, le nouveau théologien, ajoutait « L'homme pense alors comme un insensé dans sa conscience inconsciente, dans sa vie de cadavre, car il est impossible de vivre sans la vie. » Voilà le triste état d'une humanité coupée de sa source vivifiante, coupée de Dieu, privée de ce souffle vital. Ne sachant plus qui il est, l'homme sans Dieu se disperse dans l'extériorité et s'éparpille dans le monde. Lui qui avait été intronisé prêtre, prophète et roi de la création, se trouve asservi à ses passions, à la souffrance et à la mort. Le rêve d'autonomie que le monde nous fait miroiter est décidément un terrible piège aux alouettes par lequel l'ennemi tente de nous priver de notre dignité et de notre liberté de fils, et ainsi de nous barrer l'accès au Père. J'insiste encore, l'homme est un être qui a besoin de Dieu pour devenir lui-même, car son essence n'est pas dans la matière dont il a été créé, mais dans l'icône divine, c'est-à-dire dans le Verbe d'après lequel il a été modelé et vers lequel il tend. Nous sommes habités, je dirais même que nous sommes hantés par la nostalgie de notre origine et par l'aspiration à rejoindre une plénitude dont nous pressentons bien que nous ne pouvons pas nous la donner à nous-mêmes et que pourtant nous revendiquons de toute la force de notre désir. Et je vous invite à vérifier expérimentalement ce que je vous propose ici. Laissons à nouveau brûler en nous ce saint désir. Il est frappant que même les philosophes grecs pré-chrétiens avaient entreaperçu quelque chose de cette vérité anthropologique. Citons Platon, qui écrivait déjà que l'œil cherche la lumière parce qu'il possède en lui quelque chose de semblable à la lumière. Eh bien, de la même façon, la recherche de Dieu, qui caractérise l'être humain depuis les origines, procède de l'intuition qu'il porte en lui la marque indélébile de cette beauté suprême dont il désire tellement jouir. Pour Platon comme pour d'autres philosophes de l'ère classique, l'homme a gardé la nostalgie de l'union originelle à Dieu, vers lequel il tend comme vers sa fin bienheureuse, en essayant, chemin faisant, de raviver la mémoire
de cette brûlure divine dont nous sommes marqués. La théologie chrétienne confirme cette intuition, elle la corrige et la prolonge. Certes, le Créateur a imprimé en nous son image, mais hélas, comme je le disais, elle a été défigurée par le péché. Voilà pourquoi elle n'est plus qu'un lointain souvenir dont le démon tente de toutes les manières de nous détourner. Cependant, cette image n'est ni détruite ni effacée. Nous la gardons effectivement comme une empreinte et une nostalgie profonde. C'est la voix de notre conscience ou la voix de l'Esprit-Saint qui murmure au fond de nous-mêmes « Viens vers le Père ». L'homme est cet être ouvert sur l'infini pour lequel il est créé, dont il s'est hélas détourné, trompé par la ruse du serpent menteur. Tombé parmi les êtres de la nature, comme un objet parmi les autres, il ne peut cependant se satisfaire des créatures, car aucune d'elles ne désaltère sa soif d'infini. Rien ici-bas ne nous désaltère, écrit saint Nicolas Cabasillas. Rien n'assouvit nos désirs, nous sommes toujours altérés, comme si nous n'atteignions jamais l'objet de nos aspirations, car l'âme humaine a soif d'infini. Et saint Bernard disait, il faudrait qu'un jour, nous puissions être rassasiés de tous nos désirs, psychiques et charnels, pour nous rendre compte que nous avons toujours autant soif. Car notre véritable soif n'est pas de cet ordre. Elle n'est que le reflet, nos désirs charnels et psychiques ne sont que le reflet de notre soif fondamentale, de notre désir le plus profond, qui est le désir que Dieu se réserve de rassasier, qui est le désir de sa propre présence et de sa propre vie pour laquelle il nous a créés. C'est en ce sens que nous pouvons dire que l'homme est l'être de la transcendance, transcendere, monter toujours plus haut. Sans cesse, nous portons nos regards au-delà de ce que nous découvrons ici-bas. Et nous sommes portés à chercher l'infini dans le fini, le parfait dans l'imparfait, le Créateur dans sa créature. Saint Augustin exprimait admirablement cette soif dans un des premiers versets de ses Confessions, lorsqu'il écrit « Tu nous as fait pour toi, Seigneur, et notre cœur est sans repos tant qu'il ne repose en toi. » Sainte Catherine de Sienne disait à Jésus dans un raccourci saisissant, « Hors de toi, Seigneur, je ne suis plus que moi-même. » Notre nature aspire à un accomplissement qu'elle ne peut se donner et en dehors duquel, pourtant, notre vie n'a pas vraiment de sens. Les théologiens ont nommé cette aspiration le désir naturel de Dieu, qui ne sera rassasié que dans la vision béatifique. Mais cette vision n'est pas de l'ordre sensible. Ce terme désigne une connaissance surnaturelle, infusée en nous par Dieu, que nous ne pouvons donc que recevoir par l'action de la grâce. Cette grâce qui crée en nous une mystérieuse connaturalité avec le Christ lui-même. Connaître, c'est naître avec, comme le disait Peggy, naître dans la réalité qui est l'objet de notre connaissance. Nous ne pouvons connaître Dieu que s'il nous transforme en lui. Et c'est à partir de cette connaturalité infuse, cette transformation en Dieu, que nous pouvons le connaître. C'est de cette connaissance-là dont parle saint Jean dans sa première lettre lorsqu'il nous dit que nous connaissons Dieu, que nous n'avons plus besoin d'être instruits. C'est de cette connaissance dont parle le prophète Isaïe lorsqu'il annonce qu'elle va nous combler comme l'eau comble les océans.
être rempli de Dieu, que notre capacité créée soit remplie par la grâce incréée. Tel est le projet de Dieu sur nous. C'est ainsi alors que nous pourrons rejoindre, que l'image épouse l'icône et reçoit d'elle une transfusion vivifiante de l'Esprit Saint. Comme nous étions hélas détournés de notre Dieu un triste matin de péché, le Verbe à l'image duquel nous étions créés, voyant notre désarroi, voyant que l'image s'éloignait dans les ténèbres de la mort, qu'a-t-il fait? Puisque nous ne pouvions plus l'épouser, puisque nous étions éloignés. Eh bien, c'est lui, le Verbe incréé, l'icône du Père, qui va s'approcher de nous. Cette image qui était partie dans la dissemblance, l'icône va s'approcher de l'image, va épouser sa dissemblance pour que le Père, en contemplant son Fils, puisse nous reconnaître en lui et pour qu'en nous contemplant, il reconnaisse le Fils en nous. Étonnant mystère! Dieu poursuit de sa miséricorde les créatures qui ont délibérément refusé son amour. Je ne veux pas la mort du pécheur, mais qu'il vive. Ce cri de Dieu et cet autre cri, Adam, où es-tu, traverse toute l'histoire des hommes. La religion chrétienne est la première et l'unique qui prétend que ce n'est pas l'homme qui cherche Dieu, mais que c'est Dieu qui cherche l'homme. Nous n'avons pas à nous tenir sur la pointe des pieds comme des ballerines. Nous avons à ouvrir nos mains et accueillir celui qui vient jusqu'à nous, qui descend jusqu'au plus profond de l'humanité, blessé par la mort, qui se fait serviteur, esclave jusqu'à la mort, et qui est surélevé au matin de Pâques, nous entraînant tous dans son sillage. Non, je ne veux pas la mort du pécheur, mais qu'il vive. Jésus est le bon berger qui vient rassembler les brebis dispersées du Père pour les conduire aux sources vives du salut. Il tressaille de joie en annonçant au larron, qui n'était pas un enfant de cœur, on ne crucifiait pas pour les bonnes actions, eh bien il tressaille en lui annonçant, en vérité je te le dis, aujourd'hui tu seras avec moi dans le paradis. La victoire de l'amour crucifié commence à rayonner du cœur de Jésus, du haut de la croix. Oui, Dieu nous a aimés alors que nous étions encore ses ennemis, comme s'émerveille saint Paul qui précise, ceux que d'avance il a connus, il les a prédestinés de toute éternité, nous dit la lettre aux Éphésiens, prédestinés à être conformes à l'icône de son Fils, afin que celui-ci soit le premier-né d'une multitude de frères. Et écoutez la cascade. Ceux qu'il a prédestinés, il les a appelés. Ceux qu'il a appelés, il les a justifiés. Et ceux qu'il a justifiés, il les a glorifiés. Il les a sanctifiés en son Fils Jésus ressuscité. Oui, l'œuvre de la miséricorde est un acte recréateur qui nous permet de recevoir à nouveau la vie divine et de connaître ainsi le Père. Toute la vie chrétienne consiste en ce passage de l'homme ancien, l'image défigurée marquée par le péché et la dissemblance, à l'homme nouveau, recréé à l'image du Fils, parce que le Fils a consenti à épouser notre pauvre humanité. Ecce homo, l'homme défiguré, c'est désormais le Christ glorifié. Et notre cheminement maintenant, c'est restaurer à cette image en Jésus, fièrement redressé dans sa résurrection, c'est de nous acheminer vers la ressemblance, c'est-à-dire de nous acheminer vers celui qui nous tend les bras depuis sa croix glorieuse, étreindre le Christ, l'icône à l'image de laquelle nous sommes créés, pour ainsi, dans cette étreinte, dans ce cœur à cœur, de son cœur ouvert, recevoir en nous le souffle vivifiant de l'Esprit pour à nouveau respirer en Dieu,
selon le plan originel du Père. Oui, dit saint Paul, vous vous êtes dépouillé du vieil homme avec ses pratiques et vous avez revêtu l'homme nouveau, le Christ ressuscité, celui pour qui, pour accéder à la connaissance, naître dans, ne cesse d'être renouvelé à l'image de son Créateur, renouvelé en Jésus ressuscité. Cette connaissance infuse de Dieu par communion à sa nature divine dans l'esprit, voilà la sagesse que le monde ne peut pas connaître et en dehors duquel, de laquelle pourtant, notre vie n'a pas de sens. Frères et sœurs, c'est donc dans la mesure où nous nous laissons transformer par l'Esprit que nous devenons sel de la terre, révélant ainsi aux hommes leur finalité surnaturelle, réveillant leur nostalgie de l'amour de Dieu et les invitant par le témoignage de notre bonheur d'avoir trouvé la finalité surnaturelle de notre existence, c'est-à-dire de notre bonheur de connaître Jésus, de notre bonheur de l'aimer dans l'Esprit Saint gratuitement, tel que nous sommes. C'est par cet exemple que nous invitons les hommes, mieux que par tous les discours, à se laisser réconcilier avec le Christ. Je suis envoyé en ambassade, dit saint Paul, et je vous en supplie, au nom de la tendresse de Dieu, laissez-vous réconcilier avec le Christ. Voilà ce que notre vie devrait être, un témoignage vivant de cet appel que le Père veut transmettre à ses enfants à travers nous, à travers le témoignage de ce bonheur d'une vie réconciliée. Réconciliée avec Dieu, avec les autres, avec nous-mêmes, avec l'univers qui nous est confié. Nous pressentons bien que le Christ Jésus est le salut de l'homme, non seulement dans un sens négatif, comme celui qui nous sauve, libère des conséquences du péché, mais qu'il est aussi et avant tout dans un sens éminemment positif. C'est par l'union du Verbe à notre chair que nous sommes rendus capables de vivre de sa vie divine. La venue dans la chair du Verbe et l'effusion de l'Esprit ont pour but ultime la christification, la transformation de nous en Christ, afin que nous puissions vraiment être des chrétiens. La purification du péché n'est qu'une étape indispensable, certes, mais n'est qu'une étape dans notre transformation en Christ, véritable finalité de notre existence. Je répète souvent cette phrase d'un de mes professeurs d'exégèse qui disait « Jésus n'est pas venu comme une rustine sur un pneu crevé. Il n'est pas venu simplement pour réparer le péché. J'ajoute, il est venu pour nous offrir une nouvelle bicyclette. Et c'est bien plus qu'une bicyclette, c'est une humanité renouvelée. L'amour de Dieu est recréateur, c'est pas du rafistolage. L'Esprit Saint enseigne saint Siméon nous fait pénétrer le Christ en nous jusqu'au bout de nos doigts. C'est l'Esprit qui nous configure à l'image de l'icône du Père, c'est-à-dire au Christ, afin que chacun d'entre nous, nous puissions dire « Je vis, mais ce n'est plus moi, c'est le Christ qui vit en moi, car ma vie présente dans la chair, je la vis dans la foi. » Une foi amoureuse, car seul l'amour conduit à la communion. Je la vis à la fois au Fils de Dieu, qui m'a aimé et s'est livré pour moi. Et saint Paul dira dans la lettre aux Philippiens, et vers lequel je tends de tout mon être pour le saisir. Saint Grégoire Palamas dira dans le même sens, le Christ est la chair de ma chair, le sang de mon sang, le souffle de mon souffle. C'est cette configuration au Christ qui fait de nous des membres de son corps pneumatique ou de son corps spirituel, ce corps mystique qui rassemble tous les croyants en une vivante communion. Ainsi, si le péché nous avait enfermés
dans le mensonge d'une identité close, individuelle, l'individualisme, hélas, qui sévit, allais-je dire, dans notre monde, avec son cortège d'hédonisme, d'égoïsme et de tous les ismes que nous connaissons que trop bien. La grâce du salut vient briser cet enfermement narcissique. La grâce du salut fait de nous des êtres ouverts, des êtres en communion, c'est-à-dire des personnes. Comme le sel doit être intimement mêlé aux aliments pour pouvoir jouer son rôle, ainsi le Seigneur nous envoie-t-il au milieu de nos frères pour y vivre de cette réalité nouvelle qu'il nous est donné de connaître dans l'Esprit Saint. Au cœur de ce monde individualiste qui se meurt, nous sommes invités à oser vivre comme des personnes, c'est-à-dire comme des êtres déployés vers Dieu, déployés vers les autres, et dans un même mouvement de don de nous-mêmes, de service désintéressé et d'amour, de charité. La joie que Jésus nous promet, la joie qui est aussi la sienne, précise le Saint-Père. C'est une joie cherchée et trouvée dans l'obéissance au Père et dans le don de soi à ses frères. Jean-Paul II disait encore il y a quelques jours, Jésus est le maître véritable. Jésus seul propose un message qui ne change pas, mais qui répond aux attentes les plus profondes du cœur de l'homme, parce que lui seul sait ce qu'il y a dans l'homme. Il sait ce qu'il y a dans le cœur de chacun. Son appel a toujours demandé un choix entre le bien et le mal, entre la lumière et les ténèbres, entre la vie et la mort. Tous les messages de Jean-Paul II à Toronto sont une invitation à la jeunesse du monde entier de choisir entre ces deux voies. Croire en Jésus, dit le Saint-Père, signifie accueillir ce qu'il dit, même si cela va à contresens de ce que disent les autres. Cela signifie refuser les sollicitations du péché, aussi attrayantes soient-elles, et cheminer sur la route exigeante des vertus évangéliques. Mais nous avons compris que cette exigence n'est toujours que l'exigence de l'amour. Nous avons compris que ce qui nous fait marcher sur ce chemin ardu, à contre-courant, c'est le dynamisme du désir que Dieu a allumé dans notre cœur. Dès lors, ce que nous sommes invités à faire, c'est de laisser monter cette flamme du désir qui est la vie même de l'esprit, car c'est lui, l'esprit, qui nous donnera la force d'aller à contre-courant de toutes les muses et les sirènes mensongères de ce monde et d'être les témoins de la lumière et le sel de la terre. Cette exigence nous conduit logiquement à l'autre interprétation biblique du sel que j'avais annoncé, ce dont on enduit l'offrande afin de lui donner du prix avant de la livrer au feu de l'Holocauste. C'est ce décentrement de nous-mêmes en vue du don aux autres, par obéissance au Christ des évangiles. Voilà ce qui fait de nos vies un sacrifice, ce qui les rend sacrées, dignes de Dieu, car c'est ainsi qu'elles reflètent l'agir de Dieu en notre faveur. C'est précisément en nous offrant au bon plaisir de l'amour que nous nous unissons à notre archétype, au Christ, à notre Jésus bien-aimé. C'est par le feu de la charité que l'image que nous sommes, unie à l'icône divine, nous transforme à la ressemblance. Jésus crucifié nous révèle de façon définitive et indépassable qui est l'homme. Élevé entre ciel et terre, c'est-à-dire tout tendu vers son Père et libre des attaches de la terre,
il demeure cependant cloué par l'amour de ses frères, cloué au milieu d'eux. Ses bras déployés invitent tous les hommes à s'y blottir et à se laisser étreindre sur ce cœur que nous vénérons dans cette ville de Parémoniale. Son amour chaste, loin d'enfermer dans les liens d'une affection possessive et aliénante, libère au contraire et permet à chacun de ceux qui l'accueillent de se découvrir en vérité. Dépouillé de tout, Jésus n'a plus rien à offrir que son amour et sa vie, et les deux ne font qu'un. Le sel dont il nous fait enduire nos vies pour qu'elles puissent être embrasées par le feu divin de la charité, c'est le consentement à mourir à tout ce qu'il y a d'inauthentique en nous, c'est-à-dire à cette enflure du moi si encombrant, afin de vivre de la vie même de notre Seigneur. Si le grain de blé tombé en terre ne meurt pas, il reste seul, dit Jésus. Mais s'il meurt, il donne beaucoup de fruits. Celui qui aime sa vie, littéralement en grec, sa psyché, c'est-à-dire son moi individuel, celui-là la perd. Mais celui qui s'en détache en ce monde, la garde pour la vie éternelle, c'est-à-dire pour la vie même de Dieu, car Dieu seul est éternel. Les saints ne sont toujours que des chrétiens qui ont décidé de le devenir. Cette opportunité, ce choix, nous est tous proposé de le devenir et de prendre les moyens de suivre Jésus dans la radicalité de l'Évangile. Le Saint-Père nous rappelait encore à Toronto que le discours sur la montagne trace la carte de ce chemin de sainteté pour ceux qui ont décidé de se détourner de la voie de la mort que propose le monde et de suivre le Christ sur le chemin de la vie et de la sainteté. Les 8 béatitudes sont les panneaux signalétiques qui indiquent la direction à suivre. C'est un chemin qui monte, certes, mais Jésus l'a parcouru en premier. Il est notre chef de cordée et nous sommes liés à lui par le doux lien de l'Esprit-Saint, c'est-à-dire de son amour indéfectible. Et il est prêt à parcourir cette route avec chacun de nous. Un jour, il déclara, nous dit le Saint-Père, « Celui qui me suit ne marchera pas dans les ténèbres. » Et dans une autre circonstance, il ajoute, « Je vous dis cela pour que ma joie soit en vous et que vous soyez comblés de cette joie. » C'est en marchant avec le Christ, poursuit le Saint-Père, que l'on peut conquérir la joie, la vraie joie. Laissez-vous attirer, c'est pas moi qui parle, c'est Jean-Paul II dont je me fais l'écho. Laissez-vous attirer par la lumière du Christ et répandez-la dans les milieux où vous vivez. Faites resplendir la lumière du Christ dans votre vie. N'attendez pas d'être âgé pour vous engager dans la voie de sainteté. La sainteté est toujours jeune, comme elle est éternelle, la jeunesse de Dieu. La sainteté, c'est vivre dans l'Esprit Saint. Aujourd'hui, frères et sœurs, aujourd'hui, le Seigneur nous appelle comme au premier jour de la rencontre. Si quelqu'un a soif, qu'il vienne à moi et qu'il boive, celui qui croit en moi, de son sein couleront des fleuves d'eau vive. Aujourd'hui, il vous appelle, il m'appelle à être sel de la terre et lumière du monde. Si, frères et sœurs, l'amour vrai, l'amour gratuit, l'amour de charité est possible, allons au cœur de Jésus et étanchons notre soif afin que de la surabondance de ce cœur sacré, nous puissions nous rassasier et que de notre cœur aussi coulent les fleuves d'eau vive de l'Esprit. Et puisqu'il nous est donné ce temps de vie fraternelle, ne remettons pas à demain nos résolutions de conversion.
Vivons dès à présent comme des hommes et des femmes régénérés, puisque telle est notre réalité profonde en Dieu. Vivons non pas comme des individus, mais comme des personnes en communion d'amour au sein du corps du Christ. Faites connaître à tous la beauté de la rencontre avec Jésus qui donne sens à votre existence, nous exhorte encore le pape. Dans la recherche de la justice, de la promotion de la paix, de l'engagement en vue de la fraternité et de la solidarité, ne soyez pas de reste. L'attente que l'humanité nourrit au milieu de tant d'injustices et de souffrances est celle d'une nouvelle civilisation à l'enseigne de la liberté et de la paix. Mais pour une telle entreprise, insiste Jean-Paul II, il faut une nouvelle génération de bâtisseurs qui, animés non plus par l'esprit de peur ou de violence, mais par l'urgence d'un amour authentique, sache poser une pierre après l'autre pour édifier dans la cité des hommes la cité de Dieu. Et le Saint-Père ajoute, « Chers jeunes, acceptez que je vous confie mon espérance. Vous devez être ces bâtisseurs. Vous êtes les hommes et les femmes de demain. Dans vos cœurs et dans vos mains est contenu l'avenir. À vous, Dieu confie la tâche difficile mais exaltante de collaborer avec lui pour édifier la civilisation de l'amour. » Frères et sœurs, c'est le matin du premier jour de votre session. Et si nous n'attendions pas demain, mais si nous décidions de commencer tous ensemble ce matin à construire cette civilisation de l'amour, si nous décidions de vivre tout au long de cette semaine dans une sainte émulation de service réciproque. Si nous décidions de nous regarder non plus à la lumière des critères de ce monde, la force, la prestance, la séduction, etc., mais à la lumière de ce que le Seigneur nous révèle, si nous découvrions les uns les autres comme de vivantes images du Christ, et si nous agissions en connaissance, c'est-à-dire si nous nous aimions d'une affection respectueuse et d'une charité qui se met en panne. Enlevons nos lunettes humaines trop courtes et revêtons le regard du Christ. Scrutons nos frères d'un regard d'espérance et non pas de ce regard diabolique. La lucidité humaine, diabolique, diabolos, celui qui me coupe de ma vérité profonde en Christ. Le seul regard vrai sur mon frère, c'est le regard d'espérance que Jésus, que le Père et l'Esprit posent sur lui. C'est ce regard qui voit ce frère déjà, saint immaculé en Christ, éternellement glorifié. Voilà l'exercice que je vous propose de conversion de notre regard. Conversion à la vérité du Christ, voir dans ce frère l'image de l'icône vivante du Père, l'image du Christ, le visage du Christ. En nous aidant ainsi les uns les autres à devenir très concrètement celle de la terre, par ce changement de regard et le changement d'attitude qu'il implique, c'est entrer dans une nouvelle dynamique, la dynamique de communion, de la koinonia, premier fruit de la Pentecôte, première grâce de l'effusion de l'Esprit, la koinonia. C'est ainsi que non seulement nous consolerons le cœur de Jésus, mais que nous contribuerons bien réellement à construire le royaume de Dieu. Préservée de tout péché, Marie a gardé intact en son cœur, son âme et son corps, l'image de son Dieu. Et elle a grandi tout au long de son chemin de foi
jusqu'à la pleine ressemblance avec son divin Fils. C'est pourquoi elle n'a pas connu la corruption, mais elle est glorifiée dès à présent dans tout son être, prémisse de notre destinée à tous à la fin des temps. Demandons-lui la grâce de nous lever et de nous mettre généreusement et résolument en route, nous aussi, de l'image à la ressemblance, de l'image restaurée dans le baptême et le sacrement de réconciliation, à la ressemblance accomplie dans une parfaite communion d'amour que nous pouvons anticiper dès à présent dans chaque Eucharistie. Je laisse la parole conclusive au Saint-Père. Le monde dont vous héritez est un monde qui a désespérément besoin d'un sens renouvelé de la fraternité et de la solidarité humaine. C'est un monde qui a besoin d'être touché et guéri par la beauté et par la richesse de l'amour de Dieu. Le monde actuel a besoin de témoins de l'amour. Il a besoin que vous soyez sel de la terre et lumière du monde. Le monde a besoin de vous. Le monde a besoin de sel, de vous comme sel de la terre et lumière du monde. Vous devez sans cesse rappeler au monde que l'Évangile est puissance de Dieu qui sauve. En suivant Jésus, vous devez changer et améliorer la saveur de l'histoire humaine. Par votre foi, votre espérance et votre amour, par votre intelligence et votre courage, par votre persévérance, vous devez humaniser le monde dans lequel nous vivons. Jeunes qui m'écoutez, vous dit le Saint-Père ce matin, répondez au Seigneur avec un cœur fort et généreux. Il compte sur vous. N'oubliez pas, le Christ a besoin de vous pour réaliser son projet de salut. Le Christ a besoin de votre jeunesse et de votre enthousiasme généreux pour faire résonner son annonce de joie dans le nouveau millénaire. Répondez à son appel en mettant votre vie à son service et en servant vos frères. Ayez confiance dans le Christ, puisqu'il a confiance en vous. Amen.

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3: Dieu a envoyé son Fils dans le monde, non pas pour juger le monde, mais pour que, par lui, le monde soit sauvé. Jean 3, 17.

un des très gros problèmes que la majorité des chrétiens vivent quand ils ouvrent ce qu'on appelle à tort l'Ancien Testament, ce que nous appellerons les Écritures pour faire comme les apôtres, car Pierre nous dit toujours « comme disent les Écritures », Paul nous dit toujours « comme il est écrit dans les Écritures », donc les Écritures, eh bien c'est que nous avons une lecture souvent malmenée par la traduction et par quelquefois une interprétation qui, souvent, dans les sermons, on entend encore ça malgré les documents de l'Église sur la lecture de la Bible. On entend souvent, j'ai envie de dire, jouer le Nouveau Testament contre l'Ancien et l'inverse, c'est toujours, toujours au bénéfice du Nouveau par rapport à l'Ancien. Comme si Dieu pouvait se contredire. Savez-vous, s'il y avait un problème entre les deux parties de la Bible, il y aurait un problème au cœur de la Trinité. Or, Dieu est amour. Si le Père est amour, le Fils est amour et l'Esprit est l'Esprit d'amour. Si l'un est un Dieu vengeur et que l'autre est amour, il y a un problème au cœur de la Trinité. Et la Trinité n'est plus la Trinité. Alors il y a deux dieux différents. C'est ce que prêchaient certaines hérésies du 3e et du 4e siècle. On jouait le Père contre le Fils. C'est totalement faux. Et c'est tellement faux que Jésus nous dit « Ce que je fais, je l'ai vu chez mon Père. » L'Esprit vient du Père et du Fils. Et c'est un seul Esprit. Notre problème majeur, c'est que nous méconnaissons le Père. Or, le Père est la source de tout bien. Le Père, c'est celui qui a le patrimoine. Le Père, c'est celui qui donne l'héritage. Le Père, c'est celui qui engendre le Fils. Et je me souviens d'une petite réflexion de Monseigneur 23 au JMJ, quand une journaliste d'un journal que je ne nommerai pas pour sauver la charité, lui a demandé ce qu'était ce rassemblement de jeunes et ce qu'ils cherchaient, et pourquoi il y avait un esprit aussi fraternel. Monseigneur 23 a répondu, ils sont autour de leur père. Parce que s'il n'y a pas de père, il n'y a pas de frère. Et on le voit tout de suite, dès les premiers chapitres de la Bible, car dès que l'homme a refusé d'être fils, c'est ça le problème fondamental qui s'est passé à la création. L'homme a refusé d'être fils. Je vais expliquer pourquoi. Dès que l'homme a refusé d'être fils, la division s'est installée. Dès que l'Église s'est coupée de ses pères Israël, la division s'est installée. C'est Benoît XVI lui-même, dans le deuxième tome de son Jésus de Nazareth, qui appelle Israël « nos pères ». Or, dès que nous nous sommes coupés de nos pères, la division entre frères s'est installée et dure toujours. Dès la création, voyez-vous, Dieu Père, Créateur, comme l'appelle Moïse au Deutéronome, quand il parle à Israël, il dit « Est-ce que Dieu n'est pas ton Père et ton Créateur, Israël ?» Vous trouvez ça au chapitre 32 du Deutéronome. Eh bien, dès que Dieu commence à orchestrer cette superbe symphonie qu'est la création, telle que décrite dans le premier chapitre de la Genèse. Une symphonie où chacun a sa place. Je ne sais pas s'il y en a parmi vous qui font de la musique. Dès qu'il y a un instrument qui fait ce qu'il veut, c'est la symphonie devient cacophonie. C'est exactement ce qui s'est passé. Quand l'homme a refusé à son père l'alliance proposée, alors la cacophonie s'est installée. Et qu'est-ce que c'était que cette alliance? Vous voyez, c'est très important parce que dès le début de la Bible, Dieu se révèle comme un père qui fait alliance. C'est-à-dire qu'il n'est pas là pour tirer les ficelles d'une marionnette et faire de l'homme un joujou. Non, pas du tout. Ce que Dieu propose à l'homme, c'est un partenariat. Dans l'acception noble du terme, c'est-à-dire une relation.
une relation qui se fait sous forme de contrat d'alliance. Dans une alliance, c'est comme un contrat d'assurance. Les deux parties s'obligent à. Il y a droit et il y a devoir. Deux mots que la société du XXe siècle, ou plutôt du XXIe, a beaucoup de mal à digérer. Si nous voulons des droits, ça veut dire que nous sommes prêts à répondre aussi à des devoirs. Il n'y a pas de droit sans devoir. Il n'y a pas d'alliance avec Dieu sans des droits et des obligations. Il n'y a pas de vie de famille sans droits et obligations. Et c'est ce que l'homme a eu le plus de mal à comprendre tout au long de l'histoire de la rédemption, où nous avons eu des poussées d'adolescence qui nous ont fait rejeter le Père. Mais nous ne sommes pas aperçus qu'en rejetant le Père, nous cessions d'être fils, donc que notre vie cessait d'avoir un sens. Quelle était cette alliance ? Tu peux manger de tous les fruits du jardin, tous, sauf un arbre. Mon chéri, tu peux t'amuser avec toutes les bicyclettes, les trottinettes et les jeux qui sont dans la maison, sauf la moto de papa. Et l'homme veut monter la moto de papa, évidemment. Rien de plus savoureux que le fruit défendu. Tout le problème tient là. Le père engage avec l'homme une relation, mais le père ne peut être pleinement père que si le fils consent à être fils. Il y a dans le Talmud, qui est dans le grand livre d'études du peuple d'Israël, une phrase très, très importante. Si vous ne retenez que ça de l'heure que nous allons passer ensemble, vous aurez déjà compris beaucoup de choses. C'est ceci. Si tu veux savoir où tu vas, commence par apprendre d'où tu viens. Je répète. Si tu veux savoir où tu vas, commence par apprendre d'où tu viens. Voilà. Finalement, c'est très très simple. Parce que qu'est-ce que c'est qu'un père, sinon celui qui donne la vie et l'identité, c'est-à-dire le nom, qui va être tuteur dans le bon sens du terme, c'est-à-dire le petit arbre peut s'appuyer dessus pour pousser droit, et qui va donner un contrat d'alliance. Contrat d'alliance où l'un et l'autre ont un rôle capital à transmettre, c'est-à-dire de se laisser transmettre le patrimoine. Patrimoine, on comprend ça très bien quand il s'agit de compter les petites cuillères en argent, ou les chandeliers, ou la vaisselle de la maison après le décès de papa. Ça se passe généralement assez mal d'ailleurs. C'est la propriété du père que le fils reçoit pour devenir père à son tour, le transmettre à son fils qui va devenir père à son tour et le transmettra à ses enfants. Et quand la transmission s'arrête, surtout du point de vue spirituel, eh bien nous volons à nos enfants leur part d'héritage. C'est très très simple. Monseigneur Lustiger disait « Si vous ne transmettez pas à vos enfants la totalité du patrimoine spirituel que vous devez normalement avoir reçu, mais si vous ne l'avez pas reçu, il vous appartient de reconstituer, vous n'êtes pas vraiment parent. » Et c'est très juste, voyez-vous. Et je crois que dès les commencements de la Bible, puisque c'est là notre sujet, vous avez le Père qui veut une relation privilégiée avec le Fils. Pour ça, il institue deux choses qui sont absolument majeures. Le couple humain homme-femme, je précise, de nos jours ça vaut mieux. Le couple humain homme-femme, ce que notre père Jean-Paul II appelait le sacrement primordial de la création dans ses catéchèses du mercredi. Le sacrement primordial de la création, le fondement. Si ça s'est ébranlé, toute la création est ébranlée. Et nous l'avons reçu de notre Père, Créateur.
La deuxième chose, et nous allons en vivre le rappel ce soir, c'est le Shabbat. C'est-à-dire le moment où l'homme, s'il est conséquent avec son identité de fils, va tout quitter pour passer une journée avec son père. C'est là le sens, entre parenthèses, des lois qui interdisent le travail pendant le Shabbat. Parce que comme Dieu connaît l'homme, il sait très bien qu'il faut des garde-fous. Sinon, le Shabbat va devenir comme nos dimanches, n'est-ce pas? Je ne développerai pas. Mais nous avons perdu le dimanche. Ça n'est plus le jour du Seigneur. Or, le Shabbat, c'est la deuxième institution que Dieu pose dès les origines, Genèse chapitre 2. Parce qu'en père, comme il est père, et qu'il sait comment sont ses fils parce qu'il sait tout, et qu'il est bienveillant, c'est-à-dire qu'il veut notre bien, il nous met chaque semaine un lieu de rendez-vous pour nous faire goûter à la fois sa tendresse, à la fois que nous ne sommes propriétaires de rien du tout et que c'est lui le créateur, et que nous sommes des fils. Ça, c'est un acte d'amour, c'est un acte prophétique en même temps, parce que, pourquoi ? Parce qu'il sait très bien que l'homme est ainsi constitué, que s'il ne respecte pas ces 24 heures où il se retrouve fils aux genoux du Père, sur les genoux du Père, à étudier la parole de Dieu et à l'écouter, il va se laisser envahir par toutes sortes de choses, et mais surtout par l'instinct de puissance et le goût du pouvoir, qui petit à petit vont envahir sa vie, jusqu'au moment où il va croire qu'il est seul responsable du monde et de sa destinée, et que ça va arriver à ce que nous livre le spectacle de la terre aujourd'hui. Tout ça parce que nous n'avons pas écouté notre Père, qui nous disait un jour par semaine, « Tu arrêtes tout et puis tu viens me retrouver, qu'on se parle tous les deux. » C'est très simple. Pour ça, pour faire cette démarche, c'est sûr qu'il faut sortir de l'adolescence. C'est sûr qu'il faut sortir de l'esprit de mai 68. C'est sûr qu'il faut accepter dans notre cœur de cesser contre le Père toutes les projections des problèmes qu'on a pu avoir avec nos pères de la terre, et qu'il faut rentrer dans la relation de Jésus au Père. Et à ce sujet-là, je vous donne une petite recette toute simple. Vous savez que ceux qui m'ont déjà entendu parler savent que je donne des recettes simples. Vous prenez un temps quelque part de silence et de désert, et votre Bible et un crayon et un papier. Et là, vous lisez l'évangile de Saint Jean d'un bout à l'autre, tranquillement, donnez du temps au Père. Et vous relevez sur un papier tous les versets où Jésus parle du Père. Prenez beaucoup de papier, il y en a pas mal. Et après, vous allez dans votre coin prière, parce que j'ose espérer que chez vous, vous avez un coin prière, avec une Bible ouverte. Surtout ceux qui fréquentent Medjugorje, parce que la Vierge Marie a dit qu'il fallait étudier la Bible. Donc, dans votre coin prière, dans le silence et le calme, vous priez avec les versets que Jésus qui parle de son Père. Et c'est là que vous allez avoir envie de vivre cette relation-là, parce que c'est une relation magnifique. Vous aurez envie de rentrer là parce que c'est votre maison, parce que Jésus a dit « je suis la porte », mais il n'a pas dit qu'il était la maison. Il faut passer par lui, oui, mais il faut rentrer dans la maison. Et la maison, c'est le Père. Dès les origines, la maison, c'est le Père. Voyez-vous, dès les origines, Dieu a révélé à Israël qu'il était Père. Comment il lui a révélé ? Il lui a révélé en Exode chapitre 4, quand il dit à Moïse, « Va dire à Pharaon, laisse partir Israël, mon premier-né. Laisse partir Israël, mon premier-né. Si tu ne laisses pas partir Israël, mon premier-né, je tuerai tes premiers-nés. » Parce que Pharaon les jetait déjà dans le fleuve, les enfants d'Israël. Il faut regarder l'histoire dans la chronologie.
déjà Pharaon jetait dans le Nil tous les petits garçons d'Israël, pas seulement les premiers-nés. Quand Moïse, qui a échappé, on le sait tous, quand Moïse, donc adulte, est envoyé à Pharaon, Dieu lui dit, va dire, Israël est mon premier-né. C'est sûr, à partir du moment où on accepte que Dieu vous dise, tu es mon premier-né, ça veut dire qu'il est père.

Jude, où justement Dieu se révèle, c'est au chapitre 20, c'est le moment où il donne à Israël les 10 paroles qui sont les colonnes vertébrales de toute la révélation, ces 10 paroles qui sont comme un contrat. Je veux parler de ce que on appelle en français les 10 commandements, mais ce qui est en hébreu s'appelle les 10 paroles. Alors, parce que les commandements, il y en a 613 dans la Bible. Dans la Bible, pas des imaginations de rabbins. Les 613 commandements sont tous dans la Bible. Sauf que vous voyez, le peuple d'Israël, quand il entend un impératif, pour lui, c'est déjà un commandement. Donc, il le classe dans les commandements. Voilà. Mais ils sont tous dans la Bible. Donc, dans l'Exode, au chapitre 20, vous avez une parole qui piège parce que c'est une parole mal traduite. N'oublions pas que nous ne sommes pas encore guéris de la théologie de la substitution. Ce que j'appelle théologie de la substitution, c'est Israël, c'est fini, c'est de l'archéologie spirituelle, le vrai Israël, c'est l'Église. C'est terrible, ça s'appelle être un arbre et couper sa racine. Qu'est-ce qui reste? Du bois sec. Alors, je vous livre Nostra Aetate, hein, Nostra Aetate, constitution du Concile Vatican II, hein, qui dit « L'Église scrutant son propre mystère regarde Israël comme faisant partie intégrale, ontologique et existentielle du mystère de l'Église. » Inséparable, hein, tout à fait inséparable. Or, que nous dit cet Exode chapitre 20 qui est repris? D'ailleurs, au chapitre 24, quand Dieu... En 34, quand Dieu se montre de dos à Moïse. Mais j'ai pris le 20 parce qu'on le connaît tous en principe. Hein. Et il nous dit ceci au verset 5, à verset 6. « Tu ne te prosterneras pas devant les idoles, car moi l'Éternel, ton Dieu, je suis un Dieu jaloux, qui punit le péché des pères sur les enfants jusqu'à la troisième génération, pour ceux qui me haïssent, et qui fait miséricorde jusqu'à la millième génération pour ceux qui m'aiment et qui gardent mes commandements. » Alors c'est une traduction absolument dévastatrice pour l'image du Père. Pourquoi? Parce que, tout simplement, il y a deux choses dont on ne parle pas. La première, c'est que le verbe « pakad » en hébreu, qui est utilisé à 5 sens. Le dernier, c'est « punir ». Le premier, c'est « visiter ». C'est le même mot qui est employé dans la Genèse quand Dieu visite Sarah pour lui donner Isaac. Très important ça. Pourquoi? Parce que Sarah, c'est l'image, mais c'est une personne, mais elle symbolise toute l'humanité rendue stérile par le péché. Elle est vieille, elle n'a pas d'enfant. Dieu la visite, pakad, le verbe, et lui donne Isaac. L'enfant qui va rire, ça veut dire « il rira ». À noter que le rire d'Isaac, c'est pour plus tard, quand Dieu aura réalisé toutes ses promesses à Israël, ce qui n'est pas encore fait. Donc, Dieu visite Sarah pour lui donner Isaac. Ça veut dire quoi? Ça veut dire que quand il y a des visites de Dieu, c'est toujours pour une guérison. Toujours, toujours, toujours, parce que le Père est la source de la vie. C'est très important, ça. Donc, si je prends la première traduction que me donne le dictionnaire biblique, j'aurai « Je suis un Dieu jaloux qui visite le péché des pères sur les enfants. » Et si nous avons un petit peu fait de la grammaire française, ce qui se fait rare de nos jours, mais on va quand même en faire un peu, « Je visite quoi ? Le péché. De qui ? Des pères. Péché commis sur qui ? Sur les enfants. » Quand on a un peu d'analyse logique donc dans la tête, on s'aperçoit quoi? On s'aperçoit que c'est les pères qui ont commis le péché. On s'aperçoit que ça a des conséquences sur les enfants. Dites-moi, là, on est entre nous. Combien de siècles est-ce que les chrétiens ont reproché aux juifs d'avoir assassiné le Christ? Est-ce qu'on n'a pas porté pendant 2000 ans cette accusation que le rabbin José Eisenberg a eu l'humour de changer quand on lui a dit ça encore quand il était enfant dans les années 50. Il a répondu « Je ne sais pas parce que moi ce soir-là j'étais au cinéma ». C'est ce que j'ai dit un jour

0: Je le dis parce que c'est important, c'est pas anecdotique. Un jour, j'ai rencontré un jeune homme qui était le petit-fils d'un célèbre nazi que je ne nommerai pas, et qui a vu mon étoile juive. Et il m'a dit comment est-ce que tu peux me parler? J'ai dit, écoutez, je ne vais pas vous faire, à vous les Allemands, ce que les chrétiens nous ont fait pendant 2000 ans. Hein? Tu ne peux rien de ce qu'a fait ton grand-père. Tu n'étais pas là. Je ne vais pas dire que tu étais au cinéma, mais ça revient au même. Dieu de miséricorde, ce jour-là, a visité dans le cœur de ce petit frère qui était allemand les conséquences du péché de son grand-père. C'est ça que Dieu fait. Quand Dieu visite les enfants qui subissent les conséquences du péché des pères, c'est pour guérir. C'est pour répandre la guérison, comme on en a besoin de cette guérison. Comme on en a besoin. Il y a une autre interprétation qui peut aussi être vraie, je la cite. Quand il dit « Dieu punit le péché des pères sur les enfants », ça veut dire que Dieu rend responsables les parents pour les fautes qu'ils ont commises contre leurs enfants. Vous voyez, l'Écriture est inépuisable. C'est vrai que nous devrons rendre compte des péchés commis sur nos enfants. Je me mets dans le bain sur les jeunes générations. Tous ceux qui, pour une raison ou pour une autre, puisque toute paternité tire son nom de notre Père des cieux, nous dit saint Paul, tous ceux qui ont ne serait-ce que négligé de transmettre le Christ à leurs enfants, nous allons devoir rendre des comptes. Nous avons volé à nos enfants ou aux générations qui viennent, pour plus généraliser, leur patrimoine spirituel. Nous aurons à rendre des comptes. Le Seigneur nous a donné un commandement. Allez annoncer tout ce que je vous ai enseigné. Voyez-vous, je crois que quand Dieu dit ça, c'est pour nous mettre en garde. C'est pour nous mettre en garde et nous donner cette grâce de paternité et de maternité que nous avons à recevoir de lui. Alors quand il dit ça, cette phrase a fait beaucoup de mal à la Bible, vous savez, parce qu'elle a présenté Dieu comme quelqu'un qui se venge. Je veux prendre un autre mot qui a fait beaucoup de mal à la vision du Père, c'est le mot « jaloux ». C'est un mot terrible. Au niveau de l'humanité, c'est la jalousie qui a déclenché le premier crime de l'histoire biblique. C'est-à-dire Caïn était jaloux d'Abel. Et c'est à cause de la jalousie de Caïn qu'il y a eu un meurtre. Et pour nous, c'est le même mot. Mais à partir du moment où je comprends dans mon cœur que Dieu veut mon bien, bienveillant, c'est ça que cela veut dire. C'est vouloir le bien. Dieu veut mon bien. Est-ce que vous êtes sûr? Sûr dans, jusqu'à la moelle de vos os et devant Dieu? Ne me répondez pas. Mais je vous interpelle, j'ai envie de dire au nom de Dieu. Est-ce que vous êtes sûr que vous avez dans les cieux un Père qui est votre roc, votre forteresse, votre rempart, qui ne vous ment pas et qui veut votre bien et qui est un Papa tout-puissant? Si vous en êtes sûr, alors vous allez pouvoir vous promener dans toute la Bible chez vous. Parce que vous lirez avec les yeux de l'amour du Père qui veut votre bien. C'est ça, sa jalousie. Il y a un moment dans Isaïe où il dit « Non, je ne laisserai pas ma gloire à un autre. » Qu'est-ce que ça veut dire? Ça veut dire qu'il ne nous laissera pas nous perdre dans des chemins de mort. Il ne veut pas que nous nous perdions dans des chemins de mort. Pourquoi? Parce qu'il est le Dieu de la vie. Parce qu'il est le Dieu de l'amour. Parce qu'il est le Dieu qui nous a fait à son image et à sa ressemblance. Et c'est vrai que, on la connaît cette parole de saint Irénée, hein, la gloire de Dieu c'est l'homme vivant. Mais on oublie l'autre bout de la phrase qui dit « Et la gloire de l'homme, c'est la vision de Dieu. » Parce que c'est la vision de Dieu qui va nous rendre définitivement semblables à lui. Mais le Père veut notre bien. Alors quand nous lisons, par exemple, que si celui, à quelques lignes plus bas, Si il y a quelqu'un qui ne respecte pas le Shabbat, il sera retranché de son peuple. Comment est-ce que vous allez interpréter ça? Si vous vous dites, notre Dieu, il est méchant, il est vengeur, il est jaloux, tout le kit, on se croirait chez Ikea, hein? Si vous vous dites ça, c'est sûr que vous n'allez plus ouvrir votre Ancien Testament et que vous allez rejeter toute une partie de la Bible aux oubliettes, en faisant l'impasse sur cette phrase de Jésus, Matthieu, en l'Évangile selon saint Matthieu, chapitre 5, verset 13. Je ne suis pas venu abolir la loi et les prophètes, je suis venu accomplir. Ah, qu'est-ce qu'il y a dedans? Oh, il y a trop de violence, ma sœur, on ne peut pas lire ça. Seigneur, la parole de Dieu, il y a un problème. Il y a un problème. D'abord, on peut comprendre l'Évangile qu'à la lumière de la loi et des prophètes. Mais bon, il y a un problème. Eh bien, mais si nous essayons de comprendre que notre Dieu est un Dieu d'amour, qui veut notre bien, alors nous comprendrons que si je ne respecte pas ce rendez-vous hebdomadaire qui est fixé par Dieu lui-même et qui est la première institution liturgique de la création, tout comme le couple est le premier fondement de toute la société, je redis bien couple homme-femme, pour ne pas entrer dans des malentendus regrettables. Bien. Je vais comprendre à ce moment-là que si je ne respecte pas ce rendez-vous hebdomadaire où Dieu me nourrit parce que c'est lui qui se donne, je vais crever de faim. Tout simplement, je vais crever de faim. Je ne vais pas mourir d'amour, comme disait la petite Thérèse, mais je vais faire l'inverse. Et Dieu ne veut pas ça. Dieu est en train de me dire, si tu ne viens pas te nourrir, tu vas mourir. Si tu n'écoutes pas, si tu ne viens pas t'asseoir à la table de la parole pour ensuite partager la table du corps et du sang du Christ, tu vas crever de faim. En toi vont se réaliser les paroles du prophète Amos. Dans les derniers temps, je mettrai une faim et une soif. Et ce ne seront pas une faim et soif de pain et d'eau, mais une soif de la parole. On courra de l'Orient et à l'Occident et on ne la trouvera pas. C'est le moment déjà vu par Amos de la grande apostasie qui va être un temps de ténèbres avant le retour du Christ dans la gloire. Mais il est urgent, il est très urgent, frères et sœurs, que nous retrouvions le Père. Nous sommes une société d'orphelins qui ne connaissons plus ni notre Créateur ni notre Père, qui ne savons plus que le Père veut notre bien. Il nous le dit tout le long de la Bible, et il nous le dit, et c'est ça que nous n'aimons pas trop, il nous le dit par ses commandements. Alors là, quand on commence à parler de commandements, on voit une crise d'urticaire et d'allergie géante chez nos chrétiens. Ah mais nous, vous comprenez, m'a-t-on dit, Nous avons rencontré le Dieu d'amour. On l'a montré pendant 2000 ans qu'on avait rencontré le Dieu d'amour. Mais le Dieu d'amour qui nous a envoyé son Fils pour nous montrer le chemin, comment être fils, ce Dieu d'amour-là, c'est le Père. Nous ne pouvons pas en rester au Christ. Nous devons repartir du Christ, mais nous ne pouvons pas en rester au Christ. Parce que ça n'est pas la volonté du Christ. Et la preuve, c'est que quand il nous a appris à prier, il nous a appris à dire « notre Père ». Il n'a pas dit « priez-moi », il a dit « priez en mon nom ». Ce n'est pas la même chose. Il est l'aîné d'une multitude de frères qu'il veut faire entrer dans la maison du Père. Et ce Père nous a donné des commandements. Et ces commandements, qu'est-ce que c'est finalement quand on réfléchit bien? Parce que nous acceptons très très bien de vivre dans une société multilégalisée. Vous ne pouvez même plus choisir votre docteur. Enfin, quand vous l'avez choisi, vous ne pouvez pas en changer. Vous ne pouvez pas aller voir le spécialiste tout seul. Il faut passer par votre médecin traitant. On est complètement coincé et on l'accepte. Mais nous n'acceptons pas le Père des miséricordes qui nous dit « Tu sais, va par là, parce que là, tu vas mourir. Là, tu vas trouver le malheur, tu vas engendrer La haine, la violence, le désordre, la dispute, la division. Là, on n'écoute pas. Et c'est vrai que la première parole du Père, ce qui est fait le cœur, mais le cœur du cœur de la révélation, et que les Juifs récitent matin et soir, et quand Jésus disait au scribe « Quel est le plus grand commandement ?» le scribe lui répondait « C'est « Écoute Israël, l'Éternel notre Dieu est un. » Écoute, écoute, écoute. La révélation du Père est venue par l'écoute. Sur le Sinaï, le peuple d'Israël a écouté. Écoute. C'est pas seulement j'entends une parole, elle se ressort par l'autre oreille. Non, non. C'est j'écoute, j'entends, ça descend et ça fait du fruit. Écoute. Or, il y a un phénomène tout à fait alarmant, je le sais, je suis bibliste sur la radio. On a été obligé de réduire les capsules d'émission parce que le potentiel d'écoute baisse de 15 minutes à 7 ou 8. Ce qu'on appelle une capsule, c'est la longueur d'une émission. On est tellement gavé de bruit qu'on n'écoute plus. On est gavé, hein, mais gavé jusqu'à la nausée. Et on n'écoute plus. Or, Dieu ne nous dit pas « vois ». Le Père ne nous dit pas « vois ». Le Père nous dit « écoute ». Et le Père se révèle à nos cœurs par la parole et dans le silence. Et là, nous avons beaucoup, beaucoup à gagner si nous acceptons de perdre tous les gris-gris, amulettes et gadgets qui peuplent notre vie, à tel point que quand je fais visiter l'abbaye Saint-Martin du Canigou, où je suis en ce moment, je suis en train de dire aux gens « Vous avez éteint vos portables ?» Il faut éteindre son portable. Oui, je vous promets, le monde va continuer à tourner si vous éteignez une heure vos portables. Une heure. Dans une abbaye bénédictine qui a 1000 ans de vie, éteignez vos portables. Une heure. Le monde va continuer à tourner. Il a tourné pendant des milliers d'années sans portable. Je veux dire, le Père, voyez-vous, quand il parle avec son Verbe qui est devenu à l'incarnation, ou plutôt qui a pris le nom aussi de Jésus à l'incarnation. Mais le Verbe est avec Dieu dès l'origine, nous dit saint Jean. Donc, quand le Père parle, il se révèle par son Verbe, il dit « lumière », et se déroule la symphonie de la création. Il se révèle à l'homme, il sort de son silence pour parler à l'homme. Et c'est très important de conscientiser que dans l'Écriture, contrairement à ce qu'on pourrait voir à première lecture, c'est le Verbe qui parle et le Père est silence. Il n'a pas besoin de parler. Il est. Il est en filigrane. Il est derrière tous les engendrements qui se produisent dans la création. C'est le Père qui les engendre. D'ailleurs, c'est ce que nous récitons, je crois en Dieu, du Fils. Engendré, non pas créé, de même nature que le Père. Il est engendré. Le Père, lui, il a une source ininterrompue de vie qui coule de lui et il est depuis toujours. Mais il est silence. Et il se révèle par un nom qui est silence, qui a été massacré dans les traductions, j'espère que les dominicains ne m'en voudront pas de dire ça, de la Bible de Jérusalem, où on vocalise le tétragramme, c'est-à-dire les quatre lettres hébraïques qui sont le nom de Dieu qu'on ne doit pas prononcer. Pourquoi je vous dis ça? C'est que Dieu, merci pour notre pape Benoît XVI qui vient de faire ce qu'on appelle un motu proprio, c'est-à-dire un décret, en demandant aux catholiques de ne plus jamais vocaliser le nom, ce tétragramme, qui est le nom caché du Père. Pourquoi est-ce que je le mentionne dans cet enseignement? C'est très important. Le tétragramme, Ces quatre lettres qu'on traduit si mal, on va me pardonner pour une dernière fois pour vos oreilles, de Yahvé, originellement est formé de quatre lettres, tétragrammes, qui sont, si vous voulez, la réduction, la condensation du verbe être. Il était, il est, il sera. Aya, ove et yé. Il était, il est, il sera. C'est la révélation de Dieu à Moïse au chapitre 4 de l'Exode. Et après, il est écrit, ce qui est mal traduit, c'est mon nom pour toujours, et qui devrait être traduit, c'est mon nom à cacher. Zeshmi le'alem. C'est mon nom à cacher, qu'on a traduit improprement, le'olam, pour toujours. Mais quand on le vocalise, et en hébreu, pour ceux qui ne savent pas, je préciserai qu'il n'y a pas de voyelles, que les voyelles ont été mises après Jésus, au moment de notre Moyen-Âge, on appelle ça les massorètes. Et donc, qu'il y a déjà là une forme d'interprétation que nous héritons d'une Bible déjà interprétée parce que vocalisée avant même d'être traduite. Or, Zeshmi Le'alem, ça veut dire c'est mon nom qui doit être caché. Et nous avons traduit Zeshmi Le'olam, c'est mon nom pour toujours. C'est le chapitre 4 de l'Exode où c'est écrit très très nettement quand on lit en hébreu. Bon, alors c'est important pourquoi ? Parce que c'est la dimension du mystère du Père qui parle par son verbe, qui se fait connaître par son verbe, mais qui est silence, lui-même. Dans la Trinité, le Père est silence. Dans la Trinité, le Père envoie le Fils, il envoie l'Esprit, mais il est silence. Pourquoi c'est important ? Mais c'est terriblement important pour chaque génération, mais encore plus de nos jours. Avez-vous lu la lettre où Paul VI proclamait Saint-Benoît patron de l'Europe ? Si vous l'avez lu, si vous ne l'avez pas lu, allez la chercher, c'est en Internet, Vatican VA, vous avez tout ce qu'il faut. Mais si vous ne l'avez pas lu, sachez qu'il n'a pas proclamé Saint-Benoît comme patron d'Europe parce que les bénédictins ont sauvé la culture à travers le barbarisme. Non, mais parce qu'il vivait en silence dans la contemplation de la parole et que ce faisant, il espérait que l'Europe reviendrait à une vie un peu plus assainie par la méditation de la parole de Dieu, qui nous donne nos repères. C'est amusant comme me faisait observer quelqu'un ce matin, dans repère, il y a le mot père. Or, nous l'avons perdu. Nous avons perdu nos repères. C'est-à-dire que nous ne savons plus d'où nous venons, donc nous ne savons plus où nous allons. Et ça, c'est le Père qui nous le dit, dès les origines. Tu es mon fils. Il nous le dit à chacun d'entre vous qui êtes là. Mais est-ce que nous savons répondre « Oui, Père, je viens à toi ». Parce que imiter le Christ, cela implique dire au Père « Oui, Père, je viens à toi ». Et quand je lis ta parole, je dis « Quelle est grande cette parole, quelle est grande cette sagesse. Ta parole est une lumière sur mes pas, c'est un psaume ». C'est une lumière sur ma route. C'est encore un autre verset du psaume. C'est-à-dire, est-ce que lorsque je me tourne vers le Père, quand je dis notre Père, est-ce que je me tourne vers lui en disant « Je veux être ton fils à l'image de ton fils » ? Voyez-vous, l'imitation de Jésus-Christ, ça nous conduit obligatoirement là, à vouloir être fils. Donc, à vouloir écouter ce Père qui, depuis la nuit des temps, a des paroles absolument bouleversantes quand il veut, par exemple, secouer un peu Éphraïm, la tribu d'Éphraïm qui fait n'importe quoi, parce que nous faisons tous n'importe quoi, et qu'au moment de le châtier, il dit « Ah non, je ne peux pas ». Mes entrailles se retournent. Et quand il a le texte qu'on lit chaque année, à Yom Kippour, c'est-à-dire le grand jour de la réconciliation entre Dieu et son peuple et qui est au chapitre 57 du prophète Isaïe et qui dit ceci qui est extraordinaire. Il dit « Ainsi parle le Très-Haut ». Alors tout de suite, nous, là, on a une réaction de se sentir écrasé. Pas du tout. Voilà ce qu'il dit. « Ainsi parle le Très-Haut dont la demeure est éternelle et dont le nom est saint. J'habite dans les lieux élevés et dans la sainteté. Mais je suis avec l'homme contrit et humilié, afin de ranimer les esprits humiliés et de ranimer les cœurs contrits. Je ne veux pas contester pour toujours, ni garder une colère éternelle, de peur que devant moi tombent en défaillance les esprits et les âmes que j'ai créés. » C'est un tyran vengeur, là. À cause de son avidité, je me suis irrité et je l'ai frappé. Je me suis caché dans mon indignation. Rappelez-vous, le psaume 50, quand David a envoyé se faire tuer le mari de la femme qu'il voulait prendre, il demande pardon et Dieu lui pardonne. Et David ne demande pas de garder son trône, il ne demande pas de rester roi, il dit simplement « Ne me retire pas ton esprit, ça. » C'est tout. Ça, c'est David. Hein ? Il dit « J'ai vu ses chemins, je le guérirai. J'ai vu ses chemins, je le guérirai. » La tendresse du Père, c'est ça. C'est le Père que dépeint Jésus dans la parabole du fils prodigue, qui n'attend même pas que son fils, qui a gardé les cochons et qui doit sentir mauvais à 15 kilomètres, finisse sa phrase « Père, j'ai péché contre le ciel et contre toi » pour appeler les serviteurs, faire couler un bain, lui mettre un vêtement neuf, des sandales aux pieds, un anneau, l'alliance, et faire un festin. « J'ai vu ses chemins, je le guérirai. » Et c'est là où nous sommes appelés à grandir, car le Père qui nous aime dit « Je lui servirai de guide ». C'est là où nous avons à faire un choix. Est-ce que nous allons accepter d'être guidés par le Père ? Parce que tout est là. Oh, on accepte le festin, on accepte le pardon. Est-ce que nous allons accepter d'être guidés par le Père ? Tout l'enjeu est là, tout l'enjeu. On peut très bien avoir fait, comme disait Thérèse de Lisieux, le péché le plus monumental du monde. Ce n'est qu'une goutte d'eau dans un océan d'amour, nous sommes d'accord. Il y a une condition, c'est qu'après, je me réfugie dans les bras du Père. Ça, c'est la condition. Et que je me laisse guider. Pourquoi ? Parce que le Père veut mon bien. Il veut bien nettoyer la crasse de mes vêtements. Il veut bien nettoyer. Il le veut bien. Il le dit tout au long de la Bible. « Tu es un père pour Israël, dit Jérémie. Fais-moi revenir, je reviendrai. Même si tes péchés étaient aussi vermillons que le sang, je te ferai blanc comme neige. » Isaïe, voyez-vous. Même si tu étais à un moment quand Israël, ben voilà, Israël s'est conduit mal, comme nous nous conduisons mal, comme l'Église s'est mal conduite à certaines périodes de son histoire. Entre parenthèses, c'est pour ça que c'est stupide de dire que Dieu a rejeté Israël à cause de ses péchés. C'est une méconnaissance totale du cœur du Père. Parce que si Israël a été rejeté à cause de ses péchés, on devrait sentir que nous, dans l'Église, on risquerait d'avoir des petits problèmes aussi. Si chaque fois qu'on péchait, Dieu nous rejetait pour se faire un nouveau peuple, il en aurait une certaine liste au long des siècles. Dieu ne rejette personne. Saint Paul lui-même dit « Même s'ils sont infidèles, je resterai fidèle, parce que je ne peux pas me renier moi-même. » Dieu est toujours fidèle. Dieu ne rejette personne. Mais nous n'avons simplement qu'une chose à faire, c'est faire le premier pas du retour comme le fils prodigue. « Fais-nous revenir, Seigneur, dit Jérémie, fais-nous revenir et nous reviendrons. » Mais même ça, le Père veut bien le faire pour nous, c'est-à-dire mettre dans notre cœur une phrase intérieure qui commence à brûler. Il faut que je rentre chez mon père. Là-bas, même les esclaves ont à manger leur pain tous les jours. Ça commence comme ça. Il faut que je rentre chez mon père. Et tout au long de l'histoire entre Israël et Dieu, histoire qui n'est pas finie aujourd'hui, car toutes les promesses ne sont pas accomplies. Eh bien, tout au long de cette histoire, qui est notre histoire, nous pouvons la faire nôtre, tout au long de cette histoire-là, Dieu a toujours dit, reviens, je te ferai revenir des quatre coins de l'univers. Et même si, comme dans l'histoire des ossements desséchés d'Ézéchiel, tu es réduit à un tas d'ossements dispersés dans une vallée, imaginez-vous que j'ai eu le témoignage de quelqu'un qui était à Auschwitz et qui avait réussi à survivre et qui a dit « La parabole des ossements desséchés, je l'ai vécu !» Parce que quand vous étiez dans les Sonderkommando, vous étiez au milieu des ossements. Et le Seigneur a ouvert nos tombeaux et nous a ramenés sur notre terre. Et oui, mais même si nous sommes à l'état d'ossements desséchés, Dieu dit au prophète Ézéchiel, est-ce que tu crois que ces ossements peuvent revivre? Tu le sais, Seigneur, dit Ézéchiel. Et est-ce que tu crois qu'ils peuvent se... Oui, ben vas-y. Et Dieu les rassemble et Dieu remet des nerfs, des muscles, de la chair et il leur redonne un esprit. J'ouvrirai vos tombeaux, mon peuple. Est-ce que c'est un père vengeur ou est-ce que c'est quelqu'un qui visite pour guérir? C'est quelqu'un qui visite pour guérir. À partir du moment où nous sortons des préjugés, des idées toutes faites, à partir du moment où nous sortons de nos projections, de nos propres malheurs avec nos pères de la terre, qui étaient ce qu'ils étaient, mais au moins ils ont eu le mérite de nous donner la vie, déjà quelque chose, hein, il y en a qui n'ont plus ce mérite de nos jours. Eh bien, à ce moment-là, si nous sortons de là et que nous recevons comme un cadeau du Saint-Esprit la relation de Jésus avec son Père, celle-là, elle est sans risque. Le seul risque, c'est l'amour. C'est sûr que si on ne veut pas aimer, il ne faut pas rentrer dans cette relation-là. Mais justement, l'amour est exigeant, voyez-vous. L'amour est exigeant. Et le Père est exigeant. Souvent, on a une image du Père qui ressemble furieusement à Papa Gâteau, un tantinet sénile, assis sur son nuage. On oublie qu'il ne faut jamais représenter le Père des cieux, d'ailleurs. C'est interdit. Mais ce n'est pas ça, un Père. Un Père, c'est quelqu'un qui non seulement nous donne un nom, une identité, une alliance, mais aussi qui nous fait connaître nos droits et devoirs, mais aussi qui corrige, qui éduque, qui guide. Pourquoi? Pour enfin amener l'homme à devenir ce qu'il est. Et qu'est-ce que nous sommes? Créés à son image et à sa ressemblance. Vous voyez, quand Abraham se met en marche vers ce que on pourrait appeler la plus grande aventure spirituelle depuis la création du monde, il reçoit deux mots qui, là aussi, pardon, sont mal traduits, mais j'espère que ça va vous encourager tous à apprendre l'hébreu. Hein, c'est ça la langue de nos pères. Et ce n'est pas difficile. Il dit, chapitre 12 de la Genèse, « Lech, lecha ». Qu'est-ce que c'est que le mot « lech » ? C'est l'impératif du verbe « aller ».« Va ». « Lecha », pour toi. « Va pour toi ». Parce que « lecha », c'est « vers toi » ou « pour toi ». C'est-à-dire que Dieu dit à Abraham « va pour toi ». Reviens, deviens ce que tu es. Deviens ce que tu es. C'est le pèlerinage le plus important de notre vie. Nous sommes appelés à devenir ce que nous sommes. Et nous sommes à la ressemblance de Dieu. Tout le reste, c'est du bavardage. Nous sommes appelés à redevenir ce que le péché nous a défiguré. Nous sommes appelés à nous en débarrasser. C'est ce que dit Job dans son chapitre 19. Dans le chapitre 19 du livre de Job, Job est très très très malade, il est entouré d'amis qui bavardent autour de lui et qui l'aident pas du tout et qui n'ont pas fait de séminaire pour l'accompagnement des phases terminales ou des fins de vie. ou des soins palliatifs, et qui, au lieu de l'aider, justifie sa souffrance en l'accusant. C'est terrible, des gens comme ça, il vaut mieux qu'ils restent dehors. Et Job dit une chose qu'il a aussi, là, qui est bien traduite par la Bible de Second, il dit « Quand je serai débarrassé de ma peau, de ma chair, je verrai Dieu. Et celui que je verrai ne sera pas un inconnu. » Il faut que je vous lise tout le passage, parce que c'est une petite merveille du genre, comme profession de foi en la résurrection au sein de la souffrance. Souffrance morale, souffrance physique, souffrance spirituelle, Job a tout vécu. Or, au sein de la souffrance, il dit ceci, « Je voudrais que mes paroles fussent écrites, qu'elles soient écrites dans un livre, je voudrais qu'elles soient écrites avec un burin de fer et avec du plomb, que ça passe à travers les âges. Je veux qu'elles soient gravées pour toujours dans le roc. » Il avait raison, 2000 ans après, on en parle encore. « Moi, je sais que mon Rédempteur est vivant et que le dernier, il se lèvera sur la terre. Quand ma peau sera détruite, quand de ma chair, je verrai Dieu. » Quand ma peau sera détruite, de ma chair, je verrai Dieu. Pourquoi parle-t-il, fait-il une différence entre la peau et la chair? Rappelez vos souvenirs bibliques. Quand Adam et Ève ont péché, Dieu leur fait des vêtements de peau. C'est-à-dire, il leur donne une peau, nous explique la tradition juive, parce qu'avant, leur corps était translucide à la lumière de Dieu. Ils ont une peau, c'est-à-dire ils deviennent opaques. Alors Job dit, quand ma peau sera détruite de ma chair, je verrai Dieu. C'est magnifique. Et celui que je verrai ne sera pas pour moi un inconnu, et mon cœur en moi se consume de désir. Il avait compris, Job. Il avait compris qu'au sein même d'une épreuve atroce qu'il était en train de traverser, qui réunissait à la fois la perte de toute sa famille, la maladie et l'angoisse spirituelle, c'est pas mal. Il avait compris, Dieu lui avait révélé la résurrection de la chair, de ma chair je verrai Dieu, et il avait gardé le désir de Dieu. Mais il avait aussi compris que cette vision n'était possible qu'une fois débarrassé de son péché. Non pas comme on peut s'en débarrasser en le jetant dans un fossé, mais quand ma peau sera détruite, dans un sens qu'il fallait un travail de purification et que ce travail de purification s'accomplit parfaitement dans le passage vers le Père. Et c'est très intéressant de voir ça. Pourquoi? Parce qu'à l'intérieur même de la souffrance, et c'est un des plus beaux témoignages, qui est le même témoignage que celui d'Abraham, c'est-à-dire, je garde en moi cet amour et ce désir et cette confiance du Père, qui, comme dit le psaume 92, ne ment pas. Il n'y a pas de tromperie dans le Père. C'est la fin du psaume. Il est mon roc, ma forteresse. En lui, il n'y a pas de tromperie. C'est quand même énorme. J'ai envie de dire, dans un monde où nous sommes gouvernés par la dissimulation et le mensonge, de pouvoir bâtir notre vie, je vous le dis encore, dans un Dieu qui, depuis les origines de la création, ne s'est jamais déjugé, ne nous a jamais trompés, car notre Père est vérité, notre Père est miséricorde, il est celui qui pardonne, qui visite notre péché pour nous en guérir, qui fait miséricorde aux générations, et qui ne laissera pas sa gloire, c'est-à-dire l'homme créé à son image et à sa ressemblance, il ne laissera pas sa gloire à un autre.
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4: 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Message prononcé par le pape Léon XIV à la fin de la messe pour le jubilé des familles, des enfants, des grands-parents et des personnes âgées, le dimanche 1er juin 2025, place Saint-Pierre de Rome.
5: À la fin de cette Eucharistie, je souhaite adresser un salut chaleureux à vous tous participant au jubilé des familles, des enfants, des grands-parents et des personnes âgées. Vous êtes venus de toutes les parties du monde avec des délégations de 131 pays. Voilà. Je suis heureux d'accueillir autant d'enfants qui ravivent notre espérance. Je salue toutes les familles, petites églises domestiques où l'Évangile est accueilli et transmis. La famille, disait Saint Jean-Paul II, trouve son origine dans l'amour avec lequel le Créateur embrasse le monde créé. Que la foi, l'espérance et la charité grandissent toujours dans nos familles. Je salue tout particulièrement les grands-parents, les personnes âgées. Qui sont un modèle authentique de foi et une source d'inspiration pour les générations. Merci d'être venu. J'étends mon salut à tous les pèlerins présents, en particulier ceux du diocèse de Mondovie dans le Piémont. Aujourd'hui, en Italie et dans plusieurs pays, est célébrée la solennité de l'Ascension du Seigneur. C'est une très belle fête qui nous fait regarder vers le but de notre voyage terrestre. Dans ce contexte, je rappelle qu'hier à Braniewo, en Pologne, ont été béatifiés Christofora, Clofas et 14 sœurs de la congrégation de Sainte Catherine Vierge et Marty, tuées en 1945 par les soldats de l'armée rouge dans les territoires de l'actuelle Pologne. Malgré le climat de haine et de terreur contre la foi catholique, elles ont continué à servir les malades et les orphelins. À l'intercession des nouvelles bienheureuses martyrs, nous confions toutes les religieuses qui, dans le monde, se dépensent généreusement pour le royaume de Dieu.
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5: Le pape qui rappelle aussi la journée des moyens de communication sociale et qui remercie toutes ces personnes qui s'engagent à exercer leur mission. Et que la Vierge Marie bénisse les familles et les soutienne dans leurs difficultés. Je pense en particulier à celles qui souffrent à cause de la guerre au Moyen-Orient, en Ukraine et dans d'autres parties du monde. Que la Mère de Dieu nous aide à marcher ensemble sur le chemin de la paix.

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1: Vous dites, la conduite du Seigneur n'est pas la bonne. Écoutez donc, fils d'Israël, est-ce ma conduite qui n'est pas la bonne? N'est-ce pas plutôt la vôtre? Ézéchiel 18, 25.

Alors, qui a lu ceci? Gaudete et exultate. Qui a lu ceci? Pas beaucoup encore. Hein. Alors, il faut penser à aller voir votre boîte aux lettres, parce que le pape vous l'a envoyé à tous les chrétiens. Hein? Donc, il faut penser à lire les lettres que le pape vous envoie. Et surtout, si vous prenez trop de retard, parce qu'il envoie des trucs régulièrement, ça va s'empiler. Hein? Il y a deux jours, il a envoyé une lettre à tous les chrétiens concernant le drame de la pédophilie. Hein? Donc, je vous invite à lire les différents courriers que le pape vous envoie. Et donc, je vais vous parler de ça, pour vous donner le goût d'y lire, de le lire et d'en profiter. Et on va voir comment... Donc, c'est une exhortation sur la sainteté. Et on va voir, en cette fête de Marie-Reine, comment Marie nous conduit sur ce chemin de la sainteté. Alors, il a donné un beau titre au paragraphe 6. C'est intitulé « Les saints de la porte d'à côté ». Les saints de la porte d'à côté. Ne pensons pas uniquement à ceux qui sont déjà béatifiés ou canonisés. Elle pense à ceux qui vivent proches de nous et sont un reflet de la présence de Dieu. Pour employer une autre expression, la classe moyenne de la sainteté. Alors je me remémore, comme ancien curé, cette paroissienne qui visitait, malgré son grand âge, tous les malades autour d'elle. Qui tous les jours allait faire des visites de malades, tous les jours que Dieu fait allait faire des visites de malades. Je me remémore aussi ce saint prêtre qui a été mon aumônier au scout, professeur d'université, mais qui allait crapahuter avec nous dans les Vosges. Et je me remémore tant de saints et saintes paroissiennes que j'ai rencontrées dans ma mission de curé. Et pourtant, ils ne sont pas canonisés, ils ne sont pas béatifiés. Comme dit le pape au paragraphe 9, la sainteté est le visage le plus beau de l'Église. Et sur cet arrière-fond d'un désir de sainteté qui, je l'espère, nous habite tous, eh bien, sans prévenir personne, parce que nous, les évêques, vous savez, on reçoit les documents 24 heures avant vous, mais c'est tout. Sans prévenir personne, le pape nous a sorti cette petite lettre, cette petite exhortation. Comme pour nous rappeler, plus de 50 ans après le Concile, un enseignement important du Concile. Comme pour ressortir la naphtaline du poids des ans, cet enseignement sur l'appel universel à la sainteté. Mon humble objectif, écrit-il au paragraphe 2, c'est de faire résonner une fois de plus l'appel à la sainteté, en essayant de l'insérer dans le contexte actuel avec ses risques, ses défis et ses opportunités. Et en effet, le Seigneur a uni chacun d'entre nous pour que nous soyons saints et immaculés en sa présence dans l'amour. Citation d'Éphésiens 1,4. Alors il développe son appel en 5 chapitres. L'appel à la sainteté. Ensuite, il reprend deux vieux ennemis de la sainteté, de vieilles hérésies, mais qui sont toujours actuelles, le gnosticisme et le pélagianisme, qui vient d'être retravaillé par un document de la Congrégation pour la doctrine de la foi. Puis enfin, le chapitre 3, c'est le chapitre central, intitulé « À la lumière du Maître ». Et il fait deux grandes méditations sur deux passages importants des évangiles. D'abord, les 8 béatitudes sont une véritable carte d'identité de Jésus. Et chaque paragraphe se termine ainsi. Être pauvre de cœur, savoir pleurer avec les autres, etc. C'est cela la sainteté. Et puis, sa deuxième grande méditation, c'est sur Matthieu 25, le grand critère. J'avais faim, vous m'avez donné à manger, etc. Le chapitre 4, il prend quelques caractéristiques de la sainteté dans le monde actuel. Il actualise tout ça. L'endurance nécessaire, la patience, la douceur, la joie, le sens de l'humour, l'audace et la ferveur, en communauté et en prière constante. Voilà quelques caractéristiques de la sainteté pour aujourd'hui. Et puis le dernier chapitre, en bon jésuite, si vous avez fait déjà des retraites de Saint-Ignace, le jésuite affronte le diable dans les exercices de Saint-Ignace. Alors il parle du combat, de la vigilance, du discernement. Voilà ces 5 chapitres. Et nous allons progresser par étapes. Combien j'ai fait d'étapes? J'ai fait 5 étapes.
mais qui ne correspondent pas à ces cinq chapitres. Pas que je vous mâche tout, quand même. La première étape, une question que je vous pose, qui peut être saint ? Bon, je passe à la deuxième déjà, non, je vais développer un peu. On va s'appuyer sur le Concile Vatican II, qui a marqué une étape décisive pour notre Église et notre marche vers la sainteté. Et les pères conciliaires en parlent dans la Constitution sur l'Église, qui s'appelle Lumen Gentium, la lumière des nations, au chapitre 5, qui est le chapitre entre le chapitre 4 sur les laïcs et le chapitre 6 sur les religieux. Comme si ce qui unit toutes les vocations, c'était la sainteté, la recherche de la sainteté. Donc le chapitre 1, le mystère de l'Église, chapitre 2, le peuple de Dieu, chapitre 3, l'épiscopat, chapitre 4, les laïcs, chapitre 5, l'appel universel à la sainteté, chapitre 6, les religieux, chapitre 7, le caractère eschatologique de l'Église, Marie. Intéressant aussi la place de Marie dans le Concile. Elle est dans le chapitre sur l'Église, lumière du monde, lumière des nations. Alors ce terme universel, appel universel à la sainteté, me permet un petit schéma pédagogique. Alors ça simplifie un peu trop, mais ça peut aider. On pourrait dire qu'il y a un appel universel, c'est la sainteté. Qu'il y a un appel naturel, c'est le mariage, le célibat. Qu'il y a un appel surnaturel, le célibat consacré et le sacerdoce. Vous voyez les trois étapes ? Un appel naturel, un appel universel, pardon, la sainteté, un appel naturel, pour lequel il n'y a pas besoin de coup de téléphone direct du bon Dieu, là, et un appel surnaturel, pour lequel il faut un appel spécifique du bon Dieu, la vie consacrée, la vie religieuse et la vie sacerdotale. Alors revenons à cet appel universel. Effectivement, le Concile est dans ce domaine-là ce qu'on appelle un développement théologique. Parce qu'auparavant, on parlait seulement de la théorie des deux voies, qui était celle des conseils, les trois conseils évangéliques, de pauvreté, chasteté, obéissance, qui était la voie pour les consacrés, et la théorie des commandements, les 10 commandements pour ceux qui vivent dans le monde, les deux voies. Cette théorie est basée sur Saint Matthieu, chapitre 19, l'évangile du jeune homme riche, qui le considère comme un texte réservé à une élite. Il y aurait ces deux voies, l'appel à une vie chrétienne demandant l'observance des commandements et l'appel à une vie parfaite demandant plus. Va et vends. La voie de perfection des trois conseils évangéliques. Mais d'une part, cet évangile s'adresse à tous. Et puis dans un autre texte, Matthieu 5, le sermon sur la montagne, Jésus s'adresse à une foule nombreuse. « Soyez parfaits comme est parfait votre Père céleste. » Et il n'indique pas un chemin facultatif ou réservé à une classe particulière. Et l'observance de la loi est insuffisante. Et donc, on peut dire que le Concile a été un développement théologique de cette théorie des deux voies, au sens où la plante se développe. Et le Concile a développé d'une part une unité de la sainteté chrétienne, c'est une seule et même sainteté chrétienne, c'est Lumen Gentium 39 et 40, l'appel universel à la sainteté. Tous sont appelés à la sainteté, et cette sainteté est l'union des fidèles avec le Christ dans la charité. Que l'Esprit Saint opère dans l'Église. Cette sanctification est reçue, il faut la conserver, l'achever par la vie. On va développer tout ça après. Mais d'autre part, il y a une différenciation selon les dons de l'Esprit Saint et les vocations. Lumen Gentium 41. Les formes multiples d'exercice de la sainteté. Je cite, « Dans les formes diverses de vie et les charges différentes, c'est une seule sainteté. » Et Lumen Gentium détaille la sainteté pour les ministres ordonnés, les époux, les parents chrétiens. Alors ça m'ouvre à une seconde étape. Si on est tous appelés à la même sainteté, ce n'est pas de la même manière. Et le précurseur pour cette étape a été Saint François de Sales.
le saint évêque de Genève, et c'est d'ailleurs, semble-t-il, le dernier évêque béatifié. Donc il faut prier pour vos évêques, pour qu'il y en ait d'autres. Alors il a été, vous savez, avec Jeanne de Chantal, le fondateur des Visitandines. Dans son ouvrage « Introduction à la vie dévote », Philothée, 1608-1609, c'était d'ailleurs un véritable best-seller. C'est un des livres les plus vendus et les plus traduits au monde, avec l'imitation de Jésus-Christ et la Bible, bien sûr. Il développe que cette sainteté ne s'exerce pas de la même manière suivant les états de vie. Alors je vais vous citer ce long passage. C'est en français ancien, mais quand même un peu modernisé, mais vous verrez, c'est succulent. Que la dévotion est convenable à toutes sortes de vocations et de professions. Dieu commanda en la création aux plantes de porter leurs fruits, chacune selon son genre. Ainsi commande-t-il aux chrétiens, qui sont les plantes vivantes de son Église, qu'ils produisent des fruits de dévotion, un chacun selon sa qualité et vacation. La dévotion doit être différemment exercée par le gentilhomme, par l'artisan, par le valet, par le prince, par la veuve, par la fille, par la mariée. Et non seulement cela, mais il faut accommoder la pratique de la dévotion aux forces, aux affaires et aux devoirs de chaque particulier. Je vous prie, Philothée, il s'adresse, une Philothée, c'est ça dirigeait en direction spirituelle. Je vous prie, Philothée, serait-il à propos que l'évêque voulût être solitaire comme les chartreux? Et si les mariés ne voulaient rien amasser non plus que les capucins? Si l'artisan était tout le jour à l'église comme le religieux? Et le religieux toujours exposé à toutes sortes de rencontres pour le service du prochain comme l'évêque? Cette dévotion ne serait-elle pas ridicule, déréglée et insupportable? Non, Philothée. Alors je passe un peu plus loin. Non, Philothée. La dévotion ne gâte rien quand elle est vraie, mais elle perfectionne tout. Et lorsqu'elle se rend contraire à la légitime vocation de quelqu'un, elle est sans doute fausse. L'abeille, dit Aristote, tire son miel des fleurs sans les intéresser, les laissant entières et fraîches comme elle les a trouvées. Mais la vraie dévotion fait encore mieux, car non seulement elle ne gâte nulle sorte de vocation ni d'affaires, mais au contraire, elle les orne et les embellit. Et on a une expression de nos jours, c'est une belle personne. Je ne sais pas si vous connaissez cette expression. Je la trouve très belle, cette expression. Voilà une belle personne. Oui. C'est une beauté intérieure, une beauté humaine aussi, une beauté spirituelle. Je poursuis, saint François de Sales. Toutes sortes de pierreries jetées dedans le miel en deviennent plus éclatantes, chacune selon sa couleur. Et chacun devient plus agréable en sa vocation, la conjoignant à la dévotion. Le soin de la famille en est rendu paisible, l'amour du mari et de la femme plus sincère, le service du prince plus fidèle, et toutes sortes d'occupations plus suaves et aimables. Si nous étions plus sains, la vie de famille serait plus facile. Si nous étions plus sains, la vie internationale serait plus facile. Alors cet après-midi, je vous parlerai de la prière pour la France. Vous savez qu'il y a deux hommes politiques dont la cause de canonisation est en cours, en France. Il y en a aussi ailleurs, mais en France. Robert Schuman, président du Conseil en 1947, au moment des apparitions à l'île Bouchard. Et puis, comment il s'appelle? Edmond Michelet. Edmond Michelet, déporté, ministre du général de Gaulle, etc. Et ce serait tellement beau que le pape nous offre en modèle ces deux hommes politiques pour tous nos hommes politiques. Je vous invite à prier pour leur béatification. Je poursuis François de Sales. C'est une erreur, une hérésie, de vouloir bannir la vie dévote de la compagnie des soldats, de la boutique des artisans, de la cour des princes, du ménage des gens mariés. Il est vrai, Philothée, que la dévotion purement contemplative, monastique et religieuse ne peut être exercée en ces vacations-là. Mais aussi, outre ces trois sortes de dévotion, il y en a...

saints en vivant avec amour et en offrant un témoignage personnel dans nos occupations quotidiennes, là où chacun se trouve. Le pape développe, « Es-tu une consacrée ou un consacré ? Sois saint en vivant avec joie ton engagement. Es-tu marié ? Sois saint en aimant et en prenant soin de ton époux ou de ton épouse, comme le Christ l'a fait avec l'Église. Es-tu un travailleur ? Sois saint en accomplissant honnêtement et avec compétence ton travail au service de tes frères. Es-tu père, mère, grand-père ou grand-mère ? Sois saint en enseignant avec patience aux enfants à suivre Jésus. » Vous noterez la sainteté des parents et grands-parents en enseignant avec patience aux enfants à suivre Jésus. As-tu de l'autorité ? Sois saint en luttant pour le bien commun et en renonçant à tes intérêts personnels. Et donc, on voit bien que cette sainteté, cette diversité de la sainteté, s'exerce selon nos états de vie différents, mais aussi selon nos charismes différents. Alors, au paragraphe 10, le pape cite Lumen Gentium 11. Tous ceux qui croient au Christ, quelles que soient leurs conditions et leur état de vie, sont appelés par Dieu, chacun dans sa route, à une sainteté dont la perfection est celle même du Père. Et il développe un peu ce thème de chacun selon sa route. Chacun dans sa route, dit le Concile. Il ne faut donc pas se décourager quand on contemple des modèles de sainteté qui semblent inaccessibles. Quand vous contemplez Marie, ça ne doit pas nous décourager. Se dire « j'y arriverai jamais ». Quand vous contemplez Benoît, la vénérable Benoît ici, « j'y arriverai jamais ». Non. Il y a des témoins qui sont utiles pour nous encourager et pour nous motiver, mais non pour que nous les copions, car cela même pourrait nous éloigner de la route unique et spécifique que le Seigneur veut pour nous. Donc d'une part, on n'y arrivera pas. Si vous voulez jouer à la Benoît, vous n'y arriverez pas. Mais en plus, vous raterez votre propre chemin de sainteté. Ce qui ne veut pas dire qu'on n'a pas le droit d'avoir ses amis privilégiés au ciel. Et je vous invite à être plus proche de tel ou tel saint, telle ou telle sainte. Mais il ne s'agit pas de les copier. Il s'agit de leur demander d'intercéder pour nous. Il s'agit, et pour nous, d'être encouragés par eux, par leur modèle, par leur chemin, mais chacun son propre chemin. Ce qui importe, dit le pape, c'est que chaque croyant discerne son propre chemin et mette en lumière le meilleur de lui-même, ce que le Seigneur a déposé de vraiment personnel en lui, 1 Corinthiens 12, 7, et qu'il ne s'épuise pas en cherchant à imiter quelque chose qui n'a pas été pensé pour lui. Troisième étape. Ça va là ? J'aurais pu le mettre en premier aussi comme étape. Hein. Pourquoi vouloir être saint ? Pourquoi vouloir être saint ? Bien sûr, la première raison est l'appel à être saint comme notre Père Céleste est saint. C'est l'invitation même de Jésus en Matthieu 5, 48. « Eh bien, moi, je vous dis, aimez vos ennemis, priez pour ceux qui vous persécutent, afin d'être vraiment les fils de votre Père qui est aux cieux. Car il fait lever son soleil sur les méchants et sur les bons. Il fait tomber la pluie sur les justes et sur les injustes. » En effet, si vous aimez ceux qui vous aiment, quelle récompense mériterez-vous ? Les publicains eux-mêmes n'en font-ils pas autant ? Et si vous ne saluez que vos frères, que faites-vous d'extraordinaire ? Les païens eux-mêmes n'en font-ils pas autant ? Vous donc, vous serez parfaits comme votre Père Céleste est parfait. Et donc, ce n'est pas de l'orgueil de vouloir être parfait dans ce sens-là, de vouloir être saint. C'est répondre à l'invitation de Jésus. Pour répondre à notre propre vocation et pour correspondre à notre création, finalement. Soyons saints aussi pour contempler un jour les saints, pour participer, pour être membre de la cour céleste. Mais aussi, saint François de Sales parlait de la dévotion pour faire perfectionner ceux qui s'y adonnent. Bernanos, dans un recueil intitulé « Les prédestinés », sur les saints, à cette belle pensée. Les chrétiens ne sont pas des surhommes, les saints pas davantage, et moins encore, puisqu'ils sont les plus humains des humains. Intéressant comme définition des saints. Les saints sont les plus humains des humains, parce qu'ils correspondent le plus à ce que Dieu veut dans sa création.
un héros.

nous donne l'illusion de dépasser l'humanité. Le saint ne la dépasse pas, il l'assume. Il s'efforce de la réaliser le mieux possible. Comprenez-vous la différence? Le 1er novembre, ce n'est pas la fête des héros, c'est la fête des saints. Vous voyez la différence? On ne fait pas les héros, on fait les saints. Le pape François, paragraphe 1 de sa lettre, « Soyez dans la joie et l'allégresse », dit Jésus à ceux qui sont persécutés au milieu à cause de lui, « Le Seigneur demande tout, et ce qu'il offre est la vraie vie, le bonheur pour lequel nous avons été créés. Il veut que nous soyons saints, il n'attend pas de nous que nous contentions d'une existence médiocre, édulcorée, sans consistance. » Et donc, par exemple, un saint prêtre est celui qui réalise pleinement le sacerdoce, qui est tout donné à Dieu et à ceux que Dieu lui confie. Il ne fait pas forcément des grandes choses, mais il les fait en conscience, avec sérieux. Paragraphe 32, le pape dit « N'aie pas peur de la sainteté, elle ne t'enlève pas tes forces, ni la vie ni la joie, c'est tout le contraire. » Car tu arriveras à être ce que le Père a pensé quand il t'a créé, et tu seras fidèle à ton propre être. Dépendre de lui nous libère des esclavages et nous conduit à reconnaître notre propre dignité. Paragraphe 34. N'aie pas peur de viser plus haut, de te laisser aimer et libérer par Dieu. N'aie pas peur de te laisser guider par l'Esprit Saint. La sainteté ne te rend pas moins humain, car c'est la rencontre de ta faiblesse avec la force de la grâce. Au fond, comme disait Léon Blois, c'est un des auteurs français que le pape aime bien, dans la vie, il n'y a qu'une tristesse, c'est de n'être pas des saints. Je crois qu'on l'expérimente tous. Et puis, je rajoute un petit paragraphe suite à la lettre du pape François, là, il y a deux jours, concernant ce drame de la pédophilie. Je vous invite à la lire. Et il fait vraiment un appel à tout le peuple de Dieu. C'est une question qui regarde tout le peuple de Dieu. Et j'avais pris conscience de ça une fois où dans la formation des jeunes évêques, vous savez, quand on est nommé évêque, ça n'existait pas du temps de Monseigneur Léonard, je pense, mais ça existe maintenant. On a 15 jours de formation intensive à Rome, on se retrouve 300 évêques du monde entier, 15 jours de formation. On a eu une formation, j'avais jamais eu ça pendant mon séminaire, hein, une formation sur la maturité affective du prêtre, fabuleuse comme formation. Par un salésien, un vieux salésien. Et il a dit un truc qui m'a percuté. Comment vous dire ça? La médiocrité de beaucoup, donc je m'inclus dedans, hein, la médiocrité de beaucoup est la cause de la chute de peu. On parle de la communion des saints. Et malheureusement, il y a aussi la communion des pécheurs. Vous comprenez? En fait, ma médiocrité, c'est une pente sur laquelle j'entraîne les autres et certains tombent. Suivez ça, hein ? Et ça nous place, je crois, cette phrase-là devant notre responsabilité comme peuple de Dieu. Nous devons nous porter les uns et les autres dans ce chemin de sainteté. Alors, quatrième étape. Comment avancer sur le chemin de la sainteté ? Quel est le mode d'emploi pour devenir saint ? Alors, je serais bien malin si, et le pape aussi, si il y avait un mode d'emploi qui est appliqué et ça marcherait à tous les coups. Mais il nous donne quelques pistes, quelques indices, hein, pour suivre comme un jeu de pistes, voyez. D'abord, se laisser faire. Alors, je continue à piocher chez le pape, hein. Alors, en particulier, son paragraphe 15, qui pour moi est l'un des plus beaux passages. Laisse la grâce de ton baptême porter du fruit dans un cheminement de sainteté. Laisse la grâce de ton baptême porter du fruit. Permets que tout soit ouvert à Dieu. Et pour cela, choisis-le. La consécration à Marie. Nous te choisissons, ô Marie. Choisis Dieu sans relâche. Ne te décourage pas parce que tu as la force de l'Esprit Saint pour que ce soit possible. Et la sainteté, au fond, c'est le fruit de l'Esprit Saint dans ta vie. Galates 5. Quand tu sens la tentation de t'enliser dans ta fragilité, lève les yeux vers le crucifié et dis-lui, « Seigneur, je suis un pauvre,
mais tu peux réaliser le miracle de me rendre meilleur. » En lisant ça, je pense à ce qui est devenu un chant best-seller, mais les paroles de saint Bernard. « Quand le vent des tentations s'entraîne, regarde l'étoile, invoque Marie. » Je poursuis le pape. « Dans l'Église sainte est composée de pécheurs. » Ça, c'est fondamental à comprendre. Quand on dit dans le credo « Je crois en l'Église sainte », entre parenthèses, composée de pécheurs, c'est-à-dire vous et moi, vous et moi, en voie de sainteté. Tu trouveras tout ce dont tu as besoin pour progresser vers la sainteté. Nous avons tout ce qu'il nous faut pour progresser vers la sainteté. Le Seigneur l'a rempli de dons par sa parole, par les sacrements, les sanctuaires. Intéressant, c'est le pape qui cite ça. Il cite les sanctuaires. Beaurain, l'île Bouchard, Banneux, Le Lot, la Sainte-Baume, pas très loin d'ici, etc. Sanctuaires comme des moyens de sainteté, de sanctification. Et je crois que c'est vrai d'ailleurs. Je pense que dans l'histoire de l'Église, en France, par exemple, le sacrement de la confession a été sauvé dans les sanctuaires. Quand on ne se confessait plus en paroisse, on se confessait à Lourdes, par exemple. Oui. La vie des communautés, le témoignage de ces saints, donc des saints des communautés, c'est ma vieille paroissienne qui visitait tous les jours, voyez, etc. Et par une beauté multiforme qui provient de l'amour du Seigneur, comme la fiancée qui se pare de ses bijoux, Isaïe 61.10. Je continue à butiner chez le pape quelques conseils pour progresser. Paragraphe 16. Cette sainteté grandira par de petits gestes. Guy de Larigaudie, un grand scout, disait « Il est aussi beau de peler des pommes de terre que de construire des cathédrales. » Voilà. Évidemment, ça dépend quel amour vous y mettez. Quoi. Paragraphe 17. « Trouver une forme plus parfaite de vivre ce que nous vivons déjà. » Intéressant. C'est dans ce que je vis déjà que je dois progresser dans la sainteté. Trouver une vie plus parfaite dans ce que je vis déjà. Pas rêver de l'herbe plus verte ailleurs, dans ce que je vis déjà. Paragraphe 20. Au fond, la sainteté, c'est vivre les mystères de sa vie en union avec lui, avec Jésus. Elle consiste à s'associer à la mort et à la résurrection du Seigneur, d'une manière unique et personnelle, à mourir et ressusciter constamment avec lui. Mais cela peut impliquer également de reproduire dans l'existence personnelle divers aspects de la vie terrestre de Jésus, sa vie cachée, sa vie communautaire, sa proximité avec les derniers, sa pauvreté et d'autres manifestations du don de lui-même par amour. Et une fois, une communauté religieuse s'occupait beaucoup de jeunes, ils avaient fait des bracelets, à l'époque c'était la mode des... pas des bracelets de piscine comme vous avez là, hein, mais des bracelets là, et ils avaient marqué... alors je sais plus les. En gros, c'était les lettres Q. Enfin, qu'aurait fait Jésus à ma place. Prenez chaque première lettre. Hein. Qu'aurait fait Jésus à ma place. Voilà un critère discernement. Qu'aurait fait Jésus à ma place. Ouais. Paragraphe 21. Autre piste donnée par le pape. Le dessein du Père, c'est le Christ et nous en lui. En dernière analyse, c'est le Christ aimant en nous. Ça, c'est fabuleux, quoi. C'est le Christ aimant en nous. Car la sainteté n'est rien d'autre que la charité pleinement vécue. C'est pourquoi la mesure de la sainteté est donnée par la stature que le Christ atteint en nous. Par la mesure dans laquelle, avec la force de l'Esprit-Saint, nous modelons toute notre vie sur la sienne. Concrètement, la voisine qui est insupportable, hein, moi j'arrive pas à l'aimer, c'est pas vrai, hein, c'est un exemple, hein, ouais. Mais le Christ en moi veut l'aimer, comprenez, le Christ en moi veut, comment je le laisse l'aimer ma voisine en moi, hein. Paragraphe 22, alors là il fait une précision, le pape intéressante pour qu'on ne se décourage pas. Pour reconnaître quelle est cette parole que le Seigneur veut dire à travers un saint, il ne faut pas s'arrêter aux détails, car là aussi, il peut y avoir des erreurs et des chutes. Croyez pas que les saints,
il soit nickel, nickel chrome. Hein ? Tout ce que dit un saint n'est pas forcément fidèle à l'évangile. Tout ce qu'il fait n'est pas nécessairement authentique et parfait. Intéressant, hein, quand même. Ça nous laisse une chance. Hein. Ce qu'il faut considérer, c'est l'ensemble de sa vie, tout son cheminement de sanctification. Cette figure qui reflète quelque chose de Jésus-Christ et qui se révèle quand on parvient à percevoir le sens de la totalité de sa personne. Vous savez qu'il y a un grand scandale en France actuellement, c'est qu'il y en a qui veulent béatifier un criminel, Jacques Fesch, criminel. Ben non, c'est pas un scandale. Mais on peut comprendre que ça soit pris pour un scandale. Ouais. Et non, Jacques Fesch, procès de béatification ouvert dans le diocèse de Paris. Est-ce qu'il arrivera au bout? J'en sais rien, mais on peut le souhaiter. On a tous nos chances. Ouais. Et puis, enfin, il a donné un sous-titre au numéro 25 et suivant, l'activité qui sanctifie. L'activité qui sanctifie. C'est dans mon activité que je me sanctifie. Voyez. C'est dans chacune de ces vocations, la vocation universelle, la vocation naturelle, la vocation surnaturelle, que le Seigneur nous trace un chemin de sainteté. Le mariage est un chemin de sainteté. Voyez. Et c'est magnifique que depuis quelques temps maintenant, nous ayons des couples saints. Donc il y en a, à ma connaissance, au moins trois, aidez-moi. Louis et Zélie Martin, un couple italien, les Quattrocchi, et puis il m'en manque un, je ne sais plus. Bon, c'est pas grave, peut-être vous, hein. Et vous savez, normalement, on fête les saints le jour de leur naissance au ciel, de leur mort. Bah, les deux époux, ils ne meurent pas forcément en même temps, hein. Alors, quelle date a été choisie le jour de leur mariage, hein? 12 juillet, je crois, pour lui et Zélie Martin. Vous voyez, le jour de leur mariage, voyez, la sainteté dans le mariage, c'est un chemin de sainteté. Si je réponds à mon appel au sacerdoce, c'est pour devenir saint. C'est mon chemin que le Seigneur me trace. Et donc finalement, la vocation, c'est un moyen. Le but, il est commun, la sainteté. C'est donc dans les humbles tâches de la vie quotidienne, la mère de famille, le père de famille qui se lève, qui vide les poubelles, etc., qu'il se sanctifie. C'est dans les humbles tâches du prêtre, qui passe des heures au confessionnal, qui fait visiter les gens, qui passe des heures au volant de sa voiture actuellement, qu'il se sanctifie. C'est dans les humbles tâches de l'évêque, qui passe sa vie dans ses différents conseils. Comment être, c'est une question que je me suis posée, comment je peux progresser en sainteté dans mon conseil, en menant mon conseil épiscopal? J'en ai une dizaine de conseils. Hein. Ouais. Comment je peux progresser en sainteté? Par exemple, je me suis dit, eh bien, c'est en étant attentif à celui qui a la parole moins facile, qui est taiseux là. Comment je lui donne la parole? Parce que ce qu'il a à dire est aussi important que celui qui a une parole facile. Quoi. Ouais. Par exemple. Je me sanctifie aussi, je pense vraiment, quand je porte des situations douloureuses, difficiles. Et un évêque, il en a apporté des situations douloureuses et difficiles. J'ai vraiment compris, en étant appelé par le pape, que devenir évêque, c'est pas une récompense, c'est pas comme m'a dit une fois un de mes copains quand je travaillais dans Le Monde avant, il me disait belle promotion. Hein, belle promotion. Ben non, être évêque, c'est monter sur la croix. Être évêque, c'est monter sur la croix. Voilà. Pour ça, comme image d'ordination, j'ai pris à l'île Bouchard, évidemment. Marie, à un moment, demande aux anges, elle met la croix de son chapelet dans sa main et la donne à embrasser aux quatre petites filles. J'ai pris un gros plan de la statue de l'île Bouchard, embrasser la croix de mon chapelet, embrasser la croix. Et c'est ça, être évêque, être prêtre, être père et mère de famille aussi, c'est pas réservé aux évêques. Être saint. Embrasser la croix. J'en arrive à ma cinquième et dernière étape, devenir saint avec Marie. Devenir saint avec Marie. Alors en fait, vous savez que la plupart des lettres de tous les papes se terminent par Marie, mais évidemment aussi de notre pape François. Vous savez, notre pape François est un pape très marial. Dès qu'il voit une statue, il bisoute la statue. Hein,
décorer une statue de Marie et bisoute la statue. Hein ? Vous savez qu'avant chacun de ses voyages à l'étranger, il va à Sainte-Marie-Majeure faire une prière à Marie. Au retour, il va à Sainte-Marie-Majeure faire une prière à Marie. Et puis après, il va au Vatican. Hein ? Voilà. Et donc, elles sont, c'est pas tout à fait le dernier. C'est le numéro 176 et encore le 177. Mais le 176, je vous le lis là. Je voudrais que la Vierge Marie couronne ses réflexions. Marie-Reine. Car elle a vécu comme personne les béatitudes de Jésus. Rappelez qu'il a pris une grande méditation sur les béatitudes. Elle a vécu comme personne les béatitudes de Jésus. Elle est celle qui tressaillait de joie en la présence de Dieu. Parce que c'est ça. La visitation. Elle tressaillait de joie en la présence de Dieu. Et combien nous devions tressaillir de joie comme Marie en présence de Dieu, à la messe, à l'adoration, à l'oraison. Elle est celle qui gardait tout dans son cœur. Alors, c'est pas garder, avoir des rancœurs, hein, vous comprenez bien. Garder tout dans son cœur, la mémoire du cœur. C'est-à-dire la mémoire des passages de Dieu dans ma vie. Et il y a un bon conseil que l'on fait dans certaines communautés, c'est ce qu'on appelle un carnet à paroles, où on note la parole de Dieu qui m'a touché. Elle est celle qui s'est laissée traverser par le glaive. Chacun d'entre nous, nous sommes un jour ou l'autre de notre vie, si vous ne l'avez pas été, rassurez-vous, ça viendra, traversé par le glaive. Et c'est valable, je pense à ce que disait Mgr Léonard à l'instant, c'est valable personnellement, c'est valable pour un pays, et nos deux pays, la France et la Belgique, ont été traversés par le glaive du terrorisme, c'est valable pour l'Europe, qui est traversée aujourd'hui par le glaive de la migration. Et ce drame épouvantable. Oui. Elle est la sainte parmi les saints. Elle est la sainte parmi les saints. Ce n'est pas une sainte comme les autres, même si c'est une femme parmi les femmes. Elle est la sainte parmi les saints. Oui, quand même. La plus bénie, dit le pape. Celle qui nous montre le chemin de la sainteté. Voilà. Marie nous montre le chemin, nous indique le chemin. Rien que par la fête de l'Assomption, chemin du ciel. Oui. Et qui nous accompagne. Elle est celle qui nous accompagne. Et le pape va développer ça. Elle n'accepte pas que nous restions à terre. Et parfois, elle nous porte dans ses bras sans nous juger. Là, ça me faisait penser à l'ascenseur, vous savez, la petite Thérèse. Là. Elle nous porte dans ses bras sans nous juger. Parler avec elle nous console. Un des titres de Marie, consolatrice, nous libère et nous sanctifie. La mère n'a pas besoin de beaucoup de paroles et n'a pas besoin que nous fassions trop d'efforts pour lui expliquer ce qui nous arrive. Il suffit de chuchoter encore et encore « Je vous salue, Marie ». Et je termine par un témoignage plus personnel de mon expérience du chapelet. C'est quelque chose que j'avais toujours voulu faire, que j'avais jamais réussi à faire, le chapelet quotidien. Et alors j'y arrivais, des petits bouts, de temps en temps, aussi pendant les temps de retraite, les temps de pèlerinage, tout ça, oui. Mais j'avais jamais réussi à aller au chapelet quotidien. J'étais fidèle, par contre, le plus souvent à l'Angélus, qui était déjà aussi une belle prière. Et pourtant j'avais appris à plier le chapelet aussi avec les scouts. Voilà. Et en fait, c'est depuis mon ordination épiscopale que je suis fidèle tous les jours que Dieu fait à ce chapelet. Je crois que c'est vraiment une grâce que le Seigneur m'a donnée. Alors je le saucissonne, hein, dans la journée, un petit coup de voiture, une dizaine, deux dizaines, etc. Là, j'en ai fait deux dizaines en arrivant ici en voiture. Voilà. Il m'en restera trois en redescendant. Et bien si je n'ai pas eu le temps dans la journée, et bien le soir, mon évêché, il y a une maison au milieu, puis un jardin autour. Et bien je tourne autour de la maison, comme le moine, la moniale, dans son cloître.
Puis quand il commence à faire trop froid, vraiment parce que c'est un pays où il peut faire froid, il y a de la neige ici, eh bien je tourne dans ma chapelle privée. Je tourne. Elle n'est pas grande, mais je tourne. Voilà, je tourne là. Et je peux vous dire, chaque soir, je dépose tout ce que j'ai vécu dans la journée, tout ce qui a été un peu lourd. Et depuis que je fais ça, je dors très bien. J'ai encore 5 minutes, ouais, c'est bon, je suis dans les temps. Je dors très bien. Ouais, je dors très bien. Ouais. Et donc, mais j'y suis pas arrivé à la force du poignet. Alors à un moment, j'ai pris la décision. C'est vrai que quand j'arrive chez moi à 23h que j'ai pas dit le chapelet, il faut un petit courage quand même, hein. Voilà. Parce que ça prend quand même 20 minutes ou 25 minutes en tournant, quoi. Bon. Mais la plupart du temps, c'est pas comme ça. Mais c'est vraiment une grâce que le Seigneur m'a donnée. Une grâce que le Seigneur m'a donnée. Et je crois que vraiment, sur mon propre chemin de sainteté, c'est une étape. C'est une étape. Oui. Le Seigneur me conduit par Marie. Amen.

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0: Alors, si vous avez lu l'intitulé, alors c'est un parcours qui s'intitule Progresser dans la vie spirituelle. Et notre rencontre d'aujourd'hui est intitulée ainsi, Avoir foi. En réalité, il y a une petite erreur typographique sur vos programmes. Ce n'est pas simplement avoir foi en la foi, mais avoir foi en sa foi. Ce n'est pas contradictoire, mais c'est un peu plus précis, parce que nous allons découvrir que nous sommes tous vraiment engagés dans l'acte de foi, les actes de foi que nous posons. Et comme introductif, je voudrais me servir du témoignage du fondateur de la communauté de l'Emmanuel, Pierre Goursat, qui est aujourd'hui décédé. Un jour, il disait à un des frères ceci: Au lieu, écoutez bien, au lieu de croire en ton doute et de douter de ta foi, doute de ton doute et crois en ta foi. Bon, il y a de l'humour, hein? Mais au lieu de croire en ton doute et de douter de ta foi, doute de ton doute et crois en ta foi. Alors, le fil rouge, si vous voulez, de notre entretien, de notre échange ce soir, c'est vraiment de réfléchir, de méditer sur la puissance effective, la puissance réelle de la foi qui nous a été communiquée au baptême. Il y a bien des manières de parler de la foi. On l'imagine quelquefois, peut-être un peu trop, comme une sorte de quitte tout fait. Hein, une sorte, voilà, la foi, ça serait comme une sorte de boule de béton, plus ou moins compacte, dont on ne pourrait rien changer, et puis qu'il faudrait essayer d'avaler tout rond avec un demi-verre d'eau. Et donc, vous voyez, comme c'est un ensemble boule de béton. En fait, il n'en est rien du tout. La foi, telle que nous voulons la considérer aujourd'hui, elle est vraiment un dynamisme. Et c'est ce dynamisme que nous voudrions découvrir davantage ensemble. La foi, en réalité, elle n'est pas une boule de béton qu'on devrait essayer d'avaler, mais elle est un grand oiseau, en quelque manière, qui vole vers le Seigneur. Et alors voici, toujours en introductif, un autre témoignage de Pierre Goursat. Un jour, il s'est mis en colère et à l'égard d'un membre qui était entré depuis peu dans la communauté, il disait ceci: Tu comprends? Tu es un bel avion et tu ne décolles pas. Il faut absolument que tu décolles. Ça ne va pas du tout. Je vois dans ton regard le goût de l'absolu. Donc, il faut que tu sois fidèle à ta vocation. Et alors, celui qui s'est fait un peu admonester comme ça, il rapporte sa réaction, il dit: J'étais absolument ravi, car je comprenais intérieurement qu'il avait raison. Donc, je crois que ceci nous concerne particulièrement en ce moment. Il nous faut être à l'écoute de notre cœur, exactement de la parole de Dieu, de l'interpellation de Dieu dans notre cœur, pour que nous décollions davantage vers le Seigneur. Certainement, nous sommes déjà en vol, mais vous savez, il y a toujours des altitudes nouvelles à prendre. Si on veut aller au loin, on ne fait pas du rasemote, parce que quand on fait du rasemote, on finit par heurter une montagne ou un pylône électrique ou je ne sais pas trop quoi. Donc, il faut aussi que nous nous décollions, que nous allions en quelque manière en altitude. Et ce qui va nous permettre d'aller en altitude, c'est la foi. C'est la foi unie, bien sûr, à l'espérance et à la charité. Mais c'est la foi seule qui fait décoller notre vie. Parce que la foi que nous avons reçue au baptême est vraiment la condition essentielle pour rentrer en contact avec Dieu. Donc vous voyez ce que je veux souligner, c'est le réalisme, c'est la capacité réelle qu'a notre foi d'entrer en relation, en contact avec Dieu. Pas une idée de Dieu, mais avec le Dieu vivant. Avec le Dieu vivant et vrai, qui reste le tout autre. Qui reste le tout autre, hein, s'agit bien du même Dieu, créateur du ciel et de la terre, comme nous le proclamons dans le credo. Mais un Dieu avec lequel je vais pouvoir avoir une relation réelle avec Dieu. Vous voyez ? Ici, nous sommes dans la réalité, pas dans le monde un peu, quelquefois un peu plus ou moins utopique des idées, mais dans la réalité de notre foi, dans le dynamisme de notre baptême. On pourrait dire que la foi est le moyen de toucher Dieu. C'est une manière de parler, mais oui, d'entrer en contact avec Dieu. La foi est le moyen d'une rencontre vivante avec le Dieu vivant. À certains moments de notre existence, nous avons bien conscience de cette foi qui est en nous. Et puis, nous avons tellement besoin de l'aide du Seigneur que nous prions avec foi, réellement, pour ceci ou pour cela. Et c'est bien, et c'est normal. Mais cette puissance qu'à certains moments nous reconnaissons à notre foi, en réalité c'est à tout moment de notre existence qu'elle doit s'exercer de cette manière. Pas simplement pour demander, pour une demande urgente sur tel ou tel point. C'est la foi qui nous fait vivre. C'est la foi qui nous fait vivre, unie à l'espérance et à la charité. La foi est vraiment le moyen de la rencontre avec Dieu. Alors je vous propose que nous parcourions quelques textes évangéliques qui nous mettent dans la situation d'une rencontre de foi vivante avec le Seigneur. Alors si vous avez sous la main votre Nouveau Testament ou votre Bible, vous pouvez aller voir, nous pouvons aller voir ensemble, Matthieu chapitre 8, versets 5 à 13. Matthieu chapitre 8, versets 5 à 13. Donc c'est la guérison de l'enfant d'un centurion. Comme il était entré dans Capharnaüm, un centurion s'approcha de lui en le suppliant. « Seigneur, dit-il, mon enfant gît dans ma maison, atteint de paralysie et souffrant atrocement. » Il lui dit, « Je vais aller le guérir. »« Seigneur, reprit le centurion, je ne mérite pas que tu entres sous mon toit, mais dis seulement un mot, et mon enfant sera guéri. Car moi, qui ne suis qu'un subalterne, j'ai sous moi des soldats, et je dis à l'un, va, et il va, et à un autre, viens, et il vient, et à mon serviteur, fais ceci, et il le fait. Entendant cela, Jésus fut dans l'admiration, et dit à ceux qui le suivaient, en vérité, je vous le dis, chez personne, je n'ai trouvé une telle foi en Israël. Eh bien, je vous dis que beaucoup viendront du levant et du couchant prendre place au festin avec Abraham, Isaac et Jacob dans le royaume des cieux. Tandis que les fils du royaume seront jetés dans les ténèbres extérieures, là seront les pleurs et les grincements de dents. Puis il dit au centurion, « Va, qu'il advienne selon ta foi. » Et l'enfant fut guéri sur l'heure. Personnellement, je vais vous faire peut-être une petite confidence, mais je suis toujours extrêmement impressionné par ce que dit Matthieu au verset 10. Entendant cela, Jésus fut dans l'admiration. Jésus a été dans l'admiration de la foi de ce centurion. L'admiration de Jésus. C'est vous dire la foi, la qualité de la foi de cet homme. qu'il s'appuie totalement sur la vérité de Jésus, sur la parole de Jésus. Et Jésus est dans l'admiration. Là, vous voyez, il y a une rencontre de foi extraordinaire et en même temps ordinaire. Mais il y a une qualité de foi, c'est-à-dire une qualité de rencontre formidable et en même temps toute sainte. Elle repose sur la confiance que cet homme fait en la parole du Christ. Il l'avait déjà simplement entendu, peut-être vu. Eh bien, il s'appuie totalement sur le Seigneur et il se confie au Seigneur, il lui fait confiance. Oui, dans la foi, on pourrait dire, dans l'acte de foi, il y a comme un déplacement de nous-mêmes. La foi, unie à l'espérance, opère ce qu'on pourrait appeler un changement de centre de gravité. Vous savez que le point de gravité, dans une réalité, dans une chose, en nous aussi, c'est le point d'équilibre. Eh bien, nous étions peut-être, notre point de gravité change, alors que nous étions peut-être davantage appuyés sur nous-mêmes, voilà que par la foi, par le dynamisme de la foi, nous sortons de nous-mêmes, de nos limites, etc., pour trouver notre point d'appui, ou, si vous voulez, notre point d'équilibre, dans le Seigneur lui-même. Et nous nous confions au Seigneur, nous nous mettons entre les bras du Seigneur. Et c'est cette foi qui fait tressaillir le Seigneur de joie. Et je voudrais prendre avec vous un autre passage évangélique, donc l'évangile de Marc, cette fois, Marc au chapitre 5, versets 25 à 34. C'est la femme hémorroïse. Donc Marc 5, versets 25 à 34. Donc ici le contexte, c'est le Seigneur qui est au milieu d'une foule, comme bien souvent. On lui demande des tas de choses, il est vraiment assailli, on pourrait dire presque harcelé par la foule. Et voici que, verset 25, une femme atteinte d'un flux de sang depuis 12 années, qui avait beaucoup souffert du fait de nombreux médecins, et avait dépensé tout son avoir sans aucun profit, mais allait plutôt de mal en pis, avait entendu parler de Jésus. Venant par derrière dans la foule, elle toucha son manteau, car elle se disait, si je touche au moins ses vêtements, je serai sauvée. Sauvée, guérie. Dans le Nouveau Testament, on voit qu'il y a un lien entre salut et guérison. Mais je ne rentre pas ici dans le détail. J'en reste au texte. Si je touche au moins ses vêtements, je serai sauvée. Et aussitôt, la source d'où elle perdait le sang fut tarie, et elle sentit dans son corps qu'elle était guérie de son infirmité. Et aussitôt, Jésus eut conscience de la force qui était sortie de lui. Et s'étant retourné dans la foule, il disait, « Qui a touché mes vêtements ?» Ses disciples lui disaient, « Tu vois la foule qui te presse de tous côtés, et tu dis, qui m'a touché ?» Et il regardait autour de lui pour voir celle qui avait fait cela. Alors la femme craintive et tremblante, sachant bien ce qui lui était arrivé, vint se jeter à ses pieds et lui dit toute la vérité. Et il lui dit, « Ma fille, ta foi t'a sauvée. Va en paix et sois guérie de ton infirmité. » Et ce texte est très intéressant, très instructif. De fait, nous voyons Jésus entouré de la foule, pressuré de toutes parts, et tout le monde le touche, effectivement. Tout le monde le presse. Et cependant, au milieu de cette foule qui le presse, comme on est pressé dans le métro, si vous voulez, il distingue une relation particulière. Et justement, il peut distinguer cette relation particulière parce que cette femme ne se contente pas de le pressurer physiquement, mais de toucher son manteau. Mais dans le geste même de toucher son manteau, il y a une relation, une véritable rencontre qui s'opère avec Jésus. Et Jésus reconnaît cette relation. Et il pose la question, « Qui m'a touché ?» Parce que, voilà, en même temps, une force sort de lui. C'est-à-dire que quand on touche Dieu, on ne le touche pas physiquement nous-mêmes, mais quand on atteint Dieu, quand on rencontre Dieu par la foi, eh bien, il y a une relation réelle qui s'établit avec lui. Il y a un échange d'amitié qui se produit avec lui. Et quand nous prions, le fond de notre prière, quelle que soit d'ailleurs la forme de la prière, ce qui constitue le fondement de toute forme de prière, que ce soit la prière liturgique, la prière vocale, la louange, l'adoration, l'oraison, mettez toutes les formes de prière que vous voulez, qu'est-ce qui constitue le fond de la relation dans la prière? Ce n'est pas les épiphénomènes qu'il peut y avoir dans la prière, ce n'est même pas quelquefois le goût ou le sentiment qui peuvent m'advenir et qui sont bons, qui m'aident à prier. Mais plus profondément, ce qui constitue ma prière, toute forme de prière, c'est la relation de foi, d'espérance et de charité avec Jésus. Mais il faut commencer par avoir la foi. C'est la foi qui ouvre la porte à la relation. C'est la foi qui introduit l'espérance et la charité. Et puis après, la charité, comme elle se reverse, c'est-à-dire cet amour de Dieu qui nous est donné, cette charité se reverse, imprègne, comme l'eau peut imprégner une éponge, eh bien, elle imprègne notre foi, elle imprègne notre espérance. Mais donc, le fondement de notre relation avec Dieu n'est rien d'autre que ce que nous avons reçu au baptême. Simplement, ce que nous avons reçu au baptême a besoin d'être mis en œuvre. C'est un trésor qui est entre nos mains. Être baptisé, ce n'est pas simplement être inscrit sur un registre et d'avoir un tampon sur un carnet. C'est une vie, nous le savons bien, c'est une vie. Et comme toute vie, elle aspire à se développer, elle aspire à s'épanouir. Et qu'est-ce que ça veut dire épanouir sa foi? C'est la mettre en activité. C'est comme le corps il a besoin de grandir et donc il faut que nous prenions de l'exercice. Eh bien, l'exercice, c'est de mettre en œuvre, en action, la foi, l'espérance et la charité. Et c'est ça. La qualité de notre prière, au fond, elle est jugée, elle dépend, elle est mesurée à l'aune de notre foi, de notre espérance et de notre charité. Et ici, je me reviens à nouveau cette attitude de Jésus, cette attitude admirative de Jésus devant la foi du centurion. Quelle qualité de rencontre avec le Seigneur! Et ce qui est encore plus bouleversant, c'est que le Seigneur est en admiration devant le don que lui-même a fait à ce centurion. Parce que la foi vient de Dieu, c'est un don, la foi, l'espérance et la charité. Ce n'est pas nous qui nous les donnons, mais c'est le don de Dieu, le baptême, c'est un don. Et donc le centurion, il ne fait pas partie du peuple élu, mais le Seigneur lui a donné la foi. Il a permis qu'il ait ce mouvement. Mais la foi, l'espérance et l'amour sont en nous comme des talents. Souvenez-vous, la parabole des talents. Des talents que nous devons développer. Nous n'avons pas le droit, devant le Seigneur, de laisser le talent de la foi à demi enterré. Nous connaissons la parabole des talents. Celui qui a craint de développer son talent et qui l'a laissé à la banque ou à moitié enterré ou enterré, le Seigneur lui dit « Qu'as-tu fait du don que je t'ai fait ?» Et c'est un peu l'interpellation qu'il nous lance aussi. « Que fais-tu du don, du talent, de la foi que je t'ai donné au baptême ?» Alors, puissions-nous un jour ou à certains moments au moins percevoir ce regard du Christ qui est dans l'admiration. Cela veut dire que, vous voyez, il y a une qualité de rencontre, une réciprocité de rencontre qui a lieu moyennant la foi. Et donc nous voyons que la foi est efficace. La femme hémorroïse, en touchant le manteau de Jésus, ce n'est pas un geste magique. Mais ça exprime la qualité de la foi. Il n'y a rien de magique. Il n'y a rien de magique dans notre foi chrétienne. Tout est question de relation, de vérité de la relation avec le Seigneur. Qu'est-ce que c'est que une mentalité magique. Et Dieu sait si cette mentalité est répandue dans nos sociétés aujourd'hui. La mentalité magique, c'est quelqu'un qui prétend mettre la main sur Dieu par quelques pouvoirs, par quelques rituels, par quelques cultes, je ne sais pas quoi, par quelques parcours. Personne ne met la main sur Dieu, personne ne mettra jamais la main sur Dieu. Dieu est Dieu, et il reste Dieu. Simplement, il se met, et c'est ça l'inouï de notre vocation, de notre appel, il se met à notre disposition pour que nous le rencontrions, que le rencontrant, nous l'aimions davantage, que nous lui confions notre vie, et que progressivement, notre vie soit transfigurée par cette rencontre, par le don de Dieu en nous. Souvenez-vous aussi, souvenons-nous ensemble de cette rencontre dans l'évangile de Jean avec la Samaritaine. Ça commence par une rencontre autour de l'eau. C'est important l'eau, hein, surtout quand il fait chaud. Alors, après, le Seigneur l'amène à des choses plus spirituelles, si vous voulez, qui concernent sa vie intime. Et il finit par lui dire, « Si tu savais le don de Dieu. Si tu savais le don de Dieu. » Et je crois que le Seigneur, par son esprit, nous redit, nous murmure, peut-être nous crie, je ne sais pas. En tout cas, nous fait entendre à nouveau son cri, qui est en même temps un appel, et qui nous dit, si tu savais le don de Dieu que tu as déjà en toi. Alors, entendre cet appel du Seigneur, c'est se mettre à sa disposition pour que nous coopérions à ce don qu'il fait en nous, qu'il a fait en nous.
1: Et le Père a cité les passages de l'Évangile de la femme qui touche Jésus. Et j'aime beaucoup ces passages parce que les contextes où la femme touche Jésus, c'est un contexte de vitesse, de bruit, de confusion. Et c'est pourtant très proche à la vie que beaucoup d'entre nous vivent chaque jour. Et pour moi, ça, c'est une consolation parce que je comprends bien que la défi que chaque jour ouvre devant moi, c'est de grandir dans la confusion, dans la vitesse, dans tout ce que nous vivons, dans la capacité, en exerçant la foi, de trouver le bon équilibre entre l'abandon et l'engagement. Alors, il y a beaucoup de choses à faire, il y a les choses que nous devons vivre tous les jours, et chaque journée, c'est un véritable champ où on est invité de plus en plus à vivre l'abandon de la foi, mais sans tomber dans les quiétismes, ça veut dire sans tomber dans le fait de dire « bon, c'est Dieu qui fait tout, pourtant je peux rien faire ». Alors je trouve que la confusion, la vitesse, la vie que nous vivons chaque jour ne nous empêche pas de grandir dans l'exercice de la foi, dans toutes les choses que nous faisons. Et grandir, cela signifie de trouver de plus en plus quel est le juste point où nous devons nous engager et le juste point où nous devons nous abandonner au Seigneur dans la vie de tous les jours. Alors, ce n'est pas une chose spirituelle simplement liée à les moments de prière, etc. Mais dans la vie de tous les jours, on a les champs où exercer dans les concrets la foi. Dans mon bureau, c'est la même chose. Quelle est la juste limite chaque jour entre mon engagement, les talents que j'ai reçus, les compétences que j'ai développées et je dois les exercer et les points où je dois abandonner l'accomplissement du travail au Seigneur. Et ça, c'est une question de finesse. Ça s'affine de plus en plus par l'exercice de la foi. Excusez-nous, mais comme vous comprenez bien, nous ne maîtrisons pas trop la langue. Mais...
0: Vous voyez, on ne peut pas dire qu'il y ait de foi à laisser. Ici, il y a un autre passage évangélique qui peut nous aider, c'est quand, Pierre demande au Seigneur de venir à sa rencontre en marchant sur l'eau. Moi, personnellement, il n'est pas arrivé de marcher sur l'eau, vous voyez. Et alors, c'est formidable, cet épisode. C'est formidable. Donc, voilà que le Seigneur s'avance vers ceux qui sont dans la barque, en marchant sur l'eau. Et c'est l'amour qui dit, qui dicte, ou qui inspire exactement à Pierre cette demande complètement folle pour un homme. Donne-moi d'aller à ta rencontre. Donne-moi de marcher sur l'eau. Mais il y a une illustration de la foi, de l'espérance et de la charité formidable dans ce passage. En effet, c'est l'amour qui inspire, c'est la charité, c'est l'empressement de l'amour qui inspire à Pierre de faire cette demande au Seigneur. Donne-moi d'avancer, donne-moi d'aller vers toi. Et notez que le Seigneur n'est pas mécontent de cette demande. Il ne lui fait pas de reproche. Par exemple, on peut imaginer qu'il aurait dû dire « Mais moi, je marche sur l'eau, mais toi, c'est pas à toi de faire ça. » Non. Au contraire, le Seigneur, certainement, jubile dans son cœur. Pourquoi ? Parce que c'est l'amour qui est à la source de cette demande complètement folle. Et ça, c'est le genre de demande qui plaît au Seigneur. Enfin, je ne dis pas qu'il faut qu'on demande de marcher sur l'eau, hein. On se comprend, non ? Mais ce qui plaît au Seigneur, c'est tout ce qui est inspiré par la charité. C'est tout ce qui est inspiré par l'amour. Donc, le Seigneur lui répond immédiatement « Viens ». C'est donc sa capacité ne vient pas de lui, parce que c'est évident que c'est impossible. Sa capacité vient de Dieu. Et Paul a quelque part dans ses lettres cette formulation. « Notre capacité vient de Dieu ». Et c'est vrai pour chacun de nous. Donc la capacité qu'a Pierre de marcher sur l'eau vient de Dieu. Elle vient du Christ qui lui dit « Viens !» et qui lui donne cette capacité de marcher sur l'eau. Et donc, voilà Pierre, toujours poussé par l'amour, qui met un pied en dehors de la barque, et il met un deuxième pied en dehors de la barque. Marcher sur l'eau, c'est ça ce que je veux dire, c'est que il n'y a pas de foi à laisser. On ne peut pas avoir un pied dans la barque et un pied qui commence à tâter l'eau. Vous voyez ? Il n'y a pas de foi à laisser. Notre foi, elle peut être petite, mais et elle est appelée à grandir, donc il n'y a pas de foi à laisser. Il faut mettre les deux pieds, à un moment donné, il faut mettre les deux pieds en dehors de la barque et s'avancer près du Seigneur. Et c'est ce qui se passe dans l'épisode. Et ça se passe bien jusqu'à un certain point. Et oui, ça se passe très bien, parce que Pierre expérimente cette capacité qui lui vient du Seigneur, qui lui est inspirée par l'amour, pour rejoindre le Seigneur. Vous voyez, là, il y a aussi, finalement, une belle image, une belle comparaison de ce qu'est notre chemin vers le Seigneur. Nous sommes faibles, nous sommes pauvres, nous sommes impuissants, absolument incapables d'aller vers lui, nous sommes pécheurs. Mais le Seigneur nous donne, justement par la foi, l'espérance et l'amour, la capacité d'aller vraiment à sa rencontre. Et donc ça se passe bien jusqu'au moment où ça commence à s'enfoncer. La foi perd de... La foi et l'amour se diminuent en Pierre et il commence à enfoncer. Et c'est la panique. « Seigneur, sauve-moi !» Et le Seigneur lui dit « Pourquoi as-tu douté ?» Voilà. « Pourquoi as-tu douté ? » Pourquoi n'as-tu pas continué ton acte de foi, ton acte de confiance, qui est ce déplacement à la fois géographique et surtout moral, spirituel vers moi ? Pourquoi t'es-tu arrêté en chemin ? Pourquoi as-tu cessé à un moment donné de me donner ta confiance ? Et c'est ça qui t'a fait commencer à couler. Mais j'étais même quand tu commençais à couler... J'étais là, je suis là, et je te donne la main, je ne t'abandonne pas. Mais c'était bien parti, c'était bien parti. Vous voyez, l'efficacité de la foi et de l'amour ensemble. Mais il faut sortir les deux pieds, j'insiste, il faut sortir les deux pieds. Il faut quitter notre barque, la barque de nos appuis simplement humains. Les appuis humains sont légitimes. On n'est pas dans une bulle, nous les chrétiens. Les appuis humains sont légitimes, sont nécessaires. Mais à travers même les appuis humains légitimes, nécessaires, bons, valables, à travers même les appuis humains qui nous sont donnés, notre capacité vient de Dieu. Notre capacité vient de Dieu. Maolo, tout de suite, il vient de dire, dans la vie professionnelle, la compétence, la capacité est importante. Et je dirais que dans la vie professionnelle, dans la vie familiale, dans la vie tout court, plus nous serons compétents humainement, mieux ça sera. Nous sommes d'accord. Mais même à l'intérieur de nos compétences nécessaires, légitimes et tout ça, notre capacité vient de Dieu. Notre force vient de Dieu. Notre appui, c'est le Seigneur. Et il y a suffisamment de psaumes qui montrent que notre appui, c'est le Seigneur. Le Seigneur, notre citadelle, notre rocher. Voilà, le Seigneur est notre rocher. Quand on construit une maison, il faut commencer par poser les fondations. Eh bien, c'est le Seigneur qui est notre rocher, notre fondation, notre fondement. Donc, à l'intérieur de tous les appuis humains, de toutes nos compétences, en réalité, nous nous appuyons sans cesse sur Dieu. Nous ne nous appuyons pas sur Dieu simplement quand nous en avons besoin, quand nous sentons que vraiment nous ne pouvons plus avancer, que les événements nous bloquent, qu'on a l'impression de se trouver devant un mur. Non, c'est à tout moment que nous sommes appuyés sur Dieu. C'est à tout moment que notre capacité vient de Dieu. À l'intérieur même de nos compétences, de nos savoir-faire, de tout ce qui est positif en nous, de tout ce qui est dynamisme en nous, nous nous appuyons sur Dieu. Sinon, notre vie est bâtie sur le sable. Notre vie est bâtie sur le sable. Et prier, c'est finalement quotidiennement prendre conscience davantage que notre capacité vient de Dieu. C'est pas simple, et puis, ce n'est pas simplement une prise de conscience, mais c'est de renforcer ses fondations. C'est de renforcer notre appui sur Dieu. Voyez. Et ceci, c'est l'acte de foi fondamental, fréquemment renouvelé, que nous donnons à Dieu, que nous sommes appelés à donner à Dieu. Car Dieu, car le Seigneur a soif que nous ayons soif de lui. Ce matin, Mgr Rivière a parlé du désir de Dieu en notre cœur. Et il nous a bien montré que ce désir vient de Dieu lui-même. Et le catéchisme de l'Église catholique,

Et il nous aime le premier. Et il nous aimera toujours le premier. Et nous, quand nous nous mettons en marche vers le Seigneur, même pauvrement, eh bien, si nous nous mettons en marche, c'est parce que le Seigneur, le premier, nous attire. Quand je serai élevé de terre, j'attirerai à moi tous les hommes. Donc il y a cette attraction universelle du Christ sur tout homme. Il y a cette attraction universelle particulière du Christ sur les baptisés. Il nous a donné un don qui nous attire vers Dieu. Et ce matin aussi, Mgr Rivière a parlé de l'aimant. Il a terminé par là, je crois d'ailleurs, par un jeu de mots, hein, l'aimant. L'aimant qui attire. Qui attire la limaille, hein, l'aimant, Dieu qui est aimant, qui nous attire, qui ne cesse de nous attirer. Mais encore faut-il que nous répondions présent, que nous acceptions de nous laisser attirer. Une des choses les plus difficiles que nous avons à vivre, parce que nous sommes pécheurs, ça c'est en raison du péché, c'est de consentir à la gratuité. C'est paradoxal quand même. Le salut est gratuit. Tout de la part de Dieu est gratuit. Mais notre orgueil nous bloque souvent. Et nous avons du mal à consentir à la gratuité. Alors que, vous savez bien, du point de vue commercial, toutes les techniques de vente sont là pour faire croire que ce qu'on va vous proposer, c'est gratuit. Vous avez droit à 2 barils. Et vous payez le prix d'un, enfin de toute façon, c'est récupéré, et je ne donne pas la marque, hein, vous notez, je ne donne pas la marque, je suis prudent, je ne vais pas avoir des procès. Mais donc, commercialement, on essaie de faire croire que c'est gratuit, bon, simplement, c'est un peu moins cher, voilà, bon. Mais avec le Seigneur, c'est complètement gratuit. Et premièrement, nous avons du mal à croire à cette gratuité, si nous le croyons globalement, si vous voulez. Bon. Mais ça ne suffit pas de croire globalement au fait que le Seigneur nous donne gratuitement. Ça ne suffit pas. Il faut puiser gratuitement. Alors, il y a comme, je ne sais pas, il y a comme en nous cette gêne. Bon, d'accord, l'amour du Seigneur est gratuit, je le crois sincèrement et vraiment. Alors, je puise un peu, mais je ne puise pas assez. Je ne puise pas assez dans cette gratuité de l'amour du Seigneur. Curieusement, je suis trop parcimonieux, comme si je ne voulais pas déranger le Seigneur. Hein, on m'a appris la politesse envers les gens, et c'est bien. Surtout, monsieur, madame, je ne voudrais pas vous déranger, mais je vais un peu vous demander un petit service, mais pas trop, ça c'est bien. Mais avec le Seigneur, on ne le dérange pas quand on demande beaucoup. C'est l'inverse qui le dérange beaucoup, c'est qu'on lui demande peu, trop peu. Et il y a quelqu'un qui a bien compris cela, parmi beaucoup d'autres, parmi tous les saints, c'est Sainte Thérèse de l'Enfant Jésus. Elle a eu l'intuition, le sentiment, plus que le sentiment passager bien sûr, mais l'expérience spirituelle profonde que les trésors de l'amour de Dieu étaient comme comprimés dans le cœur de Dieu. Puisque Dieu est miséricorde, et toute cette session est basée sur une méditation de la miséricorde, eh bien le cœur de Dieu est comme comprimé. Et donc, ce qui soulage, ce sont des façons de parler imparfaites, hein, mais qui disent la réalité, ce qui soulage le cœur de Dieu, c'est que nous lui demandions beaucoup. Et nous n'avons peut-être pas assez de foi, justement, nous n'avons peut-être pas assez d'espérance, peut-être pas encore assez d'amour pour lui demander beaucoup. Alors, évidemment, ici, il y aurait des tas d'objections, mais moi, je lui demande beaucoup et puis je n'obtiens pas ce que je lui demande. Là, c'est tout l'aspect, vous savez, nous ne savons pas prier comme il faut, comme dit Paul. Nous faisons des demandes qui ne sont pas forcément bien orientées, c'est-à-dire selon le bien, notre vrai bien. Et bien souvent, nous ignorons quel est notre vrai bien. Et donc, le Seigneur rectifie nos demandes, et puis il les purifie, parce que nous avons une courte vue. Mais en réalité, le Seigneur nous donne à profusion. Simplement, il nous faut demander la grâce de demander cette profusion dans cette ligne qui soit la sienne. Il faut nous convertir, demander la grâce de la conversion. Se convertir, c'est s'orienter, hein, c'est ça que ça veut dire, le mot convertir.

0: s'orienter, se tourner vers. Eh bien, pour demander beaucoup, il faut d'abord que nous nous orientions vers le Christ, que nous le regardions pour lui-même, que nous l'écoutions. Parce que ce qui fait qu'on n'est pas exaucé sur ceci ou sur cela, c'est parce que nous n'avons pas, au préalable peut-être, pris le temps d'écouter ce que le Seigneur veut, de le regarder pour lui-même. Et donc nous sommes pris par un fatras de demandes, d'idées, de ceci, de cela, et notre esprit, notre cœur est très encombré. Et donc nous restons dans l'encombrement et dans la confusion, dans une certaine forme de confusion. Alors qu'il faut commencer par nous asseoir, qu'il faut commencer par nous poser paisiblement devant Dieu, pour regarder le Christ, le regarder avec les yeux de la foi. Et le regarder, c'est en même temps se mettre à sa disposition, c'est l'écouter avec le cœur. Parce qu'il a peut-être, quand je dis peut-être, c'est une manière de parler, il a peut-être quelque chose à nous dire. Et alors à ce moment-là, si nous prenons la peine de l'écouter, de percevoir ce qu'il a à nous dire, alors notre prière va peut-être changer d'orientation. Elle va se faire certainement plus profonde, car nous allons entrer davantage dans le désir de Dieu sur nous. Et le but de toute prière, le but de la prière chrétienne, c'est d'entrer dans le désir de Dieu. Il s'agit de devenir, comme le dit un psaume, enfin certaines traductions d'un psaume, il s'agit de devenir ouvrier du désir de Dieu. Ouvrier du désir de Dieu. Et c'est ça le but de la prière, c'est d'entrer dans le dessein d'amour de Dieu qui nous dépasse de toutes parts. Et pour cela, cela demande une écoute, vous voyez, une disponibilité. Et nous avons absolument besoin de la foi pour entrer dans cette perspective de Dieu, pour entrer dans ce désir de Dieu.
1: Simplement, en réfléchissant sur le Dieu où on est, parallémonial, c'est véritablement en Dieu où le Seigneur nous veut nous faire connaître et rappeler la surabondance de son don. Il ne se limite pas à donner, mais il donne toujours en surabondance. Et comme disait le Père, c'est drôle parce que quand quelque chose nous est donné, on a souvent le souci de dire, bon, je ne sais pas si vous allez jamais à un buffet, je ne sais pas, à Milan, il y a l'habitude, quand on sort du travail à 7 heures, d'avoir une happy hour. Je ne sais pas si vous connaissez, bon, je pense que c'est un petit peu partout. À Milan, c'est plein de monde. Et à Milan, happy hour, c'est... Ah ouais, et on sort, on va dans une bar et il y a beaucoup de choses à manger et il faut payer simplement les choses à boire, très peu, 4-5 euros, et tu peux manger tout ce que tu veux manger. Et je connais beaucoup de monde et moi je suis entre ces personnes-là et je fais le compte, bon, j'ai simplement payé 4 euros et je ne peux pas manger tout. Alors je prends très très peu. Mais je peux confirmer que c'est une attitude aussi spirituelle en moi. Ça veut dire que le Seigneur, il me donne quelque chose, mais je demande très peu. Et je viens à Paris les Moniales, ça fait 20 ans, exactement pour, et je comprends de plus en plus mieux, pour comprendre profondément que le Seigneur donne en surabondance et que je suis invité à manger tous les buffets. Pas simplement. Moi, ça, c'est une conversion personnelle. Hein. Ça fait 20 ans pour moi.
0: Peut-être qu'on pourrait consacrer le quart d'heure qui nous reste un quart d'heure, aux questions, à quelques questions. Alors voilà, la parole est à vous.
2: Vous avez évoqué Pierre, disant qu'il a marché sur l'eau, et puis plouf.
0: Oui.
2: Vous avez parlé à un moment et... En parlant, on entendait le chant du coq, moi sur une pousse d'ailleurs, peu importe, et qui parlait derrière vous, et qui nous a appelé un autre plouf.
0: Oui, c'est le fait.
2: Est-ce que la foi existe sans le doute?
0: est-ce que la foi existe sans le Christ?
1: Je crois que à votre question, qui est une question pointue, on répondra peut-être davantage demain, mais dès maintenant, quelques réflexions. Je dirais que, en soi, si on veut être précis dans les termes, la foi et le doute s'excluent. Je dirais, c'est contradictoire dans les termes. Si vous avez la foi, vous ne doutez pas. Si quelque chose est noir, elle n'est pas blanche. Ouais, c'est, on peut pas. Il y a un principe de non-contradiction. Donc, en soi, la foi et le doute s'excluent. Simplement, la foi, elle peut être plus ou moins grande, plus ou moins développée. Et il y a aussi ce passage, par exemple, dans l'Écriture, où il y a ce père, ce passage tellement touchant, ce père de famille qui supplie le Seigneur, « Guéris mon enfant, guéris mon enfant, si tu le peux. » Vous voyez, il y a en même temps un acte de foi, mais c'est une foi qui a un peu de mal à surgir, en quelque manière, dans le cœur. Elle y est, quand même. Et le Seigneur, « Si tu peux, comment si tu peux ?» Vous voyez. Et il guérit l'enfant. Et alors, le Seigneur dit, mais si tu as la foi, c'est possible. Alors, il y a cette réponse admirable où, de cet homme qui dit, je crois Seigneur, mais augmente en moi la foi. C'est magnifique. Enfin, c'est la vérité, quoi. Alors, je pense que foi et doute, absolument parlant, s'excluent, mais notre foi, elle doit grandir et elle peut affronter des épreuves de la foi. Elle peut affronter des épreuves de la foi. Elle peut être assaillie, comme encerclée, ou si vous voulez, comme assiégée par des doutes contre la foi. Et donc, il peut y avoir le combat de la foi. Il y a, en réalité, le combat de la foi. Par exemple, Thérèse de l'Enfant Jésus, vous savez, hein, elle a vécu ce que l'on appelle une épreuve de la foi. Une épreuve, mais terrible. Une épreuve terrible. Alors qu'elle était religieuse et qu'elle était à la fin de sa vie et qu'elle était dans un état d'amitié avec Dieu. Mais Thérèse de l'Enfant Jésus n'a pas perdu la foi. Sa foi a été assiégée. Assiégée. À tel point qu'elle avait décidé d'écrire le credo avec son sang, en se faisant une toute petite blessure, et d'écrire le credo avec son sang. Et elle portait le credo ainsi écrit sur elle, et dans ses moments les plus terribles de tentation, elle mettait la main sur le credo. Mais elle avait l'impression qu'elle s'avançait vers le néant. Et elle indiquait l'allée des marronniers, au Carmel de Lisieux, il disait, vous voyez, au bout de cette allée, il y a comme un trou noir, c'est l'image de mon âme. Donc la foi, si vous voulez, elle peut subir des épreuves, mais en soi, foi et doute s'excluent. Simplement, la foi, elle peut être assiégée, et malheureusement, elle peut être peut-être à certains moments submergée par le doute, et à ce moment-là, si c'est le doute qui prend le dessus, c'est plus tout à fait la foi.
3: Est-ce que je me trompe si je dis que Marie n'était pas effleurée par le doute dans sa foi?
0: N'était pas
3: effleurée du tout par le doute dans sa foi? Point d'interrogation.
0: Ce que l'on voit selon l'Écriture, c'est que elle a eu à faire un pèlerinage de foi. D'ailleurs, c'est l'expression même qu'emploie le Concile Vatican II, hein, dans Lumen Gentium, le pèlerinage de foi de Marie. Et souvenez-vous de l'épisode de Jésus à 12 ans, retrouvé dans le temple. Ses parents le cherchent pendant 3 jours, angoissé. Une véritable angoisse de parents. Hein. Voilà Marie et Joseph angoissés qui recherchent partout Jésus enfant. Et ils le retrouvent au bout de 3 jours, c'est quand même long, dans le temple. Et vous connaissez l'épisode. Jésus, je pense que dans la réponse de Jésus, d'ailleurs, il y a comme aussi la candeur d'un garçon de 12 ans, tout pur, tout droit. Cette candeur qui nous émeut totalement. Ne savez-vous pas que je dois être aux affaires de mon père? Et on nous dit qu'ils n'ont pas compris On n'oublie pas qu'ils n'ont pas eu la foi. Et donc, il y a eu ce pèlerinage de la foi de Marie. Et au pied de la croix, Marie n'a pas douté, justement. Elle n'a pas douté. Et c'est en elle que repose l'espérance de l'humanité, puisqu'elle se tient debout près de la croix. Mais Jean-Paul II, dans son encyclique sur Marie, la mère du Rédempteur, dit que Marie a vécu comme une kénose de la foi à ce moment-là, comme un abaissement de la foi, une purification, je ne sais pas quel mot peut convenir. Dans kénose, il y a l'idée d'abaissement de la foi, voyez. Devant ce désastre absolu, il y a eu cette kénose de la foi de Marie. Mais Marie n'a pas douté. Marie n'a pas douté. Et non seulement elle n'a pas douté, mais elle espère pour nous. Elle espère pour l'humanité entière, alors qu'apparemment tout est détruit. En plus de, vous voyez, en plus de son amour charnel, maternel, il y a tout le contenu de sa foi qui semble apparemment... c'est perdu, c'est un échec, apparemment. Mais Marie n'a pas douté. Mais encore une fois, et quand on parle de la foi de Marie, il faut bien la situer dans les circonstances concrètes de la vie. Il ne faut pas situer Marie comme dans une bulle. Hein? Non. Marie a eu à vivre de cette foi profonde. Marie, elle est la plus proche, elle sera toujours la plus proche des créatures, parce que Marie est de notre bord, hein, nous ne l'oublions pas, elle n'est pas entre Dieu et nous, elle n'est pas une demi-déesse, elle est de notre bord, elle est la première des rachetés, mais elle est comme nous, si vous voulez. Simplement, elle bénéficie, elle a été épargnée par avance, par les mérites de son fils, de la faute originelle, mais elle est de notre bord. Et donc, elle a eu aussi à cheminer. Donc il faut considérer la foi de Marie dans les circonstances concrètes. Mais justement, parce que Marie est la plus proche de Dieu, hein, la tradition spirituelle l'appelle l'épouse de l'Esprit, pour montrer son intimité inouïe avec le Seigneur. Elle est la plus proche de Dieu. Mais précisément parce qu'elle est la plus proche de Dieu, et donc en ce sens-là la plus éclairée, elle a expérimenté en même temps le plus l'obscurité du mystère. Parce que demain, on y reviendra, mais il ne faut pas confondre doute et obscurité. Parce que là il y a aussi quelques lumières, quelques points sur lesquels il faut réfléchir. Marie est celle qui, parce qu'elle est le plus proche de Dieu, et que Dieu reste Dieu. Dieu reste Dieu. Et donc, parce qu'elle était proche de Dieu, plus les saints se rapprochent de Dieu, plus ils expérimentent, ils ont l'expérience de, comme on dit, de sa transcendance, c'est-à-dire du fait qu'il domine tout, qu'il est Dieu, Dieu est Dieu. Et il reste Dieu. Et donc Marie, en même temps, la plus éclairée, c'est les contrastes de la vie spirituelle, ça, de notre vie chrétienne, la plus éclairée et la plus dans l'obscurité.

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2: Je vous aime, ô mon Dieu, et mon seul désir est de vous aimer.
3: Je te rends grâce de tout mon cœur, Seigneur mon Dieu. Toujours je rendrai gloire à ton nom. Psaume 85, 12.

nous allons continuer avec l'évangile de Saint Jean, mais avec le but de prendre du temps avec le Seigneur. Je ne me fatigue jamais de le dire, le plus important de la retraite, c'est cet espace personnel dans lequel on laisse que le Seigneur nous parle au cœur. J'ai vu qu'ils ont travaillé bien dans ces diapos, non, dans ces programmes, et on voit bien le cœur qui va d'un côté à l'autre, non? Et c'est sympa quand ils les voient avec les explications, « Ah, Seigneur, tu me changes un cœur, tu me donnes un autre cœur, maintenant c'est tout nouveau, et ça y est, non ?» Et c'est vrai qu'on voit les dessins, et on se sent déjà Sainte Marguerite Marie, au moins, non? Mais c'est vrai aussi que sans ce temps cœur à cœur avec le Seigneur, ça reste qu'un dessin et qu'une petite information, mais le fruit le plus grand que le Seigneur veut tirer dans chacune de nos vies n'arrive pas à se réaliser. Donc, le but principal de ces enseignements, c'est nous aider justement à que cette expérience, et le Père Paul nous disait très bien, le Seigneur n'aime pas plus Marguerite Marie que moi. Donc, oser d'entrer dans cet échange d'amour du Seigneur avec moi, c'est l'essentiel, première chose. Après, on prend l'écriture pour deux raisons. Une, parce que ce n'est pas des choses qui nous viennent dans l'esprit, boum, on les file, ce n'est pas comme ça, c'est Dieu qui les dit. À Dieu, nous l'écoutons, dit déjà le Concile Vatican II, lorsque nous lisons la parole, c'est Dieu qui s'adresse à nous, et cela est très important. Mais deuxième raison, c'est que notre vocation n'est pas simplement qu'on vive à Paris des moments spéciaux, et après on revient à la vie quotidienne, mais que nous sachions comment faire chez moi pour continuer l'expérience ou agrandir ou approfondir l'expérience que le Seigneur m'a donnée. Et alors, chaque fois que je vais à une parole de l'écriture, que dans laquelle le Seigneur m'a parlé ou m'a ouvert le cœur, ou j'ai perçu quelque chose qui, dans lequel je percevais sa présence qui s'adressait à moi, chaque fois que je vais revenir chez moi à cette parole, ça continue. Et effectivement, un des désirs qui nous habite, c'est que la retraite ne soit pas simplement un moment spécial et après on revient à la plaine d'Avignon, non ? On laisse les ventouilles, on revient à la plaine. Mais qu'en réalité, on peut en permanence tirer de l'eau du propre puits. Ça se trouve dans le livre des Proverbes, hein, qu'on dit, et dans l'écriture, et dans la relation avec le Seigneur, nous apprenons à tirer de l'eau du propre puits, parce que notre propre puits est très habité par le Seigneur, mais parfois on croit que seulement quand on va quelque part, le Seigneur nous parle. Et le pauvre, il est toute la journée depuis de bon matin à vouloir s'adresser à nous. Ou comme on disait tout à l'heure, avec la garde d'honneur que j'aime beaucoup, c'est parfois en travaillant, parfois en allant au marché, parfois en recevant le monsieur qui vient, l'usier qui vient nous dire « vous n'avez pas payé la lettre », non, ça, c'est vrai. Mais le Seigneur, il est toujours avec nous, voilà. Donc, pour ça, lire l'écriture. Après, la proposition que je vous fais cet après-midi, c'est découvrir dans l'évangile de Saint Jean et une des vérités les plus belles de la foi, et le Seigneur le dit à plusieurs reprises dans son évangile, que c'est que le Christ demeure en nous. Ce n'est plus moi qui vis, dirait Saint Paul comme résumé de l'expérience de Christ, ce n'est plus moi qui vis, c'est le Christ qui vit en moi. Et c'est très important de réaliser ça dans notre vie. Pas seulement le savoir. Par le baptême, nous sommes temple de Dieu. Mais c'est différent, un temple dans lequel Dieu se trouve dedans et il ne peut rien dire, rien parler,
un temple dans lequel le Seigneur peut s'adresser à nous et nous à lui. C'est un temple de Dieu. Et j'aime beaucoup, je voyais tout à l'heure la sœur de Lucie La Sorgue, non, de la fontaine de Vaucluse. Hein? Elles sont à la fontaine de Vaucluse. Et j'aime beaucoup la fontaine de Vaucluse comme un exemple qui m'éclaire beaucoup sur cette vérité qui apparaît. Et je vais vous donner les citations immédiatement à plusieurs reprises et comme une espèce d'approfondissement dans l'évangile de Saint Jean. La fontaine de Vaucluse, pour les Vauclusiens, vous savez, donne le nom au département, c'est un lieu magnifique, non? Dans lequel, à moi, on m'avait parlé tellement bien de ça, et qu'on a eu la première année que nous sommes arrivés à Avignon, les gens nous parlaient, donc il faut aller à la fontaine de Vaucluse, nous sommes allés là-bas, non? Mais là, c'était l'année de la canicule. 2003, oui, c'est exactement comme ça. Était 2003. Et alors, que se passe-t-il? Que nous sommes arrivés là-bas, on nous avait parlé l'eau qui regorge sans arrêt, et après, quand ça regorge, ça fait d'arc-en-ciel avec le soleil. À haut du rocher, il y a la maison Petrarca écrivait à l'or de Nove, etc. Non? Tu nous as expliqué tellement ce truc, non? Et bon, on arrive là-bas, et il y avait un trou incroyable, non? Une sécheresse impossible et des mouches partout. Dans les mois d'août, non? La canicule incroyable, vous voyez rien. Un trou énorme, hein? Vous voyez, au fond, il semble qu'il devait y avoir de l'eau, mais les mouches, c'est l'unique chose qu'on voyait, non? Ça fait rire, mais moi, ça m'a beaucoup aidé dans ma vie spirituelle, beaucoup plus de ce qu'on peut imaginer. Parce que le Seigneur lui disait à la Samaritaine, c'est une des premières citations où l'on parle dans l'évangile de Saint Jean, de la demeure de Dieu en nous. Jésus lui disait à la Samaritaine et tous les gens du pays voyaient bien qu'elle n'était pas forcément la personne la plus dévote de la région. En tout cas, je crois qu'elle n'allait pas apparaître tous les ans. Non, non, ça fait rire, mais voyez. Non, que, c'était pas forcément, non. Et qu'il y avait des mouches autour d'elle, oui. Non, mais qu'on ne voyait pas les sources d'eau vive qu'il y avait dans son intérieur, seulement Jésus les voyait. Jésus voyait, avant même de parler de ses maris et tout ça, Jésus, la première chose qu'il lui dit, c'est d'abord en règle et après on parle. Non. Jésus ne lui parle pas de ses maris pour commencer le dialogue, non? Jésus commence, pour commencer le dialogue, à parler des sources d'eau vive qui sont dans son intérieur. Jésus voyait les sources d'eau vive. Les autres voyaient que la canicule et les mouches. Mais ça, c'est pas encore la fin. Non, c'est pas encore la fin, non? Ça va plus loin. Parce que celui qui nous a accompagnés, il nous a dit, en bas, il y a une nappe phréatique. Je ne connaissais pas les mots, hein? Je l'ai appris là-bas, hein? Une nappe phréatique de 35, je le connais en espagnol, mais pas en français, non? Une nappe phréatique de 35 km de diamètre, avec une eau qui vient des Alpes, incroyablement belle et pure, etc., non? Et que c'est merveilleux. Des sources d'eau vive qui sont de l'intérieur. Je vois que des mouches. Et souvent, dans la prière, nous arrive ça. Le Seigneur dit, ton intérieur, il y a une nappe phréatique incroyable, des sources d'eau vive que l'Esprit Saint a mis dans ton intérieur, qui est le plus vrai de ta vie. Et tu vois que des mouches. La prière ne fonctionne pas. C'est que Dieu n'habite pas en moi, pas vrai. Je suis
en essayant de vivre un rapport d'amitié avec le Seigneur, et ça semble que ça ne roule pas. Donc ça veut dire que le Seigneur s'est oublié de moi, et il est parti avec d'autres, pas vrai. Moi, je vois que des problèmes dans ma vie. Des problèmes, voilà. Il y a des personnes qui se colletinent des étoiles, d'autres des problèmes, non? Et quand je vois que des problèmes, qu'on me parle, que j'ai une affreuse incroyable d'eau pure qui va jaillir et tout, je dis, écoute, moi, je vois que mes problèmes. Non, vous savez pourquoi je dis ça? Parce que c'est très sérieux. Effectivement, Jésus, à la femme de Samarie, lui dit, dans ton intérieur, il y a des sources d'eau vive qui vont, qui jaillissent jusqu'à la vie éternelle. Après, pour qu'elle voit, pour qu'elle réalise, va l'inviter à faire un petit peu de vérité dans sa vie. Parce que sinon, elle voit qu'elle est mouche. Mais Jésus a déjà vu les merveilles qui se cachent dans son cœur. Et c'est de ces merveilles que le Seigneur veut apprivoiser notre vie en lisant la parole. Ton intérieur est habité. Il y a de la merveille dans ton cœur, tu as le droit progressivement de vivre une vie fondée dans cette source d'amour qui habite ta propre histoire. Dieu demeure en nous. Et dans l'évangile de Saint Jean, qui nous a cité tout à l'heure le Père Paul, il dit « Demeurez en moi comme moi je demeure en vous ». Il demeure, n'est pas parti. Et l'exercice de prière, c'est lui donner l'occasion au Seigneur de se manifester au plus profond de notre intérieur dans lequel il aime habiter. Le ciel que Dieu aime habiter, c'est notre cœur. Cette phrase n'est pas mienne, est d'Élisabeth de la Trinité, qui appelait le ciel sur la terre. Et le ciel sur la terre, c'est le Seigneur qui vit en nous, réellement. Jean 4. Après, en Jean 7, verset 37 à verset 39, donc encore de l'évangile de Saint Jean, le Seigneur revient. Jean 7, verset 37 à verset 39. Le dernier jour de la fête, le grand jour, Jésus debout s'écria, « Si quelqu'un a soif, qu'il vienne à moi et qu'il boive celui qui croit en moi. » Selon le mot de l'Écriture, « De son sein couleront des fleuves d'eau vive. » Il parlait de l'Esprit qui devait recevoir ce qu'il avait cru en lui, car il n'y avait pas encore d'Esprit, parce que Jésus n'avait pas encore été glorifié. Cette citation de ce que Jésus a vécu les jours les plus importants de la fête renvoie à la même vérité. Et qu'est-ce que c'est que réaliser dans notre vie que le Seigneur demeure en nous? Comment je peux faire expérience de cette réalité du Seigneur qui m'habite? Et alors là, c'est très intéressant lire l'évangile de Saint Jean et dans le chapitre 14e. Parce que le chapitre 14e est une école progressive dans laquelle Jésus va nous expliquer comment cela se fera-t-il que nous sommes en train de traiter amoureusement avec lui qui habite en nous. Première trace de la présence de Dieu dans notre cœur. C'est très intéressant, parce qu'en réalité, cela, j'aime beaucoup venir à la lettre aux Romains, au chapitre 8, versets 25 et 27. Parce que dans la lettre aux Romains, Saint Paul dit que celui qui sonde le cœur connaît que les aspirations des saints sont selon Dieu.
Cette phrase est une phrase très bizarre, à l'intérieur d'un chapitre 8e de la lettre aux Romains, dans laquelle Saint Paul parle de ce qui se passe lorsqu'on est habité par l'Esprit. Mais cette citation, pour moi, était une révélation. Pourquoi? Parce qu'effectivement, nous sommes très bien faits. Et au cœur de tout homme et de toute femme, il y a déjà des traces de cette présence de Dieu qui veut habiter nos cœurs d'hommes et de femmes. Les aspirations de tout homme et de toute femme qui vient dans ce monde sont toutes des aspirations qui ont comme origine les traces que Dieu a mis en nous. Même ces aspirations que nous appelons tentations et que c'est toutes ces choses qui nous amènent le plus loin possible de Dieu. Parce que derrière les tentations, il y a toujours quelque chose de divin qui se cache. Si tu veux être le plus grand, et tu veux être le plus grand en comparaison à quelqu'un d'autre, tu vas être piégé. Ça ne fait rien que ma sœur. Mais l'aspiration à devenir grand n'est pas un problème, c'est une trace de Dieu. Dieu ne veut pas que nous soyons petits et concentrés comme une espèce de le carré de bœuf là qu'on met pour la soupe, non? Tu veux un grand bœuf et tu le concentres, après tu as un carré pour la soupe, non? Non? Non, c'est vrai. Dieu, voilà, le cube, un carré, non un cube. Hein? Je me souviens d'une publicité quand j'étais enfant, il y avait un grand bœuf énorme, et après, boum, ça s'est concentré de venir un cube pour la soupe. Non, là, voilà. Non, mais la vie chrétienne n'est pas ça. Dieu veut que nous soyons grands. Le grand problème, depuis la création, c'est le mirage qu'Adam et Ève ont eu de croire que Dieu est un rival de notre déploiement. Que Dieu, il faut lui faire attention, mais pas trop, non? Parce que sinon, on risque de devenir trop bigote, non? Et des gens un petit peu, voilà, illuminés. Hein? Et c'est vrai, hein? Mais en réalité, ce que le Seigneur dit, je ne suis pas quelqu'un qui vient embêter les aspirations les plus profondes de votre cœur, je suis quelqu'un qui vient les accomplir. Et attention, tu veux être heureux, tu veux déployer ton cœur pleinement, tu veux développer pleinement les dimensions qui t'habitent, avoir une liberté totale. Le Seigneur, il est à la faveur de cette liberté, à la faveur de ce bonheur, à la faveur de cette cœur complètement comblé d'affection. Mais depuis Genèse 3, vous savez ce qu'il y a chez Genèse 3? Voilà. Hein? Le livre de la Genèse. Voyez, est-ce que je parle, les Espagnols nous parlent tellement mal que parfois on confond la Genèse et la Genèse, non? Voilà. Alors, qu'est-ce que c'est le livre de la Genèse? C'est bon comme ça, non? Dans le chapitre 3, il y a Adam, Ève, et les aspirations profondes de leur cœur que le serpent leur fait découvrir que Dieu il est jaloux. Et cette jalousie dure jusqu'aujourd'hui. Pourquoi je ne vois pas, si le Seigneur m'habite au plus profond de mon cœur, ce résultat? Parce que je suis aussi très habité par des mirages mensongers qui m'empêchent de lui accorder la confiance au Seigneur qui habite en moi et qui veut vraiment déployer tout mon être. Que lui arrive à Adam et Ève? Qu'est-ce que leur serpent leur dit? Il leur dit tout simplement que Dieu est jaloux que vous soyez comme des dieux, non?
Et alors, c'est pour ça qu'il vous interdit de manger de ces machins. Et en réalité, parce qu'il sait qu'une fois vous mangez de ça, vous serez plus que lui. Et lui, il est jaloux de ça. Vous savez, ça n'est pas simplement un petit événement qu'on ne sait pas trop quand est-ce qu'il s'est passé. C'est une réalité qui agit en permanence dans notre prière. C'est nous qui lui expliquons à Dieu ce qu'il doit nous dire. Et très souvent, on n'a pas assez de patience pour écouter ce qu'il nous dit, même si non, ça non, ne me parle pas de ça, ne me parle pas de ça. Oui, parce qu'effectivement, là où le Seigneur me parle, il veut me faire du bien. Alors souvent, il y avait un prédicateur qui ça m'énervait quand il disait « Oui, Adam et Ève, tous les problèmes qu'ils avaient, etc. No? » C'était qu'ils étaient des matérialistes. Je ne suis pas sûr. No? Parce que qui est le plus grand matérialiste du monde? Dieu. Qui a créé la matière? Dieu. Et il n'a pas créé pour nous ennuyer. Le problème n'est pas dans la matière. Le problème est dans la méfiance. Qu'est-ce que Adam et Ève croient? Qu'ils vont devenir de Dieu en mangeant une pomme. C'est tout le problème, hein? Que tu vas déployer tes aspirations en étant au-dessus de l'autre dans ton ranking. Ranking, vous comprenez, non? Dans la rivalité, va très bien. Oui, très bien, merci. Non? Tu es au-dessus de l'autre. Quand tu as quelqu'un au-dessous de toi, tu te sens quand même quelqu'un. Non? Ça ne te fait rien que ma sœur. Non, c'est vrai, hein? Trop souvent, notre... Alors, je vous explique pour les couples. Non? Ça, j'aime beaucoup ça et généralement, tout le monde est d'accord. Non? On s'en fiche de la couleur des rideaux. Si les rideaux sont rouges ou bleus, à la fin on s'en fiche. Mais de qui l'a décidé, non. Parce que je me sens quelqu'un quand c'est moi qui décide. Mais je ne me sens rien du tout quand c'est l'autre toujours qui décide. Non, non, je suis quelque chose là. Finalement, tu t'en fiches, ils sont rouges ou bleus, mais pas du tout qui a décidé la couleur de rideau, voyez. Ces mécanismes, on l'a tous. Et c'est de ces mécanismes que le Seigneur veut nous libérer. Parce que quand on est piégé par cela, on n'arrive pas à découvrir que Dieu, c'est lui, l'unique, qui veut combler mes désirs divins qui habitent mon cœur. Mes désirs de grandeur, mes désirs d'être pleinement ce que je suis. Mes désirs de ne pas être manipulé, mes désirs de déployer tout ce que le Seigneur m'a mis comme talent dans ma vie, il est à ma faveur. Et quand je commence à reconnaître que le Seigneur est à la faveur d'accomplir mes aspirations les plus profondes, je commence à découvrir ce que le Seigneur me dit, qu'effectivement, il veut que je devienne en Dieu, en participation. Ça le dit dans l'Évangile de Saint Jean, chapitre 10, versets 34 et 35. Il nous dit, quand on accuse à Jésus, toi, étant un homme, tu te fais un Dieu. On accuse à Jésus de ça, c'est pour ça qu'on l'a tué. Et Jésus, au lieu de répondre, non, non, écoutez, moi je suis Dieu, mais vous non, hein, mais moi je suis la deuxième personne de la Trinité, Jésus ne dit rien de ça, il dit, n'avez-vous pas lu dans l'Écriture que vous êtes tous des dieux et des fils du Très-Haut? Autrement dit, le Seigneur, ce qu'il veut, c'est que les traces qu'il y a dans notre cœur, les aspirations profondes qu'il y a dans notre cœur, nous puissions les développer par les chemins que depuis toujours il a prévus pour que cela se réalise dans nos cœurs. Et c'est pour cela qu'effectivement, une des premières traces de la demeure de Dieu en nous, c'est les aspirations qui nous habitent. Quand on commence à les reconnaître avec le regard de Dieu, et c'est ça ce que le Seigneur est en train de lui dire à la femme de Samarie,
Et tu as cherché l'amour partout, les vraies sources d'amour qui vont combler ton cœur, c'est moi qui te parle, qui vais te les donner. Parce que c'est dans la rencontre avec moi et dans la relation d'amour avec moi que tu vas trouver celui que ton cœur aime. C'est pour lequel tu as été créé et c'est pour lequel, depuis toujours, il vit pour que tu développes pleinement ta vie. C'est pour cela qu'en Jean 14, en Assis, il y a des versets qui sont comme une préparation pour apprendre à reconnaître la présence de Dieu dans notre intérieur. Qu'est-ce qu'il y a en Jean 14, en Assis? C'est un texte qu'on lit souvent quand on fait des funérailles. Mais ce n'est pas des funérailles qu'on va parler, c'est simplement qu'on les choisit pour les funérailles, c'est déjà une interprétation. Mais en réalité, dans ce texte de Jean 14, en Assis, ce qu'il y a, c'est que votre cœur ne se trouble pas. Vous croyez en Dieu, croyez aussi en moi. Dans la maison de mon Père, il y a de nombreuses demeures, sinon je vous le redis, et je vais vous préparer une place. Voilà, c'est pour ça que je l'ai choisi pour les enterrements, non? Je vais vous préparer une place. Et quand je serai allé et que je vous aurai préparé une place, à nouveau je viendrai et je vous prendrai près de moi, afin que là où je suis, vous aussi, vous soyez. Mais qu'est-ce qu'il y a derrière cette phrase de Jésus? Bien sûr qu'il y a ce qui va se passer à la fin et qu'il nous prépare une demeure dans le ciel. Mais la première demeure que Jésus veut préparer, là où je suis, c'est dans notre intérieur. Il veut nous préparer. Comment va-t-il nous préparer une place? Par le mystère pascal. C'est par le mystère pascal que le Seigneur, en donnant totalement sa vie, il va s'ensevelir en nous. Cette phrase n'est pas mienne, est d'Élisabeth de la Trinité. Le Seigneur est enseveli dans notre cœur. Quand je mange la communion, il y a Jésus qui rentre réellement dans mon intérieur, et il est enseveli dans mon cœur. Après, c'est à moi d'écouter, c'est à moi de lui laisser parler. Ce que Jésus lui disait à Marguerite Marie, ou que tout à l'heure le Père nous disait, le Père Paul dans le diapo, non, dans le programme, c'est et lui laisser venir à notre cœur. Je vais vous raconter une autre anecdote qui va éclairer de ce dont on parle. Et c'est quand je suis arrivé à Toulouse pour étudier la théologie, j'étudiais à Toulouse déjà, et alors, ça fait déjà un petit moment, et alors on m'a envoyé, parce qu'il voulait que je sois missionnaire en Afrique, dans la communauté où j'étais, il dit, vous allez à un pays francophone pour étudier la théologie, parce que comme ça, vous serez dans un pays francophone en Afrique, donc vous étudiez déjà la théologie en français. Mais je suis arrivé au mois d'octobre, c'est le cours commencé et je ne savais rien de français. Voilà. Bah, quelques mots comme ça, non? Et alors, je n'avais pas prévu. C'était tellement nécessaire qu'il y ait des missionnaires qui m'ont envoyé comme ça, non? Et alors, j'allais à la paroisse et le curé de la paroisse de la Dalbade de Toulouse, c'est très concret, le curé de la Dalbade à la fin de la messe, parce que je me suis présenté, il dit, s'il y a quelqu'un, non? Qui voudrait Pedro Diton, voilà, c'est aussi Pedro Diton, non? Avec un petit frère qui étudie la théologie, mais qui ne sait pas encore français, non? Qu'il vient me voir à la fin de la messe, non? Il est arrivé une dame, qui pour moi, ça m'a fait, c'était un vrai cadeau du ciel, non? Qui m'a introduit dans le français, non? Mais, effectivement, j'allais à l'époque avec des sandales faites à la main, avec des vieux pneus de caoutchouc, un peu à la missionnaire, un peu comme ça, non? Et des jeans et tout, et j'arrive à cette maison, et jamais j'avais trouvé un palais comme ça, vraiment. C'était, le parquet était tellement, tellement brillant qu'on se voyait dans le parquet, non? Et là,
Je voyais mes caoutchoucs qui entraient. Ça va être la catastrophe, non? C'est vrai? Et après, il y avait une moquette incroyable, non? Ça que tu mettais, je dis, mes pieds pachydermes, non? Au-dessus de cette moquette, ça va? Non, mais la dame, avec une délire, c'est mon petit frère, etc., non? Et après, il m'avait fait un petit truc, et il y avait une dame qui sortait de derrière, je ne sais pas où, non? Et elle nettoyait les traces de mes caoutchoucs, non? Elle était très délicate, très gentille, mais en même temps, voilà, elle ne pouvait pas supporter voir les traces que j'ai laissées. Non, là. Et c'est impressionnant parce que quand je me suis enfoncé après avoir traversé le parquet et puis la moquette et tout ça dans un fauteuil, non, j'étais comme ça. Non. Asseyez-vous, mon petit frère, va commencer à parler en français. J'étais intimidé, je bégayais, non, là. Ça reste jusqu'aujourd'hui, non ça... Mais attention, pourquoi j'ai dit ça? Parce que après j'ai compris que souvent j'ai traité Jésus comme ça. Il vient dans mon intérieur. Dans cette chambre, n'entre pas, non? Dans ce coin, ne me dis rien. Sur ça, surtout pas, non? Mais changez le programme. Non, ne me changez le programme, non ça... Et puis Jésus, il est dans le fauteuil, non? Et je dis, parle. Il me disait, parle en français. Ça fait rire, hein? C'est pas loin de la réalité. Et c'est pour ça que le Seigneur nous invite à prendre du temps et à ouvrir le cœur, pas à lui expliquer à Dieu par quel chemin il va déployer notre intérieur, mais lui laisser parler. C'est pour ça qu'on prend l'écriture, lui laisser parler, lui demander comme des amis, « Seigneur, que veux-tu maintenant de moi ? Quels sont ces aspects de ma vie dans lesquels je n'ai pas trop envie que tu entres ?» Encore un autre exemple, excusez-moi, pour moi c'est à travers les exemples qu'on entre dans le sens de la parole. Pourquoi le Seigneur parle de la Pâque? Parce qu'en réalité, il s'ensevelit en nous, il donne la vie pour nous en avance, et seulement si moi je vais reconnaître la merveille d'amour dont je suis aimé, il va commencer à se manifester dans mon cœur. Seulement quand je suis prêt à reconnaître qu'il m'a aimé se livrer pour moi. Exemple, Lourdes. Ce que vous me connaissez, désolé, vous me l'avez entendu parler, mais pour moi, c'est nécessaire de le dire chaque fois, parce que ça m'aide aussi à moi-même. Lourdes, nous savons tous qu'à Lourdes, la dame lui dit à Bernadette, la dame, parce que Bernadette ne savait même pas encore comment s'appelle, ça l'a dit plus tard, non? La dame lui dit à Bernadette, va prendre de l'eau. Et Bernadette, un bon paysan, no? Comme nous sommes nous-mêmes, elle s'en va à la rivière. Et la dame lui dit, non, ici. Et Bernadette voyait qu'il y avait de la boue. Ici. J'irai, hein? La tendance à lui expliquer à la dame, elle expliquait à Jésus, non, mais l'eau c'est à la rivière, non, ici. Ah, je ne vais pas, oui, gratte. Et en grattant, il y a la boue, en grattant, il y a l'eau sale, en grattant, il y a l'eau moins sale, en grattant, il y a l'eau de Lourdes, qu'après on la vend en petite bouteille partout. Non, mais pour moi c'est très important. Pourquoi? Parce que la dame dira qu'elle est Ego soy immaculada conception, no? Parce qu'elle dit en patois, hein? Ego soy era?
Bon, je ne me souviens plus, hein, voilà, excusez-moi. Non, j'avais pris par cœur les patois et je l'oubliais. Non, mais alors, non, mais je suis l'Immaculée Conception, qu'est-ce que ça veut dire? Que Marie n'est pas en train de dire, moi je suis l'Immaculée Conception, et après vous êtes tous une bande de moules ou de pêcheurs, que vous n'arrivez pas à vivre ce qu'il faut, sinon par cet acte, la dame est en train de lui dire à Bernadette comment, au-dessous de la boue, il y a l'Immaculée Conception chez tous. Ah, mais vous dites des phrases trop belles, non? C'est la lettre aux Éphésiens, chapitre 1, verset 5. Avant la création du monde, il nous a créés saints et immaculés dans sa présence, dans l'amour. Et c'est là, on les lit toujours, dans la fête de l'Immaculée, la deuxième lecture, c'est cela. Pourquoi? Parce qu'au-dessous de la boue, il y a le pire. Parfois, je n'ai pas trop envie de parler avec le Seigneur de ce qui ne va pas dans ma vie. Je couvre d'un tapis ce qui ne va pas et je suis clean. Et quand je suis clean en couvrant d'un tapis, il ne se passe rien. C'est encore pas moi, c'est la lettre aux Corinthiens, deuxième lettre aux Corinthiens. Deuxième lettre aux Corinthiens, chapitre 3, verset 6 et suivant. Dit la lettre aux Corinthiens, Moïse s'est caché le visage pour que les Israéliens ne voient pas ce qui était périssable en lui. Qu'est-ce que ça veut dire? Moïse couvrait d'un tapis. Est-ce qu'il voyait, il voulait pas qu'on voit de lui? Et en couvrant un tapis, il ne se passe rien. Je ne vois pas le Seigneur en moi. Comment vas-tu voir si tu as le même tapis qui te sert pour cacher ce qui ne va pas en toi et le même tapis qui t'empêche de découvrir le Seigneur qui t'habite? Le même. Et Saint Paul dira, seulement quand dans la confiance tu es capable de déposer sur le Seigneur ta boue, la boue de ta vie, l'eau pure va jaillir. Chaque fois que tu couvres d'un tapis, oh, le Seigneur, ma nappe phréatique n'émerge pas. Mais comment va-t-elle émerger? C'est le même tapis qui t'empêche. Qui te permet de cacher ce qui ne va pas en toi, c'est le même tapis qui t'empêche de découvrir les merveilles d'eau pure qui t'habitent. Et c'est pour cela que c'est si important savoir le mystère pascal. Que signifie-t-il que le Seigneur s'est livré pour moi? Signifie qu'il a pris sur lui toute ma boue. Il a pris sur lui toute ma boue. Il a pris sur lui tout ce qui ne va pas en moi. Il a pris sur lui tous mes maris et les copains qui maintenant même pas mari, etc. Il a pris sur lui toutes les situations difficiles que j'ai vues et que j'essayais de gérer à ma façon. Il les a pris sur lui. Et quand je reconnais qu'il les a pris sur lui, il commence à disparaître la boue, il commence à émerger l'eau pure qui était déjà là, mais que moi-même, tout seul, j'étais incapable de faire jaillir. C'est pour cela qu'il est tellement important de laisser parler Jésus dans notre cœur. S'il est intimidé, et il y a plein de chambres dans lesquelles je ne lui laisse pas toucher, et plein de coins dans lesquels j'efface les traces parce que ça, je ne veux pas que ça se voit pas trop, alors à ce moment-là, il ne se passe rien. Mais ne peut-il se passer si tu ne lui as pas accordé cette vérité de foi qu'au-dessous de la boue, il y a l'eau pure de son amour qui est déjà là, capable, comme la nappe phréatique, vous vous souvenez, non? De faire émerger
dans notre intérieur la présence vivante de ce que le Seigneur est capable de faire. C'est pour cela que pour faire une expérience vivante de la demeure du Seigneur en nous, il ne faut pas avoir peur de regarder les crucifiés. Parce que le regarder et accepter

0: Et c'était 5 jours. Et on était au 3e jour, et j'avais l'impression que personne ne s'accolait pas. Hein. Il y a des fois que tu parles, tu sens que les gens ils perçoivent quelque chose, non? Il y a des fois que tu parles, et c'était les chaises qui bougeaient tout le temps. Hein. Premier jour, 2e jour, 3e jour, et Seigneur, qu'est-ce que j'ai pu faire, non? J'ai demandé pardon, je ne savais plus quoi faire parce que je sentais que ça ne passait pas. J'avais préparé pourtant des papiers, mais non, ça ne passait pas. Et Seigneur, j'ai dû faire des gros péchés. Et alors, il y a une nuit, la nuit du 3e jour, entre le 3e et 4e jour, j'ai dit non, je jusqu'à ce que le Seigneur me fasse vraiment percevoir que c'est pastille, je ne bouge pas de la chapelle. Non? C'était un moment fort, hein, parce que je disais, tous ces jeunes, quelle faute ils ont commis pour avoir un apôtre si peu vivant et si peu capable de veiller dans leur cœur la présence du Seigneur. Et alors là, à 11h du soir, je commence à percevoir que le Seigneur me dit, crois-tu. Pas les gros péchés du passé, parce qu'avant ma conversion, moi, je n'étais pas un CV parfait, ok? Mais après la conversion, déjà missionnaire, consacré au Seigneur, etc., gros péché, voilà, j'arrêtais le réveil, non? Je me mettais le réveil à 5h, et à 5h, je l'arrêtais, non? Et je me réveillais à 6h, 6h30, voilà, comme ça, non? L'autre jour, voilà, il y a toujours dans une communauté des gens qui s'accolent, non? Il y a des gens qui ne s'accolent pas. Et moi, j'ai fouillé les gens qui ne me collaient pas, non? Ça, voilà. Mais ce n'est pas un gros péché, je ne l'ai pas tué, quoi. Ça. Non, voilà. Mais les petits péchés. Y a-t-il un péché petit?
1: Non.
0: Le Seigneur me disait, crois-tu que dans ce que tu dis petit péché, tu me tues? Non. Je ne pouvais pas accepter que le Seigneur était sur la croix par ces choses. Par les gros trucs du passé, oui. Mais pour ça, non. Non. Minuit? Non. Moi, je suis habitué aux nuits avec le Seigneur, que ça va pas, non? Et une fois, j'étais un peu rassuré parce que je ne pouvais pas dormir, je suis dans une chapelle, et je dis, je vais à la chapelle, non, à 2h du matin, et je trouve quelqu'un qui était devant le tabernacle, il ne me voyait pas, j'étais au fond de l'église, non? Le tabernacle, il faisait comme ça. Et comme il croyait qu'il était seul, il lui disait à Jésus, non. Ça, il y a des batailles. Ça, la prière n'est pas, les anges m'ont parlé. Mais parfois, s'il te parle avec douceur, et comme on disait ce matin, tant mieux. Mais parfois, ça bagarre, non? Mais les bagarres avec le Seigneur ne sont pas un problème. Si c'est lui qui vainque. Hein? Non, mais c'est important. Et alors, minuit? Non. 1h du matin? Non. Vous savez que tu sens, peut-être la tête dit oui, parce que le Seigneur meurt pour tous mes péchés. La tête dit, mais le cœur n'adhère pas. Voyez le cœur. Et c'est dans le cœur qui se passent les grandes rencontres avec le Seigneur capables de transformer ma vie. À 2h du matin, je vais à 3h du matin? Oui. J'ai accepté que toutes ces réalités plus ou moins normales qu'avant j'ai considéré qui étaient plutôt au-dessus de la moyenne, non? C'est très mauvais ça, au-dessus de la moyenne. Qui dit la réalité de mon cœur devant le Seigneur? Quand j'ai dit oui, immédiatement, mais pour moi c'était vraiment incroyable, non? J'ai perçu la valeur que le Seigneur donnait à ma vie, à chacun de mes actes. Ta vie m'est précieuse. Tu sais ce que signifie ce oui? Que je prends tellement au sérieux ta vie que tes paroles, tes minutes, les temps que tu passes, les temps que le mépris que t'a fait l'autre, le truc qui n'est pas trop grand, mais quand même, non? Tout ça, Je considère ta vie d'une valeur tellement grande que je voudrais que toute ta personne soit

0: rayonnement de moi. C'est pour ça que je donne la vie pour la tienne. Vous savez ce que c'est que ça? Ça, l'orgueil ne l'accepte pas beaucoup. Mais lorsque le Seigneur commence, on commence à faire confiance à ce qu'il nous dit, le cœur commence à se dilater et on perçoit que notre vie n'est pas n'importe quoi, perdue dans la planète et à faire à peu près pas trop de mal. Non? Moi, quand les gens me disent « Non, je fais pas trop de mal. » Non? Je dis « Aïe, aïe, aïe, aïe, aïe. » Non? Oui, parce que c'est vrai qu'on ne fait pas trop de mal. Mais c'est vrai aussi que ce que le Seigneur a dans son cœur sur ma vie, je suis complètement à côté. Par amour de moi, hein? Par amour de moi. Et alors, l'abus disparaît, le pire émerge. Mais cela se joue dans un dialogue pascal. Et c'est ça ce que Jésus, en Jean 14, Anna 5, que nous sommes en train de méditer, qu'est-ce qu'il dit? C'est par ma Pâque que je vous prépare une place. À fur et à mesure que vous reconnaîtrez que je suis en train de donner la vie pour votre vie, la place, ma place dans votre cœur va commencer à être une réalité vivante dans laquelle vous découvrirez que les sources d'eau vive sont vraiment dans votre intérieur et il n'y a pas que des mouches. Il y a une vraie nappe phréatique dans votre intérieur capable de faire émerger des trésors. Cela est le cœur de cette vérité de la demeure de Dieu en nous. Il commence comme ça le chapitre 14 et après il continue dans le verset 20. Et dans le verset 20 dit, « Ces jours-là, vous comprendrez comment le Père est en moi et moi dans le Père » et vous êtes en moi et moi je suis en vous. Parce que la réalité de la demeure, c'est de la même façon que le Père m'habite, moi j'habite votre cœur. Et quand je commence, ou quand vous commencez à reconnaître le mystère pascal, vous découvrirez jusqu'où cela n'est pas une idée, une vérité vivante dans votre intérieur. Et qu'est-ce que ça donne ? Jean 14, 23. Tous les numéros que je vous donne, c'est pour vous dire, c'est tout dans le chapitre 14, une école progressive de réaliser la présence de Dieu dans notre intérieur. Qu'est-ce qu'il dit en Jean 14, 23? Quelqu'un veut le lire avant de partir? Hein? Jean 14, 23. Si quelqu'un m'aime, il gardera ma parole, c'est-à-dire, je ne vais pas mettre les paroles cachées, je vais laisser parler Jésus. Il gardera ma parole, mon Père l'aimera, nous viendrons vers lui et nous ferons une demeure chez lui. Parce que ça, Élisabeth de la Trinité l'a transformé. Parce que habituer notre intérieur à traiter avec Jésus qui nous habite est la merveille la plus grande qu'on peut vivre sur la terre. On est menacé par personne. On a un vrai ciel, même si je suis dans un cachot, dans les circonstances les plus difficiles d'une histoire qu'on puisse imaginer. Traiter Dieu dans mon intérieur, c'est ce qui nous permet d'avoir les yeux suffisamment lavés pour découvrir au-dessous de la boue de l'autre le pire qui se cache aussi. Je ne sais pas qu'est-ce qui lui arrive à cette personne que même quand il voit des gens un petit peu méchants, il est capable de dépasser la réaction et croire à la merveille qui se cache dans le cœur de l'autre. Jésus, habitué au Père qui habitait son intérieur, il voyait dans la Samaritaine la nappe phréatique, les sources d'eau vive qui étaient dans son intérieur. Jésus était capable de voir au-dessous de la boue le pire. Et Jésus était capable de voir qu'au-delà de la réaction que l'autre me provoque, il y a des aspirations divines qu'il connaît pas, mais que s'il savait, si tu savais les dons de Dieu, lui dit Jésus à la Samaritaine, et celui qui te parle, tu le demanderais à lui, il t'aurait donné de l'eau vive. Parce qu'il est capable de le faire. Mais attention, si je couvre dans le tapis ce qui ne va pas, c'est très difficile que cette merveille commence à émerger dans mon cœur. Vous voyez? Comment cela s'est fait? Ce que je donnais, c'est le fondement théologique et spirituel de cette réalité. Comment cela peut-il se faire? Déjà, pas avoir peur de reconnaître notre propre pauvreté et notre propre péché, comme si c'est quelque chose que le Seigneur ne voudrait pas voir. Parce qu'il le voit. Mais pas le voir comme un œil, comme ça, pour mettre... Non, non. Il le voit, il dit, aïe! S'il me donnerait tout ça, ce que Jésus lui disait à Saint Jérôme, je vais finir avec ça. Vous savez qui est Saint Jérôme, un des premiers pères de l'Église, qui a passé un temps à Bethléem, qui a traduit la Bible en 6 langues, qui est spécialiste de la Bible. Et Saint Jérôme disait, phrase très, très, très belle dans son dialogue avec Jésus, parce qu'il disait qu'il voulait lui offrir à Jésus quelque chose de plus. Et je vais t'offrir quelque chose de plus. Et le Seigneur lui disait, Jérôme, donne-moi tes péchés. Quelque chose de plus, donne-moi tes péchés. Quand je suis capable de lui offrir au Seigneur mes péchés, réellement, je permets que cet échange qui se passe entre Jésus et la Samaritaine commence à habiter mon intérieur. Et je commence à découvrir...
1: Je vois parler quand ma maman, ma propre maman, m'a appris à envoyer des baisers à une statue de la Vierge Marie. Je lui en suis très reconnaissant. Et j'ai entendu, ma maman, mon papa, je suis né dans une famille où il y avait la dévotion mariale. Tous mes frères et sœurs et moi-même, nous portons comme un deuxième ou troisième prénom, celui de Marie. Et j'ai grandi avec ça. Ouais, quelle joie. C'est un cadeau. Marie, ma mère. Je vous invite, en préparant aussi votre lettre, en la mûrissant, à faire mémoire de cette relation que vous avez avec Marie. Souvenez-vous, souvenons-nous. Rappelons-nous. Rappelle-toi, dit Marie à Estelle. Cette présence, les expériences que nous en avons faites, le sentiment, les signes qui nous en ont été donnés, ce que nous en avons découvert. C'est bon de nourrir, on nourrit une relation aussi avec ces souvenirs, pas comme une nostalgie, mais comme un tremplin, quoi. Ah oui, Marie, à cette place-là, j'ai cherché à lui donner, j'ai reçu cela d'elle, j'ai fait cela aussi. Et puis, nous faisons retraite ensemble. La salle est presque remplie. On a refusé du monde. Et nous faisons cette retraite dans la communion de toute l'Église. Hier, nous avons entendu des témoignages. Parce qu'il y avait le témoignage direct de Dominique, mais il y a ceux aussi dont il s'est fait le porte-parole. Et elle est si riche, l'histoire des saints, cette tradition de la proximité avec Marie, de ce sentiment filial. Il y a peut-être tel pèlerinage, tel moment de célébration où nous avons bénéficié, ou goûté la présence de Marie, la façon dont des frères, des sœurs dans la foi... Elle nous engageait vers elle, et on sentait, et ils nous ont permis aussi de découvrir, de faire grandir en nous ce sentiment filial. Alors, il y a quelque chose qui est assez impressionnant. Elle avait dit « tous les âges me diront bienheureuse ». Elle l'avait dit, et non seulement tous les âges la disent bienheureuse, mais cette présence de Marie dans la foi.

foi, dans la vie de foi de l'Église, quoi. Il y a quelque chose de très spontané. Et il y a les créatures comme nous, hein, il y a cette proximité qui s'exprime de façon parfois si audacieuse. C'est Padre Pio, hein, qui avait été témoin dans sa jeunesse de cet épisode. Il priait dans une église et il voit arriver une femme qui porte un enfant difforme, un bébé, quoi. Et elle ne sait pas que Padre Pio est là. Et elle va se mettre devant la statue de la Vierge et elle dit, vous avez vu mon enfant, mais c'est pas possible d'avoir un enfant comme ça. Et elle gronde la Sainte Vierge, quoi. Faites quelque chose. Et puis, l'enfant, il parle pas. Et puis, cette maman qui dit à Marie, bah, puisque c'est comme ça, je vous le laisse, quoi. Elle le laisse, elle s'en va. Padre Pio voudrait intervenir, mais il se retient. Et à ce moment-là, l'enfant se met à pousser un cri, quoi. Vous voyez, il est guéri. Et la maman vient le reprendre et elle repart avec lui, quoi. Quelle audace! Avec qui avons-nous ces audaces-là, quoi? Et la simplicité. Ouais. Ça fait sourire et c'est bon, hein. Alors, il y a tout cela. Et je suis sûr que on pourrait partager, passer des heures, hein, à partager ces histoires-là. Et le fait que Marie, notre mère, c'est encore plus que cela. Ah, je vais employer un mot qui est très souvent galvaudé, mais un mot qu'on trouve dans l'Écriture, dans l'Évangile, un mot très riche. C'est un mystère. Un mystère. Mystère, pour beaucoup, ça évoque quelque chose qu'on ne peut pas comprendre, hein. En fait, dans l'Écriture, un mystère, c'est pas d'abord quelque chose qu'on ne peut pas comprendre. Ah non. Non. Un mystère, c'est une réalité qui est divine, d'ordre divin. Et quand je dis d'ordre divin, ça veut dire quelque chose qui bien sûr est caché, qui échappe à mon expérience humaine, à ma connaissance naturelle, qui est plus grand que ce que je peux toucher, voir, entendre, comprendre par moi-même. Mais cette réalité, le mystère, et c'est ça que signifie le mot mystère, cette réalité, elle se révèle, elle se dévoile, elle est cachée pour venir. Rien n'est caché qui ne doit être révélé, dit Jésus. Et elle se révèle et elle se communique. Alors, bien sûr, puisque c'est une réalité divine, je n'aurais jamais fini de la découvrir, de l'approfondir. Donc, je ne comprends pas au sens où je ne saisis pas tout. Et c'est une lumière. Et puis, c'est une lumière pleine de chaleur. C'est quelque chose qui se donne, qui se communique. Que Marie soit notre mère, c'est un mystère. Parce que c'est une volonté de Jésus. Je dis cela à cause de cet épisode que nous connaissons bien, rapporté par l'évangéliste Jean au moment de la mort de Jésus. Il y a une parole de Jésus adressée à Marie et une adressée aux disciples. Le disciple qui va la prendre chez lui. Et cette parole, voici ta mère, Jésus dit aux disciples, dit à sa mère, voici ton fils, puis il dit aux disciples, voici ta mère. Et depuis cette heure-là, le disciple l'a pris chez lui. Où est-ce qu'il se tenait, le disciple? Il se tenait près de Marie. Avant même que Jésus ait parlé, il se tient près de Marie, comme nous le faisons. Comme ce que je viens de rapporter, il y a quelque chose de si naturel, quoi, pour l'homme qui accueille le message de la foi
de se tenir près d'elle, parce que nous pressentons que c'est bien de se tenir près d'elle, et spécialement dans le moment difficile. Il a déjà cette qualité, ce disciple que Jésus aimait. Il se désigne ainsi pour que nous ayons tous le désir de prendre, d'être à sa place, quoi. Il n'a pas de nom pour avoir tous nos noms, hein. Le disciple que Jésus aimait, qui révèle à travers sa figure, hein, ce que Jésus aime voir chez ses disciples, eh bien se tenir près de Marie, comme nous le faisons. Il se tient près d'elle. Il y a comme une proximité. Il y a une proximité. Et Jésus dit à Marie, voici ton fils, puis elle dit aux disciples, voici ta mère. Et on nous dit, à partir de cette heure-là, il l'a pris chez lui. Il la reçoit de Jésus. Voilà. Bon, les mots sont très simples, mais une invitation que Jésus nous adresse. Il nous dit quelque chose. Il nous dit, voici ta mère. Et il y a cette réponse du disciple. Il n'y a pas eu d'ordre de la part de Jésus. Jésus lui dit juste, elle est là, et elle est ta mère. Et le disciple, il la prend chez lui. La prendre chez nous, qu'est-ce que cela veut dire, hein? Et chez nous, chez lui, ça traduit dans ce qu'il y a, dans son intérieur, dans ce qu'il est, dans son existence, au creux de sa vie, hein, au cœur, au creux, plutôt au cœur de tout ce qu'il porte, hein, au plus intime, et en même temps dans tout. Nous le savons, hein, nous n'aurons jamais fini, hein, de poser cet acte. Ma bonne mère, vous n'avez pas oublié que je suis votre fille, que je suis votre fils. Et moi, je ne veux pas l'oublier. Je dis ça aussi parce que il y a ce moment qui me fait un peu sourire quand je le raconte. Hein. Estelle voit le diable. Qui de nous a déjà vu le diable? Non, pardon, c'était... Et elle est effrayée. Et on peut comprendre, quoi. Et quand Marie a fait partir le diable en lui disant qu'il n'y a rien à faire ici, elle dit à Estelle, mais ne crains rien, tu sais bien que tu es ma fille. Vous voyez? Comme on dirait à quelqu'un, oui, j'ai quelqu'un que je connais qui a peur des araignées, quoi. De temps en temps, je lui dis, mais n'aie pas peur, quoi. C'est de toi que l'araignée a peur. Ah ouais, mais le diable, quoi. Ne crains rien, Marie, t'en as de bonnes, quoi. De me dire de ne pas craindre. Mais le mal, c'est terrible. Et pourtant, elle dit ça. Tu sais bien que tu es ma fille, quoi. Tu le sais bien. Et le cheminement que je vous ai exposé hier et sur lequel je vais revenir montre qu'Estelle, elle le savait, mais qu'elle ne le savait pas encore. À la fois, elle le savait, mais elle ne le savait pas encore tout à fait. Et c'est vrai pour nous. Nous savons. Mais nous avons encore tellement à apprendre. Et comment apprendre? Ah ben, ce n'est pas du théorique, c'est l'apprendre chez nous. Sur l'ex voto, Marie a donc voulu aussi que Estelle fasse apparaître l'image de son cœur compatissant et immaculé. Et Estelle parle de ce cœur quand elle décrit la vision à partir de laquelle on a réalisé l'image. Elle dit « il est enflammé et il est transpercé par une épée ». C'est ainsi, hein, qu'on le reconnaît, et bien sûr, c'est la référence à la pré-prophétie que Marie a entendue de Siméon, le jour où Joseph et elle ont porté Jésus au temple, quand il avait 40 jours. Ton âme sera transpercée comme par une épée. Tu sais bien que tu es ma fille. C'est au moment de l'épreuve que Marie entend de la part de Jésus, voici ton fils. Au moment de l'épreuve,
quand elle se tenait là, au pied de la croix. Elle se tenait. J'aime l'écriture sainte et l'évangile. Vous savez que dans l'évangile, quand les disciples nous rapportent cette scène, hein, et qu'il dit que Marie se tenait au pied de la croix, il dit pas qu'elle se tenait toute seule. Il dit qu'elle se tenait avec d'autres femmes. Et d'ailleurs, le verbe est au pluriel. On ne dit pas « Marie se tenait elle seule ». On nous dit « ces femmes-là se tenaient, Marie et les autres ». C'est un petit détail, mais qui me dit quelque chose. Parce que, de temps en temps, j'ai entendu des paroles sur Marie qui semblaient presque gommer sa vulnérabilité. Pour l'exalter, elle est solide, elle est la seule qui se tient. Elle se tient aussi avec ses autres femmes. Elles se soutiennent. Son fils lui-même, sur le chemin de la croix, a reçu l'aide de Simon de Cyrène. Elle est fragile. Et c'est aussi sa grandeur de se tenir avec ses autres femmes dans la foi. Oui, un jour, c'est une parole qui a compté pour moi. Quelqu'un qui me dit « Vous allez rencontrer cette personne, vous allez voir, elle est extrêmement sensible, toute vulnérable et fragile. » Et il ajoute exactement comme on imagine la Vierge Marie. Ça m'a converti. Parce que moi, j'avais un peu une image d'Épinal, de Marie, même pas peur, hein. Vous savez l'expression? Non, même pas peur. Elle a vulnérable. Solide. Oui, mais comme un saint Paul nous le dit, je me glorifie dans mes faiblesses, car c'est lorsque je suis faible que je suis fort. Si saint Paul l'a écrit, c'est plus vrai de lui, hein, c'est encore plus vrai de Marie. Elle est faible dans cette force. Elle est forte dans la faiblesse parce que elle est forte de cette grâce à laquelle elle ouvre sa faiblesse, sa vulnérabilité, son cœur transpercé. La veille de sa mort, hein, quand il enseigne ses disciples, c'est au chapitre 16 de l'évangile de Jean, Jésus emploie l'image de la femme qui enfante. Est-ce que vous vous souvenez de ce passage ? La femme qui enfante. Il parle à une communauté d'hommes, hein, a priori du moins. On ne dit pas qu'il y a des femmes, mais pour parler de ce qu'ils vont affronter, et la communauté de ses disciples, et l'Église, il emploie cette image-là. Et je vais vous lire ça. Donc au chapitre 16, je commence le verset 19. C'est très proche de la fin de l'enseignement de Jésus qui nous est rapporté depuis le chapitre 13, hein, jusque justement à la fin du chapitre 16, avant que Jésus prie devant nous. Et Jésus dit, un peu de temps et vous ne m'apercevrez pas, puis encore un peu et vous me verrez. En vérité, je vous dis que vous pleurerez et que vous vous lamenterez, et le monde se réjouira. Vous serez, vous, attristés, mais votre tristesse se changera en joie. La femme, quand elle enfante, a de la tristesse, parce que son heure est venue. Mais quand elle a donné le jour à l'enfant, elle ne se souvient plus de l'affliction, dans la joie de ce qu'un homme est né au monde. Vous donc, aussi maintenant vous avez de la tristesse, mais de nouveau je vous verrai, et votre cœur se réjouira, et votre joie, nul ne vous l'enlèvera.
Jésus parle d'une femme qui enfante. Notre pays meurt, hein, paraît-il, parce qu'il n'y a pas d'enfants. C'est quand même un signe inquiétant, hein, quand dans l'humanité disparaît ce désir, hein, d'engendrer, de donner la vie, de lancer cette aventure-là, de coopérer à l'œuvre du Créateur. Quelque chose de si grand, la fécondité. Alors, c'est un célibataire qui vous parle. Mais qui justement doit porter en lui l'appel et se dire « Le Seigneur rend ma vie féconde autrement, mais il y a l'appel à ce que nos vies portent du fruit. » Et y compris, oui, ce fruit-là, Dieu l'a voulu dès l'origine. C'est si grand. Dans le livre de l'Apocalypse, quand le voyant, à nouveau Jean, hein, aperçoit cette femme, hein, qui enfante, hein, c'est l'image de l'humanité, et de l'humanité telle que Dieu la voit, c'est-à-dire appelée à coopérer pour que naisse, pour que la vie soit donnée. Notre Dieu est fécond. Il est Père, Fils et Esprit Saint. Et il appelle à la fécondité. Et voilà que, au pied de la croix, l'heure de Marie est arrivée. C'est l'heure de son Fils et c'est son heure au ciel. Et c'est à partir de cette heure-là que le disciple a pris chez lui. L'heure de l'enfantement. Elle a enfanté Jésus à Noël dans la joie, sans douleur. Une naissance virginale. Mais sur la montagne du Golgotha, au vu et au su de tout le monde, elle engendre dans la peine. Et la promesse de Jésus est si précise. Vous serez triste et votre tristesse se changera en joie. Il ne dit pas « Votre tristesse cédera à la joie, sera remplacée par la joie. » Il parle d'un changement. Et c'est quelque chose de, je pense, qui peut nous éclairer. Qu'est-ce qui vous rend triste? L'image, c'est de dire « L'heure est venue. » Il y a un moment d'épreuve, mais la raison, c'est que l'enfant va naître. Et votre tristesse se changera en joie. C'est un moment d'enfantement. Alors, pour eux, c'est très concret, hein. Vous allez être triste parce que vous ne me reverrez plus. Donc, vous allez être triste parce que vous m'aimez. Et donc, ce qui m'arrive va vous affecter. Et vous allez être triste de ma mort. Et c'est en raison même de cette tristesse que je pourrais me manifester à vous. Il nous est dit, hein, que Jésus apparaît à ceux qui le pleuraient. De fait, le ressuscité n'apparaît qu'à ceux qui pleurent sa mort, pas aux autres. Parce que la joie qu'il va offrir et la joie que nul ne peut nous ravir, elle est le fruit d'un amour pour lui. Et c'est d'abord vrai pour sa mère. Et quand il vient, il revient, il engendre, il est celui qui donne la vie. Marie, nous l'invoquons en nous tenant près d'elle dans ces moments-là. Estelle, vous avez exposé cette situation au plus fort de sa misère. Je ne suis pas actuellement dans la situation où était Estelle, extrême mourante. Hein. Mais c'est une invitation à présenter à Marie les lieux d'épreuve et en acceptant, ou plutôt en, oui, en,
en étant réconforté par elle pour pouvoir dire de fait, je me glorifie dans les faiblesses. Pas chercher à lui présenter mes bons côtés. Non, ce qu'il y a d'épreuve. Lui permettre et de visiter le plus fort, au plus fort de ma misère, et de me visiter vraiment. Un cœur transpercé, un cœur compatissant. À une maman, et on vient présenter ses blessures. Car on ne craint rien de lui montrer ses blessures. On ne les montre pas à tout le monde, hein, parce que certains, nous le savons, pourraient en profiter. Nous savons qu'une maman, c'est sa chair elle-même qui est blessée, hein, quand son enfant est malade. Alors il vient. Dans la Bible, dans l'Ancien Testament, il y a deux mots qui signifient la miséricorde, que l'on traduit par miséricorde. Et les deux, ils disent quelque chose de ce qu'est la miséricorde. Et l'un, ils les font, sa racine, c'est les entrailles, le fruit de vos entrailles. Un de ces mots-là, qui est traduit par miséricorde, il fait référence aux entrailles de la mère. Et il dit justement cette proximité, cette compassion, celle qui est atteinte dans sa chair. C'est Saint Jean-Paul II qui, dans l'encyclique qu'il a consacrée à la miséricorde, nous rappelle cela. Et l'autre mot, Jean-Paul II, il a un côté plus masculin, paternel, c'est la solidité de l'amour qui tient. Qui tient, même si on vient l'éprouver. Même si, on pense à des situations très concrètes. Hein, ouais. Quelqu'un vient dire, mais est-ce que vraiment tu m'aimes? Et il va montrer un peu d'opposition pour savoir si on tient, si on est fidèle. Le cœur transpercé, celle qui compatit. Et puis, ce cœur que Estelle a vu et qu'elle a fait reproduire, alors il n'est pas comme vous le voyez maintenant, parce que là, il a noirci. Mais il était en or. C'est le cœur immaculé de Marie. C'est ça hein, que signifie hein, le fait qu'il soit en or. Le cœur de Jésus, c'est rouge champ. Le cœur immaculé de Marie. La grâce de l'Immaculée Conception. Celle qui s'est présentée ainsi à Bernadette. Hein. Je suis l'Immaculée Conception. C'est devant une statue de Notre-Dame de Lourdes que Estelle avait fait mettre sa statue, sa lettre. Hein. Marie Immaculée. Est-ce que cela la met plus proche de nous? Le prêtre que je suis entend, de temps en temps, des personnes, quand on discute sur leur vie, sur ce qu'elles ont à vivre, il y a des gens qui m'ont dit « Oui, mais moi, je ne suis pas Jésus. Ah oui, moi, je ne suis pas Marie. » Et quand on donne l'exemple de Marie, hein, ouais, elle a fait ça. « Oui, mais moi, je ne suis pas Marie. » Ou Jésus qui pardonne, « Ouais, mais moi, je ne suis pas Jésus. » Je comprends, parce que nous avons conscience de notre péché. Mais en même temps, si cette réaction spontanée a quelque chose de légitime, ouais, elle pourrait avoir quelque chose d'un peu désespérant. Parce que Jésus nous invite à le suivre, et il nous fait cette promesse que nous serons comme lui. Et puis, quand on l'entend de temps en temps, oui, ça paraît comme si oui, on n'est pas dans la même catégorie, quoi. Hein. Donc, elle a eu un privilège
Et donc, ça la met plus loin de nous. Là, là c'est... Oui, il y a un lieu de conversion. L'Immaculée est celle qui est le plus proche de moi, précisément parce qu'elle est immaculée. Pourquoi ? Parce que son cœur, n'ayant aucune complicité avec le péché, et surtout son cœur, totalement sous la motion de l'Esprit Saint, son cœur peut m'accueillir tel que Dieu m'accueille. Un cœur pur qui voit Dieu. Un cœur pur qui voit la réalité, la vraie, qui au-delà des apparences, voit ce qui je suis. Vous savez, il y a une expression que l'on emploie souvent et qui est très belle, qui dit « Dieu nous aime tel que nous sommes ». Vous l'avez déjà entendu ? Vous le croyez ? Aime-moi tel que tu es aussi. Alors, ça c'est « Aime-moi tel que tu es », mais il nous aime tel que nous sommes. Qu'est-ce que ça veut dire, « tel que nous sommes » ? Ah ben oui, avec toutes nos épreuves, tous nos défauts, mais... De temps en temps, je me demande, mais qui je suis ? Qu'est-ce que ça veut dire, tel que nous sommes ? Parce que, il m'a aimé tel que j'étais quand j'étais enfant, il m'aime maintenant tel que je suis. Je suis comment ? Et Dieu est éternel ? Ah ouais, moi je varie, donc son amour pour moi varie ? Alors, on vacille un petit peu hein, quand on est devant l'éternité, quand on parle de l'éternité, et qu'il ne faut surtout pas imaginer comme une durée hein, sans fin. Ce n'est pas d'abord de l'ordre de la durée. Dieu m'aime tel que je suis, c'est-à-dire, il m'aime tel que je suis dans son regard éternel. Il m'aime tel que je suis dans la gloire dont il me fera vivre au ciel. Le regard de Dieu sur nous. Alors son amour m'accompagne à chaque jour, à chaque moment. Et précisément, comme ça peut être bon, justement, de recevoir ce regard qui, alors même que je fais l'expérience de mes défauts, de ce péché qui me colle à la peau, de ses conséquences, de recevoir ce regard qui me dit « Mais ce que tu es, c'est mon fils bien-aimé, ma fille bien-aimée. Ce que tu es, c'est cet enfant que je vais serrer sur mon cœur de père et qui va me glorifier et qui me glorifie quand il vit de ma vie et qu'il donne la vie à son tour. » L'Immaculée Conception de Marie, c'est aussi, hein, ça participe à ce signe d'espérance. Je vous ai parlé de la vision, hein, la femme que Jean voit dans le ciel, qui dit l'humanité, mais qui dit Marie, justement. Il nous veut saints et immaculés en sa présence, dans l'amour. En elle resplendit la promesse de Dieu. Et quand je dis la promesse, ça veut dire la réalité. Non encore réalisée, mais... plus sûr même que ce dont j'ai l'expérience, quand je me mets dans la foi. Le cœur immaculé de Marie. Dans ce cœur, nous pouvons accéder à la vérité sur notre être, chacun de nous. Et la vérité, c'est le projet de Dieu sur chacun, sa vocation,

J'ai invoqué Marie au plus fort de ma misère, et je l'ai invoquée comme une fille qui s'adresse à sa mère. Et Marie dit à Estelle...

Je lui ai demandé ce que ça voulait dire. Mais vous l'avez accueilli dans l'élan. Et vous, vous vous servez de cet élan-là. Vous le rejoignez tel qu'il vient, avec ce qu'il vous présente, là maintenant. Estelle écrit une lettre, elle tend la main à Marie à travers, en lui ouvrant sa situation. Et Marie entre dans cette situation. Elle vient habiter cette situation en prenant, comme j'allais dire, le point de vue d'Estelle. Cette proximité, elle se manifeste de cette façon-là. Elle vient. Et puis je voulais exposer rapidement, et j'y reviendrai aussi cet après-midi, en se saisissant d'Estelle, elle va la conduire plus loin. Et là, ce mouvement me fait penser à quelque chose, une promesse que Jésus fait dans l'Évangile, que j'ai réentendu il y a 3 semaines dans un mariage que je célébrais. Les époux avaient choisi comme texte cette parole de Jésus au chapitre 18 de l'Évangile de Matthieu. « Si 2 d'entre vous s'accordent pour demander une chose à mon Père, ils l'obtiendront de mon Père qui est aux cieux. Car quand 2 ou 3 sont réunis en mon nom, je suis là au milieu d'eux. » C'est assez original pour une messe de mariage. Mais en plus, 2 ou 3, quand 2, bah oui, bah ils sont 2, mais ils espéraient 3, puis peut-être 4, 5, 6, ouais, finalement. Quand 2 d'entre vous s'accordent, quand nous nous tournons vers Marie, eh bien, 2 s'accordent. Marie s'accorde avec nous et nous nous accordons avec elle. Et, ah bah oui, c'est bien de s'accorder avec elle, hein. Avec qui je vais m'accorder pour demander à Jésus? Eh bien, s'accorder avec elle, et lui écrire, et lui présenter, et venir avec cette simplicité d'enfant, c'est lui manifester cela. Viens, je choisis, je t'ouvre ce qui est à moi, et cette situation-là. Et avec mes mots, tels que je peux le dire aujourd'hui, avec mon désir tel qu'il sort de mon cœur, avec mes interrogations peut-être aussi, mais... Ah oui, comment dire, oui, mais question à Dieu, hein. Je ne parle pas la révolte, mais là, vraiment la question, quoi. On voit Estelle qui dit, mais votre fils sait quoi, ce que j'ai fait. On sent la question, mais pourquoi? C'était ma vocation de m'occuper de mes parents, quoi. Et ça va s'arrêter. Oui, Marie, je viens présenter ça. Et en plus, mais vous savez, vous, ce que c'est que devoir mourir un enfant? Elle l'écrit dans sa lettre. Vous vous souvenez ce que vous avez souffert? Et Marie va lui dire, ça m'a spécialement touché. Je m'accorde à toi. Et ma situation, je la mets près de la tienne. Et je m'accorde pour demander. Et donc, je suis prêt aussi à ce que, eh bien, que tu m'apprennes à demander, parce que je sais que tu demandes mieux que moi, toi, ma mère. Je sais qu'auprès de toi, j'apprendrai cette docilité que tu as demandé au serviteur à Cana. Faites tout ce qu'il vous dira. Parce que tu es la première en chemin, sur le chemin de la foi. Vous voyez, à Cana, hein, Jésus donne à Marie une réponse déconcertante. Hein, quand elle vient lui dire « ils n'ont plus de vin ». Et rien que ça, d'ailleurs. Hein, ah oui, qu'est-ce que fait Marie? Elle dit à Jésus, non pas ce qu'il doit faire, mais le besoin. Nous accorder avec elle, c'est aussi dire la situation. Parce que nous avons des tas d'idées sur la solution hein, que Dieu pourrait apporter. Dieu, tu pourrais faire ça, ceci, comme si, voilà. Marie, elle ne dit pas à Jésus ce qu'il doit faire. Elle lui dit le besoin. Voilà la situation, très objectivement. Et la réponse de Jésus, nous le savons, femme, « qu'y a-t-il entre toi et moi? Mon heure n'est pas encore venue. »

0: Oh, c'est Marie l'épouse hein, dans ce passage de l'Évangile. Parce qu'on nous parle de noces, et la seule femme dont il est question, c'est elle. Et Jésus l'appelle précisément femme. Celle qui coopère avec l'époux. Celle qui lui présente. Et elle est femme dans la foi. Et elle nous parle de ce qu'est l'Église. Cette Église hein, que Jésus fait naître par le don de sa vie. Alors, elle présente. Elle reçoit de Jésus cette réponse qui peut sembler déconcertante. Et elle dispose les serviteurs. Faites tout ce qu'il vous dira. S'accorder avec elle, c'est aussi l'entendre nous dire cela. Et vous savez, pour Estelle, hein, vous rappelez, c'était très concret. Mon fils va se laisser toucher, tu souffriras 5 jours en l'honneur de tes 5 plaies, samedi, tu seras morte ou guérie. Ah bon? Tout ce qu'il me dira, ça peut être une bonne nouvelle. Il peut me dire cela? Ah oui, Marie prépare à Estelle pour qu'elle soit prête à entendre cela. Si deux d'entre vous s'accordent, ils l'obtiendront. Il y a vraiment cette promesse. Je suis là au milieu d'eux. Et il est celui qui réalise cette alliance. Voilà. Eh bien, ça suffit pour ce matin.
1: Je vais vous poser une question, Hubert. Je n'ai pas écrit le papier.
0: Oui.
1: Il dit tout à l'heure que l'éternité, c'est différent de la durée. À peu près ça, vous avez dit.
0: Oui. Je disais que pour approcher ce qu'est l'éternité, il ne faut pas penser en termes de durée. Parce que la durée dit le passé, le présent, le futur. Donc, d'idées, une succession. Et donc, la chose n'est pas tout donnée, tandis que Dieu, quand on dit qu'il est éternel, veut dire qu'il n'est que présent. Il n'y a pas de passé pour lui, il n'y a pas de futur. Alors c'est inimaginable pour nous. C'est vrai, ça sort de notre imaginaire, mais dans notre expérience du temps, les Grecs avaient utilisé deux mots, il y avait chronos et kairos, ça fait... Vous avez peut-être sûrement entendu déjà parler de ça. Hein. Chronos, hein, dans la mythologie, c'est celui qui mange ses enfants. Chronos, c'est le temps qui dure, c'est le temps qui nous use. Hein. C'est ce qu'il peut y avoir d'éprouvant dans le temps. Quoi. Ouais, tu construis une maison et elle n'est pas finie de bâtir que déjà elle commence à s'abîmer. Quoi. Et puis, quand est-ce que ça va venir? Kairos, c'est l'instant. Et dans nos vies, il y a des moments de plénitude. Et c'est plus, c'est pour cela que je disais, l'éternité, Dieu est éternel. Mais purifions-nous de, justement, la durée liée à passé, présent, futur. Et c'est tout autre.

les jeunes filles, tous ses disciples qui attendent sa venue. Nous serons unis au Fils de Dieu lui-même, dans une alliance nouvelle et éternelle.

0: Seigneur, Seigneur, ouvre-nous, qu'on forcera la porte du royaume. Ne soyons pas des insensés. Dieu, dans son infinie sagesse, se laisse trouver par celui qui le cherche. Le Seigneur vient à notre rencontre sans cesse. Il est là dans son Église, en notre cœur, pour que nous vivions de lui. En tous ses enfants peut se refléter la bonté de Dieu. Rien ne peut nous séparer de son amour, sauf le péché, ni les difficultés, ni les souffrances, ni même la mort, qui pour l'ami de Dieu est une entrée dans la vie éternelle. Jésus veut que notre lampe soit toujours allumée. Si l'époux tarde à venir, c'est pour susciter et faire grandir notre amour envers lui et envers nos frères. Nous sommes aimés personnellement, infiniment par Dieu, et nous devons répondre à cet amour. Sainte Mère Teresa nous dit, ce dont nous avons besoin, c'est de continuer à aimer. Comment une lampe brûle-t-elle ? Par l'apport continuel de petites gouttes d'huile. Que sont ces petites gouttes d'huile ? Ce sont les petites choses de la vie, de tous les jours. La fidélité, la ponctualité, les petites paroles de bonté, les services, simplement une pensée pour les autres. Notre manière de faire silence, de regarder, de parler et d'agir. Le royaume des cieux dans lequel nous sommes invités est le royaume de l'amour, pas de n'importe quel amour, l'amour qui vient de Dieu, l'amour qui est Dieu, l'amour charité. Nous serons jugés sur l'amour, nous dit saint Jean de la Croix. L'amour des hommes et l'amour de Dieu qui en est la source. Cet amour doit se manifester dans nos actions quotidiennes. Et cet amour-là ne peut pas se partager comme l'huile entre les jeunes filles.
1: Et obsèque nationale pour sœur Emmanuel. Ça m'a beaucoup touché. La France dit qu'elle est un pays laïque, qu'elle ne s'occupe pas des religions. N'empêche que les deux personnes depuis 60 ans auxquelles elle a fait des obsèques nationales, c'est un prêtre et une religieuse. T'as pas besoin de parler de l'Église. Les gens y voient. Et pourtant, sœur Emmanuel, elle n'a rien fait en France. Elle a passé 22 ans à vivre au milieu des cafards, dans les quartiers les plus pauvres du Caire, et tout le monde tire son chapeau. Donc nous avons peu de choses à dire sur nous. Nous avons énormément à dire sur Dieu, dont nous devons être les messagers, et énormément à dire aux hommes. Et si les gens ils nous oublient, tant mieux. C'est pour ça que j'ai terminé par la Sainte Vierge. La Sainte Vierge, qui est la mère du Messie, vous n'allez quand même pas imaginer qu'elle va dire « Ouais, chouette, c'est moi qui ai été choisi pour la mère du Messie. Toutes les petites filles juives, elles voulaient l'être et puis c'est tombé sur moi. » Horrible. Elle n'a pas dit un mot sur elle. Et elle a parlé de Dieu, de Dieu, de Dieu. Il renverse les potentats de leur trône, il élève les humbles, il comble de bien les affamés, il renvoie les riches, les mains vides, il relève Israël, son serviteur. Quand elle parle, elle ne parle que de la miséricorde de Dieu. Et elle, pas un mot. L'Église, pas un mot. Elle parle des pauvres. Elle parle aussi des riches. C'est difficile que les riches et que les orgueilleux soient touchés par la miséricorde de Dieu. Ils ne veulent pas ouvrir leurs portes. Ils ont un cœur en béton. Qu'est-ce qu'on peut faire pour eux ? Elle parle des hommes et elle parle de Dieu. Ça, c'est l'Église. La Vierge Marie, c'est une servante de Dieu. L'Église est une servante de Dieu. Deuxièmement, la très belle question de mon ami Guillaume. Pourquoi Jésus est mort sur la croix? Eh bien, Guillaume, parce que Jésus il nous a aimés jusqu'au bout, jusqu'à l'extrême, jusqu'à la folie. Tu vois, quelqu'un qui dit qu'il t'aime, eh bien, s'il t'aime vraiment, eh bien, ça se voit. Parce que le jour où tu es malade, il vient te voir, il prend tes nouvelles, il va s'occuper de toi. Quelqu'un qui dit qu'il t'aime mais qui ne s'occupe jamais de toi, c'est qu'il ne t'aime pas beaucoup. Et la preuve qu'on sait que Jésus nous aime énormément, que Jésus nous aime jusqu'à la folie, c'est que quand il a vu tous nos péchés, il a accepté de nous aimer jusqu'au bout, et même il est mort pour tes péchés, pour les miens et pour les péchés de tout le monde. Donc je suis sûr que celui-là, Jésus, il nous aime jusqu'à la folie. Ça, c'est notre plus grande joie. C'est pour ça qu'on est chrétien, d'ailleurs. D'accord. Et la troisième question, je l'ai un peu oubliée, donc il faut me la répéter, Arnaud. Très fort, très fort.

0: Alors, c'est une très très belle question. Est-ce que ouvrir les portes à la miséricorde, c'est être abandonné à Dieu? Oui, à la condition que tu n'enlèves pas ta liberté. La grande question, c'est de rester toi-même profondément libre. Voyez, le grand problème de la brebis égarée, c'est qu'elle dit, j'en ai marre du pasteur, il me casse les pieds, tous ces autres moutons, etc., je m'en vais. Et alors elle s'en va, bon, il y en a quoi, elle se perd, et puis après elle risque d'être dévorée par le loup, etc., comme la chef de Monsieur Seguin, ou je ne sais pas quoi. Bon. L'enfant prodigue, il dit, je suis à la maison, etc. Il n'a rien compris de l'amour de son père. C'est comme s'il tuait son père, vous voyez. Et il lui dit, donne-moi l'héritage. Et il part avec l'argent. Un désastre. Et là-bas, je ferai ce que je voudrais. Il n'a rien fait, il est devenu esclave. Esclave de l'argent, esclave des filles, esclave de l'alcool, esclave de ci et de ça. Donc en fait, au lieu de trouver le chemin de sa liberté, il pensait qu'il allait être libre. Et en fait, il est tombé dans l'esclavage. Et après, il n'a plus rien. Et il dit, ah, le seul qui pourrait me tirer de là, c'est mon père. Mais après ce que je lui ai fait. Donc ce qui est très très difficile, c'est de faire confiance à Dieu, d'ouvrir les portes à la miséricorde, de laisser venir en toi pour que tu sois toi. Le but, c'est pas d'être passif. Seigneur, j'ai confiance en toi, je sais que ce que tu me demanderas, c'est ce qu'il y a de mieux pour moi, c'est ce qui me rendra heureux, c'est ce qui rendra le meilleur service aux autres. Alors je te fais confiance. Et à ce moment-là, quand le Seigneur appelle, quand le Seigneur entre en nous, j'ai bien dit tout à l'heure, ça peut être dangereux, hein. Faut pas se tromper. Dire être chrétien, c'est pas tout confort. Vous voyez. Moi, je ne crois pas à la grâce à bon marché. Je ne crois pas au christianisme tranquille. Je pense que quand le Christ entre chez moi, il chahute pas mal à l'intérieur. Sauf qu'il a besoin de toute ta liberté, de toute ton énergie. Alors, en fait, moi, j'aime bien abandonner dans la logique du don. Vous voyez, tout à l'heure, je vous avais parlé de faire et refaire et parfaire. Je pourrais dire, Dieu, il t'a donné la vie. Et comme tu as monté des murs contre lui, en face de lui, et que tu as fait le contraire, alors, pardonner, ça veut dire, je te donne malgré les murs que tu as fait. Il casse nos péchés, il casse la muraille de nos péchés, il donne et il pardonne. Et quand je vois que Dieu m'a donné et qu'il m'a pardonné, alors moi, je m'abandonne. Abandonner, c'est la suite logique de donner et pardonner. Seigneur, vraiment, ton amour est plus fort que tous mes péchés. Donc, je te fais confiance. Et tout ce que tu me demanderas, j'y mettrai toute mon énergie. Bref, je peux répondre oui à ta question, à la condition que toute ton énergie soit, à la condition que tu sois profondément libre, et à la condition que tu t'engages, toi, à fond. C'est ça le grand désastre. Enfin, on le verra tout à l'heure dans la messe, mais le grand désastre du frère aîné, son frère est revenu et le papa est tellement content qu'il l'embrasse, il fait un banquet, on va tuer le veau gras. Et son frère, eh ben on s'aperçoit que c'est un désastre. Il était resté à la maison, bien obéissant à son père, peut-être abandonné à son père. Il faisait tout ce que ton père lui disait, mais c'était nul. Tu vois, il était jaloux comme tout. Donc, enfin, je vais dire, pour moi, abandonner ne me suffit pas, quoi. Abandonner à condition qu'à l'intérieur de ça, tu sois actif. À l'intérieur de ça, tu donnes toute ton énergie. À l'intérieur de ça, tu te mets entièrement à la disposition de Dieu en disant, j'ai compris que c'est ça qui me rendra heureux, que c'est ça qui me rendra libre, que c'est ça qui me permettra d'être moi-même. En fait, c'est pas si facile, quoi.
1: Merci, monsieur le maître. Alors...

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2: Je peux tout en celui qui me donne la force. Philippiens 4, 13.

Nous allons continuer dans la prière et dans la réflexion. C'est vraiment une grâce très grande que nous vivons ici à Ars. Nous avons remarqué, les prêtres, que la réponse à l'invitation à se confesser a été très belle et nous croyons que le Saint Curé d'Ars, qui était vraiment un confesseur magnifique, qui passait jusqu'à 17 heures par jour à confesser les pénitents. Et là, au milieu de nous, et il intercède pour nous, pour que tous nous puissions retrouver le sens de ce grand sacrement de la réconciliation. Et là, ce soir, nous allons parler de la guérison physique et de la guérison intérieure. Et ensuite, nous allons prier ensemble pour demander au Seigneur de guérir nos malades. Je voudrais ce soir, avec vous, remarquer comment Jésus s'est identifié dans le peuple d'Israël. Le prophète Isaïe, 800 ans avant la naissance du Messie, avait annoncé les signes qui allaient aider le peuple d'Israël à identifier le Messie Sauveur. Et il disait, c'est eux qui verront la gloire de Yahvé, la splendeur de notre Dieu, dans Isaïe au chapitre 35, versets 2 et suivants. Fortifiez les mains affaiblies, affermissez les genoux qui chancellent, dites au cœur défaillant, soyez forts, ne craignez pas, voici votre Dieu. C'est la vengeance qui vient, la rétribution divine. C'est lui qui vient vous sauver. Alors se dessilleront les yeux des aveugles et les oreilles des sourds s'ouvriront. Alors le boiteux bondira comme un cerf et la langue du muet criera de joie. C'était ce qui était annoncé dans Isaïe. Et lorsque Jésus a commencé son ministère, et il a commencé à guérir les malades. Un jour, les disciples de Jean-Baptiste sont allés le voir de la part de Saint Jean-Baptiste. Et ils lui ont demandé, « Es-tu celui qui doit venir? Es-tu le Messie sauveur? Ou est-ce qu'on doit en attendre un autre? » Et alors Jésus a répondu aux disciples de Jean-Baptiste en accomplissant devant eux les signes que le prophète Isaïe avait annoncé. Jésus, nous dit l'Évangile selon Saint Luc au chapitre 7, au verset 20 et suivant, nous dit l'Évangile, arrivé auprès de lui, ces hommes dirent, Jean le Baptiste nous envoie te dire, es-tu celui qui doit venir ou devons-nous en attendre un autre? Et à cette heure-là, il guérit beaucoup de gens affligé de maladies, d'infirmités, d'esprits mauvais, et rendit la vue à beaucoup d'aveugles. Puis il répondit aux envoyés, « Allez et dites à Jean ce que vous avez vu et entendu. Les aveugles voient, les boiteux marchent, les lépreux sont purifiés et les sourds entendent. Les morts ressuscitent. La bonne nouvelle est annoncée aux pauvres. Et bienheureux celui qui, après m'avoir rencontré, ne retourne pas déconcerté. » Et regardez comme c'est intéressant, comment Jésus répond à cette prophétie. Isaïe avait dit, alors se dessilleront les yeux des aveugles. Et Jésus dit, les aveugles le voient. Le boiteux bondira comme un cerf, et Jésus dit, les boiteux marchent. Le prophète avait dit, les oreilles des sourds s'ouvriront, et Jésus dit, les sourds entendent. Et il nous dit encore, la langue du muet criera sa joie, et Jésus a guéri des sourds, des muets, des aveugles, des boiteux, et il dit, les lépreux sont guéris, les pauvres sont évangélisés. C'était là le grand signe que Jésus donnait au peuple d'Israël
pour l'aider à discerner la venue du Messie Sauveur. Les pauvres sont évangélisés. Et Jésus termine en disant, « Et bienheureux ceux qui, après m'avoir rencontré, ne retournent pas déconcertés. » Ce n'est pas tous les hommes qui acceptent ces signes que Jésus nous donne. Il y en a qui retournent déconcertés. Ils ne comprennent pas ce qui se passe, mais ils ne veulent pas accepter que Dieu agit dans le monde d'aujourd'hui. Ils voudraient essayer d'expliquer ces choses en donnant une explication psychologique, en parlant de l'influence de la foule et de beaucoup de façons. Mais nous savons que Jésus est la plénitude de la vie. Il est la résurrection et la vie. Et comme je vous disais cet après-midi, il est venu d'abord pardonner les péchés, et ensuite il guérit les malades. Il guérit beaucoup de malades, et chaque fois qu'il guérit un malade, il nous rappelle sa victoire sur le péché, qu'il a la puissance de pardonner les péchés. Et ensuite, il a ressuscité des morts. Et en ressuscitant des morts, il a donné encore un signe très fort qu'il est le Messie Sauveur, qu'il est venu sur cette terre des hommes pour détruire les péchés et ses conséquences. Et il ressuscite lui-même, et c'est sa victoire. C'est le signe de sa victoire définitive sur le péché, tellement que Saint Paul nous dit, si le Christ n'est pas ressuscité, vaine est notre foi. À supposer que Jésus, qui a guéri des malades et qui a ressuscité des morts, n'aurait pas ressuscité lui-même du tombeau, on pourrait dire qu'il est venu détruire le péché, mais il n'a pas pu le détruire jusque dans sa dernière conséquence. Mais il est ressuscité glorieux du tombeau. Dieu le ressuscita, nous dit Saint-Pierre dans les Actes des Apôtres, et nous en sommes témoins. Et il est vivant dans son Église aujourd'hui, et il continue à faire dans son Église et par son Église les mêmes choses qu'il faisait durant sa vie publique. Mes frères, je suis émerveillé de voir que tous ces signes que le prophète Isaïe avait annoncés, que Jésus a fait devant les disciples de Jean-Baptiste, nous les voyons aujourd'hui de nos yeux. Nous les voyons s'accomplir devant nous. Et alors Jésus, chaque fois qu'il guérit un boiteux, un sourd, un muet, un aveugle, un paralytique, un cancéreux, de quelque maladie que ce soit, Jésus nous redit qu'il est vivant parmi nous. Je ne sais pas si c'est hier soir que je vous disais qu'il y a 3 semaines, on prêchait en Colombie, en Amérique latine, et dans un grand stade de baseball avec 12 000 personnes qui participaient à une campagne d'évangélisation de 3 après-midi. Pendant la prière pour les malades, le Seigneur a guéri une religieuse qui était en fauteuil roulant depuis 27 ans. 27 ans, ce n'était pas une petite maladie. Et le Seigneur, avec sa puissance, l'a fait lever et elle a commencé à marcher. Quelle joie! Mais ce que dit Jésus aux disciples de Jean-Baptiste, les aveugles le voient, nous le voyons encore aujourd'hui. Moi, j'ai été émerveillé de voir la guérison de cette petite aveugle de naissance au Zaïre, au mois d'août. Je n'avais jamais vu dans le ministère de guérison la guérison d'une aveugle de naissance. J'avais vu quelques guérisons d'aveugles. Une dame en République dominicaine était aveugle depuis 10 ans, Mercedes Dominguez. Et un jour, pendant le ministère de guérison, après la communion, le Seigneur a commencé à la guérir. Et elle a témoigné partout. Elle a témoigné de sa guérison, parfaitement guérie. J'ai vu la guérison au Québec d'une dame qui était aveugle depuis plus de 2 ans et elle suivait la célébration de l'Eucharistie. Elle écoutait la télévision. Elle ne voyait pas, elle était aveugle, mais elle était assise près du téléviseur. Sa voisine lui avait dit, « Si tu suis la messe pour les malades, l'an dernier, il y a eu des guérisons de personnes qui étaient dans leur foyer. »
et demande au Seigneur de guérir tes yeux. Les médecins l'avaient opérée, elle avait suivi des traitements et elle ne voyait plus depuis 2 ans. Et elle s'est assise près du téléviseur et elle a suivi toute la messe. Et à la fin, elle a commencé à sentir quelque chose d'étrange dans ses yeux. Elle sentait un mal de tête très fort. Elle est allée se coucher. C'était le dimanche soir, le dimanche de la Pentecôte. Et le lendemain matin, lorsqu'elle s'est levée, elle distinguait les gens qui passaient sur la rue. Et le Seigneur nous avait donné, dans une parole de connaissance, au stade olympique à Montréal, cette guérison. Vous savez, je crois que la plupart d'entre vous connaissez déjà ce ministère de guérison avec parole de connaissance, mais j'en profite pour expliquer à quelques-uns qui sont peut-être nouveaux dans ces rassemblements que le Seigneur renouvelle les charismes dans l'Église d'aujourd'hui. Les charismes, ce sont des dons spirituels et spéciaux que l'Esprit-Saint donne pour la construction de la communauté, pour l'édification de l'Église. Et l'un des charismes qui se renouvelle beaucoup dans l'Église aujourd'hui, dans plusieurs endroits, c'est le charisme de guérison. Et le Seigneur donne aussi à plusieurs personnes un charisme qui s'appelle la parole de connaissance, comme vous l'avez vu après-midi, pendant la prière. Et alors, on était au stade olympique à Montréal. Le jour de la Pentecôte, nous avions célébré une grande assemblée des groupes du renouveau. On était 55 000 personnes au stade olympique. C'est facile de savoir la quantité parce que tout est numéroté. Vous savez, dans ces stades-là, on peut savoir dans telle section, ils sont 500 et là-bas, ils sont 1000. On était 55 000. Une journée de louange, de bénédiction. Et après la messe, qui avait été célébré par le cardinal de Québec avait célébré l'Eucharistie de clôture du congrès charismatique, et on m'avait demandé de diriger une prière communautaire pour les malades, comme on va faire tout à l'heure, et nous avons prié ensemble, et le Seigneur me donnait une parole de connaissance que j'ai annoncée au public sans l'analyser, je l'ai reçue dans mon cœur, je l'ai dite, et c'était ceci: il y a une bonne maman de 74 ans qui est assise devant son téléviseur dans sa maison. Elle a les yeux malades et elle ne voit rien, mais elle suit la prière à travers la télévision. Et en ce moment-ci, Jésus commence à la guérir. Un prêtre qui était là après la cérémonie m'a dit: « Es-tu fou? Dire qu'une aveugle est assise devant son téléviseur? » Il m'a dit: les aveugles ne regardent pas la télévision. Lui, tout de suite, il analysait. Et moi, je n'avais pas analysé, j'avais communiqué le message que je recevais. Alors, j'ai dit, il m'a dit: comment vas-tu faire pour savoir si c'est vrai, cette histoire-là? J'ai dit: on va attendre les témoignages. Et quand elle témoignera, on saura que c'est vrai. Et le lendemain, je suis allé me promener chez ma famille, à 200 km de Montréal. Et en arrivant, ils m'ont dit tout de suite: on a trouvé l'aveugle qui était guérie hier devant son téléviseur. Elle vivait à 35 km de la maison de ma sœur. Alors, le mercredi, on est allé la visiter. Je voulais bien voir si tout était exact. Et elle rayonnait de joie. Elle témoignait à tout le monde. Quand je suis arrivé, elle nous a raconté sa guérison. Et qu'avant, quand elle sortait dans le village, quelqu'un devait la traîner par la main. Et elle a dit que maintenant, elle sortait sans problème, elle était heureuse. Et moi, je lui ai demandé son âge. Et elle a dit qu'elle avait 74 ans, qu'elle avait eu 74 ans en février. J'étais content, j'ai dit: j'ai un point de gagné. Elle a dit: qu'est-ce que vous voulez dire? Ben, j'ai dit: le Seigneur m'avait dit que c'était une bonne maman de 74 ans. J'ai dit: avez-vous des enfants? Elle a dit: oui, j'ai 8 enfants. J'ai dit: ça me fait 2 points. J'ai dit: pouvez-vous lire? Elle a dit: non, je ne vois pas les lettres, mais je suis heureuse parce que je puis sortir seule dans le village. Avant, on devait me conduire par la main. Et maintenant, je puis sortir et je vois bien, mais je ne vois pas les lettres. Alors, j'ai dit: on va demander au Seigneur de continuer son travail. Il ne fait pas son travail à moitié. Quand il commence à guérir, on va prier pour que le Seigneur finisse de guérir vos yeux, pour que vous puissiez voir
pour que vous puissiez lire la parole de Dieu dans la Bible. Elle était bien, d'accord? Alors, ceux qui étaient là, nous avons prié pour elle. Et nous sommes partis, c'était le mercredi. Et le samedi après-midi, elle m'a téléphoné chez ma sœur pour me dire, « Mon père, depuis ce matin, je lis la Bible. » Elle était tellement heureuse, elle lisait ça bien. Je vous raconte ce témoignage, entre autres, pour vous dire qu'aujourd'hui aussi, Jésus guérit des aveugles. Et j'en profite pour vous dire que la parole de connaissance, s'il y en a encore parmi vous qui ne connaissez pas ce charisme-là, pendant le ministère de guérison, aujourd'hui et demain, sachez que c'est l'un des charismes qui se renouvelle dans l'Église aujourd'hui, et il faut l'accueillir avec action de grâce, et non pas attribuer ça à quelque chose d'occulte. Il ne faut pas attribuer à Satan ce qui vient de Dieu. La parole de connaissance est un charisme que le Seigneur nous donne. Et dans un ministère de guérison, ça peut aider à faire grandir la foi de l'Assemblée. Mais parfois, cette parole de connaissance nous fait passer des moments difficiles. Parfois, on a vraiment des moments difficiles parce que les gens ne répondent pas toujours à ce qu'on leur demande. Il y en a qui sont timides, il y en a qui aiment mieux

Et au nom de Jésus, marche, je te le demande, au nom de Jésus. Personne ne bougeait. Alors là, j'ai dit, Seigneur, laisse-moi pas tout seul. Tu me fais dire des choses, puis il se passe rien. J'étais vraiment mal à l'aise, mais j'ai dit, quand tu te rendras compte de ta guérison, tu témoigneras. On va continuer à prier. Et alors, le Seigneur me donne une autre parole très claire dans mon cœur qui était celle-ci. Il y a ici quelqu'un qui était sourd. Et maintenant, tu entends très bien. J'ai dit, toi, au moins, tu te rends compte de ta guérison. Parce que tu n'entendais rien, et là, tu entends très bien. Alors, j'ai dit, je te le demande, toi, lève-toi debout, au nom de Jésus, rends gloire à Dieu, identifie-toi. Et à ce moment-là, un homme s'est levé debout, et en se levant debout, il a commencé à marcher, et son épouse était derrière lui, et elle a crié. Elle a dit, ah, mais il était paralysé, c'était lui le paralytique, mais il était sourd. C'était lui le paralytique, mais il était sourd, et moi je lui disais, au nom de Jésus, lève-toi et marche, il n'entendait pas. Alors là, il s'est approché, il avait des larmes aux yeux, il était très heureux, il est venu jusqu'au microphone. Puis là, il a remercié le Seigneur. Il avait souffert d'une hémiplégie très forte qui l'avait rendu paralytique. Et en même temps, ça avait causé sa surdité. Et là, le Seigneur venait de guérir cette paralysie. Il guérissait cette surdité. Il a remercié le Seigneur, très content. Et ensuite, moi, j'ai pris le microphone et j'ai dit, « Seigneur, la prochaine fois, guéris les oreilles en premier, puis les jambes après. » Alors, c'est vrai et c'est bon dans ce ministère de guérison qu'on accueille de plus en plus ce charisme de la parole de connaissance que le Seigneur nous donne pour édifier la foi de l'Assemblée. On n'a pas toujours affaire à des sourds. Parfois, les gens répondent. Parfois, les gens s'identifient. Et quand le Seigneur nous donne une parole pour annoncer une guérison et que la personne s'identifie et que c'est authentique, alors ça fait grandir la foi dans l'Assemblée. On découvre que Jésus est vivant, qu'il est présent dans l'Assemblée. Je prêchais une retraite au Mexique en février dernier, au mois de mars, chez Mgr Talavera, qui est un des leaders du renouveau dans le monde actuellement. Un évêque qui a travaillé beaucoup pour le renouveau charismatique. Et il avait demandé au Seigneur, dans cette retraite diocésaine qu'on avait en plein air, il avait demandé au Seigneur au moins un signe très fort pour l'Assemblée, pour faire grandir la foi de son peuple à Coatzacoalcos. C'est comme ça que ça s'appelle, la ville où il demeure, Coatzacoalcos. Et alors, lui, il voulait au moins une guérison évidente pour faire grandir la foi de son peuple. Et le deuxième jour, alors qu'on priait pour les malades, et c'était une foule de plusieurs milliers de personnes qui étaient là, on a vu tout à coup, après la prière pour les malades, un lit vide qui levait comme ça. Il y avait quatre hommes qui levaient un lit au bout de leurs bras, mais le petit lit était vide. On s'est demandé qu'est-ce qui se passe. Les gens applaudissaient et on voyait un lit au-dessus des têtes, un lit qui était vide. Et petit à petit, on a vu arriver une jeune fille de 14 ans qui souffrait de dystrophie musculaire. C'est une maladie que les médecins n'arrivent pas à guérir actuellement. Elle, depuis un an, elle était malade dans son lit. Elle ne pouvait même pas se tenir debout. La dystrophie musculaire, c'est bien français ce mot-là? La dystrophie musculaire. Alors, elle ne pouvait pas se tenir debout. Depuis un an, elle était au lit. Le Seigneur venait de la guérir. Et elle s'était levée. Et elle a marché à partir de son lit jusqu'en avant. C'était merveilleux d'entendre son témoignage et le médecin qui la traitait était bouleversé, mais c'est la puissance de Dieu qui agissait en elle. Et elle marche. Et alors, Mgr Talavera, à la fin de cette campagne d'évangélisation de 3 jours, a dit aux gens, « J'ai 3 questions à vous poser. » Première question, « Croyez-vous vraiment que Jésus est vivant? » Tous ont répondu oui. Deuxième question. Croyez-vous que Jésus

0: a été présent dans cette assemblée. Tout le monde a dit oui, on avait vu les signes. Et il a dit, croyez-vous que Jésus a agi dans cette retraite? Certainement, il y avait eu plusieurs témoignages de guérison. Alors Mgr Talavera a dit, ça c'est évangéliser. Évangéliser, c'est faire en sorte que Jésus soit présent et le laisser agir. Présenter Jésus, le rendre présent dans l'assemblée, le présenter à l'assemblée et le laisser agir. Et lui, il travaille dans les cœurs, il transforme les cœurs, il pardonne nos fautes, comme il a fait cet après-midi. Il guérit des cœurs blessés, il change des vies, il renouvelle la foi de son peuple. Quand on le laisse agir, même souvent il guérit des malades physiquement. Ça, c'est son travail à lui. C'est bien ce que disait Saint Grégoire le Grand un jour, alors qu'il avait, dans une célébration eucharistique que présidait Saint Grégoire le Grand, il y avait eu une guérison étonnante, très belle. Et Saint Grégoire le Grand, en terminant la célébration, a dit à ces gens, « Si quelqu'un vous demande comment une chose comme ça a pu arriver, dites-leur que Jésus était présent et qu'il a fait son travail. » C'est son travail de pardonner, de libérer, de guérir son peuple. Et mes frères, je crois qu'actuellement, dans ce renouveau charismatique où nous voyons tellement de guérisons partout à travers le monde, ce que Jésus veut faire, c'est de nous rappeler à nous aussi qu'il est toujours le Messie Sauveur, qu'on n'a pas besoin d'un nouvel évangile, mais d'une nouvelle évangélisation. Et cette nouvelle évangélisation commence. Nous sommes en train d'entrer dans une période d'évangélisation d'une puissance extraordinaire. Et le pape Jean-Paul II parcourt le monde où il nous dit qu'il nous faut commencer une nouvelle évangélisation. Il nous faut recommencer à zéro dans plusieurs endroits. Et lorsque le pape Jean-Paul II est venu ici à Arras, nous lisions dans un reportage très beau qui a été publié par un journal catholique français, L'Homme Nouveau, et c'est arrivé là-bas, ce journal. On avait un reportage magnifique de la visite du pape à Arras, et le pape disait que le ministère de réconciliation est au cœur de toute évangélisation. Et vraiment, le Saint-Curé d'Arras faisait ce ministère de réconciliation avec une générosité extraordinaire, et c'est pour ça qu'il a été déclaré le patron des curés du monde entier, le Saint-Curé d'Arras, et le patron de tous les curés du monde. Pourquoi on ne lui donnerait pas un applaudissement au Saint-Curé d'Arras, qui est ici comme... Gloire à toi, Seigneur. Alors, le Saint-Curé d'Arras nous a donné l'exemple, même si c'est très fatigant, d'être là à confesser les pénitents. C'est un ministère tellement consolant quand on voit qu'avec une absolution, le prêtre aide le pénitent à retrouver la paix. Le père Karl Rahner, jésuite, qui est décédé maintenant, ce grand théologien du Concile, nous disait un jour, il y a des prêtres qui se morfondent à essayer d'inventer de nouvelles méthodes de promotion humaine, et qui oublie parfois que la plus grande promotion de l'homme que nous pouvons faire, nous prêtres, c'est de prendre un homme dans la boue du péché et avec une absolution, le placer dans la porte du paradis. Et c'est vrai. Qu'est-ce qu'on peut faire de plus grand? Et c'est ça qu'a fait le Saint-Curé d'Arras pendant des années, 17 heures par jour parfois. Prendre un homme dans la boue du péché et avec une absolution, le placer dans la porte du ciel. Et mes frères, ça va tout ensemble. Jésus pardonne, Jésus libère, et Jésus guérit. Et c'est tout un même ministère. Et quand Jésus nous envoie évangéliser, il ne nous envoie jamais évangéliser seulement. Il nous demande d'aller proclamer l'Évangile et de guérir les malades. Partout dans l'Évangile, c'est deux ministères qui vont ensemble. La proclamation de la bonne nouvelle et la guérison des malades. Et alors aujourd'hui, on dirait que le monde a besoin de signes plus nombreux. Peut-être parce que la foi avait diminué et qu'il y a beaucoup de jeunes et de moins jeunes qui cherchent dans des courants de sectes orientales et dans des sciences occultes, dans des sectes de toutes sortes qui ne sont pas chrétiennes. Il y a des gens qui cherchent leur salut. Dans les Krishna, et combien de sectes, je ne voudrais pas les énumérer, mais il y a des gens qui retournent à l'islam, il y en a qui cherchent le salut alors que Jésus a dit « Je suis le chemin, personne ne va au Père sinon par moi ». Et parce que beaucoup l'oublient, le Seigneur vient nous rappeler qu'il est toujours le Messie Sauveur. Et les signes qu'il donne aujourd'hui, c'est les mêmes signes qu'il donnait aux disciples de Jean-Baptiste. C'est les mêmes signes que le prophète Isaïe avait annoncés. Et qui doivent nous aider à discerner la présence vivante de Jésus dans l'Église aujourd'hui. Nous aider à découvrir qu'il est toujours le Messie Sauveur. Et alors, nous allons pouvoir dire avec saint Paul que Dieu lui a donné un nom qui est au-dessus de tout nom, pour qu'au nom de Jésus, tout genou fléchisse au ciel, sur la terre et dans les enfers, et que toute langue proclame que Jésus est Seigneur pour la gloire de Dieu le Père. Chantons donc quelque chose dans cette acclamation que Jésus est Seigneur. Alors, mes frères, je crois qu'il n'est pas nécessaire de compter beaucoup de guérisons. D'ailleurs, tout à l'heure, nous allons écouter 3 témoignages de personnes qui sont ici présentes et qui vont nous raconter leur propre guérison. Et moi, je ne vous raconterai pas ma guérison à moi, parce qu'il y en a beaucoup qui la savent par cœur, qui pourraient me la raconter. Mais je vous dis que toujours, je me rappelle, quand le Seigneur guérit un malade, je me rappelle lorsqu'il m'a guéri moi-même, et ça me donne une grande joie, chaque fois que Jésus guérit un malade. Et je vous dis que nous voyons tous ces signes, les aveugles, le voient des guérisons d'aveugles, ça fait plusieurs que nous voyons. Et l'an dernier, dans une Eucharistie en Afrique, un frère protestant qui est venu assister à l'Eucharistie et qui ne voyait plus depuis plus d'un an, a été guéri au moment de l'élévation de l'hostie sainte. Mais ça a été tellement beau son témoignage. Il est revenu le lendemain. Il n'était pas catholique, mais il croyait la présence réelle. C'est un protestant d'une grande ferveur et il ne voyait plus. Et il est venu, et comme il était aveugle, on l'a placé avec les gens de la chorale pour qu'il n'ait pas de difficultés. Alors, pendant l'élévation, il dit qu'il a vu quelque chose. Il commençait à voir de la lumière. Il était tout nerveux. Il a commencé à parler. Ils ont dit, taisez-vous, c'est le moment de la consécration. On ne peut pas parler pendant... Mais lui était tellement nerveux, mais il disait, je commence à voir. Et le lendemain, il voyait. Il voyait. Mais ce qu'on a vu de beaucoup plus beau encore, c'est une petite fille sourde, muette de naissance, à Bandaka, chez les pères missionnaires du Sacré-Cœur belge, où je prêchais pendant cette randonnée au Zaïre. Une petite fille sourde, muette de naissance, elle était âgée de 14 ans. Et le prophète Isaïe dit, les muets crieront de joie. Et pendant la prière pour les malades, cette petite fille, tout à coup, s'est mise à crier. Elle ne parlait pas, elle ne savait pas parler. Elle était sourde et muette de naissance. Mais elle s'est mise à crier de joie. Et là, sa maman s'est rendue compte qu'il y avait quelque chose qui se passait, que la petite fille, elle savait très bien que la petite fille n'entendait jamais. Et là, la petite fille faisait ça, elle entendait. Et elle a commencé, le lendemain matin, à apprendre à dire des mots. Parce qu'elle ne savait pas parler, elle était sourde depuis sa naissance, mais là, elle venait d'être guérie par le Seigneur. Dans l'avant-midi, la maman lui a enseigné à dire des mots. Et à la messe de clôture, je l'ai appelée au microphone et elle est venue. J'ai dit, peux-tu nous dire quelques mots, toi qui étais guérie hier par le Seigneur? As-tu appris à dire quelques mots? Et là, au microphone, elle a dit tous les mots qu'elle avait appris dans son avant-midi. Elle a dit, en français, vous savez que... Au Zaïre, c'était le Congo belge avant, et beaucoup de gens parlent français. Et elle a dit en français, « Merci, Jésus, Dieu, Amen, Alléluia. Et ça veut dire cinq mots. Alors j'ai dit, quel âge as-tu? Elle n'avait pas encore appris à dire son âge. Et sa petite sœur qui était là a dit 14 ans. Et celle qui était sourde et muette la veille a dit 14 ans. Mais c'est merveilleux. Les muets crieront de joie. Les oreilles des sourds s'ouvriront. Le boiteux bondira comme un cerf, dit Isaïe. Et Jésus dit, les boiteux marchent, les sourds entendent. Jésus dit aussi, les lépreux seront purifiés. On avait une eucharistie à la cathédrale de Rio de Janeiro l'an dernier au Brésil. Et il y avait un homme lépreux qui était venu de très loin. Sa famille l'avait emmené à la messe des malades à la cathédrale. C'est la plus grande cathédrale d'Amérique, la cathédrale de Rio de Janeiro. Et ils peuvent loger 15 000 personnes assises. C'est immense. Mais lorsque les nouvelles le soir ont été publiées à la télévision, ils disaient qu'il y avait 20 000 personnes à la messe des malades, à la cathédrale de Rio de Janeiro, parce que tout était plein comme ça ici. La cathédrale était remplie, et il y avait des gens dans les portes qui ne pouvaient pas entrer. Et alors ce monsieur-là, qui était lépreux, avait fait un long voyage pour venir demander sa guérison, et le Seigneur a commencé à le guérir pendant l'Eucharistie pour les malades, et quelques trois semaines plus tard, la revue charismatique de Rio de Janeiro a publié le témoignage de ce monsieur qui était parfaitement guéri. Il a commencé à sentir une chaleur dans son corps pendant la prière pour les malades. Et les jours suivants, la lèpre a séché tranquillement. La peau neuve s'est refaite. Les cellules malades sont tombées et la peau a guéri. Et maintenant, il est parfaitement guéri. Et c'est Jésus qui dit, les lépreux sont guéris. Mais parce que Jésus est vivant aujourd'hui, il guérit aussi des lépreux. Des sourds, des muets, des aveugles. Et Jésus dit, les morts ressuscitent. Bien, les morts qui ressuscitent aujourd'hui, je crois que c'est tous ceux qui avaient perdu la vie de la grâce, la vie divine, et qui s'approchent du sacrement de la réconciliation, qui demandent pardon à Dieu, et Dieu leur redonne cette vie nouvelle, cette vie de la grâce, qui est beaucoup plus importante encore que la vie naturelle. Parce qu'on peut avoir la vie naturelle encore pour quelques années. Lazare avait été ressuscité du tombeau, mais ensuite il est mort. Alors que la vie spirituelle, quand tu la retrouves, si tu gardes ta vie spirituelle, si tu fais attention pour vivre dans la grâce de Dieu, la vie spirituelle, c'est pour la vie éternelle. Et le Seigneur ressuscite des morts spirituels. Des gens qui avaient perdu la vie spirituelle, qui avaient perdu la vie divine. Et dans le pardon, il y a des morts qui ressuscitent et qui retrouvent la grâce, qui retrouvent cette joie et cette paix intérieure. Et Jésus termine en disant, « Bienheureux ceux qui, après m'avoir rencontré, ne retournent pas déconcertés. » Je redis qu'il y a des gens qui n'acceptent pas ces signes-là, ces merveilles-là. Ils voudraient trouver des explications. Il y en a même qui sont fâchés parce que le Seigneur ne guérit pas tous les malades. Il y en a qui critiquent le ministère de guérison, comme me disait un journaliste dernièrement. Il m'a dit, moi je ne suis pas d'accord avec votre ministère de guérison parce que ça risque de donner de fausses espérances. J'ai dit, comment ça? Bien dit, il y en a quelques-uns qui sont guéris et les autres qui ne sont pas guéris. Alors j'ai dit, avec ton argument, on devrait aussi fermer nos hôpitaux, parce qu'il y en a plusieurs qui en sortent dans leur cercueil. Alors ça leur a donné une fausse espérance, aller à l'hôpital. Voyez-vous que c'est un argument qui ne va pas? Le Seigneur n'a jamais dit qu'il allait guérir tous les malades, il n'est pas question de ça. Il a dit qu'il allait donner des signes pour accompagner l'évangélisation, des signes de sa victoire sur le péché. Il guérit plusieurs malades. Et à d'autres malades, Jésus leur demande d'accepter leur souffrance. La souffrance ne vient pas de Dieu, la maladie ne vient pas de Dieu. Ça, c'est faux de dire que la maladie est la volonté de Dieu. Ça ne vient pas de Dieu. Si la maladie venait de Dieu, on n'aurait même pas le droit de prendre une pastille pour s'enlever un mal de tête, parce qu'on offenserait Dieu. On n'aurait pas le droit de se faire opérer si la maladie venait de Dieu. Ça serait un péché contre la volonté de Dieu. Vous voyez bien que ça ne vient pas de Dieu. Dieu est la source de la vie. Il est venu donner la vie. La maladie ne vient pas de Dieu. Je vous disais cet après-midi que c'est une conséquence du désordre causé par le péché originel, la maladie et la mort. Alors, c'est vraiment la volonté de Dieu qu'on ait la vie et la vie en abondance. Mais parfois, le Seigneur demande à certains malades d'accepter leur maladie, d'offrir leur souffrance en union avec les souffrances de Jésus sur la croix pour le salut du monde. Il y a des exemples magnifiques de ça. Vous vous rappelez, par exemple, comment Marthe Robin, que plusieurs d'entre vous avaient connue, elle a passé 50 ans au lit, malade, paralysée. Le Seigneur lui avait demandé ses souffrances. Il lui avait demandé si elle acceptait de souffrir pour les prêtres et pour les religieuses qui abandonnaient l'Église. Et elle a accepté. Le Seigneur ne l'a pas guérie. Et pourtant, elle avait une sainteté tellement grande que dans le monde entier aujourd'hui, on parle d'elle. Un jour, elle sera canonisée, on le sait bien. Et le Seigneur ne l'a pas guérie. Il a demandé si elle acceptait de souffrir pour l'Église. Alors, voyez-vous, Jésus guérit des malades. Il y a d'autres malades, il leur demande d'accepter leur souffrance et de les offrir. Demandons à Jésus de donner la paix à tous, de guérir plusieurs malades ce soir, demain, et aux autres, qu'il leur donne encore plus qu'une guérison physique, qu'il leur donne une paix intérieure profonde, qu'il les fasse grandir dans la sainteté. Alors Jésus ne passe jamais inutilement. Il passe toujours en faisant le bien. Et la guérison du corps n'est pas la seule façon de recevoir une bénédiction de Dieu. Il y a des gens qui, dans leur maladie, ont rencontré Dieu. Il y a des gens qui ont rencontré leur salut. Leur maladie était l'occasion d'une réflexion profonde pour orienter leur vie d'une façon nouvelle. Alors, mes frères, c'est ça que je voulais vous dire ce soir. Jésus, présent dans son peuple, dans son Église, guérit plusieurs malades physiquement. Il guérit les cœurs blessés. Il libère d'oppression du malin. Mais il ne guérit pas tous les malades. Il en guérit plusieurs. Et à d'autres, il leur donne quelque chose de meilleur. Il leur donne la guérison définitive, qui est la vie éternelle, où il n'y a plus de souffrance, où il n'y a plus de deuil, il n'y a plus de mort. C'est intéressant de songer à ça. Mais le problème, c'est de mourir. Hein? On voudrait bien aller au ciel, tout le monde, mais on n'aime pas mourir. Moi, j'ai vécu cette expérience-là à la retraite des prêtres au Vatican. On avait eu une retraite charismatique au Vatican avec 6500 prêtres. Et ça avait été une semaine très belle. Et pendant la retraite, le Seigneur nous a donné quelques prophéties. Et l'une des prophéties qu'on a reçues la veille de la clôture de la retraite, à l'avant-dernière messe, c'était ceci. Le Seigneur nous disait, « Plusieurs d'entre vous devront souffrir pour la cause de mon évangile. Certains même devront répandre leur sang pour la cause de mon évangile. Mais courage, je suis avec vous et ensemble nous serons vainqueurs. » Ça nous a impressionné, cette prophétie-là. Et le lendemain, on avait la messe qui était célébrée par le pape à Saint-Pierre de Rome, au Vatican, la clôture de la retraite. Et après la communion, cette prophétie m'est revenue en tête. Et alors, pour la première fois de ma vie, j'ai dit au Seigneur, si je suis un de ceux qui doit mourir pour la cause de son évangile, qui doit répandre son sang pour la cause de ton évangile, je suis d'accord. Mais là, j'ai senti une peur terrible et j'ai dit, cependant, Seigneur, je ne suis pas pressé. On n'est pas pressé à mourir. Il y en a beaucoup comme nous qui seraient prêts à mourir, mais pas tout de suite. Hein? Alors, c'est normal qu'on demande sa guérison. Mais essayons de voir dans le plan de Dieu que ceux qui reçoivent une guérison sont appelés à témoigner de Jésus-Christ Et les autres que le Seigneur ne guérit pas sont appelés aussi à témoigner par la puissance de leur prière, la valeur de leur souffrance, la paix de leur cœur. Combien de malades interpellent les gens qui sont en bonne santé? Si vous voulez, on va écouter deux ou trois témoignages. Nous allons chanter un peu d'abord. Nous allons écouter trois témoignages qui ont été invités à s'approcher. Et ensuite, on va prier pour les malades. On va laisser le Seigneur faire son travail ce soir en guérissant beaucoup de malades.
1: Si Simone de Suisse, notre frère de Genève, et puis Claude, qui est aussi une mère de famille de Suisse, veulent s'approcher.
2: J'ai le cancer des os. C'est une maladie douloureuse. Et il y a quelques mois, le père me disait, par une bonne parole, on peut soulager tout ça. Et en effet, depuis quelques mois, je suis soulagé, je n'ai plus mal et je suis heureux. Merci, Père.
3: Gloire à Dieu. Gloire à Dieu. Merci, Jésus.
4: J'ai été guérie plusieurs fois. J'habite Genève et en 83, je n'avais jamais entendu parler des charismes ni des mystères de guérison. Et j'ai une amie qui m'a dit, il y a un père tardif qui vient et qui prêche très bien, tu devrais aller. Je suis allée simplement pour écouter la parole et j'ai été toute surprise d'entendre qu'il y avait des guérisons. Et à ce moment-là, je souffrais de démangeaisons qui me faisaient beaucoup souffrir, je souffrais beaucoup de ces démangeaisons. Et quand le père tardif a dit, il y a des gens qui guérissent, qui sentent une grande chaleur, j'ai senti une grande chaleur, une grande paix dans mon cœur. Et ces guérisons ont complètement cessé depuis 83. Quand le père tardif est revenu en 85, je suis allée, j'avais mal, je souffrais d'arthrose, je ne pouvais même plus me mettre à genoux. J'ai été guérie au moment où le père tardif a dit qu'on sentait une grande chaleur. J'ai senti la même chose et je n'ai plus du tout d'arthrose. C'est terminé. Je peux me mettre à genoux comme tout le monde. Je n'ai plus d'arthrose dans les hanches ni dans l'épaule. Et puis une troisième fois, en 87, il y a quelques mois, j'ai été guérie d'avarice qui me faisait beaucoup souffrir. Mais ce qui m'a apporté le plus, c'est qu'il y a une personne qui m'a dit après la première guérison, mais il y a un groupe de prière à tel endroit, vous devriez y aller. Et c'est comme ça que je suis entrée dans le renouveau dont je n'avais jamais entendu parler. Et ça a été la plus grande grâce de ma vie. Dans la famille où nous avions vraiment beaucoup de problèmes terribles, nous sommes sortis par la prière de nos frères et sœurs de façon absolument extraordinaire.
5: Moi, je fais partie d'une communauté religieuse en Suisse, au Tessin. Et nous étions avec notre communauté aux sessions évangélistiques, évangélisation de Martigny, à Martigny. Et c'était le dernier jour. Moi, j'avais vu tant de misère, tant de malades, et je n'ai pas un moment pensé à moi-même. Mais c'était, je souffrais de hypertonie. La dernière session, le père tardif a dit, il y a ici une femme qui souffre de hypertonie qui vient du cœur, hypertension qui vient du cœur. Je suis tellement... Et j'avais aussi beaucoup de médicaments pour baisser ça. Et j'ai dit à ma sœur qui était avec moi, le père tardif a dit, le Seigneur va normaliser ça. J'ai dit à ma sœur, c'est moi. J'avais une grande certitude dans le cœur et c'est resté aussi la journée suivante, le soir, le matin. J'avais une grande joie, une grande paix dans le cœur. Et on a contrôlé ça. Je n'ai pas plus pris de médicaments. Maintenant aussi, le Seigneur a normalisé ça. Il est encore en train de... Parce que je suis sans médicaments quatre mois déjà, depuis Martigny. Et enfin, nous avons eu beaucoup, beaucoup de grâce aussi dans la communauté. Et merci Seigneur. Louva.

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2: Qui vous accueille, m'accueille. Et qui m'accueille, accueille celui qui m'a envoyé. Matthieu 10, 40.

Aimer, et c'est une des formules que Benoît XVI, et d'abord Joseph Ratzinger, aime le plus, il dit « aimer, c'est dire oui à l'être aimé ». Ce que requiert, ce que désire le plus l'être aimé, c'est que vous lui disiez oui. Le oui de l'amour est un oui total. Alors, je vous dis deux choses. D'un côté, je vous ai dit ce matin que pour aimer, il faut d'abord dire « je », et ce « je » lui-même est accueillant d'un « tu ». Je vous dis aussi, quelque chose d'important, que dire « tu » permet aussi au « je » de croître. Dans l'amour, le « je » appelle, on sait très bien combien un enfant a besoin qu'on lui dise « tu » pour qu'il apprenne à dire « je », mais ça vaut aussi pour nous comme adultes. Alors là, il peut y avoir une apparente contradiction. Qu'est-ce qui est premier? C'est le jeu ou c'est le tu? Je pense que c'est mal posé le problème. Pour aimer comme adulte, il faut dire je. Il faut être intègre. Il n'empêche que, pour que l'amour soit réel, il ne faut pas seulement pouvoir dire je, mais dire tu à l'autre de telle façon que, en disant tu, on va révéler à l'autre ce qu'il est. Et donc, dans l'amour, il y a bien ce mouvement de va et vient, hein, où le « je » que l'on prononce nous permet d'être nous-mêmes intègres, mais nous-mêmes étant intègres, on reçoit de l'autre un surcroît d'existence et d'être. Et donc, l'amour lui-même est nécessaire aussi pour éveiller et réveiller en l'autre de l'amour. Donc, l'amour suppose de dire oui à ce que nous sommes, de dire oui à l'être aimé et donc d'accueillir l'être aimé. Paradoxalement, aimer, ce n'est pas seulement dire oui, c'est savoir dire non. Il est frappant de voir que il est plus facile de dire oui que de dire non. Or, le non est aussi constructeur que le oui. C'est Nicole Fabre qui raconte qu'un jour, elle voit arriver un petit enfant pour une consultation, c'est une psychanalyste chrétienne, et ce petit garçon était totalement instable. Il rentre dans la pièce, il commence à grimper au mur, à tirer le rideau, etc. Impossible, absolument impossible de le faire tenir en place. Et tout à coup, elle se dit, « Dis donc, regarde, elle prend une feuille de papier, elle pose la feuille de papier au milieu de la pièce, et elle dit, « Tu vois cette feuille ?» Cette feuille-là, je t'interdis de venir y toucher. Qu'est-ce que va faire l'enfant? Se précipite sur la feuille de papier, la piétine, la met dans tous ses états. En disant non, elle permet à l'enfant tout à coup d'avoir une limite et de s'affronter à. Très frappant de voir aujourd'hui. Il y a vraiment un changement du profil, hein, même psychologique général de la population depuis une vingtaine d'années. Autrefois, on sait bien qu'il y avait un certain nombre de repères, un certain nombre de normes. On nous a bassiné que ces normes étaient névrogènes, qu'elles induisaient des refoulements, qu'elles étaient destructrices. Très bien. Aujourd'hui, il n'y en a plus. Qu'est-ce qui se passe? Eh bien, on se retrouve devant une espèce d'énergie en nous qui devient infinie, qui n'est plus du tout bordée par quelques berges que ce soit. Et on voit des personnes qui, n'ayant plus de point de repère, n'ayant plus de limite, se trouvent devant un besoin, un désir infini, qui n'étant pas réalisé, devient infiniment culpabilisant. On n'a jamais eu autant de malaise, notamment dans le milieu du travail. C'est jusqu'à 80% des personnes qui estiment qu'elles manquent de reconnaissance. Et combien de jeunes aussi sont perdus devant des modèles totalement inaccessibles et l'impression immense d'être toujours en déficit par rapport à ces modèles. Combien donc l'absence de nom, l'absence de berge pour juguler un petit peu ce fleuve impétueux qui nous habite, est déstructurant, profondément déstructurant. Donc, aimer, c'est aussi savoir dire non. Aimer l'autre, c'est apprendre l'importance de la limite, le non-limite. Quand je dis non, je dis à l'autre, tu peux aller jusque-là, mais pas plus loin que cela.
Je me souviens d'une jeune fille de 17 ans qui me disait, non, pas quand elle avait 17 ans, elle avait été mariée, 3 enfants, 30 ans, me disait, je me rends compte aujourd'hui que j'ai beaucoup de mal à mettre des limites avec mes enfants. Et dans mon histoire, jusqu'à 17 ans, mon père rentrait dans ma chambre sans frapper à la porte. Je suis désolé, c'est une insoutenable intrusion. Il est important que le plus tôt possible, vos enfants aient des espaces de liberté que vous respectiez. Pas seulement des espaces communs, mais des espaces à eux. Et que vous honorez, et dont vous honorez même la limite, en apprenant à l'enfant qu'il y a des limites que vous ne transgressez pas. Sans son autorisation, vous lui apprenez à, d'abord vous apprenez à le respecter, et vous lui apprenez à se respecter. Et qu'est-ce qu'il est donc précieux que vous-même appreniez à mettre des limites. Devenir adulte, c'est mettre des limites. Le danger, c'est le mauvais infini, comme disait Hegel, qui fait que on ne sait pas dire non à tel désir, on ne sait pas dire non à tel achat, à tel... Qu'est-ce qui est important de savoir s'arrêter. Et de savoir s'arrêter, de savoir aussi dire à l'autre, non, tu n'iras pas plus loin que ça. Non. Oh, tiens, un petit exemple de Thérèse de l'Enfant Jésus, puisque nous sommes ici à Lisieux, que j'ai toujours trouvé très éclairant. Vous savez que Sainte Thérèse d'Enfant Jésus a une histoire blessée d'abandon successif, et donc elle savait en elle qu'elle avait une espèce de compulsion à rechercher le rassurement, notamment auprès de sa sœur qui était la prieure du Carmel. Elle raconte à maman la chose suivante dans le manuscrit C. Je me souviens qu'étant postulante, j'avais parfois de si violentes tentations d'entrer chez vous, elle dit ça à sa sœur qui était donc la prieure, pour me satisfaire et trouver quelques gouttes de joie, que j'étais obligée de passer rapidement devant le dépôt et de me cramponner à la rampe de l'escalier. Il me venait à l'esprit une foule de permissions à demander. Enfin, ma mère bien-aimée, je trouvais mille raisons pour contenter ma nature. Que je suis heureuse maintenant de m'être privée dès le début de ma vie religieuse. Je jouis déjà de la récompense promise à ceux qui combattent courageusement. Vous voyez, le fait qu'elle se soit mise intérieurement cette limite, donc de renoncer à, la rend libre. Vous savez, c'est cette personne-là qui, je sais pas, une nouvelle personne amie, c'est tellement merveilleux d'avoir une amie, va lui téléphoner tous les jours, et au fond, sans le vouloir, va perdre cette amie, parce qu'au fond, elle va l'envahir, elle ne se mettra pas une limite. Donc la liberté, c'est se donner une limite. Je pense à l'adolescent qui, dès qu'il rentre chez lui, ouvre la radio, et finalement est totalement dépendant de la radio qu'il écoute 8 heures par jour. Premier petit conseil, quand tu rentres chez toi, tu as l'impression que tu es obligé de mettre cette musique, suspends ton geste pendant 10 minutes. Oui, tu vas sentir un manque. Oui, éventuellement même, tu vas sentir une petite angoisse. Mais tu vas te rendre compte que tu peux vivre avec ce manque. Tu peux vivre au moins 10 minutes en supportant cette angoisse. Et dans ces 10 minutes, tu peux éventuellement trouver une autre orientation. C'est cela, mes amis, l'apprentissage de la liberté. Se donner une petite limite que progressivement, on peut étendre à beaucoup d'autres domaines. Une des premières armes du démon, c'est de nous faire croire que nous n'avons plus de liberté, alors qu'elle est toujours là. Cinquième parole de l'amour, qu'est-ce que c'est votre avis? Vous n'osez plus trop dire là. Hein? Alors je ne vais pas mettre de verbe, comme donner, aimer, tout ça. Ça c'est évident que l'amour, aimer, c'est dire tout cela. Hein? C'est dire s'il te plaît. Savoir aimer, c'est savoir dire s'il te plaît. Ah là là. Qu'est-ce qu'on a à travailler pour apprendre à demander? Premier dysfonctionnement, c'est ne jamais demander. Je me souviens d'un homme qui me disant, « Oh, j'ai une femme merveilleuse. Depuis 5 ans que je suis marié, j'ai quasiment, non, je n'ai pas de reproche à lui faire. Elle sait tout faire, elle fait ça tout tellement bien. Ah, me dit-il, j'ai peut-être un petit quelque chose à dire. Si, depuis 5 ans que je suis marié, je n'ai pas souvenir qu'elle m'ait jamais demandé une seule chose. Savoir demander,
c'est savoir dépendre. C'est accepter de dépendre de l'autre. Dysfonctionnement symétrique. Ah oui, d'accord. D'accord, mon père. Oui, bien sûr, c'est important de demander. Moi, je peux vous dire que j'ai demandé. Eh bien, demandez, vous recevrez. J'ai toujours pas reçu. Hein. Non, ben non, hein, je suis guéri. Hein, j'ai compris. Hein. Deuxième dysfonctionnement. Demander n'est pas exigé. Alors, l'art du s'il te plaît comme expression de l'amour. D'abord, les fausses demandes. Ouh là là, que c'est fréquent. Tiens, il n'y a pas de pain. Tiens, l'herbe n'est pas tondue. Je me souviens d'une personne qui était venue me voir comme ça, qui disait, mais je ne comprends pas, j'ai une grosse colère contre mon mari. Grosse colère contre mon mari. Il était revenu en... Il disait, oui, c'est que... Il dit, tiens, il n'y a pas de pain, ça me met en boule. Et en effet, elle a réalisé, en parlant, que c'était une parole, en fait, très violente. Parce qu'en fait, c'était ce qu'on appelle un double message. Et on dit une chose et on veut dire une autre chose. C'est-à-dire, on dit, tiens, il n'y a pas de pain, et bien sûr, le message, c'est de dire, bah, tu pourras aller chercher du pain. Hein? Mais repérer cela, c'est étonnamment fréquent. L'écriture est remplie de demandes, mais de demandes qui sont justes. On pourrait dire que quasiment tout l'Ancien Testament se résume dans la parole du psaume « Un pauvre a crié, le Seigneur entend ». C'est une merveille cette parole-là. « Un pauvre a crié, le Seigneur entend ». Vous entendez mes amis? Pour savoir demander, il faut avoir un âme de pauvre. C'est ce que je vous disais tout à l'heure. Avoir une âme de pauvre, c'est être capable de dire « Je manque et j'ai besoin de toi. » Ou plutôt « J'ai besoin de telle chose que tu pourrais me donner. » Donc, pour rentrer dans la demande, il faut d'abord être un pauvre. Et ensuite, je ne dirais pas qu'il faut crier, c'est pas la peine de crier. Hein. Mais il faut demander, un pauvre à demander, et le Seigneur entend. Et bien évidemment, le Nouveau Testament est aussi rempli. Hein. À commencer par la prière par excellence, qui est la prière du Notre Père, qui nous apprend à faire les justes demandes. Si Jésus ne nous avait pas appris que ton règne vienne, est-ce qu'on penserait à demander que le règne de Dieu arrive dans nos vies? Je ne suis pas certain. Hein. Pour ça, cette prière-là est tellement importante. Et combien Jésus lui-même hein, nous donne l'exemple. Il demande, rappelez-vous la prière sacerdotale, hein, « Père, je veux que là où je suis, eux aussi soient avec moi. » La force du « je veux » de Jésus. Hein, qui demande ça à son Père. Hein. Alors, concrètement, comment faire pour rentrer dans un juste « s'il te plaît » dans la relation entre personnes? Un vrai « s'il te plaît », une vraie demande, répond à quatre critères. On pourrait même dire 5. Tout simplement, d'abord, faire une demande. Hein. Je suis fatigué. Bon, t'as bien, t'es fatigué. Non, je suis vraiment fatigué. Oui, j'ai bien entendu que tu étais fatigué. Ce que je disais tout à l'heure, hein, c'est comme il n'y a pas de pain. Qu'est-ce que tu veux dire? Est-ce que tu veux dire que tu voudrais que je te laisse un peu de temps pour te reposer? Combien, souvent, donc, on est en deçà? Et plus que ça, on est dans le besoin. Quand on dit « je suis fatigué » ou « j'ai besoin d'être aimé », vous savez, le problème d'un besoin, c'est que c'est infini. Et donc, c'est infiniment culpabilisant pour l'autre que d'essayer d'y répondre. Mais justement, je vais y revenir. Donc déjà, énoncer. Deuxièmement, énoncer une demande positive. C'est une femme disant à son mari, « Chérie, est-ce que tu pourrais passer... » Vous savez, les chéris, en général, c'est... C'est dommage d'ailleurs. Chérie, est-ce que tu pourrais passer un peu moins de temps au bureau? Quelques semaines plus tard, chérie s'est inscrit à des soirées de golf. Et madame a été furieuse. Chérie a très bien entendu la demande de sa femme. Oui, oui, désormais en effet, je passe moins de temps au bureau, mais je passe du temps au golf. Vous riez, mesdames. Mais je suis désolé, c'est pas le problème du mari, c'est le problème de la femme. Elle n'a pas fait de demande positive, elle n'a pas dit « Je serais heureuse que tu rentres plus tôt le soir à la maison. » Parce que vous comprenez, on s'engage davantage quand on fait une demande positive. On ose montrer sa vulnérabilité.
Toujours, hein, toujours. La face ombrée, la face lumineuse. Accepter de dire sa dépendance et donc sa vulnérabilité. C'est cela, rentrer dans l'amour. Hein. Faire une demande concrète. Troisième critère. Hein. Énoncer une demande positive, demande concrète. Chérie, j'aimerais que tu rentres. J'aimerais que tu rentres plus souvent. Ah, c'est quoi rentrer plus souvent? C'est très. C'est trop vaste, c'est pas concret. La demande concrète, c'est j'aimerais bien qu'une fois par semaine, par exemple, tu vois, notamment pour m'aider parce que ça peut durer avec les enfants, tu rentres à 19h. Voilà. Ça, c'est une demande précise. Quatrième critère, une demande réaliste. Je te demande juste de me faire un petit effort. Montre-moi que tu m'aimes. Ma che peccato, hein, comme disait. C'est pas concret et c'est pas mesuré. Donc, qu'est-ce qui est important là? Donc, la demande soit réaliste et précise. Je vous le disais ce matin que dire à l'autre, mais montre-moi que tu m'aimes, est une demande violente, c'est une demande à la limite manipulatrice. C'est demandons des signes précis. On peut demander, est-ce que tu aurais la gentillesse, par exemple, quand tu rentres le soir, de déposer ton vêtement au porte-manteau? Je dis ça parce que je me souviens d'un homme qui avait très bien compris que lorsque le soir il rentrait, de déposer la serviette non pas près du mur mais à 20 cm agaçait prodigieusement sa femme. Vous savez comme moi, hein, que c'est ça qui fait conflit, hein, c'est pas les gros machins, on se marierait pas s'il y avait de grosses divergences, et c'est des toutes petites choses, hein, qu'on... Et ce mari avait très bien compris ça, d'ailleurs il dit j'ai mis 15 ans pour accepter de déposer ma serviette contre le mur. Ce tout petit geste a été, hein, en fait un grand geste d'amour. Hein. Mais aussi, qu'est-ce qu'il est important que la demande soit précise. Chérie, je serais content que... Et dernier critère qui n'est pas le moins important, pas seulement demande concrète, demande négociable. Si demander n'est pas exigé, cela suppose que, intérieurement, nous nous préparions à ce que l'autre puisse dire... Je ne peux pas. Voire, je ne veux pas. Sinon, vous ne donnez pas d'espace à la liberté de l'autre. Je ne dis pas que la relation s'arrête là, mais dans votre demande, vous avez donné la place à l'autre. Autrement dit, quand vous demandez, vous ne dites pas « je veux et exige » que tu sois là devant moi, la main sur la rayure du pantalon, mais « j'aimerais bien que ». Dans le « je veux », il y a de la violence. Dans le « j'aimerais bien que », il y a de la place pour l'autre. Ce qui veut donc dire qu'une vraie demande se négocie. Voilà, je te dis ce que j'aimerais. Tu me dis maintenant, toi, ce que tu peux. Et après ça, ensemble, à deux, on va essayer de voir comment répondre. Toi, par exemple, j'aimerais bien qu'on puisse... Le fameux devoir de s'asseoir, hein, se voir tous les 15 jours. Eh bien... On va réfléchir, si on dit tous les 15 jours, manifestement ça coince, ben, qu'est-ce qui serait bien? Et ensemble, on va réfléchir à un rythme de rencontre qui convienne aux deux. C'est-à-dire donc, on ne se dérobe pas tout de suite. Qu'est-ce qui est important pour qu'une demande soit juste? Qu'ensemble, on trouve la solution. Donc le juste rapport à la demande suppose donc que les deux s'investissent et qu'on puisse trouver la fameuse troisième voie dont je vous parlais ce matin. Après le « s'il te plaît », le « merci », bien évidemment. Là encore, il y a bien des dysfonctionnements dans la gratitude. Il y a les « merci » répétés, invasifs, multipliés, qui rendent mal à l'aise. « Ok, non, j'ai compris. » Qui m'invite d'ailleurs tant à la fusion, hein. Espèce de compliment tellement vaste. Ah là là, mon père, vous êtes génial. Comme disait Monsieur de Dax à une paroissienne qu'il félicitait pour ce qu'il avait dit en chair, je sais, madame, le diable me l'a déjà dit. De fait, il y a des compliments
je vous dis, d'une largeur plutôt, qui ne veulent rien dire. Dire à quelqu'un tu es génial, ça ne veut rien dire à la limite. Hein. Et puis, de l'autre côté, des compliments, ou plutôt, ce sera de l'autre côté, des personnes qui ne croient pas au merci. Vous connaissez l'histoire des deux Amérindiens qui parlent ensemble. Il dit, viens, je vais te montrer comment j'emploie la psychologie moderne sur mon cheval. Il s'approche du cheval en poursuivant. J'ai le cheval le plus rapide et le plus courageux de tout l'Ouest. Alors, à ce moment-là, l'animal fait une grise mine et se dit, c'est bien ma chance, il a acheté un autre cheval. C'est-à-dire, il y a des personnes qui ont du mal à accepter, hein, donc à entendre, hein, le merci. Donc, comment ajuster notre rapport à la fois au compliment et à la gratitude, aussi bien pour le dire que pour le recevoir? Juste une petite remarque, c'est vrai que aujourd'hui, c'est ce que note un certain nombre d'observateurs comme Finn Kielkraut ou Hannah Arendt, notre époque est très marquée par l'ingratitude. Je crois que un des biens les plus grands que nous puissions apporter, nous, comme chrétiens, c'est d'apprendre à dire merci. Comme c'est Hannah Arendt, le penseur juif, qui disait que notre époque vit d'un ressentiment d'être né. On a l'impression qu'on a envie d'être l'auteur de soi-même. C'est ce qu'on voit en matière de manipulation du génome, mais aussi en plein d'autres domaines. Je pense que ce qui fait le chrétien, c'est qu'il est fils. S'il est fils, il sait qu'il a été engendré. S'il sait qu'il est engendré, il sait qu'il voit son être à autre que lui. L'écriture est remplie de merci. Relisez les psaumes. Notamment les derniers psaumes, qui sont des psaumes d'action de grâce. Jésus lui-même sait dire merci à celle qui verse un parfum sur ses pieds. Même s'il n'utilise pas le mot, il fait mémoire et il rend hommage en disant « on dira du bien de ce qu'elle a fait ». Donc il sait reconnaître le bien qu'on lui fait. Et inversement, l'Écriture montre bien que qu'est-ce qu'il y a comme ingratitude ? Dix lépreux guéris et un seul qui revient. Je t'ai frappé en paroisse de la croissance de la vente des cierges avant le baccalauréat. Mais par contre, de l'absolu, de la quasi-absolue absence de vente après les résultats du baccalauréat. Moi qui pensais pourtant qu'en France, il y avait 80% de réussite. On ressemble fort aux lépreux de l'Évangile. D'ailleurs, depuis que vous allez voir, vous avez pris la petite Thérèse là-haut. Quand vous priez la petite Thérèse, vous dites d'abord « s'il te plaît, est-ce que tu pourrais ?» ou d'abord « merci ». Est-ce que votre prière ressemble à un ex voto ou plutôt à une demande insistante, au point même que vous avez presque un doute sur le fait qu'elle entende? Qu'est-ce qui est donc important donc, et qu'est-ce que dans la tradition de l'Église, hein, on a souligné l'importance justement de l'ex voto, de l'action de grâce, hein, du remerciement. Le merci fait partie de la loi d'amour entre les personnes. Quand je suis invité chez les familles, je suis parfois un peu peiné. Alors, quand je vois des fiancés, c'est merveilleux parce que alors, la gratitude déborde. Mais quand ils ont 10 ans de mariage, hein, c'est « Ah mon père, est-ce que vous pourriez me passer le sel ?»« Ah non, vous n'avez pas le sel. » Bon, chéri, le sel. Et puis, bien sûr, il y a aussi peu de merci que de s'il te plaît, hein, aussi peu. L'amour garde toute sa jeunesse et sa saveur quand on mesure toujours le bien que l'autre nous fait. Donc, hein, le merci, la gratitude, c'est cette ouverture du cœur qui reconnaît que le bien que l'autre fait est gratuit. Vous savez, au fond, je parlais ce matin de la Trinité, mais je pense que le modèle de toute espèce de relation entre être humain est la Trinité. Or, dans la Trinité, il n'y a que deux mots. Il y a merci et s'il te plaît.
le modèle même de la relation. Il y a le merci qui est l'infinie action de grâce des personnes divines l'une pour l'autre parce qu'elles se donnent l'une à l'autre. Et puis, il y a le s'il te plaît, parce qu'il y a le s'il te plaît du Père qui dit à son fils, s'il te plaît, est-ce que tu veux sauver le monde ? Et c'est un acte de liberté par lequel le Père envoie le Fils et par lequel le Fils dit oui au Père. C'est pour ça que le s'il te plaît et le merci tissent le cœur même de nos relations. Et que ce n'est pas du tout du superflu. En plus, c'est une loi de feedback. Le feedback, c'est le retour, ça fait partie de la vie. Entrer en relation avec l'autre, c'est répondre à ce que l'autre donne. L'un donne, l'autre répond merci. Ce n'est pas du contre-don par nécessité ou par dû. C'est simplement reconnaître avec gratitude ce que l'autre donne. Alors, comment faire pour que notre merci soit ajusté et non pas manipulateur? D'abord, le merci, qui doit exister, doit être circonstancié. C'est-à-dire qu'on doit donner la raison, la gratification. Merci pour... C'était le père Emiliano Tardif. Un jour, quelqu'un vient à la fin de ses conférences et dit « Oh, mon père, merci pour votre conférence, c'était tellement merveilleux, etc. Alors, merci. » C'est tellement insistant qu'au bout d'un moment, il se dit « Bon, ben, j'aimerais bien savoir pourquoi est-ce que la personne est tellement pleine de gratitude. Mais au fait, pourquoi est-ce que vous me dites merci ?» C'est mon père. « Un moment, vous avez tiré votre mouchoir, vous vous êtes mouché, et je me suis dit « Oh, ce sont les trompettes de Jéricho, les murs s'abattent. » Je me suis dit, les murs s'abattent dans ma vie. Ça fait partie des désillusions des prédicateurs. Mais aussi, vous savez, l'autre cas, la personne vient le voir en disant, « Oh, mon père, ça m'a tellement touché votre homélie. » Puis là encore, c'est tellement insistant. « Mais qu'est-ce qui vous a touché ?» Vous savez, quand vous avez dit, « Passons au second point », je me suis dit, « Je vais changer d'existence. » Mais j'insiste bien qu'un vrai merci doit être régionalisé. Donc on doit bien, non pas dire merci, voilà, c'était tellement beau, c'était... Mais

Petit instrument. C'est quoi cette parole-là? Il y avait à la fois un compliment, puis de côté, bon. Et en même temps, je me suis surpris, après ça, parce qu'il est tellement intelligent, il y avait l'autre juste après, à m'arrêter sur l'image, à faire retour en arrière, vous savez. Et je me suis rendu compte que pèse de compliments qui n'étaient pas véritablement un, en fait, rend dépendant. Toi qui es tellement intelligent, à la limite, ça ne veut rien dire. Et donc, qu'est-ce qu'il est important quand on fait un compliment, d'essayer d'ajuster, dire à une petite fille, ça vous paraît pour le compliment, d'une petite fille, tu es jolie, d'abord ça risque de la rendre dépendante, parce que si on lui dit plus tu es jolie, elle va croire qu'on ne l'est plus. Et en plus, qu'est-ce que veut dire tu es jolie, hein? Alors que lui dire, tu vois, aujourd'hui tu es bien habillée, tu as mis telle couleur avec telle couleur, c'est bien harmonisé. En disant cela, elle peut s'approprier le compliment et faire en sorte qu'il devienne sien, et donc ne pas dépendre de vous, le complimenteur. Ça, c'est un compliment qui rend libre. Ça, c'est un merci qui est dans une juste distance. Donc, il est important de savoir remercier, mais de remercier de façon ajustée. Qu'il est important, dans l'autre sens, de savoir recevoir un merci. Ah, tu sais, merci pour comment, que ça dit ? Il n'y a personne qui a une capacité à dire comment, pour se faire répéter le merci, d'ailleurs. Et donc, là encore, d'avoir... Oui, je dirais bien l'humilité de savoir accepter une gratitude. C'est même Golda Meir qui disait, un de ses ministres, mais non, on disait, vous savez, vous n'êtes pas à ce point bien qu'on puisse pas vous faire un petit compliment. Hein. Merci, s'il te plaît. Et troisième mot, pardon. Exactement, hein, c'est le trépied. En Dieu, bien évidemment, le pardon n'a pas de sens, mais chez nous, qui sommes défaillants, même si nous cherchons à aimer, nous sommes parfois maladroits, qu'est-ce que le pardon a d'importance? Là encore, qu'est-ce qu'il y a aussi comme dysfonctionnement dans le pardon? Je crois que le plus grand risque dans le pardon, c'est le bon débarras. C'est qu'on dit pardon pour éviter le problème. C'est dans les cours de récréation, deux enfants, une difficulté entre deux enfants qui vont se taper dessus, puis aussitôt on arrive et dit non, demandez-vous pardon. Non. Il y a le moment où on reconnaît l'offense et le moment où on demande pardon. Ceux qui sont passés dans les camps de concentration disent bien que il n'y a de pardon humanisant que lorsque l'on reconnaît véritablement le préjudice, parfois très profond, que l'autre a commis. Donc, contrairement à ce qu'on pourrait s'imaginer, le pardon suppose non pas l'oubli, mais la mémoire. Un pardon qui oublie trop vite est un pardon qui refoule et qui, donc, au contraire, évite l'épreuve de reconnaître que l'offense faite par l'autre suscite en moi colère, voire haine. Donc, il y a des pardons trop rapidement donnés qui ne sont pas des véritables pardons. Il est normal que lorsqu'on vit une épreuve, on la ressente douloureusement et donc on l'occulte pendant un temps. Quand on la met de côté, je me souviens d'une personne qui était passée dans un camp de concentration et qui tout à coup s'est retrouvée à faire une période d'insomnie, rebelle à toute espèce de médicaments. Et en faisant une amnèse avec son psychiatre, tout à coup la personne s'est rappelé ce qu'elle avait totalement refoulé, à savoir tout cet épisode tellement douloureux dans ce camp. Et le psychiatre, qui était chrétien et qui savait que son patient l'était aussi, lui dit, mais est-ce que vous avez pris le temps de pardonner à ces bourreaux qui vous ont fait tellement de mal? Il sera dit, jamais. Donc avait en fait occulté la mémoire, avait donc tout enfoui. Et en rentrant dans une démarche de pardon, elle a aussitôt retrouvé le sommeil. Donc, le réflexe premier face à un mal subi, c'est de nous protéger. Et on se protège en refoulant, en se clivant, en mettant les choses de côté. Le travail de pardon va supposer que nous affrontions cette difficulté tellement douloureuse.
J'oserais dire plus.

0: Quand vous vivez quelque chose de douloureux, une offense ou même un échec, alors que la tentation c'est de mettre de côté, je pense que ce qui est le plus profitable, c'est de s'affronter le plus vite possible à la difficulté. C'est lorsque la difficulté est la plus proche de nous qu'elle nous dit le plus de choses de nous. Quand on va la revisiter quelque temps après, on l'a déjà recouverte et réinterprétée. Donc, affrontons-nous, voyons ce qu'elle veut dire, sans pour autant mariner trop dans la souffrance, hein, bien voir, et après cela, rentrer dans la démarche de ce pardon. Précisément, donc, inutile de vous dire que l'Écriture est remplie de ce pardon, hein, notamment ce que dit le livre de Néhémie, hein, notre Dieu, le Dieu des pardons. Ce que dit notamment aussi, et c'est pour moi l'un des textes les plus importants du Nouveau Testament sur le pardon, la grande parabole du débiteur impitoyable. Le pardon chrétien n'est pas un pardon qui prend l'initiative. Dans le débiteur impitoyable, ce qui est insupportable, ce n'est pas qu'il ne pardonne pas, c'est qu'il oublie que lui-même, ayant été pardonné pour cette dette totalement insolvable qui représente 20 fois le produit national brut d'Israël, lui-même, c'est vrai, 60 millions de pièces d'or, hein, ou d'argent, je ne sais plus, lui-même ne pardonne pas. Autrement dit, pour pardonner, il nous faut d'abord bénéficier du pardon de Dieu. C'est une personne qui avait un mal fou à pardonner à sa belle famille parce que les premiers temps, elle s'était sentie rejetée. Et c'était à travers le sacrement de la réconciliation, en ayant mesuré le bonheur immense d'un Dieu miséricordieux dont toute la joie est pardonnée, qu'elle s'est dit, mais dans cette lumière, je peux, moi, en réponse, pardonner. Le chrétien n'est pas celui qui prend l'initiative, c'est celui qui répond à l'initiative de Dieu. Donc, pour pardonner, il s'agit d'abord de nous émerveiller, de voir que Dieu pardonne toujours. Et alors, dans cette lumière-là, prends le temps de pardonner. J'irai plus loin. Vous parlez ce matin de Kakuna, Kakuna qui existe, pardon, des agapéthérapies, agapéthérapies qui existent à Kakuna au Canada, qui existent aussi d'ailleurs, la communauté Béatitude les a adaptées à la France de façon tout à fait féconde et profitable. Quand je suis allé à Kakuna, j'ai fait une agapéthérapie il y a une dizaine d'années, une des choses qui m'a le plus apporté et le plus enrichi, c'était la démarche de pardon qu'il proposait. Par rapport aux différentes personnes qui, dans notre histoire, ont pu nous blesser, consistait à prendre une feuille de papier et écrire en haut de la feuille de papier, pour bien concrétiser l'acte de pardon, « Seigneur, avec ta grâce, je demande pardon à deux points, à la ligne, telle personne, par exemple notre Père, deux points à la ligne, telle chose concrète, tel geste concret. » Donc déjà, dénoncer les actes qui nous ont fait mal. Le dire, ça c'est le premier temps. Après l'avoir écrit, et c'est déjà un pas très important, le formuler à haute voix. Vous n'imaginez pas combien le passage de l'écrit à l'oral engage. Et combien la parole, c'est l'homme, c'est très biblique ça, hein. D'abord l'événement en hébreu, hein, c'est aussi d'abord c'est la parole et c'est l'événement, donc c'est à la fois la parole et ce qui est fait. Mais il propose même un troisième temps, et combien j'ai vu dans ma pratique de prêtre combien ce troisième temps est fécond. Il propose, après avoir écrit et avoir parlé devant le Saint-Sacrement discrètement, il ne s'agit pas de prendre le micro devant tout le monde, hein, il propose en un troisième temps de dire cette prière de pardon devant quelqu'un, par exemple devant un prêtre. Et là, souvent, il se passe quelque chose, parce que véritablement, en parlant et en parlant à quelqu'un, c'est tout notre être qui s'engage. Et quand on pose cet acte de pardon, c'est tellement salutaire. Nous avons tous des pardons à donner. Il n'y a pas une seule vie qui ne soit pas blessée. Il n'y a pas des parents qui soient à ce point parfaits, qui ne nous aient pas, quel que soit leur amour, été maladroits. Eh bien, quand on pose cet acte, on se rend compte qu'il y a véritablement un avant et un après. Certes, La mémoire peut revenir. C'est vrai que des fois, on pardonne, on se dit, mais comment ça se fait que j'ai de l'amertume qui revient? Distinguez bien entre l'acte de pardon que vous avez posé et la mémoire qui est encore douloureuse. Vous savez, une personne qui veut se réconcilier avec son frère et qui décide, ça fait des années que je ne l'ai pas rencontré, je décide demain de lui écrire. Ça y est, la décision est prise. Le lendemain, elle se lève au petit matin et se met à table de travail pour écrire. Et tout d'un coup, de quoi se rend-elle compte? Elle se rend compte qu'elle avait une arthrite du poignet. Le corps parle, hein, le mal a dit. Et donc, même si son âme désirait pardonner, le corps qui avait tellement enregistré de refus de pardon pendant des années, la continuait, hein, comme un bateau continuait à courir sur son air et refusait ce pardon. C'est-à-dire donc, ne vous étonnez pas si, vous-même ayant été dans un long ressentiment, vous puissiez poser un acte de pardon et encore ressentir un peu d'amertume. C'est simplement votre mémoire. Dans ce cas-là, reprenez l'acte de pardon. Ne dites pas que c'était inefficace. Non, ça a vraiment été efficace. Il y a vraiment eu un avant et un après. La seule chose, c'est donc répéter. Et si vous répétez ces actes de pardon, vous ferez l'expérience qu'a fait San Bernadette Soubirous, qui avait été tellement honnie, tellement critiquée, détruite dans sa réputation, sa personnalité, et qui, à force de pardon, quand on lui rappelait son histoire, quand elle était rentrée à Nevers, religieuse, disait « Je ne me rappelle pas. » Surtout pas un oubli de refoulement, mais un pardon tellement donné que la mémoire était totalement lavée. Là, oui, le pardon devient véritablement source d'un oubli, mais un oubli recréateur, exactement comme une cicatrice qui, au bout d'un certain temps, va pâlir, voire quasiment disparaître. Le pardon, donc, qui forme d'amour, est véritablement recréateur. Il nous reste combien de paroles pour aimer? 3? Alors, combien j'en ai? Oui, c'est vrai, il nous reste 3. Très bien, je vois qu'il y en a quelques-uns encore qui suivent. Alors, qu'est-ce qui reste comme petit mot? Bonjour. Savoir aimer quelqu'un, c'est savoir lui dire bonjour. Il y a encore les dysfonctionnements, hein. Bonjour. Salut. Salut, compagnie. Ou inversement. Des saluts qui n'en finissent pas. Alors, chez nos frères africains, c'est très bien, parce qu'on donne des nouvelles de la famille en faisant ça, mais... Hein, tu sais, les Italiens, c'est merveilleux. Moi, j'ai avec des Italiens. Le jour, j'avais une réunion pendant 2 heures. Alors, ça parle, la tchatch, hein, avec les mains, avec... Hein. Au bout des 2 heures, je me disais, bon, quel est le résultat? Rien. Non, non, non. Le problème n'était pas clairement posé, pas de résultat. Et puis, donc, je bouillonnais un peu intérieurement. Hein. Puis, un de mes collègues italiens vient vers moi en me disant... Ah, dis donc, hein, qu'est-ce que c'était sympa. C'est très italien. L'important, c'est qu'il y ait du relationnel, c'est qu'on ait parlé, c'est que... Alors, pour nous qui sommes un petit peu, notamment mon collègue allemand, du fonctionnel, ça manque un peu de bonjour. Eux, il y a beaucoup de bonjour, mais ça manque un peu de contenu. Hein. Vous savez, moi je découvre ça en Italie, il y a une espèce de gradient, vous savez, plus on monte vers le nord, plus les relations se refroidissent, hein, plus on est dans l'objectif, plus on descend vers le sud, et plus ça se réchauffe. Hein, c'est comme le rapport à la loi aussi, ça devient un peu plus laxiste, ça devient un petit peu chewing-gum. On n'est jamais totalement équilibré. Ah si, la France est quand même assez équilibrée, parce qu'il y a le nord et le sud, c'est vrai, la France est merveilleuse. En tout cas, donc, aimer, c'est savoir saluer l'autre. Quand on voit quelqu'un pour la première fois, on le salue. Pourquoi, quand on connaît quelqu'un davantage, on le salue moins, ou on ne le salue plus, hein? La fameuse salutation angélique, hein, qui est le nom du « Je vous salue Marie », l'ange prend le temps de saluer Marie. Hein? La tradition de l'Église le montre aussi. Hein? Donc, le bonjour est important parce qu'il met en relation. C'est prendre le temps d'accueillir l'autre. C'est c'est comme dans la prière. Avant de nous réjouir de la proximité de Dieu qui fait miséricorde, mes amis, adorez-le. Avant de demander quoi que ce soit à Dieu, posez un humble, comme disait Charles Péguy, agenouillement droit. Un des plus beaux gestes de l'homme. La liturgie, c'est pas seulement demander, c'est pas seulement tendre les mains, c'est aussi savoir s'agenouiller. Vous savez, c'est Kenan Ratzinger dans son livre sur la liturgie qui disait que dans une apparition, on voyait le démon et le démon n'avait pas de genoux. Qu'est-ce que c'est parlant, hein ? Et cet agenouillement face à Dieu, qui est d'abord Dieu infiniment grand avant d'être Dieu infiniment petit dans l'hostie se donnant à nous, donc Dieu demande que d'abord soit honorée l'infinie distance qui est entre lui et nous, pour qu'après ça, elle puisse la franchir en venant à notre rencontre. C'est ça aussi le bonjour. C'est de pouvoir dire, on revient toujours à cette grande question de la différenciation, tu n'es pas moi, je ne suis pas toi. Et après cela, on peut rentrer en contact avec l'autre. Donc vous voyez, dans le bonjour, il y a une attention portée à l'autre. Combien de fois, quand on dit bonjour, on ne lève pas les yeux? C'est ça qui est là aussi, il y a un côté un peu sympathique en Italie. Hein. C'est le seul pays où j'entends dire « Buongiorno padre ». En France, c'est vrai que c'est « Bonjour monsieur hein, ». Quand on a le col romain, mais à la limite, on a une soutane, on dit quand même « Bonjour monsieur ». Je ne sais pas, quand, avec la vie religieuse, qu'est-ce qu'on vous dit hein. On ne sait plus véritablement hein, dire un vrai bonjour. Au point même qu'un de mes amis, l'autre jour, a été voté, et comme on le disait, c'était dans une ambassade française, et on lui disait « Bonjour, monsieur », il a carrément répondu, il était donc en col romain, « Bonjour, citoyen ». C'est vraiment la Révolution française, hein, c'est pas ça de parler. Donc, un vrai bonjour donc prend le temps d'accueillir, parce qu'il fait attention à l'autre. C'est le cardinal Suenin, hein, ça, qui était le cardinal archevêque de Malines-Bruxelles, qui suivait le renouveau, à ses définitions merveilleuses, il dit « Aimer ». Ou plutôt l'amour est la pure attention à l'existence de l'autre. L'amour, ne retenez que ça. L'amour est la pure attention à l'existence de l'autre. Qu'est-ce qu'on a besoin de cela? On disait du curé d'Ars qui accueillait ses pénitents 3 minutes. On disait de lui, parce qu'il en accueillait 80 000 tous les 6 mois. Il y avait des trains entiers qui allaient de Lyon à Ars. Que lorsqu'il vous parlait, il était tellement intensément présent à vous qu'on avait l'impression que, alors qu'il ne donnait que 3 minutes, qu'il avait passé une demi-heure avec vous. Donc, l'amour et cette intense présence, c'est ce que disaient ceux qui connaissaient Paul VI, ils sentaient la même présence, et Jean-Paul II ou Benoît XVI, pareil. Donc, à la limite, si vous voulez, c'est un petit peu comme le bonjour émerveillé par rapport à un enfant. Hein? De présence, on est très présent à l'enfant. Eh bien, l'autre mérite le même émerveillement. Le se montrer de quelqu'un mérite en effet cette gratitude du bonjour. Et si je vous ai dit oui, le bonjour est bien, mais d'un coup je suis en train de penser, je ne sais pas si vous avez internet, si vous recevez des emails, on dit beaucoup aujourd'hui dans les emails bonjour. Alors autant le bonjour a vraiment du sens quand on se rencontre, je te souhaite une bonne journée, autant l'email qui est devenu quasiment ce qui remplace aujourd'hui les courriers de surface, hein, les courriers ordinaires, moi ça me gêne, vous avouez, c'est une opinion personnelle, hein, c'est pas, je n'engage pas le Saint-Siège en parlant là. Je trouve dommage que le bonjour de nos courriels ait remplacé le cher. Bonjour Pascal remplace le cher Pascal. Or, qu'est-ce que c'est précieux, le cher? Le cher, ça signifie « tu m'es cher », et pas très bon marché d'ailleurs, hein, « tu m'es cher parce que tu m'es chéri ». Il y a de l'amour qui passe dans le cher. Dans le bonjour écrit, il y a moins d'amour qui se dit. Si l'amour dit bonjour, l'amour dit au revoir. Et combien, en effet, savoir aimer, c'est savoir dire aussi au revoir. Je vous donnais tout à l'heure l'exemple de cette religieuse qui avait peur du au revoir. Il y a deux dysfonctionnements. Il y a celui qui ne sait pas dire au revoir. Et aujourd'hui, je suis un petit peu inquiet de la prolifération des téléphones, des téléphones portables. Pas pour des questions d'ondes, hein. Mais parce que on ne sait plus se détacher. Il y avait une publicité autrefois qui disait, on voyait un grand-père qui avait un portable en disant « Aujourd'hui, vous ne serez plus jamais séparés de vos proches. » Mais qu'est-ce qui se passe? Moi, je vois ça. Quand je vais prendre l'avion de Rome à Paris, par exemple, on voit les personnes bon, qui arrivent avec leur portable en train d'envoyer des SMS. Ils rentrent dans l'avion. L'avion, hein, c'est comme les trains corail. Maintenant, on est d'un côté de l'autre. Forcément, dans les avions, on a toujours été comme ça. Mais en tout cas, on rentre peu en contact avec l'autre. Et dès qu'on sort, on est déjà en train de reprogrammer son téléphone. Le voyage qui était le moment où on rencontrait l'autre, aujourd'hui, fait qu'on n'est plus jamais qu'en contact avec les siens par le biais du téléphone. Donc on ne court plus le risque de la rencontre. Et le fait de ne plus jamais être séparé fait qu'on ne sait plus jamais, on ne sait plus gérer ni la distance, ni la séparation. Or justement, savoir aimer, c'est savoir prendre cette juste distance. Pour être soi-même à Rome, je refuse d'avoir un téléphone portable. Je suis soit à mon bureau, soit chez moi. Entre les deux, j'ai au moins un quart d'heure où je peux tranquillement prier le chapelet ou simplement réfléchir ou simplement regarder la beauté de l'architecture. Savoir être soi, accepter aussi le silence, hein, et donc l'intériorité. Donc, on est entre ne plus savoir quitter et inversement, la rupture à ce point brutal qu'elle est l'abandon, qui réveille toutes nos blessures d'abandon. C'était Pascal Quignard qui disait « Depuis que je suis sorti du ventre de ma mère, ma vie n'est plus qu'un éternel adieu. » Bon, c'est un peu romantique et c'est peut-être un petit peu exagéré. Hein. Mais à travers tout ça se dit une très grande vérité de l'amour qui est savoir aimer, c'est savoir quitter. Savoir quitter son père et sa mère. Pas seulement physiquement, mais intérieurement. Je me souviens de cette célibataire de 48 ans, 10 ans, c'est seulement maintenant que j'apprends à me séparer. Oh, ça fait 20 ans que j'ai quitté la maison. Pas 20 ans, 25 ans. Mais c'est maintenant que je commence à me rendre compte de la puissance de la parole de l'Évangile. Laissez les morts enterrer leurs morts. Moi, je vois bien que mes parents sont en train de, en permanence d'enterrer les morts et maintenant je dois les laisser enterrer des morts pour les quitter intérieurement. Et pour être moi, c'est une parole totalement libérante et pas du tout spontanée. Ça suppose un vrai travail intérieur, hein. Et Jésus, il vous est bon que je parte. C'est vraiment une parole. Il sent la tristesse des apôtres. Jésus sait bien qu'ils sont tristes de ce que désormais le lien est coupé. Qu'est-ce qui se passe en fait? Et là, on a une très profonde loi de vie. Jésus quitte ses apôtres, mais en quittant ses apôtres, il leur dit : si je ne pars pas, je ne vous enverrai pas l'Esprit Saint. Quelle différence y a-t-il? Tant que Jésus est là, Jésus est extérieur. Quand l'Esprit Saint vient, il permet d'intérioriser Jésus. Tant qu'on veut vivre la présence extérieure, on n'intériorise pas. C'est pour ça qu'il est important que l'autre parte, pour que nous fassions mémoire de sa bonté, de son amour, et que nous vivions, non pas avec une source extérieure à nous, mais intérieure à nous. Je ne sais pas si vous avez vu ce film admirable, qui s'appelle Ray, qui est l'histoire de Ray Charles, vous savez, ce merveilleux compositeur, et qui a une histoire blessée, et en même temps, cet homme-là qui a dû constamment lutter, notamment contre son handicap, mais aussi contre l'exclusion, parce qu'il était noir, et à la fin de sa vie, il dit... Alors qu'enfin on le reconnaît, notamment les états racistes du sud reconnaissent enfin le mal qu'ils lui ont fait, et sa femme qui est à ses côtés lui dit oh, « qu'est-ce que j'aimerais en ce jour de reconnaissance que ta mère soit là ?» Il lui dit « ma mère, elle a toujours été là. » Mes amis, que vos sources soient intérieures. On peut commencer à dire au revoir et bonsoir quand on comprend que l'autre demeure. Et c'est pour ça qu'il est important, dans l'amour, apprendre à bien dire au revoir. pas un au revoir comme ça, rapide, mais un au revoir qui garantit et sécurise le lien. Tu sais, je t'aime. Tu sais, je penserai à toi. Tu sais, je t'écrirai. Qu'est-ce que c'est beau, une promesse. Ça engage. Donc, je reste en lien avec toi. Et ce qui est derrière, c'est « fais-moi confiance ». Et ça, ça permet de tenir sans pour autant, de façon compulsive, essayer de remplir le vide. D'accepter justement qu'il y ait du vide pour pouvoir creuser notre intériorité. Et enfin, dernier... Oula, j'ai dépassé l'horaire. Dernier mot. Quel serait le dernier mot de l'amour ? Là, c'est facile. On ne sait pas aimer. Hein. Je crois qu'aimer, c'est appeler l'autre par son nom, ou plus précisément par son prénom. Pas forcément une évidence. Hein. D'abord, il y a des personnes qui ne vous appellent jamais par le prénom, ou bien une façon dans nos communautés nouvelles de dire « mon petit frère, ma petite sœur ». C'est gentil, mais des petits frères et des petites sœurs, on en a plein. Moi, je suis unique. Hein. Donc, il est important donc de reconnaître que nous avons un nom. Et un nom, ça nous différencie des autres. Je dis bien un nom et pas un surnom. Il y a des familles qui donnent beaucoup de surnoms. C'est parfois blessant. On rappelle des surnoms qui sont valorisants, mais des surnoms peuvent aussi être enfermants. Rappelez-vous le film Goupinard Rouge, hein. On peut être enfermé dans tel ou tel type de surnom. Donc, il est important, ce prénom, et l'écriture elle-même honore beaucoup hein, les noms, au point même d'ailleurs que Jésus donne même, quand on voit, c'est intéressant de voir Pierre, hein. Dans l'Ancien Testament on sait bien combien Dieu donne même des noms nouveaux en fonction des missions nouvelles. Intéressant de voir que le seul nom nouveau que Jésus donne, qui est Pierre, eh bien Jésus n'appelle jamais Pierre, Pierre. Sauf en Matthieu 16, le jour où il donne son nouveau nom. Et Pierre, nous ne trompons pas, Pierre est un nouveau nom. Hein. Pierre, c'est comme s'il appelait quelqu'un Caillou. Alors pour nous, c'est devenu un prénom, mais c'est vraiment un nom nouveau. Hein. Mais en même temps, Jésus rappellera toujours Pierre, Simon, fils de Jonas. Donc, appellera toujours par son nom d'avant, pour bien signifier à quel point ce nom l'identifie. Et puis, rappelez-vous combien Dieu nous a appelés par notre prénom le jour de notre baptême. Hein. Les sacrements les plus importants se vivent, hors l'Eucharistie, se vivent en donnant notre prénom, les sacrements à caractère. Donc de l'importance donc, de ce nom, jusque dans la tradition de l'Église. Donc, aimer quelqu'un, c'est avoir le souci, l'attention d'appeler l'autre par ce nom qu'il différencie, pas par le nom de famille. Par le nom. Le nom de famille est commun. Le nom est propre. Et à travers le nom, donc, c'est nous-mêmes qui nous sentons aimés. Il y a une façon de prononcer le nom qui fait que nous nous aimons, que nous sentons aimés. Concluons. Quand j'ai dit tout cela, quand j'ai dit que l'amour fait signe, que l'amour a notamment 10 paroles pour se dire, que le décalogue de l'amour exprime cet amour qui est dans nos cœurs, il manque quelque chose. Même si nous avons des mots pour dire l'amour, aucun mot ne peut épuiser l'amour. Je crois que c'est important de voir que, au fond, l'amour doit se terminer non pas dans une parole, mais dans un silence. Parce que l'amour est plus grand que tous les mots, parce que la liturgie elle-même nous a appris que, au-delà des mots, il y a la célébration. Que le mystère de l'autre ne peut jamais être épuisé par une parole. Combien dans l'écriture il y a des « ah » d'émerveillement. Combien dans la liturgie il y a des « ou », les fameuses antiennes « ou » qui signifient que lorsque ma parole articulée est dépassée, il me reste un espace pour célébrer. Et donc, aimer l'autre, c'est à la fois lui dire ces 10 mots de l'amour qui sont tellement précieux, et de temps en temps s'arrêter et seulement célébrer l'autre. J'ai toujours rêvé, moi, dans les préparations au mariage, qu'il y ait une petite préparation qui soit donnée pour dire des poèmes. Après l'autre jour, bon, il y a quelques années, je me retrouvais sur une plage italienne, et qu'est-ce que je vois alors que nous, en France, c'est pas, bon, les spectacles sont plus ou moins acceptables. Là, qu'est-ce que je vois à l'italienne? Madame, pas madame, c'était plutôt un jeune homme, une jeune fille, et le jeune homme qui était là était en train de lire un poème à sa belle. Il dit, oh, ça me donne des idées pour la préparation au mariage. Donc vous voyez, dans ce haut même de l'admiration, il se dit encore quelque chose de la relation à l'autre qui dépasse tout mot. Ce que je ne peux dire, je dois le célébrer.
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5: Discours du Saint-Père Léon XIV aux organisateurs de l'initiative From Crisis to Care, Catholic Action for Children. Salle Clémentine, jeudi 5 février 2026. Je vous souhaite à tous la bienvenue. Mes chers frères et sœurs, alors que vous vous réunissez pour mener à bien les engagements qui constituent les fruits du sommet international sur les droits des enfants, convoqué par mon prédécesseur le pape François, à cette même époque l'an dernier, je vous souhaite à tous une cordiale bienvenue. Soyez assurés de mes prières, tandis que vous cherchez à discerner la volonté du Seigneur et lire les signes des temps relatifs à l'impact des crises mondiales sur les petits de Dieu. Il est en effet tragique que les enfants et les jeunes de notre monde, ceux que Jésus voulait laisser venir à lui, soit si souvent privé de soins et d'accès aux biens de première nécessité. De même, ils n'ont souvent que peu d'opportunités de réaliser le potentiel qui leur a été donné par Dieu. Je constate malheureusement que la condition des enfants aujourd'hui ne s'est pas améliorée au cours de l'année écoulée, et je suis également très préoccupé par le manque de progrès accompli pour protéger les enfants des dangers. On peut se demander si les engagements mondiaux de développement durable ont été mis de côté lorsque l'on voit que dans notre famille humaine, partout dans le monde, tant d'enfants vivent encore dans des conditions de pauvreté extrême, sont victimes d'abus et sont contraints aux déplacements forcés. Sans parler du fait qu'ils n'ont pas accès à une éducation appropriée et sont isolés ou séparés de leur famille. Cela nous rappelle l'accent puissant du pape François sur le droit de l'enfant à recevoir l'amour d'une mère et d'un père, tous deux nécessaires pour sa maturation intégrale et harmonieuse. Affirmons et défendons toujours la vision profonde de la vie comme un don à protéger et de la famille comme sa gardienne responsable, en estimant déplorable que des ressources publiques soit consacré à la suppression de la vie, au lieu d'être investi dans le soutien aux mères et aux familles. À cet égard, je salue votre engagement en vue de développer des moyens efficaces d'affronter les préoccupations soulevées lors du sommet sur les droits des enfants. Alors que vous menez à bien cette tâche, je voudrais mentionner deux points importants. Premièrement, vous parlez au nom de ceux qui n'ont pas de voix. Cela représente une tâche véritablement noble. Gardez cela à l'esprit lorsque la tentation d'être découragé apparaît, à cause d'initiatives qui ont échoué, de l'apparent manque d'intérêt de la part des autres ou du sentiment que la situation ne s'améliore pas. Laissez le bien que vous êtes conscient de faire vous poussez à aller de l'avant. Le deuxième point concerne le besoin de se concentrer sur les besoins transversaux des enfants, qui peut facilement passer inaperçu lorsque les soins se concentrent uniquement sur un domaine unique de besoins. À cet égard, je suis bien conscient de la façon particulière dont chacun de vous affronte les besoins des enfants est conforme à vos charismes et spécialisations particulières au sein de vos structures ecclésiales locales, vos congrégations religieuses et vos organismes d'inspiration catholique. Je vous exhorte toutefois à trouver des façons de travailler ensemble dans une plus grande harmonie afin que les enfants reçoivent une assistance équilibrée, qui tienne compte de leur bien-être physique, psychologique et spirituel. Le Dicaster pour la promotion du développement humain intégral, ainsi que l'Académie pontificale pour la vie, l'Union des supérieurs généraux et l'Union internationale des supérieurs générales, vous accompagnent dans cet effort. Et je vous encourage tous à élaborer des mesures concrètes et des programmes d'action pour affronter les besoins transversaux des enfants. Le pape François nous a souvent rappelé le besoin d'écouter les enfants, et il s'est révélé un enseignant exemplaire à cet égard. Je conclus donc en citant la lettre que les enfants lui ont présentée lors du sommet l'an dernier, il disait « Avec vous, nous voulons purifier le monde des mauvaises choses, le colorer d'amitié et de respect, et vous aider à construire un bel avenir pour tous. » En implorant l'intercession de Marie, Mère de l'Église, je prie afin que Dieu vous bénisse tous et vous donne la force et le courage d'aider les enfants à transformer ces rêves en réalité. Merci.

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1: Celui qui aime son fils ou sa fille plus que moi n'est pas digne de moi. Matthieu 10, 37.

Bonjour, bienvenue pour la suite de ce carrefour sur les fins dernières. J'ai oublié de vous dire la dernière fois que, je m'inspirais beaucoup de ce livre qui s'appelle 40 questions sur Dieu de Bertrand Souchard, où il a un petit peu, où il lit le catéchisme de l'Église catholique de façon transversale, en regroupant. Parce que vous savez qu'il y a quatre parties dans le catéchisme de l'Église catholique. Il y a une partie dogmatique sur le contenu de la foi, sur l'explication du credo. Il y a une partie sur les sacrements. Il y a une partie sur l'agir, la morale. Et puis une dernière partie sur la spiritualité, la prière. Et donc ce que fait Bertrand Souchard dans son livre, c'est de prendre des questions. D'ailleurs, vous avez pu peut-être vous en rendre compte dans les feuilles que je vous ai données pour les lire. C'est qu'il y a plusieurs numéros qui sont pris dans ces différentes parties, se rattachant pourtant à une même question. Par exemple, la dernière fois, sur la vie après la mort, il y avait une partie concernant les funérailles. Ça, ce n'est pas dans la partie d'explication du credo, mais c'est dans la partie sur les sacrements. Ici, je crois que tout était, non, que ton règne vienne, ça, aujourd'hui, la dernière page est tirée de la quatrième partie sur la prière, alors que les autres pages sont tirées de la partie sur le credo. C'est pour montrer un petit peu comment la foi est cohérente, et à la fois le discours rationnel, théologique, eh bien, ne peut pas être séparé, évidemment, de la pratique qu'est la prière, par exemple, ou de l'agir moral, etc., etc. Et alors, bon, c'est pas pour faire de la pub pour ce livre, mais disons, c'est un petit peu lui quand même qui a eu l'intuition de faire ces après-midi telles qu'elles sont proposées, c'est-à-dire une lecture du catéchisme suivie d'une discussion ensuite à partir de questions sur ce qui a été lu, et ensuite l'enseignement. Voilà. Hier, je m'étais aussi inspiré, pour ceux qui veulent approfondir, du livre de Jean-Michel Garrigue, À l'heure de notre mort. Ce n'est pas hier d'ailleurs, c'est dimanche. Donc, aujourd'hui, le Christ revient-il bientôt? C'est la question. Alors, dans l'Eucharistie, à chaque fois que nous célébrons l'Eucharistie, nous prions, nous disons que nous attendons le retour du Christ. Et nous sommes invités, à chaque fois que nous célébrons l'Eucharistie, à être animés d'un ardent désir du retour du Christ, de l'avènement glorieux du Christ. L'Eucharistie nous oriente vers l'avènement glorieux du Christ. Donc, en fait, cette question-là, c'est la question de la parousie, de la fin du monde, des fins dernières, mais c'est aussi, finalement, quelque chose qui pourrait nous être très familier, puisque nous sommes plongés dans cette attente de l'avènement glorieux du Christ à chaque fois que nous participons à l'Eucharistie. Et nous sommes invités à attendre ce retour de façon impatiente, de façon ardente. Alors, le premier point, c'est distinguer peut-être ce qu'on appelle les fins dernières de ce qu'on appelle les derniers temps. Ce sont deux expressions qu'on entend parfois et qui ne recouvrent pas la même réalité. Les fins dernières, eh bien, c'est effectivement, pour nous, c'est notre mort déjà, ça c'était le premier sujet, et puis les fins dernières, de façon plus générale, c'est ça qu'on entend généralement en premier, eh bien, c'est la fin du monde, c'est l'avènement glorieux du Christ, c'est la fin des temps, c'est la parousie, voilà, tout ça, c'est-à-dire, c'est la fin de l'histoire telle qu'elle se déroule actuellement, la fin du temps chronologique qui passe pour accueillir la royauté du Christ sur l'univers à la fin du monde. Alors, une première réflexion, le mot « fin », en français en tout cas, a deux significations. Une première signification qui est le terme. La fin, c'est le terme d'une chose. On arrive à la fin. Mais ça aussi, comme signification, le but, la finalité, le sens d'une chose. Ce qui déjà nous donne une première indication,
c'est que la finalité d'une chose est présente avant qu'elle arrive à son terme. La finalité de notre vie, nous l'avons dès notre existence, avant que nous arrivions au terme de notre vie terrestre. Ce qui signifie que le présent est déjà pétri par le futur vers lequel il tend. Mais ça, c'est vrai pour toute chose profane. Là, c'est indépendant des choses de la foi. Vous voyez un match de football, vous voyez une équipe qui domine sur une autre, vous voyez, c'est pas sûr qu'elle gagne, mais enfin, vous pouvez le penser en fonction de ce que vous voyez dans le présent. Eh bien, quand vous connaissez le but et la signification des choses présentes, eh bien, vous pouvez anticiper ce vers quoi elles tendent, quel sera leur terme. Alors ceci est encore plus vrai, évidemment, pour tout ce qui concerne le salut, pour ce qui concerne les choses de la foi. Par exemple, quand Jésus parle du royaume des cieux, il prend l'exemple d'une graine en disant « Le royaume des cieux est comparable à une petite graine, la plus petite de toutes les graines, et qui devient un grand arbre sous lequel les oiseaux viennent s'abriter. » Vous voyez bien qu'il y a une continuité, l'arbre est contenu d'une certaine façon dans la graine. C'est une image comme cela que Jésus prend pour parler du royaume. Nous disons ainsi qu'il y a déjà une réalité présente, actuelle, du royaume des cieux, qui pourtant ne sera réalisée totalement que dans un avenir plus ou moins lointain. C'est aussi ce que je vous disais dimanche, quand nous comprenions que la résurrection de la chair, la résurrection à laquelle nous sommes appelés, que nous vivrons effectivement à la fin des temps, eh bien, nous en vivons déjà aujourd'hui dans notre vie terrestre. Ce sont aussi toutes les paroles de Jésus sur la vie éternelle, qui croit en moi a la vie éternelle. Il ne dit pas qui croit en moi aura la vie éternelle, mais qui croit en moi a déjà aujourd'hui, maintenant, dans le présent de sa foi, la vie éternelle. Qui mange ma chair et boit mon sang a la vie éternelle. Ce sont des présents. C'est-à-dire que la réalité de la vie éternelle est déjà présente aujourd'hui. Alors, ceci vient du fait que cette vie éternelle nous est donnée à travers la mort et la résurrection du Christ, qui a eu lieu il y a 2000 ans, et qui nous plonge aujourd'hui dans un temps qui n'est pas celui des Juifs d'avant la venue du Christ. Je m'explique. Les Juifs aujourd'hui qui n'ont pas été illuminés par la foi chrétienne attendent toujours le Messie. Nous aussi, d'une certaine façon, nous attendons aussi le Messie, le Christ, dans son retour glorieux. Mais les deux attentes ne sont pas du tout du même ordre. Le Christ a vaincu la mort. Le Christ a vaincu le péché. Les promesses sont réalisées. Sur la croix, Jésus a dit « Tout est accompli ». Donc, nous n'attendons pas un accomplissement qui n'aurait pas déjà eu lieu. Le Christ nous a sauvés. Ceci est fait. Encore une fois, nous avons la vie éternelle. Nous vivons déjà de cette vie éternelle. Ça, c'était tout à fait différent de l'attente des Juifs quand ils attendaient le Messie avant le Christ. Si vous voulez, prenons une comparaison que Jésus prend lui-même quand il dit qu'il est le médecin. Eh bien, le temps de l'Ancien Testament, l'attente de l'Ancien Testament, est une attente du remède. La loi, c'est ce que dit saint Paul, la loi juive, permet de montrer le péché, permet de montrer toute la gravité, toute la malice du péché, mais la loi juive n'avait pas la possibilité de donner le salut. La loi juive n'était pas le remède. Elle ne pouvait que diagnostiquer le mal. C'est le Christ, évidemment, qui, lui, est le médecin et vient nous apporter le remède. Et vous comprenez bien qu'une chose, c'est être malade sans savoir ce que l'on a, ou en le sachant, mais ne sachant pas que le remède existe ou ne l'ayant pas. Et une autre chose, c'est prendre ce remède et être, au contraire, en train de guérir. Eh bien, le temps que nous vivons, c'est cela. Nous attendons, d'une certaine façon, la guérison parfaite, mais nous sommes dans le temps de la guérison. Nous ne sommes plus dans le temps où nous voyons que nous sommes malades et nous sommes désespérés peut-être
ou animé d'une espérance d'un médecin qui arriverait. Alors, ce que je vous explique là, souvent c'est résumé en disant que le salut est une réalité, je vais vous donner un mot savant que vous pouvez oublier aussitôt, incoative. Ça veut dire une réalité qui est déjà présente, mais pas encore totalement présente. Tout est accompli, mais tout n'est pas réalisé. Tout le salut nous est donné dans le Christ, mais il n'a pas encore rayonné, il ne s'est pas encore répandu dans notre cœur, ni partout dans le monde. Nous vivons déjà de la vie éternelle, mais nous ne l'avons pas encore en plénitude. C'est ce que nous dit saint Jean dans son épître. Nous sommes déjà enfants de Dieu, mais ce que nous sommes ne paraît pas encore clairement. Cela nous apparaîtra dans la gloire, quand nous verrons le Fils face à face. Nous le verrons tel qu'il est, alors nous comprendrons ce que nous sommes, c'est-à-dire fils dans le Fils, enfant de Dieu. Ou c'est ce que dit saint Augustin quand il dit, vous connaissez cette parole, « Devenez ce que vous recevez ». Alors il y a la suite, « Recevez ce que vous êtes, le corps du Christ ». Et souvent on peut résumer en disant que la vie chrétienne, c'est devenir ce que nous sommes. C'est-à-dire, effectivement, nous sommes plongés dans le salut, déjà, tout est fait, mais nous avons encore à collaborer à ce salut que nous avons accueilli par notre foi. Alors, quand je disais qu'il fallait distinguer les derniers temps et les fins dernières, c'est donc la fin des temps, la fin du monde, le retour glorieux du Christ. Les derniers temps, nous y sommes. Nous y sommes depuis l'incarnation. Nous sommes dans les derniers temps. Nous sommes dans ce temps où nous avons déjà la vie éternelle, où nous avons déjà le remède que nous prenons et qui nous guérit petit à petit du péché, de la concupiscence, de la mort qui est en l'œuvre en nous, pour nous acheminer vers la vie éternelle en plénitude. Donc vous voyez comment la résurrection et la mort et la résurrection du Christ est vraiment le pivot, le point central du mystère du salut, du mystère de la foi. Enfin ça, je vous apprends rien. Ceci dit, c'est le deuxième point, ça nous amène à une certaine conception du temps ou de l'histoire. Il y a plusieurs conceptions possibles du temps ou de l'histoire. Chez les orientaux, souvent, dans l'hindouisme ou le bouddhisme, il y a une conception cyclique. Les choses reviennent. Et ce sont des cycles qui se répètent, peut-être très longs, mais c'est assez cohérent d'ailleurs avec la croyance en l'incarnation, en la réincarnation, pardon. Tout revient. Et justement, il s'agit pour eux de briser ce cycle infernal des réincarnations pour accéder enfin au nirvana. Ça, ce n'est pas une conception chrétienne du temps. Il y a des conceptions linéaires. Alors, par exemple, la conception d'un progrès constant de l'humanité grâce à la technique, aux découvertes, à l'évolution de l'homme qui prend de plus en plus possession de lui-même et puis du monde et qui s'achemine vers un avenir sans cesse radieux, davantage radieux. Alors ça, ce sont des conceptions qu'on peut animer tout ce qu'on pourrait appeler les messianismes humanistes, comme le communisme par exemple. Ce n'est pas non plus une conception chrétienne du temps. Il y a une conception linéaire du temps qui est inverse. Comme si nous n'allions pas vers un progrès de plus en plus proche, enfin vers un progrès de plus en plus important, mais au contraire, comme si nous étions dans une spirale de dégénérescence. Il y avait un paradis perdu, il y avait un âge d'or, et depuis que nous avons perdu cet âge d'or, eh bien, nous errons de plus en plus. Ceci non plus n'est pas une conception chrétienne du temps. Nous ne nous acheminons pas vers le même état que nos premiers parents, que Adam et Ève. Nous ne sommes pas à la recherche du paradis perdu de la Genèse. C'est une fausse conception, en tout cas ce n'est pas une conception chrétienne, c'est plus une conception un peu de la mythologie grecque peut-être, du temps. Évidemment, la conception du temps chrétienne découle de l'événement de la mort et de la résurrection du Christ, qui est l'événement qui surplombe l'ensemble de l'histoire. C'est-à-dire que l'événement
la résurrection, la mort et de la résurrection du Christ qui a eu lieu à un moment donné dans l'histoire, à un lieu précis, géographique, dans des circonstances particulières, etc., etc. Pourtant, cet événement-là a un rayonnement sur l'ensemble de l'histoire de l'humanité, sur tout ce qui a précédé, comme sur tout ce qui suivra. C'est exactement ce que nous vivons dans les sacrements. Dans les sacrements de l'Église, il y a l'actualisation, et encore plus dans l'Eucharistie, il y a l'actualisation de la mort et de la résurrection du Christ. C'est comme si nous étions projetés, il y a 2000 ans, au pied de la croix, et puis aussi dans le tombeau vide, les deux à la fois, à travers la liturgie. Alors, on pourrait, mais ça c'est une image, hein, donc faut la prendre avec prudence, mais penser à une conception plus, à ce moment-là, hélicoïdale du temps. Parce qu'effectivement, dans la conception chrétienne, il y a quand même un but, il y a quand même une dimension linéaire, elle existe. Nous venons de quelque part et nous allons ailleurs. Et ce que nous faisons ne se répète pas et nous ne pouvons pas revenir en arrière. Le temps se succède à lui-même. Les moments se succèdent à eux-mêmes. Et en même temps, notre présent est illuminé, orienté, pivote sur cet événement qui a lieu il y a 2000 ans, qui est la résurrection du Christ. Donc on pourrait penser, effectivement, vous voyez, comme une hélice, enfin un mouvement comme ça, où nous allons vers la parousie, mais avec l'axe qui est la résurrection du Christ, pour prendre une image. Alors, il y a quand même une question que nous pouvons nous poser. Pourquoi, d'ailleurs, les disciples de Jésus se sont posé cette question très vite, pourquoi ce temps? Pourquoi le Christ a sauvé toute l'humanité il y a 2000 ans, pourquoi est-ce qu'il retourne vers le Père et qu'on doive attendre son avènement glorieux dans ce temps qui est donc, qui sont les derniers temps, qui sont le temps de l'Église? Pourquoi? Alors nous avons la réponse de Saint-Pierre, enfin en tout cas une réponse dans Saint-Pierre, la deuxième épître de Saint-Pierre, au verset 8 et 9 du chapitre je ne sais plus combien. Mais bien-aimés, il y a une chose que vous ne devez pas oublier. Pour le Seigneur, un seul jour est comme 1000 ans, et 1000 ans sont comme un seul jour. Le Seigneur n'est pas en retard pour tenir sa promesse, parce que c'était ce dont ils avaient l'impression, que le Seigneur allait revenir très vite. Comme le pensent certaines personnes, c'est pour vous qu'il patiente, car il n'accepte pas d'en laisser quelques-uns se perdre, mais il veut que tous aient le temps de se convertir. Donc ça, c'est une première réponse qui nous est donnée par la parole de Dieu, c'est que le temps qu'il y a entre la mort et la résurrection du Christ et la parousie, le temps que nous vivons, ces derniers temps, eh bien, sont un temps qui nous sont donnés par la miséricorde de Dieu, qui témoigne de la patience et de la miséricorde de Dieu, qui donne le temps à nous, chacun personnellement dans notre vie, de nous convertir et d'accueillir la grâce de Dieu, mais aussi pour l'humanité entière de se convertir et d'accueillir la grâce de Dieu. Dieu attend le temps qu'il faut et attendra le temps qu'il faudra pour, d'une certaine façon, que tous puissent être sauvés. Parce qu'il n'accepte pas d'en laisser quelques-uns se perdre, mais il veut que tous aient le temps de se convertir. Et puis alors, il y a une deuxième raison qui est liée à celle-ci, qui est que le temps que nous vivons ici est vraiment le temps de notre liberté, de l'exercice de la liberté humaine. Saint Augustin a cette phrase, je ne sais pas si c'est exactement celle-ci, mais c'est assez proche. Dieu nous a créés sans nous, évidemment, nous n'avons rien demandé. Il nous a créés sans qu'on l'ait voulu, sans qu'on ait participé à notre création. Il n'a pas voulu nous sauver sans nous. Et il n'a pas voulu nous sauver sans nous. Nous participons, nous pouvons collaborer au salut, c'est-à-dire à la récréation de notre être, à la glorification, à la résurrection à laquelle nous aurons part. Nous pouvons participer. Ça, c'est magnifique, hein ? Dieu nous a sauvés de telle sorte
que nous pouvons collaborer au salut qu'il nous donne. Il ne nous a pas sauvés comme en nous donnant « voilà le cadeau que je te fais, prends-le ». Et alors nous, nous le prenons ou nous ne le prenons pas. Nous acceptons ou nous n'acceptons pas le salut. Non. La façon même dont Jésus nous a sauvés, c'est en devenant homme, en vivant une vie d'homme,

dit Jésus. Donc, les seuls mérites sont dus au Christ. Nous ne sommes pour rien, quoi que nous fassions, même la vie la plus belle, la plus sainte, la plus austère, même les sacrifices les plus grands, tout ce que vous voulez, tout ça ne mérite en rien d'être sauvé. C'est uniquement l'amour de Dieu, la miséricorde de Dieu, l'offrande du Christ qui nous introduit dans la communion avec le Père. Mais il a voulu que nous puissions collaborer à cela. Il a voulu que nous puissions collaborer à lui. Si vous voulez, c'est comme un père qui repeint sa maison ou je ne sais pas quoi, et puis qui va prendre son enfant, et il va passer 10 fois plus de temps à associer son bambin de 6 ans pour repeindre le mur que s'il le faisait tout seul. Mais il va le faire pour que son enfant puisse être fier de ce qu'il a fait, alors qu'en fait, son enfant, il le fait perdre du temps. Eh bien, Dieu est un peu comme ça. Il a voulu nous sauver de telle façon que nous puissions nous trouver face à Dieu et lui offrir quelque chose. Alors voilà, les derniers temps, c'est-à-dire le temps qui sépare l'acte du salut qui nous a été donné par la mort et la résurrection du Christ et puis son retour dans la gloire, c'est justement le temps que nous avons pour collaborer à la grâce de Dieu, ce qui est absolument extraordinaire. C'est un acte d'amour de Dieu encore plus grand que de nous sauver de telle façon qu'il nous associe au salut, quoi. Et ça, c'est le temps que nous vivons. Alors, évidemment, c'est aussi un temps où nous pouvons... C'est tout le sens, en fait, de la souffrance aussi que nous pouvons vivre pendant ce temps. Non pas que la souffrance en elle-même soit rédemptrice, mais nous pouvons la vivre en union avec le Christ. Donc ça, ce sont un peu les deux pistes que nous pouvons réfléchir pour comprendre comment nous sommes dans cette attente du retour du Christ, alors que tout est fait déjà depuis sa mort et sa résurrection. À la fois, le temps qui nous est donné pour nous convertir, et rappelons-nous, peut-être que nous-mêmes, il y a eu une période de notre vie où nous étions en rébellion contre Dieu, et Dieu a patienté jusqu'à ce que nous nous convertissions, et bien il fait ça avec chaque homme. Et puis, c'est encore, pas encore plus beau, mais on peut s'émerveiller devant ça. Le temps que nous vivons actuellement, ces derniers temps, c'est le temps de l'exercice de notre liberté, qui accepte de collaborer à l'œuvre de Dieu. Troisièmement, comment attendre l'avènement glorieux du Christ aujourd'hui? Alors d'abord, nous savons au moins une chose, c'est que nous ne savons pas quand est-ce que le Christ reviendra. Ça, nous savons que nous ne le savons pas. Ça, c'est sûr, puisque Jésus lui-même a dit « Seul le Père le connaît ». Jésus, c'est-à-dire comme homme, ne savait pas le moment de son retour. Comme homme, évidemment, comme fils de Dieu, comme Dieu lui-même, tout ce que le Père sait, le Fils le sait. Mais comme homme, Jésus, dans son humanité, ne connaissait pas, et il le dit, le moment de la parousie. Donc, qui que ce soit ici-bas qui dise quoi que ce soit là-dessus, c'est faux. Ça, nous savons que nous ne connaissons ni le jour ni l'heure. Il y a un passage dans l'Apocalypse qui a nourri plusieurs interprétations, et notamment qui a été à la source de ce qu'on appelle le millénarisme. C'est un passage où on nous parle d'un règne du Christ pendant 1000 ans, pendant lequel Satan est enchaîné, et puis ensuite, pendant encore quelques temps, Satan sera délié. Alors, il y a eu une interprétation, ça c'est Apocalypse chapitre 20, versets 4 et suivants. Il y a eu une interprétation millénariste, c'est-à-dire littérale, en prenant les 1000 ans comme étant un ordre de grandeur temporel, effectivement de 1000 ans. Alors ça a donné lieu à deux courants un peu différents. Le premier pensant que le Christ reviendrait pour inaugurer ce règne de 1000 ans sur terre avant que nous soyons dans la gloire du ciel. Ça, on pourrait appeler ça une interprétation pré-millénariste. Alors ça conduit à un certain recul par rapport au monde, un certain pessimisme par rapport au présent, par rapport aux choses de ce monde,

puisque de toute façon, nous attendons un autre règne qui est celui du Christ, mais qui est un règne aussi temporel. Et puis, il y a une autre interprétation qui est de penser que le retour du Christ arriverait au terme de ces 1000 ans, d'un règne de paix, de joie. Alors ça, ça induirait au contraire une attitude plus positive par rapport au monde, parce que à ce moment-là, pour hâter le retour du Christ, eh bien, il faut faire en sorte que le monde soit plus juste, et soit plus solidaire, soit etc., etc. Donc ça conduit à un certain travail sur le monde pour le rendre conforme à ce royaume des cieux, et une fois que ce sera fait, eh bien, le Christ reviendra. L'Église s'est toujours méfiée de cette interprétation littérale. Ça a toujours été un sujet de défiance de la part de l'Église, qui l'a toujours interprété, majoritairement en tout cas, de façon beaucoup plus spirituelle, en disant que justement ces 1000 ans et ce règne des 1000 ans, eh bien, ce sont les derniers temps. C'est-à-dire ce temps qu'il y a entre la mort et la résurrection du Christ et la parousie, où est mêlé effectivement un combat contre le Satan, en même temps que nous voyons tous les germes du royaume de Dieu grandir, et cette graine du royaume des dieux, des cieux grandir. Et donc, cela conduit, cette dernière interprétation, conduit à un rapport au monde qui est double, à la fois, et c'est ce que Jésus nous dit, vous êtes dans le monde, mais non pas du monde. On pourrait relire aussi ces trois interprétations par rapport à l'exercice de la liberté, du rapport entre la liberté et la grâce. Ça, c'est une question qui a traversé toute l'histoire de l'Église, en tout cas en Occident. Et, alors, il y a deux excès, si vous voulez. Un premier excès qui est de tout faire dépendre de la grâce de Dieu à tel point que l'homme devient insignifiant dans sa liberté. Et l'inverse, de penser que l'homme est capable, par ses efforts et par ce qu'il fait, de suivre les commandements de Dieu, et la grâce n'est là que pour l'aider, n'est là que pour lui donner un petit coup de main. Alors, l'interprétation pré-millénariste qui conduit à une défiance par rapport au monde aurait une vision de la liberté de l'homme qui serait très amoindrie, donnant tout à la grâce de Dieu à tel point qu'il n'y a plus de place pour l'homme, et inversement, la vision post-millénariste pourrait conduire à une liberté de l'homme surévalué à tel point que la grâce de Dieu ne sert plus finalement qu'à un faire-valoir de la liberté de l'homme. Vous voyez que là on retrouve effectivement comment ces deux déviances-là ont des conséquences sur la vision de l'articulation entre la liberté et la grâce, parce que précisément ce temps qui nous est donné, comme je le disais tout à l'heure, est un temps qui nous est donné pour exercer notre liberté en collaboration avec la grâce. Alors, comment attendre l'avènement glorieux du Christ? Donc, pas dans une perspective millénariste, vous l'avez compris, mais dans une perspective spirituelle de cette compréhension des 1000 ans, où, effectivement, aujourd'hui, déjà, nous vivons ce qui nous est annoncé comme arrivant à la fin des temps. Et qu'est-ce qui nous est annoncé? Eh bien, des événements catastrophiques, une apostasie générale, ou plus ou moins générale, ou en tout cas des attaques contre la foi, l'Antichrist, et puis d'autres choses encore, où l'Église est ébranlée, où l'Église est attaquée. Et effectivement, ce sont des choses qui, aujourd'hui, que nous voyons aujourd'hui, et qui se sont vues à toutes les époques. Et en même temps, c'est un temps, nous dit saint Paul, de conversion. C'est un temps, la parousie, c'est un temps où, eh bien, qui sera précédé en tout cas par l'illumination du peuple d'Israël, ce qui sera comme annonciateur de la parousie, c'est lorsque l'ensemble du peuple juif reconnaîtra enfin Jésus-Christ comme le Messie qu'ils attendaient. Et ceci aussi, à chaque fois que nous voyons un Israélite accueillir cette illumination de la foi en Jésus comme fils de Dieu, ben, nous pouvons y voir une annonce de cette parousie. Dans tout temps, dans toute époque de l'Église, il y a ces deux éléments, ben, c'est le combat spirituel, si vous voulez. L'Église, aujourd'hui, et dans ce temps qui nous est donné entre la mort et la résurrection du Christ et la parousie, l'Église est associée au mystère de mort et de résurrection du Christ, et vit à la fois ce combat contre
les forces du mal et contre Satan, et à la fois est l'instrument du salut par lequel le salut en Jésus-Christ atteint le plus de cœurs possible. Comment attendre l'avènement de l'Orient du Christ pour nous, personnellement? Il y a un critère de discernement lorsque vous avez un choix à poser, une question un peu importante à trancher. Quel choix faire? Donc vous savez ce qu'il faut faire, hein, il faut prier, il faut réfléchir, il faut demander conseil, et puis à un moment donné, c'est vous qui choisissez. Mais comment faire pour réfléchir? Un des moyens pour réfléchir, c'est de se projeter à la fin de sa

le bon choix actuel dans le présent. C'est une des règles de Saint Ignace par rapport à la vocation notamment qu'il nous donne. Eh bien, il y a la même chose avec l'avènement glorieux du Christ. Ce qui va nous donner une intelligence de ce que nous avons à faire aujourd'hui, c'est de nous projeter à la fin des temps. Et aujourd'hui, c'est le temps de notre conversion. Aujourd'hui, c'est le temps où nous avons à accueillir sans cesse davantage le Christ. Aujourd'hui, c'est le temps où nous rentrons dans ce regard même de Dieu sur le monde, sur les événements, sur ce que vit l'Église, qui est un temps de miséricorde et de patience. Nous avons à rentrer dans le même regard de Dieu sur l'histoire, sur le temps que Dieu lui-même. Voilà comment attendre le retour du Christ. Voilà comment attendre son avènement glorieux. Que va changer l'avènement glorieux du Christ par rapport à ce que je vais vivre à ma mort? Et ça, c'est le dernier point. C'est ce qu'on appelle le jugement général. J'en ai touché deux mots peut-être dimanche dernier déjà. Donc vous savez, à la mort, nous avons le jugement particulier et pour peu que nous ne refusions pas obstinément l'amour de Dieu, eh bien, nous entrerons dans la béatitude éternelle. Mais notre âme séparée de notre corps. En attendant le jugement général, c'est-à-dire l'avènement glorieux du Christ, où aura lieu la résurrection de la chair, et où notre âme sera réunie à nouveau à notre corps pour une béatitude plus grande encore de l'âme, puisqu'elle retrouvera le lien naturel qu'elle a avec son corps. Donc, l'avènement glorieux du Christ sera le jour où nous ressusciterons dans la chair. À l'avènement glorieux du Christ aussi, nous dit-on dans le catéchisme de l'Église catholique, eh bien, nous rentrerons enfin dans le regard de Dieu sur l'histoire dans sa totalité. Nous comprendrons toute la façon dont la Providence s'est débrouillée avec l'ensemble de l'humanité. Comment le Seigneur a conduit l'histoire, car cela nous est opaque aujourd'hui. Il y a des choses que nous ne comprenons pas, qui nous échappent. Pourquoi il y a un certain nombre de souffrances ou de mal qui semblent tellement importants qu'on ne comprend pas comment Dieu a pu laisser faire ça. Eh bien, nous ne le comprendrons pas plus, ou en tout cas pas totalement, au moment de notre mort. Ça, nous comprendrons tous les rouages, si vous voulez, de la Providence à l'avènement glorieux du Christ, le jour de la parousie. Là, nous aurons une compréhension, ça sera extraordinaire, de voir comment Dieu a conduit son dessein bienveillant de salut malgré le refus incessant des hommes, et en utilisant même le refus incessant des hommes. Ça sera source de joie et certainement extraordinaire. Nous comprendrons aussi ceci dans notre propre vie. Nous comprendrons aussi toutes les grâces que nous avons pu recevoir dans la communion des saints, ça c'est demain qu'on en parlera, grâce aux autres, tout ce dont nous avons bénéficié comme trésor de grâce spirituelle, grâce à des gens que nous aimons, que nous connaissons ou que nous ne connaissons pas, cela nous apparaîtra, comme nous apparaîtra tout ce à quoi nous aurons contribué dans l'œuvre de Dieu. Nous nous émerveillerons, quand je disais qu'aujourd'hui c'était le temps de la collaboration de la liberté, de notre liberté avec la grâce, mais nous n'en avons qu'une idée toute petite. Nous le comprendrons, ce sera aussi un émerveillement extraordinaire de voir jusqu'à quel point Dieu est passé par nous, comment Dieu a voulu passer par nous, comment Dieu est passé par nous. Et puis, enfin, à l'avènement glorieux du Christ, eh bien, ce n'est pas seulement les hommes qui bénéficieront du salut, c'est toute la création entière. Alors ça, c'est un peu mystérieux, la Bible en parle. Elle en parle à la fois de façon poétique, vous connaissez peut-être cette image d'Isaïe disant que le lion habitera avec l'agneau, etc., etc., l'enfant sur le nid de la vipère. Alors parfois, on lit ça en se disant, c'est le retour au paradis. Ben non, c'est pas le retour au paradis, ce que Isaïe décrit là. Ce qu'il décrit là, c'est ce qu'on appelle les cieux nouveaux, la terre nouvelle. Alors il le décrit de façon imagée, poétique. Saint Paul le décrit avec des termes plus théorique,

en disant que toute la création est encore dans les douleurs de l'enfantement, car elle aspire elle-même au salut. Nous avons ça dans l'Épître aux Romains, au chapitre 8. Alors, quelle sera cette création glorifiée, transformée? Ça, nous n'en avons aucune idée. Déjà, le corps glorieux, nous n'en avons pas une idée très précise, mais au moins, le Christ avait un corps glorieux. Donc, il y en a qui l'ont vu, qui l'ont touché, et ils nous en ont parlé. Donc, c'est difficile à imaginer, mais on en a une petite idée à travers le témoignage des apôtres. La création glorifiée, ça nous n'avons aucune idée, ni d'idée, ni de représentation, ni d'imagination, ni rien du tout. Parce que ce ne sont pas, nous ne retrouverons pas à ce moment-là les animaux domestiques que nous avons connus, ou je ne sais pas quoi. Hein. Les âmes des animaux ne sont pas des âmes immortelles. L'âme humaine est immortelle. Les âmes des animaux, non. Donc la création glorifiée, ça ne sera pas ça. Ça ne sera pas Médor qu'on retrouvera au ciel. Ça sera autre chose. Il y aura peut-être des Médors glorifiés, hein, mais ça ne sera pas celui qu'on aura connu sur Terre, quoi. Et je ne sais pas du tout ce que ce sera. Mais nous savons, alors c'est cohérent aussi avec la bonté de Dieu, hein, c'est-à-dire que Dieu ne crée pas quelque chose qu'il vouerait ensuite au néant. Il a créé l'univers, et bien cet univers va passer dans la gloire, je ne sais pas comment, personne ne sait, l'Église ne le sait pas, elle ne dit pas comment, mais passera dans la gloire. Donc ça, c'est ce qui arrivera à l'avènement glorieux du Christ. Alors effectivement, y a-t-il des... Maintenant, on peut avoir un petit temps de questions, si vous voulez. Oui. Comment est-on sûr que Médor va parvenir? Parce qu'il a une âme animale qui n'est pas spirituelle. Donc son âme en elle-même n'est pas immortelle. C'est ça, il y aura d'autres chiens, léopards, j'en sais rien, moi, tout ça. Il y aura une création qui passera de ce stade corporel, matériel, à un stade glorieux, mais on ne sait pas ce que c'est. Mais c'est pas, il n'y aura pas l'âme, il n'y a pas actuellement l'âme de Médor qui est au ciel en train de contempler le Christ. Ça, il y a... Ah ben, ça sera pas l'individu connu ici. Ça sera... Oui, mais un enfant peut aussi s'attacher à sa poupée et après tout dépend de l'attachement que l'on a, effectivement. C'est vrai qu'il y a des hommes hein, qui peuvent être attachés à un animal plus qu'à des êtres humains, mais ça c'est autre chose. Oui. Oui. La résurrection de la chair, c'est le corps glorieux, oui. Ah, il jugera les vivants et les morts. Ah ben, s'il arrive dans 15 jours, c'est génial pour nous, parce que quoi qu'on ait fait, pour peu qu'on accueille le salut, on n'aura pas de purgatoire. Donc vous voyez aussi, par rapport au purgatoire, mais ça on en parlera demain, par rapport aux indulgences, vous voyez comment le purgatoire, on ne peut pas comprendre les jours d'indulgence de façon temporelle, comme un temps qui s'écoulerait, puisque précisément, effectivement, la question, c'est une des conséquences de cette question, c'est que si Jésus revient demain, eh bien, voilà, il vient demain, donc tout est glorifié, ceux qui sont morts ressusciteront avec leur corps, leur âme sera réunie à leur corps, ceux qui sont vivants, donc nous, si nous sommes vivants demain et que Jésus revient, eh bien, nous passerons dans la gloire, sans que notre âme soit séparée à notre corps. Et à ce moment-là, il n'y a plus de temps de purgatoire, quoi. Ah oui, on devient, je ne sais pas comment, mais notre corps deviendra glorieux. On pourrait imaginer comme la Vierge Marie. La Vierge Marie, on ne sait pas ce qui s'est passé, mais comment? Oui, c'est ça, c'est pour ça que je dis on pourrait imaginer comme la Vierge Marie. Je n'ai pas dit on peut imaginer, parce qu'effectivement, la Vierge Marie, elle est effectivement sans péché. Mais si elle est sans péché, c'est quand même grâce au Christ, à la mort et à la passion du Christ, à la mort, à la passion et à la résurrection du Christ. Et elle a reçu cette grâce par anticipation. Or, c'est cette même grâce que nous allons recevoir. Mais la Vierge Marie,
elle a eu ce passage de cette vie terrestre au ciel. Et elle a un corps glorieux maintenant, oui. Quel sera l'âge de notre corps? Quelle sera notre apparence? On sera beau, ça c'est sûr. Mais là, j'en sais rien. Je sais qu'il y en a qui ont réfléchi à la question. Hein. Là, je ne me risquerai pas. Oui. Quand le Christ est ressuscité, il est ressuscité avec ses plaies. Est-ce que nous ressusciterons nous aussi avec nos blessures? C'est la question. Un handicapé, etc. etc. Alors, les blessures du Christ, c'est des blessures d'amour. C'est-à-dire que c'est ce qu'il nous est dit, c'est par ses souffrances qu'il nous a sauvés, nous dit saint Pierre, non pas parce qu'il a souffert, mais parce qu'il a aimé jusqu'au bout à travers ses souffrances. Alors, est-ce que la marque de ses blessures dans sa chair glorifiée, veut dire que nous ressusciterons avec toutes nos tares physiques que nous avons, ou veut dire que sera glorifié dans notre corps tout ce qui aura été pour nous le lieu d'amour. Vous voyez ce que je veux dire? C'est peut-être ça, hein, c'est comme ça qu'il se fait reconnaître. C'est à travers ses blessures, c'est pas un corps déformé qui est vu. Ce qui est vu, c'est l'amour du Christ jusqu'au bout. Alors oui, ça je crois que dans notre corps glorieux, eh bien, ce qui se verra, c'est l'amour que nous aurons vécu sur terre, quoi, qui se verra dans notre corps glorieux, certainement. Ah, si, quand il apparaît, c'est son corps glorieux. Si, c'est son corps, oui, c'est son corps glorieux. Il n'est pas encore assis à la droite du Père, mais c'est son corps glorieux. Si, oui. Ah oui. Et préciser ce que j'ai dit sur la parousie par rapport au peuple juif. Alors, on va prendre l'Épître aux Romains, chapitre 11, verset 26. « Frères, pour vous éviter de vous fier à votre propre jugement, je ne veux pas vous laisser dans l'ignorance de ce mystère. L'endurcissement actuel d'une partie d'Israël durera jusqu'à l'entrée de l'ensemble des païens, jusqu'à l'entrée dans le salut, hein. De l'ensemble des païens, c'est ainsi qu'Israël tout entier sera sauvé, comme dit l'Écriture, etc. etc. » Bon, puis il continue. C'est-à-dire qu'il y a comme un mystère. Alors, c'est ce que dit aussi le catéchisme, hein, au numéro 674. Je vous lis. « La venue du Messie glorieux est suspendue à tout moment de l'histoire, à sa reconnaissance par tout Israël, dont une partie s'est endurcie. » C'est-à-dire que, à la fois, le catéchisme nous dit aussi qu'il ne faut pas penser le retour du Christ ou l'avènement glorieux du Christ comme arrivant au terme d'un progrès historique de l'Église. Voilà, l'Église est associée déjà, et le sera, peut-être de façon encore plus dramatique ou tragique, à ce mystère de mort, de passion et de mort du Christ avant la résurrection. Donc, le retour glorieux du Christ n'est pas à penser comme étant le Christ qui reviendrait dire à l'ensemble des catholiques, ben, « Vous avez bien travaillé, maintenant toute la terre est catholique, je reviens. » En même temps, le temps qui nous est donné ici est ce temps pour que l'ensemble des hommes puissent recevoir le salut, accueillir le salut, et en particulier le peuple juif. Ça, c'est le mystère, c'est ce que nous dit saint Paul aussi dans l'Épître aux Romains, les dons de Dieu sont sans repentance. Et le peuple juif reste le peuple élu, reste le peuple que Dieu s'est choisi, à qui il a donné une révélation particulière pour l'ensemble de l'humanité. Et il y a un mystère incroyable qu'une partie de ce peuple n'ait pas reconnu celui qui l'attendait. C'est un mystère un peu incroyable. À travers lequel, nous dit saint Paul, à travers lequel le salut est arrivé aux païens. C'est-à-dire que, à travers l'endurcissement du peuple juif, qui finalement conduit à mettre à mort le Messie qu'ils attendaient, ben, le salut s'opère pour l'ensemble de l'humanité. C'est encore plus abyssal comme mystère. Alors, voilà, nous saint Paul nous fait rentrer dans ce mystère-là en disant « Le retour du Christ viendra couronner, d'une certaine façon,
l'illumination du peuple d'Israël. Alors, est-ce que ça sera une illumination, si vous voulez? Oui, oui. Est-ce que c'est prévu dans le peuple, dans le plan de Dieu, qu'une partie du peuple juif ne reconnaisse pas le Messie? Alors, Dieu n'a pas prémédité le mal de quiconque. Or, mettre à mort un innocent est un mal. Donc, Dieu n'a pas prévu dans son dessein bienveillant, il n'a pas programmé, si vous voulez, la mise à mort de son fils par la trahison de Judas, la lâcheté de Pilate, l'endurcissement du cœur de certains chefs religieux juifs. Non. Ça non. Par contre, il le savait. Dieu connaît. Mais il n'a pas, si vous voulez, voulu d'une volonté positive, en appelant, vous voyez, comme il appelait Mère Teresa à partir en Inde, il n'a pas appelé Judas à trahir son fils. Ça non. Mais il le savait. Est-ce qu'il y a une sorte d'échec de la part du peuple juif? Ah ben, la croix peut apparaître comme un échec. Alors ça, c'est actuellement quelque chose de... Comment dire? Je pense que si vous voulez avoir plus de réponses, vous pouvez en parler au père Jean-Rodolphe Cars. Vous voyez qui c'est? C'est un... Il est chaplain ici à Paray-le-Monial, il est musicien, il doit être en rapport avec le parcours Magnificat, et lui-même est juif. Et il s'est converti, et puis maintenant il est prêtre catholique. De fait, aujourd'hui, depuis quelques dizaines d'années, il y a une réflexion dans l'Église, enfin, je ne dis pas qu'elle ne l'était pas avant, mais disons, ça apparaît encore plus fortement sur la place d'Israël, le rôle qu'il joue. Mais de la même façon, c'est ça que nous comprendrons justement à l'avènement de l'Orieux du Christ, hein. C'est tout ce mystère-là. Vous connaissez, je crois que c'est Peggy qui expliquait comment les colonnes romaines avaient marché pour le Christ, les légions romaines en construisant toutes ces routes, etc., etc., et que finalement, en faisant tout ça, l'Empire romain marchait pour le Christ. Pourquoi le Christ est venu il y a 2000 ans en Palestine? Alors ça, pourquoi est-ce qu'il n'est pas venu aujourd'hui avec tous les moyens de communication qu'on a? Pourquoi est-ce qu'il n'a pas fait des miracles aux Jeux Olympiques devant 4 milliards de spectateurs et qu'il l'a fait seulement devant 3000 personnes? Comment? Oui, oui, tout à fait. Mais ce que je veux dire, c'est que le dessein de Dieu qui s'est opéré dans l'histoire humaine comporte une dimension mystérieuse qui nous échappera toujours. Et l'endurcissement du peuple d'Israël est une de ces dimensions qui nous échappe. Et la grâce qu'il porte, parce qu'il porte encore les grâces, c'est ce que dit Saint Paul, les dons de Dieu sont sans repentance, donc Israël garde des grâces particulières du fait de son élection, même dans son endurcissement. Mais ceci, en tout cas, moi, m'échappe encore pas mal. Oui. Ah, donc, au niveau 675, on parle de l'épreuve ultime de l'Église. Est-ce que je peux en dire deux mots? Eh ben, le Christ l'a annoncé. Le Christ l'a annoncé. Les apôtres aussi, on en rajoutait une couche, Saint Jean notamment, Saint Paul aussi. Peut-on reconnaître l'Antéchrist? L'Antéchrist, on peut le reconnaître à chaque fois que l'Église est attaquée, persécutée, chamboulée même de l'intérieur. On peut y reconnaître à l'œuvre précisément ce qui arrivera de façon encore plus tragique à la fin des temps. Donc, on ne peut pas... C'est difficile de dire, ah ben, ceci, je ne sais pas moi, les persécutions sous Néron pouvaient tout à fait être comprises comme étant l'Antéchrist. La Révolution française, en tout cas dans ce qu'elle a eu de plus sanglant par rapport à l'Église catholique, pouvait être connue comme l'Antéchrist. Le communisme ou le nazisme pouvait être connu comme l'Antéchrist. L'Église qui a été quand même bien chamboulée aussi ces dernières années, on pouvait aussi y voir à l'œuvre l'Antéchrist. Simplement, c'est en ce sens que les fins dernières sont aussi, ce qui nous est dit des fins dernières, nous permettent d'être une clé pour comprendre ce que nous vivons aujourd'hui. Oui, ce que nous vivons là fait partie de ce combat du bien contre le mal, du Christ et de son Église contre les ténèbres.
Oui. Et quelle est-elle? Entre Antichrist et Antéchrist. De fait, je mets l'un pour l'autre, je ne vois pas la distinction. Et vous tirez ça de quel document? Bon, bah vous me direz de qui alors, parce que je ne le connais pas. Vous me le direz tout à l'heure. Oui? Est-ce que finalement tout le monde pourra se convertir? C'est ça. Ben, ça dépend de nous, hein. Il peut attendre longtemps. Eh oui, mais tout à fait. Ça dépend de nous. Non, ça ne durera pas à l'infini, mais ça dépend de nous, oui, effectivement. Ça dépend. Là, effectivement, ça, je n'ai pas dit ça, mais notre sainteté hâte le retour du Christ, comme notre péché retarde le retour du Christ. Ah ben, la volonté de Dieu, c'est que tout homme soit sauvé. Il patiente le temps qu'il faut. Maintenant, ça ne veut pas dire que tout homme garde la possibilité de refuser le Christ. Hein. Il faut garder ça aussi en mémoire. Notre liberté peut faire échec à l'amour de Dieu. Ça, c'est possible aussi. Notre liberté peut faire échec à l'amour de Dieu. Disons que c'est une des clés pour comprendre ce temps. Je ne dis pas que c'est la seule clé. D'ailleurs, j'en ai donné deux. J'ai donné ceci et la liberté, l'exercice de notre liberté. C'est une des clés que nous donne Saint Pierre. Donc, c'est une clé, mais elle n'explique pas tout. Elle n'est pas à elle seule l'explication du pourquoi. Elle en est une des raisons. Mais Dieu patiente. Alors, jusqu'à quand? Je ne sais pas. Mais il est d'une part, et d'autre part, notre disposition à le suivre ou à ne pas le suivre, hâte ou retarde l'avènement glorieux du Christ. Oui. Le lien entre les apparitions du Christ ici à Paray-le-Monial et la parousie. Bah, c'est un des événements par lequel le Seigneur dit son amour pour son peuple et pour l'humanité. Mais toutes les révélations privées, et Paray-le-Monial en fait partie, n'ajoutent rien à la révélation en Jésus-Christ telle qu'elle nous est donnée dans les évangiles. Elle l'explicite, elle le précise, elle peut peut-être nous le rendre plus facile pour l'accueillir, elle nous fait rentrer dans une dimension qu'on n'avait pas vue immédiatement, etc., etc. Mais ça n'ajoute rien. Ça fait partie de la pédagogie de Dieu de venir nous redire les choses ou nous donner un moyen supplémentaire pour nous attirer à lui. Voilà, certainement. Oui. La différence entre l'enfer et le purgatoire? Oui. À l'avènement glorieux du Christ, tous ressusciteront. Les biens pour le bien, nous dit Saint Jean, les mauvais pour le mal. Donc ceux qui sont en enfer, s'il y a des hommes en enfer, ressusciteront dans leur corps également, au jour de l'avènement glorieux du Christ. Mais pas pour la béatitude éternelle, pour une souffrance éternelle qui est d'être séparé de Dieu en voulant être séparé de Dieu. Ceux qui sont au purgatoire ressusciteront dans leur chair et accéderont à la béatitude pleine et entière. Ça sera la fin du purgatoire. Voilà. Oui, si, bien sûr, le purgatoire peut se vivre. Le purgatoire, c'est ce qui nous permet de purifier notre amour. Et effectivement, sur terre, nous pouvons vivre des choses, en bien ou en mal d'ailleurs, mais qui vont nous aider à purifier notre amour de telle sorte que nous accueillerons sans aucun mélange et sans aucun partage l'amour de Dieu au moment de notre mort. Donc oui, le purgatoire, disons l'office du purgatoire peut se vivre sur terre, mais non seulement peut, il vaut mieux. Enfin, c'est ce que nous sommes appelés à vivre, non pas la terre comme un temps d'exil ou quelque chose qui serait difficile à vivre, si vous voulez, et de telle sorte qu'on mériterait le ciel. Mais la terre pour apprendre à aimer. Nous sommes ici pour apprendre à aimer. Et si nous l'avons mal appris, pas assez appris, ou trop peu appris, eh bien, ça, il y aurait un complément avec le purgatoire. Le purgatoire est quelque chose de positif, oui. Oui, l'âme elle-même est heureuse d'avoir ce temps de purification avant de rentrer dans la communion pleine et entière avec le Père. Oui, qu'est-ce que l'apostasie?
Ah, l'apostasie, c'est le reniement de la foi. Ah oui, l'apostasie, c'est renier la foi, c'est renier mon attachement au Christ. L'apostasie, c'est renier sa foi. L'apostasie ne peut concerner, d'une certaine façon, que des gens qui ont déjà la foi et qui la renient.

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2: Mon Dieu, dans la nuit, je me souviens de toi et je reste des heures à te parler. Psaume 62, 7.

comment est-ce que nous pouvons faire pour entrer dans cette relation et découvrir cette présence? Eh bien, la vertu qui est en œuvre, là, c'est la vertu de foi. La vertu de foi, c'est poser un acte avec mon intelligence, alors on va dire mon cœur, mais c'est le cœur, et c'est la volonté et l'intelligence, où je vais reconnaître que Dieu existe, qu'il cherche à entrer en relation avec moi et qu'il m'appelle à lui répondre. Et cet acte de foi, je reconnais que Dieu existe et ce faisant, j'entre en relation avec lui. Vous savez, vous avez tous peut-être présent à l'esprit cette fresque de la chapelle Sixtine avec le Père qui crée Adam, hein, et puis il y a les deux mains qui se touchent par le doigt. On peut prendre sinon aussi Iti, hein, dans le film Iti. C'est une autre... Mais oui, mais c'est la même symbolique, excusez-moi. Où est-ce que vous croyez que Spielberg a pris cette image? Il a visité la chapelle Sixtine. Hein, Iti qui touche le doigt, bah c'est l'acte de foi, c'est je touche Dieu. Et ce faisant, Dieu peut me toucher et peut entrer en relation avec moi. Alors, le premier lieu où s'exerce cet acte de foi, c'est où est-ce que je, quel est le premier lieu où je peux reconnaître cette présence et cette action de Dieu? C'est tout simple. La création, moi-même, le fait que j'existe, le fait que ce monde existe, c'est quelque chose qui est commun à toutes les religions, normalement. Hein, à tout homme de bonne volonté qui reconnaît une transcendance, c'est qu'il y a un être tout-puissant qui est à l'origine de mon existence, de notre existence, de l'existence de notre monde, un être qui est créateur et provident, c'est-à-dire qui pourvoit, qui prend soin de moi. Hein, et ça, c'est le premier acte. Et vous voyez que ce qui va être lié immédiatement à cet acte-là, si je considère que Dieu est provident, qu'est-ce que ça fait naître dans mon cœur? L'action de grâce, la reconnaissance, la gratitude. Et la première dimension, la première attitude intérieure qui va me permettre, qui va caractériser ma relation à Dieu, c'est la gratitude. Et en fait, c'est le chemin, si nous voulons découvrir l'action de Dieu dans notre existence, c'est en mettant en œuvre cette attitude intérieure. Très longtemps, j'ai vécu, c'est quelque chose que j'ai découvert personnellement comme prêtre, ça peut vous surprendre. J'avais eu des expériences spirituelles, oui, après le sentiment de la présence de Dieu, des choses comme ça. Mais vivre très concrètement à chaque instant de cette présence, je l'ai vécu à partir du moment où je suis entré dans la gratitude. Où j'ai, et c'était un exercice, et c'est un exercice que vous pouvez faire, hein. C'est rendre grâce à Dieu pour tout ce qui arrive, pour tout ce qui est. Je suis dans la nature, je vois une belle fleur, une belle plante, un bel arbre, je rends grâce à Dieu. Ça, c'est positif. Je fais une expérience positive, quelle qu'elle soit, je rends grâce à Dieu. L'étape suivante, c'est de rendre grâce à Dieu pour ce qui est négatif. Dernier exemple en date, je vais déjeuner ce midi à côté, je m'aperçois dans la queue, alors que je faisais la queue depuis 10 minutes, un quart d'heure, que j'avais oublié mon verre et mes couverts. Qu'est-ce que vous faites? Vous rouspétez? Vous dites « Merci Seigneur ». Mais oui, je sais que de cela va découler autre chose que je ne connais pas encore, que je ne vois pas encore, mais j'ai confiance en toi et je te rends grâce. De vivre cette, et je suis sorti descendre mes couverts, avec un cœur en paix plutôt qu'un cœur en colère,
Parce qu'avec la colère, vous perdez tout, de toute manière. Hein, avec le cœur en paix, en disant, bon, bah, ça va me faire marcher un petit peu, c'est pas plus mal, je le tends, de toute manière. Et puis, il y a autre chose, je vais découvrir d'autres personnes. Voilà, le Seigneur va permettre autre chose. Je suis remonté, j'ai pris mon plateau et je me suis assis à côté de personnes qui n'auraient pas été là un quart d'heure plus tôt. Ben merci Seigneur, ça m'a permis de parler avec deux frères que j'aime bien. Voilà, le cœur est resté en paix, j'ai vu la bonté du Seigneur. Oh, une petite contrariété, c'est pas bien grave. Hein. Mais c'est vrai aussi pour les grosses contrariétés. Si Dieu est provident, même dans les grosses contrariétés, un décès, une maladie, si je suis exercé à entrer dans cette attitude de gratitude, d'action de grâce, déjà je ne vais pas perdre la paix du cœur. Et ensuite, cette attitude, vous voyez, la gratitude, c'est l'acte de foi dans lequel je reconnais que Dieu est provident. Eh bien, cette gratitude va me permettre d'accueillir l'action de Dieu en moi. C'est ce qui va permettre à Dieu d'agir dans ma vie. Et moi, je vois Dieu agir dans ma vie depuis que je m'efforce de m'établir dans la gratitude. Je ne dis pas que ce soit 24 heures sur 24 et tous les jours facile. Il y a des fois, c'est plus difficile. Quand il y a des conflits, quand il y a des... Voilà, oui, ça n'enlève pas les difficultés de la vie. Mais savoir dire merci Seigneur pour ce conflit auquel je suis confronté, que je ne comprends pas. Je crois que dans ta providence, tu vas passer par là pour me faire grandir, pour m'apporter un bien plus profond, pour me purifier, pour me transformer, pour me faire grandir dans une paix plus profonde. Eh bien, par cette attitude, vous voyez, le cœur reste ouvert. Alors que si je me révolte, si je m'enferme dans la tristesse, la colère, le cœur se ferme. Dans la gratitude, le cœur reste ouvert et Dieu peut agir. Et je vois l'action de Dieu. Et je vois l'action de Dieu qui se préoccupe des plus petites choses du quotidien. Alors, découvrir cette présence, ça se réalise par cette attitude fondamentale qu'est la gratitude. Premier point. C'est entrer en relation par la foi. Ensuite, il est évident, et je vous ai dit, la première étape, c'est la prière. La gratitude exprimée envers Dieu est déjà une prière, puisqu'on s'adresse à Dieu. Maintenant, il est certain qu'il y a, au-delà de cette gratitude, qui est déjà une certaine forme d'écoute, pour être capable de reconnaître dans la nature l'action de Dieu, pour être capable de reconnaître dans tel ou tel événement l'action de Dieu, c'est que profondément mon cœur, quelque part, est à l'écoute. Alors, cette relation à Dieu se vit, ou trouve sa source, elle se vit dans toute situation. Ma vie spirituelle, c'est toute ma vie. C'est pas simplement mon temps de prière, c'est toute ma vie. Mon travail en faculté, vous avez entendu que j'étais enseignant, mon travail en faculté est vie spirituelle. Votre vie en famille est vie spirituelle. Le soin de vos enfants, le soin de votre conjoint, de vos vieux parents, etc., etc., tout ça c'est vie spirituelle. Remplir une fiche de paye parce que c'est mon métier, c'est vie spirituelle. Si c'est vécu dans cette relation à Dieu. Alors, la vie de prière, elle, va être la source sans laquelle la vie spirituelle n'est pas possible, sans laquelle cette relation à Dieu n'est pas possible. Alors, je voudrais donner quelques éléments, quelques petites pistes. Il y en a parmi vous qui sont des professionnels de la prière, je les connais. Ne regardez pas ailleurs. Il y en a d'autres pour qui ils découvrent, ils ont essayé, ils ne savent pas très bien, ça ne marche pas. Puis d'autres, c'est vraiment, ils ne savent pas du tout. Alors, première chose qui permet la prière, c'est le silence. Et là, on a une belle figure à travers Abraham. Dans le livre de la Genèse au chapitre 12, Dieu appelle Abraham.
Et celui-ci se soumet à la parole entendue. Dieu dit à Abraham, marche devant moi et sois parfait. Et va, ensuite va, voilà, prends ta famille, etc. Quitte le Our, et va vers le pays que je t'indiquerai. Et voyez que pendant trois chapitres, c'est le chapitre 12, Abraham jusqu'au chapitre 15 ne dit rien, il agit. Ce qui est déjà une parole, le fait d'agir, c'est une parole. Ça dit quelque chose. Ça dit qu'il a écouté, c'est-à-dire qu'il a écouté, il a entendu et il a mis en œuvre. Et au chapitre 15, il s'adresse à Dieu pour lui rappeler ses promesses, en disant, dis donc, tu m'avais promis quelque chose. Prier, c'est d'abord se taire pour écouter. C'est même la parole fondamentale pour le peuple d'Israël. Écoute Israël. Je me souviens, quand j'étais à Jérusalem, à une époque, André Chouraki était encore vivant. Il était là, ancien maire de Jérusalem, traducteur du Bible assez connu, un personnage un peu connu. Il commandait en disant, écoute Israël, ça veut dire quoi? Ça veut dire ta gueule. Ben oui. Or, voilà, première étape. Et deuxième chose, prier, c'est pas des paroles, c'est des actes. Entrer en relation avec Dieu, c'est pas des paroles, c'est des actes. Ça doit se traduire dans des actes. Et c'est un combat. C'est l'épreuve de la foi en la fidélité de Dieu. Alors on va revenir dessus. Se taire pour écouter. Voyez-vous, la difficulté avec le Seigneur, en fait, elle n'est pas de son côté. Ça, c'est la première difficulté. Il a toujours raison et j'ai toujours tort quand ça ne va pas. Ça, c'est... Au moins comme moi, pour un célibataire consacré, j'appartiens au bon Dieu, uniquement à lui, je sais que quand ça va pas dans le couple, c'est pas de sa faute. C'est toujours de la mienne. Bon, au moins ça c'est... Bon. Mais se taire pour écouter, entrer en dialogue avec Dieu, implique d'apprendre à reconnaître son langage. Et c'est pas facile. Parce qu'il parle dans une langue que nous ne possédons qu'imparfaitement. La prière, on a l'impression que Dieu ne m'écoute pas, que Dieu ne me parle pas. C'est qu'il n'écoute pas, il ne parle pas sur la même fréquence d'onde que la mienne. Oui, mais il y a une fréquence où il parle. Et le premier moyen pour y entrer, c'est la gratitude. Parce que dans la gratitude, je pose un acte de foi en lui disant « Je crois que tu prends soin de moi ». Un silence qui est d'abord un silence physique. On passe par nos sens. Un silence physique. Son et image saturent notre intériorité. Et en fait, quand vous avez fait une fois l'expérience de cette présence de Dieu dans le silence, quand vous êtes entré dans la prière, ensuite, se façonne en vous cette intériorité, quelque chose qu'on a à redécouvrir. Nous avons une âme et il y a une intériorité, il y a un sanctuaire intérieur où je peux demeurer en silence face à Dieu. Quand on a fait cette expérience-là, le bruit devient insupportable. L'image, la mauvaise image devient insupportable. Silence, voilà, si une image qui ne conduit pas à l'émerveillement ne conduit pas à Dieu, un son qui par sa beauté ne conduit pas à Dieu, il fatigue, il trouble. Moi, je vous avouerai qu'il y a beaucoup de postes radio, maintenant je ne peux plus les écouter. Déjà ça m'embête, au bout de trois mesures de cette musique, ça m'embête profondément, donc j'ai envie d'autre chose. Et puis en fait, ça lutte contre mon intériorité, je ne peux plus me recueillir. Très concrètement, je ne peux plus me recueillir, il y a quelque chose d'insupportable. Silence, donc un silence physique. Concrètement dans la prière, j'y reviendrai pour le combat, mais ça voudra dire choisir un moment de silence dans sa journée. Silence, c'est aussi faire taire ses propres idées. Arrêter de dire à Dieu qui il est pour accueillir sa présence. Ça, voyez, c'est toujours dans la gratitude. Quand je pose un acte de foi en disant, par rapport à un événement qui m'est désagréable, « Seigneur, j'ai confiance en toi et je te remercie
pour ce que tu vas me donner à travers cet événement, puisque saint Paul dit « Dieu fait tout concourir au bien de ceux qu'il aime », je prends cette parole de Dieu au sérieux, c'est Dieu qui le dit, donc c'est vrai. S'il fait tout concourir au bien de ceux qu'il aime, eh bien Seigneur, je crois que cette difficulté que je traverse, cette épreuve lourde que je traverse, tu vas faire concourir cette épreuve à mon bien, quelle qu'elle soit. C'est dans le livre de Job, si certains voulaient méditer ça, le livre de Job au chapitre 40, les versets 1 à 5, ce brave Job qui a subi toutes les affres possibles et imaginables, qui a accusé le bon Dieu, et le Seigneur s'adressa à Job et dit « Celui qui dispute avec le puissant va-t-il le censurer ? Celui qui critique Dieu répondra-t-il à cela ?» Job s'adressa au Seigneur et dit « Moi qui suis peu de choses, que pourrais-je te répliquer ? Je mets la main sur ma bouche, adorer, étymologiquement c'est ce que ça veut dire, ad, os, en latin la bouche, c'est porter la main à la bouche. Celui qui adore, c'est celui qui se tait face à Dieu, pour reconnaître que Dieu est Dieu. C'est ça l'adoration, étymologiquement. Alors je vous ai dit à l'homélie ce matin, dans l'adoration de l'Eucharistie, il y a quelque chose d'autre. On se tait, oui, mais pour s'offrir avec celui qui s'offre. Bon. Je mets la main sur ma bouche. J'ai parlé une fois, je ne répondrai plus. Deux fois, je n'ajouterai plus rien. Voilà. Job a compris qu'il fallait la fermer. Et donc, c'est cet acte de foi qui est au cœur de la prière, qui demande du silence. Un silence physique, du regard et de l'ouïe, et aussi un silence intérieur. Je renonce à dire à Dieu qui il est, ce qu'il doit faire, et je me mets à son écoute. Ensuite, il faut mener le combat de la prière. Il y a un combat, il y a un combat spirituel. Pourquoi ? Eh bien, parce qu'il y a en moi, il y a deux réalités. Il y a une réalité spirituelle qui s'appelle le démon, le diable, avec ses anges, qui va chercher à me détourner de Dieu. C'est la foi de l'Église qui me l'enseigne, c'est l'Écriture qui me l'enseigne. Donc cet être-là va chercher à me détourner de la prière, parce qu'il sait qu'une âme qui prie, qui se met à prier, lui échappe. Voilà. Et puis il y a une autre raison, c'est que ma nature est blessée, je suis attiré par ce qui est sensible, par ce qui est facile, par ce qui donne une gratification immédiate, et que dans la prière, eh bien, il faut bien reconnaître que bien souvent, comment dire, il ne se passe rien. Pas immédiatement, c'est pas sensible, c'est rarement sensible, ça peut l'être. C'est rarement sensible, c'est pas gratifiant immédiatement. Souvent, je suis là pendant 5, 10 minutes, un quart d'heure, une heure, et j'ai l'impression qu'il ne se passe rien. Parfois, je m'endors, parfois j'ai des distractions, parfois... Et il y a un combat pour tenir, pour persévérer. Eh bien, tout cela, c'est le combat de la foi. La foi, c'est cette adhésion. Là, je vous cite le catéchisme de l'Église catholique, au numéro 2609, si vous voulez aller lire, 2609. La foi est une adhésion filiale à Dieu, au-delà de ce que nous sentons et comprenons. L'acte de foi, je dis... Seigneur, je crois que tu es mon Père, un Père, je suis ton enfant. Au-delà de ce que je sens et de ce que je comprends. Alors, la prière demande une petite modalité concrète. Après, on verra quelles sont les difficultés de la prière, brièvement. Se mettre en prière, eh bien, il faut se mettre en mode avion. Sur le téléphone, mais aussi intérieurement. Couper avec les soucis, laisser les soucis de côté, se mettre dans un lieu silencieux. Se mettre dans un lieu silencieux. Alors, c'est plus ou moins facile, c'est vrai, mais il faut choisir son lieu. Choisir un lieu, choisir une durée. Si vous commencez,
Maximum 7 minutes. Minimum 1. J'ai vu une personne commencer une vie de prière et au bout d'un an faire une demi-heure d'oraison par jour. Elle commençait par 1 minute par jour. Choisir une durée, choisir une heure de la journée. La durée, pardon, elle doit être suffisamment courte pour que même si vous avez oublié dans la journée de le faire, ou vous en avez été empêché, vous pouvez le faire avant de vous coucher. 3 minutes avant de me coucher, je peux. 7 minutes, je peux. 1 demi-heure, c'est plus compliqué. Bon, donc c'est pour ça qu'il faut commencer petit. Un lieu, une durée, une heure de la journée à laquelle je prie habituellement, la meilleure heure, le plus tôt possible. Moi, je recommande aux personnes que j'accompagne, aussitôt après le lever, éventuellement après un petit café pour les caféino-dépendants, hein, ou après un petit peu d'eau sur les yeux, voilà, moi je fais ma douche le matin avant, hop, et puis après je vais à la chapelle. Hein, comme ça, on est un petit peu plus réveillé. Bon, pas toujours, un peu plus. Donc, l'heure, hein, le lieu, la durée, l'heure, il m'en manque un, le lieu, la durée, l'heure. Non, c'est déjà, fixez-vous ça. Fixez-vous ça. Quand j'y suis, je commence comment? Eh bien, je m'installe confortablement, de manière à ce que mon corps m'aide et ne soit pas un obstacle. On peut commencer à genoux. Si vous faites une demi-heure, ça risque d'être long. Mais de manière que le corps soit confortable et m'aide à la prière sans me conduire à m'endormir.

Si pour vous c'est de murmurer un chant du carnet vert, murmurez un chant du carnet vert. Si pour vous c'est de lire l'évangile du jour et de le méditer, lisez l'évangile du jour et méditez-le. Si pour vous c'est de rester en silence parce qu'il vient vous saisir, laissez-le vous saisir. Généralement, il y a quand même une règle commune, on commence fréquemment par une prière méditative à partir d'un texte qui me parle, à partir d'un chant, à partir de quelque chose qui me parle et qui progressivement me conduit vers une paix intérieure. Et puis arrive un moment, parfois, où le recueillement vient facilement, où je suis saisi par Dieu, puis je... Ah tiens, ça fait déjà un quart d'heure, j'ai pas vu le temps passer. Voilà, Dieu m'a saisi. Bon. Hein? Donc, la méthode, il n'y en a pas qu'une, c'est à chacun son plat. Celui qui me permet de rester en paix face à Dieu. On peut conclure par une petite intercession. Seigneur, je te présente pour que ma prière s'ouvre aux autres aussi. Seigneur, je te prie pour telle ou telle chose, telle personne. Et puis enfin, l'atterrissage, on quitte le mode avion et on rend grâce. Merci Seigneur. On ne juge pas sa prière, il n'y a pas de bonne ou mauvaise prière. Moi je dis aux gens, vous vous êtes assis vous, avec la décision de prier, très bien, vous avez prié. Donc vous voyez, une durée, alors sur une minute, ça c'est un peu court, une minute. Mais peut-être qu'une minute au départ, c'est simplement je me mets en présence du Seigneur. Si le grand défi de la prière, j'ai oublié de le dire, c'est la régularité. Vous voyez cette personne qui a commencé avec une minute par jour. En fait, qu'est-ce qui était le plus dur? C'était pas de prendre la minute, c'était d'être régulière. C'est quotidien. Donne-nous aujourd'hui notre pain de ce jour. Il n'y a pas d'autre modalité. Une prière qui n'est pas quotidienne, ben, je ne reçois pas le pain de ce jour. Et si, voyez donc, j'arrive à la... Ah, j'ai encore le droit à 5 minutes. Oui, l'échec de la prière. D'où viennent les échecs? Grosso modo, il y en a 5 causes. Première cause, on refuse de se convertir sur un point particulier. Il y a un point, hein, on sait très bien que là-dessus, non, Seigneur, ça ne te regarde pas. Ben, désolé, la place est occupée, il ne peut pas se manifester, il ne peut pas vous aider, il ne peut pas vous accompagner, il ne peut pas faire en sorte... Vous voyez, la première grâce que Dieu donne dans la prière, ce n'est pas des sensations gentilles et agréables, hein, ce n'est pas des guilis-guilis. Hein. La première grâce que Dieu donne à la prière, c'est la régularité et la fidélité, parce qu'elle vient de lui. Donc première chose, le refus de se convertir. Deuxième obstacle, hein, qu'est-ce qui peut causer un obstacle? C'est l'orgueil intérieur. Pensez à la parabole du pharisien et du publicain dans l'évangile de Luc au chapitre 18. Luc 18, hein, le pharisien qui au temple dit « Seigneur, hein, j'accomplis tous les commandements, je jeûne 2 fois par semaine, etc. etc. Je ne suis pas comme ce publicain. » Et le publicain qui lui n'ose pas s'avancer, qui dit « Aie pitié de moi pécheur. » Donc, l'orgueil est un obstacle important à la prière. Le manque de conditions concrètes, je vous ai dit, l'heure, la durée et le temps, et le lieu, voilà ce que j'avais oublié, dans quel lieu je prie. Et puis, le manque de conditions concrètes, l'hygiène de vie, bah oui, si vous êtes sur Facebook tous les soirs jusqu'à 1h du matin, je dis toujours, la première condition pour le succès d'une vie de prière, le plus grand défi dans la vie chrétienne, c'est se coucher. Savoir se coucher à 1 heure qui me permettra de me lever pour prier. Excusez-moi, alors ça c'est 90% des problèmes. Savoir se coucher et avoir une hygiène de vie autant que possible. Quatrième obstacle à la vie de prière, l'absence de combustible. Si

0: je ne lis pas la parole de Dieu, on en parlera demain. Si je ne forme pas mon intelligence en ayant telle ou telle lecture, en écoutant tel ou tel enseignement, en lisant une vie de saint, des écrits spirituels ou autres, eh bien, au bout d'un moment, je tourne à vide. La prière est un acte de l'intelligence. Ce n'est pas l'affectivité, c'est l'intelligence, une faculté spirituelle. Je dois donc la nourrir comme on nourrit l'intelligence, c'est-à-dire avec une connaissance, avec un enseignement, quelle que soit sa forme. Donc, quatrième obstacle et quatrième cause d'un possible échec, l'absence de combustible. Cinquième cause et dernière, bon, il y en a d'autres, j'en rajouterai peut-être une, mais au moins au début, le manque de persévérance. Je prie un jour sur deux. Moi, c'est uniquement les jours pairs, pas les jours impairs. Bon, ben, Jésus insiste pour souligner la nécessité de persévérer, d'insister. Pensez toujours en Luc 18, la veuve importune qui sollicite sans cesse le Seigneur. Ou en Luc 11, l'ami importun, celui qui vient casser les pieds à son ami parce qu'il a quelqu'un qui rentre de voyage, il a besoin de pain. Eh bien, dans la prière, c'est la même chose. Si ma prière n'est pas persévérante, je ne peux pas entrer, avoir cet habitus qui me fait entrer dans ce temple intérieur, dans cette intériorité, dans mon âme, et qui me permet de m'habituer, moi, à la présence de Dieu. Ça, c'est peut-être quelque chose qu'il faut changer dans notre mentalité. Dieu est déjà présent. Dieu est présent en vous depuis votre baptême. On appelle ça l'inhabitation trinitaire. La grande sainte qui parle de cela, c'est sainte Élisabeth de la Trinité, une carmélite de la fin du 19e, début 20e siècle. L'inhabitation trinitaire. Dieu habite en moi. Il est là. Et donc, l'acte d'entrer en relation à Dieu, eh bien, c'est l'acte par lequel j'accueille cette présence. Il est là. Je peux lui parler où que je sois. Voilà. Donc, sixième élément qui peut faire échec à la prière, ou du moins rendre la prière aride. Ce n'est pas échec. Il rend la prière aride. Ça peut être Dieu lui-même, dans certains cas, mais pas au début. Il y a des personnes qui ont une bonne habitude de la prière, qui sont rentrées dans une certaine familiarité avec Dieu, peuvent se voir tout d'un coup privées du sentiment de sa présence. Ce qu'on appelle, c'est une des premières purifications qu'on peut vivre dans la prière, il y en a plusieurs, la purification des sens, la nuit des sens, où non, on reste fidèle, on n'a pas de péché, on ne veut pas se convertir, on a une hygiène de vie, on fait tout est là, mais on ne sait pas pourquoi, tout d'un coup on s'ennuie, tout d'un coup ça devient difficile, ça devient aride. Eh bien, c'est Dieu qui peut venir purifier ma sensibilité pour me faire aller plus loin. Et puis, il y a un dernier motif, je le cite pour être complet, mais il est assez rare. C'est une action directe du démon. Alors là, c'est un certain niveau. Voilà. Où l'ennemi sent que vous commencez à lui échapper, il se dit, mince, elle va faire des dégâts, elle va m'enlever des âmes, elle va attirer du monde au bon Dieu, il faut que je la fasse tomber de son piédestal. Et à ce moment-là, lui peut nuire dans la prière, par permission divine. C'est aussi une forme d'épreuve pour amener la personne à aller plus loin dans la confiance en Dieu. Je referme le dossier démon, ce n'est pas le plus urgent, mais ce n'est souvent pas le premier. Voilà. Ça fait une demi-heure que je parle, il vous reste 25 minutes pour poser des questions. En sachant qu'on parlera demain de l'écoute de la parole de Dieu et après-demain de la vie sacramentelle. Alors il faut parler fort. Je sais qu'il y a toujours 2-3 minutes de sidération quand le conférencier s'arrête. Toujours, c'est normal. On réfléchit, on relit, on se dit qu'est-ce qu'il a dit, qu'est-ce que... Voilà. Soit un point sur lequel revenir, soit éventuellement quelque chose à partager. Dans ce cas-là, soyez bref. À voix haute. Le langage de Dieu, quel est-il ? Le langage de Dieu, d'après ce que nous enseigne l'Écriture, déjà on a le récit de Élie sur le mont Horeb, hein, Dieu n'est pas dans la tempête, n'est pas dans l'orage, n'est pas dans la violence, il est dans le murmure d'une brise légère. Le langage de Dieu va être caractérisé, on va le percevoir en nous habituellement par des motions de l'Esprit-Saint. Le langage de Dieu va être caractérisé par la douceur, par la paix. Hein, c'est « je suis doux et humble de cœur ». Il va provoquer en moi un sentiment de douceur profond, de paix, de joie. Ça va passer, j'en parlerai demain, il se peut qu'il y ait une parole de l'Écriture ou d'un auteur, ou même quelque chose qui m'a été dit dans la journée qui en moi a provoqué cette paix, cette joie profonde. C'est la parole que Dieu m'adresse. Mais bien souvent, parce que mon cœur peut être habité par la colère, par l'angoisse, par l'inquiétude, par l'envie, par la jalousie, etc., que je n'entende pas cette paix profonde ou cette joie qui m'est donnée, qui ne trouve pas de place. Il faut apprendre, hein, et ça je le dirai demain, comment la parole de Dieu me permet de décoder. Les auteurs spirituels, Saint Jean de la Croix dit que Dieu parle à travers un silence substantiel. Une personne que j'accompagne me dit « c'est amusant, c'est un silence bavard ». Un très bel oxymore, un silence bavard. On perçoit que Dieu parle, on comprend pas ce qu'il dit de manière intelligible, mais notre âme est rassasiée. Je vais vous donner un autre exemple. Vous aviez un bienheureux, le bienheureux Vladimir Gicka. Il y en a qui le connaissent ici, Vladimir Gicka. C'est un prêtre gréco-catholique qui est mort dans les geôles de Ceaușescu dans les années 50. Il avait choisi de retourner en Roumanie, alors qu'il habitait Paris, pour soutenir son peuple. Et c'était un organiste virtuose. Et en Roumanie, dans son église, il était interdit de prédication. Et les gens, il accompagnait spirituellement beaucoup de personnes, et les gens qu'il accompagnait venaient à sa messe. Et lui, après l'évangile, il se mettait à l'orgue et il jouait. Et les gens témoignaient unanimement, ils disaient « on ne comprend pas ce qui se passe ». Mais à la fin du morceau, nous étions rassasiés, spirituellement parlant. Nous étions rassasiés. C'était un véritable chant en langue, c'était un chant de l'Esprit. L'Esprit Saint jouait à travers lui, en fait. Il improvisait. Dieu parlait comme ça. D'accord ? Ça est clair ? Donc, vous voyez, il n'y a pas de déclinaison à apprendre, il n'y a pas de conjugaison à apprendre. Et c'est un autre langage. Autre question ? Oui ? Oui. C'est étonnant comme phrase, parce que Dieu est Dieu. Comment est-ce que Dieu peut être atteint ? Il ne peut pas. Dieu en lui-même ne peut pas être atteint. Il ne peut pas être blessé, entendons-nous. Je ne peux pas enlever quelque chose à Dieu. Jean-Paul II répond à cela. Il pose la question, alors je ne sais plus dans quelle encyclique est-ce qu'il dit ça ? Est-ce que c'est celle sur l'Esprit Saint ? J'ai plus sa présence dans l'esprit. Mais il dit en fait, Dieu s'est rendu vulnérable en s'incarnant. Donc oui, le Christ Le Christ, en prenant nature humaine, s'est rendu vulnérable. Et parce qu'il était Dieu, parce qu'il est Dieu, vrai homme et vrai Dieu, mon péché atteint le Christ. Quand on dit sur la passion, sur la croix, c'est Pascal, Blaise Pascal, qui fait dire au Christ, j'ai versé telle goutte de sang pour toi. Oui. Oui, on peut, c'est une manière peut-être un peu romantique de dire la chose, mais mon péché blesse et atteint le Christ en croix, oui, parce que lui, comme Dieu, voit toute l'histoire de l'humanité, et il sait qu'il donne sa vie pour moi, pour mes péchés. Donc, en ce sens-là, oui. Alors, je vais répéter la question. Je vais répéter la question. Comment est-ce qu'on discerne dans la prière ce qui vient de soi et ce qui vient de Dieu? Et j'ajouterai ce qui vient de l'ennemi. Eh oui, il est là aussi. Il y a trois causes possibles. Moi, ma psychologie, plus ou moins en bon état. Dieu et l'ennemi. Ce qui vient de Dieu laisse une trace de paix et de joie. Et les fruits de l'esprit, hein, maîtrise de soi, confiance dans les autres, bienveillance, magnanimité. Voilà. Ça, si je ressors de la prière en portant ça en moi, ça vient de Dieu. Si ça vient de moi ou de l'ennemi, c'est pas toujours facile à faire la différence parce que parfois l'ennemi utilise ma psychologie malade. Un train peut en cacher un autre. Et l'ennemi aime bien sous-traiter à la psychologie malade. Il donne juste un petit coup d'accélérateur, c'est tout. Hein? Ce qui ne vient pas de Dieu, alors ce qui vient de l'ennemi peut au départ susciter de manière très positive ma sensibilité, une joie forte, un enthousiasme. Mais sur le long terme, c'est aussi ça, hein, c'est que le discernement habituellement s'opère dans la durée. Hein? Mais sur le long terme, à l'enthousiasme, à la sensibilité vive, etc., va apparaître l'inquiétude, va apparaître la peur, va apparaître la colère, la tristesse. Hein? Dans les monastères, on aime à dire que lorsqu'un novice ou une novice arrive, c'est un bon signe si elle prend quelques kilos la première année. Si on voit que ça va bien, si on la sent ou on le sent heureux, paisible et que ça s'arrondit un petit peu, c'est pas un mauvais signe. Hein, c'est bon, voilà. Par contre, celui qui reste, qui s'éteint, quoi, qui s'étiole, malgré une vie présent au cœur et tout comme il faut, mais qui ne s'épanouit pas, qui ne trouve pas une paix profonde, circulez. Si vous n'êtes pas fait pour ici, vous allez vous embêter, puis vous allez nous nuire à nous. C'est pas la peine. Hein, mais donc la paix, la joie profonde. Il y a une émotion que le diable ne peut pas reproduire. Hein. Il peut parodier la joie dans une certaine forme d'excitation. La paix, il ne sait pas faire. La paix, il ne sait pas faire. Hein. Et voyez, dans notre vie spirituelle, on peut même parfois recevoir une accusation de la part de Dieu. Dieu peut venir dénoncer notre péché à travers une homélie, à travers une discussion avec quelqu'un. À travers des moyens très très improbables, mais cette accusation sera toujours source de paix et accompagnée de douceur, si ça vient de Dieu. Il y a une paix et une douceur où le Seigneur m'invitera à me convertir et du coup il me donnera l'envie de me convertir. Est-ce que je réponds à votre question? D'autres questions ? Vends tout ce que tu as et donne-le aux pauvres. Il s'en alla triste parce qu'il avait de grands biens. Ah, la tristesse ne vient pas de ce que le Christ lui a dit, la tristesse vient du fait qu'il constate qu'il n'arrive pas à se détacher de sa richesse. Attention, hein, c'est le fait qu'on ne... Celui qui reste lié à son péché va être habité de tristesse. Alors cet homme était profondément... il avait une justice et une justesse, mais le Christ lui a montré qu'il y avait quelque chose de plus qui l'empêchait d'accéder pleinement au royaume de Dieu, de se mettre à la suite du Christ, c'est l'attachement aux richesses. Or, on ne peut pas servir de maître à la fois. Il y avait une main qui s'est élevée à gauche. Monsieur. Oui. Alors, quand on récite un rosaire, on n'est pas dans les conditions que j'ai décrites de l'oraison. Eh bien, votre rosaire, vous allez commencer, normalement, par vous mettre en présence de Dieu. Vous allez faire silence. Première condition. Il n'y aura pas l'acte d'humilité, peut-être pas, mais vous allez dire « Je crois en Dieu, le Notre Père, les trois « Je vous salue Marie ». C'est la porte d'entrée. Sainte Thérèse d'Avila disait qu'on peut très bien parvenir à l'union à Dieu, la septième demeure, uniquement avec la prière vocale. Ça dépend des personnes. La prière, attendons-nous bien, quel est le but ? C'est l'union à Dieu. La prière est un chemin nécessaire, apprends-nous à prier. La modalité de la prière est propre à chaque âme. Si pour vous c'est le rosaire, vous avez de la chance, c'est une prière magnifique, vous contemplez la vie du Christ avec la Vierge, vous allez dans votre rosaire peut-être porter, ben, c'est la prière continuelle. Si vous priez, quelqu'un qui prie le rosaire tous les jours, en fait, le prie toute la journée. Faites l'expérience. Hein. Vous allez voir, tout d'un coup, vous allez vous le matin sous la douche, tout d'un coup, vous allez être en train de vous dire, tiens, je suis en train de dire un je vous salue Marie. Et parce que vous le dites toute la journée, vous avez le... Alors, si c'est le chapelet, c'est une demi-heure, le rosaire, c'est devenu 2 heures, 4 fois une demi-heure, un petit peu moins. Mais ça, c'est quelque chose qui, en fait, cette petite unité de temps donnée à Dieu nous conduit à vivre ce que saint Paul invite à vivre, prier sans cesse. Et le rosaire est un merveilleux chemin, en plus qui est simple et facile. Hein? Alors effectivement, j'ai décrit une modalité qui est plus la modalité de l'oraison, de la méditation. C'est vrai. Mais je pense que dans le rosaire, il y a cette mise en présence, cette attention, on choisit un lieu, un moment, un temps qu'on consacre à ça. Et puis, à la fin, bah, bien souvent, on va présenter telle ou telle intention, on va prier aux intentions du Saint-Père. C'est très bien. Continuez si vous le faites. Vos trucs et astuces pour rester en présence dans les moments les plus difficiles. Alors, comment rester continuellement en présence ? L'acte de foi conduit à une action. Ça, c'est quelque chose qui est important, c'est que la sainteté, c'est l'union des volontés. Je suis uni à Dieu quand je fais ce qu'il veut que je fasse. Si je fais mon devoir d'État, quand je fais cours, je suis uni à Dieu et je ne peux pas prier en même temps. Je n'ai pas conscience de la présence de Dieu à ce moment-là. Peut-être qu'à la fin du cours, si j'ai l'habitude de me tourner vers le Seigneur, à la fin du cours, je vais dire « Merci Seigneur, aujourd'hui, ça s'est plutôt pas mal passé. » Ou je lui dirai « Merci Seigneur, parce que je n'étais pas en grande forme, mais ils ont quand même fait un bel effort pour me suivre. » Mais, si vous voulez, c'est l'union des volontés que vise, que la prière permet de réaliser. Donc, il y a des activités qui ne nous permettent pas d'être dans la conscience de la présence de Dieu. D'accord ? Mais je crois que moi, le secret de ce que vous cherchez, c'est la prière continuelle. On fêtait hier Saint-Charbel Maclouf, hein, qui est un des saints à qui demander cette grâce de la prière continuelle, parce qu'il la vivait par excellence. Hein, mais si vous avez, à travers la prière du rosaire, à travers la prière du pèlerin russe. Hein. Lisez les récits du pèlerin russe, ça c'est un petit, c'est un trésor de la littérature spirituelle. Où vous avez une petite phrase, hein, Seigneur Jésus, fils de David, aie pitié de moi, pécheur, par exemple. Bon, ou si vous avez un temps de louange le matin, il peut y avoir un chant de louange que vous avez entendu qui va revenir dans la journée. Hein. Donc si vous voulez... Nous, les prêtres, on est aidés parce qu'on a le bréviaire, qu'on est censé essayer de prier, les diacres aussi, essayer de prier aux heures réelles, c'est-à-dire l'aude avant 9h du matin, tiers sexte non, 9h midi, 15h. Alors, dans le nouveau bréviaire, c'est une seule des 3 heures est obligatoire. Bon, mais si on peut faire les 3, c'est mieux. Vêpres. Entre 16h et 19h, on va dire, ou 20h, et puis compli avant de se coucher. Puis l'office des lectures, normalement, c'est le matin, avant l'aude, ou quand on peut, parce que la vie pastorale fait que parfois, on s'accroche aux branches. Bien. Mais ces points de repère, nous, prêtres, nous aident dans la journée à nous rebrancher. Alors, c'est peut-être pas possible pour vous dans vos vies de famille, hein, mais il peut y avoir le bénédicité au repas. 3 fois par jour, il peut y avoir l'Angélus, il peut y avoir, moi dans ma voiture, quand je montais dans ma voiture, à une époque où je faisais un peu de route quand même, j'avais un CD que j'avais acheté ici, avec le rosaire prié par Jean-Paul II, je le mettais, je coupais France Info, je me suis rendu compte que j'étais trop branché sur l'actualité de la terre, et pas assez sur celle du ciel, donc le journal ou autre, quelle que soit la radio, une fois par jour ça suffit amplement. Je coupais ça, je mettais mon CD. En fait, dès que j'allumais la radio, comme le CD était dedans, il s'enclenchait automatiquement. Et ça a été ça, où c'était des CD de louanges, etc. On crée une atmosphère de prière et qui fait que notre cœur, il y a un moment où le cœur prie tout seul, d'une certaine manière, si je puis me permettre. Et puis, c'est avoir des temps plus spécifiques, un temps de récollection, une journée, un week-end, une semaine dans l'année, un temps où on va consacrer plus de temps dans la prière, hein, permet aussi de remettre un peu les jauges à niveau, de repartir, de réviser le moteur, et puis hop, on repart. Voilà, je n'ai pas de truc très très... Donc, un petit moyen concret qui est indiqué par madame, c'est, elle évoquait le curé d'Ars qui, enfant, bénissait chaque heure du jour. Il devait entendre sonner la cloche de l'église à chaque heure, et quand ça sonnait, il disait « Je vous salue Marie ». C'est un petit moyen concret, tout à fait. La main s'est élevée. Monsieur. Alors, je n'ai pas dit désintéressé du monde. Je pense, je lis trop, à mon avis, tous les jours, Le Monde, Le Figaro, La Croix, parfois Libération. Bon, je vais à pied à l'université, je reviens à pied, donc j'écoute pas France Info à ce moment-là. D'accord ? Mais je pense que ces chaînes d'information continue, France Info, BFM, CNews, etc., fonctionnent sur un réflexe archaïque très ancien, qui est la peur du danger, et qui vont la peur du fauve qui risque d'attaquer la femelle qui est dans la grotte, hein. Et donc, et moi qui suis le mâle, il faut que je défende ma femelle. Voilà, c'est archaïque, ça vient de la préhistoire, c'est en nous. Et donc, ils utilisent ça pour nous amener à revenir sans cesse à écouter, non pas une fois par jour, non pas 2 fois, mais 5, 7, 10 fois. Bon. Alors, il y a des métiers qui demandent à avoir une attention constante. Si vous êtes, je ne sais pas, de certains métiers dans la finance ou autre, ou dans certaines entreprises, ou dans le journalisme, tout simplement. Vous avez nécessité de cette attention. Lutter contre le cynisme. Est-ce que vous pouvez m'en dire plus sur ce cynisme? J'ai du mal à saisir.
1: Moi, je pensais pas forcément aux chaînes d'info, mais...
0: D'accord, merci. Je comprends mieux. Donc, dans certaines professions, je le redis parce que tout le monde puisse entendre, dans certaines professions, on peut être exposé au mal qui habite l'humanité, tout simplement, hein, y être exposé d'une manière particulière, en avoir une certaine conscience vive. Et on peut développer comme c'est une forme de système de protection au plan psychologique, un cynisme et une vision négative ou pessimiste. Je me trompe ? Ça. Bon. Alors là, c'est une épreuve particulière. Hein. C'est une épreuve particulière. Comme je parlais avec quelqu'un qui travaille dans la police, qui est amené à régulièrement à devoir travailler des dossiers d'infraction et qui touche des choses bien souvent très laides, que faire? Alors ça demande d'avoir de travailler, d'avoir une vie spirituelle particulièrement enracinée pour ne pas se laisser envahir par le cynisme, de développer particulièrement l'action de grâce et la gratitude, le fait que Dieu fait tout concourir au bien de ceux qu'il aime. Donc Seigneur Jésus, je crois que malgré tout ça, tu as l'histoire dans ta main. Et que malgré tout le mal auquel je suis confronté, je sais que toi continues à agir et que le salut est déjà acquis. Donc un acte de foi profond. Je réfléchis tout en vous parlant. Donc ça c'est première chose. Deuxième chose, développer l'intercession. Alors vous ne pouvez probablement pas partager vos intentions de prière, hein, ou vous pouvez dire à votre épouse simplement, écoute, on prie pour ce que j'ai vu aujourd'hui. Je ne peux pas t'en dire plus, imaginons que vous soyez tenu à un secret défense ou je ne sais quoi. Bon, on prie pour ça. Et qu'il y ait des personnes, si on est confronté à un combat spirituel particulier, quand on a ces métiers où on est confronté particulièrement au mal, il faut aussi peut-être à ce moment-là s'appuyer sur la prière d'autres. Demandez à des monastères de prier pour vous, à des âmes de prière, des personnes, votre conjoint, d'autres personnes, qui, sans savoir de quoi il s'agit précisément, il n'y a pas besoin, prie pour vous garder dans cette attitude intérieure de confiance et d'abandon envers Dieu. C'est la réponse que je verrai. C'est la réponse que je verrai. Voilà, au-delà de l'enseignement, j'accueille pas mal de personnes en prière de libération. J'accueille des personnes qui ont été victimes d'abus. Le mot est un euphémisme. Voilà. Ce qui m'évite, moi, de rentrer dans ce cynisme, c'est le regard porté sur Dieu. Je ne sais pas comment dire autrement. C'est le regard porté sur Dieu. C'est que ce mal-là, il l'a vaincu. Ce mal-là, il l'a vaincu. Il est actuel, il a donné sa vie pour ça, il l'a vaincu. Donc je ne peux pas désespérer par rapport à ça, je ne peux pas m'aimer. Et avoir un lieu qui vient comme contrebalancer ce que vous voyez de négatif. Un lieu de beauté qui vient comme apporter un autre, qui vient mettre un peu

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2: Ne donnez à personne sur terre le nom de Père, car vous n'avez qu'un seul Père, celui qui est aux cieux. Matthieu 23, 9.

Chers frères et sœurs, bonjour. Il est réconfortant pour moi de voir qu'il y a beaucoup d'adorateurs en acte ou en puissance. C'est une grande grâce de notre temps et certainement un lieu de renouveau important pour notre Église. Alors, je dois vous parler de l'adoration eucharistique dans le prolongement de la liturgie, mais il ne faut pas oublier que l'adoration est d'abord coextensive à l'action liturgique elle-même. Je veux dire par là que si la liturgie et la messe en particulier n'est pas un lieu d'adoration, nous sommes à côté de la plaque. Il ne s'agit pas d'adorer après, il s'agit d'adorer au moment même où la liturgie est célébrée. Et dans son exhortation apostolique post-synodale sur l'Eucharistie, Sacramentum Caritatis, le pape Benoît XVI, au numéro 66, dit ceci. Il cite saint Augustin, « Que personne ne mange cette chair, il s'agit du corps du Christ, sans d'abord l'adorer. Nous pécherions si nous ne l'adorions pas. » Et il commente, « Dans l'Eucharistie, en effet, le Fils de Dieu vient à notre rencontre et désire s'unir à nous. L'adoration eucharistique n'est rien d'autre que le développement explicite de la célébration eucharistique, qui est en elle-même le plus grand acte d'adoration de l'Église. Recevoir l'Eucharistie signifie se mettre en attitude d'adoration envers celui que nous recevons. C'est ainsi et seulement ainsi que nous devenons un seul être avec lui et que nous goûtons par avance d'une certaine façon la beauté de la liturgie céleste. L'acte d'adoration en dehors de la messe prolonge et intensifie ce qui est réalisé durant la célébration liturgique elle-même. En fait, ce n'est que dans l'adoration que peut mûrir un accueil profond et vrai. Et c'est bien par cet acte personnel de rencontre avec le Seigneur que mûrit ensuite la mission sociale qui est renfermée dans l'Eucharistie et qui veut briser les barrières non seulement entre le Seigneur et nous, mais aussi et surtout les barrières qui nous séparent les uns des autres. C'est donc un texte de Benoît XVI. Donc c'est d'abord la liturgie, et spécialement la messe, qui est un acte d'adoration. Mais parlons de l'adoration hors de la messe. Il faut rappeler que ce n'est pas le but premier de l'Eucharistie, ni même celui de la conservation des saintes espèces après la messe. Je me souviens, il y a déjà pas mal de temps de cela, je me trouvais le jour de la fête Dieu dans le canton de Fribourg, en Suisse. La fête est chômée et il y a eu une procession de la fête Dieu, du Saint-Sacrement, qui a duré toute la matinée, c'était magnifique. Mais la messe, elle a été expédiée en 5-7. On avait l'impression qu'on disait la messe pour pouvoir faire la procession après. Oui, ça ne va pas, ça. L'adoration hors de la messe, c'est une richesse de l'Église d'Occident, de notre tradition. Les Églises orientales, qui ont une grande vénération pour la présence réelle et qui la gardent dans toutes leurs églises, ne connaissent pas ce culte, sinon celles qui sont plus latinisées que les autres. Et il faut rappeler que l'adoration eucharistique en Occident hors de la messe
n'est pas né comme cela au lendemain de la Pentecôte. C'est un acquis très progressif qui est parti, je pense, d'une accentuation christologique de la prière. Vous savez que la prière eucharistique est une prière qui est adressée au Père. C'est très net dans la prière eucharistique numéro 1, Te igitur clementissime pater. Nous sommes tournés vers le Père très bon. Donc une prière qui est tournée vers le Père par le Fils, dans l'Esprit, mais une prière adressée au Père. Cette prière adressée au Père par le Fils a fait naître progressivement dans le cœur des chrétiens le désir de dialoguer avec Jésus et de rechercher une intimité plus profonde avec lui. Et alors qu'en Orient, ce besoin, disons mystique, était en grande partie satisfait par le culte des icônes, eh bien, en Occident, il s'est fixé sur l'Eucharistie. Alors, je vous disais à l'instant que ça n'est pas venu comme ça tout de suite au lendemain de la Pentecôte. Il a fallu attendre plusieurs siècles pour qu'on voit apparaître un culte eucharistique hors de la messe. Il faut signaler ici le rôle joué par l'abbaye de Cluny. Nous ne sommes pas très loin de Cluny, d'une abbaye qui a eu un rayonnement considérable dans l'Église. À la fin du XIe siècle, à Cluny, on vénérait la Sainte Réserve, c'est-à-dire l'endroit où l'on gardait l'Eucharistie pour la communion des malades, par des inclinations, en faisant brûler des lampes près du lieu où on la conservait. Et c'est l'époque aussi où il commence à y avoir dans notre Église d'Occident des erreurs théologiques concernant la présence, par exemple celle de Béranger de Tours au XIe siècle. Et la présence réelle étant mise en cause par ces hétérodoxies, eh bien, on veut réagir par des gestes tout spontanés d'adoration et de vénération. Et dans le même courant, on va déplacer à l'Église, depuis la sacristie, la réserve eucharistique. Vous voyez, à l'origine, on ne gardait pas la Sainte Réserve dans l'Église, mais à la sacristie. Ça ne veut pas dire qu'on lui manquait de respect. Elle était gardée très dignement, mais voilà. Et on va la déposer, cette Sainte Réserve, sur l'autel, dans un coffret qui devient peu à peu une pièce du mobilier liturgique. Parfois, on la place aussi dans une colombe qui est suspendue au-dessus de l'autel. Et c'est ce que font souvent les orientaux de rite byzantin aujourd'hui. Ailleurs, comme en Allemagne, le désir de voir l'hostie va provoquer la construction d'édifices monumentaux en forme de tours dressés dans le cœur des églises. Le Saint-Sacrement est enfermé dans une lunule de verre, de sorte qu'il était visible à travers une porte grillagée. Vous avez, dans certaines régions d'Allemagne, aujourd'hui encore, des tours eucharistiques. Malheureusement, l'adoration de l'Eucharistie, qui, je le répète, représente un indéniable enrichissement de la tradition liturgique de l'Occident, s'est développée à un moment où s'obscurcissait la véritable intelligence de la messe, la perte du sens de l'assemblée,
la raréfaction de la communion, tant et si bien qu'à certaines époques, le culte du Saint-Sacrement a pu paraître plus important que la messe elle-même. Ce que je disais tout à l'heure de ma procession de la Fête-Dieu dans le canton de Fribourg. Et je pense que s'il y a aujourd'hui des questions brûlantes autour de l'adoration, je ne veux pas anticiper sur le carrefour qui aura lieu aujourd'hui ou demain, c'est parce que on ne tient pas ensemble toutes les données du problème. De ce point de vue, le XIIIe siècle est typique. Le désir de voir l'hostie se développe dans le peuple chrétien, à un moment où la communion des fidèles s'est raréfiée de façon préoccupante, si préoccupante qu'il a fallu qu'un concile, le quatrième concile du Latran, réagisse en imposant l'obligation de faire ses Pâques. L'obligation de faire ses Pâques, qui reste une obligation actuelle, s'origine dans ce concile qui a dit ben, il faut au moins qu'une fois par an, au moins une fois par an, il faut que les fidèles aillent communier. Sinon, ils ne sont pas de bons chrétiens. Donc, on ne communiait plus. Mais on voulait voir l'hostie. On compensait par le regard ce qu'on ne vivait pas dans la totalité du signe. Et c'est à ce moment-là que commence la coutume de l'élévation de l'hostie dans la prière eucharistique, aussitôt après la consécration, pour que les fidèles puissent vénérer la Sainte Hostie. Et un peu plus tard, on joindra symétriquement l'élévation du calice. Et pendant le séjour des papes en Avignon, ces rites, qui étaient des rites parisiens, passeront dans le rite romain. Et ils seront si marquants, si importants, qu'on va considérer que la consécration et l'élévation sont le moment central de la messe. Et lorsqu'on voudra, dans les manuscrits par exemple, représenter la messe, eh bien on représentera l'élévation. Il y a énormément de représentation de l'élévation. Nous sommes toujours au XIIIe siècle. Sous l'influence des révélations de sainte Julienne du Mont Cornillon, qui était une moniale belge, une fête de l'Eucharistie est instituée par l'évêque de Liège, en Belgique, et célébré pour la première fois en cette ville en 1229. Une fête de l'Eucharistie. C'est drôle quand même. Est-ce que toute messe n'est pas une fête de l'Eucharistie? Eh bien voilà. Cette fête a été instituée à ce moment-là sous l'influence des révélations d'une sainte moniale. 17 ans plus tard, en 1264, le pape Urbain IV, qui s'appelait Jacques Pantaléon, qui était originaire de Troyes, un Français, qui avait été archidiacre à Liège, au temps justement où on avait institué la fête, va étendre cette fête à toute l'Église d'Occident. Et il va instituer cette fête sous le nom de Corpus Domini, en latin, le corps du Seigneur. Et il va demander à saint Thomas d'Aquin, grand théologien s'il en fut, d'en composer et l'office et la messe. Et nous avons encore, dans la liturgie actuelle de la fête du Saint-Sacrement, des pièces latines, quand on les connaît encore, qui sont de saint Thomas, comme le Pangelinois, la séquence Laudation, etc. L'institution de cette fête du Corpus Domini fut reliée au miracle de Bolsena en 1263,
durant une messe célébrée par un prêtre quelque peu incrédule par rapport à la transsubstantiation, l'hostie avait été changée en chair et le calice renversé macula de sang tous les linges et les pierres de l'autel, et toutes ces pièces sont conservées aujourd'hui dans la cathédrale d'Orvieto. Cette fête du Corpus Domini connut un tel enthousiasme populaire qu'on va l'appeler bientôt la fête Dieu. C'est comme ça que nous l'appelons encore. Elle va donner lieu à des processions du Saint-Sacrement que l'on transporte dans des monstrances qui servaient jusqu'alors à l'ostension des reliques. On remplace les reliques par le Saint-Sacrement, par l'hostie. Et c'est là l'origine de nos ostensoirs. Au point de départ, c'était des reliquaires, et on remplace les reliques par le Saint-Sacrement. Et vers la fin du Moyen-Âge, la procession eucharistique devient la principale manifestation religieuse de la cité. Tout le monde y participe. L'évêque, le clergé, les moines, les corporations, les pauvres et les riches, les notables, les princes et les rois. Ainsi, on réalise l'unité de toute une cité qui, antérieurement, se faisait autour de la messe solennelle de l'évêque. On passe donc de la messe à la procession. Et comme les processions eucharistiques ne suffisent plus à combler le désir des fidèles de contempler les saintes espèces, on organise à partir de la fin du XIVe siècle des expositions du Saint-Sacrement. Oui, seulement à partir de cette époque qu'on expose le Saint-Sacrement. Et ces expositions du Saint-Sacrement connaîtront, après la Réforme, dans cette période qu'on a appelée la contre-réforme, c'est-à-dire que la Réforme avait mis en cause la présence réelle en dehors de l'instant eucharistique et même dans l'instant eucharistique lui-même. Donc, après la Réforme, eh bien, ces expositions vont connaître un nouvel essor, et ce sera un moyen simple, populaire, d'affirmer la foi de l'Église catholique face aux erreurs luthériennes et calvinistes. Parmi ces expositions du Saint-Sacrement, l'une des plus célèbres, des plus connues, c'est celle des 40 heures. Les anciens, peut-être parmi vous, se rappellent encore, je les ai connus dans mon enfance, que avant l'entrée en carême, on expiait les péchés du carnaval en exposant le Saint-Sacrement pendant 40 heures. Cette tradition est née à Milan vers 1534 et va connaître un grand développement dans notre Église. Et c'est à partir de ces expositions, disons ponctuelles du Saint-Sacrement, 40 heures et autres, que va naître au XVIIe siècle dans notre Église l'adoration perpétuelle. Et il y a des instituts religieux ou des confréries qui seront fondées pour l'adoration perpétuelle, pour la mettre en œuvre, la pratiquer, en vivre et l'offrir aux fidèles. À la fin du XIVe siècle, se répand un usage discutable qui consiste à célébrer la messe devant le Saint-Sacrement exposé. Et cette pratique s'est maintenue jusqu'à la réforme liturgique de Vatican II. Et les raisons que l'on donnait pour cette pratique, c'est que c'était mieux. La messe avait plus d'éclat quand on la célébrait devant le Saint-Sacrement.
Et on avait des coutumes bizarres, c'est-à-dire que pendant le sermon, on cachait le Saint-Sacrement avec une espèce de petite bannière, là. Probablement que le sermon pouvait offenser le Saint-Sacrement, je ne sais pas. Mais c'est comme ça que c'est qu'on faisait, à Montmartre, entre autres. La bénédiction au salut du Saint-Sacrement, usage également fort répandu avant Vatican II, était à l'origine la conclusion d'une cérémonie d'exposition ou un rite de station au cours d'une procession eucharistique. Et puis, on en avait fait une manière de rehausser la célébration. Par exemple, dans beaucoup de paroisses, avant le concile, on célébrait les vêpres le dimanche après-midi, et puis après, on faisait un petit salut du Saint-Sacrement. Parfois, on sortait à peine l'Eucharistie pour la rentrer aussitôt. Mais on avait fait son petit salut. Voilà. Donc, dans tout cela, vous voyez, il y avait du très bon, puis du moins bon, et puis des choses qui n'étaient pas très en place sur le plan doctrinal. Mais ce qui est très important, c'est de comprendre qu'à partir de toutes ces évocations que je viens de vous partager, on peut dire qu'il y a une permanence sans rupture de la foi de l'Église d'Occident dans la présence réelle. Bon, il y a eu certes des hérésies, mais l'Église a gardé la foi en la présence réelle et elle l'a exprimée comme elle a pu à travers toutes ces manières de faire. Le Concile Vatican II a procédé, comme vous le savez, à un aggiornamento général de la vie de l'Église et il a commencé par proposer un aggiornamento liturgique. Et c'est donc dans la constitution Sacrosanctum Concilium sur la liturgie que nous trouvons exposés à la fois les fondements de la théologie eucharistique de l'Église catholique et l'articulation entre la messe et le culte eucharistique hors de la messe. En effet, donc le concile s'est terminé en 1965, le 8 décembre, avec comme feuille de route pour la liturgie la constitution que je viens de citer. Et dans les années qui ont suivi le concile, toutes sortes de documents sont sortis. Et concernant notre propos, en 1973, donc 8 ans après la fin du concile, un rituel de cultu mysteri eucharistici extra missam, sur le culte du mystère eucharistique hors de la messe. Donc, ce rituel est paru d'abord, comme tous les rituels, en latin, et puis, donc en 1973, et 10 ans plus tard, on n'a pas été très rapide, en 1983, on l'a édité en français. Et c'est dans ce rituel que l'on trouve la pensée officielle, la plus officielle de l'Église, concernant le culte eucharistique hors de la messe. Et c'est là aussi, pour revenir au carrefour sur les questions brûlantes, que on trouve les réponses les plus officielles à ceux qui ne sont pas d'accord avec cette manière de faire. Tout le nœud de la réflexion, si vous voulez, c'est la diversité des modes de présence du Christ dans le culte liturgique. Le Christ est présent, en effet, de diverses façons dans la messe.
Il est présent dans l'Assemblée.

Illuminanter, dit le texte latin, sous les espèces eucharistiques. Donc, il y a une espèce de gradation. La présence du Christ sous les espèces eucharistiques est une présence éminente, éminentaire. Mais elle n'est pas séparée et séparable des autres modes de présence eucharistique. Pour qu'il y ait eucharistie, il faut qu'il y ait une assemblée. Pour que cette assemblée puisse célébrer l'eucharistie, il faut un prêtre. Il faut aussi dire la parole de Dieu, etc., etc. Tout se tient. Et c'est quand on ne tient plus tout en main que on insiste de façon démesurée sur telle ou telle chose et que peuvent naître des questions brûlantes. Donc, l'objectif de ce rituel sur l'Eucharistie en dehors de la messe, c'est de remettre l'accent sur le sacrifice eucharistique et sur la communion fréquente. Pourquoi faut-il que Jésus soit présent dans le pain et le vin transsubstantiés, sinon pour que soit à nouveau rendu présent son sacrifice, qui est unique et définitif, et qu'il soit à nouveau offert au Père pour sa gloire et le salut du monde, comme nous le disons dans la réponse avant la prière sur les offrandes. Donc, c'est ça d'abord le but de la présence. Alors, ça ne nous empêche pas de l'adorer dans la messe et après la messe, mais c'est ça l'ordre des facteurs. Et la communion fréquente que le Concile a aussi voulu rétablir dans une église qui était encore marquée par le jansénisme. N'oublions pas que Thérèse Lisieux ne communiait pas tous les jours. Dans le Carmel de Lisieux, à la fin du XIXe siècle, on communiait pas toutes les sœurs ne communiaient pas tous les jours. Oui. Donc, l'Église a voulu, dans l'élan du Concile et de tout le renouveau liturgique, rétablir la communion fréquente, pour ceux qui le peuvent, évidemment. Et la communion fréquente est d'une certaine façon plus importante que l'adoration. Ce qui ne veut pas dire qu'on ne doive pas, avant de communier, comme le disait le texte de saint Augustin que je vais citer en commençant avec Benoît XVI, adorer l'Eucharistie. On demande aux fidèles qui vont communier, avant de recevoir le corps du Christ, de le vénérer par une génuflexion ou une inclination pour manifester leur foi en la présence réelle. Mais voilà les accents. Le sacrifice eucharistique et la communion fréquente. Et l'adoration s'inscrit dans la continuité de ces deux fondements. L'adoration, bien comprise, loin de chosifier la présence eucharistique, comme on le dit parfois, prolonge à travers nos journées le sacrifice eucharistique, et elle prolonge les effets de la communion sacramentelle. L'adoration ne remplace ni la messe, ni la communion, comme on a pu le croire à certaines époques, mais étroitement unie à elle, elle en multiplie les fruits et nous fait devenir des adorateurs en esprit et en vérité. L'adoration, il faut le rappeler ici, c'est une expression religieuse qui est inhérente à la foi judéo-chrétienne. Lisez les psaumes, vous le faites sûrement, vous verrez combien il est souvent parler dans les psaumes de l'adoration de Dieu. Eh bien, l'adoration dont nous parlent les psaumes
prend en présence de la

Sainte Eucharistie un relief singulier. Déjà dans la célébration elle-même, comme je l'ai signalé plusieurs fois, l'adoration occupe une place de choix, que ce soit dans la vénération qui entoure la consécration du pain et du vin, ou dans le silence qui suit la communion. Et elle se poursuit, au-delà de la messe, dans la prière, devant le tabernacle où le Saint-Sacrement est exposé. Dans ce rituel de l'Eucharistie en dehors de la messe, le chapitre 3e est certainement, pour notre sujet, le plus important. Alors, je vous lis tout simplement quelques numéros de ce chapitre 3e. Numéro 79. Puisque le sacrifice eucharistique est la source et le sommet de toute la vie chrétienne, on recommande vivement la dévotion, aussi bien privée que publique, envers la Sainte Eucharistie, même en dehors de la messe, selon les normes fixées par l'autorité légitime. Ces pieux exercices doivent être réglés en tenant compte des temps liturgiques et de façon à s'harmoniser avec la liturgie, à en découler d'une certaine manière et à y introduire le peuple. Numéro 80. Lorsque les fidèles adorent le Christ présent dans le sacrement, ils doivent se rappeler que cette présence dérive du sacrifice et tend à la communion sacramentelle en même temps que spirituelle. La piété qui pousse les fidèles à pratiquer l'adoration de la Sainte Eucharistie les attire à participer plus profondément au mystère pascal et à répondre avec reconnaissance au don du Christ, qui, par son humanité, ne cesse de répandre la vie divine dans les membres de son corps. En s'attardant auprès du Christ Seigneur, ils jouissent de son intime familiarité, et devant lui, ils épanchent leur cœur, pour eux-mêmes et pour tous les leurs. Ils prient pour la paix et le salut du monde. En offrant leur vie entière au Père avec le Christ dans le Saint-Esprit, ils puisent dans cet admirable échange un accroissement de leur foi, de leur espérance et de leur charité. Ils entretiennent donc ainsi les bonnes dispositions qui leur permettent d'avoir toute la dévotion voulue pour célébrer le mémorial du Seigneur et recevoir fréquemment ce pain que le Père nous donne. Les fidèles s'appliqueront donc à rendre un culte au Christ Seigneur dans ce sacrement selon leur état de vie. Sur ce point, les pasteurs doivent les guider par leur exemple et les exhorteront par leurs paroles. Numéro 81. Ils se rappelleront en outre que par cette prière devant le Christ Seigneur présent dans le Saint-Sacrement, ils prolongent l'union obtenue avec lui dans la communion et renouvellent cet engagement qui les pousse à pratiquer par toute leur vie ce que la célébration de l'Eucharistie leur a fait saisir par la foi et le sacrement. Ils s'efforceront donc de passer toute leur vie dans la joie, soutenue par cette nourriture venue du ciel, en participant à la mort et à la résurrection du Seigneur. Que chacun donc s'empresse d'accomplir de bonnes œuvres et de plaire à Dieu, en se donnant pour tâche d'imprégner le monde d'esprit chrétien et de devenir le témoin du Christ en toutes circonstances, au cœur même de la communauté humaine. Donc voilà, c'est des textes les plus officiels de l'Église. Donc, on ne peut pas vous raconter des histoires, ce n'est pas des inventions de quelques bigots ou hurluberlus, c'est la pensée de l'Église exprimée après le Concile dans ce rituel. Donc, la dévotion eucharistique n'est pas une dévotion marginale, c'est une dévotion qui s'insère dans le cœur de la vie liturgique de l'Église, mais qui doit bien sûr être située correctement. Alors évidemment, il y a ensuite des dispositions pratiques. Par exemple, on proscrit la messe devant le Saint-Sacrement exposé, dont je vous parlais tout à l'heure. On recommande que
là où on pratique l'adoration perpétuelle, l'hostie qui est exposée à la vénération des fidèles soit renouvelée tous les jours pour prolonger la messe qui est le cœur de la vie. Par exemple, dans un lieu comme Lourdes, où on pratique l'adoration perpétuelle dans la chapelle du Saint-Sacrement, eh bien, tous les matins à la messe, on change l'hostie qui va être exposée. Alors vous me direz, c'est le même bon Dieu, c'est vrai, mais par ces petits détails, on manifeste l'unité profonde qu'il y a entre la messe quotidienne et l'adoration qui poursuit les effets de la messe dans la journée. Le pape Jean-Paul II a beaucoup insisté tout au long de son pontificat sur l'importance de l'adoration eucharistique. Et il n'est pas douteux que c'est en grande partie grâce à son action, à ses interventions, que ces textes du Concile ne sont pas laissés rester lettre morte. Vous vous rappelez peut-être que le pape Jean-Paul II avait l'habitude d'adresser chaque année une lettre aux prêtres à l'occasion du Jeudi Saint. Et quand on regarde ces lettres aux prêtres, là, dans leur ensemble, on a un corpus tout à fait intéressant et remarquable. En 1980, donc au début de son pontificat, puisqu'il a été élu en 78, un jeune pape que nous avons accueilli à Paris en juin 1980. Donc, pour le Jeudi Saint 80, il disait ceci. Il invitait les prêtres à l'adoration. L'Église et le monde ont grand besoin du culte eucharistique. Jésus nous attend dans ce sacrement de l'amour. Ne mesurons pas notre temps pour aller le rencontrer dans l'adoration, dans la contemplation pleine de foi et prête à réparer les grandes fautes et les grands délits du monde. Que notre adoration ne cesse jamais. Alors, dans ce petit texte, le pape introduit une petite note prête à réparer les grandes fautes. L'adoration eucharistique, et spécialement ici à Paray-le-Monial, dans la continuité des révélations du Sacré-Cœur à Marguerite Marie, a souvent pris un tour réparateur. Mais ça n'est pas uniquement... Elle remplit cette fonction, mais ce n'est pas la fonction unique. Vous vous rappelez peut-être que lorsqu'il est venu à Paris en juin 80, le pape s'est rendu, le soir du dimanche 1er juin, à la suite d'une journée fort chargée, au Sacré-Cœur de Montmartre. Et l'homélie qu'il a prononcée est aussi un texte très important. Ce mystère de l'amour du Christ, nous ne sommes pas appelés à le méditer et à le contempler seulement. Nous sommes appelés à y prendre part. C'est le mystère de la Sainte Eucharistie, centre de notre foi, centre du culte que nous rendons à l'amour miséricordieux du Christ manifesté dans son Sacré-Cœur. Mystère qui est adoré ici nuit et jour, dans cette basilique, qui devient par là même un de ces centres d'où l'amour et la grâce du Seigneur rayonnent mystérieusement, mais réellement sur votre cité, sur votre pays et sur le monde racheté. Dans la Sainte Eucharistie, nous célébrons la présence toujours nouvelle et active de l'unique sacrifice de la croix, dans lequel la rédemption est un événement éternellement présent, indissolublement lié à l'intercession même du Sauveur. Dans la Sainte Eucharistie, nous communions au Christ lui-même, unique prêtre et unique hostie, qui nous entraîne dans le mouvement de son offrande et de son adoration, lui qui est la source de toute grâce. Dans la Sainte Eucharistie, c'est aussi le sens de l'adoration perpétuelle. Nous entrons dans ce mouvement de l'amour d'où découle
tout progrès intérieur et toute efficacité apostolique, quand j'aurai été élevé de terre, j'attirerai à moi tous les hommes. Donc, engagement fort de Jean-Paul II. Du 2 au 23 octobre 2005, s'est tenu au Vatican le premier synode ordinaire de Benoît XVI, qui avait pour thème l'Eucharistie, source et sommet de la vie et de la mission de l'Église. Ce synode avait été proclamé par Jean-Paul II, mais il était décédé le 2 avril 2005. Et Jean-Paul II avait programmé ce synode dans la continuité de son encyclique Ecclesia de Eucharistia du 17 avril 2003, qui était sa dernière encyclique. Au cours de ce synode, tous les participants se réunirent à Saint-Pierre avec de nombreux fidèles pour un temps d'adoration eucharistique. Par ce geste de prière, c'est noté dans l'exhortation apostolique post-synodale au numéro 66, par ce geste de prière, l'Assemblée des évêques a voulu attirer l'attention, et non seulement par des paroles, sur l'importance de la relation intrinsèque entre célébration eucharistique et adoration. Et il n'y a rien d'étonnant à ce que l'exhortation apostolique comporte un long paragraphe sur l'adoration et la piété eucharistique. C'est le texte de Benoît XVI que j'ai cité en commençant. Et le pape conclut avec l'assemblée synodale. Je recommande vivement aux pasteurs de l'Église et au peuple de Dieu la pratique de l'adoration eucharistique, qu'elle soit personnelle ou communautaire. À ce propos, une catéchèse adaptée, dans laquelle on explique aux fidèles l'importance de cet acte de culte, qui permet de vivre plus profondément et avec davantage de fruits, la célébration liturgique elle-même sera d'une grande utilité. Quand nous regardons la vie spirituelle de l'Église contemporaine, on s'aperçoit que des âmes apostoliques ont puisé dans l'adoration de l'Eucharistie des forces vives pour aller aux frères. C'est le cas du bienheureux Charles de Foucauld. Charles de Foucauld, quand il était dans son ermitage de Tamanrasset, avait l'exposition permanente du Saint-Sacrement. Il ne célébrait la messe que lorsqu'il avait un servant. À l'époque, on était très pointilleux sur cette question. Un prêtre ne peut pas célébrer la messe tout seul s'il n'y a pas au moins un témoin. Mais s'il ne célébrait pas la messe tous les jours, il avait la présence eucharistique, et c'est dans cette présence eucharistique qu'il a puisé toute sa vie spirituelle, dans une perspective apostolique. Quant à un autre témoin plus proche de nous dans le temps, la bienheureuse mère Teresa de Calcutta, vous savez qu'elle a mis au cœur de la vie de ses sœurs l'adoration eucharistique, et c'est là que les sœurs puisent leur force pour aller aux pauvres. Donc, je conclus avec ces deux témoins, l'adoration eucharistique ne nous arrache pas à la vie que nous menons, quelle qu'elle soit, au contraire, elle permet à cette vie d'être riche et pleine de la présence du Seigneur. Donc, je pense vous avoir montré que si l'adoration eucharistique est vécue comme l'Église le souhaite, avec ses articulations nouvelles que le Concile a mis en valeur,
eh bien, elle est vraiment de l'Église. Ça n'est pas quelque chose de marginal, c'est quelque chose d'absolument fondamental. Et nous voyons à l'heure actuelle, dans beaucoup de diocèses où on a réorganisé l'adoration eucharistique, c'est le cas de la ville de Metz, eh bien, là où il y a l'adoration perpétuelle, eh bien, il y a des choses importantes qui se vivent. Et c'est vraiment un gage, un don de renouveau pour notre Église. Merci de votre attention.

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2: Même si 7 fois par jour ton frère commet un péché contre toi, et que 7 fois de suite il revienne à toi en disant « Je me repens », tu lui pardonneras. Luc 17, 4.

Voilà, nous nous retrouvons pour la quatrième méditation de notre session sur la beauté, que vous pouvez accueillir, aussi bien ici au Lot que par la radio ou par Internet, comme une conférence en soi, mais aussi une conférence qui va apporter une nouvelle étape, et vous allez voir qu'elle est essentielle dans notre parcours de réflexion sur la beauté. Lequel parcours a commencé simplement en constatant ce qui se passe en nous devant le beau. Quand on voit quelque chose de beau, qu'est-ce qui se passe dans notre être? Sentiment d'apaisement, de joie, de confiance en nous-mêmes, parce que quand je dis c'est beau, je me dis j'ai raison de le croire. Une forme de liberté aussi que l'on ressent face au beau. Et finalement, à travers toutes ces réalités de beauté créées, nous avons été invités à remonter jusqu'à l'origine incréée de tout ce qui est créé. Dans la deuxième méditation, on a fait le chemin inverse. On est parti de la beauté incréée, confesser Dieu comme infiniment et suprêmement beau, et voir même la beauté comme l'être même de Dieu, et à partir de cette beauté de Dieu, de voir comment elle peut trouver un écho dans l'ensemble de sa création, et jusque dans la beauté de l'être humain, en voyant également comment cette beauté de l'être humain, elle est pour nous une vocation de la beauté de nos gestes, le bien agir, mais aussi une vocation de la beauté de nos corps, et de voir que dans l'être humain, il y a une mission de parachever par nos choix, la façon dont on s'habille, dont on se coiffe, parachever par nos choix cet appel à la beauté qui, chez les autres créatures, est inhérente à leur être. Un chien n'a pas besoin de se coiffer le matin. Je ne sais pas, si votre chien se coiffe le matin, je m'inquiéterais sur son équilibre psychologique. Mais voilà, on reconnaît qu'on n'a pas le même regard sur la beauté que les animaux. On pourrait même dire que ce qui fait une des particularités essentielles de l'être humain, c'est qu'il est capable de dire c'est beau. Je ne sais pas si mon chat était capable de dire « Oh, quel beau paysage aujourd'hui !» Je ne crois pas, vous voyez. Et je crois que c'est quelque chose qui est laissé à l'être humain. Et c'est intéressant de voir que Darwin, qui est quand même le grand penseur de l'évolutionnisme, il va dire que c'est une différence essentielle entre l'être humain et l'animal, c'est que l'être humain est capable de dire « c'est beau ». Voyez, est capable de se positionner devant le beau. Tandis que l'animal... Il vit dans le beau sans le savoir, pour ainsi dire. Dans une troisième méditation, nous avons vu que la beauté trouvait une forme de déploiement particulier et essentiel en même temps dans la miséricorde de Dieu, dans sa capacité à nous pardonner. Et qu'à la fois, toute démarche de pardon, et nous avons insisté sur le sacrement du pardon, était en fait une ouverture à la beauté, qui a une conséquence qu'on reverra dans la prochaine méditation, c'est l'appel à faire de notre vie une œuvre belle. Voyez, on se rend compte que cet appel est plus large, plus complet, et peut-être plus encourageant, plus réjouissant que de dire simplement « il faut faire, voyez, il faut respecter des règles ». Non, on est appelé à faire du beau. Dans la quatrième méditation, celle qui nous rassemble maintenant, j'aimerais vous emmener sur le chemin de la beauté tragique, et de la beauté sauvée. Qu'est-ce que je veux dire par là? C'est qu'en fait, notre regard de chrétien sur la beauté n'est pas une forme de naïveté sur la vie. Vous voyez, on ne dit pas « Oh, les jolies fleurs et les jolis petits oiseaux » pour oublier les tsunamis, les cancers et les coronavirus, qui font aussi partie de la création. Voyez. Donc on se rend bien compte que quand on aborde la question de la beauté, on doit aussi aller voir du côté de la beauté abîmée, du côté de la laideur. Et en même temps, confesser en Jésus-Christ celui qui est venu rejoindre cette laideur et celui qui est venu sauver la beauté. C'est pourquoi j'ai appelé cette méditation « Beauté tragique, beauté sauvée, beauté éternelle ». Oui. Alors pour nous y préparer, comme à chaque fois, nous allons nous mettre à l'écoute d'un poème de Saint-Augustin, donc à chaque fois le poème qui est dit par Roland Giraud, suivi de son expression musicale par les chanoinesses de la Mère de Dieu d'Asile. Cette fois-ci, c'est l'hymne au Christ qui nous conduit justement de la beauté à la manière dont il a endossé la laideur
pour nous apporter une beauté nouvelle. C'est ce que nous écoutons maintenant.

Tu crois et tu viens. Tu aimes et tu es attiré. La brebis n'est-elle pas attirée lorsque, affamée, on lui présente de l'herbe ? Présente des noix à un enfant et tu l'attireras. Il court là où il est attiré. Il est attiré parce qu'il aime. C'est par la chaîne du cœur qu'il est attiré. Ainsi, toi aussi, viens au Christ. Personne ne vient à moi si mon Père ne l'attire. Ne te prépare pas à un long voyage. Tu viens là où tu crois. C'est lui qui est partout. On arrive par l'amour et non par un long voyage. Et cependant, au cours d'un tel voyage, secousses, tempêtes, épreuves de toutes sortes, mais crois dans le crucifié pour que ta foi puisse te hisser sur le bois de la croix. Tu ne risques pas de tomber, c'est le bois qui te porte.

0: Voilà, j'espère que cette proposition, hein, d'entrer dans nos méditations par la prière et par le chant, ça vous porte?
1: Moi, ça me porte, je vous avoue.
0: Et je trouve vraiment cette mise en musique absolument magnifique, hein, par les chanoinesses de la Mère de Dieu. Voilà, donc à travers ce poème chanté, hein, vous avez vu, on a la confession de la grandeur du Fils de Dieu, après de son humilité, hein, de l'incarnation, et puis de son entrée dans le mystère de la Passion. Et, on a les deux grands mystères, les trois grands mystères de la foi, hein, la Trinité, l'incarnation, la rédemption. Justement, on va s'appuyer là-dessus pour méditer cette beauté tragique, sauvée et éternelle. D'abord, la beauté tragique, c'est important pour nous de la regarder bien en face. C'est ce qui est magnifique dans notre foi chrétienne. C'est pas une foi qui fait comme si on n'avait pas vu le mal. Vous voyez? Notre foi chrétienne, elle met le mal au cœur. Hein? Cœur de notre foi. On a un crucifix devant les yeux, quoi. Vous voyez? On n'est pas dans une logique, ouais, le mal, bon, Inch'Allah, quoi. C'est Dieu qui gère, on sait pas, on n'en sait rien. Non. Il y a quelque chose d'assumé, quelque chose de regarder bien en face. C'est vraiment la beauté de notre foi et ce qui révèle quelle est la vérité, en fait. Hein? La beauté tragique, quatre causes principales que je repère. Peut-être que vous en trouverez d'autres, et ça m'intéresse d'ailleurs si vous en discernez personnellement d'autres. Hein. On est là pour réfléchir ensemble. Hein. Je suis pas celui qui sait et vous ceux qui doivent écouter, mais on est ensemble à avancer dans la foi et l'accueil de la vérité. En réfléchissant, j'ai trouvé quatre causes principales au fait que la beauté porte du tragique. La première raison, c'est qu'elle est toujours éphémère. Oui. Même quand on se réjouit, je sais pas, de voir un beau coucher de soleil, on sait que ça va pas durer. Le soleil va partir et puis fini, quoi. Et on sera sur le souvenir, mais le souvenir ne portera pas l'intensité de l'événement vécu. C'est vrai aussi quand on contemple une belle œuvre d'art. Hein. Devant l'œuvre d'art, tcha, on est saisi. On peut se souvenir après de l'œuvre d'art, voire la retrouver dans un livre ou sur Internet, mais il n'y a pas la même chose qui se passe. Et en fait, on goûte cette réalité que toute beauté est éphémère. On a un grand psaume là-dessus dans la Bible, c'est le psaume 89, hein, qui contemple même la nature, hein, sa beauté, et qui dit de la fleur, elle fleurit le matin, elle change, le soir, elle est fanée, desséchée. Ouais. Le soir même que la fleur a exprimé toute sa beauté, elle se retrouve desséchée, et on comprend bien que le psalmiste, à travers la fleur, il évoque en fait la vie humaine. Notre vie humaine, elle fleurit, puis au moment, ça se dessèche. Hein. Ouais. Beaucoup plus vite qu'on l'imagine. On voit arriver notre avancée en âge, on voit les années défiler, et on se dit souvent, oh, j'ai pas vu le temps passer. Ouais. Souvent, il y a des minutes qui sont longues, mais la vie, elle est courte. Vous voyez? Paradoxe de notre existence. Hein. Et donc, la beauté porte toujours ce caractère éphémère qui nous rappelle quoi? Ben, le tragique de la mort. Non seulement tout flétrit, mais tout va vers sa fin. Et là, nous avons cette loi inexorable de l'existence qui nous est rappelée d'ailleurs à chaque entrée en carême. Des fois, on choisit une autre formule. Je trouve que c'est pas mal qu'on n'oublie pas cette formule du livre de la Genèse quand on reçoit les cendres. Tu es poussière et tu retourneras à la poussière. Ça peut nous aider à revoir certaines priorités de nos vies et à nous rendre compte que investir dans l'éphémère, c'est jamais le bon calcul. Parce que de toute façon, ça ira à la poussière. Voyez. La deuxième cause du tragique de la beauté, ben, c'est en fait son caractère mélangé. C'est ce que je disais un petit peu dans l'introduction. Hein. Oui, il y a des beautés dans la création. Mais aller dire à quelqu'un qui a perdu un proche dans un tremblement de terre que la création est belle, il vous dira, ben non, hein, la création, elle porte du lait, quoi. Les tremblements de terre, les tsunamis, les coronavirus, la nature n'est pas seulement belle. Elle porte aussi du lait. Autrement dit, elle est aussi abîmée. Alors bien sûr, on peut se dire, pour le tremblement de terre, bon, c'est les lois de tectonique des plaques et tout ça ne retire rien au fait qu'on constate une laideur dans la beauté. Enfin, une laideur dans la beauté, une laideur dans la création. Ce qui fait que le splendide et l'horrible se côtoient dans la création. Et on ne peut pas uniquement jeter un regard du côté du splendide. On a l'obligation de regarder aussi, bien en face, l'horrible. Étant entendu, et je crois que c'est philosophiquement important, de constater qu'il n'y a quand même pas une égalité entre le beau et le laid dans la création. Le philosophe Fabrice Hadjadj, dont je vous ai déjà parlé, dit qu'au regard de l'être, non pas de l'expérience, au niveau de l'expérience, on peut avoir l'impression que beauté et laideur sont à l'équivalence, voire même peut-être que la laideur l'emporte sur la beauté. Mais au niveau de l'être, dit-il, c'est pas la même chose. Le sublime et l'horrible ne sont pas sur le même plan. Dans le texte numéro 2 de vos feuillets, vous trouvez ceci. Hein, il dit « Il y a une relation d'ordre où l'une présuppose l'autre, où l'une se fonde sur l'autre, où donc l'autre est plus foncière nécessairement. Oui. De fait, le mal me fait crier, mais il ne m'apparaît comme scandaleux et par conséquent anormal que parce qu'il vient ruiner une beauté première. » Saint Thomas d'Aquin dira que le mal est une privation de perfection requise. Il dira pas le contraire. Voyez ? Autrement dit, c'est pas le bien qui est une anomalie par rapport au mal existant, c'est le mal qui est une privation par rapport au bien qui doit être. De même, le laid est une privation par rapport au beau qui doit être. Voyez ? Donc cette vive conscience au niveau de l'être que la laideur n'est jamais la normalité d'où jaillirait parfois une exception de beau, mais c'est la laideur qui est l'exception par rapport à un beau qui devrait toujours être. Voyez ? Ça, c'est important pour nous, même, je vous l'ai dit hein, hier, dans la façon de se regarder, de regarder les autres, la laideur n'est pas le normal dont des fois il y a une sorte d'appendice de beau. C'est le beau qui est là et la laideur qui est toujours anormale. Quand on a parlé du sacrement de la réconciliation, on va se confesser parce qu'on reconnaît aussi que c'est pas normal ce lait auquel on a contribué. Voyez ? Attention aux conceptions un peu fatalistes. Bon ouais, hein, je suis un être humain donc je suis pécheur. Donc à la limite, je peux pas me confesser parce que je vais pas aller confesser ma nature d'être humain. Attention, le péché fait pas partie de notre nature. Ce qui fait partie de notre nature, c'est de faire du beau. Voyez ? Et faire du laid, c'est l'anomalie. Voilà, la deuxième cause, hein, c'est vraiment que la beauté porte quelque chose de mélangé. Enfin, la création porte quelque chose de mélangé, si bien que tout n'est pas toujours beauté, même si au niveau de l'être, la beauté est plus essentielle que la laideur. Troisième cause de ce tragique de la beauté, eh bien, c'est parfois le sentiment qu'on peut avoir qu'il y a quelque chose d'inaccessible. Justement, pour reprendre ce que je viens de dire sur notre rapport au péché, on peut des fois se dire, une vie belle, c'est j'y arriverai jamais. Quand je vois qu'à chaque fois, j'ai le désir de m'améliorer, bah, je retombe dans les mêmes travers, je me dis que le beau est inaccessible. Et finalement, quand je contemple du beau, parfois, au lieu de m'encourager à vouloir faire du beau de ma vie, ça me confronte plutôt au fait que ma vie n'est pas belle. Voyez ? Et donc, il peut y avoir une forme de découragement. Même si, rappelez-vous, dans la première méditation, si vous étiez déjà avec nous, on a évoqué le fait que l'une des réalités enthousiasmantes du beau, c'est qu'à la fois, on se rendait compte qu'on en était loin, mais que notre communion avec le beau, pour ainsi dire, notre relation au beau, fait que ça ne nous apparaît pas quand même inaccessible. Et je trouve que c'est important, comme chrétien, qu'on ait cette vive conscience non pas de dire « Ah, le beau, c'est pas fait pour moi », mais le beau, j'y suis à distance, mais c'est possible, c'est accessible, c'est le chemin vers lequel je dois avancer. Quatrième cause du tragique de la beauté, eh bien, c'est sa possible perversion. On l'avait vu quand on a parlé de la beauté physique, avec ce mot « séduire », en latin « seducere », « conduire à soi ». Et là, on en vient à pervertir la beauté, et donc, en fait, à pervertir l'amour pour le transformer en un bien de dévoration. Alors que le témoignage, l'expérience même de la beauté nous montre que je peux contempler paisiblement du beau à partir du moment où j'accepte de ne pas me l'approprier. Si je contemple une montagne et que je dis « Ah, cette montagne, je veux me l'acheter » et tant que je la possède pas, je serai pas satisfait, je ne pourrai pas être disponible à contempler la beauté de cette montagne parce que je serai dans la logique de me l'approprier. Voyez ? Et c'est vrai de toute relation humaine, c'est finalement vrai de tous les biens matériels. Voyez ? La beauté, on la goûte à partir du moment où on ne rentre pas dans la dévoration, où on ne rentre pas dans la logique d'appropriation. Cette perversion, elle vient aussi du fait qu'on sent que la beauté subit des attaques. On peut le dire au niveau de l'art. Alors c'est toujours difficile hein, d'aborder l'art, mais le pape Benoît XVI avait fait une très belle analyse en parlant de beauté authentique et de beauté inauthentique. Et il disait que des fois, l'art peut revêtir une prétention de beauté qui prend les visages, je cite le pape Benoît XVI dans une rencontre avec les artistes en 2009, beauté qui prend les visages de l'obscénité, de la transgression ou de la provocation pour elle-même. Et on se rend compte d'ailleurs qu'il y a, je vais dire des courants pour pas généraliser, dans l'art actuel, où le but n'est plus de viser le beau, mais de viser le fait de choquer. Voyez, je crois que l'art, parce que la beauté, a une mission de provocateur, voyez, au sens où Jésus est provocateur. Quand vraiment on voit la manière de parler de Jésus, il provoque, c'est-à-dire qu'il interpelle, il vient nous interroger. Jésus, c'est pas un somnifère, hein, c'est moins qu'on puisse dire. Voyez, de même, l'art n'a pas à être somnifère. Mais si l'art ne vise plus la beauté, est-ce qu'on est dans quelque chose d'authentique? Voyez. Donc c'est vraiment une grande question au niveau de l'art, mais aussi au niveau de la vie. Hein. Je prends un exemple, et pardon d'oser l'aborder. Sentiment tragique de la beauté pervertie, je trouve dans tous les drames de pédophilie dans l'Église. Voyez. Il y a la beauté de l'enfance qui est pervertie, et il y a la beauté du sacerdoce qui est pervertie. Voyez. Et on sent bien que là, il y a une beauté qui est abîmée et qui nous fait mal. Et j'évoque cela parce que je trouve très beau de voir, et c'est important de le dire parce que les médias n'en feront pas forcément cas, que notre Église, par rapport à cela, elle a réagi et elle réagit fermement. Autrement dit que devant une perversion de la beauté, il y a une possibilité, alors on va utiliser volontiers aujourd'hui le mot de résilience. Dans un vocabulaire chrétien, on pourrait parler de conversion, pour se dire c'est pas normal, on peut pas en rester là. Et sur les questions de pédophilie, on voit à quel point notre Église, elle s'est dit c'est pas normal, on peut pas en rester là, et elle a pris les moyens de rebondir, de réagir par rapport à cette beauté pervertie. Et c'est justement le deuxième aspect que j'aimerais aborder avec vous. Cette beauté, elle porte du tragique. Mais il y a quelque chose d'une rédemption, d'un rebond qu'on voit même finalement dans les situations tragiques, hein, un sursaut pour le bien. Je prends un exemple, dans les catastrophes naturelles, voilà qu'elles éveillent à une beauté de solidarité. Voyez, alors que quand tout va bien, on a tendance à être chacun dans son coin et puis à pas trop se préoccuper des autres. Et même dans l'art, hein, c'est beau de voir la capacité de résilience qu'on voit chez certains artistes. Pensez à Beethoven. C'est que, le drame de Beethoven, c'est qu'il est devenu sourd. Pour un compositeur, c'est quelque chose de terrible. Et c'est au moment où il commence à devenir sourd qu'il produit, si on peut dire, ses plus belles œuvres. Ouais. C'est quand même intéressant de repérer ça. Ou alors un contemporain de Benoît, Rembrandt. Rembrandt, la plus belle œuvre qu'on lui connaît, même s'il y en a d'autres, c'est le retour du fils prodigue. Voyez, cette œuvre, il la réalise en 1668, donc on est à la quatrième année des apparitions du Lot. Hein. Mais c'est pas en lien avec le Lot, hein, mais c'est la même période, c'est pour ça que je le note. Et il se trouve que Rembrandt a à ce moment-là perdu 5 de ses 6 enfants et il se retrouve dans une situation financière catastrophique. Voyez, et c'est au cœur de cette de ce dépouillement, pour ainsi dire, qu'il est capable de peindre ce visage de la miséricorde du Père. Et on peut estimer que dans une situation où tout allait bien, cette manière de saisir le visage de la miséricorde du Père, il l'aurait pas eu. Parce que la miséricorde, on l'a vu hier, c'est la façon dont Dieu vient nous rejoindre dans notre misère. Et donc, c'est dans cette situation de misère qu'il a pu le faire. Je parle des artistes, on pourrait parler sur le plan spirituel, c'est la même chose. Regardez Saint Paul. Saint Paul, c'est quand même une drôle de figure, hein. Ouais, vraiment une drôle de figure, hein. Je trouve, et pour nous, en un sens, consolante, quoi. De voir que le Seigneur a pas choisi le plus parfait, il a pris un persécuteur. Voilà. Et après, il a choisi un homme qui avait un zèle formidable, une intelligence sublime, et en même temps, ses propres contradictions et paradoxes. Et Saint Paul a cette révélation devant la prise de conscience de ses paradoxes. Je l'ai mis au texte numéro 5, c'est la deuxième aux Corinthiens, chapitre 12. Le Seigneur m'a déclaré, ma grâce te suffit, car ma puissance donne toute sa mesure dans la faiblesse. Oui. Voilà ce que Saint Paul reçoit comme révélation. Autrement dit, c'est lorsque tu es dans ta pauvre faiblesse, Paul, que je peux exercer ma puissance. Et ça, Saint Paul le comprend, et c'est pourquoi il déploie lui-même cette parole du Seigneur. C'est donc très volontiers que je mettrai plutôt ma fierté dans mes faiblesses, afin que la puissance du Christ fasse en moi sa demeure. C'est pourquoi j'accepte de grand cœur pour le Christ les faiblesses, les insultes, les contraintes, les persécutions et les situations angoissantes, car lorsque je suis faible, c'est alors que je suis fort. Ouais. Wow. Ah là là. La phrase d'après que dit saint Paul, je suis devenu insensé, mais c'est vous qui m'y avez poussé. Ouais. Donc il a conscience qu'en disant ça, il dit quelque chose, mais qui a un sens. Mais voilà, il a été contraint par les Corinthiens, qui est une communauté chrétienne compliquée, hein, où il y a beaucoup de divisions, beaucoup de chamailleries. Il est contraint d'aller jusque-là dans la confession de son expérience personnelle. Voilà. Lorsque je suis faible, c'est alors que je suis fort. C'est dans le tragique du beau abîmé que la puissance du Seigneur peut se manifester. Oui. Parce que je sais très bien que c'est plus moi qui peux tenir le pinceau. Oui. Il n'y a que le Seigneur qui peut tenir le pinceau et moi j'ai plus qu'à être la toile sur laquelle il peut faire une belle œuvre. Mais je ne peux pas tenir de manière crispée le pinceau quand je suis dans la situation de la faiblesse. Voyez. Et finalement, le pape Jean-Paul II, qui aimait beaucoup s'adresser aux artistes avec sa propre sensibilité artistique à lui, hein, leur rappelait leur vocation justement à réveiller le monde dans ce sursaut de beauté pour lutter contre les aspects du mal. Je vous ai mis notamment un extrait de sa lettre aux artistes au texte numéro 6 sur vos feuilles. Cette beauté vers laquelle on est attiré, vous voyez, cette sorte de beauté de résilience, elle trouve son point culminant central, à la fois l'origine et le terme, dans la passion du Christ. Voyez. C'est le plus beau geste qui ait jamais été posé dans l'histoire de l'humanité. Voyez. La plus sublime manifestation de la beauté divine, ça on l'avait déjà évoqué dans le deuxième enseignement. Pourquoi le Christ est beau? En soi, il n'est pas beau sur la croix. Hein. D'ailleurs, sera reprise, on le retrouve dans la liturgie, ces paroles prophétiques qui disent « il n'avait même plus visage humain, donc il était laid ». Et de fait, esthétiquement, sur la croix, Jésus n'était pas beau. Son corps lacéré, on peut imaginer, et nos représentations sont souvent un peu prudentes par rapport à cela, pour représenter la laideur du Christ en croix. Mais en même temps qu'il y a laideur, il y a beauté. Et justement, ce qui est beau, c'est que le Christ ne nie pas la laideur. Il la surplombe pas, voyez. Il l'intègre dans son offrande. Et c'est pour ça que la beauté tragique est sauvée. Elle n'est pas surplombée par un Dieu beau qui dirait « Oh, moi je suis supérieur à tout ça ». Elle est infusée par le Dieu beau qui vient la rejoindre. C'est vraiment le mystère, hein. C'est un mystère qu'on n'a jamais fini de comprendre. Benoît, devant le mystère de la Passion, il faut qu'à la deuxième apparition du crucifié, il y ait les anges qui deviennent catéchistes. Et on lit dans les manuscrits du Lot que les anges lui font comprendre le mystère de la Passion. Ouais. Parce que à la fois on perçoit que c'est la vérité, et puis en même temps on sent que ça nous dépasse toujours un peu, et que le mystère de la croix, on passe toujours un peu à côté. Voyez. Et donc de voir que cette beauté, elle n'est pas surplombante. Si la beauté du Christ avait été une beauté planant au-dessus du tragique, elle ne nous aurait pas touchés, et elle ne nous aurait pas sauvés. On n'a pas besoin d'être surplombé par une beauté, on a besoin d'être rejoint dans notre laideur. Et c'est ce que fait le Christ dans sa passion. Voyez. Et dans sa passion, justement, il prend tout. Hein. J'aime bien mettre le mot « beau et laid » sur cette parole que saint Paul emploie avec le vocabulaire « pauvre et riche ». Je vous l'ai mis au numéro 7, hein, c'est la deuxième lettre aux Corinthiens, où saint Paul dit ceci « Vous connaissez le don généreux de notre Seigneur Jésus-Christ. Lui qui est riche, il s'est fait pauvre à cause de vous, pour que vous deveniez riche par sa pauvreté. » Ouais. On parlera d'un admirable échange qu'on retrouve dans les mystères de l'Eucharistie. Comment il s'est appauvri? Bah d'abord dans l'incarnation, puisqu'il était et il est resté Dieu, hein, mais il a abandonné ses prérogatives divines pour assumer pleinement notre humanité. Et puis bien sûr que cet appauvrissement, il l'a vécu totalement dans sa passion. Lui qui était riche, il s'est fait pauvre. Mais pourquoi? Pour que vous deveniez riche par sa pauvreté. Vous voyez, si on met beau et laid, ça donne, vous connaissez le don généreux de notre Seigneur Jésus-Christ, lui qui est beau, il s'est fait laid à cause de vous, pour que vous deveniez beau par sa laideur. Allez, quelque chose de complètement paradoxal et en même temps d'absolument essentiel de saisir à quel point le Christ est venu prendre toute la laideur sur la croix afin de nous en sauver. Allez. Et ça, pourquoi c'est possible? Parce que celui qui rejoint notre laideur, c'est pas simplement un homme exceptionnel, c'est le Fils éternel. Voyez, c'est la deuxième personne de la Sainte Trinité. C'est donc Dieu dans toute sa beauté sublime et éternelle. Voyez. Et saint Augustin dira, texte numéro 8, « S'il a été temporairement sans beauté dans la forme d'esclave, il n'a jamais perdu de la beauté qu'il possède dans la forme de Dieu. » Et c'est pourquoi, rejoignant notre laideur par sa beauté divine, bah, c'est la beauté qui l'emporte, pour ainsi dire. Voyez, c'est la beauté qui l'emporte. C'est la divinité qui arrive à tout rejoindre, tout infuser et tout élever. Voyez. Et donc, non seulement cette beauté que le Christ manifeste en sa passion, ça rejoint tellement le tragique et le laid que ça fait pas que restaurer la situation première. Jésus, c'est pas un réparateur. Jésus, c'est pas un plombier où la tuyauterie aurait été abîmée par la chute originelle et ensuite par nos complicités avec le mal. Et vite, il faut faire appel à un plombier qui va colmater les fuites. Non, Jésus, il vient pas simplement restaurer un tableau. Il vient ennoblir. Oui. Et nous obtenons par le Christ bien plus qu'un retour à une situation d'avant-péché. Nous devenons Dieu. Oh, c'est bizarre comme expression. Bah, on la trouve dans la parole de Dieu. C'est dans la deuxième lettre de saint Pierre, texte numéro 9. Nous sont accordés des dons promis, si précieux et si grands, pour que par eux, vous deveniez participants de la nature divine. Nous, on est de nature humaine, hein. On n'est pas de nature divine. Il n'y a que Dieu qui est de nature divine. Pardon de le dire ainsi, mais c'est évident, hein. Mais sauf que par le mystère de Pâques, par la façon dont le Christ, dans toute sa beauté de Fils éternel de Dieu, est venu rejoindre notre laideur, non seulement nous sommes redevenus beaux parce que libérés du mal, mais nous sommes beaux de la beauté de Dieu, au point que nous sommes participants de la nature divine. C'est quand même quelque chose de grandiose. On n'est pas trop à l'aise avec ce vocabulaire. L'Église chrétienne d'Orient est plus à l'aise avec cela. Il parlera et dira plus volontiers, comme saint Paul le dit à un moment, vous êtes des dieux. Nous, si on le dit comme ça, on se rend compte qu'il y a quelque chose qui ne va pas. On a l'impression d'une forme de paganisme. Alors qu'en fait, si on n'accueille pas cela, on passe à côté de ce qui nous attend au ciel. Au ciel, il y a Dieu. Hein. Et notre vocation, c'est quoi? C'est d'être participant de la vie de Dieu. Participant de son amour trinitaire. Et comment on participe à l'amour trinitaire de Dieu? En étant en Dieu, et donc en étant Dieu. Donc là, et c'est pourquoi la mort n'aura plus sur nous aucun pouvoir, le mal n'aura plus sur nous aucun pouvoir, parce que nous participerons à la divinité, hein, nous serons participants de la nature divine, mais c'est pas qu'un futur, c'est déjà une réalité présente, parce que c'est ce qui est arrivé au jour de notre baptême. Vous voyez? Nous sommes participants de la nature divine. Et c'est pourquoi nous pouvons confesser avec saint Paul que nous sommes temple de l'Esprit Saint. S'il y avait en nous que la nature humaine, ce serait impossible. Voyez. Pourquoi on peut être porteur de Dieu? Parce qu'on est Dieu. Ah, avec les guillemets, hein, vous mettez bien les guillemets, sinon on peut tomber dans une conception qui n'est pas du tout ajustée, anthropolatrique, où on va dire l'être humain est Dieu. Voyez. Non, attention. Un des plus grands dangers, c'est de se prendre pour Dieu. Voyez. D'accord? Et justement, à partir de là, je vous propose que on regarde ce qu'est la beauté d'une vie en Dieu. C'est le troisième aspect. Hein. On a vu la beauté tragique, on a vu la beauté de la rédemption. Je vous propose maintenant d'accueillir la beauté sauvée, la beauté éternelle. La beauté du ciel, c'est important de désirer le ciel sous l'angle de la beauté. C'est une expérience que Benoît a faite. Hein. Elle a eu la grâce d'avoir une visite du paradis. Alors on se doute bien hein, que cette visite du paradis, c'est une expérience mystique qu'a eu Benoît, et qu'à cet égard, la manière dont elle la relate, elle le fait avec tout son bagage culturel. Voyez. Donc ce serait pas juste de prendre le récit de la visite du paradis de Benoît pour dire « Ah, le paradis, c'est comme ça ». Non, c'est pas une représentation physique. Et d'ailleurs, c'est intéressant de voir, quand on lit le récit, qu'en permanence, on oscille entre une manière de le dire et

garçon qui dort, par exemple. Que c'est magnifique, un petit bébé qui dort. Et dites-vous que cette beauté nous parle du ciel, mais est un fragment infime par rapport à la beauté qu'on va contempler au ciel. Voyez. Au ciel, ce sera la béatitude de la contemplation de la beauté éternelle de Dieu. C'est quand même génial ce qui nous attend. Voyez. Et c'est pourquoi plus on vit dans la beauté, plus on se prépare au ciel. Et j'ose croire que le purgatoire, c'est finalement un temps de miséricorde qui nous sera donné pour nous habituer au beau, parce que sur terre, on s'habitue trop au laid. Oui. Et qu'il y a besoin de cette purification qu'on appelle purgatoire pour que tout notre être ne soit plus que disponibilité au beau pour pouvoir véritablement vivre dans l'éternité. Voyez. Pensons à la beauté de la Vierge Marie. Là aussi, lorsque Benoît en parle, elle n'a pas les mots. L'apparition de Pindreau est significative. Elle dit que la belle dame lui apparaît plus éclatante que le soleil, tellement lumineuse qu'elle peut même pas distinguer ses traits. Ouais. D'ailleurs, on n'a jamais cherché à représenter le visage de la Vierge tel que Benoît l'a vu, parce que d'une certaine manière, on peut dire qu'elle l'a jamais vu. Intéressant. Elle a une apparition de Marie, et en même temps, elle pouvait pas distinguer les traits de son visage tellement Marie était lumineuse. C'est quoi cette lumière? C'est le rayonnement de sa beauté. Voyez. Donc c'est intéressant de voir que la beauté de Marie est tellement plus grande que tout ce qu'on peut imaginer. C'est aussi comme ça que j'interprète cet événement qu'on pourrait considérer comme paradoxal dans l'histoire du Lot. On a vu dans le pèlerinage à Pindreau que avant d'avoir des apparitions de Marie, Benoît a une apparition de Saint Maurice. Saint Maurice qui la prépare à rencontrer Marie. Et quand Benoît rencontre Marie, elle la reconnaît pas. On peut dire, bah quand même, quoi. Elle a été informée, et puis, non. Pourquoi elle la reconnaît pas? Parce que Marie est certainement tellement plus belle que tout ce que Benoît pouvait imaginer, qu'en la rencontrant, ça dépasse tout ce qu'elle pouvait penser, et donc elle se dit, tiens, c'est ce qui arrive comme Saint Maurice me l'avait annoncé. Vous voyez? Quelque chose de tellement plus grand, tellement plus beau. Pensons à la beauté des saints. Ce qui est beau, c'est que Marie est la reine des saints, donc on pourrait dire que de cette manière, en Marie, on trouve la beauté que tous les saints vont décliner d'une manière particulière. Saint Jean-Paul II est un beau reflet de la beauté divine dans son courage à affronter sa vieillesse et sa maladie sans la cacher. Voyez. Saint Thomas d'Aquin est un reflet de la beauté divine par sa façon de réfléchir, par son intelligence, le mystère de la foi. Saint Vincent de Paul est un reflet de la beauté divine par sa façon de se tourner vers les plus pauvres. On pourrait même faire une sorte de litanie des saints, voyez, en ajoutant reflet de tel aspect de la beauté divine. Hein. Saint Pierre, reflet de la beauté divine par ta vigueur, prie pour nous. Saint Paul, reflet de la beauté divine par ton zèle apostolique, prie pour nous. Et ainsi, voyez, décliner comme ça tous les saints comme un aspect de la beauté divine. Et un aspect seulement. Et ça peut nous aider, nous, à nous rendre compte que notre propre sainteté n'est pas de vivre tout de la beauté divine, mais de vivre cet aspect de la beauté divine qui est propre à notre vocation spécifique. Posez-vous la question, quel est mon chemin spécifique de beauté? Autrement dit, personnellement, qu'est-ce que je suis appelé à donner à voir de la beauté du Christ? Voilà. Le Seigneur m'a donné des charismes, le Seigneur m'a donné une vocation avec un devoir d'État et tout ça. Et comment, dans tout cela, je peux discerner que moi, je suis appelé à refléter tel aspect de la beauté du Christ? Ça nous aide à la fois à assumer notre vocation et à ne pas nous désoler de ne pas avoir toutes les vocations. Oui. Parce que ce serait désespérant de vouloir refléter toute la beauté de Dieu. Là, on dit, j'y arrive pas. Oui. Mais bon, moi, je peux refléter un aspect de la beauté de Dieu, dans ma vie ici, de prêtre à Notre-Dame-du-Lot. Et puis, il y a certains aspects de la beauté de Dieu que je manifeste moins. Mais je sais qu'il y aura à côté de moi un autre chrétien qui va manifester cet autre aspect de la beauté de Dieu. Et c'est tous ensemble qu'on va manifester en communion de manière plus complète la beauté de Dieu. Ouais. Qui nous rappelle d'ailleurs qu'on n'a jamais la foi tout seul.

voyez, cette beauté à laquelle à la fois nous aspirons, hein, la beauté du ciel, la beauté de Marie, la beauté des saints. Voilà. Et en même temps, cette beauté, elle a quelque chose de déjà présent sur cette terre. Moi, je trouve que dans mes plus belles expériences de beauté, j'ai toujours été profondément touché par un enfant qui vient d'être baptisé. C'est toujours très beau, un petit enfant. Hein. Mais quand il vient d'être baptisé, je trouve que rayonne de lui une beauté particulière. Voilà. Pour moi, c'est la beauté de l'état de grâce, en fait. Vous voyez? On peut déceler une beauté chez la personne qui vient de se confesser. Quelqu'un sort du confessionnal, regardez sa beauté. Il y a quelque chose qui fait que on porte cette beauté de l'état de grâce. Benoît, t'en as fait une expérience particulière. Je l'ai mis au texte numéro 12. Benoît va voir une malade qui avait pris beaucoup de soins pour faire une bonne confession générale de toute sa vie. Dieu, qui ne laisse rien sans récompense, lui fit voir la beauté d'une âme qui est dans sa grâce. Le visage de cette malade brillait comme un soleil, ainsi que ses yeux, qu'elle compare aux yeux d'une colombe, ce qui la console grandement. Ouais. Là, elle perçoit vraiment que cette personne en état de grâce est quelque chose qui rayonne d'elle. Ah, yeah. Ce qu'on dira à une personne rayonnante, c'est quoi? C'est pas tellement une personne qui a des super capacités. Des gens qui sont très forts peuvent nous impressionner, mais peuvent difficilement rayonner. On sera touché par le rayonnement d'une personne humble. Voyez. On sera touché par le rayonnement d'une personne discrète. Voilà, il y a quelque chose là qui est important pour nous à accueillir et peut-être à nous rendre sensibles à cette beauté qu'on peut voir chez les autres et en nous-mêmes. Quand notre vie est en correspondance à la grâce. On a un peu laissé tomber cette attention à l'état de grâce. C'est pourtant tellement essentiel. On est fait pour vivre en état de grâce. Beauté de la charité aussi, hein. Voilà. Dès qu'on pose un acte beau, bon, il y a cette beauté de la charité qui est davantage visible. Je pense à la première lettre aux Corinthiens, chapitre 13. Fameuse hymne à la beauté, à la charité, pardon, de saint Paul. Ben, c'est intéressant que je me trompe, parce que c'est en fait ça que je voulais dire. Quand saint Paul dit, hein, j'aurais beau parler toutes les langues des hommes et des anges, si je n'ai pas la charité, s'il me manque l'amour, je ne suis qu'un cuivre qui résonne, une cymbale retentissante. Voyez? Saint Paul aurait pu dire, j'aurais beau parler toutes les langues de la terre, si je n'ai pas la charité, s'il me manque l'amour, je suis pas beau. Voyez, j'aurais beau distribuer toute ma fortune aux affamés, j'aurais beau me faire brûler vif, s'il me manque l'amour, je ne suis pas beau. Parce que seul l'amour donne à nos actes cette véritable beauté, voyez, qui nous invite justement à discerner nos intentions. J'aurais beau distribuer toute ma fortune aux affamés, on peut dire ben c'est très bien quoi. Il y a des affamés qui vont être nourris, je réponds profondément au Christ, Matthieu 25, j'avais faim, vous m'avez donné à manger. Oui, mais si je ne le fais pas par amour, ben à ce moment-là, ça ne sert à rien. Et donc l'acte n'est pas beau. Bon, ça pourra servir, parce que les affamés vont de fait être nourris. Mais fondamentalement, l'acte en lui-même, comme élan d'union au Christ, il ne sera pas là, parce qu'il manquera cette beauté de la charité. Voilà, je passe un petit peu là-dessus, je sais pas où j'en suis, oh ben oui, tiens, ça va être l'heure. Alors j'aurais juste, peut-être sous mode de conclusion, abordé une question peut-être un petit peu compliquée, mais à mon avis essentielle. C'est le fait que cette beauté, par le mystère de l'offrande du Christ et de sa résurrection, elle rejaillit donc sur les sauvés, sur les saints, sur l'état de grâce, sur notre manière de vivre la charité, mais elle rejaillit aussi sur l'ensemble de la création. Parce qu'on a commencé là-dessus en disant la création, elle porte du beau et du tragique. Qu'en est-il de ce tragique? Et je trouve important, en tout cas, j'adhère à cette approche théologique d'un théologien protestant qui s'appelle Moltmann, qui est né en 1926 et qui va développer, on pourrait dire, une sorte de prémisse à l'écologie intégrale, telle que notre pape François en parle beaucoup et avec raison, en considérant que l'être humain
n'est pas sur terre comme dans une prison dont il devrait se libérer, mais comme dans un jardin qu'il doit cultiver. Et ça donne un autre rapport d'ailleurs aux réalités créées, et qu'à cet égard, continue Moltmann, la rédemption, c'est pas que l'être humain soit extirpé de sa réalité de maintenant pour aller au paradis, mais que ce soit l'ensemble de la réalité qui soit introduite auprès de Dieu. Voyez ? Autrement dit, de reconnaître d'abord que c'est toute la création qui a été abîmée par le mal. Voyez ? Et là, finalement, on apporte non pas une réponse, mais une piste par rapport à si Dieu est bon, pourquoi il a fait les tremblements de terre ? Mais Dieu n'a pas fait les tremblements de terre. Voyez ? Les tremblements de terre et tous les drames de la création sont une conséquence de cette laideur consentie par les anges qui ont refusé Dieu, hein, les anges déchus, et l'être humain dans son consentement au péché. Et ça nous montre cette solidarité qu'on a à la création. C'est pas simplement trier nos déchets, la solidarité avec la création. Mais c'est de dire finalement que le mal choisi a aussi un impact sur l'ensemble du créé. Et ça nous montre cette solidarité que nous avons avec le créé, et de reconnaître que la nature a été abîmée par le mal. Et les racines du mal sont tellement imbriquées dans la création qu'il faut un déracinement complet pour les extirper. Et c'est là où nous avons notre Sauveur Jésus-Christ. C'est ainsi que j'interprète personnellement les paroles de saint Paul en l'Épître aux Romains, texte numéro 14. La création attend avec impatience la révélation des fils de Dieu. Et la création. La révélation des fils de Dieu, c'est l'accomplissement de tout en Dieu. Car la création a été soumise au pouvoir du néant, non pas de son plein gré, mais à cause de celui qui l'a livré à ce pouvoir. Entendez l'esprit du mal. Voyez. Pourtant, elle a gardé l'espérance d'être elle aussi libérée de l'esclavage, de la dégradation, pour connaître la liberté de la gloire donnée aux enfants de Dieu. Vous voyez, là, saint Paul, il parle de toute la création, et dit la création, elle attend quelque chose, c'est quoi? C'est de participer à cette libération des êtres humains, libération de la souffrance, du mal et du péché, pour participer à la vie éternelle. Donc saint Paul nous dit, c'est pas seulement les êtres humains qui sont en aspiration d'être sauvés, c'est l'ensemble du créé. Donc aussi les papillons, les fleurs, tout ça fait partie de la création qui aspire à un salut. C'est intéressant, vous voyez, à voir dans cette perspective de vision globale sur l'ensemble du créé. Parce que la finalité divine, c'est pas de détruire le monde dans lequel nous sommes pour nous faire participer à la béatitude éternelle, c'est d'intégrer le monde dans lequel nous sommes à son déploiement de beauté éternelle. Vous voyez ? C'est comme ça aussi que je lis une prophétie comme Isaïe, chapitre 11. Le loup habitera avec l'agneau, vous connaissez ces paroles. Le léopard se couchera près du chevreau. Il y a quelque chose que, quand le Messie viendra et accomplira toute chose, la création rentrera dans des relations d'une beauté qu'elle n'a pas actuellement. Vous voyez ? Et à cet égard, de voir, et là je reprends une expression de ce théologien, un protestant, Moltmann, qui parle de l'inhabitation divine de Dieu dans toute sa création. Autrement dit, la puissance de vie de Dieu va rejoindre l'ensemble du créé qui, pour l'instant, n'est pas encore dans son total déploiement de vie. Voyez ? Et qu'au ciel, donc encore une fois, cherchons pas à nous le représenter, mais au ciel, on peut avoir l'assurance que tout le créé va être dans son déploiement total de vie. Qu'est-ce que ça voudra dire pour une tulipe? J'en sais rien. Mais assurément, la tulipe au ciel sera dans son déploiement total de vie qu'elle n'a pas sur terre. Vous voyez? Parce que sur terre, elle fane. Au ciel, elle ne fanera pas. Vous voyez? Pas je caricature, mais je prends un petit angle d'approche pour essayer de nous faire saisir cette réalité. Qui nous permet, vous voyez, de nous dire, finalement, le respect que nous avons de la création maintenant, c'est dans la conscience que nous participons à sa préparation, à son déploiement éternel. Vous voyez, c'est pas simplement, il faut laisser de l'oxygène pour les générations suivantes, même si c'est important. Il y a quelque chose d'encore plus profond pour nous. Et d'ailleurs, ça permet de répondre, des fois, moi, quand j'étais catéchiste, j'étais toujours un peu gêné par un enfant qui me disait, mon chat est mort et il est au ciel. Alors,
Au début, un peu zélé, je disais, bah non, ton chat, il n'a pas d'âme, il n'est pas au ciel. Point. Et l'enfant, si on dit ça à un enfant, c'est pas très. Non seulement c'est pas très sympa, mais je pense que c'est pas juste. Voyez. Parce que de fait, la relation qu'il a eue à son chat portait quelque chose de beau, d'authentique, qui se déploiera au ciel. De quelle manière, on n'en sait rien. Voyez. Mais donc à cet égard, gardons-nous d'une sorte de mépris à l'égard de la création en disant mais non, hein, ton chat il a pas d'âme, il n'est pas sauvé, point. Voyez. Non. Il y a quelque chose. Ton chat fait partie de cette création qui recevra éternellement de Dieu son déploiement total de vie. Qu'est-ce que ça voudra dire pour ton chat? J'en sais rien, mais il est sûr que c'est ça qui nous attend. Voyez? Et vous comprenez qu'à travers cela, nous sommes vraiment dans une relation à l'ensemble du créé beaucoup plus complice en un sens. Voyez? Le monde dans lequel nous sommes, on se prépare avec lui au déploiement éternel. Et non pas le monde dans lequel nous sommes, il va passer, donc on s'en fout, et on pense juste à notre âme qui va avoir un déploiement éternel. Vous voyez, ça donne vraiment une assise fondamentale à notre regard sur l'ensemble du créé, et donc aussi à notre attention écologique. Voilà, je voulais terminer là-dessus pour que ça fasse partie de notre regard sur les beautés créées. Voyez. Quand on regarde une belle fleur ou un bel oiseau, non seulement elle nous parle de la beauté de son créateur, mais elle nous parle aussi de son déploiement éternel auprès de son créateur. Voyez. Et finalement, à chaque fois qu'on regarde une beauté créée, ça peut nous ouvrir à notre déploiement éternel. C'est vraiment ce que je vous souhaite de vivre. Gloire au Père et au Fils et au Saint-Esprit, comme il était au commencement, maintenant et toujours, et dans les siècles des siècles. Amen.

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2: Invoque-moi au jour de détresse, je te délivrerai et tu me rendras gloire. Psaume 49, 15.

La fin du passage de l'évangile que je viens de lire est marquée par des paroles extrêmement rudes, fortes. On ne fait pas dans la demi-mesure. L'enjeu est simple, ben c'est le ciel. C'est le ciel ou c'est l'enfer. Et on veut tous aller au ciel, donc ben, il faut prendre les moyens. Pas de demi-mesure, il faut prendre les moyens d'aller au ciel. C'est pas simple. Et ça implique qu'on se tourne vers le Seigneur pour lui dire et lui rappeler ce désir que nous portons au plus intime de nous-mêmes. Notre quotidien est difficile, le monde dans lequel nous vivons est rude. Mais lorsque nous nous tournons vers le Seigneur, alors il écoute et il répond. Il nous donne la grâce, il nous donne la force. Nous avons entendu dans la première lecture l'exemple de Moïse. Voilà. Quel contexte est le sien? C'est le relaté dans le livre des Nombres. C'est le peuple de Dieu, ce peuple à la nuque raide, rebelle, qui n'est jamais content, qui se plaint sans arrêt, qui est ingrat, qui perd la mémoire. Et au moment où ces paroles sont adressées, Moïse est au bord du découragement. Que dit ce peuple ? Ah, qui donc nous donnera de la viande à manger ? Nous rappelons le poisson que nous mangions pour rien en Égypte, les concombres, les pastèques, les poireaux, les oignons, l'ail. Tandis que maintenant, notre vie s'étiole. Plus rien de tout cela. Nous ne voyons plus que la manne. Oh, ça nous secoue quand même. On se dit, mais ce peuple-là qui est dans le désert, qui crie vers le Seigneur lui fait le don de la manne, et voilà, ça ne suffit pas. À nouveau, il se rebelle. Il s'en prend à Dieu. L'ingratitude, l'oubli. On comprend hein, ce mouvement presque de découragement de la part de Moïse. Et il dit ceci, Moïse. Tu veux que je porte ce peuple sur mon cœur, comme une nourrice porte un petit enfant. Ce peuple-là, je ne peux plus à moi seul porter tout ce peuple. Il est trop lourd pour moi. Fais-moi plutôt mourir que je n'ai plus à subir mon triste sort. Ça suffit, ça suffit. Et Dieu répond. Que lui dit-il ? D'abord, Dieu l'assure de son soutien. Certes, ce peuple est rude, certes, le contexte est difficile, certes, mais je suis Dieu, je suis avec toi, je suis ta force. Ne doute pas de ma toute-puissance. Crois-tu, dit le Seigneur, que j'ai le bras trop court ? Tu vas voir maintenant si ma parole se réalise ou non pour toi. Voilà, Dieu est là. Et puis, deuxième dimension dans la réponse de Dieu, bien, Dieu lui donne des collaborateurs. Voilà. C'est le choix des 70 anciens. Tu ne seras pas seul. Et voilà Moïse réconforté. Frères et sœurs, les siècles passent. Moïse, et puis on peut remonter l'histoire comme ça. Nous avions jeudi un très beau passage du livre du Coëlette, un livre de la sagesse, qui disait ceci, c'était dans le texte de la semaine, là. Y a-t-il une seule chose dont on dise « voilà enfin du nouveau » Cela existait déjà dans les siècles passés, rien de nouveau sous le soleil. Rien de nouveau sous le soleil. Alors il y a eu Moïse, et puis des siècles et des siècles et des siècles après, eh bien il y a eu ce 17e siècle, celui de Monsieur Vincent, Saint Vincent de Paul, que nous avons solennisé avant-hier. Lui aussi aurait pu se décourager.
La tâche était immense, ingrate. Les pauvres étaient légion. L'ignorance religieuse était abyssale, même chez les prêtres. Et puis il y avait les conflits, les guerres, les immigrés, les injustices, le fossé entre les riches et les pauvres. Saint Vincent de Paul aurait pu se décourager. Mais non, non. Il ne saurait se résoudre à baisser les bras et il va donc nous laisser cette phrase que nous avons bien dans la tête, qu'il faut aimer à la sueur de son front, à la force de ses bras. Pas de découragement, non. Oui, et Saint Vincent de Paul va dénoncer le mal, il va s'y attaquer courageusement. Nous avons entendu dans la deuxième lecture, hein, ces paroles qui sont rudes aussi, il y en a plusieurs aujourd'hui, hein. Vos richesses sont pourries. Bah, vos richesses sont pourries. Non pas du fait que vous ayez des biens, mais qu'est-ce que vous en faites? Vous ne pensez qu'à entasser, amasser, amasser, amasser. Ah. Il y a comme un parallèle justement avec la manne, le don de la manne au peuple d'Israël. Ah. Chaque jour, la manne tombait et les Hébreux ramassaient la manne, ce qu'il fallait pour l'aujourd'hui, pour leur famille. Et ce qu'ils ramassaient en trop, ceux qui voulaient entasser, eh ben, ça pourrissait tout de suite, les vers se mettaient dedans et voilà, et c'était perdu. C'était perdu. On n'est pas fait pour entasser, amasser. Les biens que nous avons sont faits pour être donnés. Et Saint Vincent de Paul a connu ce choc entre ceux qui entassaient, amassaient, dans un égoïsme pas possible, et puis les pauvres qui étaient là, qui étaient là. Ils ont faim, ils ont soif, ils sont nus. Ce que vous avez fait au plus petit de mes frères, c'est à moi que vous l'avez fait. Et Saint Vincent de Paul va aussi avoir ces réponses de Dieu. Tu n'es pas seul, je suis avec toi. Et puis, je te donne aussi des soutiens. Des soutiens. Louise de Marillac, et c'est la fondation des filles de la charité, la première fille de la charité, Marguerite Nazo, cette paysanne qui arrive, et voilà. Et tout l'élan vincentien se déploie, cette action immense auprès des pauvres pour répondre à toutes les misères de son temps. Les siècles passent encore, rien de nouveau sous le soleil. Il suffit que nous regardions notre monde d'aujourd'hui. La pauvreté, l'ignorance religieuse, les violences, les conflits, les guerres, rien de nouveau sous le soleil. Ah. Il y a de cela 150 ans, on va dire, hein, c'est l'histoire de notre congrégation. Notre fondateur, Jean-Léon Le Prévôt, a été touché par cela. Et puis, voilà, il y a eu la congrégation des religieux de Saint-Vincent de Paul. Jean-Léon Le Prévôt n'était pas seul. Il avait l'assurance de Dieu. Et puis, ses collaborateurs, dès le début, avec Clément Mionnet, Maurice Maignan, et puis le bienheureux père Henri Planchard. Et, une action qui se déploie. Et qui est arrivée naturellement au fil du temps jusqu'à cette maison, jusqu'au patronage Saint-Joseph ici. C'est notre histoire qui est marquée par bien des épreuves, par bien des difficultés, bien des soucis, évidemment, oui. Mais, comme disait notre fondateur, nous n'avons pas désespéré de notre temps, de nos frères, de notre monde, pas de découragement. Et les épreuves n'ont pas manqué. Cher Père Franck, vous le savez,
En étant dans cette maison, ben, tout de suite, voilà, il y a des souvenirs qui remontent à votre esprit. Et vous savez que cette maison a été secouée, branlée, éprouvée par le deuil, le décès de notre bon père Dominique Dussang, qui était pour vous non seulement un frère dans votre famille religieuse, mais aussi un ami de longue date avec lequel vous avez grandi. Vous arrivez dans une maison qui a été malmenée suite à ce décès, et puis voilà, 2 années qui se sont passées, où vous aviez celui qui est en train de parler, le provincial, qui bouchait les trous, qui essayait de venir autant qu'il le pouvait, mais c'était qu'un peu une maison quand même un peu orpheline. Et voilà que vous allez recevoir cette charge pastorale de nos communautés de religieux de Saint-Vincent de Paul, de la région stéphanoise, et puis de cette maison. Vous êtes appelés. Nous sommes tous appelés de par la grâce de notre baptême. Jésus, nous disait l'Évangile, monte sur la montagne et il appelle ceux qu'il voulait. Pas tout simplement les meilleurs, les plus performants, les plus compétents, ceux qu'il voulait. Ça, c'est le mystère de Dieu. Ils vinrent à lui, il en établit 12, pour être avec lui, pour être avec lui. C'est la chose la plus importante, être avec le Christ. C'est vrai pour nous tous. Une vie chrétienne, c'est bien sûr d'adhérer au Christ, de suivre le Christ, mais avant tout d'être avec lui, dans l'intimité du cœur à cœur, dans une relation d'amour. Pour être avec vos frères, Père Franck, vos bien-aimés frères, comme disait le Père le Prévôt, que le Seigneur vous a choisi et qu'il vous donne comme le plus précieux de ses dons. Et cela implique bien d'être un exemple, un modèle, non pas quelqu'un de parfait, mais d'être comme le papa dans la famille qui est là, avec toute son attention, son affection et sa miséricorde. Et puis vous êtes envoyé, comme va le dire le rite de votre installation, pour donner votre vie comme le bon pasteur. Donnez votre vie comme le bon pasteur. Celui qui veut venir à ma suite, qu'il prenne sa croix, qu'il me suive. L'amour implique de donner et de donner sa vie. On est père, on est papa, véritablement que quand on aime, et quand on aime jusqu'à donner son cœur et sa vie. C'est la mission que je vais vous confier maintenant, cher Père Franck, que la Vierge Marie, bien sûr, vous obtienne toutes les grâces dont vous aurez le plus besoin, qu'elle veille bien sur vous, sur la joie, le dynamisme, l'élan, la ferveur de votre consécration religieuse.

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2: Dieu m'avait mis à part dès le sein de ma mère. Galates 1:15.

Voilà, bonjour à tous et à toutes. J'espère que vous êtes en forme pour ces journées de récollection. Je centrerai mes deux instructions, celle de ce matin puis celle de demain, sur le thème de la miséricorde de Dieu. Et ceci pour deux raisons très concrètes. La première raison, c'est que le lieu où nous nous trouvons pour vivre ce temps de récollection est un lieu marqué par la spiritualité du cœur du Christ. La spiritualité du sanctuaire de Paray-le-Monial nous centre, nous oriente vers le cœur du Christ, ce cœur qui a tant aimé le monde, ce cœur humain qui nous révèle précisément la miséricorde divine. Voilà donc une première raison. La deuxième raison, qui rejoint d'ailleurs assez étroitement la première, c'est l'évangile de dimanche, l'évangile du cinquième dimanche de carême. Ce dimanche du cinquième dimanche de carême, c'est le dimanche de la résurrection de Lazare. Or, l'évangile de ce dimanche nous montrera Jésus en proie à une émotion profonde face à la souffrance de l'humanité, face à la mort de son ami Lazare et au désarroi des sœurs de Lazare, Marthe et Marie, et de l'entourage de ce dernier. Et bien face à cette souffrance, nous verrons Jésus manifester l'amour de Dieu d'une manière si forte que les gens qui seront témoins de cette scène de l'Évangile s'écrieront « Voyez comme il l'aimait ». Ces deux facteurs conjoints, donc le lieu où nous sommes et la fête de dimanche, nous centrent donc tout naturellement sur la miséricorde divine. Et à ces deux premières raisons, j'en ajouterai volontiers une troisième. La notion de miséricorde n'est pas toujours bien comprise. Elle est souvent présentée de manière caricaturale. Et elle tend de ce fait à être souvent éliminée de notre champ de réflexion chrétienne. Pourtant, l'époque contemporaine tend à revenir à cette thématique de la miséricorde. Cette thématique a été particulièrement développée par Jean-Paul II. Jean-Paul II, que l'on peut, je crois, à juste titre, nommer le pape de la miséricorde divine. Vous savez peut-être que Jean-Paul II a été profondément marqué par le témoignage de sœur Faustine, une religieuse d'une congrégation des sœurs de la miséricorde, religieuse polonaise, qui est décédé en 1938 à l'âge de 33 ans, et précisément à Cracovie, la ville dont Jean-Paul II, à l'époque, se trouvait archevêque. Et n'oublions pas que c'est quand il était archevêque de Cracovie que Jean-Paul II a ouvert le procès de béatification de cette religieuse en 1965. Est devenu pape lui-même, et qui s'est trouvé célébrer la béatification de cette religieuse en 1993 et la canonisation en l'an 2000. Or, dans le message que le Christ adresse à sœur Faustine, sœur Faustine avait entendu cet ordre. Annonce que la miséricorde est le plus grand attribut de Dieu. Annonce que la miséricorde est le plus grand attribut de Dieu. Et de fait, Jean-Paul II était sensible à cet attribut de Dieu qui est la miséricorde. Et vous savez peut-être que la deuxième lettre encyclique qu'il a publiée au début de son pontificat était intitulée « Dieu est riche en miséricorde ». Il reprenait une expression biblique. « Dieu est riche en miséricorde ». Et en 1995, il a célébré une messe votive pour la miséricorde de Dieu. Il avait demandé que l'on prépare un rituel sur la miséricorde de Dieu. Et donc, il a célébré cette messe en 1995. Et vous savez aussi qu'il a institué le deuxième dimanche de Pâques, le dimanche qu'on appelait dimanche in albis. Il l'a institué dimanche de la divine miséricorde. 2002, il a consacré l'humanité à la divine miséricorde. Donc vous voyez que tout le pontificat de Jean-Paul II est marqué par ce thème de la miséricorde et qu'il a cherché à mettre en valeur cette miséricorde de Dieu et qu'on peut donc à juste titre le nommer pape de la divine miséricorde.
Et ce n'est certainement pas par hasard que ressurgit l'intérêt pour la miséricorde et que l'on remet aussi en avant le cœur de Jésus. Car notre humanité est très marquée par la souffrance et par ce besoin de découvrir la miséricorde et de vivre de cette miséricorde. Notre humanité, prenons-en conscience, sort à peine des génocides terribles qui ont marqué l'histoire du XXe siècle. Et notre société est de plus en plus menacée par une justice froide, impitoyable. Nous risquons bientôt de ne plus savoir ce que c'est que le pardon. Notre monde a bien besoin d'apprendre ce que c'est que la miséricorde. Alors, dans ce contexte, je pense qu'il est bon que, dans ce temps de récollection, nous-mêmes, nous essayons de mieux accueillir la miséricorde de Dieu. Dans l'Épître aux Éphésiens, au chapitre 2, il y a cette expression « Dieu est riche en miséricorde », cette expression donc qui a constitué le titre de la deuxième encyclique de Jean-Paul II. « Dieu est riche en miséricorde à cause du grand amour dont il nous a aimés, nous qui étions des morts par suite de nos fautes, il nous a fait revivre dans le Christ. C'est bien par grâce que vous êtes sauvés. Avec lui, il nous a ressuscités. Avec lui, il nous a fait régner aux cieux dans le Christ Jésus. Par sa bonté pour nous, dans le Christ Jésus, il voulait montrer au long des âges futurs la richesse infinie de sa grâce. Il voulait montrer aux âges futurs la richesse infinie de sa grâce. Nous n'aurons jamais fini de découvrir cette miséricorde infinie. Nous n'aurons jamais fini de la révéler non plus à l'ensemble de l'humanité. Il est donc capital que nous cherchions à toujours mieux comprendre, toujours mieux accueillir la révélation de la miséricorde divine. Car c'est de celle-ci que dépend également la manifestation et la compréhension de notre identité chrétienne. Nous sommes créés à l'image et à la ressemblance de Dieu. Et donc, si nous ne comprenons pas que cette miséricorde divine est un attribut majeur de Dieu, eh bien, nous ne comprendrons pas non plus que c'est quelque chose qui doit nous marquer dans notre identité de créature à l'image et à la ressemblance de Dieu. Le Concile Vatican II, dans la constitution pastorale sur l'Église dans le monde de ce temps, dans cette constitution pastorale, le souligne clairement. C'est dans Gaudium et Spes, au numéro 22. Le Concile dit ceci. Nouvel Adam, le Christ, dans la révélation même du mystère du Père et de son amour, manifeste pleinement l'homme à lui-même. Vous voyez ? Dans la révélation même du mystère du Père et de son amour, manifeste pleinement l'homme à lui-même. Il lui découvre la sublimité de sa vocation. Voilà. Donc en contemplant l'amour dont Dieu nous aime, en contemplant le mystère du Père et de sa miséricorde, eh bien, le Christ nous manifeste à nous-mêmes, nous découvre la sublimité de notre vocation. En d'autres termes, le pape Jean-Paul II dit dans sa lettre encyclique sur la divine miséricorde, l'homme et sa vocation suprême se dévoilent dans le Christ par la révélation du mystère du Père et de son amour. L'homme et sa vocation suprême se dévoilent dans le Christ par la révélation du mystère du Père et de son amour. Je voudrais donc vous aider à comprendre et à accueillir davantage pour mieux pouvoir en vivre cette miséricorde de Dieu. Également pour pouvoir en témoigner plus largement au monde contemporain. Tellement donc elle fait défaut à notre monde, tellement notre monde a besoin de cette miséricorde. Alors dans un premier temps, je m'attacherai à explorer avec vous l'Ancien Testament, afin de repérer quelle révélation nous y est faite de la miséricorde de Dieu. Nous découvrirons donc que celui-ci, cet Ancien Testament, nous manifeste combien Dieu est riche en miséricorde. Ce n'est pas nouveau avec le Christ. Le Christ nous le révèle dans sa plénitude, mais déjà tout l'Ancien Testament nous montre quelle est la miséricorde de Dieu. Et dans un deuxième temps, dans un deuxième exposé, je m'intéresserai à la plénitude de la révélation de la miséricorde du Père en la personne de Jésus, Jésus le Verbe incarné, et je le ferai en méditant plus particulièrement sur le cœur de Jésus.
Donc ce matin, nous allons nous intéresser à la révélation de la miséricorde de Dieu dans l'Ancien Testament. D'abord, je m'attarderai un petit peu sur le vocabulaire de la miséricorde de Dieu, et puis ensuite, je regarderai comment nous est manifestée cette miséricorde dans l'Ancien Testament. Parler de miséricorde, dans le langage courant, lorsque nous parlons de miséricorde, nous identifions généralement la miséricorde à l'attitude de compassion et de pardon. D'ailleurs, j'ai ouvert le dictionnaire Larousse pour voir un petit peu quelle était la définition, et le dictionnaire Larousse nous donne la définition suivante au mot miséricorde. Pitié qui pousse à pardonner au coupable. Pardon accordé par pure bonté. Grâce. Vous voyez, pitié qui pousse à pardonner au coupable. Pardon accordé par pure bonté. Grâce. En français, donc, le mot miséricorde signifie la sensibilité au malheur d'autrui et la pitié par laquelle on pardonne à celui qui est coupable. Alors, bien sûr, il n'est pas faux d'évoquer la compassion et le pardon lorsqu'on parle de miséricorde dans l'univers religieux. Mais cette compréhension étroite est trop étroite pour la tradition biblique. Nous allons voir que dans l'Ancien Testament, le sens est nettement plus large et plus riche que le sens que nous entendons en employant communément le mot miséricorde en français. Et je ferai appel au vocabulaire hébraïque. Les deux termes hébreux qui expriment la miséricorde appartiennent en effet à deux courants qui expriment à la fois la compassion et aussi la fidélité. La compassion et la fidélité. Il y a un premier terme hébreu, Rahamim, un des mots que l'on traduit par miséricorde. On va voir que le vocabulaire en français, quand on traduit, est très varié. Il y a un premier terme donc qui est derrière ce terme de miséricorde, c'est le terme de Rahamim, et qui exprime l'attachement instinctif d'un être à un autre, l'attachement instinctif d'un être à un autre être. Et si on prend le sens littéral de ce mot veut dire les entrailles, ouais, les entrailles. Et on le traduit souvent par le mot compassion. Et c'est un mot qui est très concret et qui a une connotation féminine. C'est un pluriel en hébreu, et le mot, quand il est au singulier, réem, veut dire l'utérus féminin. Il évoque donc les entrailles féminines, il évoque le sein maternel, et donc derrière ce mot, lorsqu'il est employé dans la Bible, il y a tout un trait maternel. Vous savez que Dieu n'est ni homme, ni femme, ni père, ni mère, mais il dépasse ces réalités qui sont des réalités créées. Mais donc, on peut, quand on veut rendre compte de l'amour de Dieu, il y a un trait maternel qui est évoqué ici. Selon la culture sémite, le ventre est le siège des émotions, où l'on localise volontiers l'âme. On imagine que les sentiments ont leur siège dans les entrailles. Ça part d'une expérience tout à fait concrète. Lorsque vous avez une émotion forte, eh bien, le corps vibre au plus profond, au plus intime. Donc, vous voyez, quand dans la culture sémitique, on dit que le ventre est le siège des émotions, c'est tout simplement parce que ça vibre au plus intense, au plus profond de soi-même, lorsqu'il y a une émotion forte. Et donc, le terme hébreu de Rahamim évoque surtout l'attachement qui unit Dieu à l'homme. Dieu est attaché à l'homme, à sa créature. Un peu comme si les entrailles de Dieu frémissaient, on essayait de prendre compte de Dieu, on part de notre expérience humaine, et un peu comme si les entrailles de Dieu frémissaient lorsque Dieu pense à la créature humaine, pense à l'homme que nous sommes. Et donc cette idée est très belle, elle nous montre que Dieu n'est pas enfermé dans quelques tours d'ivoire, mais que Dieu n'est pas insensible à ce que peuvent vivre ces créatures. Et que Dieu est touché, notamment au plus intime, au plus profond de lui-même, Dieu est touché lorsque sa créature est dans une situation de malheur. Et le peuple hébreu est conscient de cette relation unique, et lorsqu'il se trouve dans le malheur, eh bien, il invoque Dieu en faisant
appel en faisant référence à cette attitude de Dieu qui est saisi d'émotion et qui est attaché profondément à son peuple. Alors je vais vous citer pas mal de passages de la Bible, des passages que vous connaissez peut-être et d'autres qui vous surprendront peut-être parce que vous n'y êtes pas habitués. Je vous citerai par exemple Isaïe 63. Il y a une belle prière. « Regarde et vois, depuis le ciel, depuis ton palais saint et splendide, où sont donc ta jalousie et ta vaillance, l'émoi de tes entrailles? Tes tendresses pour moi ont-elles été contenues ?» Vous voyez, voilà, lorsqu'il est en détresse, le peuple s'adresse à Dieu en faisant appel à cet émoi des entrailles de Dieu, à sa tendresse qui n'est pas contenue, mais qui est toujours plus large, toujours plus grande. Isaïe 49. « Le Seigneur console son peuple, et de ses pauvres il prend pitié. » Jérusalem disait « Le Seigneur m'a abandonné, le Seigneur m'a oublié. » Une femme peut-elle oublier son petit enfant, ne pas chérir le fruit de ses entrailles? Même si elle pouvait l'oublier, moi je ne t'oublierai pas, parole du Seigneur Tout-Puissant. Vous voyez cette référence à la relation d'une mère à son enfant, et quand il arrive quelque chose à son enfant, les tripes de la mère parlent, et le Seigneur dit, même si une mère pouvait oublier son enfant, moi je ne t'oublierai pas, parole du Seigneur Tout-Puissant. Dans le prophète Jérémie, Jérémie 31. Éphraïm est-il pour moi un fils chéri, un enfant qui fait mes délices? Chaque fois que j'en parle, je dois encore et encore prononcer son nom. Et en mon cœur, quel émoi pour lui? Je l'aime, oui, je l'aime, oracle du Seigneur. Voilà, quand Dieu parle de son peuple, cela provoque un émoi en lui. Je dois encore et encore prononcer son nom. En mon cœur, quel émoi pour lui? Je l'aime, oui, je l'aime, oracle du Seigneur. Ce thème, donc, hébreu de Rahamim fait appel au sentiment de tendresse. Et il se traduit concrètement dans la relation de tous les jours. Il se traduit par des actes de compassion à l'égard de l'être humain quand cet être humain se trouve dans une situation tragique. Il se traduit aussi par des actes de pardon à l'égard de celui qui a commis une offense. Vous voyez cette double direction, celui qui se trouve dans une situation de détresse, une situation tragique. Du coup, il y a une compassion à son égard. Et puis aussi, donc, deuxièmement, des actes de pardon lorsque la personne a commis une offense. Voilà donc un premier terme qu'il y a derrière cette expérience de la miséricorde. Un deuxième terme, c'est celui de Hesed. Et ce terme de Hesed exprime la piété, la relation qui unit deux êtres et qui implique la fidélité. Vous voyez, derrière, il y a l'idée de fidélité. Et sa signification première, si vous voulez trouver un mot pour le traduire, c'est celui de bienveillance. Voilà, il y a une bienveillance à l'égard de la personne, dans le sens d'une disposition favorable de la volonté d'un homme à l'égard d'un autre homme. Et son emploi le plus fréquent désigne la bienveillance de Dieu pour l'homme. Alors ce mot, il est parfois employé seul et souvent il est employé avec d'autres mots. Il est parfois employé seul, par exemple dans le psaume 65. Alors lisez beaucoup les psaumes, vous verrez souvent dans les psaumes, on voit décliner cette idée de la fidélité, de l'alliance, de la bienveillance, de la miséricorde. Par exemple, le psaume 65 dit « Béni soit Dieu qui n'a pas écarté ma prière, ni détourné de moi son amour. » Ici, c'est traduit par le mot « amour ». « Rendez grâce au Seigneur, dit le psaume 135, « Rendez grâce au Seigneur, il est bon, éternel est son amour. » Ce mot, donc, est souvent accompagné du mot précédent, du mot « Rahamim », par exemple, dans Isaïe 63. « Je rappellerai les bienfaits du Seigneur, les louanges célébrant le Seigneur selon tout ce que le Seigneur a mis en œuvre pour nous. Oui, sa grande bonté pour la maison d'Israël, qu'il a mise en œuvre pour eux selon sa tendresse, prodigue en bienfaits. » Et le livre des Lamentations, au chapitre 3, dit ceci. « Le Seigneur ne rejettera pas pour toujours, car s'il afflige, il est plein de tendresse en sa grande bonté.
car ce n'est pas de bon cœur qu'il humilie et qu'il afflige les humains. Il est plein de tendresse selon sa grande bonté. Donc vous voyez cette idée de la fidélité du Seigneur hein, qui est engagée vis-à-vis de sa créature. Ce mot est aussi, ce mot de chesed est souvent associé à un autre mot de emet qui signifie la fermeté et la fidélité de la tendresse de Dieu. Ainsi, par exemple, dans le livre de la Genèse, Abraham a envoyé son serviteur chercher une épouse pour Isaac, son fils, et le serviteur, lorsqu'il a trouvé celle qui va devenir l'épouse d'Isaac, il s'agit de Rebecca, il bénit le Seigneur qui l'a assisté et qui a été fidèle. Et il dit ceci dans sa prière. « Béni soit le Seigneur, Dieu de mon maître Abraham, dont l'amitié et la fidélité n'ont pas quitté mon maître tant que je voyageais, conduit par le Seigneur à la maison des frères de mon maître. » Voilà. « Dont l'amitié et la fidélité n'ont pas quitté mon maître. » Ainsi encore dans la prière du psalmiste au psaume 85. « Je te rends grâce de tout mon cœur, Seigneur mon Dieu. Toujours je rendrai gloire à ton nom. Il est grand ton amour pour moi. Tu m'as tiré de l'abîme des morts. Toi, Seigneur, Dieu de tendresse et de pitié, lent à la colère, plein d'amour et de vérité. » Le psaume 24. « Les voies du Seigneur sont amour et vérité pour qui veille à son alliance et à ses lois. » Le psaume 137. « Je rends grâce à ton nom pour ton amour et ta vérité, car tu élèves au-dessus de tout ton nom et ta parole. Le jour où tu répondis à mon appel, tu fis grandir en mon âme la force. » Vous voyez souvent donc le mot en français est traduit par vérité, amour et vérité. Voilà. Donc pour dire la force, la puissance, la fermeté de la fidélité de Dieu à son amour. On trouve ce terme aussi souvent accompagné du mot « alliance », du mot « alliance » ou de tout ce qui peut tourner autour de l'alliance. Ainsi, dans le livre du Deutéronome, au chapitre 7, « Tu reconnaîtras que c'est le Seigneur ton Dieu qui est Dieu, le Dieu vrai. Il garde son alliance et sa fidélité durant 1000 générations à ceux qui l'aiment et gardent ses commandements. Et parce que vous avez écouté ces coutumes, que vous les aurez gardées et mises en pratique, le Seigneur ton Dieu te gardera l'alliance et la fidélité qu'il a juré à tes pères. » Voilà. Donc vous voyez, derrière, il y a toujours la notion de l'alliance, hein, l'alliance que Dieu a scellée avec son peuple. Le psaume 88 chante ainsi, « L'amour du Seigneur, sans fin je le chante. Ta fidélité, je l'annonce d'âge en âge. Je le dis, c'est un amour bâti pour toujours. Ta fidélité est plus stable que les cieux. Sans fin, alors il y a la réponse du Seigneur, sans fin, je lui garderai mon amour. Mon alliance avec lui sera fidèle. Je fonderai sa dynastie pour toujours, son trône aussi durable que les cieux. » Et puis l'Écriture sainte qualifie aussi cette bienveillance de Dieu de multiples manières. Il y a toujours des adjectifs pour qualifier cet engagement du Seigneur, cette miséricorde du Seigneur. Alors voici le type de qualificatif. Elle est puissante, elle est éternelle, elle est bonne, elle est précieuse, elle est grande, elle est meilleure que la vie, elle est merveilleuse. Je vous invite par exemple à lire et prier le psaume 102 qui est une hymne à la miséricorde. Et il y est dit par exemple, « Comme le ciel domine la terre, fort est son amour pour qui le craint. » Et un peu plus loin, « Mais l'amour du Seigneur sur ceux qui le craignent est de toujours à toujours. » Donc vous voyez à travers ce petit voyage dans le vocabulaire, la notion biblique de miséricorde est extrêmement riche. Elle n'est pas simplement l'expression d'un instinct, hein, d'un instinct de bonté, de pitié, mais elle traduit l'idée d'une bonté qui est consciente, qui est voulue, qui est solide, hein,
Et elle est comme la réponse à un devoir intérieur qui est celui de la fidélité. Dieu est fidèle à lui-même, Dieu est fidèle à son engagement, fidèle à son alliance. Vous voyez, c'est pas simplement la pitié comme ça qui est un instinct, mais c'est quelque chose qui est raisonné, qui est conscient, qui est décidé, qui est voulu. Et vous constatez aussi qu'il est difficile de rendre en français l'extrême richesse de ces termes. Et les traductions françaises ont donc recours à une multiplicité de mots dont un seul ne saurait épuiser la signification profonde. Il est difficile de trouver une traduction adéquate et satisfaisante, et donc nous trouvons habituellement une multiplicité de mots pour exprimer cette réalité. Les mots de miséricorde, amour, tendresse, pitié, compassion, clémence, bonté, bienveillance, grâce, etc. Jean-Paul II, dans sa lettre encyclique sur la miséricorde, dit ceci. L'Ancien Testament proclame la miséricorde.

à l'échelle humaine, hein, et donc une attitude de Dieu qui s'adresse à l'homme. Alors, dans un deuxième temps, je voudrais regarder avec vous quelle est cette expérience de la miséricorde dans l'Ancien Testament. On va parcourir rapidement l'ensemble de l'Ancien Testament, on pourrait y passer des heures et des jours, hein. D'abord, je voudrais montrer que la grande révélation de la tendresse et de la miséricorde de Dieu, c'est celle qui est faite à Moïse. Souvenez-vous du contexte, Dieu a fait alliance avec son peuple, il a donné l'étape de la loi, et puis il y a l'épisode terrible du veau d'or. Et donc l'heure est grave, qu'est-ce qui s'est passé? Le peuple de Dieu vient d'apostasier, vient de rompre avec Dieu, vient de rompre l'alliance. Et le Seigneur va renouveler cette alliance solennellement. Alors que le peuple donc a opéré une rupture avec Dieu, Dieu va renouveler l'alliance. Et donc il a annoncé, alors ça se passe dans le chapitre 33 et le chapitre 34 du livre de l'Exode. Et Dieu a dit à Moïse, « J'accorde ma bienveillance à qui je l'accorde. Je fais miséricorde à qui je fais miséricorde. » Et voilà que Dieu donc va révéler la miséricorde divine à Moïse, et cet événement va précéder la remise des tables de la loi et la conclusion de l'alliance renouvelée au mont Sinaï. Voilà ce que nous dit donc le chapitre 34 de l'Exode. Moïse se leva de bon matin et il gravit la montagne du Sinaï comme le Seigneur le lui avait ordonné. Le Seigneur descendit dans la nuée et vint se placer auprès de Moïse. Il proclama lui-même son nom. Il passa devant Moïse et proclama. « Je suis le Seigneur, Dieu tendre et miséricordieux, lent à la colère, plein d'amour et de fidélité, qui maintient son amour jusqu'à 1000 générations, qui tolère faute, transgression et péché, mais ne laisse rien impuni, qui châtie la faute des pères sur les enfants et les petits-enfants jusqu'à la troisième et la quatrième génération. » Voilà, donc lorsque Dieu dit son nom, il dit ceci, « Je suis le Seigneur, Dieu tendre et miséricordieux, lent à la colère, plein d'amour et de fidélité, qui maintient son amour jusqu'à 1000 générations. » Alors vous aurez peut-être été étonné, voire choqué par les dernières précisions. Je suis celui qui tolère faute, transgression et péché, mais ne laisse rien impuni, qui châtie la faute des pères sur les enfants et les petits-enfants jusqu'à la troisième et quatrième génération. Alors attention, il faut considérer les choses de près. Si Dieu laisse les conséquences du péché atteindre jusqu'à la troisième et quatrième génération, c'est une manière de souligner la gravité du péché. Si Dieu fait miséricorde, ça ne veut pas dire que le péché n'est pas grave. Dieu souligne par là la gravité du péché. Ce péché ne doit pas être pris à la légère. Et c'est aussi une façon d'indiquer la solidarité des hommes dans le péché. Le péché a des conséquences concrètes pour les autres hommes, et notamment pour les générations suivantes. Donc il faut être conscient de cela, que le péché est grave et qu'il a des conséquences qu'il faut supporter. Mais il ne faut surtout pas perdre de vue le contraste. D'un côté, il y a 3 ou 4 générations, et de l'autre côté, 1000 générations. Et le chiffre 1000 est un chiffre symbolique pour dire l'infini. Donc cela veut dire que finalement, c'est la miséricorde qui l'emporte. Il y a 3 ou 4 générations qui doivent assumer du péché, mais la miséricorde est donnée à l'infini, pour 1000 générations. Jean-Paul II dit, c'est dans cette révélation centrale que le peuple élu et chacun de ceux qui le constituent trouveront après toute faute la force et la raison de se tourner vers le Seigneur, pour lui rappeler ce qu'il avait précédemment révélé de lui-même et implorer son pardon. Vous voyez, le peuple de Dieu va se souvenir de ce que Dieu a révélé à Moïse, et donc le peuple de Dieu va s'adresser à Dieu lorsqu'il se trouve dans des situations de misère, en rappelant à Dieu qu'il s'est révélé comme le Dieu tendre et miséricordieux, lent à la colère, plein d'amour et de fidélité. On retrouve ça d'ailleurs, cette expression qui revient fréquemment, notamment dans les psaumes, dans les prières. Jean-Paul II donne plusieurs références, le moment où le

peuple de Dieu fait référence à cette révélation de Dieu et donc adresse sa prière confiante vers le Seigneur. Par exemple, dans le livre de Néhémie au chapitre 9, hein, c'est au retour d'exil lorsque voilà, il y a quelque chose qui se reconstruit. Ils ont refusé d'écouter et ne se sont pas souvenus des miracles que tu avais faits pour eux. Ils ont raidi leur coup et dans leur révolte, ils se sont mis en tête de retourner à leur servitude. Mais toi, tu es le Dieu des pardons, bienveillant et miséricordieux, lent à la colère et plein de fidélité. Vous voyez l'allusion directe à la révélation de l'Exode. Tu ne les as pas abandonnés, même quand ils se sont fait un veau de métal fondu et quand ils ont dit « Voici ton Dieu qui t'a fait monter d'Égypte ». Et donc voilà, dans la prière à Dieu, on fait référence à cette révélation de la miséricorde. Dans deuxième livre des Chroniques, au chapitre 30, « Le Seigneur votre Dieu est miséricordieux et compatissant, et il ne se détournera plus sa face si vous revenez à lui. » Voilà. On se souvient, Dieu est miséricordieux et compatissant, il ne détournera pas sa face si on se tourne vers lui. Dans le livre de Joël, c'est la première lecture du jour du mercredi des cendres, lorsque nous entrons dans le temps du carême. « Déchirez vos cœurs et non pas vos vêtements, revenez au Seigneur votre Dieu, car il est tendre et miséricordieux, lent à la colère et plein d'amour, renonçant au châtiment. » Vous voyez que cet événement de la révélation en Exode 34 au mont du Sinaï, eh bien, c'est une référence qui va être sans cesse reprise par le peuple de Dieu lorsqu'il va s'adresser à Dieu dans des situations douloureuses. Donc vous voyez, le fondement, c'est cette révélation au Sinaï. Mais dans l'ensemble de l'Ancien Testament, le sommet de la révélation de la miséricorde de Dieu est certainement le livre du prophète Osée. Et je vous engage vivement à lire ou à relire ce livre qui est extrêmement court. Il ne comporte que 14 petits chapitres. C'est un livre à relire dans ce temps du carême. Nous sommes, je vous resitue un petit peu ce livre du prophète Osée, nous sommes au 8e siècle avant la venue du Christ. Le contexte politique, c'est celui de la ruine du peuple du Nord. Vous savez que le peuple de Dieu est divisé en deux royaumes, le royaume du Nord, le royaume du Sud, le royaume du Nord avec Samarie, le royaume du Sud avec Jérusalem. Et donc le royaume du Nord est en train de s'écrouler et la capitale de Samarie sera prise par les Assyriens en 721 ou 722 avant la venue du Christ. Le contexte politique est celui-là, le contexte religieux est non moins catastrophique. C'est la compromission de ce peuple du royaume du Nord avec le culte aux idoles des peuples environnants, des Cananéens. Et donc, il y a aussi derrière tout cela une corruption morale profonde. Vous voyez, rien ne va plus, ni au niveau politique, ni au niveau religieux, ni au niveau moral. Et pour s'élever contre l'infidélité du peuple et rappeler les exigences du Seigneur, qui est l'unique et vrai Dieu, celui justement qui a fait sortir Israël de l'esclavage en Égypte, eh bien le prophète Osée va être envoyé à ce peuple et va lui signifier cet amour, cette fidélité du Seigneur et cette exigence de revenir à cette fidélité du Seigneur. Et Osée va vivre quelque chose d'assez extraordinaire. Il va vivre une aventure conjugale hors norme, donc il va vivre dans sa propre existence personnelle quelque chose de douloureux. Il va assumer symboliquement dans sa propre vie conjugale, une vie conjugale marquée par le drame, il va assumer symboliquement le drame qui se joue entre Dieu et le peuple d'Israël. Qu'est-ce que va faire le prophète? Eh bien, le prophète va épouser une femme de prostitution. Il va épouser Gomère, cette femme de prostitution, afin de manifester l'amour inouï du Seigneur pour son peuple.
Hein, c'est déraisonnable, c'est impensable. Hein. Et bien voilà, il va épouser cette femme de prostitution et lui manifester un amour fidèle, hein, lui manifester hein, une persévérance dans l'attachement, pour de manière symbolique montrer quelle est la situation du peuple vis-à-vis de Dieu. Hein. Dieu est ce Dieu qui aime son peuple, qui lui est infidèle, qui se sépare de son Dieu. Oui, qu'en quelque sorte, le prophète se met à la place de Dieu afin de faire comprendre au peuple ce que peut être le cœur de Dieu. Sa passion jalouse, son amour déçu, sa persévérance fidèle, hein, au-delà du concevable. Il manifeste un amour stupéfiant que rien ne décourage, un amour dont il a l'initiative hein, et qui finalement aura le dernier mot. Alors, par exemple, ce que dit le prophète Osée au chapitre 2. Donc, il parle, oui, c'est un double langage, hein, c'est à la fois sa propre épouse et puis c'est le peuple d'Israël. Elle se parait de ses anneaux et de ses bijoux. Elle courait après ses amants. Et moi, elle m'oubliait. Eh bien, mon épouse infidèle, c'est moi qui vais la séduire. Je vais l'entraîner jusqu'au désert. Je lui parlerai cœur à cœur. Là, elle me répondra comme au temps de la jeunesse, au jour où elle est sortie du pays d'Égypte. Il dit un peu plus loin, « Tu seras ma fiancée, et ce sera pour toujours. Tu seras ma fiancée, et je t'apporterai la justice et le droit, l'amour et la tendresse. Tu seras ma fiancée, je t'apporterai la fidélité, et tu connaîtras le Seigneur. » Un peu plus loin, au chapitre 11, toujours dans le livre d'Osée. « Parole du Seigneur, j'ai aimé Israël dès son enfance, et pour le faire sortir d'Égypte, j'ai appelé mon fils. C'est moi qui lui apprenais à marcher, en le soutenant de mes bras, et il n'a pas compris que je venais à son secours. Je le guidais avec humanité par des liens de tendresse. Je le traitais comme un nourrisson qu'on soulève tout contre sa joue. Je me penchais vers lui pour le faire manger. » Mais ils ont refusé de revenir à moi. Vais-je les livrer au châtiment ? Non. Mon cœur se retourne contre moi et le regret me consume. Je n'agirai pas selon l'ardeur de ma colère. Je ne détruirai plus Israël, car je suis Dieu et non pas homme. Au milieu de vous, je suis le Dieu saint et je ne viens pas pour exterminer. Alors, vous voyez, il y a dans cette expression à la fois quelque chose qui relève de l'amour conjugal et puis quelque chose qui relève de l'amour paternel, maternel. Hein, Israël est vu à la fois comme l'épouse et puis comme l'enfant chéri, hein, et l'enfant ingrat qui n'a pas accueilli l'amour qui lui était donné, qui n'a pas répondu correctement à cet amour. Voilà donc, vous voyez, le fondement de cette miséricorde, de cette expérience de la miséricorde, c'est l'expérience de l'alliance qui est renouvelée au mont Sinaï. Et puis le sommet de cette révélation, c'est dans le prophète Osée, à travers cette aventure symbolique que vit le prophète Osée pour mettre sous le nez du peuple hein, son infidélité et puis la persévérance de l'amour du Seigneur. Alors, quelles sont maintenant les caractéristiques de la miséricorde de Dieu dans l'Ancien Testament ? Tout d'abord, l'Ancien Testament manifeste que Dieu vient au secours du misérable. Et j'ai fait allusion tout à l'heure, s'il y a un lieu privilégié où nous pouvons percevoir cette miséricorde, c'est particulièrement tout l'univers de la prière. Et je vous invite à explorer les 150 psaumes de la Bible. Et vous pourrez aisément constater que quand l'homme prend conscience qu'il est dans le malheur, alors se révèle à lui de manière plus nette le visage de la miséricorde infinie de Dieu. C'est lorsqu'il se trouve dans une situation d'épreuve que l'homme crie vers Dieu. Et les psaumes font retentir ces cris poignants, hein, qui ne sont pas simplement d'ailleurs les plaintes d'Israël, mais qui à travers ça représentent finalement l'expression des appels de toute l'humanité. Je vous cite quelques psaumes. Psaume 4. « Quand je crie, réponds-moi, Dieu, ma justice, toi qui me libères dans ma détresse, pitié pour moi, écoute ma prière. » Psaume 23. « Rappelle-toi, Seigneur, ta tendresse, ton amour qui est de toujours. Oublie les révoltes, les péchés de ma jeunesse. Dans ton amour, ne m'oublie pas. »
Psaume 68. Réponds-moi, Seigneur, car il est bon ton amour. Dans ta grande tendresse, regarde-moi. Alors voilà, dans les prières, hein, on voit ça, cet appel hein, au Seigneur dans la détresse, mais l'homme n'est pas toujours ingrat. Il y a aussi des merveilleux chants d'action de grâce. Hein. Ce sont des chants qui proclament la miséricorde de Dieu, notamment celui qui a fait l'expérience de la miséricorde de Dieu. Bien, il le chante, hein, et il le dit pour l'ensemble du peuple de Dieu. Par exemple, psaume 106, « Rendez grâce au Seigneur, il est bon, éternel est son amour. » Psaume 31, « L'amour du Seigneur entourera ceux qui comptent sur lui. » Psaume 91, « Qu'il est bon de rendre grâce au Seigneur, de chanter pour ton nom, Dieu très haut, d'annoncer dès le matin ton amour, ta fidélité au long des nuits, sur la lyre à 10 cordes et sur la harpe, sur un murmure de cithare. » Oui, voilà, celui qui a fait l'expérience de la miséricorde, il ne l'oublie pas, hein, et il dit dès le matin cet amour du Seigneur, et il le dit non seulement pour lui, mais aussi pour les autres. Et de fait, le peuple d'Israël expérimente que le Seigneur ne cesse pas de manifester sa miséricorde à l'homme qui se trouve dans une situation de détresse. Alors, celui qui est dans la détresse, c'est le pauvre, c'est la veuve, c'est l'orphelin. Hein. Pensez au contexte, il n'y a pas la sécurité sociale comme aujourd'hui. C'est l'innocent qui est injustement condamné, c'est le navigateur qui est en péril. Ainsi, par exemple, vous avez un psaume merveilleux qui est le psaume 106 et qui énumère différentes situations tragiques, hein, ceux qui errent dans le désert et qui sont perdus, ceux qui sont prisonniers, ceux qui éprouvent le dégoût de la vie, hein, qui n'ont plus envie de vivre, qui sont en état de dépression, ceux qui sont pris dans une tempête en mer et qui voient leur danger arriver, voilà des situations de détresse différentes. Et à chaque fois, il y a un refrain. Dans leur angoisse, ils ont crié vers le Seigneur et lui les a tirés de la détresse. Et puis un deuxième refrain, qu'ils rendent grâce au Seigneur de son amour, de ses merveilles pour les hommes. Et puis à la conclusion, qui veut être sage retiendra ces choses, il y reconnaîtra l'amour du Seigneur. Et donc voilà des psaumes qui chantent hein, la miséricorde du Seigneur. Il y a une conviction donc inébranlable, bien établie chez le peuple d'Israël. Dieu prend soin de son peuple. Dieu n'abandonne pas ce peuple qui est dans l'épreuve. Hein, et cette fois donc un fondement solide. Et ce fondement solide, c'est l'expérience fondatrice d'Israël, la libération de l'esclavage, la sortie d'Égypte à l'époque de Moïse. À l'époque de Moïse, donc il y a la loi qui est remise, il y a l'alliance, mais il y a aussi donc la sortie d'Égypte. Et la libération de la servitude d'Égypte est décrite comme un acte de miséricorde de Dieu. Vous avez le chapitre 3 du livre de l'Exode, hein, c'est lorsque Dieu appelle Moïse, c'est l'épisode du buisson ardent, hein, Dieu appelle Moïse justement pour aller au secours de son peuple. Le Seigneur dit à Moïse, j'ai vu, oui, j'ai vu la misère de mon peuple qui est en Égypte, et j'ai entendu ses cris sous les coups des chefs de corvée. Oui, je connais ses souffrances. Je suis descendu pour le délivrer de la main des Égyptiens et le faire monter de cette terre vers une terre spacieuse et fertile, vers une terre ruisselant de lait et de miel, vers le pays de Canaan. Et maintenant, va, je t'envoie chez Pharaon. Tu feras sortir d'Égypte mon peuple, les fils d'Israël. Vous voyez, le Seigneur a été sensible à la situation de son peuple, s'il est intervenu pour le libérer, c'est en raison de la fidélité à l'alliance qu'il a conclue avec lui au mont Sinaï. Puisqu'il se trouve profondément uni au peuple d'Israël par cette alliance scellée avec lui, ben le Seigneur ne peut pas supporter de voir son peuple dans la misère. J'ai vu la misère de mon peuple, j'ai entendu ses cris, je connais sa souffrance. Et donc il s'engage lui-même, je suis descendu pour le délivrer de la main des Égyptiens. Jean-Paul II dit « À l'origine de cette conviction multiforme, communautaire et personnelle dont témoigne tout l'Ancien Testament au fil des siècles, se situe l'expérience fondamentale du peuple élu vécu lors de l'Exode. Le Seigneur vit la misère de son peuple, réduit en esclavage. Il entendit ses clameurs, perçut ses angoisses et résolut de le délivrer. Dans cet acte de salut réalisé par le Seigneur,
le prophète discerne son amour et sa compassion. C'est là que s'enracine la confiance de tout le peuple et de chacun de ses membres en la miséricorde divine qu'on peut invoquer en toutes circonstances tragiques. Le Seigneur a délivré son peuple de l'esclavage et donc Israël n'oublie pas cela. Et donc chaque fois qu'il se trouve dans une nouvelle situation d'épreuve, eh bien il se tourne vers Dieu. Mais ce qu'il y a d'extraordinaire, c'est que non seulement Dieu s'intéresse à l'être humain qui est dans une situation de détresse, celui qui est malade, la veuve, l'orphelin, celui qui est en détresse sur la mer en tempête, mais Dieu révèle qu'il a un amour même pour celui qui est pécheur. Hein, parce que bon, il y a celui qui est dans une situation de détresse qu'il n'a pas choisi, qui lui est tombé dessus, mais il y a aussi l'homme qui est pécheur. Hein. Donc l'homme qui se trouve plongé dans le malheur de sa propre faute, parce qu'il a rompu l'alliance avec Dieu. Eh bien, force est de constater que même lorsque l'homme s'éloigne de Dieu par son péché, la miséricorde divine l'emporte toujours. Si jamais celui qui fait l'objet de l'élection divine en vient à se séparer de Dieu par son péché, eh bien Dieu ne se satisfait pas de la situation et il entend sauver l'homme pécheur. Dieu nous est présenté comme celui qui est saisi de commisération, qui est pris aux tripes et qui fait miséricorde lorsqu'il entend l'homme crier du fond de sa misère alors que c'est l'homme qui s'est mis dans cette propre misère. Dieu est comme retourné en lui-même par la misère où le péché entraîne l'homme. Dieu est saisi de pitié, il est sensible. Et si le pécheur se tourne vers lui, s'il crie vers lui du fond de sa misère, Dieu répond. Je vous ai cité tout à l'heure Jérémie 31. « Éphraïm est-il donc pour moi un fils si cher, un enfant tellement préféré, que chaque fois que j'en parle, je vais encore me souvenir de lui. C'est pour cela que mes entrailles s'émeuvent pour lui, que pour lui déborde ma tendresse. » Parole du Seigneur.

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2: Seigneur, tu ouvres ta main. Tu rassasies avec bonté tout ce qui vit. Psaume 144, 16.

je suis l'Immaculée Conception. Il faut bien comprendre que cette phrase, c'est une véritable énigme. Elle pose problème, elle a posé problème à tout le monde, elle a posé problème à Bernadette parce qu'elle connaissait pas le mot conception, et au lieu de dire conception, elle disait conception. Et elle a posé problème tout de suite à la première personne qui l'a entendu, c'était le curé Père Amal, qui dans sa tête s'est dit c'est pas possible que, si c'est la Vierge Marie qui apparaît, c'est pas possible qu'elle dise cela. Donc il y a un obstacle énorme à surmonter. Il faut que nous nous en rendions compte parce qu'on est tellement habitué aujourd'hui à dire oui, la Vierge Marie dit je suis l'Immaculée Conception, puis on se rend même plus compte du problème, et on continue en disant et Marie est l'Immaculée Conception puisqu'elle a dit je suis l'Immaculée Conception, et on se rend pas compte du tout du problème que ça pose. Or ça en pose un. C'est une énigme, c'est pas un problème, oui, c'est une énigme. Il faut comprendre ce que voulait dire la Vierge Marie. Et ça, c'est pas évident. Vous connaissez sans doute tous les travaux du père Maximilien Kolb. Il est venu à Lourdes dans les années 30. Et lui, il a toujours buté sur cette phrase en disant « Marie pouvait bien dire « Je suis l'Immaculée ». Ah oui, il n'a pas de problème. Je suis l'Immaculée. Donc son grand, toute sa théologie, c'est la question, c'est de répondre à la question « Qui est l'Immaculée ?» Donc il a tout fait autour de l'Immaculée, la mission de l'Immaculée, la cité de l'Immaculée. Il a tout travaillé autour de l'Immaculée, mais il l'a chopé toujours au terme « conception ». Et c'est sûr que c'est le problème est là. et je suis pas plus malin que vous pour que quiconque pour en tout cas que les saints et que les grands théologiens pour y répondre. Mais je voudrais que nous puissions affronter quand même la question. On a dit souvent aussi ah Lourdes c'est merveilleux, 1858 la Vierge Marie a confirmé le dogme de l'Immaculée Conception, donc le dogme de sa conception immaculée. Or ça, on peut le dire, oui, on peut le dire, mais c'est pas si juste que ça, à mon avis, théologiquement, parce que la confirmation avait été déjà donnée avant, en particulier à la rue du Bac, en 1830, quand Marie demande à frapper une médaille avec écrit dessus « Ô Marie conçue sans péché ». Le dogme de l'Immaculée Conception, c'est « Marie est conçue sans péché ». C'est la conception immaculée de Marie. Donc la confirmation du dogme, peut-être que ça a joué dans l'intention du pape Pie IX autrefois pour lancer son enquête et puis proclamer le dogme de l'Immaculée Conception de Marie, c'était donc les apparitions de la Vierge Marie à la rue du Bac auprès de Catherine Labouret. Là, je pense qu'on a une vraie confirmation du ciel, du dogme, du fait que Marie est conçue sans péché. C'est le dogme de l'Immaculée Conception. Néanmoins, Marie semble vraiment avoir dit, ici à Lourdes, « Je suis l'Immaculée Conception ». Alors, cette phrase pose problème. Un des signes qu'elle pose problème, donc c'est l'interrogation du curé Père Amal. Mais c'est aussi à chaque fois que les premiers témoins, dès qu'ils ont entendu Bernadette une fois dire « La dame a dit que soy Immaculada Conception », je vais la dire en patois bigourdant, comme ça, ça ne posera plus de problème. Dès qu'ils ont entendu Bernadette dire cette phrase, dès qu'ils ont voulu la répéter, ils n'y arrivaient pas. Parce qu'ils voulaient parler en bon français et ils la répétaient telle qu'elle était passée par leur intelligence et telle qu'ils l'avaient comprise. Et ça donne ça. Ils disaient « Je suis la Vierge de l'Immaculée Conception ». Entendez les formules. Je suis la Vierge de l'Immaculée Conception. Ou alors, je suis la Mère de Dieu, l'Immaculée Conception. Ils n'arrivaient pas à dire immédiatement, je suis l'Immaculée Conception. Ou alors, je m'appelle Marie Immaculée. Très bien. Toutes ces formules sont justes, mais c'est pas ce qu'a dit la Vierge. Ou alors, c'est simplement Marie de l'Immaculée Conception. Je suis Marie, l'Immaculée Conception. Il voulait absolument rajouter Marie pour que la phrase veuille dire quelque chose, parce que en fait, faut qu'on comprenne que dire immédiatement « Je suis l'Immaculée Conception » en français ne veut rien dire. Le mot « conception » étant une chose abstraite, ça ne veut pas se référer à une personne concrète. Donc c'est pourquoi il dit rajouter « Je suis Marie, l'Immaculée Conception, je suis Marie Immaculée, je suis la bienheureuse Vierge de l'Immaculée Conception ». Jamais les gens, une fois que c'était passé par leur intelligence, ils comprenaient quelque chose, ils n'arrivaient à dire la phrase parce qu'elle n'est pas disible en français.
ni en patois bigourdant, c'est les mêmes, la même syntaxe et la même grammaire et les mêmes mots finalement. Donc voilà le problème de la phrase. Or, il semble vraiment bien que Marie ait dit cette phrase, « Je suis l'Immaculée Conception », un des signes précisément que Marie a bien dit cette phrase, c'est que Bernadette répétait mot à mot des mots qu'elle ne comprenait pas, précisément en se trompant sur le dernier mot, au lieu de dire « conception », elle disait « conception », c'est le signe que Marie a bien réellement prononcé cette phrase, « Je suis l'Immaculée Conception ». Et aussi, un autre signe, c'est que Bernadette n'a jamais, jamais, jamais dévié de son témoignage. Elle s'est pas dit, ah ben non, peut-être que c'est pas ça, peut-être qu'elle a dit autrement. Non, c'était toujours, je suis l'Immaculée Conception, et c'était toujours clair. Alors voilà comment les premiers, comment on a cherché à comprendre ce qu'avait bien voulu dire la Vierge Marie en prononçant cette phrase qui n'a pas de vraie signification en français. Je vous cite, c'est les travaux surtout du père Laurentin, évidemment. Alors, je suis un peu prétentieux parce que je vais avoir l'air de critiquer tout ce qu'a pu faire le père Laurentin. Je suis un nain juché sur ses épaules de géant. Voilà, on va dire ça comme ça. Néanmoins, c'est quand même intéressant ce qu'il rapporte. Donc voilà, je vous cite une de ses réflexions. Il dit ceci, ce qui était neuf, non seulement pour Bernadette, mais pour l'entourage, ce n'était pas les mots, mais la tournure employée par la Vierge. Non seulement cette manière de parler était neuve, mais elle était déroutante par sa structure même. On disait Marie est conçue sans péché. Pas de problème, c'est l'arrêt du bac. C'est le dogme de l'Immaculée Conception. Le pape Pie IX n'a jamais dit « Marie est l'Immaculée Conception ». Il a dit « Marie est conçue sans péché », où il parle de la conception immaculée de Marie. Donc on disait « Marie est conçue sans péché », on parlait de sa conception immaculée, jamais on ne disait, jamais on n'aurait songé à dire qu'elle est l'Immaculée Conception. Normal, ça veut rien dire. De fait, en toute rigueur de terme, écoutez bien ce que dit Laurentin, de fait, en toute rigueur de terme, la Vierge n'est pas sa conception. Donc, c'est un peu violent comme phrase parce que elle le dit explicitement, je suis l'Immaculée Conception. Mais il transforme la phrase, il s'en rend pas compte. En toute rigueur de terme, la Vierge n'est pas sa conception. C'est pas ça qu'elle a dit encore. Elle a pas dit, je suis ma conception immaculée. Elle a dit, je suis la conception immaculée. Donc, on l'entend, on est là. En toute rigueur de terme, la Vierge n'est pas sa conception, comme elle n'est pas sa nativité ou son assomption, bien qu'il y ait des fêtes en son nom. Voilà. Une autre, donc, il trouve pas la solution, quoi. Une autre conclusion de Laurentin, donc c'est dans les documents de Lourdes, hein, tout cela. Documents authentiques ou histoire authentique ou autre. Il dit ceci. À la lettre, la Vierge n'est pas sa conception. Non, il ne s'agit pas là d'une formule rigoureuse. Nous avons affaire, alors c'est comme ça qu'on a interprété, et je pense que la plupart du temps, on comprend la phrase encore aujourd'hui, nous avons affaire à une de ces figures de style qui font partie de tout langage humain. Cette façon d'identifier un objet concret à une qualité abstraite, cette manière de faire a une valeur de superlatif, dit Laurentin. Ainsi dit-on d'une étoffe très blanche, c'est la blancheur même. Ça, on l'a toujours traduit comme ça. Quand elle dit « Je suis l'Immaculée Conception », elle est conçue de manière immaculée par excellence. C'est la blancheur même. D'une personne gracieuse, c'est la grâce personnifiée. Le ressort de cette figure de style tient en ceci. Telle personne réalise parfaitement l'essence de cette qualité et à la limite l'épuise. Donc voilà, jusqu'au bout de ce qu'on peut réaliser concrètement de telle qualité abstraite. L'application au cas de l'Immaculée Conception se comprend dans cette ligne « Je suis celle qui réalise parfaitement l'essence de la conception immaculée, absolument immaculée. Je puis être en quelque manière défini par ce privilège originel dans lequel tout le don de Dieu est en gage. » Donc ça, c'est les travaux de Laurentin qu'il a commencé à travailler dans les années 50. Donc pour moi, les dates sont importantes là. Mais plus récent, le père Rotten, je ne sais pas si vous connaissez le père Rotten, il est encore vivant aujourd'hui, c'est un Américain. C'est en 2006, il écrivait ceci. « Il faut entendre cette formule, donc je suis l'Immaculée Conception, selon l'acception poétique,
Donc une formule de style pour Laurentin, une formule poétique pour le père Rotten, Johann Rotten. Selon l'acception poétique courante ou la désignation d'une personne par un terme abstrait caractérisant sa qualité essentielle. Cela prend valeur de superlatif. Donc en fait, il commente Laurentin. La poésie, ou tout simplement le langage populaire, fait désigner une personne par son trait le plus marquant. C'est la bonté même, c'est la pureté même. Alors, je voudrais que nous puissions dépasser cela et essayer de comprendre un peu plus ce qu'a dit la Vierge Marie. Alors, je n'ai pas la prétention de critiquer ce qu'a pu faire Laurentin, ses travaux sont très justes, et puis ce qu'il dit là, c'est très juste. Laurentin ne bénéficiait pas de tout ce dont nous bénéficions aujourd'hui, c'est-à-dire de toutes les avancées du Concile Vatican II en particulier, puisqu'il a commencé ses travaux en 50, il les a poursuivis pendant le Concile et même après. Et puis après, la théologie a encore avancé, approfondi les documents du Concile Vatican II. Et puis, on a encore aussi quelques décisions du pape François qui m'intéressent. Donc néanmoins, pendant longtemps, on est resté sur ces interprétations. Je pense aussi peut-être que les apparitions de la Vierge Marie à Fatima en 1917 ont bloqué les travaux ou la compréhension qu'on pouvait avoir du message de Lourdes. Si on avait eu que Lourdes, on aurait continué de travailler avec Lourdes, mais il y a eu Fatima, et Fatima a en quelque sorte pompé toute l'énergie des théologiens. En particulier, c'est une chose que je voudrais remettre à Lourdes, c'est la dimension eschatologique, tout ce qui concerne les fins dernières. Évidemment, la Vierge Marie à Fatima a montré l'enfer, a montré le purgatoire, a montré le ciel. Et du coup, on dit tout ce qui concerne les fins et l'espérance de l'avenir de l'Église, c'est à Fatima. Et à Lourdes, on a plutôt ce qui concerne les origines, la Genèse. Si le livre de l'Apocalypse est commenté à Fatima, c'est le livre de la Genèse qui est commenté à Lourdes. Ça, c'est Laurentin qui le dit explicitement dans un de ses tout premiers documents, le sens de Lourdes. Lourdes, c'est les origines et la Genèse. Fatima, les fins dernières, l'eschatologie et l'Apocalypse. Ben, si on n'avait pas eu Fatima, on aurait mis de l'eschatologie dans le message de Lourdes. On n'en met pas du tout aujourd'hui. Vous comprenez ce que je veux dire? Il nous manque des clés d'interprétation de la parole « Je suis l'Immaculée Conception » et de tout le message de Lourdes, ben parce que Fatima nous a tout supprimé, quoi. Nous a tout pris. Une autre question aussi qui, je pense, a infléchi la réflexion sur le message de Lourdes, c'est les guérisons dont la Vierge Marie n'a jamais parlé et qui pourtant ont toujours été présentes à Lourdes depuis le commencement. Donc elles appartiennent en propre au message de Lourdes, mais elles ont pris une telle place, que si je peux me permettre, elles ont un peu rabaissé l'horizon de notre espérance à Lourdes. Alors qu'à Fatima, l'horizon de l'espérance, c'est bien le ciel, le soleil qui bouge, qui danse, le ciel, les fins dernières et puis la fin des temps. À Lourdes, on espère une guérison, c'est-à-dire un horizon en deçà de l'horizon terrestre. Donc, et ça, je pense que ça a influencé aussi l'interprétation qu'on a de l'ensemble du message de Lourdes, et en particulier de cette phrase « Je suis l'Immaculée Conception ». Alors ça, c'est moi qui dis ça, hein. C'est ma compréhension, parce que je voudrais relever en quelque sorte l'horizon de l'espérance du pèlerin de Lourdes, et comprendre qu'à Lourdes aussi, il peut y avoir une dimension eschatologique, de fin dernière, d'espérance, du royaume et autres, comme il y a à Fatima, mais je pense qu'on a aussi à Lourdes. Donc je voudrais reprendre un peu tout le travail d'interprétation. Et je pense aussi à une autre chose qui fait qu'on s'est bloqué là-dessus, c'est la proximité de Lourdes, 1858, avec la proclamation du dogme de l'Immaculée Conception de la Vierge Marie. Et du coup, on a dit, forcément, puisqu'elle utilise le même mot, ça veut dire qu'elle parle de sa conception immaculée. Mais s'il y avait un peu plus de distance dans les dates entre la proclamation du dogme de l'Immaculée Conception et les apparitions de la Vierge Marie à Lourdes, peut-être qu'on aurait compris le terme « Je suis l'Immaculée Conception » sans forcément se référer à la conception immaculée de la Vierge Marie. Et peut-être qu'effectivement, elle veut dire tout à fait autre chose que de parler de sa propre conception immaculée. Laurentin dit bien, à proprement parler, la Vierge Marie n'est pas sa conception. Or, précisément, elle n'a pas dit « je suis ma conception ». Elle a dit « je suis la conception ». Donc, il y a peut-être quelque chose là que Laurentin n'a pas vu, et peut-être qu'il était ébloui
par la beauté de la formule et puis par la proximité du dogme, de la proclamation du dogme de l'Immaculée Conception, mais peut-être que Marie, en vrai, a voulu dire tout à fait autre chose. Or, depuis Lourdes, et même depuis les travaux de Laurentin, la théologie a avancé, l'Église a réfléchi davantage en mariologie. On a d'autres éléments, ben oui, parmi eux, 1950, la proclamation du dogme de l'Assomption de la Vierge Marie, donc cette fois-ci une vraie dimension eschatologique, et peut-être que ce dogme aussi pourrait éclairer les apparitions de Lourdes et le message de Lourdes, puisque dans les documents de Pie XII, il dit bien que l'Assomption de la Vierge Marie est une pure conséquence de sa conception immaculée. Donc tout se tient. Et puis surtout, je pense, moi, les travaux qui ont duré quelques années au début du XXe siècle et qui se sont arrêtés un peu tout net au moment du Concile Vatican II, la proclamation d'un cinquième dogme. Donc vous y êtes au niveau des dogmes de votre mariologie, hein, vous avez tout en tête. Marie est vierge, Marie est mère de Dieu, Marie est conçue sans péché, Marie est montée au ciel, ça fait quatre dogmes. Et dans l'euphorie du quatrième dogme, donc de l'Assomption de la Vierge Marie, tous les théologiens étaient prêts à demander au pape de proclamer un cinquième dogme. On pourrait en faire des titres de films magnifiques, le cinquième dogme, je sais pas quoi. Donc Marie corédemptrice. Et donc là, il y a eu d'énormes travaux sur la corédemption de la Vierge Marie, la place active, la coopération de Marie qui ont été faits et qui ont été arrêtés tout net au moment du Concile Vatican II. Et le Concile Vatican II, alors que beaucoup espéraient la proclamation d'un dogme pendant le Concile, ça s'est pas fait. Et donc voilà, maintenant je voudrais reprendre dès lors les travaux du Concile pour finalement relire dans les travaux du Concile toute la théologie de la coopération de la Vierge Marie à l'œuvre de la rédemption, donc la théologie de la co-rédemption, si vous voulez, de la Vierge Marie, alors qu'il n'y a pas eu de dogme proclamé. Et puis ce coup de théâtre sensationnel du pape Paul VI au moment où il proclame le document sur l'Église, donc qui contient toute la mariologie, en disant que Marie, en proclamant ce nouveau titre de Marie, mère de l'Église. Je pense qu'avec ces travaux-là, on a de quoi éclairer la formule de Lourdes, je suis l'Immaculée Conception, essayer de comprendre ce que Marie a voulu dire. Alors qu'est-ce qu'on trouve dans le Concile Vatican II? Donc c'est le fameux document sur l'Église, Lumen Gentium, les deux derniers chapitres sont pour moi importants, les précédents aussi, mais le septième et le huitième. Le septième chapitre, c'est toute l'eschatologie. Et comme par hasard, après l'eschatologie, il y a le huitième chapitre sur la Vierge Marie. Comme quoi tout ce qui est marial pourrait être interprété comme eschatologique. Mais bon, on n'en est pas encore là. Que dit le Concile Vatican II? Il ne dit pas que Marie est co-rédemptrice, mais il dit clairement, explicitement que Marie est associée d'un cœur maternel au sacrifice du Christ. C'est une des phrases les plus puissantes de ce document, je trouve, hein, concernant la mariologie. Marie est associée d'un cœur maternel au sacrifice du Christ, donnant à l'immolation de la victime, née de sa chair, le consentement de son amour. Je la connais par cœur parce qu'elle est d'une violence extraordinaire. Si je traduis en français courant, ça veut dire « Marie veut bien la mort de son fils ». Ce qui en français est inaudible. C'est d'une violence totale. Néanmoins, en théologie, on la supporte. Marie est associée d'un cœur maternel au sacrifice de son fils. Donc associée, ça veut dire qu'elle participe au sacrifice de son fils. Et c'est ça le principe de la co-rédemption. C'est que Marie s'offre, s'immole en quelque sorte, participe au mystère de la rédemption. Et comment cela se fait? Eh bien, elle donne son consentement. Elle donne le consentement de son amour. Elle donne son consentement. Il n'y a pas plus fort comme terme, consentement. Les époux se donnent leur consentement. On peut pas enlever cela après. Elle donne le consentement de son amour à l'immolation de la victime, donc c'est-à-dire au sacrifice de son fils, à la mort de son fils. Pourquoi elle fait cela? Pour être enfin donnée comme mère aux disciples. Donc c'est ce que dit le concile. En fait, elle est donnée comme mère, oui, aux disciples qui étaient là, c'était Saint Jean. Mais évidemment qu'on a vu tout de suite une maternité universelle de la Vierge Marie. Elle perdait un fils, son fils l'unique, pour se retrouver être mère
de tous ceux qui seraient sauvés. Voilà, on a dans l'évangile de Saint Jean, là, quand on voit Marie debout au pied de la croix, la compréhension du mystère de la co-rédemption. On ne dit pas que Marie est co-rédemptrice, hein, et je veux pas forcer le vocabulaire, mais ça veut dire qu'elle participe activement à l'œuvre de la rédemption. Voilà, c'est au numéro 58. Un autre numéro, c'est la même chose, hein, Marie est généreusement associée à l'œuvre du Rédempteur. Et elle l'est à un titre absolument unique. C'est-à-dire que sa place est unique en tant qu'elle est la mère de Dieu, c'est son fils qui meurt. En souffrant avec son fils qui mourait sur la croix, elle apporta à l'œuvre du Sauveur une coopération absolument sans pareille par son obéissance, sa foi, son espérance, sa charité. Pour que soit rendue aux âmes la vie surnaturelle, donc la coopération qu'elle donne à l'œuvre du salut, c'est pour que nous naissions à la vie éternelle, et bien c'est bien cela le salut, et c'est ça qui fait de Marie notre mère dans l'ordre de la grâce, c'est comme ça que conclut ce numéro du concile, c'est pourquoi elle est devenue pour nous, dans l'ordre de la grâce, notre mère. Donc jusque-là, c'est une sorte de maternité universelle, spirituelle, sur les élus. Au numéro suivant, le concile va un peu au-delà, à mon avis. Le concile dit cela. La maternité de Marie dans l'économie de la grâce se continue sans interruption jusqu'à la consommation définitive de tous les élus. Ça, c'est le concile. Jusqu'à la consommation définitive de tous les élus, ça veut dire cette fois-ci que la Vierge Marie, son intercession, donc sa médiation, donc sa co-rédemption, la part active qu'elle prend à notre salut, se prolonge jusqu'à ce que tous les élus soient rassemblés dans la gloire du ciel à la fin des temps. C'est vraiment là la dimension eschatologique qui est visée. Et ne pas seulement dire que Marie est notre mère dans l'ordre de la grâce, mais en vertu de cette phrase, on peut dire que Marie est mère de toute l'Église, c'est-à-dire le plérôme, la plénitude des élus, quand ils seront retrouvés dans la gloire du ciel à la fin des temps. Marie est mère de l'Église. Le Concile ne dit pas ce terme-là, c'est Paul VI qui le dira juste après. Mais il s'appuie évidemment sur ce genre de document. Voilà, ça va. Donc vraiment, le Concile Vatican II traite de cette question de la coopération de Marie à l'œuvre du salut, de la co-rédemption. Il le dit donc en ces termes, elle participe au sacrifice de son fils jusqu'à le plérôme, jusqu'à ce que tous les élus soient rassemblés dans la gloire du ciel. Et c'est ça qu'il nous faut appeler l'Église. Le concile est tout de suite frileux, donc pour ne pas proclamer ce fameux cinquième dogme, pour pas prononcer le terme co-rédemption, co-rédemptrice, qui n'est pas compréhensible, qu'on ne veut pas entendre. Et puis, il insiste bien, attention, Marie coopère, mais finalement, on peut tous coopérer à l'œuvre du salut en participant, et c'est vrai, n'importe quel chrétien, Saint Jean du reste est là au pied de la croix et témoigne de cela, nous participons à l'œuvre du salut, c'est Saint Paul qui dit « offrez vos vies en sacrifice d'agréable odeur », donc c'est Romains 12, ou aux Colossiens quand il dit « j'achève en ma chair ce qui manque à la passion du Christ », donc ça c'est vraiment le fondement de notre coopération à l'œuvre du salut, donc il est normal qu'en tant que membre du corps du Christ, eh bien tous nous puissions coopérer. Donc là, le concile insiste bien là-dessus pour dire c'est tout à fait normal. Néanmoins, la Vierge Marie a une dimension, enfin une place autre, supérieure à nous tous, en vertu de sa conception immaculée, en vertu qu'elle est la mère de la victime, en vertu qu'elle était debout au pied de la croix et que nous n'y étions pas. tout cela, en vertu qu'elle avait la foi pour nous et que même si Saint Jean est là au pied de la croix, pas sûr qu'il ait vraiment bien la foi comme Marie pouvait l'avoir. La preuve, c'est que dans l'évangile lui-même, quelque temps après, le jour de la résurrection, le même Saint Jean court au tombeau et là, l'évangile dit bien « il vit et il crut ». Ce qui veut dire qu'avant, sa foi était plus faible. Ce qu'on ne dit pas de la Vierge Marie, parce que sa foi est forte depuis le commencement. Bref, tout cela, dans le Concile Vatican II, ça tisse une vraie relation entre Marie et l'Église, de manière très belle. Alors, on dit que Marie est le modèle de l'Église, et qu'elle est elle est l'Église au commencement, ça c'est très très beau, faut revenir tout le temps sur ces choses-là.
Dès le commencement, dès l'annonciation, Marie est l'Église, parce qu'elle répond au nom de tous les élus futurs, et donc elle répond au nom de toute l'Église, et quand elle donne son fiat à l'ange, elle manifeste une foi qui sublime tout, et puis elle répond au nom de toute l'Église, donc elle est à ce moment-là, à elle toute seule, l'Église. Vous savez, dans notre credo, quand on parle d'une Église une et sainte, notre foi, je crois en l'Église une, sainte, catholique, apostolique en général, tout le monde connaît ça, même en latin, ça sera unam sanctam. Eh bien, tout de suite après, elle dit, qu'est-ce que je viens de dire là, l'Église une, et on la cherche autour de nous, et on la trouve pas, l'Église sainte, ben non, c'est pas possible ça, on est un peu mal à l'aise. Or, au commencement, l'Église était une et sainte, c'était la Vierge Marie, à elle toute seule. Et ça a duré 33 ans. Donc oui, l'Église est une et sainte. Qu'avec le temps, elle ne fasse que se diviser, c'est une chose. Mais on sait qu'à la fin, elle sera de nouveau une et sainte. Et donc, c'est vraiment toute l'œuvre de la Vierge Marie, parce qu'elle coopère à notre salut au fur et à mesure. Donc nous, on a l'air de se diviser et on est tout sauf saints. Néanmoins, au commencement, l'Église était une et sainte. Et à la fin des temps, l'Église sera une et sainte. Et c'est cette Église-là qui m'intéresse. Que ce soit la Vierge Marie à elle toute seule ou rassemblée à la fin des temps. C'est pourquoi je me permets de vous citer le Concile Vatican II encore. Donc cette fois-ci dans le chapitre 7, donc tout ce qui précède la Vierge Marie, sur les dimensions eschatologiques, je voulais juste cette phrase. L'Église à laquelle dans le Christ Jésus nous sommes tous appelés et dans laquelle par la grâce de Dieu nous acquérons la sainteté, cette Église, donc, n'aura que dans la gloire céleste sa consommation. Lorsque viendra le temps où seront renouvelées toutes choses, etc. Souvent, on l'oublie ça. Et on rêverait d'une Église une et sainte sur terre. Alors, on fait tout pour travailler à l'unité de l'Église et puis à la sainteté de ses membres. Et puis, on s'y épuise parce que ça ne marche pas. Mais notre espérance, elle n'est pas sur terre. Il faut que l'horizon de notre espérance soit non pas en deçà de l'horizon terrestre. Ça, c'est bien si on espère du bien-être ou si on espère une guérison, ce qui est légitime, mais ce qui n'est pas suffisant. L'horizon de notre espérance doit être au-delà de l'horizon terrestre, donc c'est le ciel, vraiment. Et il faut pas oublier que la vraie Église, elle est au ciel, elle nous attend au ciel, et c'est au ciel qu'elle sera consommée. Donc je vous recite, c'est le numéro 48. L'Église n'aura que dans la gloire céleste sa consommation. Puis je peux vous reciter le numéro 62, cette fois-ci dans le chapitre 8, qui concerne la Vierge Marie. La maternité de Marie dans l'économie de la grâce se continue sans interruption jusqu'à la consommation définitive de tous les élus. Voilà, c'est des phrases qui pour moi sont absolument fondamentales. Voilà les travaux du Concile. Donc on voit bien la place de la Vierge Marie par rapport à l'Église, et c'était presque logique, mais ça ne l'était pas parce que c'était totalement providentiel, et c'est très très beau, que en promulguant le document sur l'Église, donc ce document, Lumen Gentium, avec ses deux derniers chapitres, le 7e sur l'eschatologie, le 8e sur la Vierge Marie, que le pape Paul VI, c'était le 21 novembre 1964, donne ce nouveau titre en l'honneur de la Vierge Marie. Donc pas de 5e dogme, mais un nouveau titre. Vraiment nouveau. On n'a pas bien pris la mesure. On n'avait jamais dit, en 2000 ans d'histoire de l'Église, que Marie était mère de l'Église. C'est vraiment un nouveau titre que le pape donne. Alors, il ne l'a pas totalement inventé, parce qu'on le trouve dans quelques pères de l'Église. Chez saint Ambroise, ça a été repris un peu, mais ça n'a pas pris une place énorme. Et néanmoins, le pape, donc cette fois-ci, le donne officiellement et presque immédiatement après, on l'insère dans les litanies de la Vierge Marie. Ça devient vraiment un titre officiel. Je vous lis quelques éléments de son discours. C'est donc à la gloire de la Bienheureuse Vierge et à notre réconfort que nous proclamons Marie très sainte, mère de l'Église, c'est-à-dire de tout le peuple de Dieu, aussi bien des fidèles que des pasteurs, qu'il l'appelle mère très aimante, etc. Et nous voulons que dorénavant, avec un tel titre très doux, la Vierge soit encore plus honorée et invoquée par tout le peuple chrétien. Avant, il avait dit ceci, de très nombreux pères, donc ça c'est les pères du Concile,
On fait leur notre propre vœu en demandant instamment que soit explicitement déclarée pendant le concile la fonction maternelle que la bienheureuse Vierge Marie exerce envers le peuple chrétien. Dans ce but, nous avons cru opportun de consacrer dans cette séance publique un titre en l'honneur de la Vierge. Un titre qui synthétise admirablement la place privilégiée reconnue par le concile, donc à la Vierge dans l'Église. Marie est mère de l'Église. Donc à ce moment-là, ce n'est qu'un titre, c'est encore aujourd'hui toujours qu'un titre, enfin on a quand même un peu progressé, mais il faut bien comprendre que ce titre contient toute la théologie de ce cinquième dogme qu'on n'a pas proclamé, donc de Marie qui coopère à l'œuvre de notre rédemption. C'est très habile de la part du pape Paul VI d'être discret puis en même temps de tout dire finalement, quoi, en disant que Marie est mère de l'Église. Je voudrais commenter les travaux de deux grands théologiens qui ont marqué l'après-concile, c'est Balthasar et Ratzinger. Alors moi, je suis rien à côté d'eux, donc c'est des théologiens très compliqués, surtout Balthasar. Je vais essayer de vous prendre quelques petites citations et puis de vous les commenter. Mais grosso modo, ça s'enracine vraiment dans le Concile Vatican II. D'abord, ce que dit Ratzinger, justement au moment pour commenter l'Annonciation. Donc, j'ai dit au commencement, Marie est l'Église. Voilà ce qu'il écrit. À l'instant de son oui, Marie est Israël en personne, l'Église en personne et comme personne. C'est le théologien qui personnifie l'Église. Et oui, et c'est Marie. Donc, Marie s'identifie parfaitement à l'Église. Le nouvel Israël, comme elle s'identifiait parfaitement à Israël, elle est le petit reste d'Israël, le seul qui reste là, la seule qui reste à croire et à espérer et à faire confiance dans les promesses de Dieu qu'il avait faites à son peuple. Plus personne n'y croit parce que c'est vrai, il n'y a plus rien, mais Marie est là et elle attend, elle, la consolation d'Israël. Et elle est donc à elle toute seule Israël, et donc elle est à elle toute seule aussi l'Église en tant que c'est le nouvel Israël. C'est une concrétisation personnelle de l'Église. Et elle en devient à ce moment-là la mère du Seigneur, donc ce qui fait la mère de Dieu. Bon, parce qu'elle espérait vraiment elle avait toujours confiance dans l'alliance que Dieu voulait conclure avec Israël. Bon, je passe. Marie est Israël, Marie est l'Église. Si je prends maintenant les travaux de Balthasar, c'est très compliqué, mais il y a des choses très très belles que je vais essayer de rendre simples. Balthasar, il part de la notion de reconnaissance. Il cite saint Paul, par exemple, en disant, saint Paul qui dit, en parlant du Christ, « Celui qui m'a aimé et s'est livré pour moi ». Donc quand on a compris tout l'amour de Dieu pour soi ou l'amour du Christ pour soi, il naît dans notre cœur un amour de reconnaissance. Et donc c'est ça qui se passe pour nous et qui va se passer d'une manière singulière pour la Vierge Marie. Dès l'instant que je suis reconnaissant vis-à-vis de Dieu ou vis-à-vis du Christ pour la grâce qu'ils m'ont donnée, mon amour de reconnaissance épouse l'auteur de mon salut. Donc je veux aimer celui qui m'a aimé en retour, mais pas seulement. Je veux aussi aimer toute l'œuvre que pose celui qui m'a aimé. Donc précisément, le Christ opère la rédemption. Mon amour de reconnaissance doit atteindre le Christ, mais aussi l'œuvre de la rédemption. Et un amour de reconnaissance, ça veut dire que je vais vouloir me donner en retour pour l'œuvre qu'a accompli le Rédempteur qui m'a sauvé, donc l'Église. Donc ça veut dire que dès qu'on a un peu de reconnaissance vis-à-vis de Dieu, en tant qu'il est Créateur et Rédempteur, l'offrande que je fais de moi-même vise Dieu, Créateur, mais vise aussi le Rédempteur et vise aussi l'œuvre de la rédemption. En un mot, le Christ, en mourant, a fondé l'Église, et moi, en reconnaissance, forcément, je ne peux pas faire autrement que d'aimer le Christ et d'aimer l'Église. Si je rejette l'Église, je rejette le Christ. C'est ça que ça veut dire, quoi. Donc, notre reconnaissance, il dit, le chrétien est redevable au Christ, il doit l'être aussi à l'Église. Parce que finalement, le salut que nous a acquis le Christ, nous le recevons par l'Église.
C'est l'Église, par l'Église, par le ministère de l'Église, on le dit quand on donne l'absolution en tant que prêtre. C'est par le ministère de l'Église que j'ai reçu le baptême, c'est par le ministère de l'Église que je reçois la grâce, c'est par le ministère de l'Église que j'entends la parole de Dieu, c'est par le ministère de l'Église que je reçois tout. Et donc, c'est mon amour de reconnaissance doit toucher, doit atteindre le Christ, l'auteur du salut, mais aussi le fruit du salut, c'est-à-dire l'Église. Ainsi, il y a une très belle phrase, alors elle est un peu longue, j'essaie de la faire bien. Il dit ceci, « Plus un chrétien se met au service de la construction du monde, plus Dieu, l'Église et ses semblables peuvent compter sur lui. Plus lui importe la volonté salvifique universelle du Christ et non uniquement son propre salut et son bonheur, plus sa prière à Dieu inclut tous les hommes, en particulier les plus rejetés, plus il s'offre à Dieu lui-même et se rend disponible à la volonté salvifique de Dieu dans sa vie et si nécessaire dans sa mort, alors il sera d'autant plus fécond dans le domaine de la grâce. Nous sommes capables d'une vraie fécondité. Donc cette dimension de la coopération à l'œuvre du salut, de la co-rédemption, elle est commune, elle appartient à tout le monde. Et il faut juste comprendre que nous sommes tous des co-rédempteurs et que la Vierge Marie, évidemment, va avoir une place suffisante. Mais pour le moment, il en est à cette étape-là. Donc, un chrétien a une fécondité qui touche l'Église, qui atteint l'Église.

Ecclésiastica. Âme ecclésiastique ou ecclésiale. Si nous sommes invités par amour de reconnaissance pour le salut qui nous est donné à devenir une âme ecclésiale, c'est-à-dire à porter dans notre cœur les intentions de l'Église entière et à ne vivre que pour l'Église et à finalement à offrir notre vie en retour à Dieu, au Christ et à l'Église. Être une âme ecclésiale. C'est une des expressions théologiques les plus belles. Je ne sais pas comment vous la voyez, mais moi je la trouve très très belle. Nous sommes invités à devenir, par pur amour de reconnaissance, une âme ecclésiale. Vraiment retenez cette expression parce que je la trouve très belle. Anima ecclésiastica en latin. Homme ecclésiastique, c'est très mal traduit, mais âme ecclésiale, ça donne tout son sens. Être une âme ecclésiale, c'est forcément porter dans notre cœur l'Église, c'est-à-dire le fruit de la rédemption, l'œuvre de la rédemption. Jésus est mort pour fonder l'Église et dès lors, par reconnaissance, en tant que membre de l'Église, je veux l'Église. Quand on dit je crois en l'Église une sainte, on pourrait traduire aussi j'espère en l'Église une sainte et nous la visons telle qu'elle sera réalisée à la fin des temps, dans cette dimension eschatologique, parce que le passé, c'est le passé, elle a eu ses origines avec la Vierge Marie. Maintenant, il faut viser la fin. Donc évidemment, par excellence, Marie est une âme ecclésiale, et elle l'est depuis le début. Et depuis le début, quand elle donne son fiat, c'est une authentique immolation de tout son être, de toute son existence. Elle abandonne toutes ses prérogatives, elle abandonne tous ses privilèges, elle abandonne toute sa grâce pour que son fils prenne chair en elle et qu'il aille jusqu'au bout de sa mission, sauver les hommes, fonder l'Église et rassembler tous les hommes dans l'unité, dans la sainteté, dans la gloire du ciel. Dès le début, dès son fiat, Marie conçoit cela dans son cœur. Et elle, toute son existence est immolée. C'est pourquoi elle arrive encore à se tenir debout au pied de la croix, parce qu'elle est immolée depuis le commencement. Elle est immolée pour l'Église. Elle est une authentique âme ecclésiale. Être une âme ecclésiale, ça veut dire immoler sa vie, offrir sa vie pour l'Église, en vue de l'Église. Ben, c'est cela la vraie coopération à l'œuvre du salut. C'est cela la vraie co-rédemption. Nous sommes tous à notre place, mais nous avons tous un horizon réduit, si vous voulez. Parce que ben on pense à sauver nos petits-enfants qui sont pas baptisés, on pense à sauver nos voisins, on pense à sauver nos proches, ceux qu'on aime. Allez, si on a un peu plus de charité, on va aller un petit peu au-delà. Mais il y a que Marie qui, dans une seule intention de prière, peut porter l'Église entière, parce qu'elle est la mère de Dieu. Évidemment aussi parce qu'elle est conçue sans péché. Enfin, tout cela se tient. C'est le privilège marial. Marie a donc une place tout à fait singulière dans toute l'Église. Et c'est ce que traduit le titre de Marie, mère de l'Église, évidemment. Après ces deux grands théologiens, Balthasar et Ratzinger, c'est Jean-Paul II, avec son encyclique « La mère du Rédempteur ». Très habile comme titre, « La mère du Rédempteur », parce que ça veut dire qu'elle veut la rédemption. Donc c'est une autre manière de traduire Marie, mère de l'Église. Et donc évidemment, il y a toute la fin de son encyclique. Alors c'est un texte très compliqué, ben, vous connaissez les documents de Jean-Paul II, mais très très beau, sur la place de Marie. Donc toute la fin de l'encyclique parle de la médiation maternelle de Marie sur l'Église. Autre manière de dire que Marie est mère de l'Église. Et donc il dit ceci, que par exemple, dès que Marie prononce son fiat, qu'il me soit fait selon ta parole, ou je suis la servante du Seigneur, il dit ceci, les mots je suis la servante du Seigneur expriment le fait que depuis le début, elle a accueilli et compris sa maternité, donc la maternité divine, comme un don total de soi et de sa personne au service des desseins salvifiques de Dieu. Donc, elle devient mère de Dieu, mais en devenant mère de Dieu, elle devient immédiatement mère de l'Église. Les desseins salvifiques de Dieu, c'est l'intention de sauver tous les hommes. Immédiatement, il y a une dimension universelle, ecclésiale. Donc, dans le fiat, je suis la servante du Seigneur, ça veut dire je me laisse faire par Dieu, mais je me je

deviens immédiatement la servante de l'Église. J'immole ma vie au service de l'Église, au service du projet de Dieu qu'est l'Église. Donc c'est sa maternité ecclésiale. Alors voilà, il y a une très belle méditation dans tout le document du pape Jean-Paul II sur le pèlerinage de foi de la Vierge Marie, donc depuis le commencement jusqu'à la fin. Elle avançait dans son pèlerinage de foi, et dans ce pèlerinage, jusqu'au pied de la croix, s'est réalisée en même temps sa coopération maternelle à toute la mission du Sauveur. Tout instant, chaque instant dans la vie de la Vierge Marie est mis à la disposition de l'œuvre du salut. C'est ce que fait son Fils. Le Sauveur. Que ce soit son silence à Nazareth ou les petites paroles qu'elle prononce dans les évangiles tels qu'on les voit à Cana par exemple, c'est toujours, toujours au service de l'œuvre du salut, pas seulement au service de son Fils, pas seulement au service de ceux qui sont là, mais au service de toute l'œuvre du salut. C'est bien ça, la coopération de Marie ou sa part co-rédemptrice si vous voulez. Donc à la coopération maternelle de toute la mission du Sauveur par ses actions et par ses souffrances. Et on pourrait dire que au commencement elle est mère de Dieu et que immédiatement ça a une dimension universelle, mais qu'elle en prend conscience progressivement. Progressivement dans l'Évangile, on voit qu'elle ouvre son cœur à une dimension universelle jusqu'à se retrouver au pied de la croix mère d'un autre et d'un pécheur. Néanmoins, dans son cœur, c'est une charité ardente qui naît. Ça c'est Jean-Paul II qui dit ça. La maternité même de Marie connaissait une transformation singulière pour devenir une charité ardente envers tous ceux auxquels s'adressait la mission du Christ. Donc précisément, le salut. Marie nourrit dans son cœur un amour maternel pour chaque pécheur que nous sommes, pour que nous soyons sauvés. Donc on le comprend, elle a une place dans cette, si tous nous sommes co-rédempteurs ou si tous nous pouvons, par amour de reconnaissance, devenir une âme ecclésiale, Marie l'est d'une manière toute singulière, une médiation spéciale et exceptionnelle. Évidemment, elle est mère de Dieu, elle est conçue sans péché, elle épouse parfaitement la volonté salvifique de Dieu. Elle participe au sacrifice rédempteur de manière unique en étant présente au pied de la croix, ce que nous n'étions pas, etc., etc. Donc Marie a une place tout à fait singulière. Ça veut dire que Marie est mère de l'Église, tout simplement. Dans son document encore, donc la mère de Rédempteur, Redemptoris Mater, il donne cette dimension eschatologique en disant ceci, et en citant le Concile Vatican II évidemment, par sa médiation subordonnée à celle du Rédempteur, c'est toujours la discrétion de l'Église, ou la peur de l'Église, de dire que Marie est co-rédemptrice, ça faut surtout pas le dire. Donc, par sa médiation subordonnée à celle du Rédempteur, Marie contribue d'une manière spéciale à l'union de l'Église en pèlerinage sur la terre avec la réalité eschatologique et céleste de la communion des saints. Donc, c'est jusqu'à la consommation définitive de tous les élus. Jean-Paul II cite le Concile Vatican II. Donc, il inscrit bien cette médiation maternelle de Marie sur l'Église jusqu'à la réalisation pleine et totale du projet de Dieu, c'est-à-dire la fin des temps, le rassemblement de tous les élus dans la gloire du ciel. Marie est mère de l'Église. J'ai l'air d'insister pour dire que ce titre, Marie mère de l'Église, ne concerne pas seulement la médiation immédiate de Marie sur l'Église, l'intercession qu'elle a vis-à-vis de nous, quand on lui demande des grâces, on les obtient, etc. Ça, on en vit tous les jours, c'est le chemin de l'Église. Mais ça vise, ce titre pour moi est eschatologique, et ce titre vise l'Église définitive, l'Église une et sainte, telle qu'elle est au commencement, qu'a connu Marie, et que nous ne connaîtrons pas avant la fin des temps. Donc ce titre pour moi, Marie mère de l'Église, est éminemment eschatologique. Alors ça va, maintenant avec tout cela, on n'a plus qu'à relire le message de Lourdes et à comprendre que tout est contenu dans le message de Lourdes. Et vous allez voir, donc ça va être rapide parce que je vais reprendre les petites paroles de la Vierge Marie et tout se tient. Alors j'ai tissé le fil, j'ai fait le fil de couture là, et on va pouvoir reprendre l'histoire des apparitions de la Vierge Marie à Lourdes et le message de Lourdes et comprendre finalement quelle est la signification de cette phrase « Je suis l'Immaculée Conception ».
Disons qu'à Lourdes, Marie ouvre son cœur progressivement et avec très peu de mots, précisément parce qu'il y a peu de mots, c'est quelque chose de plus profond encore, nous révèle les sentiments les plus profonds et les plus intimes de son cœur. Et ça, c'est très très beau. Et vraiment, je pense que Bernadette est le témoin de cela. Bernadette est le témoin de ça, témoin privilégié de la Vierge Marie. Alors qu'il y a eu très peu de paroles, mais elles priaient ensemble toujours, toujours, toujours, le chapelet ensemble. Et puis ensuite, le silence. Et dans le silence, on se regardait. Toutes les deux, faut imaginer ça, la relation entre Marie et Bernadette. Elles se regardaient dans le silence, droit dans les yeux. Aucune amitié humaine n'est capable de cela. Elles se regardaient toutes les deux, droit dans les yeux. Elles se souriaient. Elles se saluaient. Et sans parole, elles se comprenaient. Et c'est dans ces longs moments de silence qu'on peut vraiment comprendre que Marie ouvrait son cœur à Bernadette et même déversait dans le cœur de Bernadette tout ce qui pouvait être ses propres sentiments à elle. Et ça commence, les premières apparitions, c'est infiniment joyeux et c'est que du bonheur. Et on s'amuse à catégoriser les apparitions. Donc, les premières apparitions, c'est les mystères joyeux. Puis après, c'est les mystères douloureux. Puis après, c'est les mystères glorieux. Et ça colle, ça marche bien comme compréhension du message de Lourdes. Donc, les premières apparitions, Marie ouvre grand son cœur et puis elle communique à Bernadette son bonheur. Et en particulier, dès le début, quand la pauvre Bernadette lui pose la question, auriez-vous la bonté de me dire votre nom ou de bien vouloir écrire, s'il vous plaît, madame, votre nom. Marie rit. Elle éclate de rire. Et Bernadette rit de bon cœur. Donc toutes les deux, elles rient ensemble. C'est vraiment une communication du bonheur. C'est Marie la première qui rit. Hein. Bernadette, elle n'aurait jamais osé rire devant la Vierge Marie. Ben, ça ne veut pas que c'est la Vierge Marie. Marie s'est mise à rire et elle a fait rire Bernadette. C'est impressionnant ça. Et elle a communiqué comme ça tout son bonheur à Bernadette. Et à la fin, elle a dit, c'est pas nécessaire d'écrire mon nom. Peu importe l'étiquette, on va s'intéresser immédiatement au contenu, l'intérieur de mon cœur. Et l'intérieur du cœur de Marie, à ce moment-là, c'est le bonheur, c'est la joie, c'est le rayonnement de la présence de Dieu dans son âme qui rayonne de partout. Elle insiste après, voulez-vous venir ici pendant 15 jours? Voilà, il va falloir au moins ces 15 jours pour entendre tout l'intérieur du cœur. Voulez-vous venir ici pendant 15 jours? Oui, il faut de la persévérance. Et puis très beau aussi, je ne vous promets pas de vous rendre heureuse dans ce monde, mais dans l'autre. Cette phrase contient une vraie promesse d'un vrai bonheur, d'un vrai autre monde. C'est pourquoi je maintiens et je prétends qu'il y a une dimension eschatologique à Lourdes. C'est le ciel qui est intéressé. Du reste, Marie, elle vient du ciel et elle fait goûter le bonheur du ciel à Bernadette. C'est pas un autre bonheur. La preuve, l'autre bonheur, elle le connaîtra pas, Bernadette. Elle ne fondera pas de famille, elle fera rien du tout. Elle sera religieuse et ce sera douloureux dans toute sa vie religieuse. Enfin bref, une vie douloureuse, comme la vie de la Vierge Marie, hein. Comme la vie de la Vierge Marie, on l'oublie ça, mais dès qu'elle dit qu'il me soit fait selon ta parole, est-ce qu'on se rend compte que Marie, en disant ça, se condamne à mort? Parce qu'elle se retrouve enceinte hors mariage. Elle est condamnée à mort. Mais elle est prête à tout. Donc, on ne peut pas dire que la Vierge Marie ait eu une vie facile de bonheur. Non, le bonheur de la Vierge Marie, il est immense, mais parce qu'il est du ciel. Donc, il y a une connivence entre Marie et Bernadette extraordinaire. Donc, Marie fait cette vraie promesse. Et c'est la promesse de l'alliance, c'est la promesse de Dieu, c'est la promesse, ça convient parfaitement, quoi. Alors c'est vraiment les premières apparitions, c'est la révélation du bonheur du cœur de la Vierge Marie qui dépasse tout, parce que justement, il n'est pas de ce monde, il est de l'autre monde. Une fois cette étape franchie, on avance vers les douleurs du cœur de Marie. Marie va avancer un peu plus, et cette fois-ci, elle va se montrer, c'est à partir de la huitième apparition, elle va se montrer triste et grave. Et Marie n'a pas peur devant une petite Bernadette dont la vie n'est pas drôle de se montrer triste et grave et de lui communiquer toute la douleur de son cœur. Et Bernadette va en devenir encore plus triste que la Vierge Marie elle-même. Bernadette disait, elle ne pleure pas. Par contre, elle, Bernadette, elle pleurait. Et ça, c'est très compréhensible. Vous savez, quand votre ami est triste,
alors que c'est pas votre douleur, mais la douleur de votre ami, eh bien forcément vous concevez une douleur encore plus grande, spirituelle, morale, dans votre cœur, parce que précisément celui qui compatit est démuni face à la douleur de l'autre, alors que l'autre c'est sa douleur et il se bat avec. Vous voyez ce que je veux dire? Donc par compassion, Bernadette nourrissait une douleur dans son cœur encore plus grande que celle de la Vierge Marie. Et elle aurait tout fait à ce moment-là pour consoler le cœur de la Vierge Marie. Et voilà que la Vierge Marie révèle, et ça c'est fondamental pour bien comprendre le message de Lourdes, la Vierge Marie révèle la raison de sa douleur. Il y a des pécheurs. Prière et pénitence pour la conversion des pécheurs. C'est ça la douleur du cœur de Marie. Il y a des pécheurs. Et c'est quoi un pécheur pour Marie? C'est quelqu'un qui n'aime pas son fils. Et pour une mère, c'est pas compréhensible. La douleur est trop grande. Elle n'a pas peur, Marie, de dire à son amie toute sa douleur. C'est très impressionnant, ça. Marie, elle ouvre grand son cœur. Elle dit, ben voilà, il y a un problème dans ma vie. Il y a des pécheurs. Il y a des gens qui aiment pas mon fils. Ça a même fait mourir mon fils. C'est impressionnant. Quand on se remet à un niveau humain de ce genre de sentiments-là. Donc, Marie révèle tout cela à Bernadette, et Bernadette comprend très bien, eh oui, il y a des pécheurs, et il faut tout faire pour que il n'y ait plus de pécheurs. Donc Marie, elle est, en révélant la douleur de son cœur à cause des pécheurs, elle nous révèle qu'elle est mère de tous les hommes, en particulier des pécheurs qui ont besoin du salut, parce qu'elle manifeste une sollicitude maternelle vis-à-vis des pécheurs. Elle était la mère d'un fils unique absolument saint, trois fois saint, et elle se retrouve au pied de la croix mère d'un homme pécheur, même si c'est un grand saint. Eh bien, c'est ça ce transfert. Donc il y a une double douleur dans le cœur de Marie, c'est qu'il y a des hommes qui n'aiment pas son fils, et puis c'est la douleur que ses nouveaux enfants sont pécheurs et qu'ils ont besoin de salut. Double maternité, double douleur. Et aussitôt, Marie ajoute, elle donne la solution, elle donne le remède parce qu'elle y était, allez à la fontaine. Alors faut vraiment comprendre cette phrase, allez à la fontaine pour y boire et vous y laver, une invitation pour Marie vis-à-vis de Bernadette à aller au pied de la croix. La fontaine, la source, c'est le Christ, avec le cœur ouvert et l'eau qui jaillit de son cœur, etc. Enfin, ça c'est facile à comprendre, faut le vivre. Marie invite Bernadette au pied de la croix pour recueillir tout ce qui jaillit du cœur de Jésus pour l'appliquer aux pécheurs. Vous connaissez cette représentation antique de la Vierge Marie comme une femme. Marie debout au pied de la croix avec une coupe en train de recueillir tout ce qui jaillit du cœur de son fils. Pourquoi fait-elle cela? Parce que c'est ça qui va laver les pécheurs de tous leurs péchés. Donc c'est cela. Marie dit à Bernadette, viens avec moi, on va recueillir tout ce qui jaillit du cœur de Jésus pour l'appliquer sur les pécheurs. Donc c'est Marie qui exerce pleinement sa médiation de salut vis-à-vis de nous et qui invite Bernadette à entrer dans sa médiation à elle pour qu'elle devienne à son tour médiatrice pour les pécheurs. Et donc ça veut bien dire que nous avons tous une part de co-rédemption ou de coopération à l'œuvre du salut. Et donc nous sommes en mesure de puiser au cœur de Jésus la miséricorde nécessaire au salut des autres. C'est ce qu'a fait Marie, et nous sommes tous capables de le faire. Donc vous voyez, tout ce que disent de manière savante et compliquée les théologiens, en une phrase, « Allez à la fontaine pour y boire et vous y laver », Marie dit la même chose. Et on a besoin de commentaires un peu plus complexes pour bien le comprendre, évidemment. Quelque chose qui illumine cela, c'est très très beau aussi, c'est quand à peine Bernadette a-t-elle bu de l'eau et s'est-elle lavée, en vérité, vous savez, c'était de la boue, enfin, je passe surtout ce genre de détails, aussitôt Marie dit à Bernadette, mangez de cette herbe qui est là. Or, ce petit bout d'herbe que Bernadette a mangé, c'était de la dorine. Je ne sais pas si vous savez ce que c'est que la dorine, c'est une sorte de cresson sauvage. De la dorine. Eh bien, le nom, le mot dorine, c'est le même mot que Dorothée, et ça veut dire don de Dieu. Donc, en vrai, ce petit brin d'herbe éclaire d'un trait de lumière magnifique tout ce que signifie cette source, le don de Dieu. Évidemment, c'est un symbole eucharistique. Et ça dure, ces messages douloureux, pénitentiels, et puis toujours l'invitation, aller à la source, aller à la fontaine, etc. Jusqu'au jour où, plus question de cela du tout, la Vierge Marie, c'est la 13e apparition,
apparaît dans la gloire, mais une gloire fantastique, merveilleuse, beaucoup plus puissante que les premiers jours, où elle dit « Allez dire aux prêtres qu'on vienne ici en procession et qu'on bâtisse une chapelle. Cette fois-ci, on rentre dans des mystères glorieux et l'espérance de l'Église finitive ou l'Église définitive, l'espérance de l'Église dans la gloire, l'Église une et sainte. C'est bien la mère de l'Église qui se manifestait. Elle se manifestait mère de l'Église d'abord par son immense bonheur, et un bonheur qui vient du ciel. Ensuite, elle se manifeste mère de l'Église par sa sollicitude maternelle pour le salut des pécheurs et puis l'invitation à aller à la source. Et c'est ce qu'elle a fait. Elle est révélée dans sa maternité universelle, ecclésiale, en tant qu'âme ecclésiale au pied de la croix, alors qu'elle recueille tout ce qui jaillit du cœur de son fils pour le salut des pécheurs. Et là, cette fois-ci, elle explicite que l'Église qu'elle vise, c'est la gloire du ciel, et pas seulement les péripéties historiques du peuple de Dieu ici-bas sur terre en pèlerinage. Nous ne sommes qu'en pèlerinage. Marie vise la gloire. Et donc finalement, après ces événements, il peut y avoir 3 semaines sans apparition, jusqu'au jeudi 25 mars, le jour de l'Annonciation, donc grande fête mariale, le jour de l'Annonciation, ce jour où Marie, dans l'Évangile, immole sa vie, puisque je vous l'ai dit, elle se condamne à mort pour l'Église. Marie prononce cette phrase, « Je suis l'Immaculée Conception ». Donc il devient clair à nos yeux que cette phrase veut dire « Je suis la mère de l'Église ». En vrai, cette phrase camoufle le cinquième dogme de la co-rédemption ou de la part active de la coopération de Marie à l'œuvre du salut. Et cela, je suis heureux que les travaux du Concile Vatican II et de l'Église après, puissent nous donner ces clés d'interprétation pour comprendre vraiment le message de Lourdes, lui redonner toute sa dimension eschatologique, et puis nous encourager pendant notre pèlerinage à devenir à notre tour une âme ecclésiale, puisque maintenant cette expression vous est familière. En interprétant « Je suis l'Immaculée Conception » en disant « Je suis mère de l'Église », je suis motivé par 2 raisons, très récentes, très modernes, qui viennent du pape François. Il a fait 2 choses. Le 11 février 2017, le jour de la fête de Notre-Dame de Lourdes, le 11 février 2017, il rattache tous les sanctuaires du monde, qu'ils soient mariales ou pas mariales. Tous les sanctuaires du monde, il les rattache au Conseil Pontifical pour la Nouvelle Évangélisation. Le Conseil Pontifical pour la Nouvelle Évangélisation, ça veut dire l'annonce de l'Évangile pour le salut de tous. C'est en vrai une expression de l'espérance du salut de tous les hommes. Eh bien, tous les sanctuaires du monde sont maintenant rattachés à ce Conseil Pontifical, ça veut dire qu'on a compris qu'ici, à Lourdes comme ailleurs, c'était des lieux d'évangélisation, et pas seulement des lieux de piété pour les bons fidèles. C'est des lieux d'évangélisation. Et ça, c'est important de comprendre. Ça s'inscrit dans notre mission d'âme ecclésiale. Et il le fait le 11 février, le jour de la fête de Notre-Dame de Lourdes 2017. Donc vraiment, Notre-Dame de Lourdes, c'est la mère de l'Église. C'est ça que ça veut dire. L'année suivante, le 11 février 2018, donc le jour de la fête de Notre-Dame de Lourdes, il instaure dans le calendrier universel de l'Église une nouvelle mémoire liturgique obligatoire pour toute l'Église universelle, la mémoire de Marie, mère de l'Église, qui doit être fêtée le lundi lendemain du dimanche de Pentecôte. Évidemment, ça c'est logique, mais la signature du décret se fait le 11 février 2018. Donc évidemment, c'est encore une fois Notre-Dame de Lourdes qui préside à tout cela. Donc c'est avec ça, je pense à vous lire dans ces événements qui sont peut-être purement fortuits, mais je ne le crois pas, le fait que Marie Notre-Dame de Lourdes est bien la mère de l'Église, et que donc quand elle révèle son identité à travers une phrase qui n'est pas son identité, enfin qui nous dépasse, elle veut vraisemblablement bien dire « Je suis la mère de l'Église ».

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2: Nul ne peut servir deux maîtres. Ou bien il haïra l'un et aimera l'autre, ou bien il s'attachera à l'un et méprisera l'autre. Vous ne pouvez pas servir à la fois Dieu et l'argent. Matthieu 6, 24.

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Le Seigneur soit avec vous. Évangile de Jésus-Christ selon saint Marc. Gloire à toi, Seigneur. En ce temps-là, dans son enseignement, Jésus disait aux foules : Méfiez-vous des scribes qui tiennent à se promener en vêtements d'apparat et qui aiment les salutations sur les places publiques, les sièges d'honneur dans les synagogues et les places d'honneur dans les dîners. Ils dévorent les biens des veuves et pour l'apparence, ils font de longues prières. Ils seront d'autant plus sévèrement jugés. En ce temps-là, Jésus s'était assis dans le temple en face de la salle du trésor et regardait comment la foule y mettait de l'argent. Beaucoup de riches y mettaient de grosses sommes. Une pauvre veuve s'avança et mit deux petites piécettes de monnaie. Jésus appela ses disciples et leur déclara « Amen, je vous le dis ». Cette pauvre veuve a mis dans le trésor plus que tous les autres, car tous, ils ont pris sur leur superflu, mais elle, elle a pris sur son indigence. Elle a mis tout ce qu'elle possédait, tout ce qu'elle avait pour vivre. Acclamons la parole de Dieu, louange à toi, Seigneur Jésus. Frères et sœurs, cet épisode de l'Évangile me rappelle simplement ce qui s'est passé à Notre-Dame. Nous allons bientôt rouvrir Notre-Dame, vous le savez. Et je me rappelle, il y a eu 60 000 donateurs pour Notre-Dame, c'est magnifique. Et bien sûr, des très grands donateurs qui nous ont permis de reconstruire Notre-Dame. Mais je me rappelle de ces deux petits garçons. Un petit garçon, quelque temps après l'incendie de Notre-Dame, il avait 4 ans à peu près, et il m'arrête dans la rue et me dit « Monseigneur, tu as bien reçu mon euro ?» Oh, je dis oui, c'est formidable. Merci beaucoup. Et puis, un autre qui m'écrit une lettre, Monseigneur, vous savez, j'ai 8 ans et c'est mon anniversaire. Et j'ai dit à mes amis, ne me faites pas de cadeau, ce sera pour Notre-Dame. Et voilà l'argent. Et il m'a donné l'argent. Et j'ai trouvé ça magnifique parce que je me suis dit, c'est vrai. Il y a des gens qui ont donné beaucoup, beaucoup d'argent. Et quelque part, heureusement qu'ils étaient là. Ils ont permis de reconstruire les pierres de Notre-Dame. Mais ces deux petits garçons, ils ont donné vraiment tout ce qu'ils avaient. Et c'était pas grand-chose, mais ils ont donné tout ce qu'ils avaient. Et j'ai l'impression que eux, ils ont reconstruit l'âme de Notre-Dame. Et pourtant, vous voyez, cet évangile me met mal à l'aise, tout simplement. Parce que je me dis, mais et moi, qu'est-ce que je donne, finalement? Est-ce que je donne mon superflu? C'est vrai que j'essaie de partager, évidemment, ce que j'ai. J'essaie de donner sur chaque fois qu'on me demande, autant qu'il est possible. On est sollicité, vous savez, d'ailleurs tout le monde sait que les chrétiens sont parmi les plus généreux. Toutes les associations vont toujours taper sur les catholiques pratiquants parce qu'ils savent qu'ils donnent. Et puis s'il y a des gens à la sortie de nos églises, c'est pas par hasard, hein, parce que les chrétiens sont généreux. Mais c'est vrai que moi, il me reste, je sais pas vous, mais moi, il me reste quelque chose, je me dis... Au fond, je donne ce que j'ai en plus, quoi, du superflu. Mais dans ce que dit Jésus, voilà, ça me met quand même mal à l'aise. Comment comprendre cela? Comment se fait-il que cette impression de mal à l'aise, donner son superflu, alors qu'elle, elle a tout donné, comment comprendre cette affaire? Je pense qu'il y a d'abord une incompréhension. Parce que nous réfléchissons sur... Qu'est-ce que j'ai donné? Je raisonne sur quoi? Mais je raisonne sur ce que j'ai, sur mon avoir. Or, le Seigneur ne dit pas cela, il raisonne sur notre être. Il ne s'agit pas de donner ce que nous avons, il s'agit de donner ce que nous sommes. Et voilà, et ce n'est pas du tout pareil, parce que cette femme, elle n'a pas donné d'abord ce qu'elle avait, bien sûr, elle a donné ce qu'elle avait, mais elle s'abandonne elle-même entièrement à Dieu, elle n'a plus rien. C'est sa personne qu'elle confie à Dieu. Elle se confie totalement avec confiance à la Providence. C'est très impressionnant. Et donc, il ne s'agit pas de donner quelque chose, il s'agit de se donner soi-même. D'ailleurs, il n'y a pas de plus grand amour, dit Jésus, que de donner sa vie. Et c'est de cela dont il s'agit. Est-ce que nous sommes capables de donner notre vie? Bien sûr, le patrimoine, on peut le transmettre à ses enfants, mais on ne les emporte pas au ciel. Ce que nous emportons au ciel, c'est ce que nous sommes. Et quand nous serons face à Dieu, eh bien, comme le dit saint Jean de la Croix, nous serons jugés sur l'amour. Et voilà. Et vous allez me dire peut-être, mais ça c'est réservé pour une élite, les religieux, les religieuses, les prêtres, bon voilà, ils donnent leur vie. Ah non, c'est pas vrai, le baptisé aussi donne sa vie vraiment au jour du baptême, il se confie à Dieu.
Il confie sa vie terrestre, sa vie organique, il la confie à Dieu pour qu'il reçoive la vie de Dieu, la vie éternelle, celle qui va se déployer au-delà de la mort. Et puis, la plupart des chrétiens s'offrent aussi à l'Eucharistie. Quand on célèbre la messe, eh bien, c'est le peuple de Dieu qui offre cet unique sacrifice, c'est-à-dire qui rend présent le sacrifice du Christ vers son Père, mais qui s'offre tout entier. Chacune des personnes qui est à la messe s'offre avec le Christ. Ce n'est pas seulement l'argent de la quête, hein, non, c'est pas cela. C'est la personne même. Elle se donne vraiment, la personne. Elle se donne tout entière avec le Christ. Il faut le saisir quand nous sommes à la messe. Ce n'est pas simplement nous assistons à un spectacle. Nous sommes les acteurs de ce spectacle parce que le Christ se donne à son Père. Cela est rendu présent. C'est cet acte magnifique par lequel il a donné sa vie auquel nous nous associons totalement. Et puis, vous le savez bien, il y a bien d'occasion. Quand ceux qui se marient, qu'est-ce qu'ils se disent? Je te reçois et je me donne à toi. Je te donne pas la moitié de mes biens. Je fais pas un contrat financier. Je me donne à toi, c'est moi, c'est ma personne que je donne. Et voilà, c'est très important à comprendre. Donc voilà, s'offrir, offrir sa vie, c'est mettre simplement Dieu au centre de notre vie. C'est ce que dit le Christ, celui qui ne me préfère pas, son père, sa mère, sa femme, son épouse, ses enfants, n'est pas digne de moi. Qu'est-ce que ça veut dire? Ça veut dire qu'il ne faut pas aimer les gens qui sont autour de nous. Mais au contraire, si vous placez vraiment Dieu au centre de votre vie, si vous vous abandonnez à Dieu, si vous donnez votre être à Dieu, vous aimerez davantage votre épouse, vos pères, votre mère, vos enfants, bien sûr, évidemment. Parce que sinon, on est toujours dans la réciprocité. Oui, je l'aime, bien sûr, mais il faut qu'elle m'aime en retour, bien sûr, parce que sinon, il y a quelque chose qui va manquer. Non, pas du tout. Non, je me donne comme le Christ se donne. Il se donne sans attendre en retour. Ce n'est pas la réciprocité, c'est la gratuité du don, la gratuité de l'amour. Voilà ce que le Seigneur nous apprend. Et c'est magnifique. Nous sortons du donnant-donnant, qui est ce qui régit nos relations habituelles, pour la gratuité totale de l'amour. Et si vous êtes capable de cela, eh bien vous êtes capable de faire comme cette veuve magnifique. Voilà. D'abord, qu'est-ce que nous faisons en faisant ça? Nous ne faisons qu'imiter Jésus-Christ. Hein. Lui, comme le dit saint Paul, vous le savez, quand il écrit aux Philippiens, de condition divine, ne retint pas jalousement le rang qu'il est calé à Dieu, mais il s'est anéanti prenant la condition de serviteur. Même c'est d'esclave, si on veut aller jusqu'au bout. Donc voilà, il n'a pas retenu sa vie, il a donné sa vie, il a tout donné. Il s'est abandonné à son Père par amour pour nous, par amour pour nous aussi. Voilà, frères et sœurs, comment c'est magnifique et comment cette veuve nous indique le véritable chemin. Amen.

Vous voyez ce décor est très évocateur. Nous voyons une porte, une grande porte. Nous savons que c'est la porte de notre destinée glorieuse, la porte du royaume, la porte du ciel. Et devant la porte, notre maman, qui est la portière du ciel, qui est la petite porte qui nous ouvre la grande. Vous savez, cette petite porte étroite que les orgueilleux ne trouvent pas. Vous comprenez pourquoi le Seigneur nous dit qu'il faut redevenir comme des petits enfants. C'est notre feuille de route ici-bas pour pouvoir traverser cette porte. Nous ne pouvons pas faire l'économie de la Vierge Marie, de cette maman que Jésus nous a donnée sur la croix comme dernière parole, comme testament. Parce que nous avons besoin d'être un petit enfant serré contre son cœur. Vous savez comme sont les petits enfants? Vous avez déjà vu un petit enfant dans les bras de sa maman? Il n'a Dieu que pour elle. Il n'écoute que la voix de sa maman. Et sa bouche ne lui sert qu'à crier souvent. Mais quels sont ses premiers mots? Maman. Et quand il crie, c'est pour appeler au secours sa maman. Le tout petit, il aime toucher sa maman avec ses mains, ses petites mains. Et il n'y a pas de malveillance dans son cœur, parce que sa confiance est totale, absolument totale. Il ne peut pas imaginer que sa maman puisse lui vouloir du mal. Si vous ne redevenez pas comme des petits-enfants. Et vous savez que nous sommes dans un monde hostile. Un monde où nous avons à lutter, non pas contre des adversaires de chair et de sang, mais contre

des esprits mauvais qui cherchent à nous détourner de notre destinée. Et comment ils s'y prennent, ces esprits ? Eh bien, ils utilisent nos sens, ils utilisent nos yeux, ils utilisent nos oreilles, ils utilisent notre langue, notre bouche, nos mains. Nous avons été baptisés pour être entièrement consacrés à Dieu, pour lui être entièrement ressemblant de plus en plus. Mais cette ressemblance, c'est un chemin. Et le Seigneur nous a donné le chemin, nous a indiqué ce chemin. C'est celui qu'il a pris lui-même. C'est Marie. Et c'est pourquoi je voudrais vous inviter tous à vivre à 100% votre consécration baptismale. Et pour cela, eh bien, confiez cette consécration à la maman. Et il y a une prière de consécration que je dis chaque matin, en plus de la consécration que ma communauté m'a enseignée de Grillon de Montfort, qui est plus compliquée. Mais la première parole que je dis quand je me réveille le matin, elle nous vient de Mère Yvonne Aimée de Malétroit, une sainte mystique du XXe siècle. Ô ma souveraine, ô ma mère, je me consacre et me donne tout entier à toi. Je te consacre mes yeux, mes oreilles, ma bouche, mes mains et tout mon être. Garde-moi simple et pur. Libère-moi de toute peur et regarde-moi comme ton bien et ta propriété. Amen. Alors, je vais vous proposer comme deuxième démarche quelque chose qui vous engage. Je vous ai dit que le démon se sert de nos sens pour nous détourner de notre destinée, pour nous empêcher de franchir cette porte. Et nous avons tous des failles. Peut-être que ce sont les yeux, à travers peut-être des addictions aux écrans, à des mauvaises images. Peut-être que c'est plutôt les oreilles, une curiosité qu'on a du mal à modérer. On veut tout savoir, on veut tout entendre. Peut-être que c'est votre bouche, votre langue, qui est prompte à médire, à critiquer, à juger. Peut-être que ce sont vos mains. Alors, on va vous proposer de vous engager à confier à la Vierge Marie un des cinq sens qui vous fait le plus facilement chuter peut-être,
pour que la Vierge Marie s'engage, elle aussi, à vous faire avancer pendant cette session, à vous guérir peut-être d'une addiction, d'un mauvais pli. Et ça passera peut-être par le sacrement de réconciliation dans le courant de la session. Parce que Marie n'est pas seulement là pour recevoir nos peines. Elle est là parce qu'elle veut se charger de notre sainteté. Elle veut rendre notre sainteté plus facile. Elle veut infuser dans nos cœurs ses vertus. Ses vertus d'humilité, de douceur, de patience, de pureté, de charité. Et quand vous viendrez, car cette fois vous allez vous déplacer pour déposer votre deuxième papier où vous aurez écrit un mot, les yeux, les oreilles, la bouche, à vous de voir. Eh bien, des sœurs, des frères et sœurs vont vous remettre une image de la Vierge qui tient un enfant dans les bras avec au dos cette consécration inspirée de Mère Yvonne Aimée. Nous ne la dirons pas ensemble parce qu'une consécration ce n'est pas rien. C'est un engagement de toute une vie et personne ne peut prendre cette décision à votre place et on ne veut pas vous manipuler. Vous allez repartir avec cette prière. Et si vous le souhaitez, vous ferez comme moi. Vous la direz dès que vos paupières s'ouvriront le matin pour vous jeter dans les bras de notre maman pour qu'elle vous aide, qu'elle nous aide à grandir en sainteté, en imitant ses vertus par la grâce de son Fils, du Saint-Esprit, qu'elle nous distribue avec tant de sollicitude maternelle.

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3: Avant que le ciel et la terre disparaissent, pas un seul iota, pas un seul trait ne disparaîtra de la loi jusqu'à ce que tout se réalise. Matthieu 5, 18.

Le psalmiste dit dans une prière: rassasie-moi de ton amour au matin, que nous passions nos jours dans la fête et la joie. C'est une manière de redonner au titre l'amour passionné de Dieu pour les hommes une autre version. Chaque mot de cet extrait d'un psaume, rassasie-moi de ton amour au matin, peut devenir pour chacun de nous non plus une demande, mais une réalité. Et si nous sommes ici dans un lieu thérésien où la pratique de l'oraison est, j'allais dire, quotidienne, et en même temps parce que nous sommes dans une assemblée de louanges et que Dieu habite son peuple à travers ses louanges, il se pourrait bien, et je l'espère, et je vais demander cette grâce avec vous, qu'au terme de notre journée, nous puissions rendre grâce à Dieu et de lui dire: « Mais Seigneur, tu m'as vraiment rassasié ton amour ce matin. » Comment cela s'est-il vu? Eh bien, nous avons donc, au terme de cette journée, nous pourrions dire que nous aurions expérimenté la joie et la fête. La joie, fruit du Saint-Esprit, vous le savez, particulièrement dans l'expérience de la louange. On pourrait parler de grâce sensible en termes plus thérésiens du côté de Saint Jean de la Croix, pour signifier que chez l'homme, il ne faut pas diviser ce qui est de l'intelligence, de la volonté et de nos émotions. Et peut-être que le titre lui-même nous parle de tout cela, l'amour passionné. Alors c'est un terme qui est peut-être un peu audacieux, je reconnais, que les organisateurs ont choisi, sous un terme encore plus général, l'amour fou de Dieu. Et on sait qu'aujourd'hui, si l'on interroge un certain nombre de gens, la folie n'est pas quand même ce que nous chercherions, et la passion est quelquefois un peu soupçonnée d'être trop émotionnelle. Et pourtant, il nous faudrait essayer de comprendre pourquoi Dieu est si passionné de nous. Alors, c'est peut-être ce que je vais essayer ce matin avec vous, de comprendre qu'il n'y a pas d'opposition entre l'amour et la passion, bien que, en sciences humaines, nous pourrions nous arrêter sur la passion qui fait des ravages, vous le savez, et que l'amour n'est pas tout à fait la passion. En termes simples, nous dirions que la passion, c'est plutôt quelque chose qui est immédiat, une pulsion, une possession même, quelquefois, en nous, alors que l'amour est plus un sentiment, quelque chose qui est quand même plus profond, qui vient de notre désir profond d'être uni à quelqu'un. Alors Dieu serait-il à l'image de nous-mêmes? Est-ce un abus de langage que nous ferions en disant « Dieu est aussi passionné que nous serions passionnés nous » Et encore, est-ce que Dieu serait autant amoureux de nous que nous serions de quelqu'un dont l'absence nous priverait d'une joie profonde? Alors vous voyez, beaucoup de questions quand même autour de ce titre qui peut nous déstabiliser dans un certain sens, mais aussi nous rassurer en disant que Dieu a un amour si débordant qu'il va venir habiter en nous et nous rassasier. Alors vous voyez bien la métaphore du rassasiement, cela touche la nourriture. C'est-à-dire la nourriture, c'est la base essentielle de notre vie. Rassasie-nous, c'est-à-dire que vous avez ici une image qu'on pourrait presque dire maternelle, du rapport entre l'enfant et la mère. C'est-à-dire comme si Dieu nous nourrissait premièrement de son amour, comme une mère nourrit son enfant au sein. Alors vous comprenez bien que quelque part, l'enfant qui est au sein de la mère, eh bien, ne sait pas trop ce qui se passe, mais il trouve certainement une paix profonde parce que la mère est donneuse non seulement de la nourriture en tant que substance matérielle dont l'enfant a besoin, mais vous savez que derrière ce que l'enfant reçoit, il y a une parole, il y a une attitude, il y a un regard.
et que la mère nourrit autant son enfant par son sein que par sa présence. Alors, est-ce qu'on peut dire que Dieu nourrit son peuple comme une mère allait son enfant? Peut-être, dans une proximité très étroite, et c'est tout le rapport de notre intimité avec Dieu. Alors, ce mot intimité, vous comprenez bien que ça peut aussi faire peur, parce que lorsqu'on parle d'intimité, on parle de rencontre entre deux êtres humains, qui n'est pas perceptible normalement par les autres, cela reste de l'ordre du privé, et lorsqu'il s'agit d'exposer notre vie privée aux autres, soit nous sommes sujets à la moquerie, soit nous sommes montrés un petit peu comme orgueilleux parce que nous nous mettons trop en avant. Alors, est-ce que Dieu se gênerait à se manifester devant nous par des signes particuliers? Eh bien, je crois que non. Et je vais même oser ce matin demander une confirmation à Dieu de l'enseignement que nous allons faire. Je vais demander la grâce d'un double parfum. Alors, vous voyez bien que je suis un peu thérésien sous ce côté-là. Je vais demander la grâce olfactive, c'est-à-dire la grâce sensible par le fait que nous puissions ressentir des parfums. Et je vais demander par l'intercession de Sainte Thérèse ce matin le double parfum de la rose et du lys. Alors, je vous dis ça pas par hasard. Il y a quelques jours, j'étais à Notre-Dame du Lot pour le rassemblement des bergers et noyaux des groupes de prière catholiques en France. Et il s'est trouvé que certains dans l'assemblée ont perçu ce double parfum de la rose et du lys. Alors, la rose, ça serait le symbole de l'amour, vous avez bien compris. Et le lys, ça serait le symbole de la chasteté. Et on pourrait définir en une seule phrase, quelle est la nature de l'amour de Dieu passionné pour nous? C'est un amour chaste. Vous allez me dire, c'est un peu contradictoire. Comment Dieu peut-il nous donner son amour chaste tout en étant passionné de nous? Alors, la première distinction que vous ferez, bien sûr, c'est que nous sommes obligés d'avoir un contact tactile, le plus souvent dans cet amour passionné, alors que Dieu est capable d'avoir un amour passionné pour nous sans passer par le tactile, c'est-à-dire sans l'union des corps. Et pourtant, Dieu aura choisi la meilleure façon de venir à nous par l'incarnation. Alors là, vous touchez la pointe même de cet amour passionné de Dieu. Dieu n'est pas un être en retrait. Il y a une théorie qui dit que Dieu, à la création, s'est retiré, le Tzitzoun. Ce qui expliquait d'une certaine manière que devant le tragique de l'histoire, eh bien, Dieu n'était pas intervenu. On pense, entre autres, à l'Holocauste des camps nazis. On avait compris à ce moment-là que Dieu laissait l'homme responsable. Alors effectivement, nous pourrions parler de responsabilité et de morale, mais ce Dieu n'est pas si extérieur à nous-mêmes, parce que depuis l'incarnation, il a lui-même mêlé sa vie et sa présence au monde, jusqu'à en pleurer. Vous le savez bien, nous fêtons aujourd'hui Marthe, ça veut dire quelque part l'évocation de Marie et de Lazare, et on sait que c'est à un moment crucial, juste avant sa passion, que Jésus a pleuré. Donc on pourrait dire que Dieu, dans sa présence, va jusqu'à l'émotion de pleurer devant la détresse humaine et de consoler ensuite par son amour à l'égard de celui qui peine. Alors ce Dieu, oui, paradoxalement, est capable d'exprimer un amour chaste à notre égard et à la fois un amour intime qui fait qu'au plus au-dedans de nous, nous pourrions percevoir une présence qui ravit notre cœur. Alors, le mot de ravissement est emprunté, bien sûr, aux mystiques, ce qui veut dire que le ravissement, c'est, en termes plus général, que l'on pourrait trouver dans les traditions mystiques, une extase. Alors, une extase, c'est, par définition, une sortie de soi. S'extasier, qui est un mot que nous employons souvent,
devant, par exemple, une œuvre d'art. Je m'extasie devant la beauté de cette œuvre d'art. Et ce premier contact que j'ai avec cette œuvre d'art n'est pas tout le temps, voyez, explicité par des critères qui me viendraient immédiatement à l'esprit.

une expérience que nous avons sans connaître tout de la théologie, mais de recevoir par ce qu'on appelle une illumination, une connaissance de Dieu qu'il nous donne lui-même, une extase. Alors, peut-être que cet amour passionné de Dieu pourrait bien être, dans un premier temps, quelque chose de l'ordre de l'extase. Alors, pour ça, je vais quand même m'appuyer sur une encyclique de Benoît XVI, Deus Carita Est, c'est-à-dire Dieu est amour ou Dieu est charité. Alors, je vais m'appuyer sur son écrit pour essayer d'expliquer comment nous-mêmes, nous pouvons arriver, donc là où je veux vous emmener, à être rassasiés de son amour, dès le matin, aujourd'hui, jusqu'à percevoir peut-être sensiblement l'odeur de la rose et du parfum, et peut-être se dire, effectivement, ce que nous avons entendu ce matin n'est pas simplement une théorie, mais c'est aussi une expérience. Donc, dans un deuxième temps, après mon enseignement, on verra un petit peu ce que le Seigneur veut nous donner, mais je vous proposerai peut-être de prendre un temps que le Saint-Esprit nous donnera de vivre pour expérimenter un peu ce que je vais essayer d'expliquer maintenant. Alors, Benoît XVI dit tout simplement au début qu'il y a probablement aussi des questions de langage. Et aujourd'hui, notre langage aujourd'hui est un peu piégé, dirions-nous, parce que le mot aussi bien amour que passion peut revêtir beaucoup de choses. Si je dis l'amour, peut dans notre langage être aussi bien l'amour de la patrie, l'amour de son travail, l'amour entre amis, l'amour entre parents et enfants, amour du prochain, voire amour de Dieu. Alors ici se pose une question, est-ce que le mot que nous utilisons veut dire la même chose dans toutes les citations que je viens de dire, ou bien ce n'est qu'un mot, d'emprunt pour désigner différentes expériences? C'est vrai que si vous dites dans un langage un petit peu ordinaire, tiens, j'adore Dieu ou j'adore le chocolat, vous comprenez bien tout de suite qu'on ne veut pas parler de la même chose. Mais c'est un abus de langage que nous faisons en disant que lorsque j'aime le chocolat ou j'adore le chocolat, c'est parce que quelque part, vous avez une expérience gustative qui vous satisfait. Alors on pourrait dire, est-ce qu'analogiquement, nous aurions une expérience gustative de Dieu qui nous satisfait? Alors ici, c'est encore une métaphore, vous avez bien compris. L'expérience gustative de Dieu, ça serait goûter et voyez comme est bon le Seigneur. Donc on emploie bien sûr des mots que nous utilisons tous les jours pour essayer de dire quelque chose de la relation à Dieu. Donc goûter fait appel, vous voyez bien, à notre sensibilité, à un de nos sens, du goût donc, de la délectation. Je ne sais pas si vous avez fait cette expérience, mais la délectation, c'est quelque chose, bon, lorsque nous goûtons un plat, eh bien, qui ravit non seulement nos papilles, mais élargit aussi peut-être notre sourire, nous fait émerveiller avec des grands yeux, et en même temps, nous fait admirer celui qui a préparé quelque chose de bon. Alors, voyez bien qu'on pourrait se dire, est-ce que Dieu, dans l'expérience de goûter sa présence, nous ferait délecter quelque chose de son amour, nous ouvrirait à une expérience de joie, et en même temps, nous donnerait la certitude qu'il est là, présent, au fond de notre cœur, bien présent et jamais absent. Alors, voyez, c'est par ces termes que nous essayons d'approcher la présence de Dieu en se disant, oui, nous empruntons des mots pour essayer de dire, comme dira la petite Thérèse, l'ineffable. Et par

Donc seulement l'ineffable, c'est ce qui n'est pas explicable. Et pourtant, il nous faut mettre quelques mots pour arriver à dire que ce que nous disons n'est pas quand même de la folie, n'est pas quand même de la dérélection, de l'imaginaire, mais que c'est une réalité qui est difficilement nommable à certains moments, mais quand même qui amène l'homme à vivre quelque chose d'une présence à Dieu et on pourrait appeler déjà d'une transfiguration, car le propre même de celui qui est rassasié de l'amour de Dieu au matin, c'est qu'il est transfiguré dès le matin. Et cette transfiguration, vous avez bien compris, ce n'est pas à la mesure simplement de notre simple volonté, mais c'est une grâce de Dieu qui nous est donnée. Qui dit grâce, dit quelque chose du saisissement de Dieu à notre égard par sa propre bienveillance. Alors, nous pouvons demander cette grâce du ravissement, mais c'est lui qui nous la donnera. Alors, le terme passion, c'est pareil. Si je prends la passion du jeu, la passion pour le sport, la passion culturelle, la passion artistique, l'amour-passion, le crime passionnel même. Pareil, ce même mot que nous utilisons, veut-il dire la même chose dans toutes les circonstances ou est-il un mot que nous empruntons pour nommer des différences entre le crime passionnel et bien sûr la passion musicale telle que nous l'avons entendue hier à travers Claude? Il y a quand même une grande différence, vous avez bien compris. L'un porte atteinte à la vie de quelqu'un, l'autre, j'allais dire, permet dans l'amour de Dieu à travers l'expression artistique d'être aussi une extase. C'est-à-dire, on voit bien lorsque Claude joue du violon, non seulement lui-même est déjà hors de lui-même, si je peux plus dire, il est dans une extase, et il nous emmène lui-même, nous, dans une extase, c'est-à-dire dans une expérience qui nous fait sortir de nous-mêmes pour peut-être s'arrêter sur la présence de Dieu, alors que la plupart du temps, nous avons l'impression qu'il nous fuit, que nous ne le saisissons pas, que nous n'arrivons pas à nous arrêter sur lui, mais que par la note de musique, ou les notes de musique, l'harmonie nous met dans un état intérieur où là, les mots ne suffisent plus pour dire ce qui se passe. Au point que peut-être les larmes viennent, le saisissement de la compréhension de l'amour de Dieu vient en nous et nous transporte, dirions-nous. Donc voilà, même la passion artistique a quelque chose à voir avec la passion amoureuse de Dieu pour nous. Alors, l'amour passionné, je vais en donner une définition selon Benoît XVI, dans son encyclique. Il dit « À l'amour entre homme et femme, qui ne naît pas de la pensée ou de la volonté, mais qui, pour ainsi dire, s'impose à l'être humain, la Grèce antique avait donné le nom d'Eros. » Voilà. Alors, je vais emprunter donc un terme philosophique que Benoît XVI évoque dans son encyclique, et il en donne une définition. L'éros, donc, ne serait pas ce que la pensée ou la volonté produit, mais quelque chose qui s'impose à l'être humain. Alors, quelque chose qui s'impose à vous, ce n'est pas quelque chose que vous avez choisi originellement. Ce n'est pas ce que vous avez produit intellectuellement. C'est quelque chose qui advient en vous sans que vous sachiez ni à quel moment ça se manifeste, ni comment il se manifeste. Il s'impose à vous. Alors, quelque chose qui s'impose à nous, voyez, c'est quelque chose qui vient à nous, qui vient de nous aussi, mais nous ne savons pas tout le temps maîtriser la manifestation. Donc, l'éros ou l'amour au sens grec serait quelque chose à la fois perceptible en nous, mais que nous ne réussissons pas tout le temps à maîtriser. Alors, nous allons un petit peu essayer de développer dans, bien sûr, la Bible, essayer de voir si cet éros, c'est-à-dire
un mouvement sorti du plus profond de notre être, que nous ne saisissons pas tout le temps, que nous ne contrôlons pas toujours, mais qui serait de l'ordre de l'amour. Alors, quand on regarde dans la Bible, dans l'Ancien Testament, le mot « eros » n'est utilisé que deux fois. Ça veut dire que déjà, la Bible perçoit une différence entre ce que le monde grec a essayé d'expliquer à travers l'éros. Alors, voyez bien que ce mot a donné plus tard, mais qui n'est pas quand même l'exactitude de ce mot, éros érotique, voyez, un amour sensible, un amour très émotionnel. Mais à l'origine, même le mot éros a une connotation religieuse. C'est un mot qui est plus proche de ce que j'ai expliqué tout à l'heure du mot extase. Car il y avait dans les religions païennes une forme d'extase où il s'agissait d'entrer, alors nous dirions avec nos mots un petit peu modernes, dans une expérience mystique où la raison n'est pas première, mais où l'émotion guide la relation à la transcendance. Donc, la question de la religion à travers l'amour n'est pas étrangère complètement à ce monde grec, mais il nous faudra essayer de dire dans le langage biblique si l'amour dont nous parlons de Dieu pour nous dans la révélation est exactement ou pas ce que le monde païen a expérimenté dans la religion païenne. Alors, si la Bible n'utilise que très peu ces mots, c'est que probablement la révélation de l'amour de Dieu dans la Bible n'est pas exactement la même perception de l'amour que dans le monde grec. Alors, on va donc utiliser un autre mot. On traduira donc en grec par agapé. Alors, je vais tout de suite donner une petite distinction pour que vous compreniez la différence. On expliquera que par le mot « éros », c'est plus un amour possessif. C'est-à-dire comme si le monde divin cherchait à attirer à lui ce monde terrestre pour un hommage qu'il se rend. Alors vous me direz, c'est quand même un petit peu possessif que de dire que le divin ou Dieu aurait pour intention simplement de nous attirer à lui pour son propre honneur. Ce qui n'est pas totalement étranger à la connotation que nous donnons, par exemple, dans les psaumes, où on a bien l'impression que Dieu cherche à nous séduire. Et même certains prophètes le diront, « Tu m'as séduit et je me suis laissé séduire. » Donc, quelque part, nous acceptons que Dieu nous fasse du charme. C'est-à-dire qu'il sache par la manière qu'il possède nous attirer à lui pour lui-même. Donc Dieu aurait aussi, dans la tradition chrétienne, la tradition biblique, une capacité à nous attirer à lui pour sa propre gloire. Là, nous serions vraiment sur le côté de l'éros. Donc, ce qui veut dire que quelque part, dans le langage biblique, nous ne sommes pas complètement extérieurs à cet amour de séduction, dirions-nous. Cet amour qui recherche un peu à nous attirer vers soi, pour soi-même. Mais le mot agapé, que va-t-il donner de plus? Le mot agapé va être utilisé plus largement dans la Bible, dans l'Ancien Testament, alors soit en grec, soit en hébreu. En hébreu, on utilisera donc pour le mot eros dodim et abaa pour le mot agapé. Mais cet agapé va être signifié par un amour non pas possessif, donc retenez bien le mot, c'est le mot essentiel, s'il faut retenir une chose c'est celui-là, c'est un amour oblatif.
Donc, oblative, c'est la notion de donation. Je me donne à l'autre. Je fais tout pour que l'autre soit heureux, qu'il trouve sa plénitude. Donc, du côté de Dieu, il y aurait une double faculté, une faculté à la fois de nous attirer à lui, plus du côté de la passion, et un côté beaucoup plus généreux, donateur, gratuit, qui est de nous faire du bien pour nous-mêmes. Donc de se livrer à nous jusqu'au moment où il nous permettra d'être complètement libre, de le louer, de lui rendre grâce, de l'adorer. Alors, vous voyez, double mouvement qu'il va falloir saisir dans cet amour-passion. Tantôt dans votre expérience, vous allez être saisi par son amour, vous allez être attiré, émerveillé, vous allez en pleurer, vous allez ressentir même un sentiment pour lui. Et dans un deuxième temps, vous avez l'impression que cet amour vous donne un espace de liberté, un espace tel que vous percevez que cet amour n'est jamais emprisonnant, qu'il est libérant, qu'il vous libère non seulement d'un Dieu qui chercherait à vous maîtriser, et en plus il vous libère de tous les amours humains qui risqueraient peut-être d'être des dépendances de ces amours qui sont, du fait que nous sommes dans une expérience temporelle, passagers, qui est un amour imparfait. Cet amour parfait de Dieu, alors nous allons lui donner un nom dans l'histoire spirituelle, en particulier au XVIIe siècle, qu'on appelle le pur amour. Alors, c'est Madame Guyon qui a donné cette terminologie un peu. Ce pur amour est, en fin de compte, à la fois un saisissement de Dieu dans votre âme et à la fois une libération de tout l'amour que vous avez dans le cœur. Saisissement de Dieu qui vous saisit, qui vous attire à lui, et une capacité de redonner cet amour en plénitude à ceux que vous allez rencontrer. Donc vous voyez bien ce mouvement, Dieu vient à moi, me saisit, m'embrasse, m'étreint, et à la fois il me libère intérieurement pour que toutes mes blessures et mon péché ne m'empêchent pas d'aimer avec le cœur de Dieu, c'est-à-dire avec la plus grande gratuité. Ça, c'est l'école des mystiques derrière. Donc, ici, avec Benoît XVI, on avance progressivement dans cette explication d'une reconnaissance de l'intuition humaine qu'il y a du côté du monde divin, un être qui nous attire, mais que les religions païennes ou la philosophie païenne est encore limitée car elle ne comprend que ce simple mouvement totalement légitime, qui est un mouvement de l'homme vers Dieu, Dieu m'attire à lui, c'est le mouvement qu'on dirait de l'âme religieuse qui existe chez tout être humain. Lorsqu'il se sent attiré dans une religion, l'âme est religieuse par définition, elle sait qu'elle n'est pas son origine, et elle cherche, j'allais dire, dans les différentes sagesses, là où son âme pourra aller vers le transcendant, vers Dieu, l'ineffable, l'invisible. Et la révélation, qu'est-ce qu'elle fait? Elle vous saisit non seulement parce que Dieu vous attire à lui, mais en même temps, il vous rend toute votre liberté pour essayer à votre tour de manifester cet amour de Dieu qui n'est pas simplement possessif, mais qui est oblatif, qui est dans la générosité la plus totale. Alors on va se dire, oui, bon, c'est bien beau tout ça, mais donnez-nous quand même des références là, bibliques, pour essayer un petit peu d'avancer et nous dire, mais dans quelle page de l'Écriture vous pourriez nous permettre
de passer de cet amour possessif à cet amour oblatif, qui fait que l'amour-passion est à la fois effectivement une passion, mais un amour qui est suffisamment fort et profond pour que nous puissions employer le mot charité, puisque c'est l'enseignement de l'Église, depuis le début du christianisme, de nous dire l'amour chrétien a quelque chose qui n'est pas l'égal de l'amour humain totalement, ou l'amour découvert dans les religions. Alors, prenez le Cantique des Cantiques. Eh bien, dans le Cantique des Cantiques, vous allez avoir une progression de cet amour. Ce double mouvement que je vous ai expliqué existe dans le Cantique des Cantiques. Alors, non seulement à travers le vocabulaire, puisqu'on va employer cet amour-passion d'Odime, et nous allons employer cet amour plus oblatif, le don de soi, rien que pour l'autre, dans le mot abara, donc en gros eros agapé, bien avant que nous utilisions le terme dans le Nouveau Testament. Alors, vous allez me dire qu'il y a probablement dans notre âme, puisqu'il s'agit de lire aussi le Cantique des Cantiques, comme une histoire d'amour, non seulement entre Dieu et Israël, Dieu et l'Église, mais Dieu et mon âme. Donc vous avez trois dimensions pour lire ce Cantique des Cantiques selon la tradition chrétienne. D'abord, au sens d'Israël, c'est-à-dire que l'alliance qui existe entre Dieu et Israël a eu des moments difficiles. Dieu a voulu reconquérir son peuple en l'emmenant au désert. Et Osée est probablement celui qui a perçu cet amour passionné pour son peuple à la manière d'un homme qui essaye de reconquérir sa femme qui est partie avec un autre. Alors imaginez un instant si cela nous arrive dans nos couples lorsque soit le mari, soit la femme s'en va, la partie qui reste seule est dans une détresse, car la partie qu'elle aime est partie, n'est plus là. Et on peut dire analogiquement, Dieu a cette souffrance dans l'Ancien Testament comme un homme a une souffrance lorsque sa femme part avec un autre. Eh bien, qu'est-ce que fait l'homme ou Dieu ? Il essaie, par toute sa volonté, sa tendresse, son cœur, non seulement d'aller chercher celle qu'il aime, mais pour arriver à ramener celle qu'il aime, qu'est-ce qu'il va faire ? Il va lui pardonner. Il va lui faire miséricorde. Et Osée nous dit, eh bien, cette figure d'Israël, c'est comme une femme qui est tombée dans l'adultère, voire dans la prostitution. Ce sont les deux mots que Dieu utilise pour nous dire lorsque l'homme, l'homme en général, soit féminin ou masculin, lorsqu'il s'écarte de Dieu, lorsqu'il n'est plus sous son regard, c'est comme le peuple d'Israël qui a quitté son Dieu pour d'autres divinités et est devenu d'une certaine manière dans l'idolâtrie comme un adultère ou une prostitution. Et Dieu va dire à Osée, eh bien tu vas aller chercher une femme qui se prostitue pour l'épouser et faire que quelque part elle retrouve sa dignité de femme en devenant une femme fidèle et non pas une femme volage qui va d'homme en homme. Eh bien, dans l'expérience d'Israël, il y a successivement ces infidélités qui fait que Dieu ne peut pas supporter que ce qu'il a choisi soit loin de lui, soit dans les mains livrées à d'autres religions, dirions-nous. Donc, qu'est-ce que fait Dieu lorsqu'il a délibérément choisi quelqu'un depuis le jour où il a été baptisé, on va le dire, dans notre
démarche chrétienne, eh bien, Dieu par amour, je vous le dis, ne va jamais vous laisser tranquille. Si vous êtes baptisé, alors plus encore si vous êtes baptisé dans le Saint-Esprit, Dieu ne va pas vous laisser tranquille. Il va vous poursuivre de son amour et va tout faire pour vous ramener à lui. Donc, qu'est-ce qu'il va faire? On l'a bien vu dans l'histoire de Claude hier. Eh bien, il va aller vous chercher dans les plus grandes détresses que vous vivez. Pour lui, il ne peut pas laisser une âme errer dans les profondeurs du péché, voire dans les méandres des blessures de la vie. Il va donc sans arrêt vous poursuivre de son amour et vous tirer comme quelqu'un vient vous tirer du gouffre dans lequel vous êtes. Il va aller vous chercher. Jusqu'à où? Eh bien, jusqu'à vous dire que son amour est aussi grand que l'homme qui est capable de pardonner à son épouse infidèle. Ou bien encore d'un Dieu qui envoie un homme aller épouser une prostituée. C'est dire que Dieu est capable d'aller choisir une âme qui a fait toutes les expériences, j'allais dire, inconcevables, de se livrer à tort et à travers, corps et âme, au premier venu, en faisant toutes les expériences, j'allais dire, destructrices quelque part. Alors Dieu est capable d'aller vous chercher jusque-là, parce que son amour est tel qu'il ne supporte pas que sa préférée aille se livrer à des pratiques qui ne sont pas dignes de ce que lui a voulu à l'origine. Alors, il est capable, selon ce que dit certains spirituels, un carme en particulier, qui a écrit un petit livre qui s'appelle « L'âme virginisée ». L'âme virginisée. Vous vous rendez bien compte, il y a quelque chose ici d'un défi, c'est-à-dire que Dieu est capable, quelles que soient les expériences que vous avez faites en amour, de virginiser votre âme. C'est impossible alors. C'est-à-dire de vous donner la pureté de l'âme telle que Dieu l'a voulu à l'origine, avant le péché originel. C'est de cet ordre-là. Dieu est capable d'aller vous chercher dans son amour tel qu'il est capable de vous rendre l'âme pure aussi, pure qu'à l'origine de son dessein divin. Quelque part, on n'est pas loin de la petite Thérèse, vous avez bien compris. C'est que la petite Thérèse, quelque part, elle nous emmène sur le chemin du pur amour pour, quelque part, nous virginiser. Oui, il faut que je parle comme le micro. Il faut toujours que je me rappelle que j'ai mangé des glaces quand j'étais jeune et que la glace était non pas à 15 cm, mais toujours près des lèvres. Ce qui montre que j'aime la glace, vous pensez, bien sûr. Alors, quelque part, Dieu va s'arranger pour nous permettre de revenir à lui comme un homme va chercher sa femme, adultère, prostituée dans le cas d'Osée. Donc il va nous séduire, il va parler à notre cœur. Où ça? Dans le désert. Donc lorsque Dieu se déclare dans cet amour passionné pour vous, il est déjà donc lui qui ne supporte pas que vous soyez loin de son cœur, il va aller vous chercher dans des lieux où vous avez l'impression que vous êtes loin de tout. C'est-à-dire où vous ne percevez plus la présence de Dieu, où tout vous paraît sec, rude, où vous n'avez pas la présence sensible de Dieu, où vous avez l'impression que vous êtes le plus grand pécheur, où vous avez l'impression que tout ce que vous faisiez avant ne vous permet plus d'être en proximité avec Dieu. Donc vous allez être dans le désert. Donc le propre du désert, c'est quelque part où vos repères habituels ne fonctionnent plus. Tout ce que vous faisiez avant n'a plus l'air de vous permettre d'aller à Dieu ou d'être en communion avec Dieu. Donc c'est cette expérience du désert. Que vous en soyez responsable ou pas. Donc Dieu vient vous chercher. Et qu'est-ce qu'il fait, selon Osée? Il réussit à nouveau à vous attirer à lui comme dans des nouvelles fiançailles.
Et Osée dira, je me fiancerai à toi dans la tendresse, l'amour, la justice et le droit. La tendresse, c'est quoi? La tendresse, c'est deux images. Celle d'abord de la mère avec son enfant, qui donne à cet enfant la nourriture, lui apprend à marcher, lui apprend à découvrir le monde qui est autour de lui, alors qu'il est incapable de mener sa vie de façon autonome. Donc Dieu, quelque part, va aller vous chercher dans cet amour-passion à un moment où vous ne pouvez plus guider votre vie. Vous êtes trop dépendant de lui, de son action, comme l'enfant est dépendant, le nouveau-né est dépendant exclusivement de la mère au départ. Donc Dieu est paradoxalement un père au cœur de mère qui vient vous chercher dans sa tendresse et vous prodigue tout l'amour tendre qu'il a dans des gestes, dans une présence, dans quelque chose qui vous donne une forme de sécurité, un apaisement en sa présence. C'est ça la tendresse. La tendresse est aussi lorsque vous êtes vieux et que quelqu'un prend soin de vous. En particulier dans les soins. Lorsque votre corps ne peut plus être mobile, lorsque votre corps ne peut plus faire les actes que vous faisiez tout seul de façon autonome. Vous descendez quelquefois dans une humilité nécessaire pour que quelqu'un vous lave, vous soigne, vous fasse manger. Vous retournez quelque part à l'état de l'enfant nouveau-né, parce que vous êtes totalement dépendant. Eh bien, Dieu vient vous chercher aussi dans cet amour-patience, quand, dans sa tendresse, vous ne pouvez plus rien par vous-même. Vous êtes dans un état tel que vous ne savez plus comment mener votre vie. Et c'est à ce moment-là que Dieu vient vous chercher dans sa tendresse. Alors ensuite, on pourrait continuer dans le droit et la justice, c'est-à-dire que Dieu est capable de vous redonner la dignité que vous avez peut-être perdue. Cette femme prostituée du livre d'Osée a aux yeux des hommes aucune dignité. Mais Dieu va redonner, à travers cette métaphore, à Israël, sa dignité, même s'il a été infidèle dans son amour pour Dieu. La justice. La justice, c'est reconnaître que, quelque part, Dieu ne peut pas laisser des hommes affamés, démunis, dans la condition d'une déchéance. C'est-à-dire que Dieu est capable de rétablir ce que les hommes ne peuvent pas, quelque part, rétablir. La veuve, l'orphelin, l'étranger, on le voit dans la Bible, sont trois catégories sociales dont Dieu a pertinemment décidé de prendre soin, quelle que soit leur vertu ou leur péché. L'étranger n'est pas plus vertueux que celui qui est, j'allais dire, originaire de tel ou tel pays. Il n'est ni plus vertueux ni plus pécheur, peut-être. La veuve, elle n'est pas plus vertueuse non plus que peut-être une personne mariée ou qui vit en couple. L'enfant, on le sait, l'enfant, même orphelin, n'est pas plus vertueux qu'un autre. Et donc Dieu ne rétribue pas, selon nos vertus, ce que nous pourrions mériter. Dieu, par amour délibéré, va aller chercher l'âme qu'il a créée à son image et à sa ressemblance. Il ne s'agit plus ici de dire l'un mériterait quelque chose ou l'autre ne mériterait pas selon sa conduite. L'amour miséricordieux de Dieu vient au-devant et va chercher ce qui est le plus misérable. Et il n'y a que Dieu qui a pour capacité d'aller chercher l'homme le plus misérable que nous sommes, nous, ou peut-être que nos voisins, sans connaître son histoire, est. Alors, voilà, Dieu, dans sa pratique de l'amour miséricordieux, va se manifester.
Alors, dans le Cantique des Cantiques, après le livre d'Osée, après avoir considéré que l'âme est un peu errante, et Israël est errante, l'Église a quelquefois peut-être eu ses limites, car l'Église est à la fois sainte et pécheresse, pas besoin de vous faire de dessin, eh bien Dieu va s'immiscer dans une vie et faire que Dieu d'abord va nous attirer à lui. Le verset 1 du Cantique des Cantiques, c'est, alors selon les traductions, hein, « qu'il me baise d'un baiser de sa bouche » ou « qu'il m'embrasse d'un baiser de sa bouche », c'est la métaphore que saint Bernard utilisera pour parler de la Trinité. La Trinité est capable de nous attirer à elle comme, j'allais dire, celui qui nous aime nous attire par ses bras, par sa présence. Donc Dieu a une capacité de nous attirer d'abord à lui. Sans le connaître, hein, nous pouvons être attirés par Dieu sans le connaître. C'est l'étape des conversions, vous avez bien compris, de ceux qui, cherchant Dieu, à un moment sont saisis par Dieu, mais ne le connaissent pas vraiment. Ils en ont l'intuition qu'il existe, qu'il a pour eux quelque chose à leur dire, à leur manifester. Ils commencent à ressentir quelque chose, mais ils n'arrivent pas à le nommer. Ils en ont simplement un attrait, une reconnaissance d'une réalité, mais ils cherchent. Donc ça, c'est le moment de la conversion. Donc Dieu va nous attirer à lui, comme le bien-aimé attire sa bien-aimée. Alors, on l'a dit tout à l'heure, par une forme de séduction, par une forme d'attraction, peut-être aussi par une forme de vouloir cet amour pour lui-même. Donc ça veut dire que Dieu a une capacité, aussi comme le bien-aimé, de faire un petit peu ce qu'on appellerait aussi des pas de danse, des pas qui fait que lui seul est capable de saisir notre âme, de l'attirer à lui, pour faire que, un moment, nous soyons comme un petit peu omnibulés par lui, c'est-à-dire fixés par lui, sans que le monde et une grande influence, ou sans que le monde soit pour nous forcément ce dont nous allons nous occuper. Mais il y a une sortie de soi, l'extase, vous avez bien compris, de la bien-aimée qui commence à tout miser sur l'amour du bien-aimé, parce qu'elle l'a entrevu. Alors, on sait que dans le début du Cantique des Cantiques, elle dit, elle rêve de passer une nuit dans la chambre du roi. De passer une nuit dans la chambre du roi. Comme si, quelque part, devenir la maîtresse du roi, dirions-nous, au temps de David et de Salomon, c'était ce qu'il y avait de plus espéré ou plus imaginé chez les jeunes adolescentes, nous dit le Cantique des Cantiques. Alors ici, c'est une métaphore qu'il faut nous lire derrière, c'est-à-dire que Dieu, pour l'âme qui commence à être attirée par Dieu, n'a qu'une envie, d'être en permanence dans son intimité. C'est-à-dire de goûter ce que Dieu a donné à un moment donné, on traduirait dans notre langage plus moderne, d'être amoureux de Dieu, de sentir que notre âme n'a qu'une envie, c'est d'être bien avec Dieu, d'être en sa présence, de tout miser sur lui, de percevoir que sans lui, nous ne pouvons pas vivre. C'est ça le propre de l'amour, c'est qu'à un moment nous disons, sans lui ou sans elle, je ne peux pas vivre. Il est une partie de moi-même. Il est ce qui me donne du sens à la vie. C'est ce qui me permet d'être dans la joie, de ravir mon cœur, de trouver que la vie a de la saveur. Eh bien, métaphoriquement, on pourra dire que l'âme qui est saisie par Dieu trouve que la vie, en la présence de Dieu, a quelque chose de l'ordre de la saveur,
à quelque chose de la jubilation, à quelque chose du ravissement, d'un sentiment amoureux qui dure de façon un peu permanente. Donc une sortie de soi, parce que Dieu nous attire à lui. Mais en même temps, on pourrait dire que cet amour est un peu égoïste, parce que lorsqu'on est un peu amoureux même de quelqu'un, on a l'impression que le monde autour de soi est très relativisé. Bon, les événements continuent, mais les événements autour de soi ont moins d'impact sur nous. Ou bien, nos responsabilités que nous avons l'impression peut-être que nous les laisserions un petit peu de côté pour s'occuper plutôt de celui qui nous aime, comme si nous avions besoin qu'il s'occupe de nous. Et oui, c'est le propre de l'amour, vous avez bien compris, quelque part. Lorsqu'on est amoureux, c'est que nous aimerions passer plus de temps avec l'être aimé, nous voudrions être plus dans sa présence, et que les choses que nous faisons habituellement deviennent un peu secondaires. Que nous ayons un beau métier, c'est bien, mais être aimé par quelqu'un, c'est mieux. Que nous ayons tous les diplômes, c'est bien, mais que nous soyons aimés par quelqu'un, c'est mieux. Que nous ayons toutes les fortunes du monde, c'est bien, mais l'amour, c'est mieux. C'est-à-dire que la bien-aimée nous dit, tout ce que le monde nous donne et qui ne fera que passer, eh bien, n'est rien à côté d'un instant de l'amour avec Dieu. Et donc, qu'est-ce que nous recherchons? Nous recherchons les moments qui nous sembleraient devenir éternels. Donc, qu'est-ce que nous dit Thérèse? Dans le cœur de l'Église, je serai l'amour. C'est-à-dire que là, elle nous dit, c'est l'essentiel. Ce qui est à côté n'est que, pas secondaire, n'est que second, c'est-à-dire ce qui est second vient se greffer ce qui est sur la chose principale. Donc l'ensemble de mes activités vont devenir comme alimentées, éclairées, soutenues par l'amour que je reçois de Dieu. Et l'ensemble de mes activités vont à ce moment-là être un peu transfigurées. Je ne ferai pas le travail que je fais pour l'argent, je ne ferai pas mes études uniquement pour avoir des considérations, je ne chercherai pas à garder mes biens uniquement pour paraître, mais l'ensemble de ce que j'ai, de ce que je fais ou de ce que je suis ne sera que simplement pour servir Dieu. Servir Dieu, c'est-à-dire être près de lui, selon ce qu'il veut de moi. Donc, ce qu'il veut de moi, il va falloir que je le découvre. Alors, c'est en fréquentant l'amour passionné de Dieu, donc cet amour qui semble un petit peu plus attractif, Dieu m'attire à lui, me fait sortir de moi-même, dans une démarche où je ne sais pas tout le temps là où il veut en venir, où ma volonté et ma raison ne sait pas bien ce qui se passe dans cette expérience un peu mystique d'extase, mais au fur et à mesure, il va y avoir une purification de l'amour dans le Cantique des Cantiques. Alors ça commence comment? Vous savez, dans le Cantique des Cantiques, il y a des saisons, comme on parle des saisons de l'amour, vous avez bien compris. Et paradoxalement, cela commence d'abord par l'hiver, comme si l'hiver était un amour un peu froid, si je peux dire, un amour où tout n'est pas encore dans l'éclosion. Donc c'est moi qui recherche probablement un peu de sécurité du côté de Dieu. Donc j'ai besoin que Dieu vienne à moi, j'ai besoin qu'il me réchauffe en hiver, j'ai besoin qu'il me donne des signes tangibles de son amour, car la rudesse de la vie fait que je ne peux pas vivre si Dieu ne manifeste pas quelques grâces sensibles. C'est pour ça que j'ai demandé pour vous la grâce déjà de la rose et du lys. Comme si j'avais besoin à un certain moment que Dieu me manifeste cet amour sensiblement. Et puis il y a le printemps. Alors le printemps va se manifester par le fait que le bien-aimé va me demander quelque chose.
En particulier, il demande à la bien-aimée en lui disant dans un poème que son visage et sa voix plaît au bien-aimé. Donc la deuxième chose dans laquelle Dieu veut nous introduire après nous avoir attirés à lui, peut-être plus dans un cœur à cœur, dans un silence, dans une grâce sensible, c'est qu'il veut voir notre visage et entendre notre voix. Ton visage est agréable et ta voix est douce. Ma colombe, en plus. Donc là, c'est une métaphore de la tendresse de Dieu qui voit notre âme ou l'Église comme une colombe. Ça parle déjà un peu du Saint-Esprit qui est en nous. Alors, notre voix et notre visage est agréable à Dieu. Lorsque nous sommes saisis par Dieu, lorsqu'il nous a attirés vers lui, sur son cœur, il y a quelque part, il y a déjà une première transfiguration de notre voix et de notre visage. Son amour nous attire tellement à lui que nous ne nous regardons plus et nous ne regardons plus notre voisin. Nous ne sommes plus dans la comparaison et nous ne sommes plus dans le sentiment, on va dire, d'infériorité. Vous savez qu'il y a un sentiment qui est pratiquement une des conséquences du péché originel, c'est-à-dire que nous nous faisons simplement des comparaisons sans arrêt en disant « j'ai l'impression d'être mieux que lui » ou « j'ai l'impression d'être moins bien que lui ». Dans le saisissement de notre cœur par Dieu, ce sentiment d'infériorité ou de supériorité disparaît. Et c'est Dieu qui nous dit « je veux simplement entendre ta voix, je veux voir ton visage ». Et c'est pratiquement la louange qui nous permet d'être dans cette expérience que Dieu se satisfait d'une transformation de notre voix et de notre visage. Nous n'avons pas la même voix quand nous sommes dans la louange que quand nous sommes dans la discussion entre nous. Dieu sait travailler le timbre de notre voix pour que ce soit agréable à son cœur et en même temps que l'Église entende cette voix qui porte celle-ci vers Dieu. Et notre visage n'est plus le même aussi. Donc ça, c'est le printemps de Dieu en nous, dans la louange. Et puis, au fur et à mesure, nous allons arriver à l'été. Et l'été, ben, c'est quoi? L'été, c'est les fruits, c'est les senteurs. C'est le fait que quelque chose de la lumière de Dieu, commence à nous habiter. Alors là, vous allez porter des fruits du Saint-Esprit, mais aussi c'est tous les charismes que vous avez et que Dieu va déployer en vous. Cet amour de Dieu va déployer des charismes. Et puis, il y a l'expérience de l'orage l'été. C'est-à-dire que vous avez des étés aussi où vous avez des... quelque part, quelque chose qui vous, ben, qui vous déstabilise. On le sait que l'été, eh ben, les orages vont, avec des grêles par exemple, saccager les vignes et faire que le vigneron va être déçu de tout le temps qu'il a passé à soigner sa vigne pour avoir les meilleurs fruits. Et il voit le fruit de sa vigne en un instant saccagé. Alors là, c'est aussi une purification qu'on trouve chez les mystiques, c'est-à-dire c'est le passage de la croix. Et la croix, c'est quoi? Ben, c'est aussi dans l'expérience amoureuse de Dieu, c'est que Dieu vous dépouille. Les grâces sensibles que vous aviez avant, peut-être la jubilation que vous aviez avant, n'est plus comme avant. Dieu veut encore vous purifier dans votre amour avec lui. Il va enlever peut-être les ressentis que vous aviez, les émotions que vous aviez avec lui. Il va vous tailler, si on prend l'image de la vigne, comme le vigneron taille la vigne, il va vous tailler pour de nouveaux fruits ensuite, qui viendront plus tard. Et puis, vous avez les couleurs de l'automne. Eh bien, les couleurs de l'automne, ce sont des couleurs uniques. C'est-à-dire que Dieu va vous donner quelque chose de nouveau que lui seul peut vous donner après les orages de l'été, après les fruits de l'été, après le printemps et après l'hiver, qui n'est pas l'hiver. L'automne n'est pas l'hiver. C'est une douceur que Dieu vous donne, un apaisement en vous qui fait que vous êtes très proche pratiquement de faire ce passage de la mort à la résurrection. La croix qui est plutôt l'orage des étés,
et la résurrection qui, paradoxalement, n'est pas au printemps ici. Ce sont des pluies d'automne. Si on était en Israël, nous serions très étonnés que les pluies d'automne sont très importantes. Parce que les pluies d'automne vont repréparer ensuite l'arrivée des pluies de printemps. Il nous faut les pluies d'automne et les pluies de printemps. Dans le renouveau, ils ont eu, il n'y a pas très longtemps, une démarche à Bethléem, et ils ont eu dans cette métaphore qu'après les pluies d'automne, il fallait arriver aux pluies de printemps, c'est-à-dire nous devions repartir dans un nouveau cycle concernant le renouveau charismatique. C'est-à-dire que nous avions probablement fait un cycle des pluies de printemps il y a peut-être dans les années 70, que nous arrivions aux pluies d'automne et que probablement nous sommes dans des temps prophétiques, probablement à cause de la visite du pape François à Jérusalem, hein, où avec Athénagoras, il a bien signifié que nous étions à nouveau dans des pluies nouvelles que nous allions vivre, des pluies de printemps, parce que l'Église, dans toutes ses confessions, a besoin d'un renouveau spirituel, un renouveau où le corps de l'Église ne sera que un, habité par l'amour. Alors je termine l'astuce en me disant, mais Seigneur, voilà, j'ai demandé au début de cette intervention que nous puissions vivre l'expérience intérieurement de cet amour passionné de Dieu. Je l'ai présenté à la fois, bon, dans son origine un petit peu plus philosophique, l'éros, en disant que c'était une expérience humaine que nous pouvons faire dans différentes religions, que l'homme se sent attiré par Dieu, qu'il est capable d'avoir des expériences un peu mystiques, effectivement, qui le fait sortir de soi, qui sollicite en lui quelque chose qui n'est pas uniquement de l'ordre de la volonté et de la raison, qui est comme quelque chose qui s'impose à lui. C'est l'expression que Benoît XVI prend, donc quelque chose qui s'impose à moi, qui viendrait me saisir, mais je ne sais pas d'où vraiment. Et dans la tradition chrétienne, nous avons essayé d'expliquer que c'était la révélation de l'amour trinitaire qui était en fin de compte l'expérience où Dieu vient à la fois nous saisir, comme la bien-aimée est saisie par le bien-aimé, mais lorsque nous sommes saisis par Dieu, nous allons progressivement passer par des étapes de purification. Alors, dans la tradition mystique, l'illumination précède la purification. L'illumination, c'est quand vous avez une forte conversion, que vous avez rencontré Jésus, puis Dieu s'arrange pour vous purifier de votre péché, de vos blessures, jusqu'au moment où, vous faisant passer par la croix, il va arriver à vous faire découvrir une union avec lui qui est comparable chez les mystiques à l'union nuptiale. Alors, paradoxalement, une union nuptiale avec lui, alors qui ne passe pas entièrement par le corps comme pour l'homme et la femme dans le mariage, mais là qui va passer par une expérience intérieure qui vous saisit telle que vous avez l'impression que Dieu et vous, vous êtes unis à la manière dont Saint Jean de la Croix parlera dans un poème du feu et de la bûche. Je terminerai là-dessus, ce qui veut dire que je vais demander progressivement à la louange de se remettre en place, car je voudrais qu'on expérimente dans ce thème de l'amour passionné pour Dieu l'image du feu prenant progressivement possession de la bûche. Donc dans la nuit obscure, Saint Jean de la Croix nous décrit un poème pour nous expliquer le rôle de l'Esprit Saint, c'est-à-dire la vive flamme. Le rôle de l'Esprit Saint, c'est comme le feu qui progressivement va prendre possession de votre âme. Il va passer par différentes étapes. Il va d'abord enlever toute l'humidité du bois, comme Dieu nous fait pleurer.
Dieu nous fait pleurer à cause de notre péché et à cause de nos blessures. Et en même temps, il nous fait pleurer parce que nous percevons que son amour est plus grand que tous les torts que nous aurions. Son amour est infiniment plus grand. Comme Sylvie Buisset chantait hier et jusqu'à nous saisir dans les larmes, « J'aurais pu commettre tous les péchés du monde », l'amour de Dieu est bien au-dessus de cela. Eh bien, cet amour de Dieu commence à nous purifier, à enlever l'humidité par les pleurs de notre péché, de notre blessure. Il nous fait apparaître, comme dans le bois qui est saisi par la flamme, une certaine noirceur. C'est la noirceur aussi de notre limite humaine, de nos orgueils, etc. Et puis, progressivement, la flamme va saisir le bois qui, à un moment donné, va faire que lorsque nous sommes suffisamment avancés dans cette manifestation du feu, eh bien, le feu va ne faire qu'un avec la bûche. On ne sait plus tellement si nous regardons la flamme ou si nous regardons le bois. Il y a comme une unité entre le bois et la flamme. J'ai bien une unité, c'est-à-dire que on sait qu'à l'origine, il y a une distinction entre le feu et le bois, mais le feu a tellement pris dans le bois que le bois en est transfiguré. On va à ce moment-là non plus regarder le bois pour lui-même, qui n'est peut-être pas beau en tant que bois à l'extérieur, mais lorsque le bois est saisi par la flamme, eh bien, il y a une transfiguration de ce bois qui devient resplendissant. Et lorsque nous regardons un bois qui prend dans un feu, eh bien, nous en sommes comme émerveillés. Parce que le bois n'est plus lui-même. Le bois n'est que feu. Comme si l'amour de Dieu, en fin de compte, en nous, n'était que présence de Dieu, qui fait que nous ne sommes plus, nous, à titre d'homme ou de femme, nous sommes hommes et femmes, saisi, habité, transfiguré par l'amour de Dieu. Donc c'est un petit peu ça que je voudrais vous faire expérimenter maintenant, pendant le temps qui nous reste, jusqu'à l'Eucharistie. Alors je ne sais pas comment Dieu s'y prend, ne me demandez pas si je vais avoir une pédagogie particulière, je vais laisser plutôt le Saint-Esprit nous aider. Alors peut-être à un moment je vous dirai, fermez les yeux, ouvrez vos mains, mettez la main sur votre cœur, laissez-vous... peut-être imprégné par quelques paroles. On va laisser le Saint-Esprit maintenant travailler pour que ce que j'ai essayé modestement d'essayer de vous expliquer ne devienne pas simplement de belles phrases et une théorie, ça n'aurait pas d'intérêt, mais que vous puissiez le ressentir et l'expérimenter dans votre corps et dans votre cœur. Amen.

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2: D'un grand espoir, j'espérais le Seigneur. Il s'est penché vers moi pour entendre mon cri. Psaume 39, 2.

Je vais vous dire en me présenter en quelques mots, présenter notre parcours en quelques mots également, et puis nous prendrons un temps de prière à l'Esprit-Saint.

Padre Pio, voilà, grand confesseur, prêtre du sud de l'Italie, à San Giovanni Rotondo. Voilà, nous sommes à peu près 10 000 frères dans le monde. Et ce qui m'a plu chez eux, je ne vais pas vous les décrire formellement, mais ce qui m'a attiré chez eux, c'est plus simple à dire, c'est cette association d'une vie de prière, une structure de vie de prière et d'oraison, et la dimension missionnaire. Moi, il n'y avait que chez eux que je voyais ça bien équilibré, mais ça doit exister ailleurs. Hein. Mais quand on est un peu voilà, en recherche, on est attiré aussi par cette simplicité d'être des frères. Des frères au naturel, moi c'est ce qui m'a beaucoup plu et je me suis dit là il y a un chemin de conversion, au jour le jour. Et c'est pour ça que dans le titre de cette intervention, il y avait la mention du quotidien. Parce que la spiritualité franciscaine, c'est le contraire de ce que je suis en train de faire maintenant, n'est pas dans un grand discours, mais elle est dans une vie au quotidien et marquée par ces trois dimensions, le cœur pur, le cœur pauvre et le cœur missionnaire. Donc finalement, ce dont je vais parler un peu cet après-midi et les autres jours, eh bien, c'est un peu ce partage de ce qui m'a façonné aussi depuis maintenant 11 ans, 12 ans peut-être, chez les frères mineurs capucins. Alors on ne va pas concurrencer, on va prendre un autre chant. Voilà, nous pouvons appeler l'Esprit Saint.

nous parlerons de l'Esprit Saint. Il y a une très belle expression dans les biographes de Saint François qui disait que Saint François ne voulait manquer aucune des visites de l'Esprit Saint. Alors nous aurons l'occasion de revenir un petit peu à cette sensibilité à la présence de l'Esprit Saint. Alors, nous allons surtout utiliser deux prières de Saint François. Alors, je ne sais pas combien nous sommes. Ceux qui savent calculer en un coup d'œil, là, on est plus de 100 ou pas? Non. Je ne suis pas bon pour calculer une assemblée. Il y a des prêtres, ils savent, hein, vous savez, ils prennent là, je ne sais pas, et ils vous disent tout de suite, on est 72. Mais moi, je ne sais pas faire. On est plus de 100. Alors, il faudrait prendre... j'en ai 120, donc ça devrait aller. Bon, eh bien, écoutez, on va miser, ça va. Voilà, vous pouvez en prendre donc un par personne. Je vais peut-être en garder un, quand même. Merci. Voilà, deux prières de Saint François qui vont nous accompagner durant ces trois rencontres. Au quotidien, on m'avait dit de ne pas venir là, ça ferait du larcin, mais ça n'en fait pas, donc c'est quand même plus simple. Au quotidien, un cœur fraternel, pauvre, missionnaire à l'école de Saint-François. Tout le monde connaît Saint-François d'Assise. On connaît les petits oiseaux, on connaît le loup. Ceux qui ont été louveteaux ont entendu parler de Saint-François. Bon, on va essayer d'en parler encore, peut-être un peu plus en profondeur aussi durant ces trois jours, ces trois rencontres. Oui, on m'a demandé de vous préciser que c'est bien d'être fidèle, parce qu'on sait comment ça se passe, c'est toujours mieux dans la tente du voisin. Alors, parfois, on passe d'une tente à l'autre, voilà. Si vous pouvez suivre le parcours, ça peut un petit peu aider. Vous avez entendu ce matin, sous la tente, moi je suis arrivé, j'ai entendu quelques bribes, justement sur la dimension du cœur. Et la première phrase que j'ai marquée sur mon petit papier, c'est une phrase de Paul VI,

un pape à redécouvrir, un homme assez timide. J'ai eu l'occasion de voir un manuscrit de Paul VI, c'était raturé de partout, parce qu'il fallait toujours reformuler sa pensée, alors que Jean-Paul II, c'était du rock. Hein. Peut-être une annotation dans une page. Voilà, Paul VI, c'était un homme qui, peut-être un peu plus fébrile, et qui avait une grande intuition. Intuition pour l'évangélisation. Actuellement, un des grands textes qu'on redécouvre dans l'évangélisation, c'est justement son exhortation apostolique. Et il a eu cette petite phrase, « L'homme moderne a perdu le chemin de son cœur ». Quand j'ai découvert cette petite phrase, je me suis reconnu d'abord, avant de reconnaître les autres. « L'homme moderne a perdu le chemin de son cœur ». Et c'est vrai. Il y a plusieurs raisons à ça. Moi, quand je suis rentré chez les Capucins, il y a une tradition de frères d'origine rurale très forte chez nous. On n'est pas très intellectuel. Et je me souviens, au noviciat, le gardien de la communauté, c'est le supérieur, il avait un bon sens que moi, malgré mes études de droit, etc., franchement, j'en étais loin. Et je sentais que chez ce frère, qui était d'origine de l'Ain, d'un petit village, d'origine rurale, avait ce bon sens. Vous savez, ce bon sens du moment présent, ce bon sens de la réaction. Et je me suis dit, moi, un enfant de la ville, qui ai fait quelques études, ben, j'en suis loin. Et j'ai senti là qu'il y a quelque chose qui était plus pareil entre ce bon sens de la terre. Vous savez, la terre enseigne beaucoup, hein, dans sa résistance, dans sa violence, dans le temps aussi qu'elle demande, la maturité. Nous, on a perdu ça. Alors, je me souviens, au noviciat, quand on arrivait, il y avait des novices qui se disaient, ça ressemble à quoi une pomme de terre dans la terre ? Ben, on ne sait plus, le fameux poisson carré aussi. Hein. Donc, un rapport à notre environnement qui est quand même dissocié aujourd'hui. Et la vitesse, tout ça, fait que, voilà, on est dans cette forme de dissociation. Il y a une autre raison aussi, c'est le rapport technique et utilitaire que nous avons avec tout, avec les personnes en entreprise. Quand vous écoutez les gens, vous en êtes quelques-uns qui travaillaient en entreprise, il y a cette dimension, on est un pion. Vous avez cette compétence technique, vous êtes là, vous êtes voilà, dans un organigramme, vous êtes dans une case, on a un rapport technique, dans la vie amoureuse aussi, un rapport utilitaire, même chez beaucoup de jeunes. Qu'est-ce que ça va me rapporter ? Qu'est-ce que ça va me rapporter ? Alors c'est là où je me dis, dans l'éducation, comment est-ce que l'on peut apprendre un peu de gratuité ? Tu le fais parce que c'est un bien de le faire, indépendamment de ce que cela va rapporter. Voilà. Cette notion d'un rapport technique et utilitaire à tout, et y compris à nous-mêmes. Et y compris à nous-mêmes. Quand vous voyez certains parents qui vont chercher la crèche du département parce que là, on développe tous les neurones possibles et imaginables à l'âge d'un an, vous vous dites, pauvre gamin. Mais ça existe. Tout ce que je dis, je l'ai entendu de sources sûres. C'est bien de développer, d'épanouir, de chercher à accomplir, mais sans perdre peut-être l'essentiel d'un apprentissage aussi d'une certaine gratuité. Bon, la dimension du virtuel, ça on en parle beaucoup aussi, le virtuel et le réel, un rapport qui n'est pas toujours facile. Et puis, aussi tout ce lien. Nous sommes un peu jeunes pour la plupart, mais peut-être que quelques-uns étaient au Parc des Princes en 1980 avec Jean-Paul II. Remarquable, vous y étiez ? Ah ben voilà, vous êtes moi aussi je suis un fils de Jean-Paul II, je dois ma vocation à Compostelle 89. Et on est nombreux, je pense, aujourd'hui dans l'Église à rendre grâce pour ce grand bienheureux, où Jean-Paul II a tant rappelé, je le citerai tout à l'heure, justement, le corps, le cœur, et l'esprit. Le corps, le cœur et l'esprit. Comment est-ce qu'il y a une unité ou au contraire une disharmonie entre ces trois dimensions essentielles de notre être ?
Je vous citerai un peu le cardinal Schönborn, parce que récemment j'étais à une rencontre franciscaine où il est intervenu, et comme c'est un homme qui a beaucoup de propos pertinents, autant reprendre ce qu'il dit plutôt que de croire inventer la poudre. Et lui, il dit, il y a un sermon qui m'a marqué quand j'étais enfant, pourtant j'en ai écouté, il avait 15 ans, et il dit, c'est cette parole d'un prêtre dans une homélie qui a marqué toute ma vie et encore aujourd'hui. Nous sommes créés pour être heureux. Vous allez me dire, c'est tout. Ça fait banal. Il y en a tant et tant qui ont essayé de le dire. Nous sommes créés pour être heureux. Personne ne cherche le malheur. Personne ne cherche à se faire du mal. Tous nous aspirons au bonheur. Nous aspirons à être heureux. Et nous voyons que sur ce chemin du bonheur, il y a des obstacles, il y a des souffrances. Mais ce que nous savons, et il ne faut jamais l'oublier, et moi c'est une parole qui m'a beaucoup nourri pendant le noviciat. Dans la vie religieuse, le noviciat, c'est l'année de l'approfondissement, c'est vraiment aller en eau profonde. Et aller en eau profonde de tout ce que vous êtes, et de toutes vos contradictions, et de tous vos enfers personnels. Et l'image qui m'est restée pendant le noviciat, c'est le tunnel. C'est-à-dire qu'à certains moments, comme certainement dans la vie conjugale, dans n'importe quelle expérience un peu forte que l'on vit, et dans laquelle on engage tout son être, il y a un moment où cela paraît incroyable, cela paraît sans issue, cela paraît même comme enfermé. Et vous avez simplement cette conviction que, et c'est la seule chose qui vous fait tenir, c'est que vous savez à être là, simplement. Je ne sais pas si certains ont déjà fait cette expérience. Moi, c'était ça au noviciat. Je ne savais plus du tout qu'est-ce qui me fondait finalement en profondeur, mais je savais que ce n'était pas ailleurs que je devais être. Et c'est là où l'on a à se rappeler qu'une des premières paroles de la Bible, c'est que Dieu vit que cela était bon. Nous avons tellement de situations d'échec dans nos propres familles, dans nos propres entourages, voire même que nous vivons nous-mêmes. Vous savez, dans le ministère de prêtres, on accompagne des mères de famille atteintes d'un cancer irrémédiable, des jeunes de 20 ans, pareil, qui sont tout d'un coup marqués, je vous cite des situations actuelles, de cancer foudroyant. J'ai travaillé dans une association d'aide aux victimes, beaucoup de violences conjugales, etc. Il y a un moment où vous finissez par vous dire, mais ça ne va pas tarder à suffire, non? Sommes-nous vraiment créés pour courber les chines? Dieu vit que cela était bon. Et que sa bonté, elle est non seulement à l'origine, mais elle continue de s'exercer en nous, entre nous, et dans le monde. C'est sans doute ça qui a mis en route Saint François. Saint François au XIIIe siècle, bon vivant, jeunesse dorée d'Assise, généreux, il y avait de l'argent dans la famille, c'était souvent la tournée qui était offerte. Et puis, ce temps de la prison. François était bourgeois, rêvait d'être chevalier à l'époque, Le Golden Boy, c'était le chevalier, celui qui avait l'armure, le cheval et les attributs qui allaient avec. Et donc François est fait prisonnier et va faire de la prison pendant un an. Échec. Échec dans les rêves de gloire de ce chevalier. Et durant cet échec, c'est là qu'il a commencé à rentrer en lui-même. Alors je ne fais pas l'apologie de l'échec. C'est un fait que dans la vie des saints, vous regardez Saint Ignace se casse la jambe, très important, il se casse la jambe. Lui aussi le chevalier c'est celui qui va vers, il est cloué au sol. Et c'est à ce moment-là qu'il y a comme dans cette très belle parabole du, je ne sais pas pourquoi on l'appelle le fils, mais appelons-la le père prodigue, ou le fils qui bénéficie de la prodigalité du père, on va dire, eh bien, il rentra en lui-même. Vous savez, ce petit passage, il rentra en lui-même. Et c'est à ce moment-là qu'il y a un autre mouvement
qui s'amorce dans son existence. La spiritualité franciscaine, il y a un mot qui la caractérise, c'est une spiritualité du cœur. Alors, je ne fais pas ça pour me faire bien voir, apparaît le monial. Voilà, c'est un fait que c'est une spiritualité du cœur. Ça nous dessert un peu parce que parfois on confond le cœur avec une sensiblerie mièvre, ce qui nous arrive souvent. Vous savez, on dit souvent dans la confession que les capucins, ils avaient la manche large. C'est-à-dire, mais c'est pas grave, mais le bon Dieu t'aime. On a un frère, je suis à Clermont-Ferrand, on a un frère, il dit ça à tout le monde. Tout le monde le surnomme le curé d'Ars, d'ailleurs. C'est vrai, il dit ça, mais le bon Dieu t'aime. Mais oui, tu as péché, mais remets ça dans la miséricorde du Seigneur. Le plus important, c'est le Seigneur vous aime. Vous savez, des accents du curé d'Ars qu'on fêtait hier. La spiritualité du cœur, dans toutes les dimensions dont vous avez entendu parler ce matin, donc bien sûr cette dimension de la sensibilité, cette dimension aussi du siège de l'intelligence, du siège du discernement, cette dimension aussi profondément de la rencontre. Alors je vous cite justement Jean-Paul II à Paris en 1980. Si vous avez l'occasion, allez lire ce texte. C'est vraiment un texte qui n'a pas une ride. 30 ans après, Jean-Paul II, 1980, discours, message aux jeunes de France et discours au Parc des Princes. C'est remarquable et même peut-être à transmettre à vos enfants. Voilà ce qu'il écrit. Le cœur, c'est l'ouverture de tout l'être. Vous savez, ce matin, le prédicateur vous a dit, le cœur ne se voit pas, mais par les mains, je donne à voir le cœur. C'est très beau, j'ai trouvé cette image très belle. Le cœur, c'est l'ouverture de tout l'être à l'existence des autres. La capacité de les deviner, de les comprendre. Une telle sensibilité vraie et profonde rend vulnérable. C'est pourquoi certains sont tentés de s'en défaire en se durcissant. Aimer, c'est donc essentiellement se donner aux autres. Le cœur, c'est l'ouverture de tout l'être à soi-même et à l'existence des autres, la capacité de les deviner, de les comprendre. Et une telle sensibilité rend vulnérable. Il y a un lieu que François d'Assise aimait beaucoup, ce sont les cavernes, les grottes. La grotte, la caverne pour François, c'était le lieu matriciel, le lieu où l'on est engendré. Et c'est important pour nous d'avoir de telles type de lieux, des lieux où nous savons, par El Monial en est certainement un, sinon vous ne seriez pas là, mais il faut trouver peut-être entre les sessions de Paray d'autres grottes et d'autres cavernes, ces lieux où l'on sait que l'on va être engendré, où l'on sait qu'il y a une dimension matricielle. Et pour François, dans le temps de sa conversion, après son incarcération, son année de prison, ça a été justement d'aller un peu dans les grottes autour d'Assise. Et là, il s'y menait un combat très dur. Je découvre de plus en plus la vérité de cette phrase de Thérèse d'Avila, vous connaissez dans la très bonne biographie de Marcel Auclair. Marcel Auclair cite cette phrase de Thérèse d'Avila qui dit à Jésus, « Je comprends que vous ayez si peu d'amis vu comment vous les traitez. » Alors bon, on dit ça en souriant, mais c'est vrai, dans la Bible, il y a même une parole plus forte, le Seigneur flagelle ceux qui veulent s'approcher de lui. Et c'est vrai que avoir vraiment une vie spirituelle exigeante, c'est pas un paratonnerre, c'est pas la réponse à toutes nos questions, c'est un chemin de profondeur, c'est un chemin de combat. Parce que Dieu nous y appelle, Dieu nous y attend, Dieu nous y accompagne, mais il nous accompagne sur un chemin vrai, sur un chemin de vérité. Et en fait, la plupart du temps, je ne sais pas comment vous êtes, je parle en jeu, n'ai pas envie de voir ma vérité, ce que je suis vraiment. Et Saint François, et ça c'est le cœur,
C'est le cœur, justement, qui est ce lieu où l'on fait petit à petit la vérité. François d'Assise était même, vers la fin de sa vie, beaucoup plus catégorique. Hein. Et là, on n'est plus du tout dans les petits oiseaux sur la prairie. François d'Assise est même plus clair en disant « Le bien que nous faisons, c'est Dieu qui le fait en nous. Nous, nous n'avons en propre que notre mal. » Ben avec ça, bonne session. Hein. Voilà, le chemin de la vérité du cœur. En son âme, dit un de ses biographes, se livrait un combat terrible. Et tant qu'il n'aurait pas réalisé le dessein qui lui était monté au cœur, il ne trouverait pas le repos. La caverne, la grotte, c'est donc le lieu de ce mûrissement. La grotte, c'est la grotte de la nativité. La grotte, c'est aussi le Golgotha, de la croix, celle du tombeau. C'est le lieu de la renaissance. Et en psychologie, la grotte, c'est le lieu de nos ténèbres. Ce sont nos ténèbres intérieures. Vous savez, il y a un chant de Thésée, même époque que Jean-Paul II, 1980. Jésus, le Christ, lumière... Ben voilà, tout le monde a été à Thésée. Viens illuminer... Non, c'est pas ça, ça c'est Saint-François. Ne laisse pas mes ténèbres, voilà, me parler. Ne laisse pas mes ténèbres me parler, c'est-à-dire prendre tout. Être cette petite voix qui en permanence me suggère l'échec. Entrer dans la grotte, ça ne suppose pas forcément partir à 1000 km. Ça peut se faire quotidiennement dans la grotte intérieure. C'est consentir à affronter certaines peurs, des échecs, ne pas fuir, mais assumer, pour mieux les traverser, les blessures et les ombres. Et surtout assumer une dimension de notre être, c'est ma grande découverte du noviciat, c'est toutes nos finitudes. Nous sommes des êtres finis, et accepter sa finitude... à commencer, ou peut-être en finissant par celle de la mort, qui vient quand même signer clairement cette finitude humaine, eh bien, on pourrait dire aussi que c'est le combat de l'adolescence, quelque part. Le fait de s'opposer, d'entendre des noms, pour s'apercevoir de cette finitude, et de s'apercevoir que c'est dans le consentement à cette finitude qu'il y a une croissance. Tant que je n'y suis pas, affronter, et tant que je ne réussis pas à y consentir pour la dépasser, je suis toujours dans l'adolescence, et dans la vie spirituelle, parfois, je reste adolescent. Le cœur, c'est l'ouverture de tout l'être à l'existence des autres, et cela rend vulnérable. Alors, c'est vrai que c'est la grande difficulté d'aujourd'hui, c'est que si vous paraissez vulnérable, on va jouer avec vous. Alors, sans doute qu'il faut être vulnérable et rusé. C'est Jésus qui dit lui-même, hein, « Soyez rusé, soyez rusé. » Vulnérable ne dit pas naïf non plus. Vulnérable, c'est cette sensibilité, on pourrait dire, pour être profondément évangélique, à Dieu, à l'autre et à soi-même. Une sensibilité. On aura l'occasion d'en parler dans la dimension fraternelle. Une sensibilité, mais qui n'empêche pas, non pas d'être critique, aujourd'hui c'est le grand truc, il faut être critique sinon vous n'existez pas, mais de ne pas être dupe, de ne pas être naïf, de savoir décrypter, de savoir chercher le bien dans cette situation. Et le bien est peut-être de dire non. Peut-être de dire non à un appel de la paroisse qui... Voilà, enfin bref... Apprendre à dire oui ou non, non pas en fonction de son petit caprice, de son petit confort, mais en fonction du bien. Du bien à discerner, du bien à chercher. La prière de Saint François que vous avez sur le petit papier va nous accompagner, parce que vous allez retrouver les trois mots importants que j'ai mis dans le titre.
Dieu Tout-Puissant, Éternel, juste et bon, par nous-mêmes nous ne sommes que pauvreté. Mais toi, à cause de toi-même, donne-nous de faire ce que nous savons que tu veux et de vouloir toujours ce qui te plaît. Ainsi nous deviendrons capables, intérieurement purifiés, illuminés et embrasés par le feu du Saint-Esprit, de suivre les traces de ton Fils, notre Seigneur Jésus-Christ, et par ta seule grâce, de parvenir jusqu'à toi très haut. Purifié, illuminé, embrasé, c'est classiquement au Moyen-Âge les trois étapes de la vie d'oraison, de la vie spirituelle. La première étape, c'est la purification. Purification pour être illuminé, et l'illumination donne lieu à ce que Dieu réserve justement au cœur purifié et illuminé par la présence de l'Esprit, c'est-à-dire l'union à Dieu. Ce sont les trois étapes classiques de la vie de prière. Dans une heure d'oraison, il peut y avoir 55 minutes de purification, 3 minutes d'illumination et une étincelle d'embrasement, ou parfois aucun embrasement. Mais le but n'est pas de se regarder avec son chronomètre à quelle étape je suis, le but est de se dire, voilà le chemin. Et ce chemin, j'ai une part à parcourir, mais le Seigneur en parcourt aussi une en moi. Le curé d'Ars avait une très belle expression pour dire dans la prière, j'ai moi à préparer mon cœur, à le chauffer pour que le Seigneur vienne y mettre son sceau quand il lui plaira. Donc la purification, c'est ça, c'est réchauffer le cœur, le désir de Dieu, la conscience de ce qui nous éloigne de Dieu et en même temps demander au Seigneur la grâce de ce désir plus grand de Dieu. Finalement, il n'y a que ça à demander quand on se met en prière. Et petit à petit, justement, de laisser Dieu venir y mettre son empreinte. Mais quand il lui plaira, il faut être chaste dans la prière. Pas tout de suite se dire, allez, consolation, sensibilité en avance, sinon c'est qu'il n'est pas là, je repasserai. Non, non, non, non. Disposez votre cœur et le Seigneur viendra y mettre son sceau. Parfois longtemps après. Mais alors, quel sceau après ? Sceau, S-C-E-A-U. Hein. Non, c'est ça. Hein. Oui, le sceau, l'empreinte, hein, vous êtes d'accord. Hein. Un cœur fraternel purifié au jour le jour par la miséricorde du Père. Alors là, je vais faire de la publicité pour un livre connu, mais qui peut encore faire du bien à beaucoup de cœurs, qui a une cinquantaine d'années, « Sagesse d'un pauvre », d'Éloi Leclerc. Éloi Leclerc est de la famille des supermarchés. Il est encore en vie, chez les petites sœurs des pauvres, du côté de Saint-Malo. Voilà un homme qui est rentré chez les franciscains un peu avant la Seconde Guerre mondiale, qui a été déporté. Et il a ce très beau témoignage. Lorsqu'ils étaient dans les wagons à bestiaux, à, je dis n'importe quoi, 150 pour 50 places assises, il y a un des frères qui est mort. Et dans ce lieu de la mort, dans ce lieu où l'humanité est finalement niée, puisqu'ils étaient là depuis plusieurs jours, sans sortir, c'est même pas les conditions idylliques de cette tente, hein, c'est dans des wagons à marchandises, etc., vous imaginez facilement la scène. Et lorsqu'un des frères franciscains, ils étaient 4-5 ensemble et morts, ils ont chanté ensemble le cantique des créatures. Loué sois-tu, mon Seigneur, pour frère soleil, sœur lune. Alors ça, on en parlera demain de ce cantique, parce qu'il est profondément théologique. Donc ils se sont mis à chanter cela. Et à son retour, ben, il a eu à cœur un peu de partager avec une simplicité d'enfant, la vie spirituelle. Et c'est dans ce petit livre, Sagesse d'un pauvre, Éloi Leclerc, et voilà ce qu'il écrit à propos du cœur pur. Quand nous pensons cœur pur, nous pensons tout de suite morale sexuelle, est-ce que c'est permis, défendu, où est-ce que j'en suis ? Et si je suis à peu près au clair là-dessus, bon, je n'ai pas beaucoup de péchés.
Je caricature, mais voilà, je pense que la pureté du cœur, déjà vous pensez à l'eau limpide. La pureté du cœur, c'est la limpidité du cœur. Et la limpidité du cœur, c'est le cœur qui reçoit l'eau, qui reçoit la vie de Dieu simplement. Alors là, j'ai déjà un petit peu dit, mais je vais vous lire parce qu'il y a quand même une saveur dans ce texte. Et justement, c'est après avoir passé un petit ruisseau et saint François dit « Ah, notre sœur, l'eau !» Il est vraiment gentil, François. « Ta pureté chante l'innocence de Dieu. » Rien que ça, si on prenait le temps de réfléchir cette phrase, « Ta pureté chante l'innocence de Dieu. » Peut donner comme synonyme de l'innocence la bonté première de Dieu. Arrêtons de soupçonner Dieu voulant nous faire du mal. Remettons-nous vraiment à cette source de la bonté première. C'est très franciscain, ça. François ne dit finalement plus que cela dans ses prières. Dieu est bon. Il est le bien, tout bien, souverain bien, bien total, bien suprême. Alors François attire le brave frère Léon. Frère Léon, c'était le prêtre confesseur qui accompagnait François, qui est vraiment comme nous. Alors il pose des bonnes questions à François. François lui dit « Sais-tu, frère, ce qu'est la pureté du cœur ?» Alors frère Léon, moi j'aurais fait la même réponse. « C'est de ne pas avoir de faute à se reprocher. Je suis en règle. J'exerce la charité, je porte un regard de sympathie, voilà, je n'ai pas de faute à me reprocher. Alors, je comprends ta tristesse, dit François, car on a toujours quelque chose à se reprocher. On a toujours quelque chose à se reprocher. Oui, dit Léon, et cela précisément me fait désespérer d'arriver un jour à la pureté de cœur. Ah, frère Léon, crois-moi, reprit François, ne te préoccupe pas tant de la pureté de ton âme. Tourne ton regard vers Dieu, admire-le, réjouis-toi de ce qu'il est, lui, toute sainteté. Rends-lui grâce à cause de lui-même. C'est cela même, petit frère, avoir le cœur pur. C'est très fort, en fait, parce que toute notre conversion, elle est là. C'est qu'en fait, ce fameux marque du péché dont vous avez entendu parler ce matin, c'est finalement de tout juger à partir de moi. Ma vie spirituelle, ma vie affective, ma vie relationnelle. Je crois en Dieu, mais finalement je crois en moi. Combien d'idoles de Dieu nous faisons ? Elles sont inévitables, ces idoles. Et toute la Bible, c'est justement le parcours de la conversion des idoles au Dieu vrai, adoré en esprit et en vérité. Donc ce n'est pas anormal que nous ayons chacun à refaire ce parcours de la Bible, à refaire ce passage du paganisme à une vraie vie chrétienne. C'est normal. Mais encore faut-il s'engager sur ce chemin. Et ce chemin, il consiste justement petit à petit à, j'ai envie de dire, aimer le but qui est Dieu lui-même pour découvrir les moyens du chemin. Admire-le, cherche-le, réjouis-toi de ce qu'il est. Et le cœur de la conversion de François, justement, c'est quelques pages avant. Pour François, en fait, c'est une vie d'échec. Parce que, oui, il y a 5000 frères, à vue humaine, c'est super. Autant de monde qu'apparaît pour cette session. Mais là n'est pas l'essentiel, vous avez bien compris. Oui, 5000 frères. Mais l'ordre est en train de dire à François, écoute, tu es très gentil, mais ta radicalité, voilà. C'était très bien quand vous étiez 10, maintenant on est 5000, on organise les choses, on va à des bibliothèques, on a de l'argent, etc. Et donc l'ordre est en train d'échapper à François, ça c'est fréquent.
Dieu permet ce type de purification pour les grands saints. Le Padre Pio interdit de célébration publique pendant une vingtaine d'années par l'Église. Et la sainteté du Padre Pio, elle a été sans doute dans son obéissance. Elle a sans doute été dans son obéissance, alors qu'il avait tout un tas d'amis qui voulaient justement diffamer tel ou tel prélat. On savait très bien qui agissait derrière. Non. L'obéissance, même dans la nuit. Et François, un vendredi saint, il a une anxiété dans le cœur, il n'en peut plus, il ne sait plus, il est écartelé. Et tout d'un coup, il y a une grande paix qui se fait dans son cœur. On peut penser là qu'il y a dans la pureté de cœur une étape. Et il a simplement cette parole, « Dieu est, cela suffit ». Quand vous êtes devant le Saint-Sacrement, ce matin dans l'homélie, il y avait la liste des choses avec lesquelles je suis venu à Paray. Ben écoutez, continuez de faire la liste, mais la liste, après, vous la mettez dans votre poche. Et quand vous êtes devant le Saint-Sacrement que je vous encourage à visiter chaque jour, dites simplement, Dieu est, tu es, cela suffit. Dieu est, cela suffit. Le curé d'Ars disait pendant 20 minutes en homélie, rien que pour entendre ça, j'aurais aimé être là, dans sa chair désignant le tabernacle, il est là. Il est là. Et il en pleurait. Il est là. Il est là. Simplement là. Et quand tu es ainsi tourné vers Dieu, ne fais surtout aucun retour sur toi-même. Ne fais surtout aucun retour sur toi-même. Ne te demande pas où tu en es avec Dieu. La tristesse de ne pas être parfait, de se découvrir pécheur, est encore un sentiment humain, trop humain. C'est vrai qu'il y a des péchés qui nous plongent dans une profonde tristesse. Et parfois, on laisse finalement cette tristesse nous envahir. Plutôt que d'aller simplement faire de ce temps de chute, un temps de plus grand amour du Seigneur. Parce que c'est quand j'ai les mains vides que le Seigneur peut agir. Tous les saints disent ça. Sainte Thérèse de l'Enfant Jésus, le bienheureux Charles de Foucault, ont de très belles pages sur les mains vides. Je vous raconte simplement une petite anecdote du père Cantalamessa, un autre capucin un peu connu, qui est prédicateur de la maison pontificale. Très intéressant, le père Cantalamessa, parce qu'il a eu le baptême dans l'esprit et il fait partie d'un vieil ordre. Donc c'est un vrai trait d'union entre l'histoire de l'Église avec ses développements les plus récents charismatiques. C'est pour ça que c'est une belle figure. Il a ce très beau petit conte de Noël. Les bergers veulent absolument aller honorer l'enfant Jésus dans la crèche. Et donc chacun veut apporter un petit cadeau. Mais il y a un enfant qui n'a rien trouvé, il est trop pauvre pour cela. Alors chacun vient voir, c'est un peu là, là on se bouscule pour être remarqué de Marie, et la Vierge Marie, elle a l'enfant Jésus dans les bras, elle ne sait pas que faire pour accueillir les cadeaux et les ouvrir. Alors elle voit le berger qui n'a rien. Ah tiens, tiens-moi l'enfant Jésus quelques instants, que je puisse prendre les cadeaux. Sa joie à cet enfant aura été d'avoir les mains vides, tout simplement. On en parlera demain, un cœur pauvre. Ce n'est pas un cœur misérabiliste, ce n'est pas un cœur étriqué. Le cœur pauvre, c'est le cœur qui accepte justement que cette eau de la bonté de Dieu, qu'elle jaillisse et qu'il ne la retienne pas. Il faut élever, poursuit François, ton regard plus haut, beaucoup plus haut. Il y a Dieu, l'immensité de Dieu et son inaltérable splendeur, le cœur pur et celui qui ne cesse d'adorer le Seigneur vivant et vrai. Il prend un intérêt profond à la vie même de Dieu. Il est capable, au milieu de toutes ses misères, la formule est très très belle, de vibrer à l'éternelle innocence et à l'éternelle joie de Dieu. Il est capable, au milieu de toutes ses misères, de vibrer à l'éternelle innocence et à l'éternelle joie de Dieu.
Un tel cœur est à la fois dépouillé et comblé. Il lui suffit que Dieu soit Dieu. En cela même, il trouve toute sa paix, tout son plaisir. Frère Léon fait l'objection que vous avez en tête actuellement. Dieu, cependant, réclame notre effort, notre fidélité. Oui, sans doute, dit François. Mais la sainteté n'est pas un accomplissement de soi, ni une plénitude que l'on se donne. Elle est d'abord un vide que l'on découvre et que l'on accepte et que Dieu vient remplir dans la mesure où l'on s'ouvre à sa plénitude. Notre néant, vois-tu, s'il est accepté, devient l'espace libre où Dieu peut encore créer. Le Seigneur ne laisse ravir sa gloire par personne, il est le Seigneur. Mais cette pureté ne s'obtient pas à la force des poignets et en se tendant. Comment faire ? Demanda Léon. Il faut tout simplement ne rien garder de soi-même, tout balayer, même cette perception aiguë de notre détresse, renoncer à tout ce qui est pesant, même au poids de nos fautes, ne plus voir que la gloire du Seigneur. Dieu est, cela suffit. Le cœur devient alors léger. Léon écoutait gravement tout en marchant devant son père, Saint François, mais à mesure qu'il avançait, il sentait son cœur devenir léger et une grande paix l'envahir. Voilà, c'est un texte très profond sur la vie spirituelle. Et finalement, je voudrais lier justement cette pureté de cœur, c'est ce que j'avais mis dans le petit titre, un cœur fraternel purifié au jour le jour. C'est lier cette pureté du cœur à la relation concrète, ordinaire, ce que nous appelons la relation fraternelle. Vous savez que dans les Actes des Apôtres, c'est la marque des chrétiens. Et donc, il nous faut en permanence revenir à cette dimension fraternelle. Il faut en permanence se demander où l'on en est. D'abord parce qu'on n'est pas chrétien tout seul, et en même temps, parce que la vie fraternelle, comme dit Saint Jean, et c'est la phrase de transition de l'encyclique « Dieu est amour » de Benoît XVI, entre la première partie et la deuxième partie, c'est de dire justement « Tu prétends aimer Dieu que tu ne vois pas et tu n'aimes pas ton prochain que tu vois, tu es un menteur. » Eh bien, sans doute que la pureté du cœur, justement, comment éprouver cette limpidité, cette sensibilité à l'éternelle innocence et à l'éternelle joie de Dieu, si ce n'est dans cet apprentissage quotidien de la vie fraternelle. Alors, je vous dis trois mots de Saint François pour la vie fraternelle. Moi, je croyais, en entrant au noviciat, que être en frère, c'était d'abord apporter ses qualités. Il y avait une banque qui avait fait cette publicité à un moment, « Conjuguons nos talents ». Et moi, j'avais l'impression que c'était ça, la vie fraternelle. On prend les talents de chacun, puis alors ça donne quelque chose vraiment de fort, quoi, qui frappe les esprits. Et finalement, ben, je me suis rendu compte que c'était pas ça, la première étape. François dit bien dans sa règle qu'il faut d'abord savoir apprendre à demander. D'abord apprendre à demander. En toute confiance, que chacun s'ouvre à son frère de ses besoins pour qu'on lui obtienne et qu'on lui procure ce dont il a besoin. Donc le premier acte de la vie fraternelle, c'est d'abord d'apprendre à demander. Apprendre à demander, c'est savoir reconnaître ce qui me manque. Donc c'est d'apprendre à discerner ce qui me manque. Et donc à ne pas porter sur moi un regard de suffisance, mais à me dire justement, voilà ce qui me manque et voilà ce que je peux demander à autrui. Peut-être que autrui l'aura, ou peut-être que autrui pourra m'indiquer comment petit à petit combler, avancer
dans ce manque. Moi, je crois que dans la vie conjugale, dans la vie affective, ben, pour qu'il y ait justement relation, si je commence par dominer l'autre, ben, quelque part, je la fausse, quelque part, puisque je mets l'autre en situation inférieure à moi. Alors que dans le fait de simplement demander, eh bien, je me mets en situation de recevoir, en situation d'apprentissage, à l'école du don qui se donne. Le deuxième mot, c'est le mot donner. La deuxième étape de la vie fraternelle, c'est de donner. Que chacun, selon les moyens dont Dieu lui fera la grâce, aime et nourrit son frère comme une mère aime et nourrit son fils. François utilise très souvent cette image de la mère. Très très belle image pour un homme. D'avoir ce sens de la vigilance, ce sens de l'autre qui parfois va justement, comme disait Jean-Paul II, chercher à deviner le besoin de l'autre. Et derrière, il y a aussi l'idée que quand je donne, il y a plein de manières de donner. Je peux donner en montrant que moi j'ai et que toi tu n'as pas, ou je peux donner à la manière d'une mère qui chérit son enfant. C'est-à-dire que je donne avec cet accompagnement, ce geste qui témoigne d'un amour dans le geste du don. Je me souviens, ça m'a beaucoup frappé, cette parole de Mère Teresa, quand on disait, mais comment vous réussissez à secourir tous ces pauvres, etc. Mère Teresa disait, la plus grande pauvreté, c'est de ne pas être aimé. C'est de ne pas être aimé. Et elle disait également, moi, c'est pas la quantité de gens que j'ai ramassés dans les caniveaux, ce sont des visages. C'est d'abord un premier visage que j'ai vu dans la rue, et puis un deuxième visage, et puis un troisième visage. Voilà. Voilà comment Mère Teresa, par inspiration de l'Esprit-Saint, par conversion aussi du cœur, a finalement appris à donner, mais à donner avec cet amour, avec cette manière finalement de la mère qui donne sans attendre de retour, qui donne à fond perdu, on pourrait dire, qui donne parfois même quand il y a de l'ingratitude en face. Et puis, troisième expression pour la vie fraternelle, que celui qui mange ne méprise pas celui qui ne mange pas, que celui qui ne mange pas ne juge pas celui qui mange. C'est-à-dire que pour qu'il y ait véritablement vie fraternelle, pour que la demande et le don soient vrais, il faut aussi laisser libre l'autre. Il faut laisser libre l'autre. Parfois, on veut forcer l'autre à accueillir ce qu'on a à lui donner, mais l'autre n'en veut pas. Eh bien, si je suis capable de ne pas forcer le don, vous pouvez être sûr que vous avez le cœur pur. Vous pouvez être sûr que vous avez le cœur pur, parce que vous avez cherché là le bien, la volonté du Seigneur, l'autre vous a répondu que ce n'était pas nécessairement le moment, etc. Bon, parfois dans l'éducation, il faut aussi savoir insister. Si jamais on estime que c'est un bien, il faut savoir insister. Mais il faut aussi laisser cet espace de liberté. Ce qui tue nos relations dans la vie fraternelle, dans la vie professionnelle, dans toutes nos dimensions, nous sommes quand même, comme personnes humaines, éminemment relationnelles. C'est le manque d'espace. Je ne laisse pas de l'espace à l'autre et je ne me laisse pas d'espace dans la relation. Alors, on a des tempéraments différents. Il y a peut-être des tempéraments qui, par peur, par insécurité, laissent énormément d'espace et d'autres, par tempérament de leader, de meneur, etc., prennent tout l'espace. Prennent tout l'espace. Parfois, on a peur en famille, en vie fraternelle, on a peur du silence, par exemple. Le
Le silence, c'est par définition l'espace qu'on va laisser, justement, cette liberté entre demander et donner. Le cœur pur, il y a cette très belle béatitude. Heureux les cœurs purs, ils verront Dieu. Vous voyez que heureux les cœurs purs, ce n'est pas heureux les cœurs purs, heureux ceux qui se maîtrisent parfaitement, heureux ceux qui n'ont rien à se reprocher. Vous pouvez reprendre tout ce que dit frère Léon, hein, finalement, comme objection. Heureux les cœurs purs, ils verront Dieu. Heureux ceux qui cherchent à recevoir, on peut même dire à acquérir, cette limpidité du cœur. Alors, dans cette béatitude du cœur pur, il faut vraiment la remettre dans le contexte de l'Évangile. Pour Jésus, pour un bon juif pratiquant, on va commencer par là, le pur, il vient de l'extérieur. Vous savez, les ablutions rituelles qui n'ont pas été faites, justement, rendent impur. C'est dans du sens de l'extérieur à l'intérieur. Et Jésus, et c'est la révolution copernicienne, Jésus dit exactement l'inverse. Ce qui est impur, c'est ce qui sort du cœur vers l'extérieur. C'est ce qui sort du cœur vers l'extérieur. Si vous voulez prendre la référence, c'est Marc, chapitre 7, versets 14 et suivants. Ce qui sort de l'homme, c'est cela qui le rend impur. Et c'est pour cela qu'on a dit aussi, pour les premiers chrétiens, juifs et circoncis d'origine, faut-il que tous les nouveaux chrétiens, baptisés adultes, dans les premiers temps de l'Église, soient circoncis ou pas ? Et c'est à ce moment-là qu'on a compris que le baptême, c'était en fait la circoncision du cœur. C'est la circoncision du cœur, c'est-à-dire qu'il n'y avait plus besoin de signes extérieurs marqués dans la chair de la circoncision, mais que le baptême, c'était la circoncision du cœur, c'est-à-dire cette empreinte présente de Dieu au plus profond de nous et que nous avons à laisser, comment dire, à laisser grandir, à laisser jaillir, à laisser habiter par cette eau pure, pour reprendre cette image. C'est du dedans, du cœur de l'homme, que vient l'impur. Tout ce mal vient du dedans. Et donc c'est là que l'on voit que ce qui concerne la chair, comme dira saint Paul, n'est pas central. Bien sûr qu'elle en fait partie comme expression de notre cœur, comme expression finalement d'un désir mal ajusté de notre cœur. Mais il y a aussi, c'est un prédicateur qui disait ça aussi par rapport aux confessions, mais attention que l'impureté du corps, par exemple, ne masque pas en fait un immense orgueil de soi dans la relation, dans la volonté de toute puissance, dans la volonté de domination. Voilà, qu'il y ait ce regard, non pas crispé, non pas scrupuleux sur quelques points, même si on a besoin bien sûr d'un examen de conscience clair, profond, mais qu'en même temps ce soit toujours vu justement dans cette perspective, Dieu est bon, m'attire vers cette bonté, et moi parfois, eh bien finalement, je me choisis moi-même, et finalement je laisse cette impureté qui est dans mon cœur avoir le dernier mot, et cela m'empêche donc de voir Dieu à l'œuvre aujourd'hui, maintenant, dans le monde et dans mon existence. Parce que cette béatitude, elle n'est pas simplement pour après la mort, dans la béatitude, elle est dès maintenant. Heureux les cœurs purs, ils verront Dieu. C'est-à-dire qu'ils verront dans leur existence le chemin de Dieu. Ils verront dans le cœur de leur conjoint, de leur enfant, de leur frère, la présence de Dieu. C'est un combat qui n'est pas facile. Je vis en communauté, voilà, on se frotte. Vous connaissez toutes les images du galet qui se frotte les uns avec les autres, mais qui comme ça se polisse. Enfin voilà, on a toutes ces images-là. C'est un combat à reprendre tous les jours, à chercher la bonté de Dieu qui est présent dans mon frère,
qui, dès qu'il ouvre la bouche, m'agace. Il y en a. Alors moi, ce qui m'a aidé au noviciat, c'est de me dire, mais ça doit être vrai dans l'autre sens, je dois l'agacer aussi. Parce que c'est jamais à sens unique. Et en même temps, je crois vraiment que c'est une grâce à demander, justement, et que c'est très lié à la pureté du cœur, lié donc au corps, lié à l'esprit, parce que c'est ce qui me permet du coup de voir Dieu à l'œuvre dès maintenant. Dieu agit dans l'histoire. Benoît XVI a le titre d'un de ses livres, moi qui je trouve ce titre lumineux, « Dieu nous est proche ». Ce n'est pas Dieu est proche, c'est Dieu nous est proche. Et le cœur, voici l'homme, c'est le sous-titre, hein, c'est ça ? Le Fils, voilà. Très beau livre sur l'Eucharistie, il y a de très très bonnes choses dedans. Et le cœur de la conversion de saint Paul, moi je dis souvent cela en petite, je ne sais pas comment on appelle ça, après l'aveu des péchés, en petite monition, je cite souvent Galates. Je suis nul dans les références. Galates, j'ai envie de dire 5, mais ce n'est pas 5, je ne crois pas. Le Seigneur m'a aimé et s'est livré pour moi. La conversion de saint Paul, c'est une conversion de son cœur. Il y a la description, il tombe, il n'est pas tombé de cheval, mais il est tombé. La lumière, il est d'ailleurs aveugle. Et petit à petit, au bout de 3 jours, il va retrouver la vue. Autrefois, on appelait le baptême le sacrement de l'illumination, c'est-à-dire le sacrement du regard illuminé par la vie nouvelle de Dieu, de ce regard nouveau. Bien sûr que je reste le même, mais comme chrétien, marqué par la grâce, mon regard est différent. Et voyez comme souvent on se laisse entraîner finalement dans la manière de voir du monde, dans la manière de juger l'Église, dans la manière de parler, etc. Comment on a du mal à ce que notre sacrement du baptême soit un véritable sacrement de l'illumination de mon regard, pour y chercher Dieu. Et le Seigneur m'a aimé et s'est livré pour moi, ce n'est pas une espèce de généralité à toute l'histoire de l'humanité. Oui, l'histoire du salut, c'est toute l'histoire de l'humanité, mais c'est en même temps mon histoire personnelle. C'est en même temps mon histoire personnelle. Et donc c'est beau aussi d'insister, et une communauté comme l'Emmanuel le fait, et d'autres aussi aujourd'hui dans l'Église de plus en plus, d'insister sur le témoignage aussi. Sans s'étaler, chastement, sans jalouser, mais simplement en se réjouissant de ce que Dieu est et de ce que Dieu agit dans les cœurs, comme dans le mien, pour m'apprendre à voir que Dieu agit dans mon propre cœur. Heureux les cœurs purs, ils verront Dieu. Il y a toujours 3 aspects à retenir. Je vous fais un peu de théologie de la vie spirituelle. Il y a la dimension morale, il y a la dimension mystique et la dimension ascétique. La dimension morale, elle met l'action sur l'intention droite. Est-ce que mon intention est droite dans cet acte-là ? Je viens de claquer la porte à quelqu'un, est-ce que mon intention était droite au moment de lui claquer la porte ? Peut-être, peut-être pas. Est-ce que mon intention est droite ? Un acte est pur quand l'intention est droite. Et l'intention est droite, c'est de plaire à Dieu et non pas aux hommes. Encore faut-il éclairer sa conscience et accepter de se laisser éclairer par l'autre. Quand je prépare des couples au mariage, je leur dis, dans votre chambre, il faut 2 fauteuils, et sur lesquels on ne pose pas de vêtements, on ne pose pas de dossiers. 2 fauteuils pour vous rappelez que vous devez vous y asseoir au moins 1 fois par semaine. Et pour vous dire quoi ? Pas pour parler des projets de vacances, etc. Mais pour être capable de se poser et de se dire l'un à l'autre, voilà la qualité,
ce qui est beau en toi et que j'ai découvert dans la dernière semaine. Pas le mois précédent, mais c'est vieux ça, le mois précédent. Dans la dernière

L'interprétation mystique, c'est le fait de mettre l'accent justement sur la vision de Dieu, sur l'union à Dieu, sur la recherche de Dieu présent dans le monde, actuellement. Je crois que notre principal péché, finalement, il est presque... C'est tout le péché de la Bible, de l'Ancien Testament, qui court encore dans le Nouveau Testament, c'est de croire que Dieu a abandonné, que Dieu nous a abandonnés. Comme les Hébreux au désert, qui commencent à récriminer contre Dieu, alors que Dieu ne cesse de donner sa vie. Comment est-ce que nous pourrions vraiment avoir cela profondément marqué? Le cardinal Schönborn, donc c'était là, il y a 10 jours, on l'interrogeait sur les graves difficultés que connaît l'Église catholique en Autriche. Il a eu cette réponse. Souvent, les bénédictions et les souffrances vont de pair. Souvent, les bénédictions et les souffrances vont de pair. Et ce que Dieu nous demande, ce n'est pas simplement de dire « il est là dans la bénédiction », parce que ça, c'est encore par rapport à moi, à mon petit bien-être, à ce que je veux être, à l'espèce de bon chrétien que je rêve d'être. Mais comment est-ce que, il a eu cette expression moi, qui m'a beaucoup interrogé, Dieu nous embrasse dans la réalité. Dieu nous embrasse dans la réalité. C'est-à-dire qu'il n'y a pas, attention, ça vient de moi, pchut, ça vient pas de moi, pchut. Dieu nous embrasse dans la réalité. C'est-à-dire que notre réalité est un lieu quotidien d'apprentissage de la bonté, de la présence de Dieu. Dieu nous embrasse dans la réalité et même dans des situations humainement très douloureuses, je pense à Marthe Robin, révoltée pendant un temps quand, vers la vingtaine, elle a eu sa maladie. Marthe Robin a eu un temps de révolte et petit à petit, elle a compris par des rencontres, par des témoignages, elle a petit à petit que la place que le Seigneur avait choisie pour elle, c'était sur la croix. Et la fécondité de Marthe Robin a commencé à ce moment-là. La fécondité de Marthe Robin a commencé quand finalement, elle a accepté d'embrasser la réalité. Ça ne veut pas dire de ne pas chercher à lutter avec les moyens dans la maladie. Voilà, attention, ce n'est pas une espèce de passivité mal sentie, mal comprise. Dieu nous embrasse dans la réalité. Dieu est présent dans cette réalité et nous découvre un chemin. Donc l'interprétation mystique, ce n'est pas un autre monde. Hein. Mystique, c'est Dieu au cœur du monde. Très beau titre d'un théologien Hans Urs von Balthasar, Dieu présent au cœur du monde, comme un feu. Dieu présent au cœur du monde. Et puis l'aspect ascétique, c'est justement toutes ces dimensions du combat spirituel, du combat que j'ai à mener, du combat des passions. Et nous découvrons donc que la pureté du cœur, cette première étape de la purification, demain nous parlerons de l'illumination, de l'embrasement après le surlendemain, cette première étape en tout cas, heureux les cœurs purs, ils verront Dieu, un cœur fraternel, purifié au jour le jour par la miséricorde du Père, c'est justement une relation purifiée en son cœur même. Jean-Paul II a beaucoup insisté dans sa théologie et dans sa vision, on a parlé d'une vision personnaliste sur la personne. Et en fait, je pense que ce chemin de pureté de cœur, c'est de passer du personnage à la personne. Quand on entre dans la vie religieuse, on veut jouer au religieux. Alors oui, on a l'habit, on est ci comme ça, on joue au religieux, on va jouer au capucin, on va jouer...

au prêtre, on va jouer au fiancé, on va jouer au... On est un personnage. Et petit à petit, si la formation est bien faite, ben vous allez passer, non sans douleur, du personnage à la personne. Et on voit bien comment finalement un chemin de conversion, c'est ça. C'est passer du personnage à la personne. Alors je vous cite quelques petits passages. La personne, elle a un visage. Le personnage, il a un masque. La personne, elle est nudité radicale, c'est-à-dire qu'elle a ce cœur qui, parce qu'il s'ouvre à l'autre, est vulnérable. Le personnage, il est habillement, dissimulation. La personne, elle aime ce qui est authentique et essentiel. C'est déjà voir Dieu, ça. Le personnage, il vit de fiction et d'artifice. La personne, vous allez reconnaître François, avec le bien de la parole de François dans le cœur de frère Léon, la personne, elle est humble et légère. Le personnage, il est lourd et encombrant. Voilà beaucoup de passages du personnage à la personne. Alors, je crois que toute notre vie, on passe constamment et plusieurs fois par jour du personnage à la personne, au personnage, à la personne, au personnage. Parfois, d'ailleurs, on est même dans le yo-yo. Ou avec certains, on est une vraie personne, puis avec d'autres, on est un vrai personnage. Alors comment unifier petit à petit cela? Comment unifier sans être naïf, encore une fois, sans être... comment dire? Oui, je ne sais pas, enfin, vous pouvez trouver tous les sobriquets que vous voulez. En étant bon, sans doute, mais bon à la manière même de Dieu, c'est-à-dire vrai. Jésus, dans ses paroles, moi je me dis ça parfois quand je me mets en colère et que l'intention était à peu près droite. Ça peut arriver. Vous savez, parfois vous avez des colères et vous êtes dans la paix après. Je vais vous en raconter une, mais est-ce qu'on peut couper le... On peut pas couper la radio. Bon. Non, parce que... Bon, enfin, bref. J'espère que mon père n'écoute pas, c'est tout. Le soir même de faire mes vœux, mon père me dit, je rentre en famille, vous savez, quand vous faites vos vœux, vous êtes... On me disait, tu partiras en Chine demain, je partais en Chine, hein. Maintenant, je regarderai d'abord la carte. On s'encroûte un peu, malheureusement. Et mon père me dit, le soir même, il me dit, mais t'as bien réfléchi à cet engagement chez les Capucins? On t'a payé des études, hein. Franchement, tu vois comme ils sont. Et alors, je me souviens, moi qui suis plutôt pas un rebelle de nature, je me souviens avoir regardé mon père dans les yeux, et lui avoir dit, ben, je suis désolé, mais ma famille, maintenant, c'est eux. Alors, ben, c'est à prendre ou à laisser. Froidement, clairement, pas de réponse. Enfin, ça n'appelait pas de réponse. Hein, et je suis parti. Et mon père, le lendemain, et je suis parti dans une grande paix. Pourtant, mon père est quelqu'un qui a de l'autorité. C'était pas évident, je m'imaginais même pas, je me suis même surpris moi-même. Et mon père, le lendemain, est venu à me demander pardon. Il a eu cette parole qui m'émeut encore. Comment font deux frères quand ils se demandent pardon? Eh bien, je me suis dit qu'en une soirée, tout était joué. Tout était joué, que non seulement il consentait à ma vocation, qu'il avait découvert aussi que ben, désormais, il passait le relais d'une paternité. Pas facile pour un père. Il passait le relais d'une paternité. Finalement, je vivais un peu ce que saint François a vécu quand son père a commencé à dire à François « Maintenant, rends-moi tout parce que tu dilapides mon héritage » et donc François se met nu, nudité radicale de la personne, se met nu en place d'assises et qu'il se met à prier « Désormais, je n'ai plus qu'un seul Père, notre Père qui est aux cieux. » Voilà comment François est passé
du personnage à la personne. Voilà comment chacun, on a des occasions, on a tous des occasions, et parfois même plusieurs occasions par jour, de passer du personnage à la personne. Eh bien, je crois que la première étape, justement, de la vie spirituelle, mais pas, encore une fois, de la vie spirituelle, les 10 minutes par jour que je donne au Seigneur, c'est déjà très très bien, continuez, 15 si vous pouvez, mais les étapes, purification, illumination, embrasement, c'est déjà vraiment à chercher du persona, à passer du personnage à la personne. On peut dire un mot du sacrement du pardon, dans ce sens-là, pour ceux qui peuvent le vivre. Le sacrement du pardon, ça c'est le curé d'Ars qui le disait. Il a beaucoup de belles phrases d'ailleurs sur le sacrement du pardon. D'abord, il disait, il faut s'examiner sérieusement. Il ne faut pas trop se ménager. Vous en avez parfois, comme j'ai confessé, personne encore ici, personne ne va se reconnaître. Il y en a, vous savez, qui confessent un péché, qui en même temps s'en absolvent, comment on dirait, s'en absolvent eux-mêmes. Oui, mais enfin voilà, j'avais telle circonstance atténuante. On s'en moque de la circonstance atténuante. Nommez la chose, point, sans circonlocution. Voilà, un fait, c'est un fait. S'examiner sérieusement, le curé d'Ars disait, il s'agit de l'affaire la plus importante de notre vie parce qu'il y en a beaucoup qui se confessent et peu qui se convertissent. C'est qu'il y en a peu qui se confessent avec les larmes d'un vrai repentir. Alors qu'est-ce que c'est que le vrai repentir? Retenez peut-être simplement ça pour finir. Le vrai repentir, c'est à distinguer de la tristesse que cause le péché. La tristesse que cause le péché, c'est encore « j'ai pas été bon là-dessus, je suis encore tombé, j'ai pas été... » Vous voyez, c'est encore moi. Je pensais être arrivé là et non, j'en suis là. En fait, je me confesse par rapport à moi-même. Le vrai repentir, oui, c'est la tristesse, mais une tristesse de ne pas avoir été à ce moment-là dans l'amour de Dieu. Est-ce que vous voyez la différence ? De ne pas avoir été dans l'amour de Dieu. Et c'est pour cela, il y a un très bon livre en vente là, j'ai vu qu'il avait été réédité, « Aimer en acte et en vérité », Alphonse Dailly. C'est très bon parce que, vous connaissez peut-être, non, ce livre, « La préparation au mariage », c'est très bon parce qu'il dit à un moment, il y a des gens mariés qui se confessent comme des célibataires. C'est-à-dire qu'ils se confessent par rapport à eux-mêmes et pas par rapport au mal qu'ils ont fait à leur conjoint et qui est une offense à Dieu. Par exemple, voilà, j'ai dit du mal des autres. Mais ce qui est intéressant, c'est de dire, j'ai entraîné mon épouse au péché, à dire du mal des autres. Alors, c'est intéressant comment il montre qu'il y a une manière de personnes mariées de se confesser. C'est très très bon, puis il donne de très bons petits exemples. Mais surtout, retenez, voyez, cette dimension du repentir. Parce que quand François d'Assise dit... justement, c'est de ne pas retourner sur soi, c'est de ne pas se replier sur soi, etc. C'est d'admirer Dieu, de regarder Dieu. François était par ailleurs un homme qui était, justement, dans ce passage du personnage à la personne, tellement à la recherche de Dieu et de découvrir sa bonté qu'il en pleurait quotidiennement de ne pas répondre pleinement à cette bonté de Dieu. François avait le don des larmes, il avait les larmes, il a tellement pleuré dans sa vie qu'en fait quand il a été rencontré le sultan à Damiette, il a contracté une maladie ophtalmique à cause du soleil parce que en fait il avait tellement les yeux à vif à force de pleurer et de pleurer son péché, mais pas dans le sens de, ça a été aussi un passage dans sa vie, pas dans le sens de je suis pas à la hauteur, la sainteté n'est pas l'accomplissement de soi, mais cet amour de Dieu est premier, cet amour de Dieu est grand, cet amour de Dieu m'est proposé, et à ce moment-là, j'ai tourné le dos à l'amour. Voilà la véritable marque du repentir, voilà les larmes aussi qui peuvent se vivre.
Alors parfois, le curé d'Ars pleurait dans son confessionnal, et quand le pénitent disait bah, « Vous pleurez pourquoi ? C'est si grave ce que j'ai fait ?» Et le curé d'Ars répondait « Je pleure de ce que vous ne pleurez pas. » C'est-à-dire de ce que vous n'avez pas de repentir, en fait. Vous n'avez pas un vrai regret de vos fautes, au sens où vous n'avez pas un vrai sens de l'amour de Dieu. Ben, on va s'arrêter là. On va s'arrêter là. Je vous propose de dire ensemble la prière de Saint François, en espérant vous revoir demain. Ce n'est pas du chantage, hein. Faites ce que vous voulez. Et donc nous prendrons le deuxième terme, illuminé demain. Il faut que je fasse de la publicité peut-être pour demain. Alors le titre c'est « Un cœur pauvre, illuminé au jour le jour par la présence du Fils ». Ensemble, Dieu Tout-Puissant, éternel, juste et bon, par nous-mêmes nous ne sommes que pauvreté, mais toi, à cause de toi-même, donne-nous de faire ce que nous savons que tu veux, et de vouloir toujours ce qui te plaît. Ainsi, nous deviendrons capables, intérieurement purifiés, illuminés, embrasés par le feu du Saint-Esprit, de suivre les traces de ton Fils, notre Seigneur Jésus-Christ, et par ta seule grâce, de parvenir jusqu'à toi très haut. Et que le Seigneur, qui est toute paix, et toute bonté vous bénisse et vous garde maintenant, au nom du Père, du Fils et du Saint-Esprit. Voilà, si vous le pouvez, prenez quelques instants devant le Saint-Sacrement pour simplement redire « Dieu est, tu es, cela suffit, apprends-moi à convertir mon cœur à ta présence. » Amen.

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2: Un bon arbre ne donne pas de fruits pourris. Jamais non plus un arbre qui pourrit ne donne de bons fruits. Luc 6, 43.

Nous sommes dans la cité du cœur de Jésus. Ce qui nous rappelle avec force que notre religion est une religion du cœur. Non de l'esprit, mais du cœur. Ce qui nous invite continuellement à une relation cordiale avec Dieu. Et les mots les plus riches de notre tradition graviteront autour de ce terme du cœur. Le lieu même de l'amour. Nous sommes aimés. Et inviter en retour ce qui est notre extraordinaire dignité, notre vocation, inviter en retour à aimer. Et je puis vous assurer que, au travers des confessions, c'est ce que j'entends de plus fort de chacun d'entre vous. Quel que soit votre péché, vos souffrances et vos blessures, la confession est le lieu où s'exprime le mieux et le plus ardemment votre immense désir d'amour. Et la souffrance que nous confions dans le sacrement de réconciliation exprime combien nous avons conscience, une conscience aiguë d'être faits pour l'amour. Nous sommes des capacités d'amour. Et le cœur de Jésus en ce lieu nous le révèle d'une manière particulièrement forte. L'amour, c'est ce qui nous touche, ce qui nous émeut, ce qui nous bouleverse. L'amour, c'est ce qui nous rejoint au plus profond. Ce qui nous guérit, ce qui nous fait vivre. Et en ce lieu extraordinaire du cœur de Jésus, nous sommes venus pour entendre les pulsations de ce cœur, qui ne cesse à chaque battement de nous dire « Je t'aime ». Je t'aime depuis toute éternité. Et ta vie n'est pas le fruit de circonstances hasardeuses. Ta vie, ta naissance, ton existence sont le fruit de l'amour. C'est bien cela que nous sommes venus entendre ici. Et c'est la parole qui sera à même de nous guérir de toutes les blessures de l'existence, de tous ces échecs qui ont pu nous meurtrir. Nous avions tous une vision idéalisée de l'existence. Je voulais, j'aurais aimé. Et puis l'échec, l'impuissance. Tant de contrariétés nous ont détournés de cet élan, de cette aspiration. L'amour aujourd'hui t'ouvre une voie nouvelle, toujours nouvelle. À l'image de la résurrection du Christ, c'est une nouvelle extraordinaire. Chaque jour est neuf. Ton existence peut recommencer. Non pas partir à zéro, car tout l'héritage de ton passé importe aux yeux de Dieu. Voilà ce que nous sommes venus entendre ici même. Vous savez que tout au long de l'histoire, nous ne cessons d'aller par un mouvement de balancier d'un excès dans un autre. Et nous sommes passés d'un Dieu de justice à un Dieu d'amour. Heureuse époque que la nôtre, où nous honorons un Dieu d'amour. Mais je ne suis pas sûr que nous ayons fait le pas de vraiment réaliser que c'est un Dieu de miséricorde. Parce que c'est encore beaucoup plus fort, beaucoup plus exigeant. Dieu est miséricorde. Et je ne suis vraiment pas sûr que nous ayons sondé, nous, baptisés, jusqu'où va la miséricorde du Christ. C'est l'héritage pascal, c'est le fruit pascal, la miséricorde. Et si souvent notre cœur est comme recroquevillé et incapable d'accueillir la puissance et la nouveauté de cette heureuse miséricorde. Nous ne sommes pas vraiment au clair avec la miséricorde. Regardez notre attitude dans le sacrement de réconciliation. Parce qu'au fond, nous ne l'aimons pas vraiment. Nous y allons avec crainte, honte, avec difficulté pour dire ce qu'il y a au plus profond, nous aimerions bien cacher. Nous n'y allons pas assez souvent. Nous n'y allons pas comme à une fête, comme à un festin d'amour. Nous ne sommes pas au clair avec la miséricorde. Nous en avons encore une vision trop étroite. Beaucoup trop rétréci. Il faut ouvrir le champ. Comme je vous le disais hier, la miséricorde est un baume sur les blessures de notre cœur. Avec tout ce que cela peut évoquer de chemin de guérison, une véritable thérapie d'amour. Mais nous allons aujourd'hui aller encore plus loin en découvrant que la miséricorde est un baiser d'amour. Avec tout ce que cela évoque de proximité avec Dieu. Celui qu'on embrasse, on le touche, on l'approche au plus près, on l'étreint.
Et voilà ce que Dieu veut vivre avec toi, se rendre tellement proche que tu le sentes. Élisabeth de la Trinité aimait parler de ces attouchements divins. Le Seigneur te touche là où tu as mal. Le Seigneur effleure, comme par une caresse, toutes les blessures de ton être, parce qu'il est infiniment proche. Ne le prions jamais comme s'il était distant. Il est plus intime à moi que moi-même. Il m'habite comme dans un temple. Et à aucun moment il ne peut se séparer de moi. Accueillons ce baiser de la miséricorde. La parabole qui nous le décrit avec le plus de force est celle du fils prodigue. Son père l'aperçut de loin, il fut pris de pitié et il l'embrassa tendrement. Représentez-vous au fond de votre cœur cette image du père qui court à la rencontre de son fils, ce fils humilié et meurtri, qui vient avec cette conscience d'avoir perdu sa dignité de fils. Je ne suis pas digne d'être appelé ton fils. Mais le Père le serre dans ses bras. C'est une réponse bien plus forte que n'importe quelle parole. Et dans ce geste, le Fils comprend qu'il retrouve sa dignité. Il n'est pas humilié. Le Père ne vient pas par ce geste toucher ce qui lui fait mal et lui rappeler son erreur et sa faute. Au contraire, il lui rappelle qu'il est aimé. Aimé non pas malgré son péché, mais aimé jusque dans son péché. Dieu ne t'aime pas malgré ta misère, mais il t'aime dans ta misère. Ce baiser de la miséricorde nous rappelle l'épisode de la Genèse. Dieu façonne l'homme avec la glaise du sol, et il insuffle dans l'homme son souffle. Nous avons reçu la vie par ce souffle de Dieu, par la bouche de Dieu. C'est un baiser d'amour qui nous a mis à l'existence. C'est un baiser d'amour qui est à l'origine de la vie de l'homme et de la femme, de la bouche de notre Dieu à notre bouche. Ce qui donne ce merveilleux mot d'adoration que nous chrétiens ne pouvons pas utiliser de n'importe quelle manière. Si l'on regarde l'étymologie grecque, cela peut signifier vers la bouche. Oui, nous sommes tournés vers la bouche de Dieu, vers le cœur du Christ dont nous recevons le souffle vital. Et adorer, c'est se mettre dans cette disposition. C'est recevoir, recevoir le souffle. C'est recevoir le baiser d'amour de Dieu. On ne peut pas aller plus loin dans l'amour. L'adoration, c'est l'amour écrasé par la beauté. Nous pouvons aussi entendre en arrière-fond ce merveilleux épisode du livre de la Genèse. Joseph a été trahi par ses frères, vendu comme esclave. Esclave en Égypte, et au bout d'un certain nombre d'années, il retrouve ses frères qu'il avait livrés. Et le livre de la Genèse, dans un épisode magnifique qui préfigure le Christ, nous dit « Joseph embrassa ses frères ». C'est le baiser de la miséricorde, le baiser du pardon qui couvre une multitude d'offenses. C'est la victoire de l'amour plus fort que la haine, plus fort que toute trahison. Le baiser de la miséricorde. Comment ne pas entendre aussi, dans ce merveilleux livre biblique du Cantique des Cantiques, ce cri de l'épouse qui dit « Ah, donne-moi des baisers de ta bouche !» Oui, ton désir doit aller jusque-là, et ta prière invoquer le Seigneur d'amour pour lui demander un baiser de sa bouche, le baiser de sa miséricorde. Les élans les plus extraordinaires de tous les amoureux, ce qui nous touche au plus profond, ce qui nous émeut dans ce qui est sans aucun doute la plus belle rencontre humaine, voilà ce que nous sommes invités à vivre avec notre Dieu. Dieu est amour, Dieu est tendresse, Dieu est miséricorde. D'une miséricorde qu'il te communique par un baiser d'amour. Laisse-toi toucher, laisse-toi approcher au plus près. Afin que Dieu se rende tellement intime qu'il fasse désormais partie de toi-même. Je vous invite donc à contempler le Père de la parabole du prodigue. Ce Père qui exprime merveilleusement le cœur de Dieu,
d'un Dieu qui n'attend que nos retours, d'un Dieu qui ne guette que ce mouvement de notre cœur, qui se tourne, qui consent enfin à se tourner vers lui. Dans notre péché, nous passons notre temps à nous regarder. Nous ferions mieux de regarder Dieu, de porter notre regard vers ce Père plein de tendresse et d'amour qui n'attend que notre retour. Pensez à ce tableau de Rembrandt, cette image, cette icône merveilleuse qui nous décrit le Fils à genoux devant son Père, la tête contre les entrailles du Père et le Père posant ses deux mains sur ses épaules. Le Père accueillant la misère de son Fils, son cœur s'ouvrant pour accueillir toute sa détresse. Cette parabole du prodigue célèbre la joie du pardon. Elle célèbre le miracle inépuisable de la miséricorde et nous rappelle ainsi que l'amour est plus fort que la mort. Et rappelez-vous dans cette parabole ce cri « Ton frère que voilà était mort et il est revenu à la vie ». Chaque péché est une expérience de mort. Chaque péché atteint en moi mes ressources vitales. Chaque péché est une terrible contradiction avec cet élan qui jaillit du plus profond de moi-même. Le péché vient mettre comme un obstacle à cet élan. Mais voilà que Dieu me révèle que l'amour est plus fort que la mort, comme il l'a révélé en son Fils Jésus. Jésus est ressuscité d'entre les morts par la miséricorde du Père. Et par la résurrection de Jésus, nous savons désormais que l'amour est plus fort que tout. Jésus lui-même, dans sa mort, a fait l'expérience de la miséricorde. Il ne s'est pas ressuscité lui-même. Dieu, par amour, l'a ressuscité d'entre les morts. Et de la même manière, Dieu, par amour, veut te ressusciter chaque fois que le péché a inscrit dans ton cœur des séquelles de mort. Ces séquelles dont nous souffrons si douloureusement. Voilà que le Seigneur veut les atteindre. Et son pardon vient enlever toutes les séquelles de mort. Il n'en reste plus aucune trace. Par sa résurrection, Jésus a fait l'expérience radicale de la puissance de l'amour. Et c'est pourquoi, à sa suite, l'Église proclame ce message de miséricorde. Le premier annonce de la résurrection, c'est la réconciliation, c'est le pardon des péchés, c'est ce torrent de miséricorde qui déborde sur nous. Le premier fruit pascal est le pardon des péchés. Derrière ce fils de la parabole, il faut reconnaître l'homme de tous les temps et remonter ainsi jusqu'à la source, jusqu'à Adam. C'est l'homme de tous les temps qui se détourne de Dieu dans une expérience plus ou moins dramatique. C'est l'homme qui, par sa faute, a perdu l'héritage de la grâce, cet héritage que nous avons dilapidé. Derrière Adam, il faut reconnaître chacun d'entre nous qui, à travers le péché, fait l'expérience de l'exil, de la faim, du dénuement, de cette perte si douloureuse de notre dignité d'homme et de femme. Comme saint Paul nous le dit dans l'Épître aux Romains, tous sont pécheurs, ils sont tous privés de la gloire de Dieu. L'héritage que le Père nous réservait, l'héritage qu'il voulait nous donner, c'est sa gloire. Mais nous avons capté cet héritage, nous l'avons voulu tout de suite, au lieu de l'accueillir comme un don qui se recueille jour après jour, tout au long de notre histoire. Chaque jour est grâce. Et chaque jour dans ce chemin d'amour nous conduit jusqu'à la plénitude de l'amour, une plénitude à laquelle nous pouvons tous prétendre, mais que nous ne pouvons pas saisir en un instant. L'erreur du Fils n'est pas d'avoir voulu sa part d'héritage, c'est de l'avoir voulu tout de suite, tout de suite. Mais n'oublions jamais que Dieu veut tout nous donner, que Dieu n'est envers nous qu'amour, don, plénitude de don. Au cœur de la privation, comme le fils prodigue, nous avons tendance à nous mesurer à l'aune des biens perdus. Ce qu'il regrette, c'est le pain qu'il avait en abondance. Et dans la faim, il se limite à un bien partiel.
combien de mercenaires de mon père ont du pain en abondance. Et moi, je suis ici à mourir de faim. Eh bien, dans l'expérience du péché, nous faisons la même chose. Nous ne nous mesurons pas à la mesure de notre dignité de fils et de filles de Dieu. Nous nous mesurons uniquement aux séquelles du péché, à cette douleur qui s'imprime en nous. Honte, tristesse, amertume. Sans réaliser qu'il faut porter notre regard beaucoup plus haut, car Dieu nous destine à des biens plus grands que cela. Ce que le péché entame dans notre vie, c'est notre dignité de fils et de fille. Et voilà ce que Dieu vient restaurer en premier par le sacrement du pardon. Il ne se contente pas, comme le fils de la parabole, de nous donner du pain pour rassasier notre faim. Il nous revêt de l'habit de fête. Il nous donne des souliers neufs. Il passe à notre doigt l'anneau de l'alliance. Il nous restaure. Il nous réintègre. Il nous rend plus encore que ce que nous désirions. Il nous donne tout. Nous souffrons des conséquences du péché. Et ça, c'est une expérience que chacun d'entre nous connaît. Mais nous ne souffrons pas assez du péché en lui-même. Nous ne réalisons pas la gravité du péché. Pion se disait, le grand drame aujourd'hui, le péché du XXe siècle, c'est d'avoir oublié le sens du péché. Nous avons oublié le sens du péché parce que nous avons oublié la valeur de l'amour. Le péché ne s'éclaire qu'au regard de l'amour. Et nous sommes invités à continuellement regarder l'amour. Nous sommes les disciples de l'amour. Et si l'Église parle du péché, c'est uniquement parce qu'elle parle avant tout de l'amour. Et si l'Église insiste sur le péché pour en révéler la gravité, c'est parce que son message est un message d'amour. N'oublions jamais dans notre discours, dans notre catéchèse, de ne parler que de l'amour. Sinon, tout le reste est complètement incompréhensible. Tout ne s'éclaire qu'au regard de l'amour. Il nous faut donc faire l'expérience bouleversante de la miséricorde, qui vient couvrir et submerger cette expérience douloureuse de la culpabilité. La culpabilité est une déviance. Elle contredit le sens véritable du péché. Je sais de quoi je suis pécheur. Je sais en quoi j'ai manqué à l'amour de Dieu et je peux donc en toute clarté demander pardon. Et c'est tout le sens de l'aveu qui doit être le plus clair, le plus simple possible. La culpabilité est complètement stérile, elle nous enferme en nous-mêmes, dans un sentiment confus d'avoir mal agi, d'avoir commis une faute. Mais nous ne sommes pas dans le registre de la faute, nous sommes dans le registre du péché qui est une rupture d'alliance. Et nous sommes invités, comme le prodigue, à dire « Père, j'ai péché contre toi ». C'est dans cette relation que se révèle le péché. Et quand vous allez vous confesser, entrez dans ces dispositions et de dire de tout votre cœur, « Père, j'ai péché contre toi. » Et j'entre ainsi dans une relation unique, dans un dialogue entre toi et moi. Dialogue qui est médiatisé par le prêtre. Mais dans la confession, le prêtre s'efface. Il n'y a plus que le Christ. Ce n'est plus à un cœur d'homme que vous avez affaire, mais au cœur même de Jésus. Le prêtre s'efface devant cette grâce, dont il est, lui, le premier bénéficiaire. Le prêtre s'efface car il a conscience en cet instant que c'est le Christ lui-même qui agit à travers lui. Il se laisse le premier bouleverser par cette expérience extraordinaire de la miséricorde. Et c'est ainsi que le cœur du prêtre grandit et se laisse entièrement façonner par l'amour. Il est incapable de vous juger. Il est incapable de porter sur vous un regard autre que le regard du Christ, qui n'attendait que cette démarche pour faire couler dans votre cœur des flots de miséricorde. C'est vraiment dans ces dispositions que nous devons courir à la réconciliation. Mais hélas, nous ne sommes pas bien souvent sous le régime de la miséricorde. Nous sommes plutôt sous le règne de la justice. Nous qui disons comme le Fils, je ne mérite pas.
Qui d'entre nous n'a pas eu cette pensée après un péché qui l'a particulièrement humilié? Je ne mérite plus d'être aimé. Je ne mérite plus d'être appelé ton fils ou ta fille. Je ne mérite plus que tu m'habites comme un temple. Allant même jusqu'à penser que Dieu puisse un instant s'éloigner de nous. Je ne mérite même plus de te regarder. Alors ainsi on se détourne de la prière. On se détourne de l'Eucharistie, pensant qu'elle est une récompense alors qu'elle est un remède. Au moment où nous en avons le plus besoin, notre péché nous détourne du remède. Alors il faut, dans un élan de courage, de confiance, se jeter aux pieds du Christ. Recourez le plus vite possible à sa miséricorde. Quand le péché vous a humilié, ne vous regardez pas. Regardez Jésus. Regardez son cœur. Entrez par la brèche de son cœur. Laissez couler sur vous ces flots de miséricorde qui vous rejoignent là où vous avez le plus mal. Mais cessons de nous regarder. Que de temps perdu, que de force gaspillée. Tout ce temps que nous avons mis à gémir et à nous traîner par terre, nous lamentant dans notre condition de pécheur, nous aurions pu le mettre à profit. Nous aurions pu le mettre au service de l'amour et donner dans cette démarche plus d'amour à Dieu que nous ne lui en aurions donné si nous n'étions pas tombés. Ton péché devient grâce. Ton péché devient le creuset où tu peux révéler le plus d'amour. Dieu va jusqu'à se servir de ton péché par grâce et par miséricorde. Sans nous en rendre compte, au péché que nous venons d'accomplir, nous ajoutons le péché du découragement, le sinistre découragement. Et nous tombons ainsi dans un péché plus grave encore que celui que nous avons commis. Comprenez bien que le péché ne met pas en obstacle l'amour, car l'amour est plus grand que tout. Inscrivez en lettres de feu dans votre cœur que le péché ne met pas en obstacle l'amour du Seigneur. Mais ce qu'il met en obstacle, c'est notre manque de confiance. N'ajoutons pas un péché plus grave au péché que nous avons commis. Recourons à la miséricorde par l'instrument de la confiance. Allons vite puiser à la source. Le Seigneur ne peut pas nous manquer. Dans une très belle lettre, Élisabeth de la Trinité, désolé, je ne peux pas faire autrement d'en parler, écrivait à sa sœur Gitte, « Petite sœur chérie, il faut rayer le mot découragement de ton dictionnaire d'amour. » Merveilleuse formule. « Il faut rayer le mot découragement de ton dictionnaire d'amour. » Notre trésor à nous, c'est la confiance. Et plus ta confiance est grande, et plus la miséricorde viendra couler dans ton cœur. Plus tu t'abandonneras au Seigneur dans un mouvement d'abandon, de confiance, et plus le Seigneur pourra agir en toi. Laisse-le te montrer jusqu'où il peut aller. Laisse-le te montrer jusqu'où peut aller son amour, sans limite aucune. Alors ne va pas en mettre. Et dans une formule très belle, nous pourrions dire que le pardon est le baiser de la miséricorde à la misère. Mais il y a le mouvement de retour, c'est mon repentir, c'est ma démarche à moi, qui elle vient comme le baiser de la misère à la miséricorde. Le pardon est le baiser de la miséricorde à la misère, notre repentir le baiser de la misère à la miséricorde. La rencontre est accomplie, c'est une étreinte. Aimer implique ce mouvement de communion, ce mouvement de réciprocité, et c'est cela l'amitié divine que Dieu veut vivre avec nous. Il t'aime, alors aime-le. Tu ne peux rien faire de moins que l'aimer en retour. Considère jusqu'à quel point il est allé, jusqu'à donner sa vie, jusqu'à verser tout son sang, jusqu'à se donner à toi dans l'Eucharistie, dans son corps, dans son âme, dans son humanité, dans sa divinité. Vois jusqu'où Dieu est allé pour toi. Nous ne pouvons rien faire de moins que de l'aimer. À Dieu qui t'a tout donné, tu dois en retour tout donner. Et si nous ne sommes pas encore allés jusque-là, nous ne savons pas ce que c'est qu'être disciple du ressuscité. Et notre vie risque bien de s'enliser, de se lasser dans la médiocrité.
Il n'y a pas de mesure à la vie chrétienne. Il y a comme une aspiration, un élan, une dynamique continuelle qui nous invite à nous donner à chaque instant, à tout accomplir par amour, à investir dans chacun de nos gestes, dans chacune de nos paroles, toute l'intensité d'amour dont notre cœur est capable. Dieu nous prend au sérieux jusqu'à ce point. Il nous a fait capacité d'amour et nous devons laisser résonner dans notre cœur toute la mesure dont Dieu nous a rendus capables. L'abîme de notre misère rencontre l'abîme de la miséricorde de Dieu. Il nous faut sombrer dans cet abîme. Il nous faut descendre jusqu'au fond, comme une sonde, aller le plus loin possible. Si le cœur de Jésus s'est ouvert, c'est pour que nous apprenions à le connaître. Par notre baptême, Dieu a mis en nous toutes les dispositions pour le connaître, pour l'aimer, pour le servir. Il te faut aller jusqu'au bout de ce que tu es capable et ne mettre aucune mesure. Alors il nous faut pour cela recourir fréquemment au bain de la miséricorde. Il y a les lieux particuliers et privilégiés comme l'Eucharistie, la réconciliation, mais chaque jour à notre lever, ce simple regard vers Dieu. Seigneur, dans ton cœur, je viens puiser toutes ces ressources de miséricorde qui viendront en ce jour comme un baume pour me guérir, qui seront en ce jour comme autant de baisers d'amour, qui viendront me consoler. La vie est tellement ingrate, et les relations humaines si souvent décevantes. Et notre cœur, qui a soif d'infini, ne pourra être contenté que par Dieu. Nous n'avons pas à faire cette expérience une fois dans notre vie, mais chaque instant. À chaque instant, nous sommes invités à descendre dans notre cœur, à prendre conscience combien Dieu est présent et combien il nous touche. Notre déchéance, cette expérience même du péché, devient le lieu où s'exerce le plus la miséricorde. C'est la revanche de l'amour. Le pire devient le lieu du meilleur. Parce que le péché est vraiment le mal le plus terrible dont nous souffrons. Il est l'expérience dramatique de l'humanité. Le pire est devenu par grâce le lieu du meilleur. Ce meilleur qui est la révélation de la miséricorde, qui est ce baiser d'amour par lequel Dieu te rend la vie, par lequel Dieu te restaure dans ton intégrité et ta dignité. Et c'est ainsi que nous sommes invités à vivre cette parole de saint Paul que nous lisons dans l'Épître aux Romains. « Sois vainqueur du mal par le bien. Sois vainqueur du mal qui t'atteint dans le péché par le bien de la miséricorde. Sois vainqueur de toute mort par cette résurrection du Seigneur qui t'est accordée dans la miséricorde. » Rendez-vous compte ce message de grâce qui veut passer par nous. Au cœur d'un monde qui s'enlise dans toutes sortes de formes de mort, nous sommes les témoins de cette puissance de la vie. Nous sommes les dépositaires de l'amour plus grand que tout. Sois vainqueur du mal par le bien. Et en tout premier lieu, ce mal qui t'atteint toi, avant d'en être vainqueur dans ce mal qui atteint les autres. Mais il nous faut déjà en faire l'expérience au plus intime de nous-mêmes. J'ai quelques scrupules à citer encore Élisabeth. Je me rends compte que je n'ai pas encore parlé de sœur Faustine, mais ça viendra. Dans une très belle phrase, Élisabeth écrivait « Il me semble que l'âme la plus faible et la plus coupable est celle qui a le plus lieu d'espérer. Et cet acte qu'elle fait pour s'oublier et se jeter dans les bras de Dieu le glorifie et lui donne plus de joie que tous les retours sur elle-même et tous les examens qui la font vivre avec ses infirmités, tandis qu'elle possède, au centre d'elle-même, un sauveur qui veut à toute minute la purifier. Il me semble que l'âme la plus faible et la plus coupable est celle qui a le plus lieu d'espérer. Si tu te sens faible jusqu'à en crier, si tu te sens infiniment coupable, alors c'est à toi que cette parole s'adresse.
C'est à toi que la miséricorde est destinée en tout premier lieu, pour rejoindre tout ce que le mal a détruit en toi, et pour te restaurer dans ta dignité. N'oubliez jamais qu'avant d'avoir été blessé, qu'avant d'avoir été meurtri dans notre cœur, et ce qui souvent, bien, dans la vie nous rend maladroits, n'oublie jamais qu'auparavant, tu n'étais qu'innocence, intégrité et unité. C'est la vie, l'injustice, la méchanceté, c'est la bêtise qui ont atteint en toi ces capacités vitales. Mais rappelle-toi, Dieu t'a créé dans l'innocence de l'amour. Dieu a imprimé au plus profond de ton âme son image. Rien ne pourra jamais l'effacer. Quel que soit le nombre de tâches qui viennent comme couvrir cette image, qui viennent la souiller, elle demeure intacte au centre de ton être. Demandons au Seigneur de la restaurer en nous. Mais n'allons pas, par un manque de confiance, empêcher l'amour d'accomplir son œuvre et ce miracle. Dieu veut te restaurer. Dieu veut te rétablir dans tes capacités vives d'amour, de don, de service, de bonheur. Je suis venu, dit Jésus dans l'évangile de Saint Jean, je suis venu pour que vous ayez la vie et que vous l'ayez en abondance. Qui que tu sois, c'est bien cela que tu désires. Non pas une existence au rabais. Il ne faudrait jamais nous en contenter. Ton cœur aspire à une vie en plénitude, et voilà ce que Dieu, dans sa miséricorde, te donne. Car la miséricorde est véritablement la limite définitive et insurmontable mise par Dieu au développement du mal dans le monde. Nous savons, nous, que le mal n'aura pas le dernier mot. Nous savons, nous, qu'une limite a été mise au mal, comme un rempart, la miséricorde de notre Dieu. Alors il nous faut parler de la réconciliation, ce merveilleux sacrement de réconciliation, qu'il ne faudrait absolument pas prendre comme un coup d'éponge. On efface tout, on recommence. Ça serait une vision trop pauvre de ce merveilleux sacrement de l'amour. Ça n'est pas non plus une poubelle dans laquelle on vient jeter toutes les ordures de notre vie. Non, peut-être la plus belle image, et celle qui convient le mieux, c'est celle du feu. L'amour du Seigneur, sa miséricorde sont comme un feu. Et tu viens jeter dedans tout le bois sec de tes péchés. Et plus tu en jettes, et plus ce feu vient brûler. N'allez pas en tirer trop vite la conclusion qu'il faudrait rassembler plus de bois mort et sec. Non, ça serait une lecture assez perverse. Non, mais cela veut dire que l'amour fait feu de tout ce bois sec. Que si nous nous livrons à cette expérience de la miséricorde, avec un cœur sincère, avec l'ardent désir de ne plus offenser Dieu, la miséricorde n'en brillera que davantage. Et que Dieu utilisera même notre péché pour faire resplendir la puissance de sa miséricorde. Le sacrement de réconciliation est un feu. Allez-y avec confiance. Jetez tout ce bois sec, sec ou mouillé, ce qui n'est guère mieux, mais il brûlera lui aussi. C'est Claude Lacolombière écrivait « Le mal peut rôder autour de moi et le péché m'atteindre, mais jamais je ne perdrai ma confiance en la miséricorde. Seigneur, ma seule certitude, ma vraie joie, c'est ma confiance en toi, Père des miséricordes. C'est notre seule richesse. Elle est indestructible. Elle nous permettra de traverser la vie en toute paix, de franchir tous les obstacles. Tu n'as rien à craindre. Notre seule richesse est notre confiance infinie en la miséricorde. Et en ce jour tout particulièrement, et en ce lieu, en ce dimanche de la divine miséricorde, le Seigneur l'a fait couler sur nous d'une manière entièrement renouvelée. En ce jour sont ouvertes les écluses de la miséricorde. C'est comme des digues qui viennent de rompre et tout se déverse sur nous en abondance. Alors quand même, quelques paroles de Faustine
qui est elle aussi, j'en conviens, une femme extraordinaire. Pardonnez-moi le pléonasme, les femmes sont extraordinaires. En ce jour, les écluses de ma miséricorde sont ouvertes. Je déverse tout un océan de grâce sur les âmes qui s'approcheront de la source de ma miséricorde. Toute âme qui s'approchera de la confession et de la sainte communion recevra le pardon complet de ses fautes et la remise de leur punition. En ce jour sont ouvertes toutes les sources divines par lesquelles s'écoule la grâce. Qu'aucune âme n'ait peur de s'approcher de moi, même si ses péchés sont comme l'écarlate. Quelle parole encourageante! À quelle démarche de confiance elle nous invite! Je déverse tout un océan de grâce sur les âmes. Toute âme qui en ce jour s'approchera de la confession et de la sainte communion recevra le pardon complet de ses fautes et la remise de leur punition. Ce sont les deux dimensions du sacrement de réconciliation, le pardon des fautes et la remise des peines. Les maux dont nous souffrons nous sont définitivement ôtés par le sacrement de réconciliation. Car Dieu donne un pardon sans condition aucune. Dieu ne met pas de condition. Si peut-être une, celle de l'aimer. Celle de l'aimer de tout notre cœur. Celle d'ouvrir tout grand notre cœur. De ne pas mettre en échec cette puissance d'amour. Mais en dehors de cela, l'amour de Dieu est sans condition. Son pardon est sans condition. Et il ne laisse en nous aucune séquelle, aucune marque, aucune souillure. Mais là, il nous faut reconnaître combien nous avons un chemin à vivre, y compris un chemin psychologique, un chemin pour peu à peu accueillir ce pardon et toute la puissance qu'il vient développer en nous. Nous avons tendance à conserver un temps plus ou moins long les séquelles du péché. Recourons fréquemment au sacrement de réconciliation pour entrer ainsi dans un chemin de guérison et à notre insu, nous découvrirons combien Dieu agit. N'allons pas trop vite. Ne croyons pas qu'en une seule fois, Dieu va nous délivrer de tout ce que le péché a imprimé en nous. Nous sommes pétris de tout le souvenir de ce que nous avons vécu. Il faudra peut-être du temps pour l'oublier. Nous ne pourrons peut-être pas d'ailleurs tout oublier. Le pardon n'est pas l'oubli. Il est l'effacement, peu à peu, de toute la dimension affective, émotionnelle de ce que nous avons vécu. Sinon, chaque douleur nous renverra à cette blessure originelle et produira en nous toutes sortes de comportements blessés, d'émotions que nous ne savons plus gérer. Mais Dieu vient atteindre cela. Dieu vient nous atteindre jusqu'en dans nos émotions, dans nos sentiments. C'est un baume de miséricorde. Laissons au Seigneur le temps d'agir. Notre confiance en la réconciliation doit nous inviter à ne jamais nous inquiéter de redire les mêmes choses. Sans crainte, sans honte. Et si nous le vivons avec le même confesseur, c'est d'autant mieux, car il nous connaît, il sera plus à même pour nous donner des conseils précieux. Ne cherchez pas trop vite à vous confesser uniquement au cours de session auprès de prêtres que vous ne connaissez pas, car une relation personnelle peut vous aider à aller beaucoup plus loin. Entrez dans un chemin spirituel, psychologique, de connaissance de vous-même. Prenons les moyens pour permettre au Seigneur de nous atteindre jusqu'au plus profond. Mais n'oublions jamais que Dieu nous donne un pardon parfait. Je ne suis pas toujours en mesure de l'accueillir. Et nous, confesseurs, le voyons bien dans l'accusation de certaines fautes. Lorsqu'une femme vient s'accuser d'un avortement, ça n'est pas un seul pardon, ça n'est pas une seule absolution qui va la guérir. C'est une blessure tellement profonde. Il faudra du temps. Mais faisons confiance à l'amour. Il agit, il se diffuse. C'est une véritable infusion d'amour. Et plus nous tremperons dedans, plus elle agira. Confiance, patience. Mais quel que soit notre ressenti, le pardon du Seigneur est parfait. Ne le limitons pas à ce que nous en ressentons. Si vous quittez la confession
en vous disant, en ayant l'impression de n'avoir rien vécu, en ne sentant rien dans votre cœur, ne vous inquiétez pas, Dieu a agi. Car il agit au-delà de nos sentiments. Il agit au-delà de ce que nous pouvons percevoir. C'est un mouvement de foi. Nous devons accueillir le pardon du Seigneur dans la foi. Et non plus chercher à dire, je sens Seigneur que tu m'aimes. Je sens Seigneur que tu es présent et que tu m'as pardonné. Dites plutôt, je crois Seigneur que tu m'aimes. Le mouvement de volonté et de foi est bien plus précieux que le sentiment. Et combien de couples ici présents le savent? Il est bien plus beau de dire au conjoint « Je veux t'aimer » que de lui dire « Je sens que je t'aime ». Car le sentiment peut connaître des éclipses. Il est particulièrement fort au début, mais après, les sentiments qu'on éprouve peuvent être tout différents. L'amour est un engagement, c'est une volonté. « Je veux t'aimer ». Je veux t'aimer aujourd'hui comme je veux t'aimer demain, quelles que soient les difficultés. L'amour est un élan qui saisit pas seulement nos sentiments, car c'est

confiance, pour que je puisse déverser en ton âme tous les trésors de ma grâce. Quand tu vas te confesser, sache que c'est moi-même qui t'attends. Je m'abrite sous l'autorité du prêtre, mais c'est moi seul qui agis dans ton âme. Ici, la misère de l'âme rencontre le Dieu de miséricorde. Dis aux âmes qu'elles ne puiseront à cette source de miséricorde qu'avec le vase de la confiance. Lorsque leur confiance sera grande, il n'y aura pas de borne à mes largesses. Les torrents de ma grâce inondent les âmes humbles. Les orgueilleux sont toujours dans la misère et la pauvreté, car ma grâce se détourne d'eux pour aller vers les âmes humbles. Soyons véritablement de ces âmes humbles, qui dans ce mouvement de repentir et dans cet aveu confiant, étalent leur misère devant le Seigneur, qui ne peut alors que s'abaisser, nous prendre dans ses bras, nous serrer contre lui, nous embrasser de ce baiser de miséricorde. L'humilité est sans aucun doute la disposition qui touche le plus le cœur du Seigneur. En revanche, la condition de l'orgueilleux est sans remède. Le Seigneur ne peut rien, plus aucune brèche. Tout est fermé, carapassonné. Combien nos fautes sont précieuses, frères et sœurs, car elles nous rappellent notre extraordinaire vulnérabilité. Et elles nous rappellent que par toutes ces blessures, le Seigneur veut s'infiltrer en nous. Il en profite. Ne cherchons pas à les fermer. Ne cherchons pas à les cacher encore plus à l'amour du Seigneur. Au contraire. Cette période estivale nous remontrera bientôt ce spectacle de tous les corps qui s'exposent au soleil. Eh bien, dans la réconciliation, expose ton âme. Livre ton âme sans aucune crainte au soleil de l'amour. Laisse le Seigneur te recouvrir de toutes parts. Ne laisse aucune zone d'ombre qui ne soit pénétrée par cette puissance de l'amour. Quand tu vas te confesser, dit Jésus, n'oublie jamais que c'est moi-même qui t'attends. Dépassez très vite la figure du prêtre. C'est avec Jésus que vous êtes en contact. Et si le prêtre pose sa main sur vous, sur votre tête ou sur votre épaule pour l'absolution, c'est la main même de Jésus qui vous touche. C'est Jésus qui agit. Quelles que soient les dispositions du prêtre, même s'il vous paraît humainement défaillant, dans un acte de foi, voyez Jésus, cherchez Jésus et profitez de ce moment incomparable pour être en contact intime avec lui. Encore un texte de Sainte Faustine. Je me rattrape. Dis aux âmes qu'elles doivent chercher consolation au tribunal de la miséricorde. C'est là que se réalisent et se renouvellent sans cesse les plus grands miracles. Point n'est besoin pour obtenir ce miracle de faire de lointains pèlerinages, ni de faire étalage d'un quelconque cérémonial. Il suffit de se jeter avec foi aux pieds de mon représentant, de lui dire sa misère, et le miracle de la miséricorde divine se manifestera dans toute son ampleur. Même si cette âme était déjà comme un cadavre en décomposition, et même si humainement parlant, il n'y avait plus aucun espoir de réanimation, même si tout semblait perdu, il n'en est pas ainsi avec Dieu. Le miracle de la miséricorde divine restaurera cette âme dans toute son intégrité. Dans toute son intégrité. Même si notre âme était en état de décomposition. Voilà jusqu'où veut aller le miracle de la miséricorde. Il nous faut donc vivre la réconciliation dans une extraordinaire simplicité. Point n'est besoin, dit Jésus, de cérémonial. Il nous faut bien sûr connaître les étapes. Que dire? Dans quelle disposition le dire? Mais très vite l'intégrer pour le vivre dans un mouvement très simple et naturel. Mise en présence de Dieu à travers la personne du prêtre, vous pouvez très bien, en premier temps, demander la bénédiction du prêtre. Et puis très vite parler à Dieu. Père, Père d'amour, Père qui m'a créé par amour et qui veut mon âme belle devant toi.

Je te demande pardon pour mon péché. Et ensuite, faites l'aveu le plus simple possible, ce qui demande de le préparer. Priez votre confession. S'il est besoin, écrivez différents points pour ne pas les oublier. Prenez l'habitude de faire l'examen de conscience, de repérer par un mouvement tout simple ce qui se passe au plus intime de votre être. Vos grandes failles, vos vulnérabilités, ces blessures qui en vous vous conduisent au péché, exposez tout cela à l'amour. Dites le plus simplement possible, mais aussi le plus clairement possible, votre péché, sans chercher à rien cacher. Et si jamais l'idée vous vient de dissimuler quelque chose, dites-vous bien que c'est cela qu'il faut dire en premier. C'est l'ennemi. C'est l'ennemi qui cherche à atteindre la puissance de la miséricorde en mettant dans votre cœur un obstacle. Soyez toujours animé d'une grande confiance. N'allez pas penser un seul instant que le prêtre puisse vous juger, car le prêtre est semblable à vous. Il a lui aussi ses misères, ses faiblesses, dont il souffre sans aucun doute plus que vous, car il est, lui, le canal de la miséricorde. Il sait peut-être plus que vous encore ce qu'il en a coûté à Dieu de nous accorder sa grâce et son pardon. Parlez ainsi en toute confiance aux représentants de l'Église, comme à un homme qui a fait l'expérience privilégiée de la miséricorde et dont le cœur est capable de s'ouvrir et de compatir à vos blessures, comme devant un homme qui est capable de pleurer avec vous. C'est véritablement une expérience bouleversante de compassion que le Seigneur peut tout à fait nous accorder. Soyez toujours animés de ces sentiments, à la fois extraordinairement humains, ayant conscience que vous vivez une relation privilégiée, et entièrement surnaturalisée, en reconnaissant que c'est le Christ qui se donne à vous par ce moyen. Enfin, un dernier point. La miséricorde est un attribut de Dieu, le plus beau sans aucun doute. Et toutes les révélations successives faites à Sainte Gertrude d'Elfta, à Marguerite Marie, et enfin à Sainte Faustine, nous montrent comme un point culminant. Nous sommes peut-être dans la révélation la plus sublime qui soit de l'amour de Dieu, dans ce seul aspect de la miséricorde. Il n'y a sans doute rien au-delà de la miséricorde. La miséricorde est l'attribut divin par excellence. Mais n'oublions pas qu'elle est aussi une vertu chrétienne. Et Jésus, dans les Béatitudes, nous a dit « Soyez miséricordieux, heureux les miséricordieux ». Cette miséricorde qui est l'attribut de Dieu, voilà que nous sommes invités à en vivre. Dieu nous révèle ainsi les extraordinaires capacités, les extraordinaires potentialités du cœur humain. Notre cœur est capable de contenir la miséricorde même de Dieu. Non pas seulement cette miséricorde que nous recevons de lui, mais cette miséricorde qu'en retour, nous allons donner. C'est là un aspect très important du message de Sœur Faustine. Accueillir la miséricorde de Dieu et être en retour artisan de miséricorde. Par sa bouche, Jésus nous dit « Sois miséricordieux envers les autres, tout comme je le suis envers toi. » Tout comme je le suis envers toi, c'est-à-dire fais déjà l'expérience de la miséricorde pour ensuite être capable de faire miséricorde. Accueille le pardon du Seigneur pour devenir capable à ton tour de pardonner. Il y a un ordre, il y a un sens, de la source jusqu'à nous. Mais ainsi notre cœur devient comme une source par laquelle la miséricorde et le pardon du Seigneur s'écoulent. Saint Paul a dans l'Épître aux Romains une expression extraordinaire. Il nous désigne comme des vases de miséricorde. Comprenez bien l'image. Nous sommes des vases de miséricorde. Et voilà que nous allons puiser dans ce vase que Dieu remplit chaque fois que nous recevons son pardon. Nous allons puiser abondamment pour redonner aux autres. Mais si votre vase est un bassin, vous allez le vider au fur et à mesure que vous donnerez. Il doit être une fontaine. Une fontaine ne s'épuise jamais, elle donne du trop-plein, elle donne ce qui coule en surabondance.
Laissez-vous remplir continuellement et vous donnerez ce qui déborde. Et ainsi, vous ne serez pas privé vous-même. Vous ne risquerez pas de vous épuiser. Au contraire, ce que vous donnerez vous redynamisera continuellement, vous revivifiera continuellement. Ne soyez pas seulement des vases de miséricorde, soyez des fontaines de miséricorde. J'exige des gens le culte de ma miséricorde, dit Jésus. J'exige des actes de miséricorde qu'ils doivent découler de ton amour pour moi. Tu dois témoigner aux autres la miséricorde, toujours et partout. Tu ne peux pas t'en écarter, ni t'excuser, ni te justifier. Il y a là un message fondamental. La miséricorde veut passer par toi. Tu dois en être le premier bénéficiaire pour en être le premier témoin. Nos entrailles doivent s'ouvrir. Nos entrailles doivent s'émouvoir devant la détresse de notre frère. Et non plus entrer dans un mouvement de jugement, d'agacement, d'emportement. Non, un profond mouvement de compassion qui se situe non pas au niveau de l'intellect, de notre compréhension, mais au niveau de nos entrailles, ce lieu même de la miséricorde. Mais la miséricorde envers les autres ne pourra se témoigner que si elle est déjà passée par la miséricorde envers le Christ. Contemple Jésus blessé. Contemple Jésus sur la croix dont le cœur est ouvert. Et sois ému envers Jésus de toute la compassion de ton cœur. Laisse-toi toucher par sa souffrance. Laisse-toi émouvoir par ce que Jésus a vécu pour toi. Sois miséricordieux envers le Christ. Alors tu seras capable d'être miséricordieux pour les autres. Des blessures de Jésus, nous sommes invités à regarder nos blessures. Et enfin, de nos blessures, à regarder les blessures de notre frère. Mais tout part du Christ, passe par nous et s'ouvre à l'autre. C'est une circulation, c'est un courant d'amour qui passe. C'est pour toi, dit Jésus, que je me suis laissé clouer à la croix. Pour toi, j'ai permis que mon très saint cœur soit percé d'un coup de lance. Et je t'ai ainsi ouvert la source de miséricorde. Viens, épuise les grâces de cette source. Frères et sœurs, n'est-ce pas pour cela que tu es venu ici aujourd'hui? Viens, épuise les grâces de cette source. Cette source est ouverte comme jamais, en ce jour, ici et maintenant. Dans le sacrement de réconciliation qui s'offre à toi, mais aussi dans l'Eucharistie. N'oubliez pas, le sacrement de réconciliation nous donne la miséricorde. Le sacrement de l'Eucharistie nous donne le miséricordieux. Il ne nous donne pas seulement un attribut de Dieu, il nous donne Dieu lui-même. C'est le sommet. L'Eucharistie est le centre, le sommet, le terme de notre vie. Et c'est vraiment dans ces dispositions que je vous invite maintenant à vous préparer à cette Eucharistie festive de la divine miséricorde. C'est en ce lieu, en cette heure, que le Seigneur se rend particulièrement proche de chacun d'entre nous, qu'il nous donne ce dont nous avons besoin, qu'il guérit ce qu'il veut guérir, qu'il accomplit le miracle de son amour. C'est dans ces dispositions qu'avec vous, je m'apprête à entrer dans cette Eucharistie.

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2: Tu ne commettras pas d'adultère. Matthieu 19, 18.

Dieu dit aux riches, tu es fou. Cette nuit même, on va te redemander ta vie. Ce que tu auras accumulé, qui l'aura? Voilà ce qui arrive à celui qui amasse pour lui-même, au lieu d'être riche en vue de Dieu. Frères et sœurs, il était une fois une petite fille qui n'était jamais heureuse. Et voilà qu'un jour, en se promenant dans la campagne, elle découvrit un petit chat qui miaulait de chagrin. Accroupie à côté de lui, elle mit beaucoup de temps à l'apprivoiser. Enfin, elle le prit dans ses bras et le ramena à la maison. Curieusement, à partir de ce jour, la petite fille ne pleura plus le soir avant d'aller se coucher. Elle devint tellement heureuse que ses parents et même ses voisins s'étonnèrent. « Comme elle a changé !» disaient-ils. Voyant que c'était grâce à son chat, le bruit se répandit dans la ville que le bonheur était arrivé dans la cité sous la forme d'un petit chat. Les notables de la ville décidèrent d'élever une statue au petit chat. Si c'est lui le bonheur, il faut qu'on le voie de partout. La rumeur se répandit. Des touristes vinrent visiter la ville où l'on avait trouvé le bonheur. L'homme est ainsi fait qu'il a besoin de trouver le bonheur dans les biens et dans des stars qui sont comme des étoiles bien éphémères. Or, dans cette petite bourgade, on se mit à réaliser des statuettes que l'on pouvait vendre aux visiteurs. Il y eut un tel succès qu'on décida d'envoyer la petite fille dans la capitale comme support publicitaire. Alors on mit une laisse au petit chat, on l'enferma dans une cage pour qu'il ne se sauve pas. Mais la petite fille était tellement préoccupée par la réussite de cette affaire qu'elle en oublia le petit chat. Dans sa cage, il se mit à dépérir, à maigrir, à tel point qu'un jour, il se glissa hors de son collier et passa par l'entrebâillement de la porte. Quand la petite fille rentra, elle se mit à pleurer longuement devant la cage vide. Avec le petit chat, le bonheur s'en était allé. Ah, le bonheur! Que ne ferait-on pas pour trouver le bonheur? On veut courir tous les chemins pour le trouver, alors qu'il est tout au fond de nos cœurs. Abondance de biens, dit le proverbe, pauvreté de liens. Nos contemporains cherchent aussi le bonheur. Ils ne l'ont pas forcément trouvé devant les gondoles de nos supermarchés. Malheureusement, ils se sentent frustrés et se révoltent. Mais l'être humain n'est pas fait pour la consommation, dit Jésus. Il est fait pour la relation. On peut vivre sans argent, mais on ne peut pas vivre sans amis. Comme dit encore le proverbe que le pape François aime citer, on n'a jamais vu un coffre-fort suivre un corbillard. Retenez bien cela. On n'a jamais vu un coffre-fort suivre un corbillard. Vanité des vanités, dit Coëlette. Tu es fou, dit Dieu à l'être humain. Tu es fou. Investir pour Dieu. Ah, voilà. C'est le projet que nous propose Jésus. Alors, investis donc pour Dieu. Tu as le droit d'investir, heureusement, mais investis pour Dieu.
Jésus lui aussi aimait raconter des histoires aux foules qui le suivaient. L'évangile d'aujourd'hui parle de l'aventure de cet homme qui se met à rêver devant ses greniers remplis de grains. On pense à l'histoire de Pierrette avec son potelet, les fables de La Fontaine, vous connaissez, Pierre Loti avec ses châteaux en Espagne. Je pourrais évoquer l'histoire de cette femme qui a gagné une grosse somme au loto et qui en a fait une dépression parce qu'elle n'arrivait plus à dormir. On pourrait citer des centaines de proverbes sur ce thème. Rappelez-vous, l'avare ne possède pas son or, c'est son or qui le possède. Cette histoire d'héritage est l'occasion pour Jésus d'inviter la foule à réfléchir. La vie d'un homme, dit-il, ne dépend pas de ses richesses. Jésus ne dit pas que l'argent est mauvais. Il ne dit pas non plus qu'il ne faut pas réagir devant l'injustice que vit cet homme au niveau de l'héritage familial. Mais Jésus semble dire « Attention, ne vous trompez pas de but. Qu'est-ce qui est essentiel pour vous dans votre vie ? Est-ce la production des richesses ou le service des autres ? C'est la vie de l'homme qui est première, et non son avoir et ses richesses, bien sûr. Quand des amis africains viennent chez nous, ils sont surpris de nos visages tristes et fermés. Nous avons beaucoup de biens à consommer, mais nous sommes insatisfaits. Alors, qu'est-ce qui rend heureux l'être humain ? On est créé pour le bonheur. Mais qu'est-ce qui le rend heureux ? Ne serait-ce pas plutôt l'amitié, l'amour, la famille, la qualité de nos relations ? Regardez cet homme dans l'Évangile. Il ne pense qu'à lui. Son égo est surdimensionné. Je vais faire, je vais démolir, je construirai. Il n'y a que lui qui compte. L'idéal pour lui, c'est de profiter de la vie. Et voilà que tout s'écroule. Il n'aura rien construit. Je pense à cet homme rencontré au cours d'une retraite spirituelle que je prêchais dans un foyer de charité. Il venait d'avoir 40 ans. Quelques jours après son anniversaire, tout a basculé dans sa vie. Il rentrait du travail tard le soir quand il a eu un malaise cardiaque. Il a fallu l'opérer d'urgence avec triple pontage. Désormais, lui a dit le chirurgien, il vous fera faire une heure de marche tous les jours. Changer de travail et de rythme de vie. En faisant le point au cours de la retraite, il rendait grâce à Dieu pour le chemin parcouru. Sa vie avait changé, mais aussi son standing de vie. Le soir, il rentrait plus tôt pour être avec les enfants. Il avait même accepté de faire la catéchèse pour un groupe de sixième le vendredi soir. Il prenait désormais le temps de s'arrêter, de prier, de penser. Je pense encore à ce prêtre, aujourd'hui décédé, et à sa chambre dans la maison de retraite où il se trouvait. Celle-ci était tapissée de photos de personnes qu'il avait rencontrées au cours de son ministère en paroisse. Cette chambre m'avait frappé, c'était un mur de visages. Il n'y avait que des visages. C'était tous les liens que ce prêtre, un pasteur, avait tissés au long de sa vie dans les paroisses de ce diocèse que l'évêque lui avait confié. Un mur de visages.
chaque jour ce prêtre priait pour ces personnes qu'il avait rencontrées. Il avait donné sa vie pour créer des liens avec Dieu, bien sûr, mais avec les autres. Je n'oublierai jamais son visage. Il doit faire partie maintenant des bienheureux de Dieu. Il avait donné sa vie pour créer des liens et non pour ramasser des biens. Et comme dit un proverbe juif, une couche d'argent sur une fenêtre devient un miroir et empêche de voir la misère dehors. Frères et sœurs, n'oubliez pas d'investir pour Dieu. Comme le dit encore Mère Teresa, qui s'est toujours référée à l'enseignement de la petite Thérèse, ce qui compte, ce n'est pas ce que l'on donne, mais l'amour avec lequel on donne. Amen.

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2: Il commande même aux esprits impurs et ils lui obéissent. Marc 1:27.

Donc le but de cet enseignement, c'est de voir un petit peu l'action de l'Esprit-Saint dans l'histoire du salut et comment finalement c'est lui qui nous pousse à pouvoir dire Jésus est Seigneur et en Jésus à nous tourner vers le Père. Donc il y a nécessairement une dimension un peu trinitaire dans ce que je pourrais vous dire aujourd'hui. Par rapport à mon propos aujourd'hui, je voudrais simplement dire encore quelques mots sur le Père par rapport à l'histoire du salut. Je dirai quelques mots ensuite sur le Fils, et puis surtout je parlerai déjà de l'étreinte du Père et du Fils en m'appuyant sur la parabole de l'enfant prodigue, du fils cadet perdu et puis retrouvé. Et alors après, nous ferons une exploration un petit peu vaste de l'action de l'Esprit-Saint dans l'histoire du salut. Pour nous donner envie d'abord de mieux connaître cette troisième personne de la Trinité et de nous donner un désir ardent de l'accueillir en nous. C'est elle qui nous unit au Fils et par le Fils au Père. Lui qui est l'amour commun des deux, l'amour qui circule entre le Père et le Fils, il veut nous prendre, en fait c'est ça l'effusion de l'Esprit, il veut nous prendre, nous embrasser et nous embraser dans cette circulation d'amour. Vous connaissez bien l'icône de Roublev, de la Sainte Trinité. Vous vous rappelez bien comment c'est, les trois personnages sont autour d'une table, le Père, le Fils et le Saint-Esprit. Et la perspective est ouverte, il y a une place devant qui est vide. La Trinité n'est pas fermée sur elle-même. Elle accueille cette place vide, nous sommes appelés à l'occuper. Et c'est tout le travail de l'Esprit-Saint dans l'histoire du salut. De nous entraîner dans la participation à l'amour éternel trinitaire. Je reviens pour dire quelques mots du Père. Le cœur du Père ne se résigne pas à la perte de sa créature de prédilection après le péché originel. Il y a d'abord, et ça va être un petit peu le point fondateur de toute la suite, l'appel qui se fait entendre le soir dans le jardin, Genèse chapitre 3, après le drame du péché originel. « Où es-tu ?» Dieu, dans le jardin du soir, dit, appelle « Où es-tu ?» Ce cri peut être perçu comme le cri du cœur du Père qui recherche son enfant perdu en qui il avait mis toute sa joie et pour qui il avait créé le monde visible. Cet appel du Père « Où es-tu ?» rejoint chaque enfant des hommes venant en ce monde. Car chacun, solidaire du péché de nos premiers parents, naît en ce monde dans la condition d'exilé, éloigné de Dieu, depuis le bannissement hors du jardin d'Éden de nos premiers parents. C'est déjà pour chacun de ces enfants que le cœur du Père, là je mets cœur encore entre guillemets, parce que le Père ne s'est pas incarné, il ne s'agit pas d'un cœur physique, mais que le cœur donc du Père tressaille pour chaque enfant venant en ce monde. Et c'est déjà le tressaillement du cœur du Père pour chacun en ce soir du jardin d'Éden. Et cet appel « Où es-tu ?» traverse toute l'histoire humaine. Alors, pour le regard contemplatif auquel l'évangéliste Saint Jean nous invite, dans son évangile, ils regarderont celui qu'ils ont transpercé, le cœur transpercé du Verbe fait chair et la manifestation mystérieusement visible et silencieuse de ce long appel du Père. C'est comme si par le cœur transpercé, par le sang et l'eau, comme si la voix du Père se faisait entendre, mais silencieusement. Où es-tu ? Question un peu angoissée. Le cœur ouvert de Jésus, c'est le cri du Père qui rejoint chacune de ses brebis égarées. Jésus, là, se fait la parole, une fois de plus, du Père. En même temps, le coup de lance manifeste aussi de manière visible, très important, la blessure infligée au cœur du Père par le péché des origines et les péchés actuels aussi. Ils regarderont
vers celui qu'ils ont transpercé. C'est intéressant parce que la citation que fait Jean de Zacharie, chapitre 12, en fait, l'original dit ceci, c'est Dieu qui parle. « Ils regarderont vers moi », et là c'est Dieu qui parle, dans Zacharie 12, « au sujet de celui qu'ils ont transpercé, ils se lamenteront. » Donc il y a une distinction encore. Et quand saint Jean fait une sorte de synthèse, en disant simplement « ils regarderont vers celui qu'ils ont transpercé », Jean veut signifier, selon un père jésuite, il veut signifier que Jésus en croix rend particulièrement visible le Père, blessé par le péché. Il dit toujours « ils regarderont vers moi, mais moi, ils m'ont maintenant transpercé. C'est moi qu'ils ont transpercé. Non plus un mystérieux serviteur souffrant ou autre, mais c'est moi qu'ils ont transpercé. Ils regarderont vers celui qu'ils ont transpercé. » Donc, le cœur ouvert de Jésus, c'est aussi la visibilité de la blessure du Père blessé par le péché. Et là encore se réalise la parole que nous avons entendue hier, lors de la liturgie pour Philippe et Jacques, « Qui me voit, voit le Père. » Ça veut dire, donc, « Qui voit mon cœur transpercé, voit le cœur transpercé du Père, en fait. » C'est ça que ça veut dire. Le Père désigné par le « moi » de Zacharie ne fait plus qu'un en Jean 19, où il dit « Ils regarderont vers celui qu'ils ont transpercé. » Maintenant, quelques mots sur le Fils. Le cœur ouvert exprime aussi la parfaite réponse du bon pasteur. C'est très important ça. Le bon pasteur vient à la recherche de ses brebis pour les ramener vers le Père. C'est le motif de son incarnation. Donc le cœur ouvert exprime la réponse du Fils à cette question du Père, où es-tu ? L'appel du Père, où es-tu ? Résonne, comme je l'ai dit, à travers les siècles. Et maintenant, au temps favorable, répond la parole du Fils. Cette réponse qu'il fait au nom de toute l'humanité et de chacun de nous. Où est-ce qu'on trouve cette réponse ? Il faut enchaîner les deux. Le Père dit « Où es-tu ?» en Genèse 3. Et le Fils répond dans l'Épître aux Hébreux. En entrant dans le monde, le Fils incarné, je dis bien. En entrant dans le monde, le Christ dit « Tu m'as façonné un corps. Alors j'ai dit « Voici, je viens pour faire au Dieu ta volonté. » Hébreux chapitre 10. Donc voilà, à la question « Où es-tu ?» il ne pouvait y avoir qu'une seule réponse. C'est celle du Fils incarné dans notre condition. Une seule réponse d'homme, mais d'homme parfait, sans aucune complicité avec le péché. Me voici. Où es-tu ? Eh bien, me voici. Tu m'as façonné un corps et je viens pour faire Dieu ta volonté. Le cœur de Jésus est le lieu de la réponse silencieuse à l'appel du Père. Et finalement, la réponse que donne le Fils, l'achèvement de cette réponse, c'est l'Église, son corps mystique, c'est nous tous, nés du côté transpercé par le jaillissement, c'est l'Église qui naît du côté du Christ par le jaillissement du sang et de l'eau, et qui par les sacrements rassemble tous les enfants de Dieu dispersés, tous les enfants de Dieu dispersés. Le cœur ouvert de Jésus sur le Golgotha révèle, en la rendant symboliquement visible, l'attitude intérieure et permanente du cœur de Jésus, du cœur filial de Jésus, depuis le tout premier instant de son incarnation. Attitude, encore une fois, exprimée par la lettre aux Hébreux. « Voici, je viens pour faire au Dieu ta volonté. » Un grand théologien, bienheureux, Don Colombin Marmion, mort en 1923, béatifié par Jean-Paul II, nous dit, en méditant sur cette parole de l'Épître aux Hébreux, c'est le premier mouvement de son Sacré-Cœur, le tout premier mouvement de son Sacré-Cœur, au tout début de l'incarnation. Et il poursuit, « Jamais le Christ ne rétractera cet acte, ni ne reprendra rien de ce don initial. » Quel instant solennel pour l'âme de Jésus que ce premier moment de l'incarnation.
Quelle créature mesurera l'amour dont est rempli cet acte de Jésus? Qui en connaîtra l'intensité, en décrira la splendeur? Le silence de l'adoration peut seul le louer quelque peu. Maintenant, donc, si on a bien compris la question angoissée, quand je dis angoissée entre guillemets, il n'y a pas d'angoisse en Dieu sur le plan métaphysique. Et cependant, Dieu est tellement père, tellement aimant, qu'il y a, on lui prête pour mieux comprendre ce qui se passe au sein de la Trinité, ou à l'intérieur même de Dieu, on balbutie des mots humains qui disent en même temps la vérité, même si c'est maladroitement, même si c'est par analogie, dirons-nous. Donc, à l'angoisse du Père, où es-tu? Et qui a perdu sa créature bien-aimée, qui s'est écartée de lui, je rappelle, réponse du Fils, venant en ce monde, me voici. Et maintenant, je voudrais dire quelques mots sur cette étreinte, l'étreinte union du Père et du Fils. Et là, c'est en rapport justement avec la parabole du Fils perdu et retrouvé. Je rappelle la référence, c'est Luc chapitre 15. Le cœur de Jésus, en fait, est le véritable lieu spirituel de la parabole du Fils perdu qui revient vers le Père. Jésus, j'essaie d'expliquer, Jésus le Fils unique qui est absolument sans péché, doux et humble de cœur, a voulu prendre la place du Fils cadet qui était perdu. C'est-à-dire en fait, le Fils cadet symbolise Adam et sa malheureuse descendance, qui s'est écartée de Dieu, qui a dilapidé l'héritage. Donc, le nouvel Adam, qui est Jésus, a voulu prendre la place du fils cadet égaré. Et il le rejoint maintenant dans sa condition d'exilé au plus profond de sa détresse. Il ne le sauve pas d'en haut, il vient le rejoindre. Et il a endossé, le Verbe a endossé notre vêtement de misère. Il l'a pris sur lui, il l'a endossé. Nous étions incapables de revenir au Père. Le Christ qui a été identifié à notre péché, c'est l'Épître aux Romains qui dit ça, le Christ qui est absolument sans péché a été identifié à notre péché, par amour pour nous, c'est-à-dire il a tout pris sur lui. De fait, il est mort sur la croix comme le dernier des pécheurs. Et de même, au baptême, un des évangélistes, je crois que c'est dans saint Luc, il dit bien que Jésus entre en dernier dans le Jourdain. C'est comme s'il prenait qu'il était le dernier dans la file des pénitents qui sont là devant le confessionnal. Il n'est pas pécheur, il n'y a pas de péché en lui, mais il prend sur lui le péché du monde et chacun de nos péchés. Donc nous étions incapables de revenir au Père. Le Christ a été donc identifié à notre péché et lui seul, identifié à notre péché, pouvait présenter au Père l'acte de parfaite repentance est ramené par sa montée à Jérusalem, la longue montée de Jésus vers Jérusalem, est ramené par sa montée à Jérusalem et par sa croix, l'humanité défigurée à la maison paternelle. En fait, il prend la place du fils cadet. Lui seul pouvait le faire. Parce que lui seul peut présenter en notre nom, lui il n'en avait pas besoin pour lui, mais en notre nom, il présente la parfaite repentance, et la parfaite repentance qui va aller jusqu'à la mort sur la croix et jusqu'au transpercement du cœur. Donc, par sa montée à Jérusalem et par sa croix, l'humanité défigurée monte vers le Père, comme le fils cadet. J'irai maintenant vers mon Père et je lui dirai, Père, j'ai péché. Mais il n'y a que Jésus qui pouvait prendre pleinement la mesure de cette intensité du péché. Donc le père de la parabole de Luc, qui scrute l'horizon et qui chaque jour attend le retour du prodigue, est donc une image du père dont l'appel « Où es-tu ?» traverse les siècles, comme on l'a dit. Et c'est donc par Jésus que s'effectue le retour et la réponse. Le cœur de Jésus est donc par excellence le lieu de l'étreinte du père et du fils de la parabole, le père qui l'étreint. Parce qu'il est le lieu de l'appel, d'une part, où es-tu, et de la réponse, me voici, avec tous les enfants maintenant que tu m'as donné, me voici, moi et mes enfants. C'est une autre citation de l'Écriture que tu m'as donnée.
C'est par le cœur ouvert de Jésus que le Père étreint la multitude de ses fils perdus et retrouvés. Un des soldats de sa lance lui perça le côté. Il en sortit aussitôt du sang et de l'eau. Donc, le cœur du Christ, rappelons-nous cela, le lieu de l'étreinte, des retrouvailles du Père avec notre humanité égarée et blessée, mais ramenée à la maison par le Fils unique qui a pris sur lui notre condition de fils cadet perdu et qui se repent en notre nom. Et puis donc, évidemment, en Jésus, Dieu reçoit toute l'humanité pour le banquet éternel, les festins des noces de l'agneau, ce festin nuptial, éternel, dans la Jérusalem céleste, dont le festin que le Père de la parabole offre pour le Fils est l'annonce. C'est l'annonce, voilà, tu es le veau gras, mettez-lui des sandales aux pieds, donne-lui la bague, un anneau au doigt, et festoyons. C'est une annonce des grandes retrouvailles éternelles et du repas éternel que nous partagerons donc avec le Fils éternel. Alors il est temps maintenant que nous abordions la personne de l'Esprit-Saint. L'étreinte que nous venons d'évoquer, eh bien c'est précisément ça l'œuvre de l'Esprit-Saint. Car dans la vie intra-trinitaire, à l'intérieur de la Trinité, l'Esprit-Saint, en tant qu'amour commun du Père et du Fils, l'Esprit-Saint est leur éternelle étreinte. Dans le mystère de la Trinité, cette fois-ci avant et puis indépendamment de l'incarnation, le Père aime le Fils d'un amour surabondant et éternel, total. Et le Fils répond. Il reçoit d'abord cet amour dans une joie plénière et totale, et il fait un retour d'amour. Il répond à l'amour du Père. Cet amour est si intense, c'est une personne en fait, cet amour qui circule de l'un à l'autre, comme ce mouvement un peu de flux et de reflux. Cette personne, c'est l'Esprit-Saint qui est en personne l'amour et qui de ce fait n'est pas représenté, sinon symboliquement par la colombe, mais ça la colombe c'est surtout, c'est vraiment un symbole. L'Esprit, on ne l'a pas vu. Le Père, on a une idée de ce que c'est que le Père, de par notre expérience humaine. Le Fils, il s'est incarné, il s'est rendu visible. Qui me voit, voit le Père. Donc on voit le Père. Mais l'Esprit Saint, il est insaisissable. Le vent souffle où il veut, mais tu ne le vois pas, tu ne sais pas d'où il vient. Donc, il est avant tout essentiellement l'amour du Père pour le Fils et amour du Fils pour le Père. Circulation d'amour, respiration d'amour. Les théologiens diront une spiration. La spiration, c'est-à-dire ce soupir d'amour qui va du Père vers le Fils et du Fils vers le Père. L'Esprit-Saint est donc à l'intérieur de la Trinité comme l'achèvement de cet amour relationnel du Père et du Fils. Très important de contempler l'Esprit-Saint dans sa relation au Père et au Fils à l'intérieur de la vie trinitaire, parce que c'est à ça que nous sommes appelés. C'est ça le but de l'effusion de l'Esprit-Saint. C'est d'entrer dans cet amour-là, la fameuse quatrième place de l'icône de Roublev, encore vide, mais appelée à être occupée. Alors Saint Bernard nous le dit, l'Esprit-Saint, c'est le baiser de Dieu. Le baiser de Dieu, c'est ça l'effusion de l'Esprit. C'est le baiser du Père au Fils, du Fils au Père, et du Père et du Fils communiqué maintenant. Le baiser de la Sainte Trinité. Et le baiser proprement dit Saint Bernard, c'est justement l'Esprit-Saint, le baiser de Dieu. Et alors là, nous avons les paroles si denses de Saint Jean-Paul II, qui se relate de nouveau au cœur de Jésus, parce que le cœur de Jésus, surtout ici à Paray-le-Monial, reste toujours notre point de départ, notre source, notre fondement. Alors il dit, l'amour qui brûle dans le cœur de Jésus est surtout l'Esprit-Saint. Voilà cette fournaise ardente, Jean-Paul II dit que c'est l'Esprit-Saint, dans lequel le Dieu-Fils s'unit éternellement au Père. Le cœur de Jésus,
Le cœur humain de Dieu homme est étreint, on retrouve le mot ici, est étreint par la vive flamme de l'amour trinitaire. Donc l'étreinte dont j'ai parlé juste avant, par rapport à l'enfant prodigue, n'est que le reflet, enfin que c'est le reflet, c'est l'expansion sur cette terre de cette étreinte éternelle du Père et du Fils dans l'Esprit Saint. Donc je redis cette phrase, l'amour qui brûle donc dans le cœur de Jésus et surtout l'Esprit Saint, le cœur humain de Dieu homme est étreint par la vive flamme de l'amour trinitaire. L'Esprit Saint, flamme ardente, consume le cœur de Jésus, fournaise ardente de charité, comme le dit Marguerite Marie lors de la deuxième grande apparition. Et le feu, comme vous le savez, est un symbole privilégié de l'Esprit Saint, les langues de feu. Et l'eau, autre symbole de l'Esprit Saint, qui jaillit du côté de Jésus, manifeste aussi justement la présence et l'action de l'Esprit Saint dans l'épisode du Golgotha. Il sortit du sang et de l'eau. L'eau serait presque le propre, vraiment, une sorte de visibilité de l'effusion de l'Esprit. Encore dans l'intimité du Vendredi Saint, avant de devenir la grande effusion à la Pentecôte. Donc l'eau et le feu, deux grands symboles de l'Esprit Saint, mais l'eau, par rapport à l'eau qui jaillit du côté de Jésus, est très importante pour déjà saluer cette première effusion de l'Esprit Saint. Donc l'eau qui jaillit manifeste l'action de l'Esprit Saint. D'ailleurs, Jean le dira dans un autre passage, de son sein, de Jésus donc, couleront des fleuves d'eau vive, et il ajoute, qu'est-ce qu'il ajoute ? Il parlait de l'Esprit Saint, Jean chapitre 7. Comme le dit l'Écriture, de son sein jailliront des fleuves d'eau vive, il parlait de l'Esprit Saint que devaient recevoir ceux qui avaient cru en lui. Donc voilà, l'eau comme symbole privilégié de l'Esprit Saint. Alors maintenant, il nous faut explorer un peu les étapes de cette manifestation de l'Esprit Saint, de cette communication de l'Esprit Saint dans la dynamique de l'histoire du salut et dont l'effusion de l'Esprit est comme une actualisation à chaque fois. On ne reçoit pas l'effusion de l'Esprit de façon un petit peu individualiste ou pour un moment ou pour une sorte de bien-être personnel. En fait, en nous, en chacun de nous, c'est toute l'histoire du salut qui est comme récapitulée pleinement. Alors voyons ça. Nous avons vu que le Père, dans l'enfant prodigue, il guette, il a hâte, et dès qu'il voit le Fils, il se précipite vers lui. On pourrait dire que cette hâte, elle est aussi dans le transpercement du cœur, par un petit adverbe, un mot, un seul mot. Un des soldats de sa lance lui perça le côté, et aussitôt, c'est aussitôt, comme s'il n'y avait pas de temps, pas de délai, aussitôt il en sortit comme un jaillissement du sang et de l'eau. C'est un symbole du Père qui se précipite par le cœur ouvert de son Fils vers nous pour nous embrasser. Il n'y tient plus. Donc c'est aussitôt exprime quelque chose de la hâte divine, la sainte impatience divine. Le Père qui accourt pour nous embrasser. Mais le jaillissement immédiat, aussitôt donc, du sang et de l'eau, exprime aussi la hâte de l'Esprit consolateur. Cet esprit qui vient essuyer toute larme de nos yeux, qui vient essuyer toute larme des yeux de notre humanité blessée, comme le dit l'Apocalypse au chapitre 21. Et c'est cette hâte que nous pouvons décrire comme la sainte impatience de l'Esprit Saint, l'impatience de l'amour, qui s'exprime alors, et là nous essayons de vraiment scruter le mystère de la personne de l'Esprit-Saint, cette sainte impatience s'exprime dès le tout début du récit de la création, au début de la Bible. En effet, on voit l'Esprit, un Esprit de Dieu, est-il dit, un vent de Dieu, virevolter, c'est ça le mot, au-dessus des eaux originelles. Il virevolte, il frémit, un peu comme un oiseau qui bat des ailes. Il y a une sorte d'impatience, pressé de pouvoir se poser. C'est ça l'idée. Donc on voit l'Esprit virevolter au-dessus des eaux originelles, prêt à fondre sur le chaos initial pour donner organisation et vie aux éléments.
Donc dès le début, il y a une action de l'Esprit Saint. Dans l'acte créateur déjà, il y a une sorte d'urgence, quelque chose qui ne peut pas attendre. Et alors, comme un refrain qui vient, un leitmotiv, et Dieu vit que cela était bon, à chaque fois, à chaque étape de la pré-création. Et donc, on peut le dire dans une lecture chrétienne, c'est dans l'Esprit Saint que Dieu se réjouit en ses œuvres. C'est Dieu tout entier qui se réjouit en ses œuvres. On ne fait pas de séparation. Mais nous, à cause de la faiblesse de notre intelligence et de l'immensité du mystère, eh bien, saint Thomas d'Aquin dit on peut faire des appropriations. C'est-à-dire, on pourrait approprier telle chose à telle personne sans oublier que finalement, ce sont les trois personnes qui, à égalité, sont à l'œuvre. Dans l'acte créateur, dans l'acte rédempteur, en tout. Mais les appropriations, selon saint Thomas d'Aquin, nous permettent de pouvoir dire ça, on peut mieux l'imaginer en regardant telle ou telle personne. Donc Dieu, effectivement, il y a une dimension trinitaire dans le récit de la création. Dieu dit, Dieu c'est le Père. Dit, il dit, ça veut dire qu'il dit une parole, c'est déjà le Fils. Il crée, mais c'est par son Verbe, par lui tout a été fait. Dieu dit que la lumière soit et la lumière fut. Dieu dit qu'il y a un firmament, etc. Donc le Père parle par le Fils et par le Fils tout est créé. Dans ce sens-là, on peut dire que la troisième personne, où est-elle? Elle est dans la joie de la création. Dieu vit ce qu'il avait fait, cela était bon. Il se réjouit. Il y a une sorte d'impatience de mener à bien toute l'œuvre d'amour de Dieu. Donc c'est comme s'il revenait à l'Esprit Saint, au sein de la vie trinitaire, en tant que troisième personne, de confirmer la bonté de l'œuvre du Père par le Fils. Et donc d'être, on peut dire que l'Esprit Saint est un peu comme l'expression privilégiée de la joie des trois personnes. Alors maintenant, n'oublions pas, c'est ce même esprit qui est insufflé dans les narines du premier homme, la fameuse haleine de vie au chapitre 2 du livre de la Genèse. Et c'est à la suite de cette insufflation que l'homme devint un être vivant, c'est-à-dire capable de Dieu, capable de la vie même de Dieu. C'est-à-dire donc qu'il devient la créature de prédilection de Dieu parce qu'il est image de Dieu, image et ressemblance imprimée par l'Esprit Saint. Cette image ne peut être faite que parce qu'elle est imprimée par l'Esprit Saint, qui fait comme un sceau de ressemblance en nous. On peut donc attribuer à l'Esprit Saint, qui est don, qui est fécondité, qui est achèvement du don de Dieu, on le dit dans la prière eucharistique aussi, c'est l'Esprit Saint qui achève, il est toujours au niveau de l'achèvement, il achève toute sanctification. Donc il est achèvement, on peut attribuer à l'Esprit Saint en tant qu'il imprime le sceau divin sur sa créature, eh bien, on peut attribuer à l'Esprit Saint une proximité particulière avec la création et tout spécialement avec l'homme. Après la création de l'homme, en effet, la phrase dit « Dieu vit ce qu'il avait fait, cela était très bon ». Il y a un plus. Alors nous pouvons aller plus loin, toujours un peu dans le domaine d'essayer d'imaginer ce qui se passe en Dieu, par rapport à la rédemption, c'est précisément parce que l'Esprit Saint est en quelque sorte le premier à se réjouir, il vit ce qu'il avait fait, cela était très bon, il se réjouit en premier, on pourrait dire, de la beauté de la créature humaine qui fait la joie de Dieu, alors du coup on peut dire dans un certain sens qu'il est le premier attristé, ou pour prendre la parole de Paul dans l'Épître aux Éphésiens, le premier contristé, dit « ne contristez pas l'Esprit Saint », alors il est le premier contristé par le péché des origines. Il y a comme, après la chute, il y a comme un gémissement de l'Esprit Saint. Il a soif de nous retrouver. Un gémissement de l'Esprit Saint qui, on pourrait aussi, du coup, attribuer l'appel « Où es-tu ? » C'est le cri du Père, mais c'est aussi le gémissement de l'Esprit Saint. « Où es-tu ? » Toi qui as été façonné en moi, pour que tu sois l'image, où es-tu ? Le cœur ouvert de Jésus sur le Golgotha, c'est aussi le gémissement silencieux de l'Esprit.
signifié par l'eau qui sort du côté, et qui désire ardemment réintroduire, nous rejoindre, et réintroduire tous ses enfants dans la communion trinitaire. Vu sous cet angle, le « où es-tu » attribué à l'Esprit-Saint devient un gémissement presque maternel. L'Esprit qui avait commencé à demeurer en l'homme par l'haleine de vie, dans un premier temps, était comme chassé de son lieu de prédilection, chassé, contristé. On l'a mis de côté. Alors, si on prend ce point de vue, alors, du coup, on peut considérer l'Esprit-Saint aussi. Vous savez, c'est un mystère, hein, c'est comme une immense montagne à l'Himalaya. Il y a plusieurs voies d'accès. Vous pouvez passer par la face nord, ou de la face sud, ou de la face occidentale ou orientale, prendre tel chemin. Il faut plusieurs chemins pour comprendre un mystère. Là, je vous propose un chemin, c'est en focalisant sur l'Esprit-Saint, ce qui n'enlève absolument pas le reste de ce qu'on a appris dans notre catéchisme, etc. Mais là, on peut dire, dans un certain sens, que l'Esprit-Saint est comme le premier moteur du salut, comme si c'était lui qui prenait l'initiative de la rédemption. Dans ce scénario qu'on peut imaginer de l'histoire de la rédemption, c'est comme si l'Esprit, dans sa sainte impatience, poussait le Fils à s'offrir au Père, comme s'il disait au Fils, offre-toi au Père pour le salut. D'ailleurs, c'est ce qu'affirme avec force l'Épître aux Hébreux, au chapitre 9. Le Christ qui, par un Esprit éternel, s'est offert lui-même sans tâche à Dieu. Par un Esprit éternel. Donc il y a bien une action de l'Esprit Saint dans l'initiative même de la rédemption, voyez. Donc, il prend l'initiative, il pousse le Fils à s'offrir au Père, et il pousse le Père à accepter l'offrande du Fils. Oui, accepte, pour l'amour de ta

au moment où il reçoit l'onction des mains de Samuel, on nous dit que l'Esprit du Seigneur fondit sur lui, pour lui donner vraiment le charisme de la royauté. Il fondit sur lui. Et surtout, le credo que nous récitons souvent, le symbole de Nicée-Constantinople, nous enseigne que c'est dans l'Esprit Saint, par l'Esprit Saint, qu'ont parlé les prophètes. Il a parlé par les prophètes. Mais alors, c'est surtout l'ardeur de son désir, de sa hâte, de son zèle rédempteur, c'est dans le Nouveau Testament qu'il se manifeste pleinement. Et surtout chez Saint Luc, l'évangéliste de l'Esprit Saint par excellence, auteur du livre des apôtres, des Actes des apôtres, dont le centre de gravité, c'est justement l'événement de la Pentecôte. Donc, reprenons cela, si vous le voulez bien, même en survolant, l'incarnation est l'œuvre de l'Esprit Saint. L'Esprit viendra sur toi, et la puissance du Très-Haut te couvrira de son ombre. Puis il s'exprime aussi, l'Esprit Saint, par le tressaillement du petit Jean-Baptiste, encore dans le sein de sa mère, et la mère est remplie d'Esprit Saint. Magnificat. Et par l'exclamation de celle-ci, donc, remplie de l'Esprit Saint, qui fait jaillir du coup aussi, comme par contagion, l'exultation de Marie, le Magnificat. L'Esprit Saint remplit de sa puissance Zacharie qui retrouve la parole, et c'est le fameux cantique, le Benedictus, au moment de la naissance de Jean-Baptiste. C'est poussé par l'Esprit Saint que le vieillard Siméon vient au temple pour y accueillir l'enfant Jésus, l'enfant Messie. Plus tard, Jean le Baptiste annoncera les temps messianiques caractérisés justement par ce qui nous occupe, par le baptême dans l'Esprit Saint et le feu. Lui vous baptisera dans l'Esprit Saint et le feu. Et l'effusion de l'Esprit Saint, c'est la réactualisation de ce baptême. L'Esprit Saint descend ensuite sur Jésus au moment du baptême, sous la forme d'une colombe, lors du baptême au Jourdain donc, faisant en quelque sorte le lien entre la voix du Père qui se fait entendre, celui-ci est mon Fils bien-aimé, et le Fils incarné. Voilà l'Esprit Saint qui fait le lien. Il descend, toujours cette hâte. Et c'est surtout à partir de ce moment qu'on perçoit cette sainte impatience de la troisième personne de la Trinité, qui semble maintenant, en Saint-Luc, dorénavant, conduire toute chose. Aussitôt après le baptême au Jourdain, Jésus, rempli d'Esprit Saint, revint du Jourdain et il était mené par l'Esprit à travers le désert, tenté par le diable. Après sa victoire sur Satan, qu'est-il dit ? Jésus retourna en Galilée avec la puissance de l'Esprit. Il arrive à la synagogue de Nazareth, chapitre 4 de Saint-Luc, où il proclame la prophétie d'Isaïe, justement, qui annonce l'onction de l'Esprit-Saint, qui doit recouvrir le Messie d'Israël. Ces paroles d'Isaïe que Jésus reprend à son compte dans la synagogue de Nazareth. « L'Esprit du Seigneur est sur moi, parce qu'il m'a consacré par l'onction. » L'effusion de l'Esprit. Jésus avait besoin de l'effusion de l'Esprit en tant qu'homme, pas en tant que Verbe éternel, où il est totalement égal à l'Esprit et au Père, mais en tant qu'homme, le baptême au Jourdain, c'est pour Jésus, c'est sa Pentecôte. C'est l'effusion de l'Esprit sur son humanité, en vue de son ministère, pour être rempli de la force pour le combat spirituel au désert, et ensuite pour l'annonce et l'évangélisation, etc. Jusqu'à la croix, poussé par un Esprit éternel, Jésus s'offrit à son Père. Donc, l'Esprit du Seigneur est sur moi parce qu'il m'a consacré par l'onction. Ensuite, c'est dans la puissance de l'Esprit que Jésus enseigne, opère tous ses signes et prodiges, qu'il accomplit jour après jour sa mission, dont les premiers fruits de la mission en Saint-Luc, chapitre 10, font tressaillir Jésus de joie, sous l'action de l'Esprit Saint. Cet élan irrésistible, qui est celui de la troisième personne de la Trinité, traverse tout l'Évangile. C'est comme si l'Esprit n'avait de cesse que l'heure de Jésus n'arrive, que tout ne soit enfin achevé. L'Esprit, dont le propre est d'être l'amour du Père pour le Fils et du Fils pour le Père, se manifeste dans cette hâte qu'il a de vouloir rassembler et réintégrer

toute l'humanité, au plus intime de la relation des trois. Il a hâte de nous intégrer. Il ne connaîtra le repos, d'une certaine façon, que quand nous serons tous réintégrés. Donc, nous le redisons, vu sous cet angle, alors appelons ça la face sud ou la face nord, parce qu'il y en a d'autres. C'est pas, ce que je dis là n'est pas exclusif. Ce n'est pas de l'ordre du dogme, mais c'est une manière d'approcher du mystère. Donc, vu sous cet angle, l'Esprit-Saint est le premier moteur du dynamisme de la rédemption qui entraîne le Fils vers cette heure. Je recite plus complètement encore l'Épître aux Hébreux, chapitre 9. « Le sang du Christ, dit-il, dit l'Épître aux Hébreux, le sang du Christ qui, par un esprit éternel, s'est offert lui-même sans tâche à Dieu. » Et c'est lorsque le Christ, par l'effusion de son sang sur la croix, fait advenir enfin l'achèvement, « Tout est achevé », dit-il sur la croix, c'est sa dernière parole dans sa vie terrestre, « Tout est achevé », il fait advenir l'achèvement de l'œuvre que le Père lui a donné d'accomplir, que l'Esprit peut enfin être remis. Inclinant la tête, il remit l'Esprit. C'est pas seulement l'Esprit humain. Hein. Les exégètes sont en principe d'accord pour dire qu'il s'agit aussi de l'Esprit, troisième personne de la Trinité. Il remit l'Esprit. Et cet esprit se manifeste donc encore une fois dans le mystère silencieux de l'eau qui jaillit du côté transpercé. Par le cœur ouvert, lieu de l'appel du Père et de la réponse du Fils, « Où es-tu ? Me voici », comme nous l'avons signifié. Par le cœur ouvert, l'esprit qui procède du Père et du Fils fait silencieusement irruption dans le monde. Par le cœur ouvert, à travers l'eau. Il fait silencieusement irruption dans le monde et opère toute chose nouvelle, selon le cœur de Dieu. L'esprit créateur de Genèse 1, qui virevoltait au-dessus du chaos initial, devient maintenant l'esprit recréateur de la nouvelle création, en effet. L'eau, en Saint Jean, chapitre 19, symbole de l'esprit, qui coule du côté ouvert du Christ, et qui se répand sur la terre aride. Rappelez-vous, c'est la terre aride du Golgotha. Le Golgotha, c'est le crâne. Le Golgotha nous parle d'abord de mort, lieu du crâne, donc évocateur de la mort. L'esprit qui coule du côté du Christ transfigure le Golgotha en jardin de vie nouvelle. Parce que Saint Jean, et ce n'est jamais neutre avec lui, dit plus loin, au moment de l'ensevelissement, « Or, il y avait un jardin ». Il n'est plus question du crâne, là. Or, il y avait un jardin, et dans ce jardin, un tombeau neuf. Donc voilà, il transfigure le lieu aride du crâne en jardin de vie nouvelle. Ça, c'est l'œuvre de l'Esprit-Saint. Et donc, c'est un peu comme un rappel de la présence de l'Esprit aux origines, au-dessus du chaos des origines. Le chaos des origines, c'est encore un lieu de non-vie. Cet Esprit qui, naguère, par son contact, donne à vie et ordre aux éléments qui étaient encore informes. Et là, pour la recréation, il fait la même chose. Par le côté du Christ, il s'écoule et le chaos de la mort, le crâne, le tumulte, se change en jardin de vie nouvelle, comme un jardin d'une nouvelle genèse aussi. Donc voilà, l'ouverture du cœur souligne cet avènement de l'effusion de l'Esprit-Saint. L'origine permanente de l'effusion de l'Esprit-Saint, c'est le cœur ouvert de Jésus. Signifié donc, encore une fois, par l'eau qui arrose le jardin et qui permet à Dieu à nouveau de modeler l'homme, l'homme nouveau. Dans le jardin de la Genèse, chapitre 2, il est dit que le Dieu prit de la glaise humide pour façonner l'homme. Et là maintenant, la glaise du Golgotha, le jardin du Golgotha, humidifié maintenant par l'eau qui jaillit du côté de Jésus, permet à Dieu de modeler à nouveau l'homme nouveau. L'homme, voilà, qui est appelé à l'éternité cette fois-ci. Cette irruption de l'Esprit se manifestera puissamment dans l'épiphanie de la Pentecôte, bien sûr. Irruption de l'Esprit-Saint, alors là, c'est le feu, mais c'est aussi l'eau, déjà signifiée par l'eau du côté de son sein, rappelez-vous,
couleront des fleuves d'eau vive. Il parlait de l'esprit que devaient recevoir ceux qui avaient cru en lui. D'ailleurs, saint Jean, qui est l'auteur de tout ce que nous disons là, aussi bien du transpercement que de la... dit dans sa première épître, il n'a pas oublié, il y a un lien profond entre le sang et l'eau et l'esprit. Il dit au chapitre 5 de sa première épître, il y en a ainsi trois à témoigner, l'esprit, l'eau, le sang, et ces trois tendent au même but, faire connaître Jésus comme fils et par Jésus faire connaître le Père. Voilà, l'esprit, l'eau et le sang, qui semblent ne faire plus qu'un d'une certaine façon, comme un seul témoin. Donc c'est cet esprit qui nous rend fils de Dieu dans le Fils, comme le dit l'Épître aux Galates, ou aussi aux Romains. Dans le Fils, par l'Esprit Saint, vous devenez fils, fils du Père, dans l'Esprit Saint. Donc, vu sous cet angle, l'histoire maintenant, si on essaie de synthétiser encore plus, l'histoire du salut pourrait être évoquée comme l'immense mouvement par lequel l'esprit missionnaire s'élance hors du cœur de la vie intratrinitaire. Il s'élance hors de la vie intratrinitaire et, passant par le cœur ouvert de Jésus, vient rejoindre les hommes dispersés par le péché pour les entraîner dans le Fils, à nouveau vers leur vraie demeure. La vraie demeure, c'est la maison du Père. Dans la maison de mon Père, je pars vous préparer une place. Ça se passe dans l'Esprit Saint. Et donc, c'est un immense mouvement de l'esprit missionnaire qui s'élance hors du cœur de la Trinité, qui se répand à travers le cœur de Jésus ouvert, dans le monde entier, dans l'univers entier, et qui rassemble tout, tout ce qui est dispersé, pour nous entraîner à nouveau dans la maison du Père, qui n'est autre que l'amour trinitaire. Immense mouvement analogue pour nous au flux et reflux de la marée. L'eau qui jaillit du côté est donc le signe distinctif de l'Esprit Saint. Alors, à partir du transpercement, à partir de la Pentecôte que je viens d'évoquer, à partir de ce don suprême, c'est ça le don de la promesse, Pierre le dira plusieurs, Jésus a envoyé d'auprès du Père le don, selon la promesse, le don de la promesse, c'est-à-dire le don de l'Esprit Saint, c'est le don suprême. Combien plus, dira Luc dans son évangile, c'est Jésus qui le dit, combien plus le Père du ciel donnera-t-il l'Esprit Saint à ceux qui le lui demandent. Et le Père Jean Lafrance, ce grand docteur, on pourrait dire, de l'oraison, de la prière personnelle silencieuse, qui connaît très bien la psychologie de ceux qui pratiquent cela, dit, si vous avez l'impression d'avoir complètement perdu votre temps là, pendant une heure d'adoration ou d'oraison, parce que vous avez pensé à tout sauf à Dieu, ou parce que vous avez été desséché, ou tout ce qu'on peut imaginer, quand bien même vous auriez dit une seule fois « Viens Esprit Saint », alors ce temps n'a pas été gaspillé. C'est la seule prière qui vaut finalement d'une certaine façon. Quand on dit « Que ton règne vienne, que ta volonté soit faite sur la terre comme au ciel, que ton nom soit sanctifié », c'est l'œuvre de l'Esprit Saint. Nul ne peut appeler le Père Saint si ce n'est dans l'Esprit Saint. Nul ne peut dire Jésus est Seigneur si ce n'est dans l'Esprit Saint. La preuve, c'est qu'avant la Pentecôte, même après la résurrection, les apôtres étaient encore très incertains. Ils se posaient encore des questions, ils avaient encore peur, il y avait des doutes. Après la Pentecôte, Pierre, rempli de l'Esprit Saint, comprend tout du mystère du Fils et du Père. Et alors il le proclame dans cette permanente effusion de l'Esprit Saint qui a pénétré les apôtres pendant tous les temps originels de l'Église. Donc cet Esprit, il va poursuivre son œuvre maintenant encore à travers l'Église jusqu'au but, c'est-à-dire jusqu'à l'achèvement total. Où est-ce que dans l'Écriture on lit cet achèvement total? C'est effectivement dans le livre de l'Apocalypse qui est aussi de Jean. Surtout les chapitres 21, mais là 22 en ce qui nous concerne. Chapitre 22, verset 1, l'ange, c'est Jean qui parle, l'ange me montra le fleuve de vie, limpide comme du cristal, qui jaillissait du trône de Dieu et de l'agneau. J'ai eu souvent l'occasion de le dire dans d'autres enseignements ici,
si nous prenons au sérieux les paroles de Jean dans l'Évangile qui dit « des fleuves d'eau vive jailliront », il parlait de l'Esprit-Saint, alors nous devons dire que ce fleuve d'eau vive, limpide comme du cristal, c'est l'Esprit-Saint. Et si nous acceptons cela, alors ce premier verset du chapitre 22, c'est une vision trinitaire, complètement trinitaire, en apothéose. L'ange me montra le fleuve de vie limpide comme du cristal, Esprit-Saint, qui jaillissait du trône de Dieu, le Père, et de l'agneau, le Fils. Et alors ensuite, la merveilleuse vision de la Jérusalem céleste, des élus qui ne connaîtront plus jamais quoi que ce soit de mort, etc. La lumière sera sur eux, ils n'auront plus besoin de lampe, la seule lumière sera vraiment la lumière même de Dieu. Donc c'est ça, le tout s'achève dans la Jérusalem céleste, avec Apocalypse 22 et toute la suite. C'est là la véritable Pentecôte, dans toute son ampleur, dont la Pentecôte des Actes des Apôtres ne sont que les prémices. Pierre cite la prophétie de Joël. « En ce jour-là, j'enverrai mon esprit sur mon peuple, les jeunes filles, les jeunes gens auront des songes, des visions, etc. » Ça, c'est la grande Pentecôte de la fin qui n'est pas encore advenue. Mais la véritable Pentecôte, dans toute son ampleur, elle est encore à venir. Et c'est celle-là qu'a prévu Joël. Justement, c'est le dernier jour. En ce jour-là, tous ceux qui invoqueront le nom du Seigneur seront sauvés. C'est accompagné de signes apocalyptiques. Le soleil se changera, il s'éteindra, la lune se changera en sang, les étoiles tomberont. Ce sont des signes, des symboles apocalyptiques de fin des temps, du grand jour de Dieu. Donc c'est cette grande Pentecôte annoncée par Joël dans toute son ampleur qui se réalise finalement dans l'Apocalypse. Comme le dit une hymne à l'Esprit-Saint, « L'Esprit du Seigneur qui remplit l'univers, la splendeur de la Nouvelle Jérusalem et la lumière de l'Esprit-Saint. » Alors là, l'œuvre de l'Esprit est pleinement achevée. Nous avons réintégré notre place au sein de la très sainte Trinité. Et surtout, enfin, comme dit saint Paul dans une de ses épîtres, « Enfin, Dieu sera tout en tous. » Ça, c'est l'œuvre de l'Esprit-Saint. L'Esprit-Saint nous ramène, comme par une espèce de reflux, à nous qui étions dispersés, il nous ramène au sein de la Trinité, et enfin, la Trinité sera toute en tous. Nous serons en Dieu, Dieu sera en nous. Il fera notre demeure en nous, et nous nous ferons notre demeure pleinement en lui. Dieu sera enfin tout en tous. Alors donc, l'Esprit-Saint aura pleinement achevé sa mission, et se réjouira, on pourrait dire plus que jamais, de ce qu'il a fait, qui était très bon, c'est-à-dire qui est la joie du Père et du Fils, qui est la joie même, qui peut être symbolisée par l'Esprit-Saint, et notre joie alors éternelle, dans une perpétuelle communion, participation au mystère divin de l'amour trinitaire. Peut-être qu'il faudrait juste, je ne le fais que mentionner, pour préparer l'effusion de l'Esprit-Saint, au moyen de l'Écriture, il y a un passage de l'Ancien Testament qui est privilégié, c'est le chapitre 47 d'Ézéchiel, les versets 1 à 12, la source qui jaillit du temple, puisqu'elle annonce en fait, sous l'inspiration de l'Esprit-Saint, dans l'Écriture inspirée, c'est le passage qui annonce magnifiquement l'eau qui jaillira du côté ouvert du Christ, qui lui est le véritable sanctuaire, non fait de main d'homme. Alors si vous lisez chapitre 47 d'Ézéchiel, versets 1 à 12, vous verrez cette petite source qui jaillit du temple, mais qui grossit, grossit, grossit, grossit, jusqu'à ce qu'on ne puisse plus la traverser. On perd pied. C'est une magnifique illustration de l'effusion de l'Esprit-Saint. On perd pied, on ne peut plus contrôler. Il n'y a plus qu'un seul moyen, c'est de se laisser emporter par le courant, emporter par ce courant vif, qui nous emmène dans la maison du Père, ce reflux de la marée. Voilà. Donc c'est une magnifique catéchèse, ce passage d'Ézéchiel, sur l'effusion de l'Esprit-Saint, qui nous donne aussi le désir de le recevoir, d'élargir toujours notre cœur pour recevoir plus l'Esprit-Saint, car voilà, l'effusion de l'Esprit, c'est ça. L'Esprit, lui, veut se donner entièrement, et il ne peut se donner qu'infiniment. Il n'y a pas de limite.
la limite est toujours de notre côté à nous, dans notre capacité très limitée à l'accueillir. Eh bien, ce passage d'Ézéchiel nous enseigne à peu, par diffusion de l'esprit, en effusion de l'esprit, à élargir notre capacité à mieux le recevoir.

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2: Seigneur, tous les rois de la terre te rendent grâce quand ils entendent les paroles de ta bouche. Psaume 137, 4.

On appelle ce 2 novembre le jour des morts. Et donc, c'est la fête de la vie. Parce que si l'Église aujourd'hui est tout entière en prière pour ceux qu'on appelle les morts, c'est bien qu'ils sont vivants. C'est qu'ils sont vivants. C'est que la mort n'est pas une barrière qui coupe en deux complètement nos existences, qui coupe en deux, d'un côté la terre, de l'autre le ciel. Si toute l'Église s'unit aujourd'hui à ceux qui nous ont déjà quittés, c'est que notre Dieu est le Dieu des vivants. Et voilà que justement, hier soir, c'était mon dernier mot. Je disais, d'ici la Toussaint prochaine, il y en aura sûrement l'un ou l'autre parmi nous qui ira voir Jésus avant les autres. Et voici que ce matin même, le Seigneur est venu appeler à lui une de celles qui étaient parmi nous hier soir. Elle s'appelle, et je ne dis pas elle s'appelait, elle s'appelle Réna. Elle est allée rejoindre la reine du ciel et de la terre ce matin. Et nous commençons par offrir la peine, la souffrance de sa famille, de son époux, qui a absolument tenu, malgré l'immensité de sa douleur, à être parmi nous. Il a dit, je viens pour trouver de la force ce soir. Et tout ce qui a été célébré hier soir, dans ce qui a été la dernière messe de sa vie, parce qu'au ciel il n'y a plus de messe, ou plutôt c'est une messe qui ne finit pas, elle est passée de cette Eucharistie si belle de hier soir à l'Eucharistie sans fin du ciel. Vous savez, Jésus, il a pleuré. Il a pleuré quand son ami Lazare est mort. Pourtant, il savait bien qu'il allait le ressusciter. Mais son cœur, c'est tellement notre cœur, que même en sachant la résurrection, il a pleuré. Et toujours, la mort nous fera pleurer jusqu'à la fin. C'est un mystère qui nous échappe. C'est quelque chose qui nous révolte. Nous sommes traversés par des tentations de révolte devant la mort de ceux que nous aimons. Et pourtant, c'est devant le tombeau de Lazare que ce même Jésus, il dit, « La vie, c'est moi. La vie, c'est moi. » Tu ne veux pas le croire ? Lazare, sors du tombeau. Et Lazare sort du tombeau. Il a prouvé qu'il était la vie. Il l'a prouvé. Et c'est pourquoi nous chantions tout à l'heure, « Je suis venu pour la vie éternelle. » Il est venu pour transformer notre vie en vie éternelle. Parce que quand Dieu donne la vie, c'est jamais au compte-gouttes,
c'est jamais pour quelques années. Quand il donne la vie, c'est pour toujours, toujours, toujours, toujours. La vie ne peut pas être détruite, sinon ce n'est pas la vie. Et même toute la création matérielle va être transfigurée au dernier jour. Parce que notre Dieu est un Dieu qui ne peut pas faire autrement que de donner la vie, parce qu'il ne peut rien faire d'autre que aimer. Et l'amour, c'est la vie. Aimer, c'est donner la vie. Refuser d'aimer, c'est donner la mort. Celui qui aime son frère, il est passé de la mort à la vie, de l'un à l'autre. Quand tu aimes, quand tu vis dans l'amour, tu es déjà au ciel, tu es déjà passé au ciel. Et chaque fois que tu passes dans un petit acte de la haine, de l'amertume, de la tristesse, à l'amour que tu donnes à celui qui n'est pas aimé, tu fais une œuvre de vie. Et tout ce que tu fais en amour, par amour dans ta vie, ça ne peut jamais, jamais mourir. L'amour, c'est de la vie éternelle en barre. La mort n'a pas de prise sur l'amour. L'amour est vainqueur de la mort. Et nous portons tous en nous une zone de mort. Nous portons, comme chacun de nous, un cancer mortel, un cancer spirituel. Mais la vie nous est donnée, toute la vie nous est donnée pour que justement ce cancer soit peu à peu guéri par l'Eucharistie, qui est justement ce qui fait passer ces éléments de mort en éléments de vie. L'autre jour, je voyais un garçon de 8 ans, Sergio, et il me disait, il disait à toute sa classe, c'était pendant une classe de catéchèse, et tout à coup il s'est exclamé, « Oh, j'ai trouvé, j'ai trouvé, j'ai trouvé !» Et alors il dit, « Ça, ça va mourir, mais ce qu'il y a dedans moi ne peut pas mourir, parce que j'ai Jésus dedans moi. » Et alors je ne mourrai jamais, puisque Jésus est en moi. Ce que Jésus a mis dans mon cœur, tout ce qui vient de Jésus dans notre cœur, ça ne mourra jamais. Oui. Et cet autre mot d'enfant si beau, l'éternité, c'est comme quelqu'un qui est derrière la porte et qu'on ne voit pas, mais qui est là et qui attend. Encore un autre mot d'enfant de 5 ans et demi, Samuel, qui n'est pas baptisé. Il passe devant un cimetière et il dit, « Grand-père n'est pas là. Ça ne fait rien parce que son corps tombe en poussière. Ce qui compte, c'est comment il a aimé Dieu et les autres. Ce qui compte est ce qui dure. Ce qui dure éternellement. » Puisque j'en suis au mot d'enfant, j'en vois encore un devant moi. Laissons-nous évangéliser par les petits-enfants. À 7 ans, Florence perd son papa et elle n'arrive pas à pardonner à Dieu. Elle n'arrive pas à pardonner à Dieu. Et elle dit tout le temps, pourquoi Dieu il a pris mon papa? Pourquoi? Pourquoi il a pris? Et un jour, elle fait un rêve. Elle est en vélo et Jésus est au bord de la route. Et puis, c'est elle qui raconte son rêve. Je me suis arrêtée. Je lui ai demandé, « Jésus, pourquoi t'as pris mon papa ?» Et Jésus me répond doucement, « Je t'ai pas pris ton papa, je l'ai accueilli chez moi. Je l'ai accueilli chez moi. » Nous marchons vers notre maison
où nous sommes attendus, tout ce ciel dont je vous parlais hier et qui nous attend. Et c'est pourquoi je ne me lasse pas d'y revenir, parce que c'est la seule chose qui peut vraiment ôter de notre cœur cette peur viscérale de ce qu'on appelle la mort. L'année dernière, je vous en ai parlé à Sainte-Cécile et je vous rappelais ce proverbe si beau, pas ce proverbe, cette expression de la langue rwandaise en Afrique centrale. On dit pour un être humain, parce qu'on emploie le mot mort que pour les choses et les bêtes, et un être humain, on dit, il s'est levé, il a couru vers Dieu qui l'appelait. Il s'est levé, il a couru vers Dieu qui l'appelait. Nous répondons à un appel. Un appel qui est un réveil. Vous vous rappelez Jésus quand il vient chez les parents de cette petite enfant de 12 ans. Et qu'est-ce qu'il lui dit? Il la prend par la main. Talitha koum, ma petite, lève-toi, lève-toi, vas-y. Et tout le monde se moquait de Jésus parce qu'il osait dire, la petite, elle dort, elle dort, elle dort. Et quelle que soit la manière dont tu vas être rappelé par le Seigneur, tu t'endors dans les bras de Dieu. Et chaque fois que vous endormez le soir, dites-vous, mais peut-être que je vais m'endormir vraiment ce soir pour toujours dans les bras de mon papa. Peut-être que je ne me réveillerai pas demain matin sur cette terre sans dormir. Un petit enfant, quand sa maman, quand il commence à avoir sommeil, sa maman le prend, prend sa tête sur ses bras et puis va doucement le coucher, le petit enfant, il n'a pas peur. Et ça donne une telle paix. Moi, c'est une chose qui m'a tellement apaisée dans la vie, c'est de tout le temps me dire, voilà, ben demain matin, je ne serai peut-être pas là, ou bien le matin, je me dis, ben Jésus va peut-être venir me prendre aujourd'hui, puis je me lève le matin et je dis, Seigneur, me voici, si tu as envie de me rappeler à toi aujourd'hui, me voici, viens, n'aie pas peur. Je me souviens toujours de cette photo que vous avez peut-être vue de Jean-Paul II, au moment où il s'écroule presque mort dans sa Jeep, le 13 mai. Et il y a cette photo extraordinaire, on le voit avec un grand sourire d'enfant, comme ça, il se laisse tomber dans les bras de Dieu. Et il a l'air de lui dire, mais écoute, si tu penses que c'est bien de venir me prendre maintenant, pas de problème, vas-y, d'accord Seigneur. Et de fait, il a failli y passer. Mais cette photo, c'est étonnant. Il vient d'être blessé comme ça, il va hurler de douleur. Non, c'est un petit enfant. Tout simple, tout simple, tout simple. Et c'est là, vous voyez, que ça donne une telle paix. Être toujours prêt. Seigneur, viens quand tu veux. Viens quand tu veux. Et on va dire un petit peu plus loin ce que ça implique. Vous voyez? Moi, je me souviens. Je vais y revenir tout à l'heure. Alors, être des petits-enfants. Et c'est là où nous devons retrouver cette crainte de notre baptême. Où on est devenus ces enfants du Père. Mais est-ce que vous croyez vraiment que le Père t'a donné non seulement la vie humaine, t'a donné ton corps, t'a donné ton âme, ton cœur et tout, il t'a fait exister? Si l'existence humaine continue après ce qu'on appelle le voile de la mort, combien plus la vie divine que nous avons reçue au baptême. Saint Pierre dit, nous avons reçu le sperme de Dieu. Quelle force dans cette phrase! C'est Saint Pierre, le premier pape. La semence de vie de Dieu lui-même. Alors, si la mort, c'est la mort, si l'être humain n'existe plus après la mort, ça veut dire que Dieu est mort et qu'il n'y a pas de Dieu. Parce que si Dieu est Dieu, il ne peut être que vie. Vous voyez? Et nous avons besoin d'être réveillés dans notre foi
pour que Jésus puisse venir nous réveiller quand nous allons nous endormir, pour qu'il puisse prendre notre petite main et dire « Tanitako, mon petit enfant, vas-y, lève-toi, regarde-moi, regarde ce que je suis beau !» Il faut que d'abord notre foi soit vivante. Et nous sommes tous morts, ou pas tout à fait mort, disons anesthésie, à moitié endormi, le faux sommeil de l'anesthésie. Notre foi est anesthésiée. Et je viens réveiller votre foi, notre foi à tous. Je suis le premier en proclamant ces grandes vérités, à être rempli de joie en vous en parlant. Qu'est-ce que je suis heureux ce soir de pouvoir proclamer des paroles qui ne passeront pas, même quand tous les soleils de la terre s'éteindront, parce que c'est la parole qui ne m'appartient pas. Et je ne dis rien d'autre que ce qu'a dit Dieu. Je suis la vie, je n'invente rien du tout. Alors, devenir un petit enfant. L'autre jour, j'ai interrogé des enfants sur le baptême. Et écoutez un peu ces petites phrases. Alexandre, 5 ans et demi. Au baptême de son petit frère, Jésus, merci parce que tu as donné à Antoine ton âme. C'est extraordinaire. Ton âme. Tu as donné à Antoine ton âme. Il faut être un enfant pour dire des choses pareilles. Encore ceci. C'était quand ton baptême ? Réponse de Nadège, 4 ans. Jésus priait pour moi. Ah non, c'était quoi ? Pardon, c'était quoi ton baptême ? Jésus priait pour moi pour que je joue toujours avec lui. Amen. Jouez toujours avec Jésus. Voilà la vie ! On est fait pour jouer. La vie, ça se joue. Ça se joue, ça se danse. Malgré tous les problèmes, toutes les difficultés, parce qu'on sait que tous ces problèmes, toutes ces difficultés, tous ces nœuds, tous ces blocages, toutes ces crises économiques, politiques, personnelles, intérieures, extérieures, peu importe, tout ça, ça aura une fin. C'est pas pour toujours, c'est pas pour toujours. C'est l'espace de quelques dizaines d'années maximum. Et puis ce sera le bonheur éternel. Comment voulez-vous être heureux si vous ne vivez pas dans ces perspectives? Mais comment voulez-vous être heureux? Parce qu'on passe par des crises tellement dures que si nos racines ne sont pas au ciel, il n'y a plus qu'à se donner la mort par désespoir. Alors jouez toujours avec lui. Écoutons encore les petits. Il y en a qui ont, c'est Isabelle, 12 ans, il y en a qui ont peur d'être prise par Dieu. Moi, je trouve qu'on n'est pas malheureux, qu'on n'est pas plus malheureuse. Au contraire, quand on pense à tout ce qu'on a reçu de lui, qu'est-ce qu'on a envie de lui donner tout? De lui donner tout. Et cette vie qu'il nous a confiée, qu'il a remise en... La croix qui tombe. Cette vie qu'il nous a donnée viendra l'heure où nous la remettrons au Père. Papa, tu m'as donné la vie, tu me l'as confiée. J'ai achevé l'œuvre que tu m'as donnée à faire. J'ai pleuré et j'ai ri, j'ai dansé et j'ai souffert. J'ai été malade, j'ai travaillé, j'ai aimé, j'ai essayé d'aimer. J'ai voulu être aimé. Tu es l'amour, me voici dans tes bras. Qu'est-ce que ça va être beau ce moment où nous allons rejoindre le bien-aimé. Qu'est-ce que ça va être beau. Hein? Encore sur le baptême. Le baptême ne changera rien à ton visage, dit-on à un enfant de 10 ans qui va être baptisé. Réponse, si. Au visage de mon cœur, parce que tu reçois le visage de Jésus. Et toute notre vie nous est donnée pour que ce visage de Jésus dans notre cœur devienne de plus en plus semblable au sien, pour qu'au dernier jour, le Père puisse se pencher sur nous et nous dire,
Qu'est-ce que tu es beau, mon petit! Qu'est-ce que tu es belle, ma petite! Et comme j'ai eu raison de verser tant de sang pour que tu sois belle, je ne regrette pas le sang que j'ai versé pour toi. Je vois que ce sang a porté son fruit. Merci d'être si beau, d'être si belle. Merci de me ressembler. Jésus nous dira merci. Alors nous aurons, du moins moi, j'aurai honte, je dirai mon Seigneur. Si j'avais su, si j'avais su, que d'années j'ai gaspillé à ne pas marcher pour te ressembler un peu plus. Pardon, Seigneur, pardon, Seigneur, que de fois j'ai eu honte de t'annoncer. Pardonne-moi, Seigneur, n'aie pas honte de moi aujourd'hui, n'aie pas honte de moi. Et puis, on va voir Jésus. Jésus, Jésus, celui qui m'a créé, qui m'a sauvé, tombé à genoux devant moi, et il va me dire, mon petit, pardonne-moi. Est-ce que tu me pardonnes tout ce que tu as souffert, toute cette vie si dure, si dure, toutes ces larmes que tu as versées? Pardonne-moi. Dieu nous demandera pardon. Et alors, Dieu nous demandera pardon. Et il nous dira, mais tu sais, dans toutes ces choses dures, toutes ces larmes, je t'ai précédé, j'ai marché devant toi, j'ai marché devant toi. Moi aussi j'ai pleuré, moi aussi j'ai perdu ceux que j'aimais, moi aussi j'ai été fatigué et épuisé, moi aussi j'ai été prisonnier, moi aussi j'ai été injustement jugé, j'ai été condamné, j'ai été calomnié, tout ce que tu as connu de dur, je le sais comme personne ne le sait, et je te comprends comme personne ne te comprend. Ah, frères et sœurs, je voudrais que vraiment nous recevions ce soir, que ce ne soit pas une soirée où vous venez écouter quelqu'un qui parle, mais que chacun s'ouvre à son cœur d'enfant de Dieu, d'enfant de Dieu. Ce jour, nous avons reçu notre aube baptismale. Je rêve du jour où, aux messes du dimanche, tous les chrétiens mettront l'aube de baptême. On dépense des fortunes pour s'acheter des beaux manteaux, des manteaux de fourrure, etc. Qu'on s'achète tous une aube. Et les juifs, ils célèbrent le Shabbat en se mettant tout en blanc. C'est la fête. Et nous, à la fête de l'Eucharistie, en Occident, on ne trouve même plus d'enfants en aube, d'enfants de cœur, quelquefois des prêtres qui donnent la communion sans aube, alors qu'on devrait tous être en aube, parce que c'est la fête, c'est la fête. On a perdu le sens de la fête. L'aube, c'est pas réservé aux prêtres, c'est la chasuble qui est réservée aux prêtres. Ce qui est le vêtement du baptisé, c'est l'aube. Il n'y a aucune raison qu'un baptisé adulte, il mette une aube pendant 10 minutes, et puis après, je ne sais pas ce qu'il en fait d'ailleurs, je ne sais pas où il va. Il devrait le mettre tous les dimanches, toute sa vie, jusqu'à la fin. Et on devrait être enterré dans notre aube baptismale, comme les moines sont enterrés dans leur habit de moine. J'avais jamais pensé à ça, tiens, mais voilà. Mettez ça dans vos testaments, je veux être enterré avec mon aube baptismale. Bon, alors voilà, faites-vous faire des aubes. Bon. Petite parenthèse, c'était à propos des mots d'enfant sur la... Alors, où est-ce que j'en suis? Ah, bien, tenez, un enfant. Je vais vous lire un enfant dont j'ai la grâce de connaître les parents, qui s'appelle Agnès, et qui avait une maladie telle qu'elle devait mourir à l'âge de 10 ans. Et elle le savait depuis qu'elle avait 3 ans, qu'elle ne vivrait pas plus que l'âge de 10 ans. C'était assez extraordinaire.
Parce que d'habitude, nous ne savons pas du tout. C'est la surprise. Quand est-ce que Jésus va venir? Est-ce que ça va être dans une heure ou dans 10 ans? La plupart de nous, on ne le sait pas. Je dirais heureusement qu'on ne le sait pas, parce que qu'il y ait au moins un peu de choses surprises dans notre vie où tout est déjà tellement réglementé, préprogrammé, on sait très bien ce qu'on va faire dans 2 mois et tout, alors qu'au moins il y a des petites surprises de Jésus. Mais il y en a qui savent très bien. Par exemple, avant de vous parler de la petite Agnès, un mot d'un autre de mes amis qui s'appelle Bruno, qui est un enfant myopathe, donc qui doit mourir à l'âge de 16 ans, normalement. Et il le sait depuis l'âge de 8 ans. Mais c'est extraordinaire ce que cet enfant est rayonnant. Il habite mon village, de calme, de beauté. Il sait, voilà, il ne reste plus que 3 ans, 2 ans, 1 an, 6 mois, 3 mois. Ça va, il sait parfaitement où il va, pas de problème. Il m'a dit l'autre jour, tu sais, pour la première fois, j'ai éprouvé un tout petit peu de peur en pensant à la mort. Pour la première fois. Tu comprends? Le passage, ça risque d'être un peu difficile, mais après, pas de problème, pas de problème, après. Voilà, et c'était le dimanche des rameaux, et il allait très très très mal. Alors il a dit à ses parents, écoute, je crois que c'est mon dernier week-end sur Terre, il faut vraiment profiter, hein, je ne vais pas perdre mon dernier week-end dans mon lit. Alors tu me portes dans ma chaise roulante, dans le cabaret du village, parce que je veux une dernière fois montrer aux gens de mon village qu'on peut aimer autrement, qu'on peut être autrement. Hein? Et alors il s'est fait porter au cabaret du village. Et puis vous savez ce qu'il a été dire à tous les jeunes qui étaient en train de boire et de s'amuser et tout ça? Et il dit, écoutez mes petits amis, vous pouvez vraiment pas être heureux comme ça, en faisant que ça, en ne vivant que pour l'argent et tout ça. Parce que vous devez vous tenir à flot, c'était son expression, vous tenir à flot pour être vraiment prêt quand Dieu viendra vous prendre au ciel. Et il m'a dit, tu vois, pendant des années, j'ai vécu avec beaucoup de jeunes qui avaient des gros problèmes sexuels, etc. Bon, pour essayer de les ouvrir à un autre amour. Mais depuis quelques semaines, j'ai préféré ne plus les revoir, parce que j'ai peur d'être un peu contaminé par leur impureté. Et comme Jésus, il va venir dans quelques semaines, vraiment, je dois faire attention, attention, attention, attention, pour qu'il me trouve au niveau de son cœur. Ça, c'est extraordinaire. Au niveau de son cœur. Qui est le moins d'indénivellation possible entre, je dirais, la vie sur terre et la vie au ciel. Qu'on passe de l'un à l'autre, tchouk, tchouk, comme ça. Alors, c'était le petit Bruno. Alors, voici Agnès. Toujours nos maîtres, les enfants. Alors, je vous lis pas tout, mais ses parents ont eu la bonne idée de noter dans un petit cahier toutes les paroles intéressantes qu'elle disait. Alors, je lis ceci. Donc, elle est morte cette année, le 11 mars, il y a juste quelques mois. Elle a 2 ans. Et à 2 ans, c'est une de ses premières paroles, alors qu'elle ne se sait pas malade. Elle dit... Agnès mort, Agnès allait au ciel. Un autre soir, toujours à 2 ans, Jésus vient me promener, Jésus vient me donner la main. À la prière du soir, Agnès a fait la coquine, Jésus malheureux, Jésus pleure. Sens du péché à 2 ans, hein? 2 ans. Avec la date exacte, 10 janvier 73. Non, oui, c'est ça. Bon. Agnès vient de recevoir une fessée. Ça fait rien, Jésus va consoler Agnès, dit-elle. Un jour, Agnès dit à sa maman, fais une prière à Jésus pour qu'il soit plus malade. Ah non, pour qu'il ne soit, c'est ce qu'elle veut dire. Pour qu'il soit plus malade, qu'il ait plus mal à ses pieds, pas mal à ses mains, pas mal à sa tête, pas mal à rien du tout. Elle prie pour Jésus. Voilà, sa maman chante. Oh, ça c'est extraordinaire, j'avais oublié. Sa maman chante, le Seigneur est ressuscité. Agnès, pourquoi on ne le voit pas, Jésus? Son papa, parce qu'il est au ciel. Réponse d'Agnès, non papa, parce qu'il est dans mon cœur. C'est pour ça que tu ne le vois pas.
c'est extraordinaire. Dieu est invisible parce qu'il habite nos cœurs. Ça, c'est la grande théologie. Hein. Bon. À 2 ans, c'est qui m'emportera au ciel? C'est pas papa, c'est pas maman. C'est Marie. Et si on m'envoie toute seule au ciel, moi, je vais pleurer. Bon. À l'âge de 3 ans, Jésus, il va dans le cœur, car s'il reste sur l'image, il est triste. Il va dans le cœur avec toute sa famille. Si je l'avais des clous comme Jésus, je serais à côté de Jésus. Si maman avait des clous, elle serait à côté d'Agnès sur une croix. Dieu, faut aider Jésus à descendre de la croix. Encore ceci. Quand je serai morte, on me prendra par la tête et par les pieds. On m'allongera, j'aurai les yeux fermés, les bras peut-être comme ça et les croix sur sa poitrine. On me mettra dans un cercueil, mais je serai au fond du ciel. Elle se relève et elle ajoute, et je serai avec mon grand ami, Jésus. Vous voyez, les petits enfants, ils n'ont pas peur de la mort quand ils savent où ils vont. Et Jésus a fabriqué quelqu'un qui commence par un A qui finit pas et qui s'appelle Agnès et que Dieu adore. C'est magnifique. Le A d'Agnès, ça finit pas. Le nom, ton nom de baptême, ça finira jamais parce que toute l'éternité, Dieu le prononcera. Hein? À propos de Bénédicte qui ne croit pas à Jésus, je lui ai dit que quand elle serait morte, elle verrait bien s'il existe, oui ou non, Dieu. Et ça, c'est une telle joie de savoir que tant d'hommes traversent toute la vie sans avoir le bonheur de connaître Dieu, mais on est sûr qu'à ce moment-là, ils connaîtront ce bonheur. Et c'est pourquoi on ne désespère pas devant un incroyant, sinon ce serait désespérant. Mais on sait qu'un jour ou l'autre, il saura. Oui, cette petite Agnès qui nous dit ça. Dieu, ah ça c'est très beau, il se regarde dans un miroir. Et il a déjà le visage complètement défiguré par la maladie. On voit tous les os, elle n'a presque plus de peau. Et elle dit devant le miroir, « Dieu ne m'a pas si mal réussi que ça, même si le diable s'en est mêlé. Dieu ne m'a pas si mal réussi. » À 7 ans, elle dit, « Moi, je prends la vie comme elle vient. Comme je suis, j'accepterais d'être même aveugle si Dieu le voulait, parce que lui, il a bien plus souffert, même il est mort. » Voilà. Puis elle dit, « Je veux que mon cercueil soit tout blanc, blanc, blanc, avec une grande boule de cristal où il y a la Sainte Vierge et des roses, voilà. Des fleurs et du blanc. » Petite Agnès, bon. Alors, à 8 ans, moi, si je me marie pas, j'aurai 3 amours, les livres, Jésus et la musique. Il y en a, Jésus. Il veut qu'ils soient des saints et il leur arrive plein de misère dans la vie, mais ils sont protégés. C'est protégé. On arrive à la fin, elle a 8 ans. Sa maman lui a acheté un t-shirt qu'Agnès lui a demandé. Et le lendemain, elle dit, « Tu sais, maman, faut pas m'acheter tout ce que je te demande, mais seulement 45% de ce que je te demande. » À retenir, pour une période de crise économique, hein, ne m'achète que 45% de ce que je te demande. Et puis, à la fin de sa vie, oui. Alors elle donne tout, puisqu'elle va partir, elle sait qu'elle va partir, elle donne ses crayons de couleur, ses dessins, ses jouets, tous ses vêtements. Puis elle dit, c'est drôle, mais maintenant je donne beaucoup plus facilement qu'avant, j'aime donner. Et voilà. Et le dernier jour, elle invite une petite fille à regarder la télé dans sa chambre d'hôpital, et puis on enlève la petite fille pour ne pas la fatiguer. Et elle dit, non, laisse-la, parce qu'elle aime voir ce film. Et il pensait tout le temps aux autres. Et voilà. Bon.
Et sa parole la plus extraordinaire, je l'ai réservée pour la fin, parce qu'elle avait 7 ans, elle a dit « Moi, ce que j'aimerais, c'est mourir avec le sourire. » Et elle est morte en souriant à 10 ans. Voyez. Mais je me dis, pourquoi une enfant qui sait l'année de sa mort d'avance, pourquoi est-ce qu'elle devrait être plus confiante que nous qui ne le savons pas pour la plupart? Et qui sommes aussi enfants de Dieu qu'elle, c'est le même baptême qu'on a reçu, non? Alors, demandons au Seigneur cette grâce de retrouver notre cœur de petit enfant et savoir que le Seigneur nous a créés libres, qu'il nous a confié notre vie, que nous ne sommes pas préprogrammés, que nous ne sommes pas téléguidés. Malheur, malheur à ceux qui vont chercher le sens de la vie dans l'astrologie. Quelle catastrophe, quel ravage spirituel! Tu vas consulter l'horoscope, des petits-enfants de Dieu, des baptisés font comme des païens, vont consulter l'horoscope comme si leur existence avait quelque chose à voir avec un quelconque conditionnement astral, les thèmes astrales. Mais c'est du paganisme et nos pères, combien de nos pères se sont fait tués, ont été martyrisés plutôt que flirter avec des idolâtries païennes pareilles. Du temps des Romains, combien de martyrs ont été tués parce qu'ils ont refusé l'astrologie? Et nous, nous faisons qu'ils ont versé leur sang en vain. Nous osons faire ce soufflet, cette gifle au visage de Dieu en disant « T'es pas mon père !» C'est ça. Parce que si vraiment nous pensions qu'il était notre Père, notre Père, est-ce que vous croyez qu'il va faire dépendre nos vies, notre caractère, notre tempérament, etc., etc., de soi-disant signes astro qui datent du temps des gréco-romains et qui ne coïncident même plus avec la position des astres actuellement, telle que l'astronomie nous l'a prouvé? C'est incroyable que dans un temps scientifique comme le nôtre, on méprise tous les acquis de l'astronomie pour de la superstition. Un temps soi-disant des contemporains, des gens du XXe siècle, soi-disant scientifiques. Ils sont encore à s'attacher à des figures purement fictives, purement dans l'imagination des gréco-romains. C'est incroyable, en 1883, des enfants de Dieu. Je sais bien qu'on le fait sans savoir ce qu'on fait et que c'est par inconscience, par « je sais ». Et je remercie les bergers dans l'Église qui ont, je ne dis pas le courage parce qu'on ne demande pas du tout de courage, mais le simple bon sens et la simple fidélité à leur ministère de dénoncer l'erreur là où elle est. Pourquoi est-ce que toutes ces choses sont des cons, sont des...

mais que c'est la conséquence de choses mauvaises qu'on a faites dans des vies soi-disant antérieures dont on n'aura même plus souvenance. Mais c'est désespérant! C'est atroce! Si je tombe malade et que je me dis c'est de ma faute parce que dans une vie, il y a peut-être 100, 200 ans, j'aurais fait tel truc. Est-ce que Dieu est un père dans ces cas-là? Et si vous pensez que tout ce que vous faites de mauvais, vous allez devoir l'expier dans je ne sais pas combien de vies successives, sans fin. Est-ce qu'on est dans un régime d'expiation ou de tendresse et de douceur paternelle? Est-ce que vous imaginez une maman, un papa parmi vous qui dirait à son enfant, t'as fait telle bêtise quand tu avais 1 an, tu ne t'en souviens plus? Bon, eh bien maintenant je vais te battre. Enfin! Est-ce qu'il est père ou est-ce qu'il n'est pas père? Que veut dire les mots? Est-ce que tu oses dire notre père et puis aller consulter l'horoscope? Saint Augustin, il se mettait en colère dans sa cathédrale quand il apprenait des choses pareilles. Vive les évêques qui se mettent en colère en apprenant des choses pareilles. Vive ces évêques. Merci Seigneur de nous donner des bergers qui dénoncent l'erreur là où il est. Merci Seigneur. Merci Jésus. Je vous lis le texte de Chinois qui vivent clandestinement leur foi chrétienne, qui sont chrétiens au risque de la prison et de la mort. Et voici ce qui a marqué dans leur catéchisme. À tous ceux qui entrent chez l'Église, l'Église catholique dit, en venant chez nous, il vous faut renoncer à tout ce qui est hétérodoxe, tout ce qui n'est pas dans la vérité. Consultez les sorts par les 10 heures de bonne aventure. Nous, les catholiques, nous ne croyons pas à la fatalité. Pour nous, accepter un décret du destin aveugle et figé, c'est de la superstition. L'avenir est entièrement entre nos mains. Nous ne pouvons pas ne pas nous serrer autour de Jésus. Pourquoi ne pas nous serrer autour de lui et le choisir comme le premier des guides? Pourquoi est-ce qu'il faut aller au fin fond de la Chine pour voir écrit des choses pareilles? Alors que c'est au prix de la prison qu'ils écrivent cela. Réveillons notre foi. Frères et sœurs, redevenons ces petits-enfants confiants, pleins de douceur, pleins de confiance. Je vous en supplie, au nom de Jésus. Alors vous n'aurez plus peur de la mort. Alors vous allez mettre de l'amour dans les petites choses. Alors vous saurez que chaque instant de ta vie, chaque instant, chaque heure, ça a un poids d'éternité parce que tu n'as qu'une seule vie sur terre. Comme l'enfant dans le sein de sa mère, il ne va pas rentrer 10-20 fois dans le sein de sa mère pour recommencer tout le temps. Dieu merci, sans ennuyer pour la maman. Il naît à sa vie, au monde nouveau, une fois pour toutes, et nous sommes en gestation de notre éternité, et nous pressentons. Oh, il faudrait que vous lisiez ce livre, « La vie avant la naissance », qui montre tout ce que vit déjà un enfant dans le sein de sa mère. Et en lisant ça, je me suis dit, si un enfant dans le sein de sa mère, il est déjà capable, à 2 mois, 3 mois, 4 mois, etc., de tellement deviner ce qu'est la vie après sa naissance, à tel point qu'il va reconnaître les voix qu'il a entendues dans le sein de sa mère, il ne voit pas encore, mais il entend tout et discerne. Eh bien, c'est la même chose pour nous. Nous sommes dans le petit sein maternel de la terre, que François d'Assise appelait notre maman la terre, comment est-ce qu'il disait, cette terre maternelle. Et nous discernons ce qui va être notre vie après. Nous entendons les voix des saints quand nous lisons les vies, les écrits des saints. On se prépare à les regarder. On entend la parole de Dieu. Comme l'enfant dans le sein de sa mère, il reconnaît la voix de sa maman entre toutes. Il reconnaît la voix de son père et tout ça, il discerne déjà les voix. Discernons les voix qui viennent du mensonge et les voix qui viennent de Dieu. Même si nous ne voyons pas encore Dieu face à face, nous recevons sa parole. Qu'est-ce que c'est beau! Vous ne trouvez pas que c'est beau tout ce que je vous dis? Non?

C'est magnifique. Merci, Seigneur. Merci, Seigneur. Alors, aimer, regarder, contempler l'hostie. Et je pense comment les enfants aiment l'adoration. Il faut leur expliquer qu'ils viennent s'exposer au soleil de Dieu. Imaginez que ces flashs de caméra qui sont en train de m'éblouir, là, qui m'empêchent de vous voir bien. Imaginez que ces flashs de caméra soient vraiment des rayons beaucoup plus doux et qui sont en train de me guérir. Ce sont des rayons X qui me guérissent d'une maladie des poumons. C'est ça l'exposition. Tu t'exposes au soleil qui se voit, heureusement. Alors, tu n'as même pas mal aux yeux comme quand je regarde ce flash. Vous voyez? C'est doux. Aimez regarder. Aimez demander à vos prêtres de vous donner des longues heures d'exposition du Saint-Sacrement dans vos églises, que vous sachiez que de telle heure à telle heure... Amen. Amen. Aimez. Dieu a droit à cela. Les malades ont fait cadeau à l'Église du Saint-Sacrement. Dans l'histoire, c'est à cause des malades que l'Église a pris l'habitude de garder le corps de Jésus. Et si nous n'avons pas l'impression d'être malades, nous n'en avons pas besoin. Ça veut dire que nous sommes tous des malades. Nous avons tous à être guéris par les rayons de l'amour, les rayons de l'Esprit-Saint qui sortent de l'hostie, ce que je vous ai expliqué hier soir pour la messe. Et je vous disais que quand vous tenez dans vos mains cette petite hostie, vous tenez la source d'Esprit-Saint jusqu'à la fin du monde et dans tous les pays du monde. Mais vous pouvez encore faire mieux parce que après la communion, vous ne pouvez pas rester 2 heures comme ça, quoique les enfants, ils aiment rester un bon moment. Non, les laisse-moi, j'aime bien le regarder. Bon, ils ont raison, hein, dans le sens. Bon, enfin, vous ne pouvez pas rester 2 heures comme ça. Alors, ben, c'est tout simple. Vous demandez à vos prêtres d'ouvrir le tabernacle, de mettre l'ostensoir là, vous arrangez un relais et puis voilà. Voilà, comme on fait au Liban, en Pologne, etc. Et voilà, soyons jaloux des pays où l'on aime adorer le Saint-Sacrement. Soyons jaloux, une sainte jalousie entre églises, hein, c'est quelque chose. Et je termine en vous annonçant une bonne nouvelle. Et c'est cela qui va introduire notre Eucharistie dans quelques instants. Ah oui, avant la bonne nouvelle, j'ai oublié. Il me semble bien qu'il y avait quelque chose qui était parti. C'est... Vous avez entendu la petite Libanaise dans son abri qui prend la photo de Marie. Vivez aussi avec Marie pour être sûr qu'elle soit là à l'heure de ta mort. Quand vous dites maintenant et à l'heure de notre mort, chaque fois que vous le dites, vous êtes les deux mots se rapprochent un peu plus. Hein? Parce que le maintenant est un peu plus proche de l'heure de la mort. Dieu merci qu'on avance, hein? Qu'on ne fait pas du surplace. Et je sais que chaque jour qui passe, je suis heureux, heureux, heureux, je sais, parce que ça fait un jour de moins avant de voir Jésus. Je ne sais pas si vous comprenez. Et ça, c'est une certitude mathématique absolue. C'est fantastique. Fantastique. Fantastique. Mais vous vous rendez compte qu'aujourd'hui, le 2 novembre, on est mathématiquement plus près du jour où il viendra nous chercher que hier. Mais c'est merveilleux. Mais je ne sais pas si ça vous fait vibrer, mais moi, je ne sais pas. C'est fou, hein. C'est fou. Voilà. Alors... Que notre maman Marie soit là. Elle est sûrement là. Ne vous en faites pas, elle sera là. Pas de problème. Hein? Quand une maman a un enfant en difficulté, alors le passage de la mort, c'est un moment qui peut être un peu difficile. Et c'est pourquoi la maman, elle est là. Elle est là. Bon. Et l'autre jour, j'ai beaucoup hésité à vous raconter cette histoire parce qu'elle est dure à entendre, mais tellement belle et douce. C'est une maman que je connais. Son enfant fêtait ses 12 ans. Il s'appelle Gaël. Et il avait invité tous ses petits amis pour un goûter, un grand goûter, dans son appartement à Paris. Et voilà que, en
raccompagnant ses amis à l'ascenseur. Il a été happé dans l'ascenseur et il a été coincé entre l'ascenseur et le criage. Et sa maman était d'un côté du criage, complètement impuissante à faire quoi que ce soit. Et elle a vu son petit enfant mourir derrière le criage. Ça a duré 20 minutes. Et Gaël est mort. Pendant ces 20 minutes, pas un instant, le sourire ne l'a quitté. Et sa maman lui disait une seule chose derrière le criage pendant 20 minutes. Gaël, mon petit, tu es avec Jésus. Tu es avec Jésus. Tu es avec Jésus. Une maman qui enfante à la vie éternelle son petit. Voilà. Tu es avec Jésus. Voilà, nous allons célébrer l'Eucharistie. Et vous savez, c'est ça la bonne nouvelle, qu'à cause de cette Eucharistie, ce soir, ici, dans cette église de mon bien-aimé Jean-Baptiste, il y aura, ce soir, à cette heure, une multitude de ceux qui sont partis vers Jésus ces derniers jours ou ces derniers mois, qui vont rentrer dans la plénitude du royaume. Parce qu'il y a un mystère d'amour dont je ne vous ai pas parlé, je l'ai gardé pour la fin, comme le dessert. Une fantastique nouvelle, c'est que même si ta vie n'a pas été à la hauteur de l'amour, même si ton dernier regard n'est pas un regard d'amour pour Jésus, même si jamais durant ta vie tu n'as été recevoir le pardon de Jésus, même si tu n'es pas prêt, le Père est tellement ton Père qu'il a inventé ce chef-d'œuvre de miséricorde qu'on appelle d'un mot abominable, je suis obligé de l'employer ce soir, le purgatoire. Et c'est un chef-d'œuvre de la tendresse de Dieu. Si tes yeux ne sont pas préparés à voir la gloire, au lieu de dire « t'es pas digne, t'es pas prêt, allez en enfer, va en enfer », ce que Dieu ne dit jamais. L'enfer, c'est ceux qui, pour jusqu'au bout, vont refuser cette ultime chance d'amour qu'on appelle le purgatoire. Eh bien, Dieu t'offre, t'invite à ce temps où on est purifié par l'amour, par l'amour. Le purgatoire, c'est comme si vous êtes, si tu es amoureux, et que tu as ta fiancée de l'autre côté d'une porte, vitrée, mais opaque. Tu devines la lumière, tu l'entends chanter, mais sa pensée est fermée à clé. Tu ne trouves pas la clé, tu n'arrives pas à rentrer, disons. Et tu sais qu'elle est là, de l'autre côté, ta petite bien-aimée qui t'attend dans son salon, et tu ne peux pas rentrer. Et alors tu souffres, c'est une souffrance terrible, parce qu'elle est tout près. Et c'est ça la souffrance de ceux qu'on appelle les âmes du purgatoire. C'est la souffrance de l'amour, la souffrance du désir, parce qu'ils savent qu'ils sont tout proches de voir Dieu. Et rien ne purifie comme le désir. C'est une souffrance, le désir, mais c'est une souffrance parce qu'on aime. Et on a déjà assez entrevu la lumière de Dieu pour tomber amoureux de lui. Et Saint-Pan, on ne peut pas encore le voir. Il y a ce temps béni, merveilleux. Ce n'est pas une chose triste, purgatoire. C'est au contraire la réponse de Dieu à toutes nos faiblesses et nos tiédeurs. Parce que sinon, ce serait effarant. Parce que si je me voyais tel que je suis maintenant, et comme j'étais tellement infidèle à Jésus, je tremblerais en me disant, mais avec tout ce que j'ai fait de mal, mais je vais aller en enfer.
Or, je sais parfaitement que j'irai pas en enfer parce que Jésus m'aime trop pour cela. Il m'aime trop pour cela. Et même si j'avais bien plus de péchés dans ma vie, il me pardonnera. Mais avec ce temps du purgatoire. Et voilà pourquoi c'est le temps de l'espérance. Et nous sommes aujourd'hui, ce soir, dans la fête de l'espérance. Le 1er novembre, hier, nous fêtions tous les saints. C'est la fête de la charité. Parce qu'au ciel, la charité est parfaite. C'était la fête de l'amour. Nous, nous sommes l'église de la foi. Parce que nous ne voyons pas. Et le purgatoire, c'est l'église de l'espérance. Et nous nous entraidons d'une église à l'autre. Je vous parlais hier des contacts entre églises, hein, entre Pologne, Liban, Québec, tout ça. Mais il y a encore plus beau, c'est cette continuelle circulation de vie et d'amour entre le ciel, la terre et le purgatoire. Mais c'est extraordinaire. Et dire que ce soir, par notre prière, par notre communion, nous pouvons faire que des amis de Dieu passent, rentrent toute porte ouverte dans la Jérusalem du ciel. Et le 2 novembre au soir, Dieu est heureux comme tout, parce qu'à cause de la prière de l'Église, il peut ouvrir toute grande et hâter la purification de ses frères et sœurs. Et ça, ça manifeste la communion des saints. Eux ne peuvent pas abréger leur temps du purgatoire. Pourquoi ? Parce que Dieu veut faire circuler l'amour. Et que nous nous en ficherions complètement si eux se débrouillaient tout seuls et vu que nous soyons dépendants les uns des autres. Et donc, leur gloire, leur bonheur parfait dépend de notre prière. Est-ce que souvent nous prions pour que ceux qui sont déjà passés auprès de Dieu rentrent dans la plénitude de sa gloire? Est-ce que nous le faisons? Hein? Peut-être pas assez. Ça va être un peu spécial la messe, hein? On va faire une messe qui va être le passage des ténèbres à la lumière, hein, pour symboliser le passage, justement, du purgatoire au ciel. Hein, d'accord ? Bon. Et j'arrive chez mes amis polonais le soir, qui sont justement en train de téléviser, et voilà qu'ils me disent, tu sais ce qui se passe en Pologne le 2 novembre ? J'ai dit non, parce que j'ai jamais été le 2 novembre en Pologne. Eh bien, dans tous les cimetières, c'est illuminé de bougies. On fait des fêtes de lumière dans tous les cimetières. On allume des cierges partout, partout, partout, sur toutes les tombes. Même les tombes dont personne de la famille ne vit encore, les tombes les plus abandonnées, on met des fleurs et des cierges. Et j'ai dit, mais ça y est, le 2 novembre, c'est une fête de lumière. Parce qu'il y a tous ceux qui passent des ténèbres à la lumière. Alors voilà pourquoi ça va être très beau ce soir. Amen. Voilà, eh bien on va interrompre un petit instant pour chanter une petite chanson. Elle s'aime beaucoup parce que vous allez voir, elle résume tout ce que je vous ai dit.

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Il faisait encore nuit dans Jérusalem, et une silhouette sombre glissait le long des murs dans les ruelles obscures. C'était Marie-Madeleine, vous savez, la prostituée, la moins que rien, cette traînée qui accompagnait les disciples de Jésus, ces Galiléens. C'est elle. Elle a attendu la fin du sabbat, mais elle n'y tenait plus. Comment rester séparée de Jésus, ce Jésus qui l'avait pardonné, ce Jésus qui avait totalement bouleversé sa vie, ce Jésus qui avait été le seul homme à l'avoir regardé avec respect, le seul homme qui avait osé regarder le fond de son âme. Cet homme qui lui avait dit, il lui sera beaucoup pardonné parce qu'elle a beaucoup aimé. Oh, Madeleine l'avait retenu, cette belle parole, cette belle parole de pardon prononcée sur elle. En perdant Jésus, elle avait tout perdu, elle avait perdu la source de ce pardon. Elle venait de retrouver confiance en elle-même et la voilà abandonnée, livrée à sa misère. Elle avait découvert le véritable amour et voilà que tout se terminait dans la solitude et l'horreur. Oh, ils étaient tous partis, hein ? Ils étaient tous partis, toutes ces grandes gueules d'apôtres, ces gaillards de pêcheurs de Galilée, là. Et puis personne, hein ? Au pied de la croix, il y avait qui ? Il y avait une femme déjà vieille, Marie, une prostituée, Madeleine, puis un ado mal poussé, Saint-Jean. C'est tout ce qu'il y avait au pied de la croix. L'image même de la faiblesse, sans recours. Une veuve, une prostituée, un gamin. Ils étaient là à pleurer. Celui qui leur avait tant apporté. Alors Marie-Madeleine veut à tout prix rendre un dernier hommage au corps de son maître. Et la voilà qui court dans les rues de Jérusalem. La pierre est roulée, que s'est-il passé ? Et voici Madeleine devant un tombeau, mais un tombeau vide. Vide ! Mais Madeleine, elle est comme nous. Elle veut toucher, elle veut sentir, elle veut voir. Et puis il n'y a rien. Ça, c'est bien l'originalité du christianisme, hein ? C'est ça la foi chrétienne. L'absence, elle nous révèle le monde nouveau. On aime souvent dire que notre Dieu est comme la mer, hein, il se retire pour mieux se donner. C'est comme cela qu'il se révèle en se retirant. Et Madeleine pleure, elle pleure sur ce tombeau, comme elle avait pleuré sur les pieds de Jésus. Et les anges s'étonnent de ses pleurs. « Femme, pourquoi pleures-tu » Jésus s'étonne de ses pleurs. Et il répète la question, « Femme, pourquoi pleures-tu ? Qui cherches-tu » Et Madeleine, elle a en tête tous ces moments inoubliables vécus avec Jésus. Ses miracles, ses paroles brûlantes, ses gestes de miséricorde. Son compagnonnage avec les pécheurs, les lépreux, les rejetés. Elle en faisait partie, elle sait combien c'était beau, et elle se raccroche à ces magnifiques souvenirs. Oui, comme c'était bon. Aussi, Jésus, quand il se fait connaître, Madeleine s'agrippe-t-elle à lui, elle cherche à le retenir, à le garder. Comme on veut garder un souvenir précieux, Jésus est déjà rangé au rayon des souvenirs.
faut qu'on le garde. Mettre la main sur lui. Ne me retiens pas, dit Jésus. Va trouver mes frères. Vous savez, c'est la statue de Marie à Pindreau, là. Allez, Zolo. C'est là que vous me verrez. Vous me verrez souvent. Ne reste pas, Madeleine, tristement cramponnée à tes souvenirs. Si beaux soient-ils, ils sont passés, tes souvenirs. Ça, c'était hier. Madeleine, je suis ton avenir. Chers amis, n'enfermons jamais l'espérance dans les souvenirs. Et ma grand-mère avait comme ça une espèce de vitrine où il y avait un tas de petites horreurs, là. Elle les aimait beaucoup, hein. On va pas mettre Jésus avec tout ça, là. Vous savez, les verres filés, là, les trucs. Là. Non, chers amis. L'espérance, elle est vivante. Elle n'est pas dans la vitrine de mamie. L'espérance, elle est toute jeune. C'est la petite fille Espérance de Peggy, vous savez, perdue dans les jupes de ses deux grandes sœurs, la foi et la charité. La petite, celle qui ne va pas encore à l'école, dit Peggy. C'est la petite qui tire les deux grandes sœurs. Chers amis, notre boussole, c'est demain. Notre boussole, c'est demain. C'est cela qu'elle apprend, Madeleine. Ce ne sont pas ses souvenirs qui sont la boussole. C'est demain. Va trouver mes frères. Dès cette terre, chers amis, nous sommes citoyens des cieux. Et Madeleine réalise cela. Elle était venue pour porter des chrysanthèmes, enfin, ou à peu près. Et la voilà partie en mission. Parce que le ressuscité est toujours devant nous. Il nous attire, il nous aimante jusqu'à l'étreinte finale. Et Madeleine, chers amis, elle nous attend avec tous les miséreux de la terre, rayonnante de gloire, exultante de la douceur de la miséricorde. Et c'est elle qui nous attend. La femme des parfums, elle est un peu holo, il y a une grâce de parfum. Que cette parfum de la miséricorde, chers amis, vienne rejoindre l'intime de nos âmes en cette belle fête où l'espérance a pris un nom, Jésus, Jésus ressuscité.

Le Fils de l'homme n'est pas venu pour être servi, mais pour servir, et donner sa vie en rançon pour la multitude. Marc 10, 45.

tous, chers amis. Je suis heureux de faire ce dernier renseignement de cette petite session sur la miséricorde. Et nous terminons notre petite réflexion avec le mystère de l'Église, qui est le lieu qui est sacrement de la miséricorde. C'est l'Église et le prolongement du Christ, et c'est ce que je voudrais développer quelque peu ce matin, comme la miséricorde du Père va se manifester à nous dans son Fils, et le Fils, et Jésus, Fils éternel de Dieu, et manifestation de la miséricorde de Dieu, celui qui nous enseigne ce que c'est que la miséricorde, celui qui nous a en qui se réalise la nouvelle alliance, l'alliance nouvelle et éternelle, avec un cœur nouveau, et celui qui nous donne un cœur nouveau et un esprit nouveau. Jésus va pouvoir accomplir cette œuvre dans son Église. Alors, que l'Église soit un sacrement, ce n'est pas quelque chose qui va de soi. En effet, le plus souvent, nous sommes un peu devant l'Église, nous sommes un peu fascinés par son aspect extérieur. C'est une organisation qui est grande, qui est efficace, qui a traversé l'histoire. C'est une organisation qui a laissé des traces monumentales. Et c'est une organisation qui est immergée dans les problèmes temporels. Et on ne peut pas, on est obligé de... La moindre des activités de l'Église suppose la mise en œuvre de moyens financiers et donc de questions économiques. Et donc, on a une réalité qui est profondément enracinée dans la réalité sociale, politique, économique, et qui a connu et qui est marquée par la faiblesse de ces questions, de toute réalité plongée dans le monde économique et social. Est évidemment marqué comme de la même manière que tout autre, et parfois de manière qui peut nous choquer. Donc, dans l'Église, il y a des grandeurs, il y a des faiblesses. Faiblesses en ses membres, grandeurs et faiblesses en ses membres, grandeurs et faiblesses dans ses structures, grandeurs et faiblesses dans ses responsables. L'histoire de l'Église montre que son influence a été souvent bénéfique, mais qu'elle a été parfois ambiguë. Et l'histoire de l'Église nous montre qu'il y a eu de nombreuses querelles il est douloureux de les évoquer ici. Des schismes, et évidemment, pour nous, les Français, nous savons que ces querelles ont abouti à des guerres. Mais en bien d'autres endroits, c'est la même chose. Alors, face à cette réalité ambiguë, certains sont tentés de se réfugier dans l'invisible, en disant que la seule réalité de l'Église, la seule Église véritable, c'est l'Église invisible, la communauté de tous ceux qui sont touchés par la grâce de Dieu, l'Église du ciel, ou l'Église invisible, qui sur terre rassemble tous ceux qui ont été touchés par la grâce de Dieu. Donc deux perceptions de l'Église qui sont opposées l'une à l'autre. C'était le grand débat au XVIe siècle. L'Église est-elle une société visible ou l'Église est-elle une société invisible? Alors, l'Église catholique a beaucoup insisté sur le caractère visible de l'Église, sur sa structure hiérarchique. Mais il a semblé, au moment du Concile Vatican II, que sans renier cette réalité de l'Église visible, il était nécessaire de ne pas trop mettre en avant le côté de l'organisation et de cette Église, mais plutôt de mettre en avant le côté mystère. Que l'Église, il a été important de voir que, au fond, l'organisation de l'Église est entièrement au service de la réalité qui est célébrée et ordonnée à la célébration
à ordonner la célébration qui, est à qui se vit à l'intérieur de l'Église. Vous voulez, on peut apprendre la métaphore du coquillage. Le coquillage, c'est un petit organisme vivant qui, pour se protéger, a besoin d'une coquille et se forge lui-même sa coquille. Donc c'est, il en est de même pour l'Église. L'Église est une réalité vivante, vivante et sainte. C'est la célébration des sacrements qui est une réalité vivante et sainte, qui est une réalité visible et qui a besoin et qui ne peut se faire que dans le cadre d'une réalité, d'une organisation. Faute de quoi, c'est l'anarchie, la vie a besoin d'être protégée. Et donc, ce qui est premier, c'est la vie. Une église, là où si l'Eucharistie n'est plus célébrée dans un bâtiment, ben le bâtiment, il peut être beau, comme le Panthéon à Paris, mais enfin, il n'a plus rien de... Ça n'a plus aucune dimension, ça ne reflète plus rien du mystère de Dieu, si ce n'est de façon si ce n'est en évoquant son passé. Mais le mystère de Dieu, il est protégé par une organisation. Mais ce qui est important, c'est la célébration qui est pour se raccrocher à notre sujet, la célébration de la miséricorde. Il faut voir dans l'Église le lieu où la miséricorde est célébrée, proclamée, annoncée, communiquée. Voilà, et tout le reste est ordonné à cela. C'est ce qui justifie, ce qui permet de... L'Église, elle est dans cette célébration de la miséricorde qui se fait par la prédication, la catéchèse et la célébration des sacrements. Et donc, c'est cette prise de conscience qui a conduit les pères du Concile Vatican II à réenvisager la question de l'Église sous un autre angle, et donc dans un texte célèbre qui s'appelle Lumen Gentium, la lumière des nations, les pères du Concile Vatican II ont cherché à définir ce que c'est que l'Église, à la présenter dans toute cette dimension de mystère que je viens d'évoquer. Alors, je vais vous lire le premier paragraphe de ce très grand texte et le commenter. Le Christ est la lumière des peuples. Lumen Gentium, c'est le décret de la constitution dogmatique sur l'Église, commence par les mots Lumen Gentium cum sit Christus, comme le Christ est la lumière des peuples. On voit que on commence par le mystère du Christ. Réunis dans l'Esprit Saint, le Saint Concile souhaite donc ardemment, en annonçant à toute créature la bonne nouvelle de l'Évangile, répandre sur tous les hommes la clarté du Christ qui resplendit sur le visage de l'Église. Donc il y a le Christ et la lumière des peuples. Cette lumière, elle habite l'Église, elle resplendit dans l'Église. Et l'Église souhaite annoncer la bonne nouvelle de ce Dieu qui fait miséricorde et répandre cette miséricorde sur tous les hommes. Alors voilà la phrase qui nous intéresse. L'Église étant dans le Christ, en quelque sorte, le sacrement. Vous voyez pourquoi en quelque sorte? Parce que l'habitude, c'est de dire que c'est les sept célébrations, sept rites sacramentels qu'on considère comme des sacrements. Mais un certain nombre de recherches ont permis de voir que le mot sacrement peut avoir une signification plus vaste. C'est l'équivalent du mot mystère. Et donc ici, les pères du Concile vont élargir la notion de sacrement. Ils vont dire que la notion de sacrement ne se restreint pas
aux 7 célébrations rituelles énumérées par le Concile de Trente, mais qu'elle est plus large. Alors, le « en quelque sorte » signifie que, voilà, qu'on va élargir la notion de sacrement. Et on va élargir en définissant, de manière plus générale, le sacrement comme un signe, une manifestation, et le mot latin, c'est « instrumentum », l'instrument, donc d'une réalité mystérieuse. Cette réalité mystérieuse, elle va se manifester de façon visible dans le Christ, dans l'Église, dans les célébrations de l'Église. Et elle est aussi l'instrument par lequel cette réalité est communiquée, transmise et donnée. Et c'est ça qui est les caractéristiques d'un sacrement. Un sacrement, c'est un signe et un instrument. Donc tout sacrement a ces deux aspects. Et donc c'est le cas de l'Église. Alors ici, le Concile nous dit de quoi le sacrement est le signe et le moyen. Le sacrement est le signe et le moyen de deux choses, de l'union intime avec Dieu et de l'unité de tout le genre humain. C'est-à-dire que le sacrement a un double aspect, il est donné à chacun d'entre nous à titre personnel pour nous sanctifier, pour nous unir à Dieu, et il est donné aussi pour nous rassembler. Le rôle du sacrement, et cette dimension communautaire du sacrement est assez importante. Souvent, on envisage de ça, on reçoit un sacrement, mais le sacrement construit l'unité. Et ce que Dieu veut, c'est nous sauver en nous rassemblant. Il nous rassemble en nous sauvant et il nous sauve en nous rassemblant. Et donc les gestes sacramentels, chacun des gestes sacramentels a déjà une dimension de rassemblement et donc une dimension d'Église. Donc les rites sacramentels ont ce double aspect, la sanctification de la personne et l'édification de la communauté sainte. Alors, cette communauté sainte, elle est sur terre bien sûr imparfaite, mais voilà, elle est construite par les sacrements. Donc, la pensée directrice du concile du texte est extraordinaire. L'Église se comprend elle-même comme manifestation et transmission de la grâce, de la miséricorde. Et elle se comprend elle-même comme l'œuvre de la miséricorde et comme la communication de cette miséricorde. Alors je termine mon propos, je termine le paragraphe. L'Église se propose de préciser davantage pour ses fidèles et pour le monde entier, en se rattachant à l'enseignement des précédents conciles, sa propre nature et sa mission universelle. Alors, ce qui est intéressant, c'est que l'Église ici se définit dans une perspective missionnaire. Elle est envoyée. L'Église n'est pas, la mission n'est pas quelque chose, n'est pas une activité parmi d'autres. Ça touche à l'être même de l'Église. L'Église est, selon sa nature profonde, une réalité qui est envoyée par Dieu jusqu'aux extrémités de la terre. À ce devoir qui est celui de l'Église, les circonstances présentes ajoutent une nouvelle urgence. Il faut en effet que tous les hommes, désormais plus étroitement unis par des liens sociaux, techniques et culturels, le Concile est prophétique. Il est évident que nous vivons avons vécu depuis un siècle un basculement, c'est-à-dire que on voit que les communautés il y a des liens qui s'établissent précisément ce que nous sommes en train de vivre, à travers les moyens électroniques qui sont assez stupéfiants et qui font qu'on est parfois plus proche de ceux qui sont éloignés par la distance que de notre propre voisin. C'est des considérations sur lesquelles il n'est pas nécessaire de
de s'attarder, mais ce qui est intéressant, c'est que les pères du Concile Vatican II ont souligné qu'il était important de bien mettre en lumière cette dimension de rassemblement des hommes autour du Christ comme l'essence du mystère de l'Église. Alors le rassemblement, ça peut être envisagé de deux manières. C'est un jeu, on va faire un jeu de mots en français. On peut, c'est comme tous les mots, les noms en français, il y a une double signification, soit le résultat, soit l'acte par lequel on rassemble, soit le résultat de cet acte. Et comme l'a bien souligné le père de Lubac, hein, l'Église est à la fois l'acte, est à la fois l'acte par lequel Dieu rassemble et le résultat de cet acte. Donc la même réalité peut être envisagée comme un résultat de l'œuvre divine, soit comme l'œuvre divine, soit comme l'instrument de Dieu qui accomplit son œuvre. Donc c'est ça le mystère d'un sacrement, c'est un qui a cette double aspect et qui permet de faire, qui permet de toucher de, au plus près ce que c'est que le mystère de l'Église. Donc c'était l'objet de cette premier point que je voulais développer dans le cadre de cette petite méditation, c'est le mystère de l'Église. Alors une fois que l'on a dit cela, beaucoup de gens sont peuvent être troublés en se disant « mais il y a encore beaucoup de gens, il y a encore tous ceux qui sont loin de l'Église, qui ne sont pas encore entrés dans l'Église, alors, et tous ceux qui n'ont pas eu l'occasion d'y entrer. » Alors c'est, et puis, une deuxième question, est-ce que quand on dit cela, quand, après avoir entendu cela, on dit « c'est bien beau, mais est-ce que les communautés séparées, les chrétiens séparés, font partie de l'Église ou pas ? » Donc il y a deux positions extrêmes, voyez-vous. Soit on dit l'Église, soit seuls sont font partie de l'Église ceux qui ont le label catholique. Soit on dit que l'Église est invisible et que l'important c'est pas d'être catholique ou pas catholique, mais l'important c'est d'être de vivre de la grâce de Dieu. Alors le Concile les pères du Concile Vatican II ont voulu faire, ont voulu essayer de tenir les deux bouts de la chaîne, et pour cela ont forgé une phrase que je vais vous lire. Le Christ, unique médiateur, crée et continuellement soutient sur la terre, comme un tout visible, son Église sainte, communauté de foi, d'espérance et de charité, par laquelle il répand à l'intention de tous la vérité et la grâce. Donc c'est ce qu'on vient d'expliquer, on reprend ce qui a été dit dans le premier paragraphe. Cette société organisée hiérarchiquement d'une part, et le corps mystique d'autre part, l'assemblée discernable aux yeux et la communauté spirituelle, l'Église terrestre et l'Église enrichie des biens célestes, ne doivent pas être considérées comme deux choses. Elle constitue au contraire une seule réalité complexe, faite d'un double élément humain et divin. C'est là l'unique Église du Christ dont nous professons dans le symbole l'unité, la sainteté, la catholicité et l'apostolicité. Cette Église que notre Sauveur, après sa résurrection, remit à Pierre pour qu'il en soit le pasteur, qui lui confia à lui et aux autres apôtres pour la répandre et la diriger, et dont il a fait pour toujours la colonne et le fondement de la vérité, cette Église, comme société constituée et organisée dans le monde, subsiste dans l'Église catholique, gouvernée par le successeur de Pierre et les évêques en communion avec lui. Alors, ce mot « subsiste » dans a été choisi avec beaucoup de soin, pour rendre possible la phrase suivante, bien que des éléments nombreux de sanctification et de vérité se trouvent hors de ces structures.
Donc l'idée est la suivante, c'est que l'Église que Jésus a voulu a son, et principalement, enfin, son siège repose et est ancré dans l'Église catholique, mais pour cela, mais ne se réduit pas, mais on admet, mais voilà, il y a chez ceux qui se sont séparés, il peut y avoir, dans les communes, il peut y avoir des éléments de vérité qui subsistent, qui se maintiennent et qui transmettent le mystère de la grâce. Donc, on ne veut pas par là exclure qu'il y ait dans les églises séparées ou dans les communautés ecclésiales séparées, on ne veut pas exclure qu'il y ait des éléments de grâce, de vérité et de sainteté. Et donc c'est très nuancé. Alors évidemment, cette formule a fait l'objet de beaucoup de controverses. De gens, soit ont voulu accentuer le fait que l'Église, enfin, est un peu partout pareil, un peu partout de la même manière. Et puis ceux qui, au contraire, maintiennent une vision très crispée sur l'identité, qui ne veulent pas admettre qu'il y ait des éléments de vérité en dehors de l'Église catholique. Donc, petit à petit, les choses s'apaisent. Moi, je crois que la formule, je veux simplement dire que la miséricorde de Dieu se manifeste dans l'Église et de façon à respect dans, et nous n'avons pas à oublier la tradition catholique pour reconnaître la beauté du mouvement œcuménique. Donc nous sommes pleinement catholiques, nous avons conscience que c'est dans cette Église catholique que subsiste l'Église fondée par le Christ, et en même temps, nous sommes dans un dialogue ouvert avec nos frères séparés, dans un dialogue dans lequel nous reconnaissons les richesses qui peuvent exister chez les églises séparées ou chez les communautés, dans les communautés ecclésiales séparées. Et précisément, c'est cela qui permet le dialogue œcuménique et c'est cela qui permet le rapprochement et qui fait que cette séparation, tout en étant réelle, il n'est pas question de la nier, mais elle est quand même, elle n'est pas une sorte d'opposition, mais bon. Alors, c'est une position très nuancée, très riche. Et donc, je vais continuer à lire le paragraphe. Qui rend possible, par analogie, un dialogue avec ceux qui ne sont pas chrétiens. Donc la phrase que je vous ai dit subsiste en dehors de. Donc, je continue à dire, les éléments qui appartenant proprement par don de Dieu à l'Église du Christ appellent par eux-mêmes l'unité catholique. C'est-à-dire que c'est dans la mesure où des éléments de vérité existent en dehors de l'Église catholique, ça vient du Saint-Esprit qui agit dans le cœur des hommes, normalement ça doit conduire à l'Église catholique, même si il y a évidemment d'énormes obstacles pour former cette communauté entre l'Église et tous ceux qui ne sont pas catholiques, pour rassembler dans l'unité catholique. Mais cette phrase est assez belle et elle doit nous aider à découvrir que la miséricorde de Dieu que nous avons reçue dans l'Église catholique est aussi présente de façon que Dieu connaît et que nous ne connaissons pas en dehors des limites et des structures de l'Église catholique. Mais que, normalement, cette action de l'Esprit-Saint tend à l'unité et au rassemblement. Donc, l'Église, nous dit le Concile, est appelée à entrer dans un chemin de pauvreté, d'humilité. Elle a besoin de ressources humaines, mais elle n'est pas là pour la gloire terrestre. Elle n'a pas à rechercher, mais pour faire éclater, peut-être au contraire, dans la pauvreté,
la grandeur de Dieu. Le Christ a été envoyé par le Père, tout spécialement aux pauvres, pour guérir les cœurs meurtris, pour chercher et sauver ce qui était perdu. De même, l'Église enveloppe de son amour tous ceux que la faiblesse humaine afflige, bien plus dans les pauvres et les souffrants. Elle reconnaît l'image de son fondateur, pauvre et souffrant. Elle s'efforce de soulager leur misère, et en eux, c'est le Christ qu'elle veut servir. Donc c'est, vous voyez, là, on entre dans le thème de, on retrouve notre thème de la miséricorde, elle s'efforce de soulager leur misère. L'œuvre de l'Église, chaque fois que l'Église se penche sur la misère humaine, il y a une révélation de la miséricorde. Mais tandis que le Christ saint, innocent, sans tache, n'a pas connu le péché, venant seulement expier les péchés du peuple, l'Église, elle, qui enferme des pécheurs dans son propre sein, est donc à la fois sainte et appelée à se purifier, et poursuit constamment son effort de pénitence et de renouvellement. Donc voilà ce que nous pouvons retenir sur l'Église sacrement de la miséricorde de Dieu.

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2: Quand tu donnes une réception, invite des pauvres, des estropiés, des boiteux, des aveugles. Heureux seras-tu, parce qu'ils n'ont rien à te donner en retour. Cela te sera rendu à la résurrection des justes. Luc 14, 13-14.

Nous allons commencer par faire un petit jeu qu'on appelle un quiz. Vous savez, un test. Alors, vous allez répondre. Je vais vous exposer chaque fois quatre situations. Je vais vous donner quatre situations et vous allez essayer de vous reconnaître dans ces situations. Ça va ? Vous êtes prêts pour jouer un peu, là ? Alors, vous êtes en vacances chez les...

Ça va? Vous êtes reconnu dans une de ces situations. Alors, c'est plutôt A, B, C, D. Voilà. Alors, vous notez la situation qui vous correspond. Vous mettez B ou C ou D. Ça va? Sur un petit bout de papier. Je passe ensuite à la situation suivante. Ah, je vous ai dit qu'on allait jouer un peu, hein? Alors ensuite, deuxième situation. Il y a un beau-frère qui vocifère des propos désobligeants sur le pape. A. Vous le reprenez doucement, point par point. B. Vous criez plus fort que lui. C. Vous vous taisez dans la souffrance. Et D. Vous lui offrez un abonnement à l'Osservatore Romano. Alors, quelle est la situation qui vous correspond? Vous mettez une lettre A, B, C ou D. Ça va? La première, c'était vous le reprenez doucement, point par point. Troisième situation. Votre nièce parle d'avorter. Grand A, vous la sermonnez très nettement. Grand B, vous priez et vous jeûnez en silence. Grand C, vous lui donnez le numéro de Mère de Miséricorde. Grand D, vous lui promettez de l'aider. Quatrième situation. Votre aîné qui est majeur, décide de vivre chez sa copine à la rentrée. Alors, grand A, vous avez une explication musclée avec lui. Grand B, vous cherchez le dialogue avec lui. Grand C, vous lui coupez les vivres. Et grand D, vous lui achetez une couette à deux places. Vous lui achetez une couette à deux places. Une couette. Ensuite, autre situation. Vous avez invité des amis protestants à dîner chez vous. Alors, grand A, vous évitez les sujets religieux. Grand B, vous leur offrez la dernière encyclique du pape François. Grand C, vous leur démontrez que Luther était un moine dévoyé et paranoïaque. Et grand D, vous commencez le repas par un bénédicité. Puis enfin, dernière situation, rassurez-vous, on ne va pas faire ça jusqu'à 6 heures du soir. Votre mari, madame, n'a pas la foi et il vous accompagne à un enterrement en famille. Alors ça peut être pour les hommes dans l'autre sens. Votre femme qui n'a pas la foi et elle vous accompagne à un enterrement en famille. Alors grand A, vous lui apprenez à faire le signe de croix en entrant à l'église. Grand B, vous lui commentez l'évangile de l'enterrement du fils de la veuve de Naïm. Grand C, vous priez fort pendant toute la liturgie pour que Jésus lui apparaisse. Quelquefois ça marche. Et puis grand D, vous le confiez intérieurement à la grâce de Dieu. Alors vous faites quoi là? Ça y est? Alors maintenant vous allez compter vos A, vos B, vos C et vos D. De la dernière situation? Première situation, vous êtes en vacances chez les grands-parents à la campagne, et avec des frères et des sœurs, des cousins et plein de monde. Personne ne fréquente beaucoup l'église, et c'est dimanche matin. Grand A vous aide à la messe discrètement en prétextant des courses au village. Grand B, vous regardez la messe à la télé. Grand C, vous avouez à tous que vous tenez à assister à la messe dominicale. Et grand D, vous organisez des adaptes pour tout le monde à la maison. Ça va, vous avez à peu près fait ça. Bon, alors maintenant vous comptez comme ça, vous comptez rapidement vos... Et je vais vous donner le résultat. Si vous avez une majorité de A, si vous avez nettement une majorité de A, eh bien c'est très très bien, dépêchez-vous encore d'aller évangéliser les vôtres. Si vous avez une majorité de B, vous avez des efforts à faire, ça serait bien de lire Evangelium Nuntiandi de Paul VI. Si vous avez une majorité de C, c'est que vous avez du mal à mettre Dieu dans vos rapports avec les autres. Et si vous avez une majorité de D, eh bien écoutez bien maintenant ce que nous allons faire parce que ça vous concerne. Ça va? Bon, c'est une entrée en matière pour donner en tout cas, d'une façon un peu ludique, les différentes situations, vous voyez bien, où nous sommes confrontés en famille. La famille, on va bien entendu en parler au sens large, c'est pas uniquement mon conjoint et mes enfants, encore que là, c'est encore plus précis. Mais d'une manière générale, vous voyez, on a certaines angoisses, on a une très grande préoccupation du devenir de nos familles. Pourquoi? Parce que il y a bien sûr une distance entre les valeurs que nous voudrions vivre et celles que nous vivons aussi.

et celle des autres. Il y a à la fois le conflit de génération, qui a toujours existé, mais qui aujourd'hui est encore plus net, parce qu'il y a une différence considérable entre les générations aujourd'hui. Les gens de 70 ans, les gens de 40 et les jeunes de 15, ça fait beaucoup, beaucoup de différence. Donc on se comprend moins, d'une certaine façon. Il y a eu aussi des dérives éducatives. On n'a pas toujours élevé, autrefois, ou quand nos enfants étaient jeunes, de la façon dont maintenant nous aimerions les élever. Il y a une différence entre ce que nous avons fait et ce que nous aurions pu faire. Il y a aussi le fait qu'on se retrouve encore en famille. Bien que certaines choses nous éloignent, il y a des rassemblements familiaux, auxquels d'ailleurs tout le monde se dépêche un peu de venir. Et dans ces réunions familiales, de fait, apparaissent ces réunions problématiques, où on ne se comprend plus, où on s'est disputé plus ou moins, etc. Alors mettre Jésus là-dedans, Pourtant, vous savez qu'il y a un retour du religieux. Il y a 30 ans, quand on voulait intéresser les personnes, même en famille, il y avait des discussions enflammées sur la politique. Mais on évitait de parler de la religion parce que ce n'était pas intéressant. Aujourd'hui, c'est exactement l'inverse. On parle beaucoup moins de politique, mais on parle beaucoup plus de religion. En famille, toujours. Hein. Ça veut bien dire, comme l'a dit Malraux, le 21e siècle sera religieux ou ne sera pas. Il y a de fait aujourd'hui la question religieuse qui revient nettement sur le devant de la scène. Ne serait-ce que tout ce qu'on dit à propos de l'islam, etc. Qui n'est pas intéressé par ce sujet-là? Alors il y a à la fois le désastre de l'apostasie, puisque nos enfants, pour la plupart, sont loin de l'Église, et certains sont même hostiles à l'Église. Surtout la génération, vous savez, qu'on appelle celle qui est post-68arde, c'est-à-dire des gens qui ont actuellement entre 30 ans et 60 ans. C'est une génération qui a beaucoup, beaucoup rejeté la foi. Alors nous avons ce paradoxe à vivre. Il y a à la fois ces difficultés que je viens de relever, mais il y a aussi une urgence. Le pape François n'arrête pas de nous le dire, et ce que l'on dit à propos des défis de la famille aujourd'hui, ce pourquoi il y a ces deux synodes si importants, c'est le sujet peut-être actuellement numéro un dans l'Église, c'est bien parce qu'il y a cette urgence à ce que le Seigneur soit connu dans les familles et par la famille. Pourquoi ? Parce que nous sommes nous-mêmes, chacun de nous, les seuls, ou en tout cas les canaux privilégiés de cette annonce. C'est pas le prêtre que j'aime bien qui va être dans ma famille pour parler effectivement de Jésus. C'est moi qui devais devoir en parler. C'est pas ceux dont je dévore les livres et je trouve qu'ils écrivent très bien qui sont là quand je suis avec mes enfants ou avec d'autres. C'est moi qui suis avec eux. Donc ça me revient. Et pourtant, vous voyez bien, vous avez senti que c'est la plus difficile des évangélisations. C'est plus facile d'évangéliser quelqu'un avec qui je suis dans un train, je parle, et souvent on raconte toute sa vie à celui-là. Alors qu'avec ses proches, on a tant de mal, souvent, à ouvrir son cœur. Pourquoi c'est plus difficile d'évangéliser sa famille ? Il y a trois raisons. D'abord, ce sont des êtres que j'aime. Et souvent, pour ne pas leur déplaire, je ne vais pas donner toute la mesure de ma foi, toute la mesure de l'Évangile. Parce que vous savez, l'Évangile est exigeant. Et j'ose pas leur porter une telle exigence. L'Évangile, a dit Jésus, est une source de division, comme il a eu raison de le dire. Il y a une deuxième raison, c'est que nous connaissons très bien cela, nos parents, nos frères et sœurs, nos enfants, nos petits-enfants. On les connaît très bien. Et parce qu'on les connaît trop bien, et parce que nous sommes trop bien connus d'eux, il y a notre réputation qui peut être en jeu. C'est terrible ce que l'on fait à cause de la réputation. La pudeur. Il y a aussi tout simplement, parce que nous les connaissons trop bien, nous n'avons peut-être pas assez de recul pour juger leur situation. On n'est pas neutre en famille. On a trop de choses qu'on a vécues ensemble. On a des choses positives et négatives. On a du linge sale, on a tout ça. On n'a pas assez de recul pour dire honnêtement ce qui peut se passer, ce que Jésus aurait à leur dire, vous voyez. On n'est pas des très bons interprètes, autrement dit. Et puis, il y a une troisième raison qui est encore plus difficile, c'est que nos défauts, nous en avons. Nous en avons des défauts, oui ou non? Bon, eh bien, nos défauts, ils les connaissent très bien. Tandis qu'avec celui avec qui je suis dans le train, là, il ne connaît pas mes défauts, alors j'y vais, là, c'est formidable. Je peux donner toute la gomme. Mais quand je vais décrire, quand je vais vouloir faire connaître tout ce qu'il y a de beau dans l'Évangile, on va me dire, oui, mais toi, je sais très bien qui tu es. Et alors, bouf, c'est le soufflet qui retombe. Parce que nous sommes évidemment pas parfaits. Nous avons des défauts qui peuvent venir d'avant notre conversion. Alors ça, c'est encore plus difficile.
Regardez comment Marie-Madeleine a pu peut-être être très mal perçue, elle qui était une femme de si mauvaise vie, pour se mettre tout d'un coup à parler du Christ. Vous imaginez le trajet qu'il faut faire, même pour ceux qui l'ont connu. Et puis, parce que nous n'avons pas toujours une cohérence entre ce que nous disons et ce que nous vivons. Et ça, elle est terrible, cette distance-là, parce qu'on ne va pas vous louper avec ça. Pensez aux enfants à qui vous pouvez faire les plus beaux discours. Si vous n'avez pas mis en pratique ce que vous leur dites, ça ne vaut pas grand-chose. Parce qu'ils voient tout de suite que ce que vous dites, ce n'est pas ce que vous vivez. Alors là, c'est terrible ça, hein ? Vous voyez bien. Ça veut dire aussi que évangéliser, bien sûr, c'est un lieu de combat. Ça l'est pour tout le monde, mais c'est un lieu de combat qui nous renvoie à nous-mêmes. Prenons conscience aussi, Mgr Brouvé l'a peut-être un peu évoqué ce matin, que nous ne sommes plus dans un christianisme d'héritage. Ce n'est pas parce que moi, je vais à la messe depuis si longtemps, que je fais même du catéchisme, etc., que mes enfants vont hériter de ça. Ça ne marche plus par héritage maintenant. Ça marche plutôt par témoignage. On est dans un christianisme de témoignage. Ce que nos propres enfants vont recevoir de nous, ils le recevront si nous en sommes des témoins, et non pas parce que nous sommes leurs parents. Alors aujourd'hui, j'espère que vous comprenez bien que les familles sont à évangéliser, parce qu'on voit bien qu'il y a un terrain qui s'est beaucoup détruit. Enfin, le mot est un peu fort, mais en tout cas, on voit bien qu'il y a ces différences de foi, de pratique, qui sont quelquefois énormes. Il y a des familles qui sont désunies pour des tas de raisons, bien sûr. Mais aujourd'hui, en particulier, on peut être désunis à cause de la foi. Mes parents sont intégristes, moi j'ai rejeté tout ça, parce qu'ils sont intégristes. Et il y a tout le reste qui va avec, ou inversement. Donc la foi qui se confronte à l'incroyance peut être évidemment source de différences, bien sûr, et voire de divisions. Et donc aujourd'hui, il faut comme repenser ce que veut dire évangéliser mes proches. Alors commençons d'abord rapidement par s'apercevoir que ce que nous dit Jésus directement dans sa parole, ça n'est pas si simple que ça, sa parole sur la famille, mais ce n'est surtout pas le monde des bisounours. La famille est un idéal, sans doute, on voit ça dans l'Écriture, un idéal qui n'a jamais été atteint, ni par les patriarches qui avaient pensé à tous ces patriarches, je n'ai pas le temps de développer, la famille d'Abraham, la famille de Jacob, tout ça, ce n'était pas du tout des familles parfaites. Dans l'Ancien Testament, on est très très loin de la perfection, on est très très loin de ce que sera la famille chrétienne. On est dans des prémices, hein ? La famille biblique, il y a de la polygamie au début, on a très souvent de l'adultère, il y a de l'idolâtrie, on mélange ça avec d'autres choses. C'est un lent cheminement que connaît la famille dans l'Écriture au long des siècles, avant d'arriver vers une certaine unicité, le mariage où on est homme et femme unis et fidèles. Il faut du temps pour l'admettre, mariage d'unicité. Il y a même des tas de régions dans le monde encore où ce n'est pas encore bien perçu, ça. Il y a l'indissolubilité, ça veut dire je suis marié pour la vie entière. Ça, ce n'est pas du tout dans la conception de beaucoup de gens dans la Bible, comme ça ne l'est pas dans notre société aujourd'hui autour de nous, voyez bien. Et puis aussi la fidélité, voilà. Fidélité, ça, c'est un combat qui est loin d'être fini. Aujourd'hui, la fidélité, on n'y croit pas. Et on organise même, d'une certaine façon, on intègre l'infidélité et on l'organise même économiquement. Puisque vous savez, il y a des sites maintenant pour les gens mariés, pour qu'enfin ils aient un petit peu de loisirs. Et alors on recherche l'infidélité pour mettre du piquant dans sa vie conjugale. Il y a des sites qui sont faits pour ça, pas pour des célibataires, pour des gens mariés, etc. Il y a surtout la fécondité, la transmission aux enfants, etc., qui dans l'Évangile est très loin d'être parfaite aussi, dans la Bible je veux dire. Alors, avec Jésus, il y a certainement un saut. Pensez à l'idéal de Nazareth, de la Sainte Famille, qui reste un très bon modèle. La sainteté de la famille, elle est évidemment proclamée par Jésus, d'une façon indirecte, parce que ce qui compte dans l'Évangile, c'est la sainteté de la personne, pas la sainteté de la famille en tant qu'elle serait sacralisée, la famille. La famille, ce n'est pas une valeur suprême pour Jésus, c'est une réalité seconde. Il ira même jusqu'à dire, Jésus, « Ma mère et mes frères, ce sont ceux qui font la volonté de Dieu », en repoussant plus ou moins sa famille naturelle qui vient le chercher, parce qu'elle trouve qu'il est un petit peu dingo déjà. Vous connaissez cet épisode. Le christianisme va être, pour la famille, une sorte d'absolu, va introduire un absolu, mais qui ne se fait pas toujours au bénéfice de la famille.
Toujours parce que ça se fait d'abord au bénéfice des personnes. C'est comme ça que Jésus dira « Pensez-vous que je sois venu mettre la paix dans ce monde ? » Non, car désormais, 5 personnes de la même famille seront divisées, 3 contre 2 et 2 contre 3. C'est troublant d'offenser quelqu'un avec qui on a des rapports réguliers d'affection, n'est-ce pas ? Pourtant, ça arrive combien de fois, ça ? Ça nous arrive très souvent. Voyez bien que l'Évangile fait un constat. Il ne veut pas qu'on se divise dans les familles, mais il fait un constat qui est toujours valable. Vous devez toujours être prêt aussi, dit Jésus, à vous expliquer devant tous ceux qui vous demandent de rendre compte de l'espérance qui est en vous. Mais faites-le avec douceur et respect. Non, c'est dans la première lettre de Pierre, ça. Voyez, une indication pour parler en famille de ce que sont nos valeurs chrétiennes, notre foi, c'est toujours de le faire avec douceur et respect. Jésus avait dit aussi, « Nul n'aura quitté maison, femme, frère, parents, enfants, à cause du royaume de Dieu, qui ne reçoit bien davantage en ce temps-ci et dans le temps à venir. » La vie éternelle. Mais la finalité, c'est la vie éternelle, c'est le royaume, c'est pas la famille. Je le dis tout de suite, la famille n'est pas une valeur finale. C'est une valeur avant-dernière. On a besoin de la famille sur la terre, on n'en a pas besoin au ciel. Ah oui, vous n'allez pas vous retrouver en famille, bien gentiment, dans votre petit 3 pièces, avec la télé, le chien et tout ça. Ce n'est pas ça du tout l'image du royaume. Vous êtes bien d'accord? Donc ça donne un peu de large, parce que nous ne sommes pas comme circonscrits à notre famille, même dans notre cercle, je dirais, chrétien. Vous voyez bien d'ailleurs que l'on s'entend, chrétiennement parlant, beaucoup mieux avec des amis qu'avec ses propres frères et sœurs. Oui ou non? Je ne vais pas lever les doigts, mais je suis sûr que la plupart d'entre vous, vous êtes dans ce cas-là. Moi-même, j'ai des frères et sœurs avec qui j'arrive pas à parler de certains sujets parce que ça passe pas. Alors j'en parle très très bien avec des amis. Et puis Jésus dira aussi, je suis venu opposer l'homme à son père, la fille à sa mère, la bru à sa belle-mère. Et on aura pour ennemis les gens de sa famille. Ah, oh, comme c'est vrai ça. Ça paraît scandaleux. Comment Jésus peut-il dire ça? Encore une fois, il ne le souhaite pas. Mais il le constate, c'est un constat. Et c'est vrai que c'est en famille que l'on peut vivre les divisions les plus profondes. C'est avec nos proches que l'on vit les plus grandes souffrances. En particulier, les souffrances conjugales. Il y en a. Vous voyez que plus on est proche, plus bien sûr on va souffrir de nos rapports avec les autres. Et puis, qui aime son père ou sa mère plus que moi n'est pas digne de moi. Qui aime son fils ou sa fille plus que moi n'est pas digne de moi. Alors voilà une question. Bien sûr que je suis peut-être là à me dire comment je peux faire pour ma fille, mon fils, qui vivent des choses tellement bizarres, tellement drôles, tellement anormales, et qui mènent une vie de pécheur. Qu'est-ce que je peux faire pour cela? Est-ce que j'aime plus mon fils, ma fille que le Seigneur? Donc déjà, faire une première hiérarchie, c'est le Seigneur qu'il faut aimer, en priorité. On est bien d'accord. Mais bien sûr que Jésus nous invite par contre à mettre dans tous ces rapports familiaux ce que l'on peut appeler de la charité, parce que ça résume tout. C'est ce que fait Jésus avec la Samaritaine, qui pourtant avait une vie conjugale extrêmement curieuse. Elle en était à son 6e mari, 6e ou 7e, je ne sais plus, 5e. Vous voyez, il y a plusieurs avis. En tout cas, elle en avait un certain nombre déjà. Eh bien, Jésus voit cela et il va l'appeler à justement, il va la ramener à sa famille. Appelle ton mari, reviens ici. Et quand elle aura découvert tout le trésor que Jésus lui aura donné, elle va retourner dans sa famille. Cette femme va changer de vie après, vous voyez. Donc, vous voyez comment Jésus nous prend dans la situation où l'on est. Il n'y a pas de chrétien comme ça, exemplaire, parfait, modèle. Méfiez-vous de ça. Heureusement, nous avons tous une vie qui est encore imparfaite. Et devant cela, Jésus nous prend par la main et il nous fait grandir. Dites-vous cela pour vos couples d'enfants, enfants, fils mariés, etc., qui n'ont pas la vie que vous voudriez, qui ne ressemblent peut-être pas à celle que vous avez choisie. Mais pensez en termes de miséricorde, en termes de prendre la main de celui qui n'en est pas là où vous êtes, voyez. On ne reste pas dans un cadre qui sera d'abord un cadre moral. Ça, c'est comme ça que Jésus nous montre dans l'Évangile qu'il veut bien participer à la joie familiale, même quand cette joie est troublée. Vous voyez, à Cana, il y a un problème, il n'y a plus de vin. Eh bien, il est là. Et il participe à tout ce qui peut restaurer la famille. Alors, qu'est-ce qu'il faut faire, d'une manière générale?
D'une manière générale, on ne pense pas assez que notre prière soit particulièrement efficace. Quelquefois, on a l'impression, quand on dit aux gens, ben, prier, ça veut dire, il n'y a rien à faire, donc vous priez. Sous-entendu, bon, essayez de prier, quoi. Comme si c'était quelque chose de tout à fait secondaire, mineur, et auquel on ne croyait aucune efficacité. Quelle erreur! C'est l'inverse. Il faut d'abord prier. D'abord, pourquoi? Parce que ce sont ceux que le Seigneur vous confie comme... Il vous confie à vous, intercesseurs privilégiés, le fait d'avoir à prier pour la conversion de vos enfants, de vos frères et sœurs, etc. Donc la prière, c'est la porte d'entrée pour la grâce. Et le Seigneur, il est coincé, il attend cela, que vous d'abord vous mettiez à prier pour eux. Et c'est déjà un témoignage de prier, c'est déjà une fécondité, c'est déjà une mission. Ça produit du fruit. Deuxièmement, il faut bien sûr aussi d'abord regarder à sa porte. Balayer devant sa porte. C'est mener d'abord une vie chrétienne, nous-mêmes, une vie chrétienne digne de l'Évangile. Parce que c'est dans la mesure où moi je suis évangélisé que je deviens un évangile pour les autres. C'est-à-dire en réalité une question. Notamment un changement dans ma vie. Organisé selon la grâce, parce que la grâce m'a rejoint, parce que je décide. Je pense à un homme qui trichait facilement sur ses impôts. Et tous les enfants le savaient. Ça atteignait beaucoup sa dignité d'homme et de père. Un jour, il a compris que c'était terminé, il fallait vivre dans la vérité. Et alors, ça a complètement changé le regard de ses enfants sur lui. C'est tout simplement qu'il se mettait enfin à vivre l'Évangile. Voyez, vivre l'Évangile, ça introduit un changement. C'est ce changement que Dieu a fait dans notre vie qui diminue ce décalage entre la vie que j'ai et celle qui doit transparaître pour les autres. Voyez. Donc ça, c'est une question de cohérence. Ignace d'Antioche dit « Mieux vaut être chrétien sans le dire que le dire sans l'être. » Il y a beaucoup d'enfants qui se sont détournés de la foi parce qu'ils n'ont pas vu des chrétiens, et même surtout dans leur famille. Je dis des chrétiens, c'est-à-dire ceux qui vivent comme le Christ. François d'Assise disait « Prêchez l'évangile en tout temps, mais n'utilisez des mots que quand cela s'avère nécessaire. » Parce que les mots, ça évangélise pas très bien. Ce sont les actes qui évangélisent beaucoup mieux. Et voyez, troisièmement, un autre moyen, c'est par contre, soyez prêts à parler de votre foi avec douceur et respect, comme le disait tout à l'heure Saint-Pierre. Et pour cela, eh bien, il faut quelquefois se former. Si vous avez un fils qui vous pose beaucoup de questions, c'est que ça le travaille. Il a besoin de certaines réponses. Alors ne lui faites pas des réponses de café de commerce. Cherchez quelque part à nourrir votre propre réflexion. Il ne s'agit pas de faire beaucoup de philo et de théologie, mais dans certains cas, il est important de répondre à des questions, surtout quand elles minent le cœur de vos enfants ou de votre frère ou de votre père ou de votre chose. Pourtant, aussi, ce n'est pas vous qui convertissez qui que ce soit, et surtout pas vos proches. C'est l'Esprit Saint qui convertit. Vous voyez, le sauveur, ce n'est pas nous. Nous ne sommes pas chargés de sauver notre famille. Ça va? Ça met un peu à l'aise, un peu d'air frais. C'est vrai, finalement, ce n'est pas moi qui suis chargé de sauver ma famille, c'est Jésus. Oui ou non? On est bien d'accord, mais ça, il faut bien s'en rappeler. Hein, parce que comme c'est ma famille, je crois que c'est moi qui vais la sauver. Et là, vous vous plantez. D'ailleurs, vous allez faire beaucoup d'efforts pour pas grand-chose. Par contre, on fait tout ce qu'on peut, ça oui. On fait tout ce qu'on peut et le Seigneur fera le reste. Il y a un moment, il faut dire, Seigneur, ce n'est plus mon fait. Seigneur, je te l'abandonne. Seigneur, voilà, je te confie mon grand-fils. Parce que c'est pas moi qui le sauvera. Et là, vous voyez, c'est ce qu'on appelle aussi le regard de miséricorde. Parce que quand on est très exigeant avec ses enfants, avec ses frères et sœurs, on est complètement dans le registre de la justice. Et ça, le pape François en parle énormément. Il dit qu'il ne faut pas être dans ce registre-là. C'est toujours quand on commence par faire de la morale avant de parler de l'amour de Dieu ou d'autre chose. Notre religion, ce n'est pas d'abord une morale. Et donc, se mettre dans ce registre de la miséricorde, qui est d'admettre que celui à qui j'ai l'intention de parler du Christ, il a aussi lui-même peut-être le moyen, sans le savoir, de me parler du Christ. Vous voyez comment dans la rencontre avec mes proches, je dois avancer là-dedans avec beaucoup de délicatesse. De délicatesse parce que c'est la miséricorde qui relève un cœur, ce n'est pas la justice.
On n'a pas toujours été intraitable avec nous. Pourquoi le serions-nous pour notre descendance? Ce ne sont pas ceux qui disent « Seigneur, Seigneur » qui seront dans le royaume, mais ceux qui font la volonté de mon Père. Alors, il reste des moyens concrets, parce qu'il ne faut pas toujours être un grand mystique. Quand est-ce que l'on peut avoir ces relations avec des proches, avec des enfants, surtout quand ils ne sont plus là? Eh bien, il y a tous ces moyens qui existent, c'est penser à leur faire une lettre, penser à leur souhaiter leur anniversaire, les visiter, un coup de téléphone. On a aujourd'hui des moyens dans les relations qui sont devenus extraordinaires. Vous savez, même à votre âge, vous faites tous des mails, des SMS et des choses comme ça. Actuellement, il faut avoir au moins plus de 75 ans pour ne pas du tout toucher à ça. À peu près, hein, c'est ça? Il y en a ici qui ne touchent pas ces moyens modernes, technologies, voilà, non? Voyez bien qu'on sait bien s'en servir, et on s'en sert surtout, si vous regardez bien, avec nos proches. Vous ne faites pas des mails en permanence à votre patron ou des SMS d'amour, vous ne faites pas ça. Alors que vous en faites beaucoup avec ceux de votre famille. Et ça, c'est une vigilance, parce que ces moyens-là, bien sûr, sont à mettre au service de cette évangélisation. Mais pas prioritairement, ce n'est qu'un moyen, ce n'est pas une fin. Ce n'est pas parce que vous aurez assaisonné votre fils de SMS, surtout si c'est farci de citations de l'Évangile, qu'il va se convertir. Donc vous voyez qu'il y a une question là aussi de parler avec douceur et respect, respecter l'autre. Il y a beaucoup plus faire des offensives de prière. Quand vous sentez que l'un des vôtres est en danger, est-ce que vous vous mettez à jeûner pour ça? Est-ce que vous faites une offensive de prière, une neuvaine? Je ne sais pas quoi, moi, vous offrez une messe. Est-ce que vous croyez à l'efficacité de ces moyens-là qui sont ceux du bon Dieu, ce n'est pas les nôtres? Quand les Hébreux faisaient 7 fois le tour de Jéricho pour ébranler les murs, ça s'est passé. Alors c'est une image biblique qui veut dire que si nous avons cette offensive-là, par la prière, alors il se passe des choses. En tout cas, il faut commencer par cela, il faut le faire aussi pendant, et il faut quelquefois le faire à l'arrivée aussi pour rendre grâce. Vous voyez? Donc c'est toujours à sa place, tous ces moyens-là, ces offensives de prière. Surtout, ce qui est aussi capital, c'est de partir de la souffrance, des difficultés des autres. C'est comme ça que faisait Jésus dans l'Évangile. Quand les gens sont satisfaits d'eux-mêmes, qu'ils ont tout ce qu'il faut, vous savez ce que ça fait? Un mur, il n'y a plus rien qui passe. Jésus n'a pas réussi lui-même. Les pharisiens, tout un but d'eux-mêmes, n'ont pas été sensibles à la vérité profonde de l'Évangile, parce qu'ils étaient tout simplement trop riches. Le riche est encombré de ce qu'il est. Et quand vous avez dans vos proches ceux-là qui sont justement dans ces situations de pauvreté, alors c'est là que vous avez certainement quelque chose à faire. Et dans les situations de souffrance, pensez d'abord à la compassion, et non pas à leur parler de Jésus ou de la victoire du Christ. Rejoignez, autrement dit, ceux qui sont dans la peine. C'est l'opération, l'option préférentielle pour les pauvres. Vous voyez, c'est ça, c'est d'abord les pauvres. C'est par la pauvreté du cœur de quelqu'un que se fait cette ouverture à la grâce. Vous voyez, c'est pour ça qu'il faut suivre le mouvement de la grâce qui rejoint toujours ce qui est pauvre, ce qui est détruit, ce qui est fatigué, ce qui est malade chez l'autre. Alors nos proches, quand ils sont malades, il faut aller les visiter. Et là, vous savez, il se passe autre chose dans les relations. Voilà donc ce que l'on peut dire d'une façon générale sur notre façon de nous comporter avec nos proches. Je vais maintenant particulariser peut-être un peu plus. Parlons d'abord du conjoint. Alors là, c'est plus. Évangéliser son conjoint. Je commence par le plus difficile. Combien de femmes j'ai rencontrées voulaient convertir leur mari? J'en ai rencontré beaucoup, beaucoup. Elles sont magnifiques. Parce que bien sûr que c'est très inspiré de vouloir convertir son mari. Et je dois vous avouer que je suis ébahi de ce que, au bout d'un certain nombre d'années, ça se fait. Alors je vous rassure, hein, ceux qui sont là depuis 10 ou 15 ans, priez pour votre conjoint et vous ne voyez pas grand-chose qui s'est passé. Alors là, il faut de la fidélité là-dessus. C'est très long souvent, mais très souvent, il se passe quelque chose. On voit beaucoup d'hommes qui, sur le tard, se remettent à pratiquer, à aller à l'église, etc. Pourquoi pas? Et on s'aperçoit que derrière, il y a eu une épouse fidèle. Alors, pas une épouse qui lui a cassé les pieds pendant 40 ans, parce que ça peut provoquer le contraire, ça. Vous voyez, la contre-réaction. Mais une femme qui a été fidèle, délicate, qui n'a pas, elle, abandonné sa foi, qui a été fidèle, elle. Voyez, et ça, ça interroge un mari. Il y a combien de femmes qui ont, croyantes, qui ont bien transformé le cœur de leur mari, qui a pu devenir croyant? Je vous le dis, il y en a beaucoup plus qu'on ne le croit. Et donc, le croyant, le conjoint, c'est le prochain. Le conjoint, c'est le prochain, par définition. Il n'y a pas plus prochain.
Quand on sait ce qu'est la valeur du mariage, qui nous tient l'un à l'autre d'une façon aussi profonde, dans une communion des corps, des esprits, des âmes, il n'y a pas de communion plus forte que celle que nous vivons dans le mariage. Ça veut bien dire qu'au plan spirituel, il y a quelque chose comme un cordon invisible qui doit certainement ébranler au fil des années quelque chose dans le cœur de l'autre. Donc il faut beaucoup croire, autrement dit, à la force du sacrement de mariage que vous avez pu recevoir. Vous, vous aviez la foi et l'autre non. Je ne dis pas malheureusement, mais quand même ça se passe ça. On donne le sacrement de mariage à des couples où l'un a la foi et l'autre non. Et il peut même être musulman, bouddhiste ou autre chose. On le fait. Et quand on dit que l'Église n'est pas miséricordieuse sur le mariage, mais c'est n'importe quoi. On donne vraiment le sacrement de mariage à des tas de gens. On peut vraiment se poser la question, est-ce qu'on ne le donne pas trop ? Donc, on a reçu le sacrement de mariage même quand il y avait ce décalage de foi impressionnant. Ben oui, c'est bien dire que le Seigneur s'aime à tout vent. Et que ce sacrement de mariage, il est surtout là pour vous porter dans ce que vous voulez vivre avec votre conjoint. Ce désir que vous avez, bien sûr, que le Seigneur, tôt ou tard, se montre, se révèle à lui. Quand l'autre ne croit pas, je dirais qu'il faut, dans ce sens-là, croire pour deux. Ça marche, voyez. Quand vous avez cette attitude d'attente, de patience, d'humilité devant les voies de Dieu. Au plan concret, on en est ramené à l'exemple. C'est à être soi-même un peu quelque chose du Seigneur pour l'autre. Ça veut dire qu'il faut soi-même être de plus en plus un saint ou une sainte. Car si vous ne l'êtes pas, comment pouvez-vous prétendre que l'autre le deviendra ? Voyez qu'on ne peut pas forcer la grâce, sinon ça fait un effet contraire. Il y a quelque chose qui est très important quand on évangélise, c'est la liberté de l'autre. Parce que Dieu lui-même a fonctionné comme ça. Il nous a donné la liberté, on peut se perdre ou se gagner. Ça nous appartient tous. C'est le libre arbitre, je peux choisir une voie de ténèbres ou une voie de lumière. Eh bien, il en est de même pour votre conjoint que vous cherchez à attirer à la grâce. Il y a sa liberté d'abord, qui n'est pas sacrée, sa liberté. Attention, la liberté, ce n'est pas non plus une fin, c'est un moyen, la liberté. C'est un moyen pour aimer la liberté. Donc, liberté importante pour pouvoir aimer, mais le but, c'est d'aimer. Et donc, ce n'est pas laisser la liberté à l'autre naïvement. Ah ben oui, bon, ben il peut aller dans l'adultère, tout ça, ben oui, parce que le Seigneur veut la liberté. Non, non, c'est pas ça que je veux dire. C'est pas la liberté qui doit, pour laquelle on doit accepter qu'il fasse le mal. Mais on doit accepter qu'il puisse faire le mal. Parce que Dieu lui-même est comme ça. Il faut accepter qu'il puisse faire le mal. C'est ça la liberté, d'accord ? Mais ce n'est pas le désirer. Attention, vous voyez la différence. Quelquefois, il faut supporter. Pas supporter l'adultère d'un conjoint, mais jamais l'accepter, c'est pas pareil. Voilà, donc comment on ne peut pas forcer à cause de la liberté ? Parce que souvent, quand on force la liberté de l'autre, il y a un effet contraire qui se produit. Donc vous voyez, c'est un chemin subtil entre annonce et respect. Annoncer la foi chaque fois qu'il m'en donnera l'occasion. Je ne vais pas les louper, hein, ces occasions-là. Mais je ne vais pas les imposer, ces occasions. Et là, je respecte ce qu'est le chemin de l'autre. C'est ce qu'on appelle le chemin de gradualité. Combien il est important de savoir de quoi et d'où vient l'autre. Surtout avec des personnes qui ont été particulièrement blessées dans leur enfance. Je pense tout simplement à la situation qui peut se passer par rapport au père. Vous voyez, quelqu'un qui n'a pas eu de père, qui a été blessé par un père, il faut comprendre qu'il a du mal à dire à Dieu qu'il est son père. C'est facile à comprendre. Alors doucement. Vous ne pouvez pas, comme ça, du jour au lendemain, attendre qu'il dise père à un Dieu qu'il ne connaît pas, en plus. Les écueils dans ce chemin, vous voyez, où on voudrait que l'autre soit converti, il ne l'est toujours pas, les écueils, c'est le découragement, bien sûr, parce que les années passent et ça n'a pas l'air de changer. Mon mari, il est fou de rugby, mais il n'y a que ça dans sa vie. Et le bon Dieu, il s'en fiche. Eh bien, on peut vite se décourager. Gardons cette fidélité pour nous-mêmes, dans la foi, et il faudra trouver des supports pour ne pas être trop seul. Il faut vivre sa foi, bien sûr, avec les autres, ceux qui l'ont. Donc, la fidélité qui peut lutter contre le découragement. Attention à l'écueil de la solitude. Si je suis trop seul avec une famille entière, on n'a que des bouffeurs de curés. C'est très difficile, la solitude. Et donc, il faut penser aussi à s'appuyer sur d'autres chrétiens, ne pas oublier de vivre avec d'autres chrétiens, fréquenter un groupe de prière. Mais j'y vais tout seul sans mon mari, mais c'est important de le faire. Parce que si vous restez seul, vous devenez plus fragile.
Il y a un autre écueil, c'est de tomber dans l'indifférence. Je connais des gens qui avaient une très belle foi, qui ont épousé des gens qui ne l'avaient pas. Et par souci de ne pas brusquer l'autre, cette fois-ci dans l'autre sens, avec un autre excès, ils sont tombés progressivement dans l'indifférence. À quoi bon avoir la foi ? Et donc, refuser toute annonce implicite même. Voilà, Jésus dit aussi, vous savez, nul n'est prophète en son pays. C'est ce qu'il a vécu lui-même et c'est ce que nous vivons nous-mêmes. Nul n'est prophète en son pays, ça veut dire que bien sûr, on a du mal à être prophète dans sa famille. Alors surtout alimenter sa foi, bien sûr, c'est une façon de vivre la vie conjugale que de vivre avec celui qui ne partage pas ma foi, mais moi j'anime mon amour de l'autre de ma foi. Et lui, son amour va être alimenté par ce que l'on appelle le droit naturel. Il m'aime pour ce que je suis, sans aucune référence à cet amour de Dieu. Moi, simplement, je fais une référence à l'amour de Dieu quand j'aime l'autre. Entre nous, c'est plus facile. Ça donne quelque chose qui est plus cohérent. Mais c'est déjà important de considérer qu'on peut aimer quelqu'un même sans savoir d'où vient cet amour. Vous voyez bien. Donc, quelquefois, il faut en rester à ce niveau-là. Je vous propose qu'on prie quelques instants. Pour ceux qui... Parmi vous, ils vont lever le doigt pour que leurs voisins mettent la main sur leur épaule. On ne vit pas ensemble, donc on peut faire ça, vous voyez, on est d'accord. Ceux qui le veulent, vous levez la main quand vous vous trouvez dans la situation suivante. Vous êtes avec un époux ou une épouse dont vous êtes séparés, voire divorcés, ou quelqu'un avec qui vous vivez mais vous ne partagez rien de la foi, ou même quelquefois c'est dans l'hostilité que ça peut se passer. Voilà. Donc si au cœur de votre couple, que vous soyez marié, séparé ou divorcé, il y a cette réalité pour vous de ne pas partager la foi avec celui qui est votre époux ou votre épouse devant Dieu. Alors si vous voulez bien, on va prier maintenant pour vous. Alors vous levez la main, comme ça vos voisins vous repèrent, et vos voisins mettent la main sur votre épaule. Si vous êtes deux à côté, on se met la main l'un sur l'autre, voilà. Pour manifester cette force de l'Église que nous sommes ensemble maintenant. Les autres, vous pouvez aussi prier avec moi intérieurement pour que le Seigneur rejoigne vraiment tous ceux qui vivent cette difficulté profonde, cette souffrance qui est au cœur de leur vie, de ne pas pouvoir parler, même simplement évoquer le nom de Dieu avec leur conjoint. Seigneur, viens les visiter maintenant. Viens refaire les forces de la foi, de l'espérance et de l'amour en leur cœur. Parce qu'ils sont unis à celui ou celle que tu leur as donné, et que tu le sais, Seigneur, et que tu n'as pas fait cela par hasard, ni sans que tu aies ce dessein, que l'un par l'autre, un jour, ils puissent être des compagnons d'éternité, rejoints par la foi. Seigneur, nous te confions maintenant le conjoint de chacune de ces personnes, pour que tu le ou la rejoignes, là où elle est. Pour que notre prière maintenant soulève quelque chose de ces obstacles qui empêchent toute communion, et en particulier la communion spirituelle entre ces conjoints. Merci Seigneur, toi qui es toujours à l'œuvre dans l'invisible. Et nous te demandons de nous pardonner tout ce que nous avons pu rater dans le sens de cette communion conjugale, en sachant que rien n'est raté définitivement et que de tout mal, tu peux tirer un bien. C'est dire, Seigneur, que tout ce que j'ai pu mal faire pour toi n'est pas comme la signature d'un arrêt de mort ou d'un échec, mais tu peux faire tout rebondir, Seigneur. Alors je te remets celui ou celle avec qui je suis uni pour que tu le visites, que tu la visites et que tu visites mon propre cœur pour me redonner toute espérance, toute force dans ce que je veux bien garder comme une mission, de conduire l'autre à toi. Parce que justement, il ne m'appartient pas, c'est à toi que je veux le remettre maintenant. Et Vierge Marie vient enseigner à chacun cette douceur, ce respect, cette patience dont tu t'es fait la reine. Je vous salue Marie, pleine de grâce, le Seigneur est avec vous. Vous êtes bénie entre toutes les femmes, et Jésus, le fruit de vos entrailles, est béni. Sainte Marie, Mère de Dieu, priez pour nous pauvres pécheurs, maintenant et à l'heure de notre mort. Amen.
Nous allons maintenant passer à la situation des enfants. Alors, les enfants petits, pas grand monde qui a des enfants petits, peut-être parmi nous, c'est plutôt des enfants qui ont déjà adolescents, adultes, jeunes adultes, voire même des adultes confirmés. Hein, voilà nos enfants, hein, c'est ceux-là. Vous savez bien que c'est beaucoup plus difficile avec ceux-là qu'avec des petits boutchous. Alors, on a pu être très gentils avec nos petits boutchous, tout ça, mais l'éducation, c'est une si longue affaire. L'éducation, c'est vrai qu'à un certain moment, ça s'arrête. On n'est pas chargé d'élever nos enfants quand ils ont 35 ans, s'il vous plaît. Donc, nos enfants ne sont pas nos enfants. Nos enfants, nous les avons eus de la part du Seigneur, il nous les a confiés, nous avons eu un certain travail. C'est vrai que nous avons essayé de leur enseigner. J'espère, pas simplement par la parole, mais surtout par notre exemple, qui reste primordial, mais aussi instruire. Alors, ce n'est pas que l'école qui instruit, s'il vous plaît. L'école qui a tendance aujourd'hui à prendre un peu ce monopole de l'éducation, il faut quand même se dire que nos enfants nous ont été confiés par le Seigneur. Voilà. Nous sommes co-créateurs, d'ailleurs. C'est nous qui leur avons donné la vie de la part de Dieu. C'est pour ça qu'ils ne nous appartiennent pas, parce que tôt ou tard, il faut les remettre à Dieu. Il n'empêche que nous avons une histoire, un lien particulier avec nos enfants. Et on ne peut pas dire, quand ils ont 21 ans, maintenant débrouille-toi, je ne veux plus te connaître. Alors, ils nous sont encore tout à fait liés. Pourtant, ils ne nous appartiennent pas, je le redis. Et là aussi, son enfant, nous ne sommes pas chargés de le sauver. C'est Jésus qui va le sauver. Il n'empêche que notre enfant est toujours celui qui nous connaît, qui nous fréquente, enfin du moins j'espère pour la plupart d'entre vous. Quelquefois, il a pu se passer une rupture, comme dans l'histoire de l'enfant prodigue. Enfin, une rupture, plus rien. Il ne nous dit plus rien, il ne nous appelle plus. Ou il est parti en Australie, et on ne sait plus s'il est devenu. Ça peut arriver. Courage. Quelquefois, ça se renoue après. C'est rare que ce soit définitif, une rupture parent-enfant. C'est rare. Mais ça peut durer longtemps. C'est douloureux. Et donc, cet enfant-là, eh bien, je garde ce lien avec lui. Mais s'il vous plaît, gardons un lien qui soit juste avec lui. Ce n'est pas un lien de possession, j'espère, surtout pas. Ce n'est même pas non plus un lien qui doit rester tout le temps dans l'affectivité. Il y a les mamans, vous savez, bien connues, les mamas qui... L'enfant à 40 ans, c'est encore la mère qui va décider pour lui. Ça existe, ça. Quelle misère. Il faut donc bien rendre les enfants au monde. D'ailleurs, on dit mettre des enfants au monde. Que ça veut dire, ça? Même quand ils sont tout petits. Ça veut bien dire que c'est la finalité, c'est de les remettre au monde. Pour nous, chrétiens, c'est aussi les remettre à Dieu. Mais quand même, je cherche à vous rassurer. Parce que même si vous n'en voyez pas les fruits aujourd'hui, parce que vous avez semé et vous ne voyez pas du tout le grain levé. C'est ça le drame. Parce qu'il y a une distance entre les semailles et les récoltes. Et quelquefois, ça peut prendre 40 ans, voire 80 ans, je ne sais pas. Mais en tout cas, vous avez semé. C'est déjà énorme. En tout cas, ce que vous avez semé, rassurez-vous, ce n'est pas endormi. Ce n'est pas éteint, c'est simplement endormi quelquefois, vous voyez. Je prends le témoignage de Cheyenne Marie Caron, celle qui a réalisé le film L'Apôtre, si vous l'avez vu, sur cette histoire de musulmans dans les banlieues. Cette femme dit, elle était complètement païenne en fait, « Ma mère enseignait le catéchisme et nous allions à la messe tous les dimanches. Mais la vérité catholique, je ne l'ai pas reçue à l'église. Je l'ai reçue de ma mère. Parce que enfant, j'ai vu l'esprit catholique dans ses actes, son rapport au monde, son rapport à moi. En particulier, cette faculté qu'elle avait de demander pardon. » Ah, oh, le pardon, qui est tellement chrétien, le pardon. Voyez comment vous avez pu laisser quelque chose, votre capacité de pardonner. Ça n'a pas été perdu pour lui. Votre façon de prier, votre façon de lui parler de Dieu, etc. Tout ça, c'est rentré dans son cœur, même si c'est resté endormi. Et ça peut protéger quelqu'un pendant un certain temps des poisons de ce monde. Même si dans les apparences, il vit absolument d'une façon païenne. C'est dans le sens qu'il faut recevoir la parole de Dieu en sachant qu'elle féconde toujours la parole de Dieu. Dieu dit « Je ne laisse pas ma parole sans qu'elle retourne à moi ». Vous voyez, c'est ce que dit Dieu. Et donc, si nous avons fait ça avec plus ou moins de bonheur, plus ou moins de profondeur, eh bien ça, c'est pas perdu. On voit par exemple, on le dit sur les champs de bataille ou dans des situations exceptionnelles, comment les hommes, des hommes qui pouvaient paraître complètement mécréants, voyez, dans les situations de grands drames, de difficultés, de grandes souffrances, qu'est-ce qui sort? Le cri vers Dieu. Ce cri ne se fera que parce qu'ils l'ont entendu de leur maman, la maman qui a prié, voyez.
les hommes apprennent à prier. Il y a beaucoup plus d'hommes qu'on le croit qui prient. On peut dire qu'il y a, je ne sais pas, c'est 5-6% de chrétiens pratiquants en France. Mais dans les sondages, quand on demande aux gens s'ils prient Dieu, alors on monte à 85%. C'est impressionnant. Vous voyez, la prière, qui est quelque chose qui a pu s'imprimer en nous. Surtout si vous avez eu la grâce de prier en famille. Alors c'est peut-être trop tard pour la plupart d'entre vous, mais pour des grands-enfants, j'ai trouvé qu'on fait aujourd'hui très bien la prière avec les enfants, les petits. Il y a même des livres, il y a plein de choses qui existent. Mais je connais tellement de familles pour lesquelles ça devient la galère quand les enfants grandissent, qui sont adolescents en particulier. Et donc j'ai fait ce livre qui s'appelle « Prière en famille », qui est un vade-mecum. Vous pouvez l'offrir à vos enfants s'ils ont un petit peu ce désir de mettre toute la famille à prier. C'est un vade-mecum avec des quantités d'idées pour prier en famille. Alors c'est aussi bien prendre des formules traditionnelles que penser à prier dans certains cas particuliers, des circonstances, on prie en voiture, on prie autour d'un repas, etc. Et puis on prie selon un petit peu le calendrier liturgique. Il y a des prières particulières pour avant Noël ou pour Pâques, etc. Les fêtes, il y a des fêtes de la famille particulières. Voilà. Donc il y a des tas d'idées là-dedans qui permettent de, justement, quand on a des enfants qui grandissent, d'avoir des moyens, parce que beaucoup de gens ont envie de prier, vous savez, et ils n'ont pas de moyens. Les livres de prière se vendent bien. Pourquoi ? Ça montre bien que les gens ont besoin de support. Comment on fait pour prier ? Les apôtres disaient à Jésus, « Apprends-nous à prier. » Alors, pensez à ça, parce que la prière en famille, pour moi, c'est capital. Une famille qui prie, dit Mère Teresa, c'est une famille qui reste unie. Même si, de fait, il y a des affadissements qui se voient, il y a des oublis, il y a des failles. Mais vous voyez, quand on a donné une certaine habitude de prier ensemble, il y a quelque chose qui forme les liens familiaux à partir de la prière. Ça, c'est rien à voir avec ce que l'on fait autrement. C'est pas simplement parce qu'on se retrouve à Noël autour d'un sapin de Noël que l'on fait des rapports familiaux. C'est parce qu'on s'est mis ensemble au même niveau. Parce que la particularité de la prière en famille, c'est que papa, maman, les enfants, ils sont tous au même niveau devant Dieu. Et les enfants, ils comprennent très bien ça. C'est un catéchisme implicite, vous voyez. On prie, on récite des prières, on fait des neuvaines, on fait des tas de choses. Ça existe, c'est fait, on lit, c'est facile. On fait une démarche, on dit voilà, maintenant on se donne la main, on fait ça, on fait souffler la bougie au petit. Mais quand il est plus grand, on ne lui fait pas souffler une bougie. Vous voyez bien qu'il faut faire autre chose, oui ou non. Donc il y a une façon de prier en famille, une façon de se tenir les uns les autres devant Dieu qui marque profondément le cœur parce que nous sommes faits pour la relation à Dieu. Nous sommes venus de Dieu et nous avons ce désir. Et c'est très fort chez les adolescents, ce désir, de se trouver en face de ce mystère de Dieu. Et donc, la prière en famille, c'est si fort quand un enfant, un adolescent, voit son père qui se met à genoux pour prier. Il comprend tout. Il comprend comment son père, qui doit être son père à lui, est capable d'être un fils pour le Père du ciel. Et comme toute paternité sur la terre provient de cette paternité divine, le père, parce qu'il s'est mis à genoux pour prier devant son enfant, même si c'est un grand dadais de 18 ans, il dit quelque chose d'essentiel pour son propre fils. Il y a une relation filiale qui se recrée avec son fils parce que lui-même se met dans une situation de fils. C'est implicite, vous comprenez ? Ça se comprend naturellement. Il en est de même avec une maman qui a bercé son enfant petit, qui a prié avec son enfant petit et qui continue à le faire même quand son grand dadais de 18 ans lui dit, surtout maman, tu vas prier parce que il faut que j'aie mon bac cette année. Vous voyez le lien. Ce que l'on vit très bien avec un enfant petit, il faut surtout le vivre aussi avec un enfant grand. Il reçoit très très bien ça. Donc la place de la prière en famille, qui, quand on est en couple, se nourrit de la prière en couple. Je ne vais pas faire lever les doigts là, mais je sais qu'il n'y a pas beaucoup de couples qui arrivent à prier ensemble. Or, c'est si fort de prier ensemble parce que c'est là que nous devenons parents. Nous portons nos enfants ensemble. Vous priez, vous, mère toute seule ou père tout seul, mais si vous priez en tant que parents ensemble pour vos enfants, ça a une force extraordinaire. Si vous portez vos enfants de cette façon-là, surtout ceux qui sont loin, ceux qui sont des enfants prodigues, vous faites exactement ce que Jésus décrit dans l'Évangile pour la parabole de l'enfant prodigue. Le père, qu'est-ce qu'il fait quand le fils est parti ? Il n'est pas en pleine déprime, s'il vous plaît. Il ne se bourre pas de l'exomile. Le père, dans cette parabole, il attend, il a la patience, il a la fidélité dans la prière. C'est pour ça qu'il est prêt le jour où le fils revient. Et c'est le père qui va courir au devant du fils
et non pas l'inverse. Vous voyez comme c'est pas compliqué de porter ses enfants dans la prière, de les évangéliser. Par contre, c'est difficile. Je répète, c'est difficile, mais c'est simple. C'est pas compliqué, c'est très simple. Mais allez-y, surtout allez-y. Les enfants ne veulent plus aller à la messe. Ben, il faut tout simplement leur dire que vous, ne dites pas « tu vas aller à la messe ». Moi, je vais à la messe, tu vois, pour répondre à un appel. C'est un appel de Jésus pour moi. C'est aussi pour rencontrer d'autres chrétiens. C'est important, ça. C'est offrir pour offrir ma vie au Christ. Et c'est aussi parce que c'est là que se construit toute ma vie. Je vous ai résumé la façon dont vous pouvez témoigner de ce qu'est la messe pour vous. Et c'est à ça que vous avez simplement à proposer à votre grand enfant d'aller à la messe. Je pourrais donner des exemples. Je pense à la famille de Florence. Elle avait 32 ans, elle a rejeté la foi, les parents, elle s'est mise à vivre avec un gars, elle a été dans l'alcool, etc. Et cette fille, à cause de l'enterrement du père du garçon avec qui elle a vécu, elle a retrouvé tout d'un coup une soif de vie familiale. Ça ne nous appartient pas, ça. Quand ça tombe, ça tombe. C'est la providence qui fait que cette soif, tout d'un coup, est revenue en elle. Elle qui semblait être certaine de pouvoir se séparer de ses rapports avec ses parents, tout d'un coup, il y a ce flot qui remonte en elle, parce que ça fait partie de chacun de nous. Et à l'occasion de retrouver sa famille à Noël, elle s'est sentie accueillie pour elle-même. C'est ça qui a été important. Elle a été accueillie. On ne s'est pas mis à la juger. Elle n'a entendu aucun jugement. Elle a été accueillie pour elle-même. On ne vient pas poser de questions. Et c'est là que le dialogue a commencé à se débloquer avec ses parents et que tout doucement, les choses se sont rétablies dans ses relations. Une Isabelle qui m'écrivait, voyez mes grands, maintenant ils ont aujourd'hui 30 et 40 ans. Je ne peux jamais leur parler de Dieu parce que ça les énerve. À Pâques, je cherche toujours les mots pour leur envoyer une gentille carte pour leur rappeler leur baptême. Et quand ils ont de grosses difficultés, je ne peux m'empêcher de leur dire que je prie pour eux, que le Seigneur est là tout proche dans leur souffrance. Voilà, c'est tout. Une fidélité. Et un jour, il se passe quelque chose. Comme le père de l'enfant prodigue, un jour, il a vu le fils revenir au bout du chemin. Peut-être qu'on peut prier maintenant pour ceux qui ont des enfants, des grands-enfants, ou des plus petits, des adolescents, qui sont en rébellion, qui ont fui, qui sont très très loin du Seigneur. Il y en a parmi vous, je pense. Alors comme tout à l'heure, vous avez levé la main, et puis vos voisins vont vous mettre la main sur l'épaule. Et en priant pour chacun de vous, c'est surtout, bien sûr, c'est pas pour vous qu'on prie là, je vous dis carrément, c'est pas pour vous, c'est pour vos enfants. Ils sont pas dans cette pièce. Pourtant, vous savez que par la communion des saints, nous pouvons maintenant les rejoindre. Alors Seigneur, nous voulons te confier ces enfants que nous ne connaissons pas physiquement, mais à cause de notre foi, nous voulons les rejoindre, Seigneur. Tu les connais mieux que nous. Tu sais mieux, Seigneur, tout ce qu'ils ont pu vivre, ce que nous ne connaissons pas nous-mêmes de leur vie. Nous savons que toi, tu le connais. Nous savons que tu les aimes. Tu les as aimés même beaucoup mieux que nous. Et tu les aimes aujourd'hui, plus que jamais, parce qu'ils sont peut-être perdus dans la souffrance, dans l'errance. Seigneur, nous te demandons de mettre à leur côté ces personnes, ces chrétiens, qui peuvent être autant d'anges gardiens. Te les confions, Seigneur, parce que nous sommes sûrs que tu peux faire ce que nous ne pouvons pas faire. Nous te demandons aussi de bien rentrer dans tes desseins à toi, parce que toi seul connais l'heure de leur conversion. Et même si ça ne devait se passer qu'au jour de leur mort, je serais heureux de cela. Parce que leur éternité ne m'appartient pas. Alors Seigneur, viens les bénir chacun. Viens les rejoindre là où ils sont. Montre un peu de ta lumière dans l'épaisseur de leurs ténèbres. Viens mettre aussi ces baumes sur leur cœur, ces baumes dont ils ont besoin, car ils ont déjà trop souffert pour leur âge. Seigneur, je les confie vraiment à la douceur de Marie, elle qui a été rendue mère de tous les hommes, mère pour compléter notre propre paternité, notre propre maternité. Oui, Vierge Marie, viens les bénir. Je vous salue, Marie, pleine de grâce. Le Seigneur est avec vous. Vous êtes bénie entre toutes les femmes,
et Jésus, le fruit de ton entrail, est béni. Sainte Marie, Mère de Dieu, priez pour nous pauvres pécheurs, maintenant et à l'heure de notre mort. Amen.

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Ce qui m'a fasciné chez Moïse, qui, dans un premier temps, dans l'imaginaire collectif, se représente Moïse un peu comme Michel-Ange, le Michel-Ange qui représente une sorte d'anthropologie de la Renaissance où on voit un Moïse puissant et sûr de lui-même. Ce qui m'a fasciné, c'est cette grande mobilité chez Moïse, cette grande fragilité. Nous avons vu qu'il est né dans un contexte triplement discriminatoire sur le travail, sur la race et sur le sexe, puisque son peuple avait des conditions de travail, son peuple, les Hébreux avaient des conditions de travail, parce que le mot peuple n'est pas encore complètement utilisé à ce moment-là, avaient des conditions de travail discriminatoires par rapport aux autres. Les enfants mâles étaient éliminés, hein, d'où deuxième discrimination. Et donc, en fonction donc de leur appartenance à une identité qui est pour Moïse assez claire, en tout cas du point de vue du lecteur, hein, qui est l'identité des fils d'Israël. Donc, il naît dans un contexte extrêmement compliqué. Par ailleurs, un de ses grands atouts, c'est ce que nous avons vu hier, c'est qu'il a quand même, il descend d'une lignée précise, mais cela, il ne le sait peut-être pas précisément. Pour l'instant, en tout cas. Alors, nous avons vu hier qu'il a été abandonné ou sauvé par sa mère dans cette petite arche, déposée dans les joncs, et puis adopté par la princesse égyptienne contre les lois de son père. Elle fait penser un petit peu à cette héroïne de Sophocle qui s'oppose à son oncle Créon, hein, vous vous souvenez de ça, hein, au nom des lois non écrites. Et qui pour ça respecte les lois de la vie et de la mort contre son oncle tyran. On a un peu cette même logique dans Antigone, hein, oui, Antigone de Sophocle. On a cette même logique. Et la princesse qui lui donne son nom, vraisemblablement autour de 3-4 ans, et nous avons vu que ce nom est mystérieux, qu'il respecte l'espèce de vide ou d'inconsistance de Moïse, tel qu'il lui est donné d'être pour l'instant, et qui lui ouvre aussi l'avenir. Alors je voudrais aujourd'hui m'arrêter avec vous à l'épisode suivant, toujours dans le livre de l'Exode, lorsque, comme dit le texte, Moïse eut grandi. Le petit Moïse, donc, voyons maintenant aujourd'hui Moïse, donc à l'ombre du palais royal, hein, en ce jour où en Belgique, pour la nous avons un nouveau roi, hein, depuis quelques heures, depuis une douzaine de, oui, 24 heures plus ou moins, hein, à l'ombre du palais royal, deux points, c'est le titre, une identité en colère d'un adolescent perdu. Voilà, c'est un peu poétique.

de l'habitation certainement extrêmement modeste de ses parents, c'était peut-être une forme de bidonville, on n'en sait rien, au palais de Pharaon. J'imaginais le grand écart, l'écart gigantesque qu'il doit accomplir. Affabulé d'un nom énigmatique, il y pénètre vraisemblablement très blessé, pour toutes les raisons que nous venons d'évoquer. Comme tous les malheureux nourrissons de sa race, de sa génération et de son sexe, il n'a pas eu le droit élémentaire de respirer au grand air. Il a passé les 90 premiers jours de son existence dans la dissimulation, des jours lunaires, comme j'ai dit. Dans la fraîcheur de son existence, il a partagé les angoisses mortelles de ses parents. Et que dire des 9 mois durant lesquels il a été, pour reprendre les paroles du psaume 138, tissé dans le sein de sa mère. Pourtant, quand on est tissé dans le sein de sa mère, on est protégé. Il y a une bonne membrane de protection, on est comblé à la nanoseconde. Donc il ne faut pas trop s'inquiéter des conséquences du ressenti psychologique sur l'intérieur de la maman. L'enfant est quand même très bien protégé. N'empêche que quand même, il peut y avoir des traumatismes importants qui peuvent quand même traverser cette sorte de membrane de protection, pas simplement physique, mais aussi humaine, où l'enfant peut grandir tranquille. Donc, ça a dû être une maman qui a dû avoir des angoisses quand même assez importantes pendant sa grossesse. Est-ce qu'elle s'est donné, je pose la question comme cela, est-ce qu'elle s'est donné la permission de s'attacher à son enfant? Parfois, quand on a un enfant dont on sait qu'on risque de perdre, on ne se donne pas la permission de s'attacher à son enfant. Ce qui est dommage, entre parents, c'est compréhensible, ce qui est humain. Il y a ici, parmi des amis, une maman qui, pas ici à Paray-le-Monial, mais qui porte un enfant où il y a beaucoup de chances qu'il ne puisse pas survivre à la naissance. Et elle a dit joyeusement, aujourd'hui, je me réjouis et je vis pleinement ma maternité, je porte un petit être vivant et je m'attache à fond à lui, je l'aime de tout mon cœur. Aujourd'hui, je suis dans la joie, peut-être que demain, je pleurerai, mais aujourd'hui, je m'attache. Bien, on ne sait pas comment cette femme a vécu cette grossesse. Voilà, donc à l'âge de 3 ans, il a été brutalement séparé de sa mère, même si nous avons vu que c'était un acte de salut héroïque. Et puis, quelques heures plus tard, il a été repris par cette dernière, nourri pendant 3 ans environ, sans recevoir de nom. Et enfin, à nouveau, séparé d'elle selon un programme d'adoption préétabli. D'accord ? Voilà un petit peu pour ceux qui n'étaient pas là la fois passée. Au niveau psychologique, de tels événements ne peuvent pas ne pas avoir de profondes répercussions sur l'élaboration de son identité. Certes, le texte biblique ne doit pas être interprété d'abord et avant tout à un niveau psychologique. Il n'y a pas une prétention à donner une théorie psychologique ou à faire une exploration particulière au niveau psychologique. Sa consistance et sa finalité de notre texte sont essentiellement d'ordre théologique. Il n'en reste pas moins vrai que le psychologue peut lire ce récit avec ses propres grilles d'analyse. Alors, je donne des grands titres, mais syndrome du rescapé, par exemple, qui a été mis au point suite à des catastrophes d'avion, avec certaines personnes qui culpabilisaient beaucoup d'être vivants, alors que d'autres étaient morts. Donc, un sentiment de culpabilité rampante. Les brusques séparations et blessures d'abandon, même si, objectivement, il s'agissait d'actes de salut, comment est-ce que l'enfant a interprété cela? C'est toujours la difficulté, c'est pas parce qu'on pose un acte objectivement bon que l'enfant le perçoit subjectivement comme bon. Vous voyez, il y a parfois une grande marge entre ces deux réalités. Les troubles de l'attachement. Je connais un garçon, de fait, qui, dès sa petite naissance, sa tendre enfance a été... sa maman ne voulait pas le garder, et puis après... L'assistante sociale lui a dit « mais réfléchissez bien », alors elle l'a repris, et puis elle l'a finalement n'est pas venue le chercher après une petite opération qu'il avait eue, etc. Et donc il a été et ça l'a évidemment extrêmement profondément marqué. Bon. Je ne sais pas si Moïse a le même genre de syndrome, en tout cas il est soumis à ce même genre d'interrogation, en tout cas à ce même genre d'expérience. Insécurité profonde. Sur quoi est-ce que je peux fonder mon existence? Avec un tel passé,

comment ne pas se sentir d'une certaine manière de trop dans l'existence? Comment ne pas subir les affres de ce que j'appelle une culpabilité ontologique? Ça veut dire une culpabilité ontologique, c'est un grand mot, c'est-à-dire la culpabilité d'exister. C'est comme si ça existe. Certaines personnes sont atteintes par cette sorte d'angoisse de l'existence et se dire, mais voilà, je suis jeté là, pour reprendre une expression d'Heidegger, le grand philosophe, hein, qui a tout développé son anthropologie autour du Dasein, de l'être là comme un être jeté. Je ne sais pas ce que je fais là. Je suis un être pour la mort. Si vous voulez, j'ai une sorte de culpabilité rampante. Enfin, Heidegger ne parle pas comme ça. Là, je reprends mes propres termes. De culpabilité rampante du fait même d'exister. Ça va ? J'ai l'impression d'être une bulle. J'ai l'impression d'être du vent. Et j'ai peut-être parfois l'impression même de ne pas avoir le droit d'exister. Le texte est pudique sur ces sentiments-là, mais on peut imaginer, on peut interpréter le texte dans cette direction-là. On peut l'interpréter aussi dans d'autres directions. Et ce qui est passionnant avec un texte de la Bible, c'est qu'on n'est pas obligé de choisir. On peut prendre toutes les interprétations ensemble. Le texte, en effet, a cette fonction-là, de nous accueillir dans notre complexité. Comment assumer le fait d'avoir obtenu le droit de vivre, alors que les garçons de son âge sont, en principe, tous disparus? Comment trouver sa place dans une société qui a décrété d'emblée son inutilité et même sa toxicité? Tu es un ennemi. Comment ne pas évoluer dans une certaine confusion intérieure? Nous allons revenir sur cette question de la confusion. Dans l'Écriture sainte, la confusion conduit toujours à la mort. La séparation, la distinction conduit toujours à la vie. Quand Dieu crée, il sépare le ciel, la terre, les arbres, chacun portant sa semence. Et la séparation est toujours, la distinction est toujours facteur de vie. Pourquoi ? Parce que la séparation, la distinction, est au service de la communion, au service de l'harmonie, l'harmonie du cosmos. Et quand Dieu veut tuer, c'est par exemple le déluge. Il ouvre les écluses du ciel et puis les eaux mélangent tout. C'est la décréation, si vous voulez. C'est pour manifester, enfin, on ne rentre pas dans cette question-là, mais c'est pour vous dire que dans la Bible, il y a une perception très forte, que la confusion mène à la mort et que la distinction mène à la vie, parce que la distinction conduit à l'harmonie. Ça va ? Je pense que c'est une clé de lecture très intéressante pour l'identité, cela, hein, qui est de basique, que vous connaissez. Hein, mais voilà. Donc, dans cette identité multiple, Moïse doit vivre une certaine confusion. Comment ne pas être tourmenté par un doute profond sur autrui et sur soi-même? Comment ne pas élaborer de puissants mécanismes de défense et de refoulement? Par ailleurs, il ne faut pas l'oublier, hein, Moïse, nous l'avons vu, a bénéficié également de dons éminents, d'attention et de soins infiniment précieux pour lui. Je vous rappelle, le mariage de ses parents. Nous sommes dans l'Apocalypse, et puis au milieu de l'Apocalypse, et voici qu'un homme de la tribu de Lévi alla prendre une femme de la tribu de Lévi. Il a reçu une mère courage, une mère de foi, hein, qui a la foi. Il a reçu aussi une sœur qui a eu une intelligence extrêmement pratique et capable de le sauver, même si, comme nous l'avons vu, qui n'est pas sans ambiguïté. Nous avons vu la compassion et l'engagement de la princesse égyptienne. Donc, si vous voulez, je le redis, son identité en chantier a été marquée à tout jamais par cette alliance de femmes soutenue par leur coopération héroïque et spontanée. Comme dit Nicole Jeanmay, je me suis inspiré, c'est une psychologue qui, si j'ai bon souvenir, enseigne à l'école cathédrale de Paris, en tout cas dans un séminaire. Elle écrit ceci, elle dit « Moïse recevait là un formidable basic trust, donc de base de confiance, si vous voulez. À l'aube confuse de son existence, l'insécurité et la violence aveugle qui le secouent sont habitées en clair-obscur par une sécurité et un amour sans doute encore plus fondamentaux. »
C'est ça qui est important de bien voir. C'est pour ça que le sous-titre de ce premier point, c'est « Entre sécurité et insécurité ». Parfois, on est plus frappé par l'insécurité, mais il faut pouvoir toujours aussi essayer de discerner à travers même cette insécurité les facteurs de sécurité sur lesquels on peut baser une existence, les attachements fondamentaux qui existent dans la vie de Moïse et qui sont facteurs de progression, et c'est à partir de là que son identité peut se déployer et s'inventer aussi. Il peut dire donc, même si je ne comprends pas grand-chose à ce qui m'est arrivé, j'ai été aimé, nourri et protégé. Même si j'ai été incapable d'interpréter correctement le double « abandon » entre guillemets de ma mère, la vie était hospitalière pour moi. Je le sais, je le sens. Sans doute, Moïse a-t-il été confronté à des épreuves exceptionnellement douloureuses. Mais comme je disais hier, ces épreuves, tout en les respectant infiniment dans leur singularité, il me semble que chaque enfant, en fait, les traverse à sa manière. En tout cas, c'est la symbolique du baptême dont j'ai parlé hier. Séparation parentale, qui peut être plus ou moins facile. Les pleurs, le retour à la vie. Voilà. Donc, continuons à accompagner Moïse dans sa vie à la cour. Nous le voyons donc après entre sécurité et insécurité. Voyons maintenant entre distinction et confusion, deuxième point, l'éducation à la cour. Que se passe-t-il durant de nombreuses années à la cour? Alors, il faut lire pour ça les Midrashim. Les Midrashim, ce sont les commentaires juifs qui sont magnifiques, vraiment c'est splendide. Hein. Le texte, en tout cas, n'en dit rien. Il s'agit d'un des blancs du discours où nous pouvons librement, sans commettre de contradiction avec l'ensemble du... Hein, mais librement se sent habiter ce blanc du discours. Vraisemblablement, Moïse reçoit une éducation extrêmement raffinée. Il est initié à la culture égyptienne et à son art de vivre. C'est quelque chose, la culture égyptienne à l'époque. Hein. C'est vraiment quelque chose. Toutes les élites étaient envoyées là, notamment pour y être éduquées. Enfin, beaucoup des élites, en tout cas. Il est donc initié à l'art de vivre, aux sciences et aux technologies, quelque chose, les technologies et les sciences égyptiennes. À l'économie et à la politique, c'est un empire extrêmement bien organisé, à l'administration, aux récits mythologiques, aux rites, à la religion, aux mystères religieux, à la stratégie et à l'exercice militaire. Certains midrashim vont dans ce sens-là et voient dans Moïse un puissant général qui est allé mener des expéditions à gauche et à droite. À l'époque, donc, on venait de très loin pour se mettre à l'école d'une telle sagesse et pénétrer ses secrets. Et ce que je vous raconte là n'est en fait pas tout à fait inventé, puisque on apprend au chapitre 11, verset 3 du livre de l'Exode, ceci, « Moïse était un très grand personnage au pays d'Égypte. » Pas un personnage de seconde zone, un très grand personnage au pays d'Égypte, en faveur auprès des courtisans de Pharaon et auprès du peuple. Ça va? En d'autres termes, il sait plaire, il est habile, il apparaît comme un grand du royaume, apte à administrer et à comprendre beaucoup de choses. Dans les Actes des Apôtres, au chapitre 7, verset 22, il est rapporté ceci, évidemment c'est une interprétation déjà, hein. Vous voyez que c'est... la Bible elle-même fait sa propre interprétation, hein, donc un texte de ce que nous appelons, nous les chrétiens, le Nouveau Testament. Il fut instruit, dit les Actes des Apôtres, il fut instruit dans toute la sagesse des Égyptiens, et il était puissant en parole et en œuvre. Donc Moïse est magnifiquement, ça c'est une des très grandes chances de sa vie, est magnifiquement formé à l'intérieur de la culture égyptienne, qui est une culture complètement païenne, mais qui a sa valeur, qui a sa sagesse, qui a ses limites, évidemment. Il est aussi initié sans doute à une série de rites magiques, etc. Bon. Mais dans quelle mesure a-t-il eu accès à celle des fils d'Israël? Et de quelle manière? On peut se le demander. Quelle conception élabore-t-il du cosmos et de la place qu'il y occupe, par exemple?
Quelle représentation du divin développe-t-il en lui? Intéressante comme question. Quelle représentation du divin développe-t-il en lui? Nous avons tous des représentations du divin. Je me souviens, un des premiers hommes que j'ai préparé de 35 ans à sa première communion, il m'a dit que, en fait, il avait eu très peur de Dieu pendant toute son enfance. Et alors je lui ai demandé, mais pourquoi? Parce qu'il posait souvent, avant qu'il avait 7 ans, donc il a eu tout un travail, parce que je lui ai demandé de faire mémoire un peu de son passé religieux. Et il a dit, je me suis souvenu que je posais tout le temps la question à ma mère, mais qui est Dieu? Et à l'âge de 8 ans, elle en a eu ras-le-bol, et on visitait un palais russe, et elle a dit, Dieu c'est ça. Et j'ai levé les yeux vers le plafond, et j'ai vu un immense dragon défraîchi. Et donc j'ai gardé dans mon imaginaire cette représentation-là de Dieu. Vous voyez? Eh bien, chez Moïse, vous connaissez comme moi la mythologie égyptienne, qui en fait habite tous nos fantasmes les plus profonds et les plus secrets. Hein. Il ne faut pas penser que ces figures-là, c'est purement imaginé, c'est aussi de l'ordre de la projection, etc. Donc, quel type de représentation du divin il a en lui? Et je dis représentation au pluriel. Une psychologue, une psychiatre dont je recommande d'ailleurs très fort la lecture, qui s'appelle Dominique Streuf et Bernard Potier, qui ont écrit un magnifique livre Psychologie et spiritualité, paru chez Lesius. Elle racontait ceci, c'est qu'elle accompagne certains enfants issus, certains jeunes, issus d'une culture musulmane et chrétienne. Et donc, pour l'élaboration de leur identité, c'est extrêmement difficile de mettre ensemble les représentations plutôt musulmanes et les représentations chrétiennes. Donc, il y a tout un travail avec les conflits de loyauté qui, vis-à-vis du père ou de la mère, etc. Donc, le religieux, ne croyons pas que le religieux est un domaine accessoire et, comme dirait Freud, essentiellement pathologique, d'accord? Non, c'est un lieu extrêmement, j'ai pas le temps trop de m'y attarder, on peut y revenir si vous voulez dans les questions, mais c'est un lieu extrêmement puissant d'élaboration de notre identité, quelle que soit notre religion et quelles que soient nos convictions philosophiques. L'athéisme aussi développe des représentations de ce qu'il ne va pas appeler Dieu, mais de ce qu'il va appeler autre chose, si vous voulez, hein, une sorte de voûte céleste, je ne sais pas comment il faut dire. Hein. Donc, quand Moïse construit son identité, on peut se dire, mais quel type de rapport au divin il a, et aux représentations, et aux pratiques, aux prières? Est-ce qu'il a un rapport magique avec Dieu? C'est possible, hein, qu'il ait en partie un rapport magique avec Dieu. Le rapport magique, c'est une volonté de mettre la main sur Dieu et de mettre Dieu à son service et d'utiliser. Alors après, on met plein de fumée, d'encens pas de l'encens, mais enfin, oui, de l'encens aussi, mais pour mystifier un peu tout ça. Mais fondamentalement, le processus magique, c'est l'utilisation de Dieu, la mainmise sur Dieu, son instrumentalisation à son propre projet, vous voyez. Et donc de réduction du divin à une sorte de moyen d'autoréalisation de soi par soi. Je caricature un peu. Bon. Alors, il s'est développé dans ce monde-là. Alors, je me suis posé la question, est-ce qu'il était du côté plutôt de la superficialité et de la recherche effrénée du plaisir, du scepticisme, du formalisme? En fait, chez certains jeunes, j'ai remarqué que ce genre de direction-là est le fruit d'une sorte de désespérance de l'identité. Je ne sais vraiment pas qui je suis. Moi je profite de la vie tant que je suis, et puis en avant je me pose pas de questions, tout se vaut, qui est en fait l'expression dévoilée d'une profonde désespérance de l'esprit et du cœur, si vous voulez, hein. Alors ça peut être aussi pour d'autres raisons de lâcheté morale, ça, je laisse de côté. Je me suis dit, est-ce que Moïse a été tenté d'aller dans ce sens-là, dans le scepticisme, le laisser aller, ou bien au contraire, est-ce qu'il a été dans le sens de la recherche angoissée? Personnellement, mais ce n'est qu'un avis personnel, moi je pense qu'il était plutôt dans le sens de la recherche de la sagesse. Hein, les textes semblent le montrer cette voie-là, et sans doute que c'est une recherche peu éclairée, mais un peu perdue, hein, avec des repères mobiles et mouvants, mais
Je me représente volontiers un Moïse qui a soif de connaître, un Moïse qui a soif de comprendre, un Moïse qui a soif de pénétrer le mystère de la vie. Un petit détail dans le texte nous permet d'aller dans cette direction-là, sans parler du petit verset du chapitre 11 que je vous ai mentionné tout à l'heure, mais c'est le chapitre 2, verset 11, dit ceci, « Moïse grandit ». Vous allez me dire, oui, ben voilà, il grandit. Mais en hébreu, le mot utilisé, c'est gadol. Je prononce sans doute mal. Mais gadol, en hébreu, indique toujours une croissance intellectuelle qui est le résultat d'une étude et d'une réflexion. C'est ce que me dit un rabbin qui s'appelle Monsieur Drahi, Raphaël Drahi. Donc, comment ce jeune homme, épris de sagesse, sans doute, exploite-t-il les multiples images et symboles religieux qui sont à sa disposition? Toute religion, en effet, est un immense système symbolique, élaboré, complexe, mis en place, je cite ici le psychiatre Dominique Streuf, mis en place et sans cesse retravaillé. Donc, la religion, c'est vraiment un immense système symbolique, élaboré pendant des millénaires, sans cesse retravaillé par des peuples entiers. C'est pas uniquement la religion chrétienne, hein, c'est tous les peuples. Chacun semble pouvoir puiser dans ce réservoir, ce que les croyants appellent, c'est un réservoir que les croyants appellent révélation, ce qui convient à son tempérament, son histoire, son âge. En tant que matériel symbolique, la religion est donc une nourriture pour la vie psychique et spirituelle. Voilà, je trouve absolument passionnant toute la psychologie de la religion. Je trouve qu'il y a là un terreau magnifique et le professeur Streuf, avec notamment Bernard Potier, qui est un père jésuite théologien, mais qui est aussi psychologue, pousse à la question suivante. Comment est-ce que la référence au religieux n'est pas un handicap, comme beaucoup de psychanalystes tentent à le considérer aujourd'hui, mais au contraire est une ressource pour le psychisme, une ressource extraordinaire, et que les gens qui sont privés du rapport au religieux sont vraiment handicapés de ressources extrêmement puissantes. Alors, Dieu ne se limite pas, évidemment, on tomberait dans le psychologisme, à une sorte de ressource du psychisme. Hein, mais c'est intéressant de voir que ces personnes réfléchissent un peu à contre-pied, si vous voulez, ils ne sont pas les seuls, hein, de voir combien le rapport à Dieu peut être profondément constructeur et est profondément constructeur de l'identité. Et inversement, comment le non-rapport à Dieu ou le rapport pathologique à Dieu peut être au contraire un réel handicap, si vous voulez. Hein. En tout cas, pour reprendre une expression qui fait recette aujourd'hui, il faudrait que... Enfin, tout le monde n'a pas l'égalité des chances dans ce domaine-là. Hein. Bon. Et le fait d'avoir un rapport religieux qui soit plus ou moins ajusté, je vous rassure, hein, il n'y a aucun d'entre nous qui a un rapport parfaitement ajusté au religieux. Hein. La Bible en est le témoin. Qu'est-ce que c'est que la Bible? C'est simplement l'accueil de tout notre imaginaire et tout notre vécu sous la lumière de Dieu, hein, dans Dieu qui fait alliance avec nous et qui c'est un immense laboratoire de transformation de tous nos... de toutes nos représentations et de toutes nos relations avec Dieu, hein, à travers Dieu qui fait histoire avec nous concrètement. Voyez. Donc, voilà. Je m'arrête là parce que sinon on va quitter Moïse, hein, mais c'est intéressant de voir cela, surtout à une époque où la question interreligieuse occupe tellement le devant de la scène et qui est en fait une des chances de notre époque. Moi, je me réjouis que nous puissions nous confronter fraternellement et parfois un peu musclé, mais enfin avec d'autres représentations du religieux. Et je pense que Moïse est vraiment pour l'humanité entière, un des lieux privilégiés de cette confrontation, parce qu'il l'a confronté pas simplement comme un savant, mais dans sa chair même. Vous voyez. Qu'est-ce que Moïse donc a puisé dans les riches patrimoines spirituels et culturels? Comment ce double héritage, donc l'héritage du côté de ses parents, de la tribu de Lévi, et du côté de la princesse égyptienne, l'aide-t-il à donner sens à sa vie? L'aide-t-il à traverser ses angoisses? Comme tout homme, il passe par des moments d'angoisse et de... Hein,
Et comment donne-t-il sens à ses désirs? Comment les façonne-t-il? Comment ces multiples figures du religieux sont-elles mêlées avec ses propres